0: auditeurs d'Europe 1, si vous me permettez, je voudrais d'ailleurs apporter une précision. Moi, quand je travaillais à l'Institut Montsouris, il y a de nombreuses années maintenant, on observait quand même que chez tous les patients qui avaient des troubles alimentaires, en tout cas pendant le trouble alimentaire, que ce soit sur un versant anorexique restrictif, boulimique vomisseur, boulimique non vomisseur, hyperphagie, il y avait vraiment cette difficulté à supporter les émotions, à les identifier, à les verbaliser, et que donc un peu trop d'émotions intenses créent une sorte de niveau d'excitation trop important, et que très souvent la réponse c'était la crise dans l'alimentation ou la crise par la restriction, mais en tout cas que l'alimentation venait jouer comme une variable d'ajustement par rapport à un état d'excitation interne difficile à réguler. Est-ce que vous êtes d'accord avec ça?
1: Oui, tout à fait, ça fait partie des facteurs de vulnérabilité dont je parlais tout à l'heure. En fait, dans les facteurs de vulnérabilité, on va en avoir certains qui sont individuels, certains qui sont environnementaux, certains qui sont génétiques. On a plus de risques de développer un trouble des conduites alimentaires quand dans la famille il y a déjà eu le développement de troubles des conduites alimentaires chez des parents, chez des cousins, cousines, chez des grands-parents éventuellement. Ce qui peut aussi rendre le diagnostic parfois plus difficile, parce que chez nos grands-parents, bah, c'était moins connu, donc moins diagnostiqué.
0: C'était accepté aussi, c'était acceptable en tout cas.
1: Tout à fait. Perçu comme acceptable en tout cas. Et les difficultés individuelles peuvent être des difficultés liées à l'estime de soi, peuvent être des difficultés liées à d'éventuels antécédents de traumatisme, mais peuvent également tout à fait aussi être des difficultés liées à la gestion émotionnelle. Et comme je vous le disais tout à l'heure, comme on a tendance tous à réguler d'une manière ou d'une autre nos émotions par le biais de l'alimentation, avoir des difficultés de gestion émotionnelle peut entraîner des conduites effectivement alimentaires qui se perturbent.
0: Oui, alors là, les auditeurs d'Europe 1, je pense, se posent une question quand vous dites la présence de troubles dans la famille augmente le risque. Est-ce que c'est génétique? Est-ce qu'il y a des études aujourd'hui qui prouvent qu'il y aurait des petits marqueurs génétiques qui seraient des facteurs de vulnérabilité? Un petit peu comme dans la dépression, le fait d'avoir un marqueur court de la sérotonine pourrait être un facteur de vulnérabilité à la dépression. Ou est-ce que c'est des phénomènes d'identification? Moi, je vois beaucoup d'adolescentes qui ont, par exemple, des conduites anorexiques à un moment où elles vivent avec une mère elle-même anorexique, et on a l'impression que ça joue plus au niveau des identifications à un âge où on a besoin de se trouver une identité, y compris par le symptôme. Donc ça joue au niveau de l'identification, de la génétique ou des deux?
1: C'est ça, en fait. Les deux ne sont pas mutuellement exclusifs. Et donc, il faut bien voir qu'on parle aujourd'hui de trajectoire de vulnérabilité. Et cette trajectoire, elle est composée de l'ensemble de ces facteurs génétiques, individuel, d'identification. On parlait d'identification à la mère, mais on peut parler j'allais avoir une tournure de phrase un peu malheureuse, parce que j'allais dire qu'on peut aussi parler d'identification au père, mais père, pas les papas, les pères, P-A-I-R-S, ceux qui nous ressemblent, auxquels on cherche éventuellement à ressembler, avec lesquels on cherche à rentrer dans des groupes communs, avec lesquels on cherche à partager des valeurs. Et donc, si l'ensemble des gens qu'on fréquente ont tendance à être très focalisés sur leur alimentation, ont tendance à être très focalisés sur leur apparence corporelle, alors on peut aussi tout à fait mettre en place des désordres, adopter une alimentation qui se désordonne, et donc augmenter le risque de développer des troubles des conduites alimentaires. Et donc, cette trajectoire de vulnérabilité, elle est constituée de ces facteurs génétiques, de ces facteurs individuels et de ces facteurs environnementaux. Ils interagissent les uns avec les autres. À partir du moment où on a eu quelqu'un dans la famille qui a développé un trouble des conduites alimentaires, ça ne veut pas dire qu'on va nécessairement développer un trouble des conduites alimentaires soi-même. C'est un facteur de risque. Ce n'est pas le seul, et c'est l'ensemble de ces facteurs de risque qui vont rencontrer à un moment donné un déclencheur qui vont faire qu'on va développer ce trouble, ce type de trouble.
2: Marie-Estelle Dupont, qu'est-ce qui va déclencher la crise? Quel type d'émotion forte ou d'événement de vie négatif va déclencher la crise?
0: Vous avez donné en partie la réponse dans votre question. Vous voyez, on arrive en fin d'année, vous êtes presque diplômé de psychologie en déjà.
2: Bon, on a préparé l'émission ensemble. J'ai encore besoin de vous.
0: C'est juste des émotions.
2: Vous
0: ah, merci.
2: Pas.
0: Ça me fait plaisir, en fait. un petit peu d'interdépendance. justement, des émotions fortes. C'est-à-dire que je crois que plus on apprend à nos enfants à pouvoir identifier sans crainte tous toute la gamme des émotions très complexes qu'un être humain peut ressentir, bien plus complexes que juste la colère ou juste la joie ou juste l'excitation. C'est d'ailleurs souvent des cocktails d'émotions un peu contradictoires. Plus l'enfant apprend d'abord que l'émotion, c'est pas quelque chose de dangereux, c'est une information très utile sur son état interne à partir de laquelle il va pouvoir décider comment il gère une situation. Et on lui dit pas, t'es triste, prends un gâteau. Voilà, à partir du moment où on lui apprend déjà à identifier ses émotions et où dans la famille, il y a une communication qui n'est pas que factuelle, opératoire, logistique, mais une communication aussi sur ce qu'on ressent, qu'est-ce qui t'a rendu joyeux aujourd'hui. Bah, tu vois, moi j'étais très en colère, j'étais en pétard en rentrant du travail, mais c'est pas toi qui me mets en pétard, là c'était mon travail. Déjà, l'enfant apprend que la bouche, ça sert à manger, mais ça sert aussi à parler. Et donc, il n'y a pas de confusion entre les deux mouvements. Parce que, comme vous disiez très justement, parfois on mange ses émotions. Hein. On va dévorer avec voracité toute la rage qu'on n'arrive pas à mettre en mots. Donc, je pense que déjà, donner cet outil à l'enfant est une manière de lui donner un outil de régulation émotionnelle. Et ça va éviter, quand il deviendra adulte, de voir l'alimentation ou l'alcool, hein, quand c'est de l'alcoolisme. Hein, c'est le même type d'addiction, finalement. Comme la réponse pour éteindre un incendie. En réalité, ça n'éteint pas l'incendie, ça le reporte et ça crée un deuxième problème. Donc les émotions fortes ou une contrariété ou un événement de vie négatif qu'on a du mal à métaboliser, ça peut effectivement déclencher ces crises. Mais le problème, c'est qu'après, les crises dans les troubles alimentaires, elles ont leur vie un peu autonome. Elles deviennent addictives parce que le cerveau crée des espèces de circuits de récompense avec les aliments. S'ensuit un mécanisme de honte et de sentiment de ne pas être socialement acceptable, d'être incapable de se contrôler. D'ailleurs, les personnes en surpoids qui ont des symptômes comme ça d'hyperphagie voient souvent les personnes anorexiques restrictives qui sont tout aussi malades comme très capables, très valorisées socialement parce qu'elles représentent le contrôle extrême. Alors le contrôle jusqu'à la mort parfois, mais pour elles sont perçues un peu comme l'élite du trouble alimentaire. Donc ce qui déclenche la crise, c'est à la fois l'image qu'on a de soi-même qui est négative, la difficulté à identifier les émotions qu'on traverse, à les mettre en mots et à leur trouver des espaces d'élaboration. Et puis comme vous disiez aussi, je pense, des phénomènes peut-être familiaux, notamment, on n'en a pas parlé encore, d'éducation à la nourriture. J'ai l'impression que quand il y a une éducation au plaisir de manger des choses avec des goûts très variés, du plaisir à cuisiner, ça peut jouer un tout petit peu comme une protection dans la vie de l'enfant, plus que dans les milieux où il n'y a pas d'éducation du tout à la nourriture, on mange des fast-food, etc., où c'est finalement plus banalisé de manger en grande quantité des choses malsaines.
1: On va retrouver, bien entendu, des facteurs, effectivement, dans le fonctionnement familial, dans le rapport qu'on entretient à l'alimentation, qui peuvent venir perturber, en fait, justement, le rapport au plaisir. Vous l'avez très bien dit, le rapport au plaisir à une alimentation. Quand on n'obtient du plaisir que par le biais d'une alimentation qui est qui est systématiquement la même, qui est systématiquement extrêmement transformée, qui est systématiquement très grasse, salée, sucrée, qui est très riche, mais de la même manière, quand on va systématiquement trouver son plaisir dans des aliments qui sont extrêmement perçus comme sains ou qu'on a uniquement ça et qu'à contrario on s'interdit ce qu'on pourrait qualifier de junk food, on va venir éventuellement, oui, perturber le rapport à l'alimentation. Le fait de réussir aujourd'hui, malgré tous les messages très contradictoires aussi qu'on peut recevoir, le fait de réussir aujourd'hui à avoir une alimentation globale dans laquelle on peut tout à fait se faire plaisir avec une alimentation considérée comme saine, comme avec une alimentation considérée comme l'étant moins, où on peut s'autoriser en réalité le fait de prendre du plaisir sur le plan social, de partager quelque chose de l'ordre d'une pizza, de partager une sortie entre amis dans laquelle on va faire moins attention en fait à la qualité nutritionnelle des aliments qu'on mange. Ça fait aussi tout à fait partie, bien sûr, comme vous le disiez, des facteurs qui vont venir protéger de cette restriction cognitive.
0: Oui, en fait, vous parliez aussi, là, sans le nommer, de l'orthorexie, c'est-à-dire de la tendance inverse à ne pouvoir s'autoriser que des aliments quasiment pesés au gramme près, du poisson blanc, des légumes vapeur. Et c'est une tendance, l'orthorexie, qui est quand même assez répandue, notamment chez les femmes, dont l'anorexie a évolué de manière un petit peu chronique, non ?
1: Alors, c'est compliqué de parler d'orthorexie aujourd'hui si on veut vraiment rester très carré sur le plan scientifique, parce que l'orthorexie, c'est un phénomène que, oui, on perçoit, qui est mal défini. Il est défini aujourd'hui comme, effectivement, l'obsession d'une alimentation saine. Quand on parle déjà de peser au gramme près, quand on parle de ne manger que du poisson blanc, que du poisson vapeur, quand on parle déjà de s'interdire certaines catégories d'aliments, il faut vraiment voir ce qu'il y a derrière. Il semblerait, en tout cas dans les définitions les plus consensuelles de l'orthorexie aujourd'hui, que le comportement n'est pas lié à une recherche de perte de poids ou une recherche de maintien de poids, mais vraiment uniquement à une obsession de l'alimentation considérée comme saine. Si derrière ces perturbations du comportement alimentaire, on retrouve quand même cette notion qu'il faudrait garder un poids stable, cette notion que arriver à certaines périodes dans sa vie, le corps change et que donc du coup il faudrait faire très attention à la prise de poids, quel que soit l'événement, au moment de l'arrêt de la cigarette, au moment de la ménopause pour les femmes. Alors, on peut éventuellement se poser la question d'en fait une anorexie chronique sous-jacente qui continuerait à évoluer en tant que telle avec des symptômes qui seraient peut-être considérés comme plus acceptables aujourd'hui.
2: Et si on en parlait avec Marie-Estelle Dupont, on est ensemble jusqu'à 16h, c'est tous les jours sur Europe 1, entre 15h et 16h, et nous accueillons cet après-midi le docteur Hugo Saoudi, qui est médecin et psychiatre, et nous parlons d'un trouble du comportement alimentaire particulier qu'est l'hyperphagie boulimique, le fait de trop manger, de ne pas le maîtriser. Restez bien avec nous sur Europe 1, évidemment on va continuer à parler de ce trouble alimentaire. Restez sur Europe 1, à tout de suite.
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2: Et si on en parlait sur Europe 1 avec vous, Marie-Estelle Dupont, cet après-midi, nous parlons de l'hyperphagie boulimique, qui est un des troubles du comportement alimentaire, un des TCA. On va peut-être parler, Marie-Estelle Dupont, des conséquences sociales de l'hyperphagie boulimique. Vous vouliez qu'on aborde ce point cet après-midi?
0: Oui, un des paradoxes de ce trouble alimentaire, enfin moi dans ce que j'ai pu observer, je parle sous le contrôle du médecin évidemment, c'est que en réalité, j'ai toujours l'impression que derrière l'hyperphagie boulimique, il y a quand même un anxieux qui s'ignore, et que les crises sont des sortes d'acmé de panique, et ça permet de pas vivre la panique, de manger énormément. Alors cette panique, elle peut être liée à un événement extérieur, par exemple une difficulté à un moment donné qui surgit dans la relation amoureuse, mais elle peut être liée simplement au fait qu'à l'intérieur il y a des émotions, trop d'émotions, et cette émotion qu'on n'arrive pas à réguler devient un danger. Et j'ai l'impression que ce sont des paniqués qui s'ignorent parfois, les hyperphagiques, mais qui arrivent à s'ignorer très longtemps parce qu'ils n'ont pas l'air stressés, ils se sentent calmes, ils voient pas le problème quand on leur demande est-ce qu'il y a quelque chose qui vous angoisse. Mais je suis pas du tout angoissée, je suis quelqu'un de très optimiste. Et pourtant on perçoit à bas bruit cette panique. Le problème c'est que la crise n'est pas une réponse satisfaisante, elle va plutôt accroître l'anxiété puisque derrière il y a des conséquences sur la vie sociale. Comme pour une anorexie restrictive, c'est des gens qui peuvent refuser des repas chez des amis parce qu'ils ont peur ou qu'on fasse des commentaires sur leur prise de poids ou de ne pas pouvoir s'arrêter devant un buffet. C'est très compliqué pour eux, par exemple les systèmes de buffet, voyez, ou les hôtels où tout est en libre accès. Donc comme ils ont du mal à réguler les sensations, à trier entre la faim, la satiété, le fait d'être rassasié, le fait d'avoir envie mais de ne plus avoir faim, et évidemment toutes les émotions de type anxiété, etc. La vie sociale, elle est forcément contaminée. D'autant plus qu'on vit quand même dans une société qui envoie énormément de messages autour du contrôle du corps, énormément d'injonctions paradoxales par rapport à ça. Il faut s'aimer, mais il faut faire du 36 en sortant de la maternité, etc., etc. Et pour les jeunes qui sont beaucoup sur les réseaux sociaux, il faut pas ignorer, nous qui sommes des personnes âgées, à quel point ils sont exposés à des défis autour de l'anorexie, des défis autour des muscles, des défis de protéines pour avoir un corps bien dessiné. Et ça, pour les gens qui sont en hyperphagie boulimique, c'est vraiment une sorte d'exposition quotidienne à un miroir humiliant. Toi, t'es en échec, toi, t'y arrives pas, toi, t'es pas dans le game, toi, t'es pas acceptable socialement. Donc, c'est très compliqué. C'est compliqué pour s'habiller aussi. Là-dessus, j'aurais aimé vous entendre aussi, est-ce que vous les accompagnez dans cette prise en charge, évidemment, pluridisciplinaire, sur la perception du regard des autres et sur leur perception aussi de leur vie sociale?
1: Alors, merci pour cette question, parce que alors déjà, c'est une question très complète et dans laquelle il y a énormément de choses qu'on pourrait reprendre. Mais pour répondre à votre question de manière assez simple, bien sûr que le travail sur la perception de soi, vous avez évoqué le fait d'avoir la sensation de, comme vous le disiez, ne pas être dans le game, d'être invalidé quelque part par la société dans son ensemble, que ce soit les messages sur les réseaux sociaux, que ce soit les messages qu'on nous envoie, ou le regard de l'autre, le regard de celui avec qui on n'ose pas justement aller prendre un repas le soir. Tout ça, c'est des choses qu'on va devoir de toute façon travailler, puisqu'il faut, bien entendu, la santé, il faut qu'on travaille sur la santé. Et la santé, ce n'est pas que la santé physique, ce n'est pas que la santé physique et la santé mentale. L'Organisation mondiale de la santé définit la santé comme un état complet de bien-être physique, social et mental. Et cette dimension sociale, elle est beaucoup trop souvent oubliée. Elle est beaucoup trop souvent mal travaillée ou pas travaillée. Et bien entendu, dans la dimension sociale, il y a le regard de l'autre, mais en plus du regard de l'autre, il y a le regard qu'on se porte sur soi-même. Et ce regard qu'on se porte sur soi-même, il est nécessaire qu'il puisse changer, qu'on puisse se lâcher un peu de lest. Parce que quand on souffre d'un trouble, quels que soient les messages qu'on nous envoie, ces messages qui viendraient nous faire croire qu'on est illégitime, ces messages qui viendraient nous faire croire qu'on ne vaut pas le coup, qu'on n'arrive pas à contrôler, bah en réalité, c'est quelque chose qui dépasse ce trouble, nous dépasse ce trouble, fait qu'on n'a plus justement le contrôle, qu'on perd le contrôle. Et donc, il faut apprendre à se dire que, ok, là, j'ai pas réussi à reprendre justement le contrôle, mais je suis en train de réapprendre. Je suis en train de réapprendre, et en apprenant, comme quand on apprend à marcher, quand vous avez des enfants qui apprennent à marcher, ils se cassent la figure tout le temps. Et ils se cassent la figure jusqu'à ce qu'ils arrivent à marcher. Et bah, c'est la même chose, on fait un réapprentissage d'un rapport qui soit plus sain à la nourriture, mais ça passe par le fait de se lâcher du lest pour pouvoir justement atteindre ses objectifs. Et se lâcher du lest, ça permet aussi de se recentrer sur ce qui est important pour nous, sur quelles sont les valeurs qu'on a envie de vivre, quelles sont les valeurs qu'on a envie de transmettre, et c'est au travers de ces valeurs qu'on va pouvoir se recréer un tissu social, une vie sociale qui soit beaucoup plus épanouissante dans le futur.
0: Je crois que la question des troubles alimentaires, elle, dans le regard social, elle pose la double question. Dans un cas, la très grande maigreur suscite chez nous tous l'effroi, en faisant surgir le spectre de la mort. Beaucoup de proches d'anorexiques disent, pendant son anorexie, j'ai pris du poids parce que ça m'angoissait tellement que finalement moi je mangeais plus, comme si le fait de manger moi allait la nourrir ou le nourrir. La personne en très grand surpoids fait surgir, je crois, notre peur à échouer, nous, à réguler nos propres pulsions dévoratrice, vorace, cannibale, et tous les fantasmes très primaires qu'on peut avoir autour de la nourriture. Est-ce que vous croyez pas que c'est ça aussi? C'est que chez nous, ça vient toucher l'angoisse en miroir de comment moi je fais avec ces pulsions-là.
1: Il y a quelque part un peu de ça, et puis il y a aussi le message très paradoxal globalement que la société nous envoie, effectivement, de nécessité de contrôle dans un monde d'opulence. On vit dans un monde dans lequel la nourriture est accessible à toute heure, du jour, de la nuit, et on n'a même plus à se déplacer aujourd'hui.
0: Mais d'ailleurs, à l'époque où il y avait des pénuries et un difficile accès à la nourriture, ce qui était valorisé, c'était d'être gros, pardon de le dire comme ça, mais c'était les seigneurs très opulents, très bedonnants. Et aujourd'hui, où il y a de la nourriture partout, à toute heure, y compris dans des distributeurs, dans le métro, celui qui est au-dessus socialement, qui a réussi, c'est celui qui reste très très fit, très mince, etc.
1: Et c'est là qu'il convient de revenir à ce qui est important pour soi et aux valeurs qu'on a envie de défendre. Parce que ça, ce sont des valeurs qui sont transmise dans la société dans laquelle on vit. Et alors, je veux pas taper sur qui que ce soit, parce que c'est un ensemble, c'est un système dans lequel on vit qui crée cela, mais c'est des valeurs qui sont transmises par les médias, par les parents, par les réseaux sociaux, par tout un ensemble d'éléments dans le système dans lequel on vit, dans le système dans lequel on évolue aujourd'hui, et qui vont venir impacter la manière dont on va se percevoir. Ce n'est pas vrai que le contrôle correspond à la minceur. Si mon corps est différent de celui que j'idéalise parce qu'on m'a appris que c'était celui qu'il fallait avoir, eh ben en fait mon corps il est différent. Et ce qui va être important, c'est qu'est-ce que je fais avec mon corps, comment est-ce que je le bouge en société pour pouvoir justement être fidèle aux valeurs que j'ai envie de transmettre.
2: On parle cet après-midi dans Et si on en parlait avec Marie-Estelle Dupont des troubles du comportement alimentaire, mais avec cette particularité, on parle plus spécifiquement de l'hyperphagie boulimique. Une question que j'ai envie de poser à tous les deux, Marie-Estelle Dupont et docteur Hugo Saoudi qui est avec nous cet après-midi, médecin psychiatre et spécialiste évidemment de ces questions. Qu'est-ce qu'il ne faut pas dire à ces patients en hyperphagie boulimique? L'hyperphagie boulimique, hein, c'est-à-dire à la différence de la boulimie, vous ne vous faites pas vomir, hein. L'hyperphagie boulimique, vous mangez beaucoup et vous grossissez. Qu'est-ce qu'il ne faut
0: alors
2: pas dire?
0: Alors tous les boulimiques se font pas vomir, mais les boulimiques ont des stratégies de compensation, effectivement. Moi, je crois qu'il faut pas leur dire, faut surtout pas leur parler de volonté, parce qu'en fait, à un moment donné, ces crises, elles dérèglent la leptine, la satiété, toutes les informations hormonales qui permettent au corps de se réguler, au cerveau de savoir en fait quand il a faim, quand il a plus faim. Donc faut pas leur parler de volonté, puisqu'en fait leur vie entière est le sentiment d'un échec de la volonté. Donc c'est vraiment prescrire quasiment le symptôme au patient. C'est pas du côté de la volonté. C'est effectivement, je pense, faire très attention à pas renvoyer quelque chose d'humiliant, parce qu'ils s'humilient eux-mêmes en fait, ces patients. Ils sont dans un discours sur eux-mêmes auto-humiliant. Donc c'est au contraire plutôt, je crois, leur faire sentir qu'on va s'occuper de tout le reste. Et que par voie de conséquence, le poids finira par réduire, parce que les prises alimentaires finiront par réduire, parce qu'il y aura d'autres solutions à leurs problèmes dans la vie que le fait de faire des crises d'hyperphagie. Donc je crois que c'est la possibilité de leur offrir un pas de côté plutôt que de dire à quelqu'un qui se sent en échec, tu es en échec. Vous voyez ce que je veux dire? Vous pouvez pas les enfermer à double tour dans leurs symptômes. Qu'est-ce que vous vouliez en dire, docteur?
1: Alors, je suis tout à fait d'accord avec vous. C'est vrai que le critique intérieur qu'on a est en fait le critique le plus violent de tous. Je vous rejoins totalement quand vous parlez de ce discours qui est très auto-dévalorisant. Et effectivement, le fait de se dire que c'est une question de volonté, le fait d'entendre que c'est une question de volonté, ça ne fait que conforter ce discours intérieur qui est déjà extrêmement négatif. Autre chose que je voudrais rajouter, peut-être quelque chose qu'il faudrait éviter de dire, ou voire même éviter de croire, c'est qu'un régime va tout améliorer. Puisque le problème n'est pas un problème de poids. Le problème n'est même pas un problème d'alimentation. C'est un problème beaucoup plus profond, c'est un trouble psychique global qu'il convient de prendre en charge. Et effectivement, vous parliez de pas de côté tout à l'heure, et donc offrir ce pas de côté pour pouvoir rentrer dans des soins adaptés et pour pouvoir bénéficier de ces soins adaptés est absolument nécessaire.
2: Quelle est aujourd'hui, docteur, la prise en charge? Comment est-ce que vous prenez en charge une patiente ou un patient? D'ailleurs, il y a plus d'hommes ou de femmes?
1: C'est sensiblement équivalent.
2: Comment vous prenez en charge un patient atteint d'hyperphagie boulimique?
1: Alors, je vous remercie de poser cette question, puisque c'est une question qui aujourd'hui est dans notre domaine, c'est une question qui est sur toutes les lèvres. Je vais sortir de ma casquette de médecin de la Fondation Santé des étudiants de France pour prendre ma casquette de médecin salarié du réseau TCA francilien, qui est l'association
2: Trouble des comportements alimentaires.
1: Tout à fait, trouble des conduites alimentaires. Le réseau TCA francilien est l'association régionale en Île-de-France qui organise, qui co-construit avec l'Agence régionale de santé l'offre de soins adéquate pour les personnes qui souffrent de troubles des conduites alimentaires. Je suis également membre de la Fédération française d'anorexie boulimie, et qui est l'instance nationale. Aujourd'hui, on prend beaucoup trop mal en charge les personnes souffrant d'hyperphagie boulimique. Pour plusieurs raisons. La première, c'est que le diagnostic, c'est une pathologie qui est méconnue. C'est un trouble qui est même quand on le diagnostique de plus en plus, en particulier dans les centres spécialisés en obésité, en fait, les personnes n'arrivent pas aux soins parce que ils se sentent stigmatisés, ils se sentent illégitimes, ils n'osent pas éventuellement dire quelles sont leurs difficultés avec leur alimentation à leur médecin traitant, voire ils reçoivent parfois une vraie, je parlais des médias tout à l'heure, je parle un petit peu de ma profession, ils reçoivent parfois une vraie violence de la part des professionnels de santé qui ne comprennent pas, ne connaissent pas cette pathologie et donc en font de mauvais diagnostics et peuvent éventuellement orienter les gens qui souffrent d'hyperphagie boulimique vers des régimes, comme je disais tout à l'heure. Ensuite, même quand le diagnostic est bien posé, dans les centres spécialisés en obésité, par exemple, qui, avec la feuille de route 2026-2030 qui est sortie cette année, a mis un point d'importance sur le dépistage de l'hyperphagie boulimique chez les personnes en situation d'obésité, et ben, même quand le diagnostic est bien posé, aujourd'hui, on n'a pas les relais nécessaires sur le terrain pour prendre en charge de manière adéquate la quantité de patients souffrant d'hyperphagie boulimique. Et pour les quelques chanceux qui auraient éventuellement la chance de bénéficier d'un suivi adéquat, il faut bien prendre en considération que ce trouble est un trouble psychique, qui a un volet nutritionnel et et des conséquences somatiques. Et donc, à minima, un suivi adéquat doit prendre en charge l'ensemble de ces dimensions. La dimension psychique avec des suivis psychiatriques, psychologiques, la dimension nutritionnelle avec un diététicien, une diététicienne, et le volet somatique avec un suivi dans un CSO par exemple, mais aussi avec le médecin traitant ou avec un médecin somaticien qui va pouvoir s'assurer du suivi des conséquences de l'obésité ou du surpoids qui va être associé à l'hyperphagie boulimique.
0: Oui, je pense que vraiment la prise en charge doit pas le voir comme un problème de poids en fait, et que la question de ce qui sous-tend psychiquement cette conduite comme la réponse qui va devenir la réponse presque systématique et unique à toutes les problématiques internes, à tous les conflits psychiques, c'est vraiment important de l'avoir à l'esprit, parce que du coup on va pouvoir créer des sortes d'itinéraires bis aux émotions de ces patients. Et vraiment c'est fou la correspondance entre ces patients qui ont des troubles alimentaires et leur difficulté à identifier, pas seulement à parler des émotions, mais à les identifier. Donc je crois qu'il y a vraiment tout un travail à faire pour aller déminer la représentation qu'ils ont d'eux-mêmes, parce que quand ils parlent, ils nous donnent des clés. C'est des patients qui se décrivent dans leur image d'eux-mêmes comme monstrueux, comme sans valeur, parce qu'on a une image archaïque très négative de celui qui a un trop grand appétit, c'est gargantuesque, c'est pantagruélique, c'est des choses qui évoquent la perte de contrôle total. Et en fait, quand on rentre un peu plus finement dans leur discours, ils parlent toujours de la question des limites, le sentiment que à l'intérieur d'eux, il y a un gouffre sans fond. Comme si quelque chose d'une présence sécurisante à l'intérieur n'était pas là. Alors est-ce qu'elle n'est pas là parce qu'elle a été fractée par un trauma précoce ? Est-ce qu'elle n'est pas là parce qu'il n'y a pas eu de sécurité affective ? Est-ce qu'elle n'est pas là parce qu'il y a eu un abus sexuel dans les traumas précoces justement ? Est-ce qu'elle est... Il y a plein de raisons pour lesquelles elle n'est pas là. Mais quand on comprend que c'est comme si le patient n'avait pas de bras à l'intérieur pour le tenir, alors on comprend que manger est aussi une manière de ne pas tomber. Et donc on comprend que sa manière de se mettre en danger est aussi une manière, comme dans toutes les addictions, c'est la mesure d'urgence pour éviter le danger, met en danger. Et que donc manger beaucoup, me disait une patiente, elle a compris au bout de quelques semaines, quelques mois, c'est une manière de vérifier que je suis vivante, parce que pendant que je mange, je sais que je meurs pas. Donc on voit bien quand même la charge anxieuse qu'il y a derrière ces troubles.
2: À partir de quand faut-il consulter docteur Saoudi et Marie-Estelle Dupont ? Quel doit être le déclencheur ? Et je pense aux conjoints, aux conjointes de patients. Qu'est-ce qui doit alerter ? Qu'est-ce qui doit pousser un conjoint ou un proche de malade à l'envoyer chez vous ?
1: La réponse la plus, j'allais dire facile, mais c'est pas forcément facile de passer le pas à partir du moment où ça arrive. La réponse la plus facile à ça, c'est à partir du moment où on souffre à cause de son alimentation, à cause de son rapport au corps, à cause de ses sentiments de perte de contrôle et de cette honte qu'on a bien décrite depuis tout à l'heure.
2: C'est pas inhérent à la maladie, la souffrance, à cette maladie-là.
1: Bien sûr. C'est pas inhérent à ce type de trouble-là, non, pas du tout. Mais à partir du moment où on commence à ressentir une souffrance vis-à-vis de son alimentation, quel que soit en réalité le trouble des conduites alimentaires, une fois, on peut avoir des déplacements quelque part d'un trouble à un autre. À partir du moment où on commence à ressentir une souffrance notable qui perdure dans son rapport à l'alimentation et qui nous isole et qui vient valider justement ce discours intérieur dont on parlait tout à l'heure et qui est parfois extrêmement négatif, alors on est légitime à une prise en charge adéquate.
2: Oui. Marie-Estelle Dupont.
0: Oui, je crois que dès qu'il y a une souffrance, dès qu'il y a une difficulté à aller vers les autres aussi, je crois que c'est des patients qui qui ont besoin que leur environnement valide leur colère, parce qu'ils retournent contre eux leur colère qui est très grande. Ils se sentent souvent impuissants face à des situations d'injustice et ils vont se punir d'être impuissants dans des situations d'injustice. Et donc je crois que la vraie difficulté qu'on a tous face à ces patients, quand ils ne sont pas nos patients mais qu'on est dans des espaces sociaux, c'est qu'on les voit un peu comme ils se voient, tellement la honte qu'ils ont en eux nous contamine. Au lieu de voir des personnes qui sont en train simplement de se noyer dans leur monde intérieur et qu'en fait ils sont simplement porteurs de conflits psychiques comme nous tous, et je pense que c'est vraiment très important de, quand on est un proche dans la famille, encore une fois, d'oublier la question de la volonté et d'aller vraiment sur le terrain de la discussion émotionnelle, de qu'est-ce qui te met en colère, si tu pouvais changer quelque chose dans ta vie, dans ton entourage, dans les 12 mois qui viennent, qu'est-ce que ce serait? C'est-à-dire de commencer à leur proposer comme des phrases en pointillés qu'on laisse les enfants finir de remplir quand ils apprennent à lire et à écrire, des petites pistes comme ça, de ce qu'ils désirent. En fait, faut reprendre la voie du désir. Parce qu'ils mangent pas parce qu'ils ont envie de manger, ils mangent pas parce qu'ils sont gourmands. Ils mangent parce que, justement, la voie du désir vital, elle est obstruée. Et pour la désobstruer, il faut déjà leur dire qu'ils ont le droit de penser quelque chose de ce qu'ils vivent, ils ont le droit de sentir quelque chose de ce qu'ils vivent, ils ont le droit aussi de se sentir coincés entre deux émotions contradictoires. À la fois, je suis content de partir un an à l'étranger et j'ai très peur de partir un an à l'étranger et de laisser papa et maman tout seuls parce qu'ils n'arrêtent pas de s'engueuler, si je suis pas là, ils vont se séparer. C'est ce type de conflit psychique qui sont à l'œuvre derrière. Sauf que quand ils sont là, incrustés, enquistés, additionnés depuis l'enfance, ça devient de plus en plus compliqué. Donc je pense que c'est ce type de piste qu'on peut proposer avec bienveillance. Et ne pas hésiter aussi à se dévoiler, à dire peut-être moi aussi, un prof de piano qui va dire, mais tu sais, moi aussi, quand j'étais petite, c'était difficile pour moi, parfois la nourriture, etc., pour déculpabiliser en fait cette relation à l'aliment.
2: C'est la fin de l'émission, vous avez entendu la petite déjà. Musique. Déjà, effectivement, on a parlé de l'hyperphagie boulimique dans le cadre de la journée mondiale, la semaine des troubles du comportement alimentaire. Voilà, et c'est très bien comme ça, on met des coups de projecteur sur ces maladies.
1: Et si, je voudrais juste ajouter que si les personnes qui nous écoutent se posent des questions, sont en souffrance vis-à-vis de leur difficulté alimentaire, vis-à-vis de éventuellement une crainte vis-à-vis d'un proche, ils peuvent appeler le numéro de téléphone Anorexie Boulimie Info Écoute au 09 69 325 900 les lundis, mardis, jeudi et vendredi de 16h à 18h.
2: Ils trouvent tout ça sur internet.
1: Tout à fait.
2: Redites le nom de l'association.
1: La ligne Anorexie Boulimie Info Écoute.
2: La ligne Anorexie Boulimie Info Écoute. Oui, Marie-Estelle Dupont.
0: Oui, je voulais juste ajouter, parce que les opérations bariatriques, les réductions d'estomac, etc., ça va rien résoudre psychiquement. Il faut vraiment en avoir conscience. Donc pas se dire le passage à l'acte de la famille qui dit on résout le problème avec une opération de l'estomac, malheureusement ça résout rien, et s'il n'y a pas de suivi psy, ça peut même mettre en danger.
3: Vous venez d'écouter Et si on en parlait avec Marie-Estelle Dupont et Romain Desarbres, que vous retrouverez aujourd'hui jeudi de 15h à 16h sur Europe 1 pour la troisième et dernière partie de cette émission consacrée aux troubles du comportement alimentaire, et on parlera plus spécifiquement de la boulimie. Si vous souhaitez d'ailleurs réagir ou témoigner, n'hésitez pas à contacter l'équipe de l'émission en envoyant à tout moment un courriel à l'adresse suivante etsionenparlait@europe1.fr ou en nous laissant un message vocal avec vos coordonnées pour qu'on puisse vous rappeler au 01 80 20 39 21 01 80 20 39 21. C'est le même numéro que celui que vous composez pour la Libre Antenne. La Libre Antenne, justement, se réécoute aussi la nuit sur Europe 1. On va redécouvrir un ou deux témoignages dans un instant, et pour le moment, la musique avec Bruno Mars.

Bruno Mars sur Europe 1. Bonne nuit à tous, vous qui nous rejoignez peut-être à l'instant sur Europe 1. On va à présent écouter Roland Pérez et Valérie Darmon en nouvelle diffusion puisque c'est l'heure de la Libre Antenne. On redécouvre des témoignages. Je rappelle simplement que la Libre Antenne, c'est tous les soirs du lundi au dimanche de 22h30 à 1h.

0: Bonsoir Sabrina.
1: Bonsoir Valérie.
0: Merci d'être avec nous en ce soir de match sur l'antenne d'Europe.
1: Oui, oui, je le regarde, hein, mais bon, vous entendez pas, mais je le regarde.
0: Ah, bon, ben voilà, vous pouvez faire deux choses à la fois. Alors, voilà. De quoi voulez-vous nous parler ce soir, dites-moi.
1: Eh ben écoutez Valérie, on s'était eu l'année dernière, vous vous rappelez de mon histoire, je pense, avec mon fils qui avait été accusé d'agression sexuelle, Yanis.
0: Ah oui, tout à fait, je me souviens, et je crois que c'était de la manipulation hein, de la part de la jeune fille, hein, quelque chose comme ça.
1: C'est ça, tout à fait.
0: Alors je veux bien que vous recontextualisiez, s'il vous plaît, pour les auditeurs et les auditrices qui ne se souviennent pas de votre histoire, Sabrina, avant de nous donner des nouvelles de votre fils.
1: Bien sûr, bah en fait mon fils avait été accusé en fait au départ de viol et après dépôt de plainte pour agression sexuelle suite à la jeune fille en fait qui dès qu'en fait elle avait en fait si vous voulez une vue sur enfin dès qu'elle a une vue en fait sur un garçon et que le garçon le refuse bah voilà elle l'accuse en fait d'agression. Voilà.
0: Ah, et donc elle a d'autres
1: oui,
0: garçons
1: avait,
0: qui
1: oui.
0: ont subi la même chose hein, c'est ça. Hein
1: oui. C'est ça, tout à fait.
0: Alors, oui, dites-moi.
1: Qu'elle a recommencé au mois de février, Valérie, de cette année.
0: Avec encore un autre garçon?
1: Oui. Oui, oui, oui. Dans la petite ruelle du lycée, en fait.
0: Et alors, ce garçon-là, comment il a réagi? Vous savez?
1: Oui, je sais, parce qu'en fait, mon fils l'a su, en fait, par ses camarades du lycée, puis par une professeure qu'il a croisée, en fait, dans la rue il y a 15 jours. Et en fait le garçon il a pas su en fait gérer la situation et il a pas compris ce qui lui arrivait le pauvre. Et c'est un garçon en fait qui n'a pas su en fait faire quoi que ce soit en fait.
0: Il s'est laissé faire. Donc, après... parce qu'il était figé
1: ouais.
0: en fait, il était figé.
1: Et,
0: hein.
1: Exact. Oui. C'est ça, tout à fait. Tout à fait.
0: Votre témoignage est important, Sabrina, parce que en général on parle du harcèlement envers les jeunes filles ou envers les femmes, et moins envers les hommes. Et j'incite les auditeurs et les auditrices qui peut-être ont vécu, surtout les auditeurs, ce genre de situation à nous appeler au 01 80 20 39 21. Parce que par exemple, les jeunes garçons harcelés par une jeune fille et ensuite en plus accusés d'attouchement ou d'abus, il y en a aussi. On en parle moins. Parce qu'ils parlent peut-être moins aussi. La parole des femmes, c'est peut-être davantage libérée. Alors, ce garçon, donc, il s'est figé, exactement comme les jeunes filles se figent souvent quand elles mettent en place, inconsciemment bien sûr, enfin leur cerveau, un système de protection. Et ensuite, comment ça s'est passé? Il en a parlé à ses parents, aux professeurs
1: Je peux pas vous dire, ils ont pas voulu en fait me donner plus d'informations parce qu'en fait grâce à votre émission en fait Valérie, donc ça c'était le 2 novembre, j'ai pu avoir en fait si vous voulez un reportage sur France 3 Champagne-Ardenne qui a permis en fait de parler en fait de la situation de Yanis, de mon fils Yanis et de Ryan aussi parce que si vous rappelez aussi il y avait son frère qui était aussi harcelé. Au niveau scolaire, vous vous rappelez
0: Je me souviens très bien. Il était à l'époque au collège ou au lycée, Ryan, au collège, je crois, non?
1: Non, il était au lycée.
0: Au lycée aussi, d'accord.
1: Oui, dans le même lycée, oui.
0: Oui. Alors, déjà, c'est une bonne nouvelle que l'émission vous ait été utile, comme à beaucoup, beaucoup d'auditeurs et beaucoup d'auditrices. Donc, Yanis, aujourd'hui, il est déscolarisé? Ou il a pu retourner? Il a pu retourner au lycée. Il a quel âge aujourd'hui, Yanis?
1: Alors Yanis, c'est ce que je vous avais dit, il allait avoir 18 ans, donc il les a eu le 10 janvier.
0: Oui.
1: Donc, ce qui se passe, c'est que Yanis, en fait, il a un petit peu, on va dire, pété les plombs, dans le sens où, en fait, si vous voulez, il a été, en fait, si vous voulez, en arrêt maladie jusqu'à maintenant. Et puis, après, en fait, si vous voulez, il a commencé à sortir avec ses copains en boîte de nuit, sans arrêt, quoi.
0: Donc en arrêt maladie pour dépression?
1: Il avait été sous traitement, si vous vous rappelez.
0: Oui, d'accord. Avec ce qui s'est passé, c'est logique. Ouais. Bon, en tout cas, il a repris du poil de la bête, puisque quand même il sort maintenant. Bon, par contre, comment ça se passe avec le lycée?
1: Il sortait non pas pour en fait si vous voulez c'était sa façon en fait d'extérioriser en fait son problème. Donc en fait si vous voulez quand il a commencé à aller en boîte de nuit etc en fait si vous voulez c'était pas pour pour s'amuser etc c'était surtout pour évacuer en fait.
0: Oui. Il est suivi par un psy?
1: Toujours pas. La psychiatre n'a toujours pas pris un rendez-vous. Ouais, toujours pas. Alors, pas de possibilité de rendez-vous avec une psychologue en privé. Il n'y a pas de place sur Charleville. Sedan, c'est pareil. Donc, c'est pas très très loin de chez moi. Et après, faut aller à Reims, mais après, c'est à une heure d'ici. Et la psychiatre l'a toujours pas convoqué. C'est juste l'infirmière qui l'avait vu, hein, deux fois.
0: Il y a quand même un problème, il y a eu un dépôt de plainte. Ce jeune garçon, il est même pas suivi par un psychiatre, au moins sur quelques séances. Et le CMP de votre ville ?
1: Eh ben, c'est le CMP, justement, c'est le CMP adulte qui se trouve à la gare de Charleville. Ouais, c'est eux.
0: Mais là, il y a urgence, il y a quand même une enquête en cours.
1: Complètement. Ouais. J'avais rencontré une équipe qui vient de se former au CMP, vous savez, et qui prend en charge en fait la famille autour en fait de la victime. Je les avais rencontrés pour en fait essayer de me faire comprendre moi ce que je voyais en fait, ce que je pouvais comprendre et voir extérieurement en fait à la situation. Mais j'étais encore, c'était encore trop frais. C'était l'année dernière, donc j'y arrivais pas en fait. C'était encore trop tôt, c'était au mois de décembre ça.
0: Oui. Mais compte tenu des antécédents de la jeune fille,
1: Des nouvelles par rapport à ça.
0: Oui, alors on vous écoute.
1: Bah écoutez, en fait là actuellement, mon fils n'a jamais été convoqué encore au commissariat. il a jamais fait encore de garde à vue, donc apparemment là ça devrait plus tarder d'après ce que je sais. Et cette jeune fille en fait j'ai eu des informations en demandant je voulais passer si vous voulez neutre, donc j'ai appelé France Victimes 08.
0: Oui.
1: Et actuellement en fait si vous voulez, moi j'avais écrit au procureur de la République en décembre. Et en fait, j'avais notifié en fait au procureur que mon fils avait des preuves au niveau vocaux. Donc au mois de décembre, il avait été convoqué au commissariat pour qu'ils entendent et enregistrent, qu'ils puissent enregistrer en fait la preuve que c'était contradictoire par rapport à ce qu'elle avait pu dire.

0: victimes éventuellement. Il n'y a pas eu, si vous voulez, de groupe qui s'est formé justement sur ma région.
1: Oui, mais après dans l'établissement, puisque elle l'a fait avec de nouveau avec un garçon, elle l'avait fait avant, elle le fait avec votre fils. Peut-être que vous pourriez vous rapprocher des parents qui sont concernés aussi, hein. Même si votre fils est majeur. Je pense que ça ferait déjà du bien à votre fils d'échanger avec les autres garçons qui ont vécu la même chose, et puis vous en tant que parent aussi, parce que finalement l'affaire est toujours en cours. Donc, il sait pas du tout. Voilà, il sait pas. Il n'y a pas eu de confrontation encore avec la gendarme. Enfin, je veux dire, avec cette jeune fille devant les gendarmes.
0: Non, pas encore. Non, parce qu'elle il y a eu une demande d'expertise psychiatrique, la concernant, puisque je vous avais expliqué qu'elle avait déjà fait des séjours en psychiatrie.
1: Oui.
0: Je pense que oui, effectivement, l'enquête, elle est pour l'instant vraiment dirigée sur elle pour le moment. Et puis concernant certaines victimes, je vous avais dit, mon fils faisait de la boxe.
1: Oui.
0: Et rappelez-vous, je vous avais dit que il y avait un jeune de la famille de son coach en fait qui avait été déjà accusé par cette jeune fille, quoi. Donc
1: pourquoi je vous dis qu'il y avait des antécédents. C'est étonnant que l'enquête traîne à ce point.
0: Je pense pas qu'elle traîne. C'est ce qu'elle m'a dit la dame, l'enquêtrice de France Victimes. Elle m'a dit c'est pas que ça traîne, en fait c'est toujours en enquête. Hein.
1: Il rassemble des preuves, c'est ça que vous voulez nous dire.
0: Oh, je pense. Oui. Parce que France Victimes 08 m'a dit oui.
1: Et Yanis, comment il le vit à part ses sorties en boîte et au départ l'arrêt maladie?
0: Il s'est calmé parce que moi, en fait, avec mon fils, ça avait clashé, en fait, quand il y a eu tout ça, en fait, il y en avait trop, en fait, dans sa tête. Et puis, il est revenu le 30 avril, et puis, en fait, il a pris conscience que c'était pas la solution. Alors, il n'a pas commencé à fumer, il n'a pas commencé à boire, je vous rassure, il n'est pas tombé dans la drogue. Il était quand même avec ses amis d'habitude, mais en fait je pense que ses amis ont fait ça voyant qu'Yanis c'était pas bien, en fait.
1: Donc, pour essayer de détourner son attention et qu'il reprenne un petit peu goût à la vie, en fait. Donc il prenait un petit peu en charge, oui.
0: C'est ça. Alors c'était peut-être pas la bonne solution, mais il s'est remis, donc il est revenu à lui, il a bien compris que c'était pas du tout la solution pour lui, et puis il a eu la possibilité de pouvoir, en fait, par dérogation du rectorat, faire le rattrapage de son bac en septembre 2025.
1: Ah, très bien.
0: Il a accepté de passer, ouais.
1: Très bien. Oui, parce que sinon c'est double peine. Hein. Non seulement on entache sa réputation, mais en plus il est en échec scolaire. Donc c'est vraiment double peine et c'est totalement injuste.
0: Oui, complètement. En plus, on l'a su il n'y a pas longtemps, parce que j'avais même pas en plus les codes pour avoir accès, en fait. C'est qu'il a eu en plus son bac intermédiaire l'année dernière par rapport au CCF qu'il avait réussi l'année dernière.
1: Ah oui.
0: Donc ça lui a encore. Plus donner la niaque de repasser en fait son bac.
1: Mais oui, puisqu'il avait déjà des résultats qui étaient corrects. Je pense à quelque chose par rapport au suivi thérapeutique, parce que c'est quand même important. Bon, moi, les auditeurs le savent, puisque je pratique le MDR à la ville. Mais par exemple, dans le cas de Yanis, il n'est pas obligé de partir sur une thérapie longue. Hein. Quelques séances EMDR sur le trauma qu'il a subi peuvent suffire. Vous pouvez les faire en visio. Hein. Vous n'êtes pas obligé de chercher dans votre région. Il y a des praticiens qui font en visio également. Alors moi je suis pas trop favorable, mais il y en a plein qui pratiquent comme ça et il y a des résultats.
0: Ouais. On m'a même proposé la psychologue, vous savez, de France Victimes 08. Alors je lui ai laissé un message et ça date de début de cette semaine et j'ai toujours pas eu de retour de sa part. Donc c'est pour vous dire que tout le monde est surbooké, quoi.
1: Oui, ça c'est certain. De toute façon, la psychiatrie, ce sont les parents pauvres, évidemment, les services psychiatriques de la médecine française. Et puis ensuite, effectivement, les cabinets en psychothérapie, etc., sont surbookés. C'est le cas de le dire aussi. Et on parle même pas de ces 12 séances gratuites au CMP, où les listes d'attente sont extrêmement longues. Et c'est une séance par mois, donc on n'avance pas vite. Mais pour Yanis, quelques séances EMDR, ça va vraiment, vraiment déjà l'aider. Hein, d'autant qu'il va repasser son bac, là, enfin le passer en fait, par dérogation, donc ce serait bien qu'il soit un peu plus en paix à l'intérieur.
0: Oui, complètement, complètement.
1: Donc regardez.

0: visio, Sabrina, n'hésitez pas. Il vaut mieux ça que rien.
1: Et vous m'avez dit le nom que vous m'avez donné, Valérie,
0: EMDR. EMDR. E comme Émile, M comme maman, D comme Dominique et R comme Robert. Voilà, c'est une technique qui traite souvent des traumatismes et des syndromes post-traumatiques. On n'est pas obligé de partir sur une longue thérapie. Après, il pourra bénéficier des séances au CMP, parce qu'il y a droit comme tout le monde d'ailleurs. Mais au moins, dans un premier temps, pour être au point, pour passer son bac.
1: Oui.
0: Tout ce qui est dehors, n'est plus dedans. Donc, que ce soit traité après une année, là, quand même, c'est important. Et comment vous le vivez, ainsi que son papa?
1: Bah, écoutez, moi, j'étais, après votre, moi, je suis passé, vous avez vu, j'étais pas bien.
0: Oui, je me souviens.
1: Ça a été,
0: c'est normal, d'ailleurs, oui.
1: C'était très très très dur, mais j'avais la niaque en fait de pas laisser mon fils dans cette situation. Donc comme j'ai pu vous dire, je me suis battu. J'ai pu avoir le reportage avec France 3 à Champagne-Ardenne. J'ai écrit au procureur, j'avais écrit à Emmanuel Macron, à Brigitte Macron. J'ai contacté le ministre de l'Éducation nationale. J'avais écrit aux députés, j'ai écrit partout.
0: Mais vous avez tout actionné, tout actionné.
1: Ah, mais complètement, oui. Complètement. Ah oui, après votre appel, j'étais définie. Je peux vous dire que j'étais dans...
0: C'était tant mieux. Si ça vous a donné l'énergie de vous battre, on est ravis avec l'équipe, évidemment.
1: Ah oui, je vous remercie parce que ça m'a fait beaucoup de bien déjà. Et puis ça m'a donné aussi avec vos conseils. Rappelez-vous, il y avait une auditrice qui vous avait envoyé un message aussi.
0: Oui.
1: Voilà, de contacter justement, d'envoyer des recommandés, une lettre recommandée, vous savez, à l'académie.
0: Oui. Oui.
1: Voilà, donc je les avais rencontrés, l'académie, juste après, avec des rendez-vous. Mais bon, elle redemandait en fait à mon fils de repasser son bac en une année et lui proposer en fait des choses que mon fils ne voulait pas en fait. Et c'était trop tôt. Ça venait de se faire et mon fils ne voulait même plus entendre parler de la scolarité.
0: Ah bah c'est certain, parce que quand on, vous savez, on ne part de cette terre qu'avec la réputation qu'on a laissée. Hein. On va pas emmener de l'autre côté nos biens matériels. Hein. Par contre, on va laisser notre souvenir et ce qu'on pense de nous. Et c'est pour un jeune comme ça, c'est quand même très compliqué à gérer, surtout sans thérapeute. Est-ce que vous vous êtes fait suivre, Sabrina?
1: Oui. Moi, j'ai ma psychologue par rapport à un accident de voiture que j'ai eu en 2022, vous savez, pour un accident non responsable. Donc j'ai eu un choc de la mort imminente.
0: Ah oui.
1: Eh oui. Donc j'arrive plus à conduire, je suis stressée, j'ai sans arrêt le pied sur l'embrayage. Enfin voilà, je suis tout le temps prête à freiner. Et donc du coup, ça m'a permis d'en discuter avec ma psychologue. Donc oui, moi, j'ai pu évacuer moi.
0: Et le papa de Yanis?
1: Le papa d'Yanis, il est enragé.
0: Ah oui, donc il est dans la colère. Il est dans la colère.
1: Oui, c'est ça.
0: Il arrive à la gérer.
1: C'est compliqué. C'est compliqué pour lui. C'est pas comme moi. Oui. C'est plus compliqué pour lui que pour moi. Moi, ça a été, si vous voulez, j'étais enragé au début, et puis après. La rage, elle s'est
0: Elle s'est transformée, elle s'est transformée. Vous avez mené votre combat. Donc c'est ça. Donc la colère vous a servi à mener votre combat, à actionner, à pousser toutes les portes.
1: Oui. Après, au risque et péril aussi, Valérie. Parce que quand vous actionnez les portes, vous savez, quand vous faites du bruit comme j'ai fait, je peux vous dire que j'ai reçu des courriers de l'académie, du rectorat. Le rectorat m'a, d'ailleurs, le recteur m'a jamais écrit personnellement, est toujours passé par l'académie de Charleville. J'en ai pris plein la tête, je vous cache pas, mais j'ai pas laissé. Et c'est eux qui sont revenus pour proposer à Yanis de repasser son bac, en sachant qu'en plus il avait donc cette année où il était en arrêt maladie et pour laquelle en plus il n'avait pas ses stages. Il manquait des stages, donc ils ont validé les stages par dérogation.
0: Oui.
1: Parce que ils se sont aperçus effectivement que que c'était pas vrai, en fait, puisque la jeune fille, elle a recommencé. Et puis, comme je vous dis, Yanis, il a rencontré une de ses professeurs il y a 15 jours. Et sa professeure lui a dit qu'effectivement, toute l'équipe scolaire du lycée savait très bien que Yanis n'avait rien fait et qu'il n'y croyait pas du tout. Mmh. Et actuellement, je voulais aussi vous préciser que la jeune fille n'a plus du tout d'amis et qu'actuellement, la jeune est toute seule au lycée, quoi.
0: Oui, dans votre malheur, votre chance, parce que je pense aux autres hein, qui n'ont pas, entre guillemets, cette chance, c'est qu'il y a eu des antécédents, il y a eu des précédents.
1: Oui, c'est
0: et
1: ça.
0: Et donc, ça prouve vraiment le fait que c'est une manipulatrice ou qu'elle a un problème psychiatrique. Donc, ça aide aussi à... Et puis l'équipe pédagogique qui soutient Yanis, il a beaucoup de soutien, finalement.
1: Alors, le soutien, il est venu après. Il est venu après, pas tout de suite, hein, Valérie, parce que la cabinet n'était pas avec moi.
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2: Bonsoir à tous. Un suspect au parcours inquiétant. La procureure de la République d'Auch a fait de nouvelles révélations sur le profil de l'homme soupçonné d'avoir enlevé la petite Liana dans le Gers. L'homme de 41 ans était déjà visé par 3 procédures, dont une plainte pour viol sur mineur classée sans suite en 2024. On apprend également qu'une nouvelle plainte pour viol sur mineur a été reçue ce mercredi matin. Concernant la disparition de Liana, Jérôme B, qui a choisi de garder le silence, a été mise en examen et écrouée pour séquestration et enlèvement. La fillette de 11 ans reste introuvable. Benjamin Netanyahou estime que l'Iran joue avec le feu après l'attaque contre le Koweït. Des drones iraniens ont touché l'aéroport du pays du Golfe, faisant un mort et 63 blessés. Le premier ministre israélien affirme que lui et Donald Trump sont d'accord sur les points principaux concernant l'Iran, et ce malgré des désaccords rapportés entre les deux hommes par la presse ces derniers jours. Le ministre des Affaires étrangères iranien, de son côté, estime que les négociations avec les États-Unis n'ont fait aucun progrès tangible. Conséquence de la guerre au Moyen-Orient, la consommation de carburant a encore chuté au mois de mai en France, moins 12% sur un an, après une baisse de 11% déjà en avril. On apprend dans le même temps que plus de 630 000 Français ont fait une demande pour toucher l'aide du gouvernement dédiée aux grands rouleurs. Dans l'actualité également, les annulations s'enchaînent pour Patrick Bruel. Après avoir lui-même supprimé ses dates de l'été, le chanteur voit ses concerts prévus fin novembre à Montréal annulés à leur tour. C'est donc désormais l'ensemble de la tournée canadienne du chanteur qui est annulée. Elle devait aussi passer par Québec en décembre, mais les organisateurs ont préféré renoncer dans la foulée des révélations d'accusations de violences sexuelles visant l'artiste. Et puis, Victor Wembanyama découvre cette nuit les finales NBA. À 22 ans, le français des Spurs de San Antonio dispute sa première finale face aux New York Knicks. Ces finales se jouent, on le rappelle, au meilleur des 7 matchs. La première équipe à obtenir 4 victoires sera sacrée championne de la NBA.

0: 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Voici maintenant la revue de presse préparée et présentée par Christophe Damour. Bonjour Christophe.
1: Bonjour Francky, bonjour à toutes et à tous.
0: À la une du quotidien, il y a un dossier sur les bouteilles en plastique.
1: Oui, avec la photo de bouteilles en plastique en une du quotidien de ce matin. Recyclage des bouteilles en plastique, la consigne comme solution s'interroge. Et titre le quotidien. Le président de la République, Francky, a remis sur la table le sujet de la consigne pour les bouteilles en plastique à laquelle s'opposent les collectivités locales. Alors selon le directeur de Outre-mer de Citeo, l'éco-organisme en charge des emballages ménagers, ce dispositif de recyclage pourrait être déployé dans l'île en même temps que dans l'Hexagone, affaire à suivre. Autre titre à la une du quotidien à la cour criminelle, les déclarations sidérantes des parents violents. Le procès se poursuit aujourd'hui encore dans cette affaire de maltraitance d'enfants. J'ai su que j'avais fait quelque chose d'impardonnable. Titre notamment le quotidien de ce matin, troisième jour d'audience hier devant la cour criminelle pour le procès de ces parents, de ce couple de Saint-Paulois, jugé, je vous le rappelle, pour de graves violences commises sur leurs trois jeunes enfants. Les deux accusés ont longuement été interrogés hier entre minimisation, aveu partiel et immaturité revendiquée. Leur déclaration ont sidéré, écrit encore le quotidien. Et puis à Gilo, une femme trans dénonce, Francky, une fouille traumatisante. Une militante transgenre réunionnaise, Naomi Joseph, dénonce une fouille humiliante subie le 20 mai dernier à l'aéroport Roland-Garros. Ses papiers mentionnant le sexe masculin, un agent masculin a procédé à la palpation de sécurité conformément au protocole. Au vu de tous les passagers, écrit le quotidien, la militante parle d'atteinte à sa dignité et d'agression. La Direction Générale de l'Aviation Civile, la DGAC, assure avoir respecté la réglementation en vigueur. L'affaire relance le débat, Francky, sur l'adaptation des procédures aéroportuaires aux personnes transgenres.
0: À la une de Zinfo 974, il y a l'histoire incroyable d'un jeune qui a été enlevé et séquestré.
1: Oui, Francky, ça se passe à Saint-Leu. Un jeune enlevé et séquestré pour des PV impayés, titre Zinfo 974. À Saint-Leu, un jeune homme a été enlevé et contraint de retirer de l'argent à un distributeur pour le vendeur de son véhicule. En fait, excédé, ce vendeur de recevoir des amendes à sa place, faute de changement de carte grise. Le nom de la carte grise n'avait pas été changé. Alors, trois suspects ont été déférés en comparution immédiate pour enlèvement, séquestration et violence volontaire.
0: À la une de l'info.re, il y a donc les trois nouvelles candidates à l'élection de Miss Réunion.
1: Oui, et vous le savez, depuis le début de la semaine, l'info.re vous fait découvrir les 12 candidates à Miss Réunion. Donc ce matin, découvrez les candidates numéro 7, numéro 8 et numéro 9. Alors la 7e s'appelle Laetitia Roguet, elle est âgée de 20 ans, elle mesure 1m72 et elle est originaire de Sainte-Anne. Elle est vraiment très très très très très belle. La 8e candidate s'appelle Stéphanie Le Breton, elle est âgée elle de 21 ans, regardez, elle mesure 1m73, elle est originaire de Saint-Joseph, vraiment elle est... Elle est magnifique, hein. Quel sourire, mon Dieu. La 9e candidate s'appelle Manon Grondin. Elle est âgée de 20 ans, mesure 1m73 et elle est originaire du Tampon. Elle aussi, écoutez, bah, je reste sans mots.
0: Ouais, il n'y a pas de 1m71 aujourd'hui.
1: Hein. Oui, vous avez vu ça, ouais. Ça grimpe. Hein.
0: Ça monte,
1: on a commencé à 1m71 en début de semaine, 72, 73. Et là on arrive, voilà, 72 et 73 ce matin.
0: Ouais. À quoi s'attendre demain? On est tenté de se poser la question. À la une de Freedom.fr, on termine, on parle des nouvelles aides apportées aux agriculteurs.
1: Oui, plus de 6 millions d'euros au bénéfice des planteurs de canne à sucre, versement de l'aide à la tonne de canne livrée pour la campagne 2025-2026, titre entre autres, Freedom.fr ce matin. Les producteurs de canne à sucre de La Réunion ont reçu un premier versement de près de 6,2 millions d'euros au titre de l'aide à la tonne de canne livrée. Un second paiement est attendu dans les prochains jours pour les dossiers nécessitant une expertise complémentaire, notamment ceux des exploitations sinistrées par le cyclone Carence.
0: Voilà, qui termine et clôture cette revue de presse. 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
0: Et que dire sur la météo de cette journée, Christophe Damour?
1: Ça sera vraiment une belle journée.
0: Ah bien, bien. Belle journée, vous avez dit. Hein. Attention, ça démarre le matin, ça finit le soir. Hein.
1: Oui, pourquoi? Parce que le soleil sera bien présent. Un soleil dominateur, nous dit Météo France ce matin sur La Réunion. Les nuages commenceront à faire leur arrivée sur les hauteurs de l'île, mais n'empêcheront pas l'impression de beau temps tout au long de cette journée, même si des petites averses sont prévues sur les hauteurs. Mmh. Le soleil sur les zones côtières restera prédominant. Soleil dominateur en ce jeudi.
0: 4 juin, mais effectivement.
1: Alors 28 degrés sur les côtes, 21 de maxi du côté de Silos et 14 degrés de maxi attendu sur le volcan ce matin.
0: Côté, non pas température, mais rendez-vous jeu, on a de l'argent pour nos auditeurs, toujours. Alors, et encore.
1: Est-ce que j'ai le bon montant? Parce que je sais que des fois, l'ordinateur ou la personne qui est derrière l'ordinateur...
0: Fait défaut.
1: Pas trop enfant.
0: Ça a fait défaut là apparemment. Vous avez quoi vous?
1: J'ai eu un pressentiment.
0: Ouais, de bon pressentiment en tout cas. J'espère que ça va durer longtemps. Mmh. Combien vous avez vous alors?
1: Moi j'ai 1129 €.
0: C'est bien ce que je pensais. 1148 € dans la cagnotte du Free de Million.
1: 1148 €. L'ordinateur devait dormir hier. Donc, 1148 € dans la cagnotte du Frido Million. C'est le bon montant qu'il va falloir répéter à Francky tout à l'heure à 7h15. Et puis, le Frido quotidien, ben, c'est simple, c'est marqué en gros dessus. 1100 € tout à l'heure. Oui. À midi moins 10.
0: Avant midi, ça grimpe. Ouais, c'est pas plus mal. On apprécie, hein. On espère que ça atteindra un sommet, le sommet même de la canette, c'est-à-dire 20 000, mais on en est loin. Hein. En tout cas, c'est cuit, mais on est seulement à 1 000 euros pour le 100. 1100 exactement.
1: C'est vrai.
0: Donc, on va dire bonne chance à tout le monde.
1: Bonne chance à tous, surtout bon réveil et très bonne journée avec Freedom.
0: Merci beaucoup, Christophe Damour. Christophe Damour, restez avec moi.
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0: Christophe Damour, restez avec moi parce que j'ai des nouvelles pour vous.

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2: Les doigts, les bras,
0: non, mais ben, deux les bons mettre avec même cette.
2: Moi, mais ça m'a déjà vendu à moi. Mais
1: lâcher de colombe fait par Monsieur Camissu.
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2: D'amour dans la foule.
1: 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Laisse-moi derrière mon micro.
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1: 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Bon, elle est bon.
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1: Allez, oui, ça va. Après, bon réveil.
0: 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Le 02 62 99 14 00 dans quelques instants. Avant cela, on va retrouver Christy pour l'horoscope du jour. Et ensuite, on vous donne les résultats des jeux. Bonjour Christy.
3: Bonjour à tous, c'est Christy. Mon horoscope pour ce jeudi 4 juin. Le soleil est en gémeaux, nous fêtons les Clotildes. Bélier, un peu de nervosité due au surmenage de ces derniers jours. Ne culpabilisez pas et prenez le temps de souffler. Taureau, vous pourriez vivre un engouement passionnel qui vous ferait évoluer. Atome crochu avec les balances et les vierges. Gémeaux, essayez de ramener le calme dans votre vie sentimentale et évitez les rapports de force. Cancer, vous vous montrerez méfiant envers vos proches et le charme risque d'être rompu. Lion, vous serez en vedette et brillerez de mille feux. En un mot, une journée comme vous les aimez. Vierge, freinez les initiatives prématurées et mal acceptées. Balance, ne vous lancez pas dans des discussions d'ordre politique où vous risqueriez de vous disputer très sérieusement. Scorpion, ne vous découragez pas face aux lenteurs ou transformations en cours et n'hésitez pas à montrer originalité et esprit de décision. Sagittaire, climat général très constructif et favorable aux activités artistiques, peut-être un contrat à la clé. Capricorne, maintenez vos caps sans innover pour l'instant. Verseau, vous aurez le sens des initiatives et cela sera particulièrement apprécié par vos supérieurs. Poissons, vos atouts augmentent encore. Épousez les mouvances et multipliez vos audaces. Je vous souhaite à tous une journée très agréable. À bientôt.
0: Merci, on vous souhaite également une très très belle journée. On se donne rendez-vous tout à l'heure à 6h15. L'heure de la bourrique maintenant pour l'arrivée du quintet. Pour cela, direction l'hippodrome de Laval. Dans la première, il fallait cocher le 16, le 14, le 9, le 2 et le 6. 16, 14, 9, 2 et 6 pour le quintet à Laval dans la première. Rapport du quintet dans l'ordre 27 795,40 € et dans le désordre 369 €. Je vous rappelle qu'à 10h30, vous retrouverez les pronostics de Thierry Léger. Paris-Longchamp pour aujourd'hui, hein, ce sera en mode nocturne d'ailleurs, hein, dans la sixième. Résultat loto, il fallait cocher le 4, le 16, le 17, le 18 et le 30 avec le numéro chance 1. 4, 16, 17, 18, 30, numéro chance le 1. Joker plus le 7, 0,75, 207. Le 7, 0,75, 207. Et puis deuxième tirage, le 2, le 3, le 9, le 14 et le 18. 2, 3, 9, 14, 18. Voilà donc pour le résultat des jeux. Profitons de l'instant pour souhaiter une belle journée aux personnes se prénommant Clotilde. Elle est optimiste, à l'esprit ouvert et fait tout pour communiquer sa bonne humeur. Tiens, on a une fidèle auditrice d'ailleurs qui se prénomme Clotilde, une pensée pour elle en lui souhaitant une bonne fête. On enchaîne avec vous, 02 62 99 14 00. Vous êtes bienvenue, Freedom. Allô?
4: Bonjour, monsieur Francky.
0: Monsieur, bonjour.
4: Ça va bien?
0: Oui, m'allez en pleine forme. Et où ça va?
4: Ouais, ça va, la pâte au lait, elle est fraîche.
0: Ah, bah oui, ça, elle est encore tôt, hein, en même temps. Hein.
4: Ah, oui, donc, du coup, ben, M. Franklin, il vient de chanson pour moi, s'il te plaît.
0: Oui, bien sûr. Laquelle?
4: Le garçon, il appelle Teddy, là, le chanteur, le routier, là.
0: Teddy, le routier, oui.
4: Ah, voilà, c'est bien mettre ça, ben, pour les bonnes d'allons sur la route, là.
0: On a d'allons sur la route, dans quel domaine les transports?
4: Un transport, ben ouais, grand matin, puis grand matin, 2h matin sur la route.
0: Ah ouais, quand même, oui.
4: donc voilà, je suis bien mettre ça pour nous, la faire rouler, comme tu vois là.
0: Allez, pour les transporteurs, les routiers là, qui actuellement voilà. Ont démarré, qui ont bien démarré leur journée déjà. Ah, ah, votre ben, prénom, c'est comment?
4: Ça, c'est Jacques, moi.
0: Jacques, et là, vous êtes dans quel secteur, Jacques?
4: Ben là, moi, les Moufia, ma santé, les passes allées, grand matin, c'est 3h. Donc, du coup, voilà. Après, mes passages, je te donne 7 minutes partout.
0: D'accord. Et chaque heure, sur la route ou là?
4: Ah, ben, je t'appelais, ben là, mais je serai à la moitié au moins 11 h midi, comme ça, en gros.
0: Waouh. Ah ouais, sacrée journée, ouais, là, quand même. Hein.
4: Ah oui. Tous les jours, pareil, hein?
0: Ouais, mais tous les jours, pareil, mais le corps n'est pas une machine, vous connaissez.
4: Non, mais si tu travailles, pas moi, je parle.
0: Et là, ça aussi, on a bien raison. Faut prendre les choses dans ce sens, Jacques.
4: Même si les dieux, pas dieux, de l'obliger, la première fois, tout ça.
0: Les dieux, mais les sûrs.
4: Ouais, voilà, exactement.
0: Jacques, voici l'extrait de cette chanson de Jacques Pourdeau.
4: Merci, bonne journée à vous.
0: Bonne journée également.
4: Allez, merci, allez, bye.
0: Jacques pour Jacques, hein. Jacques demande une chanson de Jacques Pourdeau, le petit garçon, le routier. Voici l'extrait pour vous, les routiers.
5: Je ne crois pas qu'on se connaisse, vous et moi. Mais je suis à peu près certain qu'on a bien dû se rencontrer quelque part, sur la route, dans un pays quelconque. Vous au volant de votre voiture, et moi dans la cabine de mon semi-remorque. Oui, je suis routier, routier international. J'aime l'aventure, et j'ai roulé ma bosse aux quatre coins du monde. J'en ai passé des frontières, et bouffé des kilomètres de poussière, de boue ou de neige. À cette époque-là, je faisais la ligne sur l'autoroute de Californie. C'est là que m'est arrivée cette étrange histoire. Je venais de loin. Je conduisais depuis trop longtemps et la fatigue commençait à se faire sentir. J'hésitais à réveiller le copain qui dormait dans la couchette. Pour me tenir compagnie, j'avais branché le radiotéléphone de bord. Le mobilophone, comme on l'appelle aux États-Unis. C'est un appareil qui nous permet, à nous autres les routiers, de garder le contact. Et de nous entraider en cas de coup dur. Je venais à peine d'enclencher le canal 27 de la CBR, qui est notre fréquence habituelle, lorsque j'entendis, à travers la friture des ondes courtes, une petite voix lointaine qui parlait.
0: Le petit garçon, justement, le petit garçon et le routier, Jacques Pourdeau, pour l'extrait de cette chanson. Elle est belle, en plus, cette chanson. Hein. Allez, on va sur le 06 92 91 5000. Donc, pour souhaiter un joyeux anniversaire à Christiane Avanandé, c'est de la part de Sylvia. Bon anniversaire, Christiane. 02 62 99 14 00. On continue avec vous. Freedom, bonjour. Allô? Allô?
6: Oui, bonjour, Francky.
0: Monsieur, bonjour.
6: Bonjour, Daniel Winkler.
0: Oui, Daniel.
6: Bon, ben, bonjour, madame Charles.
0: Château-Orange.
6: Voilà, ouais, ben, moi, et y a-t-il une baissée, madame François?
0: Oui, tout à fait, on l'a reçu sur notre antenne hier après-midi, oui. Ouais, oui, oui.
6: Et avant, j'ai un petit mot de vous, maîtresse, ma maîtresse, pour toi, ne touche pas à la maîtresse.
0: Oui.
6: Est-ce qu'il fallait rire?
0: Oui, oui, tout à fait.
6: Est-ce qu'il leur refoule le message?
0: M'y pense avoir saisi, mais moi, je n'est pas sûr. Qu'est-ce qu'on a voulu dire par là ou là?
6: Maîtresse au mal, toujours maîtresse. Moi, c'est mon ça, madame Charles. Écoutez, madame, bonne journée à vous. Ok, on se reprend?
0: Avec plaisir, Daniel. Bonne journée également.
6: Frère bébé, vous avez le ciel?
0: Oui, frère bébé, absolument.
6: Ok, bonjour à toi, et merci pour le matin, écoute, le matin, je sors le matin. Bonjour à tout le monde, Michel Bonnet. Hein, mais pas moi, ce matin, comment ça, comment appelle-t-on, les tampons, là? Non, les tampons, là, il m'a dit, moi, ça, là. Non, l'âme, tu comprends pas.
0: Ah, bah oui, là, l'âme, elle est compliquée, là.
6: Non, tu m'as dit, l'âme, tu comprends. Bon, bref. Bon.
0: Quand ça va venir, quand ça va revenir, on va rappeler à moi, Daniel.
6: Hein?
0: Quand on va revenir, on va rappeler à moi.
6: Ok. Bon, ben, non, bout de tampon, là.
0: Elle ira de même.
6: Non, écoute, moi, j'ai... Bah, bon, ouais, laisse mon micro.
0: Bah, laisse, Ali, inquiète pas, on va revenir à ça.
6: Bon.
0: Daniel, bonne journée à vous.
6: Bonjour à vous, bonjour à La Réunion. Daniel Dumoucha, passez un petit bonjour. Bonne journée.
0: À bientôt, Daniel. L'extrait de la chanson de groupe Image avec ce titre Maîtresse.

0: Maîtresse, interprétée par le groupe Image. Allez, on souhaite un joyeux anniversaire de mariage, tiens, cette fois-ci à Annick et Jean-Claude, 50 ans de mariage. Ce sont les noces d'or, Annick et Jean. C'est signé Marilyn du côté de la Possession. 02 62 99 14 00, Freedom, bonjour. Hop, une ligne qui se libère, touchez du bis de votre côté. 02 62 99 14 00, Freedom, allô, bonjour. Allô?
1: Bonjour Francky, Christelle de Saint-Louis.
0: Bonjour Christelle.
1: Alors aujourd'hui, mon appel à vous, c'est pour souhaiter un heureux mariage à mon cousin et bien ma nouvelle cousine, Vincent et Heidi, qui se marient aujourd'hui.
0: Vincent et Heidi, ah, c'est un prénom qui rappelle les souvenirs, ça tient.
1: Ah oui.
0: La petite fille dans les montagnes. Nouvelle cousine, donc, cousine par alliance, il dit.
1: Léo, mais pas dans la montagne.
0: Ah ben, où sont-ils?
1: Pardon?
0: Où ça banaille les Vincent et Heidi?
1: Saint-Louis même.
0: Saint-Louis, d'accord.
1: Oh, oui, ta page là-bas.
0: Ah ben, dans les montagnes même alors. Alors, un mariage qui va se dérouler à quel endroit, Christelle, comme ça?
1: À
0: nous...
1: Saint-Louis même.
0: Voilà.
1: C'est un mariage tamoul, c'est un mariage tamoul aujourd'hui.
0: D'accord. Bon, il faut mettre une tenue spéciale pour venir à un mariage tamoul?
1: Ben, à nous, c'est notre tenue traditionnelle, le sari, le panjabi, enfin voilà quoi.
0: Non, mais comme ça, il fait pareil, il m'y arrive pas comme un cheveu sur un soubois.
1: Ben oui, viens, oh, mets-toi un joli costume, ou te vestier, tout ça, là.
0: Ah non, non, mais fais comme ça, moi, Punjabi, tout là, quoi, fais là. Quoi. Ah, moi, viens-moi, donc. En tout cas, un homme.
1: Vous voulez faire un baroudot, mais Francky.
0: Vous êtes frais, ça? Vous allez sérieux, là?
1: Ah, on n'a jamais, aussi, là, quoi, le temple est ouvert pour tout le monde, au contraire. Ben,
0: merci pour cette invitation imposée, donc, Christelle.
1: Bien, comment il est, enfin, lui accueille les gens, bien, ça.
0: Mais bien sûr. Alors, dites-moi, quelle chanson pour faire plaisir à ce,
1: en fait,
0: ce nouveau marié?
1: Subitement, nous va, tu vas venir, vite fait, bien fait, nous va mettre Michael Pouvin, Éternel.
0: Ah bah ben, oui, c'est pas mal non plus, effectivement.
1: Ah, voilà.
0: Ça colle.
1: Pas trop réfléchi à la chanson, mais voilà.
0: Bah, l'instantané, il est bien aussi, ça colle à l'ambiance. Voilà. Éternel de Michael voilà, Pouvin.
1: Gros bisous aux mariés, aux futurs mariés, parce que ben, il n'est pas encore l'heure. Donc, il y a des futurs mariés. Et un gros bisou à notre petit garçon Réan. Et à toute la famille, bien sûr.
0: Merci Christelle. Beau mariage et belle journée.
1: Belle journée à toi aussi.
0: À très bientôt. Mariage aujourd'hui même, ça?
1: Oui, aujourd'hui.
0: Ouais, c'est rare d'entendre un mariage un jeudi, hein.
1: Ben, mariage d'amour, vous connaissez Francky, ça, il garde les toiles, il garde
0: les
1: gens, on en compte.
0: Ah, ça veut dire que mariage d'amour, il peut faire aussi bien en début de semaine,
1: Ben, il connaît pas sûrement, parce qu'il va garder au moment aujourd'hui, ton âge jeudi.
0: Ah, ouais, ouais. Ah, ben non, bah, j'avais fait la. Comment dire, le point sur les mariages en pleine semaine.
1: C'est comme il dit, ouais, chez nous, dans notre religion, il faut regarder le jour, les étoiles, il y a plein de choses, toutes les astres qui rentrent beaucoup en compte, en fait.
0: D'accord.
1: Ah, ouais.
0: Vous entendu, mal la main de mariage, je regarde jusqu'à l'heure les mariages, pareil pour mariage tabou.
1: On dit, mais bien sûr.
0: Ah ouais?
1: Ah oui, ben aujourd'hui, il est pareil, il garde l'heure pour la mariée, saute chez autres, il regarde l'heure, on a plein de tout ça, il rentre en compte.
0: Ah ouais.
1: Ah oui, on a raison, ou on trompe pas, hein, il faut garder l'heure même, bien sûr.
0: Il faut regarder l'heure pour la sortie de la mariée.
1: La sortie de la mariée et pour la rentrée au temple.
0: Ah dis donc.
1: Ah oui, tout ça, il rentre en compte.
0: Ben, on en apprend tous les jours. Merci encore hein, pour ces explications.
1: Moi-même, j'y apprends aussi moi tous les jours. Donc, il peut pas faire comme si il peut pas faire mon connaisseur. Mais tout ça, il rentre en compte.
0: Oui, d'accord. Oui. Je cale l'extrait de la chanson dans un instant puisqu'on doit laisser place à la revue de presse. Mais juste après, on aura une nouvelle pensée pour Vincent et Heidi.
1: Merci beaucoup, Bobana.
0: Bonne journée à vous et à bientôt.
1: Bisous,
0: merci,
1: à bientôt,
0: au revoir. Freedom, on marque la pause et dans quelques instants, la revue de presse.
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0: Oui, dans le baromètre ce matin d'ailleurs, on parlera de la situation de la France. Hein. Est-ce que la France est en déclin ou pas? On vous posera cette question, mais tout de suite, la revue de presse préparée et présentée par Christophe Damour. Bonjour Christophe.
12: Bonjour Francky, bonjour à tous.
0: Il y a un dossier à la une du quotidien ce matin sur les bouteilles en plastique.
12: Absolument, avec une photo, on s'en doute, de bouteilles en plastique en une du quotidien de ce matin. Recyclage des bouteilles en plastique, la consigne comme solution, s'interroge et titre le quotidien de ce matin. Alors, le président de la République a remis sur la table le sujet de la consigne, Francky. La consigne pour les bouteilles en plastique, cette fois, à laquelle se posent les collectivités locales. Selon le directeur outre-mer de Citeo, l'éco-organisme en charge des emballages ménagers, ce dispositif de recyclage pourrait être déployé dans notre île en même temps que dans l'Hexagone. Autre titre à la une du quotidien, à la cour criminelle, les déclarations sidérantes des parents violents hier. Le procès d'un couple jugé pour de graves violences sur leurs 3 enfants entre dans sa phase finale ce matin avec les plaidoiries et les réquisitions avant un verdict attendu dans l'après-midi. Lors de leurs interrogatoires hier, les 2 accusés ont tour à tour minimisé les faits et invoqué leur immaturité. Le père a reconnu avoir secoué la plus jeune des jumelles dans la nuit du 9 au 10 avril 2023. La petite avait été admise aux urgences avec pas moins de 39 fractures et est aujourd'hui en situation de handicap pour toute sa vie. L'homme encourt 20 ans de réclusion criminelle, sa compagne jusqu'à 12 ans de prison. Le verdict sera rendu aujourd'hui.
0: À la une de Freedom.fr, on parle des nouvelles aides apportées aux agriculteurs.
12: Plus de 6 millions d'euros au bénéfice des planteurs de canne à sucre. Versement de l'aide à la tonne de canne livrée pour la campagne 2025-2026, titre Freedom.fr. Les producteurs de canne, Francky, les producteurs de canne à sucre de La Réunion ont reçu un premier versement de près de 6,2 millions d'euros au titre de l'aide à la tonne de canne livrée. Un second paiement est attendu pour les prochains jours, pour les dossiers nécessitant une expertise complémentaire, vous le savez, notamment ceux des exploitations sinistrées par le cyclone Garance.
0: À la une de Zinfo 974, il y a l'histoire incroyable d'un jeune qui a été enlevé et séquestré.
12: Oui, Francky, ça se passe à Saint-Leu. Un jeune enlevé et séquestré pour des PV impayés, titre Zinfo 974. En fait, ce jeune homme a été enlevé et contraint de retirer de l'argent à un distributeur. Il a été enlevé par le vendeur de son véhicule. Ça s'est passé à Saint-Leu. Vendeur qui était excédé de recevoir les amendes à sa place, parce qu'il n'avait pas changé la carte grise. Du coup, 3 suspects ont été déférés en comparution immédiate pour enlèvement, séquestration et violence volontaire.
0: Et à la une de l'info.re, il y a donc la présentation des 3 nouvelles candidates à Miss Réunion 2026.
12: C'est une petite bouffée d'oxygène, de fraîcheur du matin, Francky. Oui, vous le savez, depuis le début de la semaine, l'info.re nous fait découvrir les 12 candidates à Miss Réunion, toutes plus belles les unes que les autres. Alors aujourd'hui, ce sont les candidates numéro 7, numéro 8 et numéro 9. La 7e candidate s'appelle Laetitia Roguet. Elle est âgée de 20 ans, elle est très belle, elle mesure 1m72 et elle est originaire de Sainte-Anne. La 8e candidate est tout aussi belle, tout aussi magnifique. Elle s'appelle Stéphanie Le Breton. Elle est âgée de 21 ans, elle mesure 1m73 et elle est originaire de Saint-Joseph. La 9e candidate s'appelle Manon Grondin. Regardez comme elle est elle aussi magnifique. Elle est âgée de 20 ans, mesure 1m73 et elle est originaire du Tampon.
0: Il y a de très très jolis sourires hein, depuis le début de semaine là. On s'en prend plein les yeux.
12: Mais ça va, c'est le matin comme ça, c'est sympa parce que ça nous met en forme.
0: Ouais, agréable, hein, effectivement.
12: On regarde des misses et on est en forme.
0: Et après, comme on dit, ben les goûts étant dans la nature, les jurys là, ils ont du pain sur la planche hein, quand même. Hein.
12: Ça oui.
0: Parce que là, pour faire un choix entre la Miss et Dauphine, bah tout se jouera la soirée. Hein,
12: ouais, exact. Voilà.
0: Allez, on passe à la météo de cette journée. 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
0: Le temps donc de cette journée avec un soleil dominateur, c'est ça?
12: Ah, vous avez bien retenu.
0: Hein? Dominateur, ça ne se dit pas tous les jours, hein. Le soleil va dominer.
12: Ils sont de plus en plus
0: avec son fouet.
12: Ils ont de plus en plus d'imagination à Météo France. Hein.
0: Des fouets de rayons de soleil.
12: Voilà. Coup de chaleur. Voilà.
0: Elle a dit azote, le soleil est dominateur. Vous en avez été informé quand même.
12: Et c'est un soleil dominateur qu'on aura sur la Réunion ce matin et quasiment toute la journée, malgré les petites averses, les petits nuages qui se formeront sur les hauteurs avec quelques petites gouttes, mais rien de grave. Le soleil devrait rester dominateur tout au long de cette journée, avec des températures relativement de saison. 28 degrés de maxi sur les côtes, 21 du côté de Sillaos, 14 du côté du Maïdo. Francky, un soleil qui se lèvera tout à l'heure à 6h48, pour une petite information.
0: Ouais, comme hier, je crois, d'ailleurs.
12: Comme
0: 6h48 hier aussi.
12: Pour l'instant, il stagne.
0: Pour l'instant, il est pas là.
12: Là, actuellement, à 5h36.
0: Il est pas là, non. Fait noir city. C'est-à-dire du frais de million pour le rendez-vous de 7h15.
12: Alors, vous allez me donner mon temps, s'il vous plaît.
0: Au jeu mal, alors. 1148 € dans la cagnotte du frais de million. 1148.
12: 1148 €.
0: Voilà, exactement.
12: Et pour après, le frais de couille.
0: Ça veut dire au frais de quotidien, on connaît quand même.
12: Bah, 1100 €.
0: Ouais, exactement. Ouais, comment ça, ils sortent, là, 1100 €.
12: Rachat de mon quotidien, moi.
0: Ah oui, ou l'a pas acheté. Non, ça c'est celui de la radio.
12: Oui.
0: Pas pareil. Là,
12: pas,
0: ah pardon, excusez-moi. T'as un secret.
12: Je crois, bon, non, on l'a acheté.
0: Ouais, mais bon, il m'a fait croire. Je t'y crois, hein, bon. Et la autre chose, il faut que je t'y crois, c'est le rendez-vous là de ce vendredi 7 août prochain. Il va y avoir une méga soirée du côté d'Expo Bat Saint-Paul.
12: Mais quand vous m'avez annoncé ça tout à l'heure à 5h, je n'en revenais pas. C'est ça que vous me cachez depuis le début de la semaine.
0: Exactement. Alors à ta ceinture, parce que Freedom fête ses 45 ans à Expo Bat Saint-Paul. Ça va être une méga soirée, ça va chauffer comme jamais, avec des artistes, artistes pays. Hein,
12: Michou,
0: Picot, Jean-Pierre Boyer, Michou, Laurent Roselli, Jérôme Payette, Mars Toussel, Médéris, Misty, Clara, Morgan, Ségaël, Secteur 410, Casse-Malbar, j'en oublie là, Progression, bien sûr, voilà, près d'une quinzaine d'artistes, rien que pour nous, t'as l'IVSR.
12: Progression, ça se rappelle, ça
0: Michel
12: me rappelle. Rappelez-vous le groupe Progression avec son piouk-piouk, là.
0: Tous les soirs, quand tu arrives, tu sonnes, c'est mon coup, tu piouk-piouk à moi, tu fais bisous. Eh ben, là, nous, ça met l'ambiance, justement, du côté de Saint-Paul.
12: Rappelez-vous, ça avait marqué l'histoire de Freedom, et ça a été très très bien placé, je m'en rappelle, dans les années 90, au fameux Free Top.
0: Ouais, et je crois savoir que même Freedom à l'époque avait une vidéo un clip qui passait avec le groupe Progression.
12: Exact.
0: Sur la chaîne Télé Freedom.
12: À la belle époque de la télé.
0: Ah ben qu'on savoir faire. 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
0: Ah, maintenant, là.
12: Bah, oui, parce que, même si Expo Bat est grand, à bout d'un moment, pourra plus faire en tout le monde.
0: Il y a des limites, hein. Ouais. Donc, si ou tard, vous reste dehors. Voilà ce qu'il faut se dire. 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
12: Fini,
0: Ça m'a fait la mienne en direct. On va voir comment il se passe pour expliquer à nos auditeurs comment ça fonctionne. Bah oui, peut-être, là, un peu les payer à dû, hein.
12: Oui.
0: On a fait ça tout à l'heure. Bouge pas le bateau.
12: Ensemble.
0: Tout à l'heure, le rendez-vous pour vous, 6h.
12: Bonne journée à tous.
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0: Allez, place maintenant à cette chanson demandée par Christelle pour Vincent et Heidi, qui vont donc se marier aujourd'hui, mariage tamoul, du côté de Saint-Louis.

0: 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Prudemment, on continue avec vos messages arrivés sur le 06 92 85 000. Germaine de Sainte-Suzanne d'ailleurs qui souhaite un joyeux anniversaire à sa maman Micheline de la réserve Sainte-Marie. Longue vie à toi maman. Je souhaite aussi un joyeux anniversaire à ma petite fille Sophia. Elle fête ses 3 ans aujourd'hui. Excellente journée à vous deux. Et puis un message là de Marie-Ève qui me dit « Dommage, le 7 août, mi gagne pas ni nena mariage. Ben, » ben oui maman, mais comment tu veux, comment nous fais? Je ne viens pas, mais ça ne sera pas mariage avec Marie-Ève. Ben profite, monticket.re, réserve votre place. 02 62 99 14 00. Freedom, bonjour.
1: Bonjour.
0: Bonjour.
1: Aujourd'hui, c'est mon anniversaire.
0: Oh, très joyeux anniversaire à toi. Comment tu t'appelles?
1: Nathanaël.
0: Un très joli prénom.
1: Nathanaël,
0: c'est ça?
1: Oui.
0: Tu as très joli prénom, Nathanaël.
1: Merci.
0: De quelle commune tu es?
1: Je sais pas trop.
0: Tu sais pas trop. Bon, tu es à La Réunion, Nathanaël. C'est le plus important.
1: Saint-André.
0: Dis pas personne, hein. Ça reste entre nous, Nathanaël.
1: Oui. C'est pour savoir si on peut mettre la musique de Madame Lucie.
0: Madame Lucie.
1: Veille Sully.
0: Ah oui, Lucie pour la chanson Veille Sully, tout à fait. Ah, ce sera avec plaisir, très belle chanson. Tu la connais bien cette chanson?
1: Oui.
0: Elle est belle, hein?
1: Ouais.
0: Tu sais ce que raconte la chanson, là, justement? Tu as un souvenir des paroles de la chanson?
1: La 2-3, oui, la 2-3, non.
0: Ben, ça arrive quelquefois. Alors, dis-moi, quel âge tu fêtes aujourd'hui?
1: 9 ans.
0: Mais dis donc, tu te réveilles tôt, toi, hein, Nathanaël?
1: Oui.
0: Ah, ben, qu'est-ce qui se passe? C'est tous les matins comme ça?
1: Presque.
0: Mais tu es courageuse, hein?
1: Courageux.
0: Ah, Nathanaël, un petit garçon. Ah, je t'ai pris pour une petite fille, Nathanaël.
1: Mais pas
0: ben, faut dire, ben, non, mais elle a trompé, Nathanaël, ou un petit garçon. Un petit garçon de 9 ans du côté de Saint-André, à qui nous souhaitons un très joyeux anniversaire.
1: Merci.
0: On te souhaite une belle journée auprès des tiens.
1: Bonne journée.
0: Bisous à toi et bonne journée. À bientôt, au revoir.
1: À bientôt.
0: Ah, la maillée, hein. Il dit Nathanaël, la bande prénom masculin, féminin. Là, après, ils perdent, hein. Veille Sully, Lucie.

0: Merci pour cette chanson, Veille Sully. Freedom, on continue. 06 92 91 5000. Alors, message pour dire que vous, alors, je dédie la prochaine chanson parce que vous avez été formidable, vous avez fait vivre en direct, vous nous avez fait vivre en direct le rendez-vous avec le grand chanteur Frédéric François pour son anniversaire, c'était génial. C'est de la part de A du chemin de l'étang Combuston et je vous souhaite une très bonne continuation. Oui, chers auditeurs, pendant un peu moins d'une heure hier, nous avons reçu Frédéric François sur notre antenne. Eh ben, c'était son anniversaire aussi, hein, donc il fallait au moins ça. Frédéric, Angèle et Yves de l'Ardèche souhaitent à leur jolie belle-sœur Clotilde de Saint-Paul une bonne fête. Bonne fête, grosse bise à toute la famille également. Est-ce qu'il nous reste encore un petit peu de temps là au 02 62 99 14 00? Je crois que oui. Freedom, bonjour.
1: Oui, bonjour Francky, tu vas bien?
0: Bonjour madame, oui, moi allez bien, en pleine forme, Aoul, et ça va?
1: Ah, un petit peu fatigué.
0: Ben, où vient de lever?
1: Mais il vient de lever, Francky.
0: Ben, où vient de lever déjà un petit peu fatigué? Mais comment il fait?
1: Il voit, on connaît pas comme ça, il fait.
0: La vie va être dure pour vous là aujourd'hui, hein?
1: Tous les jours.
0: Ah, d'accord. Bon, on est habitué alors?
1: Ben, j'ai pas le choix.
0: Ok, bon. Prenons les choses du bon côté, je vous écoute.
1: Voilà, alors moi c'est Céline.
0: Oui.
1: De Saint-Denis. Mmh. J'aimerais bien écouter Laura Branigan.
0: Mmh.
1: Self-control.
0: Et ça, un souvenir ça.
1: Oh, Bipanf.
0: Ah ouais, ça c'est un souvenir, oui. Beau souvenir en tout cas.
1: Ah oui, les sorties en boîte.
0: Exact.
1: Ah oui.
0: On monte à dance floor où on entend le petit morceau, il rentre de corps là.
1: Oh, t'es là, c'est la tienne.
0: Mais crois que nous l'accrasons un peu quand même, oui.
1: Ah, vous aussi, je pense.
0: Ben, en même temps, les années 80, difficile de rester assise quand ils mettent bonnes morceaux comme ça, hein.
1: Eh ben, mon fils, tu sais, il écoute ça.
0: Ou de garçon, mais quel âge de garçon il a donc?
1: 22 ans.
0: Mais il était même pas né, d'ailleurs.
1: Oui, mais c'est justement, c'est lui qui note tout ça pour moi.
0: Ah bon?
1: Ah oui, ben, il écoute sur son portable et il me dit, oh, écoute ça, maman.
0: Eh ben, bon, bon garçon, c'est comment son prénom?
1: Ah, il veut pas, il dit son prénom.
0: Bon, ben, Antoine va dire merci d'être aussi fidèle aux années 80. Il a de très bons goûts.
1: Et j'oublie pas, ma maman est à côté de moi.
0: Oui.
1: Christiane,
0: maman Christiane.
1: Voilà.
0: Eh bien, Laura Branigan, avec Self Control, ce sera pour vous, Céline de Saint-Denis.
1: Gros bisous, maman.
0: Gros bisous à Christiane.
1: Ok.
0: À très bientôt. Merci.
1: Allez,
0: à vous.
1: Au revoir.
0: Beau souvenir qui termine et clôture ce rendez-vous. Self-control.

0: Laura Branigan sur ce titre Self Control, ça rappelle de beaux souvenirs, hein. Ben oui, que voulez-vous. Freedom 2 par contre, vous pouvez entendre ces belles chansons des années 80. Hein. 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

à Sainte-Marie et à Madagascar. Décès de Madame Ranaïvo Lalao. Décès de Madame Ranaïvo Lalao. Décès survenu dimanche à l'âge de 75 ans. Le convoi mortuaire sortira du centre funéraire de Bois-Rouge-Sainte-Marie au jour du 8. Les obsèques auront lieu en la chapelle du centre funéraire de Bois-Rouge à 15h cet après-midi. L'inhumation se fera à Madagascar. À Saint-Gilles-les-Bains-Saint-Paul, décès de M. Rifleux Jean-François Gilbert dit Caco. Décès de M. Rifleux Jean-François Gilbert dit Caco. Décès survenu dimanche à l'âge de 68 ans. Le convoi mortuaire sortira du centre funéraire sud Saint-Pierre au jour du 8. Les obsèques auront lieu en la chapelle du centre funéraire à 11h30 ce matin, suivi de la crémation. À la Bretagne, Saint-Denis et à Sainte-Marie, décès de Monsieur Ouarot Jean-Thierry dit Titi, domicilié à la Bretagne à Saint-Denis. Décès de Monsieur Ouarot Jean-Thierry dit Titi. Décès survenu lundi à l'âge de 56 ans. Le convoi mortuaire sortira du centre funéraire de Bois-Rouge-Sainte-Marie où débutera la veillée à 15h cet après-midi. Les obsèques auront lieu en l'église de la Bretagne à 15h demain. L'inhumation se fera au cimetière de Bois-Rouge-Sainte-Marie. À Saint-Denis, décès de Madame Ouarot Patricia. Décès de Madame Ouarot Patricia. Décès survenu mardi 23 décembre 2025 à l'âge de 65 ans. Le SAF de Saint-Denis prie la famille de prendre contact au 02 62 40 44 15. À Saint-Denis, décès de Monsieur Rikelink Ludovic Patrick Dominique, originaire de Maromme en métropole. Décès de Monsieur Rikelink Ludovic Patrick Dominique. Décès survenu dimanche 8 mai à l'âge de 44 ans. La famille est priée de contacter les pompes funèbres au 02 62 86 76 69. En métropole, à Lyon, décès de Madame Séraphine Nathalie Suzel née Lamy, originaire de Belmen-Saint-Paul. Décès de Madame Séraphine Nathalie Suzel née Lamy. Décès survenu vendredi 22 mai en métropole à l'âge de 71 ans. Le convoi mortuaire sortira du centre funéraire de commune Prima où se tiendra la veillée à partir de 14h30 cet après-midi. Les obsèques auront lieu en la chapelle du centre funéraire de commune Prima à 10h demain, suivi de la crémation. À Tanrouge-Saint-Paul, décès de Monsieur Catherine Joseph Iris. Gardien du terrain de foot de Tanrouge, décès de Monsieur Catherine Joseph Iris, domicilié à Tanrouge, Saint-Paul. Décès survenu hier à l'âge de 64 ans. Le convoi mortuaire sortira de la salle des veillées de l'étang Saint-Paul, où se tiendra une veillée à partir de 16h cet après-midi. Les obsèques auront lieu en l'église de Saint-Gilles-Léo à 11h demain. L'inhumation se fera au cimetière de Villèle. À Sainte-Suzanne, décès de Madame Lachumana Josiane Floriane, fille de Saint-Dic Rolien et de Amavi Yvonne. Décès de Madame Lachumana Josiane Floriane, fille de Saint-Dic Rolien et de Amavi Yvonne. Décès survenu mardi, à l'âge de 79 ans. Le convoi mortuaire sortira de son domicile au 6 chemin de la Renaissance à Sainte-Suzanne aujourd'hui. Les obsèques auront lieu en l'église de Sainte-Suzanne à 15h cet après-midi. L'inhumation se fera au cimetière du même lieu. À la rivière Saint-Louis, décès de Madame Céus, née Gonneau, Marie-Rose, Anise. Décès de Madame Céus, née Gonneau, Marie-Rose, Anise. Décès survenu hier à l'âge de 88 ans. Le convoi mortuaire sortira de son domicile. 43 rue Évariste de Parny à la rivière Saint-Louis, aujourd'hui. Les obsèques auront lieu en l'église Notre-Dame du Rosaire à 15h30 cet après-midi. L'inhumation se fera au cimetière de la rivière des Plus, de la rivière Saint-Louis. À Saint-Gilles-les-Bains-Saint-Paul,

0: décès de Madame Rivière, Camille Joseph, originaire de Saint-Gilles-les-Bains. Décès de Monsieur Rivière, Camille Joseph, décès survenu hier à l'âge de 80 ans. Le convoi mortuaire sortira du centre funéraire de commune Prima aujourd'hui. Un recueillement aura lieu en la chapelle du centre funéraire de 9h à 13h cet après-midi, suivi de la crémation. À Saint-Gilles-les-Bains, Saint-Paul et à Sainte-Marie, décès de Madame Moutarde, née Bélance, Bruno, Marie, Magdeleine, dite Mado. Décès de Madame Moutarde, née Bélance, Bruno, Marie, Magdeleine, dite Mado. Décès survenu mardi à l'âge de 100 ans. Le convoi mortuaire sortira de la salle des veillées de l'étang Saint-Paul, 7 rue Guldive à Saint-Paul aujourd'hui. Les obsèques auront lieu en la salle des veillées du centre funéraire de Bois-Rouge-Sainte-Marie à 16h cet après-midi. L'inhumation se fera au cimetière du même lieu. À Saint-Paul, décès de Monsieur Nacio Franck Jurien dit Zérien. Décès de Monsieur Nacio Franck Jurien dit Zérien. Décès survenu hier à l'âge de 82 ans. Le convoi mortuaire sortira de son domicile, 56 chemin Crèvecœur à Saint-Paul aujourd'hui. Les obsèques auront lieu en l'église de Saint-Paul à 15h30 cet après-midi. L'inhumation se fera au cimetière de l'étang Saint-Paul. À Saint-Denis, décès de Madame Eutrope, Marie-Françoise, née Elama. Décès de Madame Eutrope, Marie-Françoise, née Elama. Décès survenu mardi à l'âge de 71 ans. Le convoi mortuaire sortira du centre funéraire de commune Prima aujourd'hui. Les obsèques auront lieu en la salle d'adieu à 11h ce matin. L'inhumation se fera au cimetière de Prima. À Saint-Denis et à Saint-Leu, décès de Monsieur Réos, Luc Elien, ébéniste à la retraite. Décès de Monsieur Réos, Luc Elien. Décès survenu hier à l'âge de 87 ans. Le convoi mortuaire sortira de la maison des veillées de Stella Saint-Leu aujourd'hui. Les obsèques auront lieu en l'église de Piton Saint-Leu à 16h cet après-midi. L'inhumation se fera au cimetière du même lieu. À Saint-André, décès de Monsieur Barthes Guy Antonin, ancien employé communal de Saint-André, frère de Barthes André. Décès de Monsieur Barthes Guy Antonin, frère de Barthes André. Décès survenu mardi à l'âge de 88 ans. Le convoi mortuaire sortira du centre funéraire de commune Prima où débutera la veillée à 15h cet après-midi. Les obsèques auront lieu en la chapelle du centre funéraire à 11h demain. L'inhumation se fera au cimetière de Saint-André. À la rivière Saint-Louis, décès de Monsieur l'Allemand Joseph Francis Antoine dit Sissis ou FR5HA, radio amateur. Décès de Monsieur l'Allemand Joseph Francis Antoine dit Sissis ou FR5HA. Décès survenu hier à l'âge de 78 ans. Le convoi mortuaire sortira du centre funéraire sud où se tiendra la veillée à partir de 14h cet après-midi. L'heure des obsèques vous sera communiquée ultérieurement. À Saint-Paul, décès de Monsieur Moisson Henri-Claude dit Malo. Décès de Monsieur Moisson Henri-Claude dit Malo. Décès survenu samedi à l'âge de 57 ans. Le convoi mortuaire sortira du CHU Belle-Pierre demain. Les obsèques auront lieu en l'église de Plateau-Caillou à 11h demain matin. L'inhumation se fera au cimetière du Guillaume-Saint-Paul. Et enfin à Bras-Panon. Décès de Monsieur Ivar Joseph Anthony. Décès de Monsieur Ivar Joseph Anthony. Décès survenu hier à l'âge de 79 ans. Le convoi mortuaire sortira du centre funéraire de Bras-Panon aujourd'hui. Les obsèques auront lieu en l'église de Bras-Panon à 15h30 cet après-midi. L'inhumation se fera au cimetière du même lieu.
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0: Freedom Communiqué de l'établissement français du sang en ce jeudi 4 juin 2026, dès 8h ce matin, à la BFC Saint-Denis, 58 rue Alexis de Villeneuve, une collecte de sang jusqu'à 13h. Et puis du côté de Carrefour Grand Large, là nous sommes du côté de Saint-Pierre, de 10h à 16h30 également, une collecte de sang. Freedom, il est déjà 6h, tout de suite les informations avec la 2PRL.
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3: Bonjour, bonjour à tous. Sixième jour de recherche dans le Gers, mais toujours aucune trace de Liana, 11 ans, portée disparue depuis vendredi à Florence. La procureure de la République d'Auch n'a pas souhaité donner de détails en conférence de presse sur les investigations en cours, mais elle a en revanche fait de nouvelles révélations sur le profil du suspect mis en examen et écroué. L'homme était déjà visé par 3 procédures, dont une plainte pour viol sur mineur classée sans suite en 2024. Une nouvelle plainte pour viol a par ailleurs été reçue ce mercredi matin. Donald Trump voudrait séparer les discussions sur le Liban de celles sur l'Iran. Des discussions qui se passent très bien et pourraient aboutir ce week-end selon le président américain. Des déclarations comme bien souvent en décalage avec celles de Téhéran qui de son côté fait état d'aucun progrès tangible dans les négociations avec les États-Unis. En France, le test de dépistage au cadmium pour les patients à risque sera remboursé dès le 16 juin. Un remboursement sur prescription médicale dans les zones reconnues par les autorités compétentes. Selon l'ANSES, près de la moitié de la population française présentait en 2025 des expositions au cadmium dépassant les valeurs sanitaires de référence. En dehors du tabac, l'alimentation est en France la principale source d'exposition. Jusqu'à 1,2 milliard d'euros de mise attendue, les paris sportifs pourraient atteindre des records en France pendant la Coupe du Monde de foot cet été. C'est en tout cas la prévision avancée par l'Autorité Nationale des Jeux qui lance une campagne de communication pour prévenir des risques d'addiction. Une première portion de la 69 mise en service ce jeudi. L'autoroute controversée entre Toulouse et Castres ouvrira complètement mi-octobre, confirme le concessionnaire Atosca. Une ouverture sous réserve de la décision du Conseil d'État qui a été saisie par des opposants pour demander l'annulation du jugement de la Cour d'appel qui avait validé l'autorisation environnementale du chantier. Et puis, une demi-finale 100% italienne à Roland-Garros. Matteo Arnaldi rejoint Flavio Cobolli après l'abandon de Matteo Berrettini, contraint de renoncer après 2 heures de jeu.
0: Freedom, il est 6h passé de 2 minutes. Tout de suite, la revue de presse préparée et présentée par Christophe Damour. Bonjour Christophe.
4: Bonjour Francky, bonjour à tous.
0: À la une du quotidien de ce matin, il y a un dossier sur les bouteilles en plastique.
4: Oui, recyclage des bouteilles en plastique, la consigne comme solution. Titre et s'interroge le quotidien de ce matin. Alors, Francky, le président de la République a remis sur la table le fameux sujet de la consigne qu'on a bien connu quand on était jeune pour les bouteilles, maintenant non plus en verre, mais en plastique, à laquelle s'opposent les collectivités locales. Alors, selon le directeur outre-mer de Citeo, l'éco-organisme en charge des emballages ménagers, ce dispositif de recyclage pourrait être déployé dans notre île en même temps que dans l'Hexagone. Autre titre à la une du quotidien, une femme trans dénonce une fouille traumatisante à l'aéroport de Gilo. Une militante transgenre réunionnaise, Naomi Joseph, dénonce une fouille, dit-elle, humiliante, subie le 20 mai dernier à l'aéroport Roland-Garros. Ses papiers mentionnant le sexe masculin, c'est donc un agent masculin qui a procédé à la palpation de sécurité conformément au protocole. Au vu de tous les passagers. La militante, elle, parle d'atteinte à sa dignité et d'agression. La Direction Générale de l'Aviation Civile, la DGAC, assure avoir respecté la réglementation en vigueur. Alors l'affaire relance un débat, le débat sur l'adaptation des procédures aéroportuaires aux personnes transgenres.
0: À la une de Info 974, il y a l'histoire incroyable d'un jeune qui a été enlevé et séquestré.
4: Oui, ça s'est passé à Saint-Leu. Un jeune enlevé et séquestré pour des PV impayés, titre Info 974. Alors, ce jeune homme a été enlevé et séquestré, Francky, et contraint de retirer de l'argent à un distributeur par le vendeur de son véhicule. Vendeur qui était excédé, pourquoi ? Parce qu'il recevait des amendes à la place du nouveau propriétaire qui avait oublié de faire le changement de carte grise. Du coup, 3 suspects ont été déférés en comparution immédiate hier pour enlèvement, séquestration et violence volontaire.
0: À l'une de Freedom.fr, on parle des nouvelles aides apportées aux agriculteurs.
4: Plus de 6 millions d'euros au bénéfice des planteurs de canne à sucre versement de l'aide à la tonne de canne livrée pour la campagne 2025-2026. Titre freedom.fr ce matin. Alors, les producteurs de canne à sucre de La Réunion ont reçu un premier versement de près de 6,2 millions d'euros, et ce, au titre de l'aide à la tonne de canne livrée. Alors, un second paiement est attendu dans les prochains jours pour les dossiers nécessitant une expertise complémentaire, notamment les dossiers concernant les exploitations sinistrées par le cyclone Garance. Franky.
0: Et à la une de l'info.re, on termine avec la présentation des trois nouvelles candidates à Miss Réunion 2026.
4: Sourire et beauté, ça va nous donner envie de passer une bonne journée. Depuis le début de la semaine, l'info.re vous fait découvrir les 12 candidates à Miss Réunion. Miss Réunion 2026, découvrez les candidates numéro 7, numéro 8 et numéro 9. C'est le titre qui barre la une de l'info.re ce matin. Alors, Franky, regardez bien. La 7e candidate s'appelle Laetitia Roguet. Elle est âgée de 20 ans. Elle mesure 1m72 et elle est originaire de Sainte-Anne. Et elle est surtout superbe. La 8e candidate s'appelle Stéphanie Le Breton. Elle est âgée de 21 ans. Elle mesure 1m73 et elle est originaire de Saint-Joseph. Regardez, elle a un sourire. Mais alors, ça ferait fondre.
0: Ça y est, vous avez fondu, hein, d'ailleurs, au passage.
4: La 9e candidate, tout aussi belle, s'appelle Manon Grondin. Et elle est âgée de 20 ans. Elle mesure 1m73 et elle est originaire du Tampon. Alors là, bon courage au jury, parce que le choix va être difficile. Hein.
0: Ouais, tout à fait. Je sais pas qui est coiffeur, du moins, mais belle mise en valeur quand même. Ouais, là, les coiffures, quand je regarde...
4: Belle coiffure, bien coiffée, bien maquillée,
0: bien
4: juste
0: habillée
4: ce qu'il
0: aussi,
4: faut,
0: voilà.
4: Bien habillée.
0: Ouais, total.
4: Enfin, très belle, quoi.
0: Bon, allez, on tourne la page. On
4: va... Alors, une fois que les 12 candidats seront présentés,
0: oui.
4: Peut-être qu'on pourra nous les présenter dans les... Enfin, je sais pas, non.
0: Hein, c'est quoi?
4: On va nous faire venir dans le studio pour nous dire un petit
0: les 12.
4: Ouais.
0: Ça fera beaucoup de monde, hein.
4: Ça fera, c'est vrai.
0: On va perdre la tête, hein, vous et moi. Hein. Donc, c'est un risque, hein. Maintenant, bon.
4: Sacha vient le coco.
0: Exact, c'est déjà le cas, alors, calmons-nous. On passe à la météo avec Express Électronique.
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0: Alors, soleil, bien sûr, aujourd'hui, et cela, surtout le matinée, hein, l'après-midi.
4: On en parle en plus, c'est le jour où les missiles viennent voir à nous.
0: Oui.
4: On en a comme aujourd'hui, le soleil dominate.
0: Ah ouais, non. On est en période depuis, mesdames, si jamais, mesdemoiselles. Genre, on dit plus mesdemoiselles d'ailleurs, on dit mesdames.
4: Oui, paraît-il.
0: On marche à l'envers, nous.
4: Ouais.
0: En France.
4: Mesdames, c'est normalement quand elles sont mariées ou qu'elles ont un enfant.
0: Ah non, ben.
4: Mais maintenant, je sais, ça a changé. Sur les documents officiels, on n'est plus mademoiselle. D'ailleurs, on peut en débattre. Qu'est-ce que vous en pensez?
0: Je sais pas.
4: Est-ce qu'une jeune fille de 18, 19 ans, quand on l'appelle madame, est-ce que ça, elle se sent pas, je sais pas, choquée, enfin.
0: Et je me souviens qu'à l'époque, quand j'étais un peu plus jeune, n'est-ce pas, quand on disait à certaines demoiselles madame,
4: ah oui,
0: elle
4: corrigeait.
0: Ah oui,
4: ah
0: mais
4: oui.
0: Elle disait non, madame,
4: mademoiselle.
0: Voilà, pour bien insister qu'elle était jeune et célibataire. Voilà.
4: Et même les dames d'un certain âge, qui n'étaient pas mariées, qui n'avaient pas d'enfants, quand on leur disait madame, elles vous regardaient méchamment, non, mademoiselle.
0: Ouais.
4: Mais maintenant, non, maintenant, on dit que madame ou monsieur.
0: Ça vous convient, mesdemoiselles, mesdames?
4: Après, vous savez, on est tellement dans une époque où tout change. Il y a aussi de nouvelles entités à prendre, identités à prendre en compte, les transgenres, etc., le troisième sexe, les LGBTQIA+, LGBTQXYZ.
0: Ah, vous l'avez bien dit, par contre, sur ce coup-là. Hein. La dernière fois, c'était un véritable combat, mais là, c'est lettre à la poste. Hein.
4: Bah, écoutez, vous donnez tout l'alphabet, et puis...
0: Voilà, et puis c'est parti, voilà.
4: C'est
0: parti. Ok. Allez, on donne toute la météo pour nos auditeurs.
4: Donc, soleil dominateur aujourd'hui sur La Réunion, surtout ce matin où il fera très beau. Cet après-midi, quelques nuages sur les hauteurs avec quelques petites gouttes, mais rien de grave. Les côtes garderont un bon ensoleillement tout au long de cette journée. Des températures qui sont agréables. 28 degrés de maxi sur les côtes, 21 du côté de Sillaos ou encore à Salazie. 14 degrés de maxi sur le volcan ou encore au Maïdo, Franky.
0: Ça, c'est pour la météo de cette journée. Frédéric Millon.
4: 1148!
0: Ah, ça y est, il a enregistré. 1148, rendez-vous, Frédéric Millon de 7h15.
4: Et puis, Frédéric Quotidien. Oui. 1100 euros. Là, c'est simple. On achète le quotidien et on donne la bonne réponse. Et puis, les 1100 euros sont à vous.
0: Voilà. Si seulement, si, bien sûr, vous donnez, vous répondez à la question,
4: hein. Il faut avoir le quotidien.
0: Voilà. Parce que si on a le quotidien, mais on ne donne pas la bonne réponse, c'est perdu, hein.
4: Oui.
0: Parce que c'est pas parce qu'on a le quotidien que c'est gagné. Attention,
4: oui.
0: Hein.
4: Il
0: faut répondre à la question.
4: Ah, oui. On peut se tromper, pas trouver.
0: Exactement. Réponse, ne pas avoir ses bonnes lunettes pour pouvoir lire. Ben, dommage. Ouais. On est dans le quotidien ou la pôle lunette ne gagne pas lié, au PN.
4: Surtout si elle demande un peu cardiaté comme nous sur lunettes.
0: Ah oui, ça c'est, ouais. N'en parlez pas, c'est frustrant.
4: Nous sommes jeunes. Nous sommes des jeunes hommes.
0: Absolument. D'ailleurs, on dit encore jeune homme, parce qu'on dit plus mademoiselle, on dit encore jeune homme.
4: Ah, moi je veux qu'on dise jeune homme. Appelez-moi jeune homme.
0: Un jeune de 18 ans l'appelle monsieur, donc.
4: Moi, appelez-moi jeune homme.
0: Jeune homme, merci en tout cas pour
4: je vous
0: cette
4: en prie, jeune homme. Je vous souhaite une bonne journée, jeune homme. Un jeune homme qui vous réveille ce matin dans Café Crème et Vitamines. Et ce jeune homme s'appelle Francky, mesdames et messieurs. Bonne journée.
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0: Freedom, il est 6h passé de 10 minutes. J'ai juste une chose à vous dire. À ta ceinture.

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8: Freedom, voici maintenant le petit Cosmo Gros Moment.
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8: Un petit croisement du jour, là, justement, avec Zabel qui nous a rejoint. Bonjour Zabel.
10: Bonjour Francky, bonjour à tous. Le petit croisement de Gros Moment, aujourd'hui, un bienfait les amis récompensés.
8: Un bienfait. Des fois, on croit qu'on fait bien, mais en même temps, hein, c'est vrai, hein, ou des fois, on croit qu'on fait bien
10: des
8: les choses.
10: On essaye.
8: On essaye, on fait bien.
10: Mal, les mal interprétés.
8: Ben oui, mais comprends, toi,
10: hein. Vu que il fait pareil pour personne, il risque pas mon bienfait, les mal récompensés.
8: Alors non, parce que il faut savoir que en travaillant justement au standard de Freedom, on fait plus que on pense.
10: Ah bon?
8: Bah ouais, c'est.
10: J'en ai pas conscience.
8: Non, mais pense que bah t'es fini fois ou dehors.
10: Mais les radicales,
8: ici deux. Ah ben si ou gratte Kiki traverse, hein, c'est le c'est les très simples. Hein, ben ou fout rien, ben qu'est-ce que vous faites ici, si vous fout rien.
10: Ben c'est déjà fait à quelque chose, fout rien.
8: Waouh! Ah, on est du genre, en fin de compte, voilà, mais ça dit où ça mène?
10: Jusqu'à TLA, mais assise.
8: Et moi, il est fatigué.
10: Mais participe à la bonne humeur de la radio.
8: Donc,
10: c'est déjà beaucoup de ma présence, c'est déjà.
8: Mais j'aime dire où, là? Donc, on peut pas dire moi qu'au fourrier, sinon, t'es venu tracer.
10: Mais fais décoration.
8: Ouais, ah oui, ça. Nena où avec, Lola, la stagiaire. Nalo, ah oui, ça. Oui, effectivement, Zolina, don inné pour la décoration. Bon, eh, hey, vous l'entendez là?
10: Oui, mal entendu!
8: Alors!
10: Oh, si, mais tu connais pas! Ma découvre ça ce matin, ma regarde la billetterie, ma vu le joli, l'affiche avec tous les artistes! Hey.
8: Vous l'avez dit, elle aura un vrai phare d'artifice, vraiment?
10: Oui.
8: Parce que dessus le photo, Nena.
10: Et bonne, dessus le photo, Nena.
8: Donc, Nena, vraiment.
10: Nena, vraiment, vraiment.
8: Mais le plus important, c'est ce sont les artistes, quand même.
10: Oui, ce sont les artistes. Oui. Mais après, ça, c'est la cerise sur les gâteaux.
8: Vous l'avez
10: c'est
8: fait,
10: les 45 ans, quand même.
8: Ouais, 45 ans, quand même, hein, que nous naviguons avec nos auditeurs sur l'antenne.
10: Et c'est en plus, m'y croit que Banane aura même, n'aura le présentateur.
8: Oui, ben,
10: ça, c'est fait.
8: Normalement.
10: Et en plus.
8: Oui.
10: Nena, un one-man show.
8: One-man show.
10: Voilà. Comme d'habitude, là, il dit comme ça, quand vous écoutez la radio, là, vous attirez tout au long de la journée, là. Ben, Max sera là.
8: Non!
10: Oui!
8: Non! Ça, c'est terrible, ça.
10: Max
8: de Freedom, fait... alias Jean-Pierre, sera là.
10: Jean-Pierre sera là!
8: Waouh!
10: Et il a fait le one-man show. Il a
8: Jean-
10: fait crise dedans.
8: Pierre au Parc Expo Bad de Saint-Paul en seconde partie de la soirée. Non, il sera là, effectivement. Ouais, il sera là. D'ailleurs, il sera pas tout seul, là, il y aura d'autres, hein, mais gardons un peu de mystère,
10: oui,
8: quand même.
10: Voilà,
8: hein.
10: Parce que c'est le 7 août, je vous rappelle.
8: Voilà.
10: La billetterie est ouverte.
8: Oui, montiquet.re.
10: à un budget accessible quasiment à tout le monde.
8: 20 euros.
10: 15 artistes.
8: C'est pas mal quand même.
10: 15 artistes, 20 euros.
8: C'est costaud aussi au niveau du plateau. Hein.
10: C'est
8: On
10: ça.
8: A tous les styles représentés. Tout.
10: Viens, Zep.
8: C'est gars, Maloya, Maloya, Ben, Densol, toutes les là. Slow.
10: On aura
8: Eslo aussi.
10: Non, mais c'est Roland.
8: Monsieur Roland. Peut-être l'occasion de croiser Monsieur Roland.
10: La première.
8: Donc là, deux one man show.
10: Bon, c'est allez. Une vieille femme devant Kaplan, c'est gros moment.
8: C'est gros moment. On exagère.
10: Un bienfait jamais récompensé.
8: Voilà, mais un bienfait jamais récompensé. Et m'y pense que Zod l'a très bien compris le petit jeu de mots. À Zod d'expliquer, bien sûr.
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8: Comme il dit, hein, des fois on croit bien faire, mais on fait mal aussi, hein, on a les deux. Hein. Bon, on reviendra sur le sujet dans un instant. Place à la Moukateli, 02-62-21-08-08. On parlera de Freedom d'ailleurs, tiens, ça tombe bien. 23 ans branché Freedom, et vous allez découvrir comment justement. Et puis au niveau de la télévision locale, même affaires tout le temps. On parlera aussi des casseurs, faut tirer dessus de paye. Et ça qui travaille pas, on se pose la question, ben il fait comment? Et puis l'anniversaire de Frédéric François aussi dans la Moukateli. 02-62-21-08-08, je vous rappelle son numéro de téléphone. Tout de suite, un extrait de vos appels.
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11: Allô, c'est Freedom. C'est pas un coup de gueule, c'est une bonne cause. Ça fait déjà 23 ans. On est en penché sur Freedom, les jours de mon anniversaire, le 13. C'est la fête Saint-Antoine de Padoue. Et c'est un Antoine, l'a acheté une petite radio pour moi, pour mon anniversaire, et là, on branche moi sur Freedom. 5 heures pile, l'a chanté, c'est la Colombe. Il dit lui, mais c'est Camille Sud? Comment ça, c'est Camille Sud? C'est la radio Freedom, pour dire à moi bon anniversaire, et il a fait cadeau à moi, une radio, le jour de mon anniversaire, le 13 juin.
12: Là, j'ai dit gros mardi, là, il est 15, tous les jours, toute la semaine, il faut donner le même mot, 4 de 6 semaines, là. Je ne cite pas le nom, hein. Là, bon, ça mange un autre semaine. Même merde, même reportage, même affaire. Ok, et ça, ça met Freedom à la place, s'il vous plaît. Fatiguez-nous, toute la semaine, même film, même bobine, même moukotte. La nature, même bien la nature, moi, gazelle, lion, je donne un exemple, hein. Moi, je ne vais pas comprendre quoi il est. Gazelle, lion, l'éléphant, bien, ça, moi. Mais là, pas tout, c'est même boucan, même moukate. Ah mais toute la semaine, même merde, même bobine, même film, t'es face à mettre Freedom à la place, t'es un gars de mamie, c'est un moukate.
13: Oui, bonjour la Moukateli. La Moukateli est un peu bonne casseur là-bas. Que ce soit la Réunion, métropole, n'importe quel pays. Là, comment on pense sur Paris là? Ouais, tout ça coule à gagner trappé là. Non, ça l'a pas gagné trappé. Tant pis. Mais ça l'a gagné trappé là. Il faut totaliser tout le l'enfer cassé. Combien coûte? Après, on travaille tout fou. Azot un travaux forcé. Mettre pas de prison parce qu'il est comme un hôtel. Pas comme un hôtel, alors. Il y a où les trois repos, vous autres. Mettre ça tout casse le rose. Bon, la meilleure, il connaît pas moins travailler la maçonnerie dure. 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Le taux, il a cassé là. Quand il casse un vieux le taux comme la Réunion, les casse l'auto là. Quand il casse un vieux l'auto là, ou fait il casse le rose bon la meilleure. Mais seulement, il y a certains l'auto neuf pour le monde sur l'auto était cassé. Comment il paye dire et donne pas les bonnes manger la viande tout ça là, hein? Donne les manger dire même manger, donne poire au gars et tomate. Après, bande politicien là, et mettez un peu de l'autre devant. Hein?
14: Bonjour la Moukateli, et pour souhaiter un joyeux anniversaire à Frédéric François, que j'adore et que je voulais.

0: Ben voilà, les pensées sont là et je l'adore. Encore joyeux anniversaire, monsieur Frédéric François.
1: Salut la Réunion, enfoiré.
2: Oui, je vous rappelle, la Moucatalyse, c'est le 02 62 21 08 08. Freedom au standard à deux guidages. Hein. Pendant la Moukatali, on a signalé un accident sur la route des Tamarins. On remercie Jean-Max pour cette information. D'ailleurs, si vous passez par là, merci de nous informer, nous dire notamment dans quel sens de circulation cet accident. 02 62 41 51 51, inforoute et radio guidage. 02 62 41 51 51. Freedom, information, auditeur de Freedom 2, on nous a signalé un accident sur la route des Tamarins, 02 62 41 51 51 pour plus de précision. Freedom, place à Christy pour l'horoscope du jour avant de vous donner les résultats des jeux. Bonjour Christy, auparavant tiens, des précisions là peut-être qui nous arrivent concernant cet accident, est-ce qu'on peut en savoir plus? On vous attend au standard. Voilà, on a Jean-Max qui nous rejoint. Très bien. Jean-Max qui nous rejoint justement pour donner des précisions sur cet accident au niveau de la route des Tamarins. Jean-Max.
3: Oui, oui, bonjour.
2: Bonjour Jean-Max, m'écoute à où?
3: Oui, voilà, donc du coup, nous sommes roulés sur la 4 voies avec le fourgon 9 places là.
2: Oui.
3: Et un chien a traversé la route. Il n'a pas eu le temps d'esquiver le chien. Et voilà. Donc du coup, ben, nous voilà accidentés. Le pare-choc défrissé, le radiateur par terre. Donc on s'est arrêté au niveau de la 4 voies direction Saint-Paul.
2: Oui.
3: Après la sortie portail Saint-Leu.
2: Après portail Saint-Leu.
3: Oui, voilà. Donc il y a une sortie après portail et là, on a voilà et on est sur un aide de refuge.
2: D'accord. Ouais, donc vous êtes en sécurité.
3: Oui, oui, voilà. Et en fait, on est vis-à-vis du panneau lumineux d'un panneau lumineux.
2: D'accord. Voilà. Le panneau à message variable. Hein.
3: Voilà, c'est ça, oui.
2: Ok.
3: Et nous, on dirige sur Saint-Paul.
2: D'accord. Ça a été un impact violent pour mettre tout radiateur à terre,
3: oui,
2: là,
3: oui,
2: Jean-Max.
3: Chien, hein. En fait, il lui a traversé et il n'a pas eu le temps d'esquiver. Du coup, le pare-choc défoncé, mais net, et le radiateur par terre. Voilà.
2: Waouh.
3: Désolé pour le chien, mais voilà.
2: Bah oui, mais en même temps, il a traversé une 4 voies, hein, c'est pas l'endroit
3: oui,
2: pour
3: lui. Oui, quand même, voilà, mais il n'a pas eu le temps de. Mais là, donc, du coup, voilà, on a appelé assistance. Donc, on n'a pas pu joindre la DDE.
2: Oui.
3: Donc voilà.
2: Oui, on va faire le nécessaire puisque le cadavre de chien est resté sur la route, Jean-Max.
3: Comment?
2: Le cadavre du chien est resté sur la route?
3: Ben, m'y pense que oui, hein, parce que nous arrête après, donc m'y pense que oui. Hein.
2: D'accord. On informe la DRR, donc accident avant portail Saint-Leu, direction
3: non,
2: Saint-Paul.
3: Après la sortie portail Saint-Leu.
2: C'est l'accident également, c'est après la sortie portail?
3: Oui, en fait, l'accident c'était un petit peu juste après la sortie.
2: Oui.
3: Mais nous, on a continué quand même.
2: Oui.
3: On a gagné arrêté, aller à des refuges.
2: Un peu plus loin.
3: Aller à des refuges un petit peu plus loin.
2: Ok, voilà. Super. On informe les automobilistes et on informe la direction régionale des routes, Jean-Max.
3: Ok, pas de souci.
2: Merci beaucoup.
3: Merci, au revoir.
2: Au revoir. Freedom, 6h passées de 24 minutes. Freedom Information, auditeur de Freedom 2, un véhicule a percuté un chien au niveau de la route des Tamarins. Nous sommes après la sortie portail Saint-Leu, dans le sens Étang-Salé, direction Saint-Paul. Véhicule donc accidenté qui s'est positionné dans un refuge, mais le cadavre du chien, lui, se retrouve sur la route. Soyez donc prudents, automobilistes. 02 62 41 51 51 pour nous donner d'autres informations. Allez, Christy maintenant pour l'horoscope du jour avant de donner les résultats des jeux. Bonjour Christy.
4: Bonjour à tous, c'est Christy. Mon horoscope pour ce jeudi 4 juin. Le soleil est en Gémeaux, nous fêtons les Clotildes. Bélier, un peu de nervosité due au surmenage de ces derniers jours. Ne culpabilisez pas et prenez le temps de souffler. Taureau, vous pourriez vivre un engouement passionnel qui vous ferait évoluer. Atome crochu avec les balances et les vierges. Gémeaux, essayez de ramener le calme dans votre vie sentimentale et évitez les rapports de force. Cancer, vous vous montrerez méfiant envers vos proches et le charme risque d'être rompu. Lion, vous serez en vedette et brillerez de mille feux. En un mot, une journée comme vous les aimez. Vierge, freinez les initiatives prématurées et mal acceptées. Balance, ne vous lancez pas dans des discussions d'ordre politique où vous risqueriez de vous disputer très sérieusement. Scorpion, ne vous découragez pas face aux lenteurs ou transformations en cours et n'hésitez pas à montrer originalité et esprit de décision. Sagittaire, climat général très constructif et favorable aux activités artistiques. Peut-être un contrat à la clé. Capricorne, maintenez vos caps sans innover pour l'instant. Verseau, vous aurez le sens des initiatives et cela sera particulièrement apprécié par vos supérieurs. Poissons, vos atouts augmentent encore. Épousez les mouvances et multipliez vos audaces. Je vous souhaite à tous une journée très agréable. À bientôt.
2: Merci. Très très belle journée, Christy. Prochain rendez-vous 8h15. L'heure de la bourrique maintenant pour l'arrivée du quintet du côté de Laval dans la première. Il fallait cocher le 16, le 14, le 9, le 2 et le 6. 16, 14, 9, 2 et 6 pour le quintet à Laval dans la première. Rapport du quintet dans l'ordre 27 795,40 € et dans le désordre 369 €. Je vous rappelle également que tout à l'heure à 10h30, vous retrouverez les pronostics de Thierry Léger. Aujourd'hui, jeudi, quintet en mode nocturne. Ce sera dans la sixième. Résultat loto, il fallait cocher le 4, le 16, le 17, le 18, le 30, numéro chance le 1. 4, 16, 17, 18, 30, numéro chance le 1. Joker plus le 7 075 207, le 7 075 207. Et deuxième tirage, le 2, le 3, le 9, le 14 et le 18. 2, 3, 9, 14 et 18. Voilà donc pour les résultats des jeux. Et nous fêtons aujourd'hui les Clotilde. Elle reste discrète sur ses petits tracas et déteste aborder les sujets graves et sombres. Elle est comme ça, Clotilde. On lui souhaite de passer une très très bonne journée. Aujourd'hui, c'est la journée mondiale du naturisme. Oui, sans vêtements, là, vous savez. C'est aujourd'hui que l'on célèbre cette journée. Freedom, la suite de vos appels tout à l'heure après le journal, mais rappel de l'information. Tout d'abord, cela concerne eh bien ce chien percuté par un fourgon route des Tamarins après la sortie portail Saint-Leu, route des Tamarins dans le sens étant salé direction Saint-Paul. Soyez donc vigilants, hein, le cadavre du chien certainement sur la voie de circulation. Le véhicule, lui, s'est avancé et s'est donc positionné dans un refuge. 02 62 41 51 51 si vous avez là d'autres informations. On marque la pause et dans quelques instants, on retrouve Christophe Damour.

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19: Freedom, voici maintenant les informations. Point sur l'actualité avec vous, Christophe Damour. Bonjour.
20: Bonjour Francky, bonjour à tous. Une scène qui aurait pu virer au drame hier à Saint-André. Des jeunes se sont amusés à jeter des galets sur les voitures. Témoignage. L'éducation du temps longtemps était meilleure. Était-elle meilleure que celle d'aujourd'hui? Les avis sont partagés, vous l'entendrez. Hier, c'était l'anniversaire de Frédéric François. Vous avez pu lui souhaiter en direct un joyeux anniversaire. Et Frédéric François était également en direct avec nous. Nous y reviendrons. Météo, soleil prédominant sur toute l'île aujourd'hui. Bulletin à la fin de cette édition. C'est une scène qui aurait pu virer à la catastrophe. Hier à Saint-André, des enfants d'une dizaine d'années ont jeté des galets depuis le pont de Tibazar sur des voitures qui circulaient en contrebas. Un pare-brise a même été touché. Un geste inconscient aux conséquences potentiellement dramatiques.
21: Elle appelle mon accompagnant parce qu'en fait, elle vient de passer en voiture et elle a vu 3-4 mamans en train de se galer depuis le pont Tibazar en question. Elle vient d'appeler à moi, elle a pris un projectile sur la vie de côté conducteur. Elle avait un joli galet sur sa vie. Et elle avait ses enfants. Bon, heureusement, sa vie était fermée, mais elle a eu les éclats. Donc, tu peux dire les gens, ben, les autres mamans, il y a quoi? C'est chaud, hein? Ok. Mon parent, il occupe pas les autres mamans. Il y a un gros mercredi après-midi comme ça, là, par contre. Bizarrement, elle a mis en colère, tout ça, là. C'est n'importe quoi.
22: Décidément, hein. Je rejoins le monsieur. J'avais vu au loin, mais voilà, sans penser que c'était des jeunes qui allaient jeter, parce que souvent on voit des gens marcher quand on passe, et c'est quand j'ai vu qu'ils étaient penchés, ils étaient en train de regarder, c'est là que j'ai compris en fait. Moi je suis passée de justesse, hein. Vraiment à 1 cm de rétro, parce que quand j'ai vu, j'ai esquivé, mais franchement, si j'avais pas donné un coup de volant, j'aurais pris en plein sur le pare-brise face à moi. Mais vraiment, c'est parti en quelques secondes, quoi. Et quand je pense qu'il y a des gens qui ont des enfants et qui les laissent comme ça, je comprends pas. Franchement, ouais. Je comprends pas.
20: Une histoire qui n'est pas sans rappeler, Francky, la mort de cette jeune mère de famille en 2023, victime d'un jet de galets sur un pare-brise au port. On en sait un peu plus ce matin sur le meurtre survenu mardi soir à Saint-Louis. Un père de famille d'une quarantaine d'années a été poignardé, je vous le rappelle à plusieurs reprises, à son domicile près de la mosquée du centre-ville, aux alentours de 22h. Malgré l'intervention des secours, il n'a pas survécu. Le suspect interpellé peu après les faits serait en fait un cousin par alliance de la victime. Dans le quartier, c'est l'incompréhension. La victime était décrite comme un homme respecté et apprécié de tous. Une enquête est ouverte pour déterminer les circonstances exactes de ce drame. Je vous le disais dans les titres, fessée, punition, discipline de fer, l'éducation d'autrefois, l'éducation du temps longtemps n'avait rien à voir avec celle d'aujourd'hui. Une époque où les parents n'hésitaient pas à lever la main sur leurs enfants et que certains défendent encore aujourd'hui comme un facteur de réussite. Retour sur une façon d'éduquer qui fait toujours débat.
9: Longtemps, nous, de bonnes ancêtres, là, qui causent avec vous un fois, deux fois, troisième fois, qui viennent frapper bout de bois et manger le balai, qui t'en passe à ouais, écoute, ben la prochaine fois, là, quand tu cries à ouais, écoute, où tu viens tout de suite.
10: On a 70 ans bientôt. Nous, t'es une famille nombreuse, hein, et pas, sans travail la terre, elle était dure. Il mangeait pour son maman. Mais moi, quand il je vois la gagner, moi, je peux dire où, hein. Avec mon maman, je vois les camomilles quand il me sec, bien marré, qui ne te gagne pas bêtement comme ça, mon plastique la zone, ou moi, apporte l'uniforme, toute mon vie, dans mon retraite. Maman, t'es tonton, ça m'a coûté les camomilles. Moi, mon premier frère, t'es tonton, ça m'a aussi. Mais si t'es fait pas moi, ça, t'as moins d'un droit à ce main. Mais bien, moi, t'es à la prison, moi, t'es à zone, ici, hein, c'est
11: ça. Dans la fin de Noël, c'est à finir. Il a envoyé au dos bonheur. Le matin, on a un gros travail pour faire. Aïe, veille, cabouille. C'est mon cadeau, ça. C'est mon cadeau, veille, cabouille, tous les jours. Pour mes envies aussi, c'est pareil. Ils sont pas veillés, là. Pour très baisement. Veille, cabouille, la pied. Très baisement. Tout le temps, tout le monde.
20: Et bien sûr, si vous vous souhaitez continuer à réagir sur l'éducation du temps longtemps, vous pouvez le faire en nous appelant au 02 62 99 12 00. À la cour d'assises, le procès d'un couple poursuivi pour violence aggravée sur leurs trois enfants en bas âge entre dans son ultime journée. Plaidoirie et réquisition se tiendront ce matin. Un verdict qui est attendu cet après-midi. Des audiences marquées par des déclarations troublantes des deux accusés qui ont tenté de minimiser des actes d'une extrême gravité, évoquant leur manque de maturité. Le père a reconnu avoir violemment secoué l'une de ses filles jumelles de la nuit du 9 au 10 avril 2023. La fillette avait été hospitalisée en urgence à l'époque avec 39 fractures. Elle est aujourd'hui handicapée à vie. Il risque 20 ans de réclusion, sa compagne jusqu'à 12 ans d'emprisonnement. Verdict en fin de journée. 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Nouveau rebondissement judiciaire dans l'affaire Doul Kamal. L'ex-ministre comorien des Affaires étrangères, Doyir Doul Kamal et son épouse font opposition au jugement rendu la semaine dernière par le tribunal de Saint-Denis. Ils ont été condamnés par défaut à 2 ans ferme pour escroquerie et fraude à la CAF de la Réunion. Près de 340 000 euros sont en jeu. Il obtient ainsi un réexamen de son dossier. Rendez-vous le 30 octobre prochain devant le tribunal de Champfleury. Immigration, chance ou fardeau? Le débat refait surface avec force après les violences qui ont suivi la victoire du PSG. Le doigt est une nouvelle fois pointé vers les quartiers et les origines. Et un chiffre relance la polémique. Près d'un Français sur trois serait d'origine immigrée sur 3 générations. Alors, réalité ou amalgame? On écoute vos réactions.
18: Ceux qui se sont fait arrêter, il s'appelle Ahmed B, Youssouf D. Bon, en fait, le journaliste, il voulait montrer que ce sont des Français qui ont des noms à consonance extérieure. Ce sont les personnes qui sont arrivées dans les années 60 en France. Ce sont les petits-enfants, voire les arrière-petits-enfants. Est-ce qu'on peut parler d'immigrés encore?
23: Mais après, je pense que c'est sûr qu'il y a quelques immigrants qui étaient dedans, mais je veux dire, c'est que politique, quoi. C'est que des propagandes, des spéculations politiciennes, quoi. Moi, je pense que le gros problème, et en vérité, le problème vient du pillage des ressources en Afrique là-bas. Si la France restitue tous les biens, toutes les ressources, arrête de piller les ressources des Africains, hein, ben je pense que les Africains, eux ils cherchent à se venger, au fait.
24: On a besoin d'un peu d'immigrés, mais pas autant que depuis l'Europe est arrivée avec son dictat. On impose, on met des interdits partout. Ben, ça pousse à casser, à briser. Ils viennent que pour simplement l'assistanat. C'est plus le problème des politiques. C'est eux qui veulent l'immigration parce qu'ils savent que plus que ça va, c'est plus que les gens ne votent plus. Et les gens qui viennent de l'extérieur viennent voter pour nous.
20: Et justement, dans le baromètre de ce matin, nous allons encore parler de la France. Une question simple mais explosive. La France est-elle en déclin ou pas? Entre l'immigration, l'insécurité, la violence, la dette, les impôts, le réchauffement climatique, certains disent que le pays décroche. D'autres affirment au contraire que la France reste une grande puissance capable de rebondir. Alors ce matin, on vous donne la parole. La France est-elle en déclin? Et surtout, peut-elle remonter la pente? Vous aviez vos réactions juste après le journal de 7h30 au 02 62 99 12 00. Direction la petite île maintenant, rue de l'ancienne usine où des chiens en liberté sèment véritablement la terreur dans le voisinage. Appartenant soi-disant à des maîtres, ces animaux errent pourtant sans surveillance, envahissent les cours des habitants et n'hésitent pas à se montrer menaçants. Des riverains témoignent.
0: Sur la route de l'ancienne usine. On a un petit problème avec des chiens, il y a des voisins, je sais pas quel voisin, hein. On a constaté ça il y a à peu près un mois, hein. Il y a deux chiens qui s'échappent de leur propriété, et ces chiens-là errent dans les cours. Ces chiens-là ont attrapé un petit chat, hein, qui était chez nous, hein, un petit chat qui vient d'être sevré. Et là, pas plus tard que ce matin, encore, on y voit les deux chiens. Et en apercevant ces chiens-là ce matin, encore, ces chiens-là a failli attaquer une vieille personne sur la route.
1: Mon beau-frère, lui, il habite aussi vers la rue de l'ancienne usine. Et plusieurs fois, il a déjà vu aussi ces deux gros chiens-là qui traînaient dans sa cour. Pratiquement tous les soirs, ces chiens-là, ils viennent chez lui, en fait. C'est la rue de l'ancienne usine, rue des Grenadines. Donc, pas du fait que vous sautez, mais elle est dans les alentours, bien sûr. Ben, elle n'a pas peur, même si vous sautez dehors ou à sauter qu'un un affaire de main, ben, elle n'a pas peur. Elle va rester devant vous et elle va aboyer, elle ne va pas partir. À mon beau-frère, lui, il a peur, bien sûr, il ne saute pas, il regarde dans la fenêtre, le temps, ben, elle, ça va.
20: Et nous étions là dans la rue de l'ancienne usine, dans la commune de la Petite Île. Une famille de Saint-Pierre lance un appel à témoins et vit dans l'angoisse. Dylan, 27 ans, porteur d'un handicap mental, a disparu après avoir été victime d'une agression le 7 mai dernier. Hospitalisé à l'insu de ses proches, il n'est jamais rentré chez lui à sa sortie. Et c'est un voisin qui a fini par alerter la famille. Fin mai. Depuis, Dylan reste introuvable. Son frère Samuel nous a contacté désemparé. Il lance un appel à toute personne qui aurait des informations sur la localisation de son frère.
2: Il est rentré à l'hôpital le 7 mai. Depuis, on n'a plus de ses nouvelles. Il a été agressé à la sortie de la poste. Comme il n'a plus de clé, il n'a plus rien, ben, je pense que depuis le 7 mai, il n'est pas rentré chez lui. Pour la fête des mères, on n'est pas allé le chercher. Ben, on a appris par ses voisins qu'il n'était pas rentré depuis. C'est un jeune adulte handicapé. Du coup, ben, il n'a pas de téléphone. Donc, il était difficilement joignable. Il a un petit handicap mental. Il est influençable. Et dans le quartier où il est, je sais que, ben, il y a des gens qui en profitent un peu sur lui. Ils l'ont attendu à la sortie, quoi. Ils l'ont agressé, il est rentré à l'hôpital. Sa tête était ouverte, son visage était ouvert. Je pense qu'à l'aide d'aujourd'hui, il doit être un peu amaigri et un peu sale. S'il marche surtout vers le front de mer de Saint-Pierre, ben là, je vais aller à Saint-Pierre pour essayer de le trouver. Et je vais faire ça jusqu'à tout le week-end, je pense.
20: Voilà, et Dylan pourrait éventuellement se trouver vers le front de mer de Saint-Pierre, surtout le soir. Il est sûrement amaigri, il fait 1m70, il est de type cafre et il est barbu. Si vous pensez l'avoir aperçu, un numéro de téléphone, le 06 93 61 72 74, 06 93 61 72 74. Je vous le disais dans les titres, hier c'était jour de fête pour votre artiste préféré, Frédéric François. Frédéric François célébrait son anniversaire, ses 76 ans. Et vous avez été nombreux, nombreuses surtout, à lui témoigner votre affection. L'occasion rêvée aussi de replonger dans son univers musical des chansons qui ne vieillissent pas et qui touchent toutes les générations.
3: Bon anniversaire, Frédéric François. Continuez comme ça parce qu'il est vraiment gentil et il est vraiment très beau. J'ai 92 ans, alors j'ai toujours aimé ses chanteurs. Il chante bien, ses chansons sont jolies. Il est beau.
4: C'est Frédéric François. C'est mon musique préférée, ça. Depuis quand t'es encore ta maman. On t'écoute ça même, non? Avant les danser, boîte des nuits, là. Maman, ça, qui aime écouter.
6: C'est pour Frédéric François, hein. C'est mon idole. Ah, Mignon Malu, parce que lui, il est beau, lui chante bien, lui a des belles chansons. Trop super, trop génial. Avec ses chansons, bah, lui fait traverser les gens dans des beaux moments. Moi, quand j'entends ses chansons, il faut sa radio tellement. Mon cœur, il bat fond.
7: Je vous appelle pour Frédéric François. Ah, ok. Ah, c'est un homme très, très beau, ça. Je suis très fan de lui. Là, en ce moment, je suis dans mon salon, je vois sa photo sur mon mur, un de devant l'autre des yeux.
8: Je voulais souhaiter Frédéric François mon anniversaire.
12: Ça me touche, Fredo, pour moi. Il fait partie de ma famille, j'ai grandi avec lui. Il est tellement gentil, simple.

0: Frédéric Courtois, joyeux anniversaire.
1: Et pour beaucoup d'entre vous, Frédéric François, c'est d'abord une voix entendue dans la maison familiale, celle qui résonnait chez papa, chez maman, chez mamie. Et c'est pour honorer ces précieux souvenirs qu'on continue aujourd'hui, Francky, de l'écouter et de chérir. Alors, touché par cette fidélité indéfectible, l'artiste a voulu vous le dire et était intervenu hier après-midi en direct pour vous dire merci. On écoute Frédéric François.
2: Bonjour à vous toutes et à vous tous, je vous fais de gros bisous et je suis très heureux d'être à l'antenne parce que vous savez que l'île de la Réunion et moi, c'est un grand amour. Ça me fait très plaisir et ça me touche et je pense à tous les gens, tous les auditeurs qui m'écoutent. Je voudrais leur dire aussi merci pour leur fidélité depuis toutes ces années et de savoir que mes chansons traversent le temps et qu'ils font partie de leur vie. Bah, je pense que c'est mon plus beau cadeau. Hein. Et je dis chaque jour quand je me lève, merci mon Dieu de m'avoir donné cette chance de faire partie de la vie de millions de gens, de leur apporter de la joie, du bonheur et des morceaux de vie.
3: Oui, allô?
2: Ah, bonjour Didier, vous allez bien?
3: Oui, notamment ma mère qui est partie il y a un an déjà.
2: Oui.
3: Elle était fan de vous et j'ai qu'un mot à dire, c'est la maison, allez, à seconde, surtout la chambre, ne reste rien que toi, que toi. Hein? C'est pour ma maison. Oh.
2: Écoutez, je vais vous dire un truc. Voilà pourquoi dans les spectacles, il y a beaucoup de jeunes et de plus en plus d'hommes. Parce que dans leur jeunesse, ils ont la maman leur a fait découvrir toutes mes chansons. Et les chansons, voilà, leur rappellent ces beaux moments. Voilà ce que je voulais vous dire.
3: Merci Frédéric, bon anniversaire à toi. Merci Frédéric. Et dans les karaokés, c'est vous en premier. Merci.
2: À très bientôt. Merci.
1: Il n'y a pas que les femmes.
4: Il y a pas que, et vous avez dit, hein, vous avez dit surtout les femmes, ouais. Sur, hein, ben non, mais il y a aussi les hommes, ouais. Et des hommes,
1: voilà, qui sont très très touchés, qui, ouais. À qui les chansons de Frédéric François rappellent des souvenirs et des moments de leur vie. En l'occurrence, là, ça lui rappelait sa maman à cet auditeur.
4: Ouais. Et en même temps, Frédéric François, quand on l'approche, il y a quelque chose qui se dégage de lui quand même. Il est très accessible, il est convivial. On l'a reçu dans nos studios, ouais. On a l'impression que c'était un pote. D'ailleurs, ouais. On a fini par l'appeler Fredo, ouais. Tellement que voilà.
1: Mais ce qui est beaucoup plus fascinant, Francky, si je puis me permettre, c'est qu'il y a un mais. Mmh. Et le mais, c'est que il est accessible, il est comme vous et moi, sauf que quand on le regarde, il a cette aura qu'ont tous les artistes. Il brille.
4: Tout à fait.
1: Les artistes, ils brillent généralement, que ce sont de vrais artistes. Et quand ils rentrent dans une pièce, c'est waouh, c'est malgré eux, ils ont ce côté lumineux. Et c'est ce qu'a Frédéric François, et c'est pour ça qu'il a fait la carrière qu'il a connue et qu'il continue à connaître.
4: Oui, tout à fait, parce qu'il est toujours sur scène, malgré ses 76 ans quand même.
1: Et il a même
4: il
1: dit
4: lâche
1: hier,
4: pas le morceau, hein.
1: Il a même dit hier qu'il pourrait bien revenir à La Réunion d'ici une petite année.
4: Hop, rendez-vous déjà calé. Moi, si on a un peu vu mettre la monnaie de côté, là. Bon, on aura l'occasion d'en reparler, bien entendu. On laisse la place aux informations. Après les informations, on laisse la place à la météo de cette journée avec SOS Click.
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4: Temps du jour avec le soleil qui n'est pas encore levé. Ça ne devrait pas tarder, hein, dans 10 secondes. Lol.
1: Mais c'est vrai, il est très ponctuel.
4: Ouais, 6h48 alors.
1: Regardez, oui. Il n'y a pas encore de rayon de soleil.
4: Ah ben,
1: le jour s'est levé.
4: Et c'est même pas une question de nuages, on est d'accord.
1: Non,
4: hein,
1: parce que le ciel est plutôt clément ce matin. Et d'ailleurs, ça sera comme ça tout au long de cette matinée, voire tout au long de cette journée. Il devrait faire beau et le soleil dominera, un soleil dominateur.
4: Ouais,
1: nous y mettons en France sur la région.
4: Moi j'ai plus l'éclairage public qui domine en ce moment parce que c'est toujours allumé à l'extérieur. Et pourtant, il fait jour. Hein,
1: mais
4: donc,
1: il va se lever dans une minute ou deux.
4: Lui aussi, il prend goût au lève tard. Alors, bon, ben voilà.
1: Oui.
4: La grasse mat. Ben,
1: voilà.
4: Ce qu'on peut avec ce qu'on a en même temps.
1: Peut-être du coup de Freedom, il écoute encore un peu.
4: Voilà.
1: Il va se lever.
4: Oui, oui. Mais ça se met en retard parce qu'il est en train de réserver ses places sur monticket.re.
1: Ça même pour le grand concert événement
4: ça,
1: du siècle.
4: Le concert des 45 ans de Freedom, ça se passe du côté du parc.
1: Expomat.
4: Exactement, et c'est le vendredi
1: 7 août. Oh là, qu'est-ce que tu me racontes, moi? Non, mais on est trop pressé.
4: On a envie d'y être, hein. Ben, c'est normal.
1: Moi,
4: plus comprendre là-haut, parce que quand on regarde la pléiade d'artistes Canéna, pour citer, donc, Laurent Roselli, Michou, Clara, Michine Picot, Morgane, Jean-Pierre Boyer, Ségaël, Jérôme Payette, 7h410, la progression, la Médéris, la Mistine, la Marsoussel, la Casse Malbar. Alors, si là, on passe pas une super soirée, excusez, trace notre chemin, alors, ça t'y vois pas bon.
1: La plupart des meilleurs artistes réunionnais seront sur scène.
4: Musique locale, que ce soit du Sega, du Segué, Dancehall, Maloya Urbain, comme on dit, musique urbaine. T'es toutes les lundis sur la scène Expobat, ça va pour 20 euros seulement.
1: T'es valable.
4: Ben, franchement, par contre, ça que n'est pas rapide, ça que ça prend le temps.

0: été transporté au CHU Sud. Alors si vous avez des infos, n'hésitez pas, 41 51 51. Il y a ce chien qui a été percuté tout à l'heure, Francky.
1: Oui, du côté de la sortie Portail Saint-Leu, après la sortie Portail Saint-Leu en direction de Saint-Paul. C'est un fourgon qui a percuté le chien, qui a traversé la route subitement. Bon, le chien, certainement, il est mort. Hein. Le véhicule, par contre, défoncé aussi, puisque le radiateur, comme a dit le monsieur, elle est à terre. Ils se sont calés dans un refuge, donc pas de danger. Mais par contre, pour le cadavre du chien, bien sûr, on a contacté la direction régionale des routes et on attend des nouvelles. Si les auditeurs, en passant par là, vous voyez quelque chose, bien sûr, 02 62 41 51 51. On a tout dit, là?
0: On a
1: la cagnotte de Sea Wolf Indy?
0: 1148.
1: Je sais pas quoi, dis alors.
0: Dans moins d'une demi-heure.
1: Voilà, ça c'est bon.
0: Frida Million
1: et Frida Quotidien.
0: 1100 € tout à l'heure à midi, mon Dieu.
1: Et ça grimpe et ça continuera de grimper si jamais vous ne gagnez pas.
0: Voilà, que du bonheur sur Freedom.
1: Exactement.
0: De l'argent, des cadeaux, des bonnes choses.
1: Et un concert. Et un concert. 45 ans de Freedom, quoi. C'est comme si que j'étais là déjà.
0: Super. Merci en tout cas de nous rester aussi fidèles comme vous l'êtes. Et puis on vous souhaite une excellente journée.
1: Merci Christophe Damour.
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1: Allez, Freedom, on profite du moment là pour le petit causement.
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1: Quasiment de gros moments avec Zabel qui nous a rejoint ce matin. T'en parlais un peu des gens qui fait du bien ou qui croient faire du bien. Faut même pas comment faut dire. Comment on l'a dit, Zabel?
4: Moi, comme gros moment, on l'a dit à moi, un bienfait les jamais récompensé.
1: Voilà, un bienfait les jamais récompensé. Mais comme il dit, hein, des fois on croit, on fait le bien, mais même ça aussi, les pas récompensé non plus. Mais même quand on fait le bien, les pas. Vous finissez vivre ça où? Mais il y a un col silencieux comme ça,
4: oui,
1: on peut pas savoir comment.
4: Réfléchis pas,
1: on confirme ce que vous êtes en train de dire.
4: Ouais, c'est ça. Des fois, mais visualise la situation dans ma tête. Ah, c'est vrai, m'avait oublié, allez.
1: Voilà.
4: Faudra un jour,
1: la monnaie de la pièce.
4: Voilà. Faudra. En fait,
1: la vengeance est un plat qui se mange froid, mais tu vas te glacer les doigts en constatant que mon appétit est loin d'être petit. On parle de vengeance là, hein, donc.
4: Mais non, tout de suite les grands mots, quelle vengeance quoi, c'est juste qu'oublie pas, c'est tout.
1: Pas mal, c'est pas de la vengeance, mais m'oublie pas ou par contre. Hein.
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1: Ah, je vous assure, hein, je vous assure, il y a une bande de fous dans cette boîte. Bon, allez, 02 62 99 12 00, la suite de vos appels. Freedom, bonjour. Allô?
5: Oui, Francky, bonjour.
1: Monsieur, bonjour.
5: Ah, mais trop, l'idéal, c'est pas Exfomat, hein, le concert. Hein.
1: Pardon?
5: L'idéal, c'est pas Exfomat pour le concert. Hein.
1: C'est-à-dire,
5: explique. Si la pluie tombe là-bas, vous connaissez, dernier mois, il y a un concert reporté.
1: Oui, bah, il reporte. Ou qu'est-ce qu'on croit, ça a fait si jamais la pluie tombe, ça laisse de monde dans la pluie?
5: Ben justement, il fallait trouver
1: la Nord-Ève.
5: Ben oui, la Nord-Ève, le couvert.
1: Monsieur, qu'on parle à... Excusez-moi. Non, c'est pas une question de prix. En plus, comme...
5: Comme dans l'argent. Oui.
1: Voilà, c'est ça. Ne parlons pas d'argent, mais juste à voir où ta vie. Ou qu'on parle la Nord-Ève à Expobat.
5: Ben Nord-Ève, le salle, les plus grands, ça.
1: Monsieur, vous finissez soirée à Nord-Ève, vous?
5: Bien sûr.
1: Et alors, comment on trouve la salle avec la résonance des enceintes, la musique, etc. Comment on trouve?
5: Oui, mais maintenant, on a les gars expérimentés dans la sonorisation.
1: Ah, on a les gars expérimentés.
5: Ah ouais.
1: Donc, on comprend bien quand on dit, on a les gars expérimentés, que c'est pas le lieu idéal pour un concert. Il faut...
5: Ah, non, on a mis bien, moi, les couverts, déjà. Si la pluie tombe, on connaît où les...
1: Ah, fais pitié. Ah, t'es à où les fragiles? Ou les phrases.
5: Bonne vigile, tu as dit, chérie pliant, bah,
1: hein. C'est quoi, c'est quoi?
5: Bonne chérie pliant, là, tu as dit.
1: Où ça?
5: Expobat.
1: Expobat, chaise pliant, là, tu as dit?
5: Ben ouais, il y a des couleurs pour moi.
1: Ah bon?
5: Ah oui.
1: Ok. Ben là, laissez ailleurs, là.
5: Peut-être que la fin rattrape le coup.
1: Ah oui, ben mitz à dire. Les chaises pliantes sont acceptées. Mitz à dire, mais mitz à attendre.
5: Freedom n'a un beau public, personne ne sait, hein.
1: Voilà, mitz à attendre que vous finissiez une phrase avant, mais les chaises pliantes sont acceptées.
5: Ah bon, d'accord.
1: Oui.
5: un moment, ben là, il y a ou non,
1: Ben oui, mais là, ah, monsieur, quels artistes, non mais franchement, quels artistes, ils savent gagner un coup de chaise?

0: Entre Jean-Pierre Boyer, Jérôme Payette, Laurent Vosély, Michine Picot, Michou, Clara, Morgane, Médéris, Misty, Ségaël, Progression, Marche tout seul, Secteur 410, CAF Malba. Dis-moi, quel artiste a gagné coup de chaise?
1: Ah, ben, connais-toi, longtemps, maintenant, enfin, non, pas longtemps, mais le dernier, hein, moi, j'ai conseillé à la bonne heure, obligé, hein.
0: Ben, non, mais là, midi à où, me donne la réponse, monsieur. Non, moi, tout de monde y entend, chaise pliante, acceptée.
1: Mais, par contre, les intempéries, ils jouent un rôle aussi, hein.
0: Ah, oui. Ah, où ça passe, soirée, théâtre Saint-Gilles non plus, ou?
1: Théâtre Saint-Gilles aussi, ils reportent. Ben, après, ils connaissent, après, ils reportent, hein, quoi, des, quoi, d'être cassable.
0: Oui, oui.
1: Pas le problème, le temps.
0: Ah, ben, mais vous avez une grosse période de pluie.
1: Deux fois, pas trois fois.
0: Grosse période de pluie, Kassam, c'est le 15 août d'ailleurs, hein, pour la petite histoire.
1: Ah, mais là, c'est le 14, la pluie tombe, il y a un rebête, ça, pour qu'un septembre.
0: Mais monsieur, nous est dans une île, comment on veut faire? Comment on veut arranger?
1: L'idéal, c'était pas.
0: Bah là, cette année, peut-être l'année prochaine, mais cette année, il sera là-bas, il faut battre. L'idéal, peut-être nous va trouver où là-bas?
1: Mais espérons.
0: L'année prochaine, pas cette année, la pluie tombe quand on vient. Non, monsieur, viens pas. Non, non, il n'est pas, pas bon pour ça. Non, non, vaut mieux viens pas.
1: Okay,
0: merci, monsieur, en tout cas, pour l'idée. Merci beaucoup.
1: Confirmation, voilà.
0: Ça marche.
1: Ok, merci.
0: Merci, bonne journée, au revoir. Ben oui, ils ont de la paix à l'appli, tout ça. Ouais, mais comprends ça, hein, effectivement. 02 62 99 12 00. Mais là, ce sera ExpoBat quand même pour cette année. Freedom, bonjour.
2: Oui, bonjour. Oui. Francky, excusez-moi, il fait un petit peu de bruit, mais à part à toi.
0: Oui, ben, enfin, oui. Ben, m'écoute, par contre.
2: Bien hein. Fait le monsieur, bien fait le monsieur, pas la question.
0: Oui.
2: Parce que, qu'est-ce que tu as d'autre, n'est-ce qu'on va pas dire Concien Nino. Vous connaissez Concien Nino?
0: Oui.
2: Nino le chanteur.
0: Oui, oui, tout à fait, oui.
2: Eh ben, alors, tu es interdit de rentrer avec une bouteille d'eau ou tu es interdit de rentrer avec un petit bouteille de parfum? Que les bonnes petits marabas, ils mangent toujours une bouteille de parfum, de ça, quoi. L'attraper, l'acheter, mais seulement là, Zamal, avec briquet, là, ça n'avait le droit, ça.
0: Enfin, Zamal, le droit, briquet. M'y connaît pas, mais des droits, là, profiter, la rente avec, vous voulez dire.
2: Il peut dire,
0: moi,
2: t'es boucané, hein, il
0: peut dire tout de suite. Oui, non, mais monsieur, il m'a pas dit. Comme vous saisissez pas la nuance de ce que vous êtes en train de dire. Ou là, il était boucané, ah bon. D'accord. Mais il veut pas dire que quand le gars arrive à l'entrée, il dit, bon, ben, moi, il y a un rouleau dessus, moi, m'y rentre. Tu comprends?
2: Ouais, voilà, oui, mais quand le vigile, il fouille. Quand le vigile, il fouille, il demande tout par un machin de Zamal avec un briquet.
0: Monsieur, il rôde pas Zamal, il rôde de bouteille avec. Ou dire, moi, il rôde bouteille de l'eau avec bouteille parfum.
2: Ben oui, mais il veut pas parier avec bouteille de l'eau, bouteille de parfum, Francky. Quand on lui voit quelque chose de suspect, là, ben, il dit non, ben, voilà. Mais après ça, oui, comme il dit, même pas un policier, mais il comprend ce que je veux dire, moi.
0: À moins que le gars, il marche avec Zamal dans une bouteille, hein, peut-être que là, va arrêter à lui, mais...
2: Et aussi, il y a une affaire que est importante, Francky, là.
0: Oui.
2: Quand on rentre dans le parc et souvent que t'as un vol là-bas, là, hein.
0: Oui.
2: Il y a une affaire dangereuse, que tu crois, où?
0: Non.
2: Ben pourquoi le site n'a plein de roches à terre? Le site n'a pas plein de rochers à terre.
0: Ah ouais? Plein de roches à terre?
2: Mais connais pas si ben là, fin bien rangé autrement, etc. Mais à terre là, à terre, c'est un sol où il y a la plateforme, cette plateforme en béton. Oui, d'accord, avec moi, là.
0: Oui, il y a un sol sableux quand même là-bas. Oui, oui, plateforme en béton.
2: Il y a un
0: oui.
2: Sol.
0: Sableux, et c'est sable.
2: Toi là, si tu roches, tu as droit à terre. Mais tu peux dire, ma maman, si ma vie droite, c'est une idée. Mais ben, pas possibilité, il me dit. Il est interdit de rentrer avec ça parce que c'est un projectile. Il est interdit de rentrer avec bouteille, il est interdit de rentrer avec cela. Et bien, au final, Athènes a plein de roches, bonne roche concatée là, bonne roche ravine.
0: Oui, roche ravine, parce que je crois que l'hélice. Hein. Ben, m'a pas la question pour voir si les choses ont bougé entre temps. C'est une question intéressante, effectivement, voir l'état du site.
2: Voilà,
0: si ça peut rassurer certains. Oui, non, non, mais on m'y pose la question. Pour ça que la fréquente le parc ExpoBat dernièrement. 02 62 99 12 00. Dis-nous s'il y a eu une amélioration au niveau du sol, parce que vous dites, il y en a quand même pas mal de roches. Monsieur Miro, merci à vous pour la question. Mido laisse à vous parce que les lieux des informations et les 7h et tout de suite on doit retrouver les informations avec la 2PRL. On continue avec vous juste après. 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
3: 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Bonjour à tous. L'inquiétude demeure dans le Gers après 6 jours de recherche sans succès pour tenter de retrouver Liana, 11 ans, portée disparue à Florence depuis vendredi. Selon la procureure d'Auch, le suspect mis en examen pour l'enlèvement de la fillette faisait déjà l'objet de 3 procédures pour des faits impliquant des mineurs depuis 2017. Une nouvelle plainte pour viol a également été déposée contre lui ce mercredi. Concernant la plainte déposée en août dernier pour laquelle le mis en cause n'a jamais été entendu, le ministre de l'Intérieur annonce une enquête administrative pour identifier d'éventuels dysfonctionnements. La piste d'un féminicide privilégié dans les Bouches-du-Rhône, une femme de 25 ans a été tuée de 25 coups de couteau lundi dans son appartement à Martigues. Son compagnon, qui affirme ne pas être l'auteur, a été placé en détention provisoire. Donald Trump voudrait séparer les discussions sur le Liban de celles sur l'Iran. Des discussions qui se passent très bien et pourraient aboutir ce week-end selon le président américain. Des déclarations comme bien souvent en décalage avec celles de l'Iran qui, de son côté, fait état d'aucun progrès tangible dans les négociations avec les États-Unis. Dans l'actualité également, jusqu'à 1,2 milliard d'euros de mise attendue cet été. Les paris sportifs pourraient atteindre des records en France pendant la Coupe du Monde de foot. C'est en tout cas la prévision avancée par l'Autorité Nationale des Jeux qui lance une campagne de communication pour prévenir les risques d'addiction. Selon une étude commandée par la NJ, 57% des Français entendent suivre l'événement et 41% d'entre eux ont l'intention de parier, soit 5 points de plus que pour la Coupe du Monde 2022. À 12 jours de son entrée en compétition, l'équipe de France dispute ce jeudi un premier match amical à Nantes face à la Côte d'Ivoire. Et puis ça bouge sur les bancs de Ligue 1. Angers annonce le départ de son entraîneur Alexandre Dujeu. Le divorce n'est pas encore officiel, mais il semble acté. Au RC Lens, Pierre Sage va quitter les 100 et or malgré une saison historique. Son nom circule avec insistance du côté du championnat anglais.

0: Thriller, un beau souvenir également Michael Jackson là, en ce moment sur Freedom 2. Radiazol, aux années 80 là. Du tonnerre. Dans quelques instants, Marco Payet avec Tifleur Fanny. Tiens, il y a un classique de la musique locale également à retrouver sur notre radio musicale Freedom 2. 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
0: 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Bon, allez, retour sur notre programme. Nous, on va parler également d'autres choses ce matin. On va parler de la situation de la France. Oui, c'est le sujet du baromètre ce matin. Nous parlerons de la France. Une question simple. La France est-elle en déclin ou pas? Entre l'immigration, l'insécurité, la violence, la dette, les impôts et le réchauffement climatique aussi. Certains disent que le pays décroche. D'autres affirment au contraire que la France reste une grande puissance capable de rebondir. Alors ce matin, ces questions, la France est-elle en déclin et surtout peut-elle remonter la pente? 02 62 99 12 00, ce sera le sujet du baromètre juste après donc le journal de 7h30. Vous êtes les bienvenus, on vous rejoint. 02 62 99 12 00. Freedom, allô?
8: Oui, bonjour.
0: Bonjour madame.
8: Je vous appelle en fait parce que je recherche des témoins. J'ai une voiture qui m'est rentrée dedans ce matin.
0: Oui.
8: Sur la 4 voies et qui a fait un délit de fuite.
0: Alors, Oui, vous ne savez pas si.
8: Si des personnes auraient peut-être pu voir, la voiture sortait de la station Vito là, de Pierrefonds.
0: Oui.
8: Et en fait, il a complètement coupé. Moi, j'étais sur la file de droite et lui, il s'est inséré tout de suite. J'ai eu le temps à peine de freiner un peu et il y a eu un gros choc. Ma voiture est bien abîmée.
0: D'accord, ça a tapé à quel niveau ?
8: Sur mon côté droit.
0: Vous, c'est le côté droit et lui, donc, côté gauche, certainement.
8: Voilà, c'est ça.
0: D'accord. Et vous avez une idée de la marque et du modèle de voiture, du modèle
8: c'est
0: de la
8: pas
0: voiture?
8: Pas du tout. Je sais que la voiture était foncée, un peu allongée, mais j'avoue que sous le choc, j'ai pas du tout. J'ai essayé de voir la plaque, mais il est parti trop vite.
0: Oui.
8: Moi, j'étais à l'arrêt. Et voilà, il était 5h24-25.
0: D'accord. Mais vous dites que ça a complètement arrêté votre voiture, stoppé. Waouh.
8: Oui, quand même, ça a fait un bon choc, ouais. Moi, j'ai dû piler, en fait. On s'est rentré dedans, lui est parti, et moi, j'ai redémarré ensuite en me disant que j'allais essayer de le suivre, mais j'ai pas pu.
0: D'accord. Mais ça a dû être un choc assez violent, quand même.
8: Un choc assez violent, ouais.
0: Parce que lui, sorti de la station, voie d'accélération, et vous, arrivant dans la voie de droite...
8: Mais heureusement que lui, justement, il était, comme c'était le tout début de la voie d'accélération, il n'était pas encore en grosse vitesse, quoi.
0: Ouais.
8: C'est pour ça que moi, je me suis pas...
0: Heureusement, hein.
8: Bah oui, heureusement. Sauf que j'ai pas pu m'arrêter parce que j'avais un rendez-vous, je devais aller à Saint-Denis, donc je pouvais pas m'arrêter.
0: Oui.
8: Et voilà.
0: Et là, on était dans quel sens de circulation, là, au niveau de la station Viteuil-Pierrefonds?
8: Moi, j'allais à Saint-Denis. Donc
0: d'accord.
8: Saint-Pierre-Saint-Denis, quoi.
0: Saint-Pierre-Saint-Louis,
8: ouais.
0: D'accord, ok. Saint-Pierre-Saint-Louis pour le sens de circulation. Et cette voiture aurait pu quand même vous envoyer dans le décor, hein?
8: Oui. Oui, oui, franchement, c'était assez violent et assez choquant.
0: Ah ben oui. Alors vers 5h20, vous dites pas de caméra au niveau de la station Viteau,
8: là. Je suis sur Saint-Denis et il faut que j'aille voir. Il faut que je m'occupe de ça aussi, voir si s'il y aurait des caméras pour.
0: Ouais, qui visionnerait la sortie au niveau de la station et qui pourrait vous permettre de savoir quelle voiture a pris de l'essence à ce moment-là, puisqu'il sortait de la station, hein.
8: Ben oui, c'est ça.
0: Ouais. Bon, ça peut être une piste, hein, bien sûr.
8: Oui,
0: et puis, ben si. Il y a des témoins à cette scène, qu'on puisse vous appeler?
8: Oui, c'est ça, exactement.
0: À quel numéro?
8: Alors 06 93 82 96 40.
0: 06 93 82 96 40.
8: 40, oui, c'est ça.
0: D'accord, c'est bien noté. Bon, uniquement des dégâts, hein, vous, ça va?
8: Oui, pour l'instant, ça va. Je crois que j'ai un peu mal au dos et un peu toujours stressé, mais ça va, rien de grave.
0: Oui, bon. Plus de peur que de mal, mais quand même une voiture endommagée.
8: Ouais, et puis délit de fuite aussi, quoi. C'est quand même moche, quoi.
0: Quand ça vous arrive, vous posez bien des questions sur l'être humain en général. Ouais. On se demande si tout le monde est comme ça ou si c'est un cas à part.
8: Je pense que la personne devait peut-être être alcoolisée ou enfin pas être tranquille, quoi. Mais bon.
0: Mais c'est pas une raison.
8: Non.
0: C'est pas ça, ne justifie pas.
8: Non.
0: Bon, j'espère que vous aurez des nouvelles. Vous nous direz.
8: Oui, ça marche, je vous tiens au courant. Merci beaucoup.
0: Je vous en prie. Bon courage et bonne journée.
8: Merci.
0: Au revoir.
8: Également, au revoir.
0: Si vous avez été témoin de cet accident, de cet accrochage, un peu avant 5h30 ce matin, station Viteau de Pierrefonds en direction de Saint-Louis, merci d'appeler 06 93 82 96 40. Freedom, allô, bonjour.
6: Oui, bonjour.
0: Bonjour, monsieur.
6: Voilà, c'est pour une petite info pour la dame que j'ai entendue.
0: Oui.
6: Tout bêtement, je pense qu'il faut quand même peut-être porter plainte à la gendarmerie.
0: Oui.
6: Et peut-être que les gendarmes peuvent récupérer les vidéocaméras de la station.
0: Oui, oui. Oui, oui, c'est ce qu'on lui disait en fin de conversation, de voir dans le créneau horaire là, quel véhicule s'est donc arrêté pour mettre du carburant. Ou s'est arrêté tout simplement à la station. Des fois, on s'arrête, on ne met pas carburant, mais... C'est
6: voilà.
0: Parce que généralement les caméras, on est bien d'accord, couvrent les pistes de pompes, les pompes, quoi.
6: Voilà. Donc ce sera beaucoup plus rapide et
0: efficace, voilà. Peut-être.
6: Voilà.
0: Ouais. Ben merci pour l'idée, monsieur. Merci beaucoup.
6: Bonne journée.
0: Bonne journée, à très bien. Ça vous est déjà arrivé, vous, ou pas du tout, jamais?
6: De quoi?
0: De délit de fuite comme ça, là.
6: Non.
0: D'accord.
6: Voilà.
0: Ouais, quand ça, non, mais quand ça vous arrive, ça fait bizarre quand même, hein. Quelqu'un qui vous tape.
6: Après, il y a certaines personnes qui réagissent pas tout de suite. Après, il y a d'autres qui pensent après la voiture, mais au moins qui suivent la personne, qui prennent la plaque ou quelque chose comme ça, quoi. Voilà.
0: En tout cas, merci de votre réaction, monsieur. Merci beaucoup.
6: Merci. Bonne journée.
0: Bonne journée. À bientôt. 02 62 99 12 00. Freedom, bonjour. Allô?
9: Oui, bonjour.
0: Bonjour, monsieur.
9: Oui, bonjour, est-ce que ça m'a dérangé en même temps? C'est un gros coup de gueule pour une directrice d'école.
0: Alors, sans la citer, sans citer l'école, de manière à ce que ça reste anonyme pour elle aussi. Alors, qu'on a fait?
9: Oui, on y connaît une petite fille, là on dit, là on a des difficultés à marcher. Enfin, elle demande avec la MDPH, elle a été reconnue handicapée, la pauvre.
0: Oui.
9: Mais la MDPH la donne à nous un dossier pour faire remplir par la directrice, comme de quoi? Elle vient à l'école, et puis là, pour gagner transport, pour mettre le enfant à l'école. Ben, monsieur, vous connaissez le directeur, ça, la pas rempli le papier, là, où les enfants gagnent marcher.
0: Pardon?
9: Oui! Comme si là, ils sortent de sa poche, ça.
0: M'y comprends pas. Ou dis-moi comme ça que la MDPH, ayant reconnu l'enfant porteur d'handicap, oui. l'a demandé à faire remplir un dossier par l'école.
9: Pour le transporteur. Amène le maman à l'école. Ben, elle a pas rempli le papier. Elle a dit, oh, le maman, il peut marcher.
0: Mais je ne comprends pas. mais ça n'a pas dit de quoi je me mêle. C'est pas une façon de parler, n'est-ce pas? Mais pourquoi la directrice doit s'occuper de ça? Puisque le transporteur, c'est juste pour prendre l'enfant à domicile et l'emmener à l'école et ensuite la prendre de l'école et l'emmener à domicile. Ben, c'est ça, monsieur, hein?
9: Oui, mais le papier, c'est comme de quoi qu'elle certifie le maman, il est bien à l'école tel jour. Et elle refuse.
0: Oui, parce que, je sais pas, mais il ne comprend pas l'histoire du dossier qu'elle refuse de signer, parce que on lui demande pas si elle reconnaît l'handicap du marmaille, on lui demande juste les jours des présences du marmaille.
9: Ben oui. Mais ça, c'est une directrice qui fout la gueule des gens.
0: C'est bizarre.
9: Mais c'est pour ça, mais vous voulez passer un beau coup de gueule. Au moins, si un de ses collègues y entend, ben, elle va mettre un peu la puce à son oreille quand même.
0: Mais tournez-vous moi également vers les parents ayant des enfants porteurs d'handicap. Je vous demande à Zot justement comment Zot l'a fait pour obtenir un transport, vu que Zot Marma est porteur d'handicap. Est-ce que elle a eu des soucis également pour faire remplir ce fameux dossier là pour certifier le jour de présence? De quoi?
9: L'école à côté et là n'a des parents.
0: Oui.
9: La directrice l'a rempli, mais à elle la tête est dure même. Les parents chauffent là dans la merde de la tête.
0: Ben, nous pouvons essayer d'aider dans ce sens-là, monsieur, voir avec les parents. Diazot, les parents, qu'elle a été dans votre situation.
9: Ben, je demande ce que la navi parents, ils contactent la radio et m'entendent l'affaire avec moi. Ils contactent la radio depuis le matin jusqu'au soir.
0: Ah, ben, très bien. Fidèle auditeur avec ça.
9: Ok.
0: Mais merci. C'est vraiment incroyable, même. Il y en a du mal à comprendre pourquoi la directrice.
9: Il y en a des directrices, là. Ben, prendre la retraite, aller reposer, si je viens plus travailler.
0: On va essayer de comprendre, monsieur, en tout cas.
9: Ok, ben merci bien.
0: Je vous en prie. Bon, les parents, on a besoin de vous, là. Vous avez un enfant porteur d'handicap. Est-ce que vous avez eu des difficultés également pour obtenir un transport pour votre marmaille? Domicile, école, domicile. Freedom, bonjour, allô?
10: Oui, bonjour, Francis.
0: Oui, bonjour, monsieur.
10: Oui, voilà, Francis, je voulais relever quelque chose que vous l'avez soulevé tout à l'heure.
0: Oui.
10: Et moi, j'étais très, très, très, très content. Il y a enfin, une fois mis en temps ça à la radio. Parce que peut-être aussi, il y a quelqu'un qui a fait la réflexion il y a très longtemps, on m'a pas entendu. C'est-à-dire qu'on parlait de la Nord-Est et Ex-Ouest.
0: Oui.
10: C'est le jour et la nuit.
0: Ben, on peut pas les comparer de toute façon, parce que l'un, c'est en salle, l'autre, c'est en plein air. Donc,
10: exactement. Moi, j'ai été un concert, c'était à l'époque de Kadobang, de l'affaire la Nord-Est. Moi, j'ai été déçu, mais vraiment déçu du son. Alors là, grave. Et depuis qu'il fait des choses, des concerts à Nord-Est, il s'en a plus du tout, on a pu mettre mon pied dedans quand il fait des concerts. Parce que c'est pas un endroit pour faire des concerts. Si vous voulez vraiment apprécier, c'est quand on est en plein air, que ce soit au théâtre, théâtre
0: Saint-Gilles,
10: et là, vraiment, on va apprécier, c'est du bon son. Et c'est vrai, dans la Nord-Est, le son est vraiment, excusez-moi, mais c'est le terme carrément dégueulasse.
0: Moi, un souvenir, partage avec vous mon expérience personnelle, un souvenir effectivement de plusieurs événements musicaux. Après, si on est là, le bon technicien, ingénieur son, ça le fait. Mais on peut pas,
10: J'ai eu un bon retour, moi, par contre, prochainement, mes camarades, des parties aussi après moi. Parce que par exemple, quand Karine est venue, Karine n'allait pas savoir, parce que c'est un groupe qui est pas fou, mais c'est mal à moi de ne pas pouvoir y aller. Parce que moi, j'aurais regretté, mais donc, moi, j'ai pas parti. Parti quand Karine est passé à la Nord-Est. Donc,
0: Et vous l'avez eu un bon retour, Audi?
10: Pardon?
0: Vous l'avez eu un bon retour, là, dis-moi, justement?
10: Non, on m'a pas eu un bon retour, c'est ça, mes gars.
0: Ah, d'accord.
10: Depuis moi, personnellement, on arrête de partir. On a d'autres camarades que les parties à différents concerts à la Nord-Est. Mais pareil, je l'ai retourné déçu. Mais que les parties aux deux autres côtés, là, finalement, un bon retour depuis, il fait des concerts là-bas.
0: Oui, mais alors, pour donner une idée rapidement, parce que je dois aller sur la route, elle est partie au concert de Dire Straits Experience en octobre, il y a quelques années, je me rappelle, juste au mois d'octobre, c'est mon anniversaire. Et franchement, le son, l'était au top. C'est pour ça, Midiaou, tout dépend de l'ingénieur son. Je pense que ça fait la différence, mais il faut vraiment savoir régler là-bas dedans. Ils mettent pas n'importe quoi ça là-bas dedans.
10: Ah oui, tout à fait. Voilà. On était déçus, mais plus jamais mal au parti.
0: Alors, il faut inviter à un jeune un bon son alors. Marconnette, Esther.
10: Ah oui, ah non, mais ouais. Ok, d'accord là-dessus. Quand on voit un conseil, il faut vraiment le. Voilà.
0: Ah ben, c'est le son.
10: C'est important, ouais. Alors, bien sûr, très important. Ça.
0: Non, monsieur, voilà. Merci beaucoup d'aller sur la route pour une information. Merci en tout cas. On pourra en parler dans un instant, mais Céleste, tout d'abord, voiture en panne, secteur de Sainte-Marie. Bonjour Céleste.
11: Oui, bonjour. Oui. J'appelle en fait pour signaler un véhicule qui est tombé en panne sur la voie de droite à Sainte-Marie.
0: Oui.
11: En partance du parc. Et en fait, moi, je quittais la voie d'insertion de Sainte-Marie. Là, je descendais en fait de Beau Séjour, si vous voulez, ou alors de Piton-Caillou.
0: Oui.
11: Et donc, j'allais sur la capote pour me rendre vers Saint-Denis.
0: Mmh.
11: Et à ce moment-là, il y a un véhicule sur la voie de droite qui est tombé en panne. Il s'agit de demoiselles et je leur ai demandé si elles avaient possibilité de déplacer leur véhicule. Elles m'ont dit qu'elles ne savaient pas comment faire. Donc, si quelqu'un passe sur la route et peut les aider.
0: Quand vous dites elles ne savent pas comment faire, elles ont un véhicule...
11: Là, le véhicule est à l'arrêt, donc je sais pas ce qui s'est passé, à vrai dire, hein, je l'aurais pas vraiment demandé, puisque moi, je gênais mon pied, j'étais sur la voie d'insertion, j'ai juste ralenti.
0: D'accord.
11: Et je pense que, elles sont un petit peu perturbées aussi, elles ne savent pas vraiment quoi faire.
0: Ah ben, arrêter sur une 4 voies, oui, on peut perdre son sang-froid, quoi, s'affoler, effectivement, vu la vitesse des voitures qui passent à côté de vous.
11: C'est ça, exactement. Après, bon, de toute façon, ici, c'est toujours au ralenti le matin. Il y a un petit peu d'embouteillage, mais là, j'imagine qu'avec ce véhicule en panne, ça ne va pas aider non plus.
0: Mieux vaut qu'il y ait des embouteillages, parce qu'au moins, les véhicules arrivent à faible allure. C'est plutôt une bonne chose hein, que ce soit passé dans l'heure de pointe. On rappelle qu'on est au niveau de la bretelle de sortie quand vous descendez de Piton-Caillou Beau Séjour, bretelle de sortie pour prendre la 4 voies en direction de Saint-Denis. Et c'est donc juste en parallèle, là, dans la voie droite.
11: Exactement. Donc, faut faire attention parce que là, les demoiselles, elles sont sorties de leur véhicule.
0: D'accord. Elles se sont mises en sécurité.
11: En tout cas, moi, quand je les ai vues, elles sortaient tout juste du véhicule. Donc là, je ne sais pas ce qu'elles ont fait entre-temps, si elles sont rentrées dans le véhicule ou si elles ont, je ne sais pas, si elles se sont mises sur un côté, je ne sais pas du tout.
0: Bon, j'espère qu'elles ont rejoint le bas-côté parce que c'est pas conseillé de rester sur la voie de circulation. Hein. On va essayer de voir et demander des informations et signaler également la direction originale des routes hein, pour peut-être les aider, sécuriser le secteur.
11: D'accord, c'est noté.
0: Merci Céleste, merci pour l'information. Bonne route.
11: Bien, bonne route, au revoir.
0: Freedom, 7h passé de 21 minutes. Freedom Information, auditeur de Freedom 2, véhicule dans la voie de droite 82 Sainte-Marie à l'arrêt totalement. Vous êtes là, donc, au niveau de la bretelle d'accès à la 4 voies quand vous descendez de Piton-Caillou, quand vous descendez de Beau Séjour. Bretelle de sortie, bretelle d'accès à la 4 voies en direction de Saint-Denis. Dans cette portion de route de la bretelle de sortie, une voiture en panne. 02 62 41 51 51 pour toutes vos informations. Un Freedom Million maintenant. Ouais, on a ça aussi, oui. On a un Freedom Million là qui nous guette. C'est le premier rendez-vous de cette matinale. Alors, on va essayer de se faire plaisir là. Pourquoi pas avoir un gagnant. Là, tout de suite, là, ouais, tout à fait. Le matin, comme ça, vous vous réveillez et paf, vous avez plus de 1000 euros qui vous tombent dessus. Ah, ça peut faire mal. Hein. Mais ça peut faire du bien, surtout aussi. Hein. Faut pas se leurrer. Hein. Chemin Bois Joli Potier. Vous connaissez, vous, ce chemin. Hein. On est du côté du tampon, n'est-ce pas? Tiens, on est chez Françoise. Alors, Françoise. Il y a des numéros bis dans le chemin Bois-Joli-Potier. Et Françoise fait partie de ces bis. Ah, ça ne se présente pas bien, cette histoire-là.
12: Bonjour.
0: Bah oui, j'ai bien compris. Hein. Bonne journée, madame. Encore plus d'argent dans cette cagnotte. Le prochain rendez-vous, ce sera donc à 8h15. Alors, combien nous ça va mettre dans la cagnotte pour le rendez-vous de 8h15? On va dire 1163. Ça peut être bien, non? Ouais, c'est bien. Ouais, c'est bien. 1163 euros. 1163. C'est donc la cagnotte pour le prochain rendez-vous. On cale ce rendez-vous pour tout à l'heure aux environs de 8h15. Nous vous souhaitons donc bonne chance. Freedom 02 62 99 12 00 pour la suite de vos appels, vos coups de cœur, vos coups de gueule et vos messages importants. Je vous rappelle d'ailleurs que dans le baromètre ce matin, eh bien, nous allons parler de la France. Une question. La France est-elle en déclin ou pas? Entre l'immigration, la sécurité, la violence, la dette, les impôts, le réchauffement climatique, certains disent que le pays décroche. D'autres affirment au contraire que la France reste une grande puissance, capable donc de rebondir. On vous donne la parole pour répondre à cette question. La France est-elle en déclin? Et surtout, peut-elle remonter la pente? 02 62 99 12 00. Vos avis, vos réactions, juste après le journal de 7h30. 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Freedom, allô?
12: Allô?
0: Bonjour, monsieur.
12: Bonjour, Profi. Comment allez-vous?
0: Moi, allez bien, merci. Et où ça va?
12: Bon, je m'en vais ici, la route de la bouteille. Hein, c'est l'école, là.
0: Ah bon, ben, bon, l'école, là où?
12: Ben, là, là.
0: Oui.
12: Bien dit, la France, la puissance mondiale. Ben, il faut. Ben, il faut. Ça,
0: ben, oui, 7e puissance mondiale, oui, c'est ça.
12: Ah oui, mais écoutez, la France, de France, c'est le meilleur pays où le social, ça, dans les fonds.
0: Alors, c'est vrai. C'est ce qui est reconnu. C'est reconnu, oui.
12: Ah oui, et où a-t-il, où est payé? Où arrête travail, où est payé? Où arrive avec Noël, où gagne la prime? Où gagne un logement? Où gagne tout d'affaires? La France a fait de l'effort. Ah oui. Après aussi, vous connaissez la fête de l'effort, vous connaissez quoi? Vous mettez une loi, tous les mois, des lois ne sont pas contre. Hein? La loi pour le guette, la loi pour la stade, la loi pour tong, la loi pour bichic. Tout d'affaires pendant l'effort, ça c'est dangereux. Mais par contre, quand il arrive où est le bon entreprise, ah, là-bas, à côté, c'est là, ça, par contre. Là, il baisse, ça. Ah, la tige, pas dit par contre. Et là, avec tout ça, du monde, moi, dans Paris, là, comme il garde, il faut y aller encore. Écoutez, mais, ah, vu ce matin encore, le gars, la prend sur le tour, la fourche, c'est un tirage.
0: Ouais, c'est un truc de fou.
12: Mais on rencontre. Et imagine à où, voici, il y a là autant de bois, mais non, il n'est pas arrivé à ce stade-là, maman, jamais.
0: Et surtout voilà. Que, aujourd'hui, ben, parmi, dans cette foule, on peut avoir, un proche.
12: Ah, ben oui, ben, tranquille, les combattants peuvent avoir, ou même, peut-être la même. Imagine où ce gars, le football, il n'a pas voir si j'ai l'affaire, comment il arrive, ou même, tout ça va. Imagine où la réunion, le jeu arrive à l'affaire, comment il tient, beaucoup. Ils font donner la paix, puis c'est ni bar à soi, ou bien puis c'est pire n'importe quel endroit, beaucoup. Vous voulez plus en sécurité dans cette histoire, comment?
0: Ouais, c'est inimaginable.
12: Ah non, mais la team, je crois vraiment, la team, il faut avoir des solutions, il faut les vraiment catégoriques, les affaires, la sanction, il faut être très très fort. Hein.
0: Ah ben, excusez-moi, vous parlez de quoi? De sanctionner les fauteurs de troubles, là, par rapport
12: oui,
0: au...
12: Oui, là, c'est la
0: ah ben, nous, mieux que pas si vous la regardez un petit peu les informations, mais... les sanctions ne semblent pas très sévères comme le souhaitent la plupart des auditeurs, notamment.
12: Ah non, mais non, là, il faut les radicales, il faut arrêter de faire parce que vous savez pourquoi la Doumouni travaille, la Doumouni s'est avancée, il bataille pour payer ce qu'il y a pour payer. Mais à ce qui arrive, je dis, Christophe, dans le système, je vais détruire toutes les affaires, pour la poubelle, casser tout le monde, pas le Doumouni. Non, les gars, mais mes copains, je vais voler, les affaires là. Et il faut arrêter un peu, aller travailler. Arrête de déconner. S'il y a un problème dans la société, c'est qu'à prononcer, il y en a où tout. Il y a où l'aide partout. L'aide sociale, l'aide logement, l'aide des voici, je vais payer, tout à fait gratuit, le logement, la tout à fait, maman. Faut arrêter.
0: En tout cas, monsieur, merci pour cet avis.
12: Allez, merci Francis, bonne journée.
0: Bonne journée, à très bientôt. Encore un appel avant le journal dans quelques instants. Freedom, bonjour, allô?
13: Allô, bonjour, c'est bon, oui. Retrouver.
0: Ah, qu'avez-vous trouvé, madame? Oui.
13: Un porte-monnaie, il y a un carte bancaire, carte d'identité.
0: Oui.
13: Au nom de Victorine Malissa.
0: Victorine Malissa.
13: C'est au verger Sainte-Marie.
0: Oui. Vous avez dit Malissa?
13: Oui, Malissa. M-A-L-Y-2-S-A.
0: D'accord. On aurait pu dire Mélissa, mais non, c'est bien Malissa. Voilà. Vous m'avez dit du côté de Sainte-Marie, hein?
13: Oui, le
0: verger.
13: À l'entrée de Sainte-Marie, le petit escalier au verger.
0: D'accord. Alors, pour Victorine Malissa, elle peut vous appeler à quel numéro pour récupérer ses affaires?
13: Qui s'affiche.
14: C'est parti, je ne sais pas trop bien mon numéro.
0: On peut le donner à l'antenne, madame?
14: Oui, oui, vous pouvez.
0: Alors, c'est le 06 93 05 23 66.
14: C'est voilà. Bien ça.
0: En tout cas, c'est très gentil à vous.
14: M'appelle pas, je, oui. dépose, je vais déposer les papiers à la gendarmerie de Sainte-Marie.
0: Et merci beaucoup. On va rappeler l'information, la bonne nouvelle pour Victorine Malissa.
14: Voilà, c'est ça.
0: Merci beaucoup, bonne journée à vous.
14: Merci, au revoir, bonne journée à vous.
0: À très bientôt.
14: Aussi. Au revoir.
0: Freedom, Victorine Malissa, donc, pour récupérer son porte-monnaie, sa carte bancaire notamment, ça c'est très important. Il faut appeler le 06 93 05 23 66. Vous la connaissez peut-être. C'est le moment justement de lui envoyer un petit mot, hein, pour lui dire bonjour et lui passer le message, porte-monnaie retrouvée. 06 93 05 23 66. Nous allons marquer la pause dans quelques instants. Christophe Damour pour le journal et ensuite le baromètre où nous allons parler de la France est-elle en déclin ou pas? Vous y répondrez tout à l'heure, juste après le journal.
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0: Le point sur l'actualité donc avec vous Christophe Damour, bonjour.
1: Bonjour Francky, bonjour à tous.
0: On parle justice pour démarrer ce journal. Un couple comparé devant la cour criminelle pour des violences d'une extrême gravité commises sur leurs 3 enfants en bas âge.
1: Oui, et le procès Francky touche à sa fin aujourd'hui avec des plaidoiries et des réquisitions ce matin et un verdict attendu en début de soirée. Tout au long des débats, les deux accusés ont cherché à minimiser les faits, invoquant leur immaturité. Le père a néanmoins admis avoir secoué violemment l'une de ses jumelles. Les faits s'étaient produits dans la nuit du 9 au 10 avril 2023. La petite fille avait été transportée en urgence et elle présentait pas moins de 39 fractures. Des séquelles irréversibles qui la condamneront toute sa vie. L'homme, je vous le rappelle, encourt 20 ans de réclusion criminelle. La maman, elle, encourt jusqu'à 12 ans de prison. Le verdict sera rendu en fin de journée.
0: On en sait un peu plus sur le drame survenu mardi soir du côté de Saint-Louis.
1: Oui, le père de famille d'une quarantaine d'années qui a été poignardé à plusieurs reprises à son domicile mardi soir près de la mosquée du centre-ville aux alentours de 21h. Malgré l'intervention des secours, il n'a pas survécu. Le suspect interpellé, on apprend ce matin qu'il a été interpellé peu après les faits, serait en fait un cousin par alliance de la victime. Dans le quartier, c'est l'incompréhension, la victime était décrite comme un homme respecté et apprécié de tous. Une enquête est ouverte pour déterminer les circonstances exactes de ce drame.
0: Cet accident de la route maintenant, accident de la route où un jeune réunionnais de 24 ans a perdu la vie en métropole.
1: Oui, Francky, les faits se sont déroulés dans la nuit du samedi 30 mai. Le drame s'est produit à Valenjoux, dans la Maine-et-Loire. Le jeune conducteur réunionnais âgé de 24 ans, seul à bord de son SUV, a perdu le contrôle de son véhicule avant de quitter la chaussée et percuté violemment un poteau. Il est décédé avant même l'arrivée des secours. Les circonstances exactes de cet accident restent à établir. Une enquête a bien sûr été ouverte.
0: Nouveau rebondissement judiciaire dans l'affaire Doul Kamal.
1: Oui, souvenez-vous, l'ex-ministre comorien des Affaires étrangères, Douahir Doul Kamal et son épouse font opposition au jugement rendu la semaine dernière par le tribunal de Saint-Denis. Ils avaient été condamnés par défaut à 2 ans ferme pour escroquerie et fraude à la CAF de La Réunion. Près de 340 000 euros en jeu. Ils ont obtenu ainsi un réexamen de leur dossier. Rendez-vous le 30 octobre prochain devant le tribunal de Champfleury.
0: Direction maintenant l'aéroport Roland-Garros où une militante transgenre réunionnaise dénonce une fouille vécue comme humiliante.
1: Ça s'est passé le 20 mai dernier à Gilot, Francky. Noamie Joseph déclenche l'alarme alors qu'elle passe le portique de sécurité. Ses papiers d'identité mentionnant encore le sexe masculin, un agent homme procède alors à la palpation. Malgré son malaise exprimé clairement, la militante parle d'agression et d'atteinte à sa dignité. La direction générale de l'aviation civile, elle, assure avoir respecté la réglementation à la lettre, mais Noamie Joseph pose une question qui reste entière. La procédure a-t-elle été respectée et surtout a-t-elle respecté son humanité?
0: À Saint-André, une visite à l'EHPAD vire à la bataille judiciaire.
1: Oui, le maire de Saint-André, Joël Bédy, a porté plainte hier contre son rival, Laurent Virapoulet. Ce dernier s'est rendu dans un EHPAD communal sans autorisation, accompagné d'une ancienne colistière. Joël Bédy dénonce ainsi une récupération politique. Laurent Virapoulet assure, lui, qu'il répondait simplement à une invitation du personnel pour apporter des livres. Une nouvelle passe d'armes entre les deux hommes, 2 mois après des municipales serrées à 34 voix d'écart.
0: Un coup de pouce maintenant pour les planteurs de canne.
1: Oui, plus de 6 millions, Francky, 6 millions d'euros viennent d'être versés aux planteurs de canne à sucre de La Réunion. Ce premier versement effectué le 29 mai correspond à l'aide annuelle destinée à compenser les difficultés structurelles de la filière. Les exploitants sinistrés par le cyclone Garance ont pu bénéficier d'un calcul basé sur un tonnage historique. Un second versement est attendu dans les prochains jours pour les dossiers nécessitant une expertise complémentaire.
0: Cette information pratique maintenant, carte d'identité au passeport, prévoyez large actuellement à La Réunion.
1: Oui, et prévoir même très large, Francky. Obtenir une pièce d'identité à La Réunion, actuellement c'est la croix et la bannière. Près de 19 000 dossiers sont en attente de traitement en préfecture, soit jusqu'à 7 semaines d'attente pour une carte d'identité ou encore un passeport. Un engorgement classique à l'approche des vacances et des examens. Le conseil de la préfecture de la Réunion, anticipez au maximum. Les renouvellements peuvent être demandés jusqu'à 6 mois avant la date d'expiration de vos documents.
0: Bonne nouvelle pour les personnes en situation de handicap. La plongée inclusive fait son entrée à la Réunion.
1: Absolument, Francky. Et c'est une première à la Réunion. Un bateau spécialement aménagé pour les personnes en situation de handicap. Et il a été inauguré hier dans l'Ouest. Il s'appelle le Gloria Maris 6. Et il est équipé de rampes d'accès, sièges adaptés et système de levage. 5 moniteurs ont été formés à la plongée inclusive pour accompagner les personnes à mobilité réduite, sensorielle ou psychique. L'objectif, permettre à chacun de découvrir les fonds marins réunionnais à son rythme.
0: Un petit mot sur le piton de la Fournaise. D'ailleurs, la plateforme se rétrécit.
1: Oui, la plateforme créée, vous le savez, par la coulée de lave de mars dernier, lorsque le piton de la Fournaise avait atteint la mer en coupant la route nationale 2, on apprend qu'elle se réduit progressivement. Elle a perdu, Francky, 11% de sa surface, passant ainsi de 8,2 à 7,3 hectares. Son refroidissement est en cours, mais des points chauds persistent encore dans certaines fractures, entre 325 et 350 degrés quand même. Du côté de la sismicité, le mois de mai a été marqué par une activité profonde, importante, signe que le système magmatique reste encore sous pression.
0: Ah, il pourrait encore faire parler de lui.
1: On ne sait jamais. Hein.
0: Et puis dans le baromètre ce matin, nous on va parler de la situation de la France.
1: Oui, une question simple mais explosive, Francky. La France est-elle en déclin ou pas? Entre l'immigration, l'insécurité, la violence, la dette, les impôts, le réchauffement climatique, certains disent que le pays décroche. D'autres affirment au contraire que la France reste une grande puissance capable de rebondir. Alors ce matin, on va vous donner la parole. Dites-nous, la France est-elle en déclin? Et surtout, peut-elle remonter la pente? 02 62 99 12 00, vos avis et vos réactions dans quelques secondes juste après la météo.
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0: Alors, le temps de cette journée, ah, ça y est, il est, ouais, c'est
1: le dominateur.
0: Le dominateur est là. L'élément dominateur est là.
1: Parce que c'est à nouveau une belle matinée qui s'annonce avec un soleil dominateur sur l'ensemble de la Réunion ce matin. Bon, au fil des heures, quelques nuages feront leur apparition sur les hauteurs avec quelques petites gouttes, mais l'impression de beau temps, notamment sur les zones côtières, devrait persister tout au long de cette journée avec des températures relativement agréables. 28 de maxi sur les zones côtières, 21 de maxi à l'intérieur de l'île dans les cirques, et puis 14 degrés jusqu'à 14 degrés notamment du côté du Maïdo, Francky.
0: Voilà, météo donc de cette journée, on vous invite à prendre de quoi se protéger puisque soleil dominateur veut dire que ça a brûlé quoi.
1: Et ça, hein. Et soleil poque.
0: Voilà, soleil ça poque.
1: C'est dominé.
0: Merci Christophe Damour. Le prochain rendez-vous à 8h30. À tout à l'heure.
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0: Freedom, voici maintenant votre baromètre.
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0: Freedom, baromètre ce matin, et on attaque un sujet lourd quand même. La France va-t-elle mal? Immigration, la France est submergée, on parle de grand remplacement. Les immigrés détestent la France, ils nous traitent de racistes. La sécurité et la violence, on ne peut plus sortir seul le soir, il y a l'antisémite qui monte de façon inquiétante. L'antisémitisme, la dette, le pays est au bord de la faillite, il n'y a plus d'argent et bientôt on ne pourra plus payer les fonctionnaires. Les impôts sont les plus élevés du monde, les gens sont étranglés donc. Ils ne savent pas comment finir la fin de mois. Et puis bon, parlons aussi du dérèglement climatique. Il fait trop chaud, il fait trop froid, c'est la sécheresse ou les inondations. Souvent, il n'y a plus d'eau au robinet et les cyclones seront de plus en plus dévastateurs. Alors, la question qu'on vous pose ce matin, la France est-elle en déclin selon vous? Et peut-elle remonter la pente? 02 62 99 12 00. Freedom, bonjour, allô?
5: Oui, allô, bonjour.
0: Oui, bonjour.
5: C'est venu concernant le baromètre.
0: Oui, la France est-elle en déclin? Vous répondez quoi, vous?
5: Ah ben moi, depuis un moment, hein, moi je pense que depuis, à mon avis, plusieurs décennies, que la France, au lieu de progresser, est en train de aller en déclin comme on nous employait. Mm-hmm. Je pense qu'au niveau de tout, au niveau de santé, à tout niveau, même au niveau de le pouvoir d'achat, qu'on a vu un petit peu Macron qui est pris. Moi je pense que le coup de grâce c'était Macron, quoi. Depuis qu'il est arrivé, et ben ça a commencé depuis qu'il était ministre des finances. Mm-hmm. Et ça continue, quoi. Je pense que maintenant le travail, tout ce qu'il a voulu, il est arrivé à remplir son contrat. Maintenant il va partir, mais il va partir quoi? Avec une coquille vide, c'est-à-dire un pays complètement dévasté, quoi.
0: Est-ce que vous pensez que la France pourra se relever?
5: Ben, il faudrait à ce moment-là un bon capitaine, parce qu'on est sur un bateau complètement à la dérive. À ce moment, il faudra trouver un bon capitaine pour pouvoir le mettre à bord. Il faudrait qu'il ait les épaules assez solides. Et surtout, c'est qu'un capitaine qui est capable de travailler justement pour les personnes à bord, quoi, mais pas pour lui, pour le compte personnel ou pour les éléments extérieurs. C'est le cas en ce moment.
0: D'accord. Monsieur, merci beaucoup de votre avis. 0262 99 12 00. La France est-elle en déclin ou pas, justement? Est-ce qu'elle peut remonter la pente? Eh bien, 0262 99 12 00. Vous êtes les bienvenus. Freedom, bonjour. Allô? Allô?
6: Allô, oui, bonjour. C'est Francky, je crois. Attends, 10 secondes.
0: Oui, s'il vous plaît, oui, la radio, puisque là, on est dans le baromètre.
6: La radio réveille, mais voilà.
0: Y a pas de souci. Je vous écoute, ouais. Monsieur, votre réaction. Oui?
6: Oui, vous venez de dire quelque chose, là, question d'impôt.
0: Oui?
6: Il y a au moins 2 semaines de ça, ou l'autre semaine, je me rappelle plus trop, à la télé, ça a été filmé et tout. Question des maires. Là, ils vont mettre des, des radars.
0: Oui.
6: Ils vont mettre des radars à leurs frais dans les... Ça dépendrait des maires, j'espère. Moi, je suis Thierry de Saint-André.
0: Oui, Thierry, oui, on a entendu parler de ça dans les infos, oui.
6: Oui, voilà. Et ça va être à leurs frais. Mais après, la recette des impôts qu'ils vont toucher, mm-hmm. c'est le gouvernement qui vont prendre, je crois, à peu près dans les 70%. C'est le gouvernement, donc, notre cher président qui est en train de jeter notre argent dans les pays de guerre qui ne conciennent même pas. Tout comme, les radars, mais moi, ça m'a touché. Et eux, la petite misère, parce que ça va être dans la poche des maires de la ville, les maires concernés. C'est eux qui vont payer ces radars.
0: Oui, c'est ceux qui ont la volonté de vouloir en mettre plus.
6: Voilà. Oui. Ils veulent protéger leur ville, mais le gouvernement va prendre à peu près 70% de la recette des PV. Mmh. Et la misère que le notre cher maire, j'espère que lui, de Saint-André, il va pas rentrer là-dedans, parce que notre ville est quand même... ça améliore, c'est tellement joli, je montre rarement sur la ville. Mais... voilà. Enfin, bref...
0: Vous posez la question, justement.
6: Je me pose la question.
0: D'accord.
6: Les Réunionnais, on en parle rarement. Il y a des choses que ça parle, ça reparle, ça surparle. Par exemple, Santon, désolé pour lui. Voilà, quoi. Et puis, il y a d'autres petits trucs que les gens parlent beaucoup. Ça revient sur l'antenne. Mais là-dessus, j'ai pas entendu Freedom parler là-dessus. Personne n'a bougé là-dessus. Mais attendez, les maires. La petite misère qu'ils vont récupérer de leur... c'est eux qui vont investir là-dessus.
0: Exact, c'est ce qu'on a pu lire dans les informations. Monsieur, merci beaucoup. Alors, pour réagir à ce que disait ce monsieur, la France aide financièrement des pays en crise, hein, que ce soit pour l'humanitaire, la reconstruction, la sécurité. La question qu'on pourrait poser, justement, est-ce que l'État doit continuer à aider autant l'étranger, ou est-ce qu'il doit d'abord renforcer la protection du pays face à ces risques, à l'insécurité, à l'immigration, ou encore face au dérèglement climatique? 0262 99 12 00. Freedom, bonjour. Allô?
7: Oui, bonjour, Francky.
0: Oui, bonjour, monsieur.
7: Oui, alors, moi, c'est un petit exemple tout bête. Hein. Il nous parle de la France en général, hein, on va dire. Hein.
0: Oui.
7: Sur pas mal de choses. Mais prends juste l'équipe de France, hein, l'équipe de France qui représente la France. mais mettre pas le football en doute, moi, là, hein, les capacités footballistiques des joueurs qui représentent la France.
0: Oui.
7: Ok, mais c'est pas mannequin, ça fait.
0: Par rapport à quoi vous dites ça?
7: Mais ils ont tenu d'arriver là. Alors, ici, à La Réunion, nous, football amateur, nous cherchons du sponsor pour avoir les mêmes équipements, on va dire, quand ils arrivent sur le terrain, les tenues de sortie, etc., les tenues d'arrivée. Mais chacun y a bien sa façon. On est un peu pareil, les affaires. Ils sortent dans la brousse là-bas avec un tel bot. C'est quoi ça? Là, la France les représente, là. Déjà ça, d'une part. Et après, un président là en train d'embrasser bon joueur. Et ça, c'est des hommes, ça. Il faut donner la main, poignée d'hommes, là. Ils nous représentent la France, nous, là. Et là, voilà. Un exemple parmi tant d'autres, ça. Un exemple bête. Voilà.
0: Ça dérange. Allez, monsieur, bonjour. Merci beaucoup, en tout cas. 02 62 99 12 00. Oui, bonjour. Oui.
8: Oui, bonjour.
0: Et je vous écoute. Nous sommes en direct. Allez-y.
8: Oui, je vous téléphone concernant la situation de la France.
0: Oui.
8: Effectivement, on a un grave problème actuellement. Ben, c'est le problème de l'immigration.
0: Mm-hmm.
8: Et voilà, comme dit Créole, ben, il faudrait remettre en place les choses et voir comment adapter et se remettre d'immigration. Mais il faut se dire que il faut pas s'étonner qu'aujourd'hui on a l'immigration. Parce que si le président de la République a été élu, je dirais, c'est pourquoi, et c'est grâce à quoi, et c'est par rapport à son programme, le programme clé qu'il a demandé, qu'il avait fait au début de son premier quinquennat,
0: mm-hmm.
8: c'était l'annulation des impôts d'habitation, la taxe d'habitation.
0: Oui.
8: Tous les gens de la population, ben, la population française a couru dire ça, ben, on enlève la taxe d'habitation, ben, on va le mettre en place. On va mettre en place. Ben écoute, on l'a mis en place, mais maintenant il ne faut pas s'étonner qu'il joue sur d'autres facettes.
0: Et c'est-à-dire qu'il prend les fonds ailleurs.
8: Voilà, exactement. Exactement. Les gens, ils regardent simplement l'apparence. Ils ne regardent pas le fond, ils regardent la forme. Ben écoutez, il a joué, il était malin, lui, Macron. Parce que quoi il a joué, il a dit, voilà, on enlève la taxe d'habitation. Ben voilà, ben tous les gens ont dit, ben, il n'y a plus d'habitation, ben on le met en place. Et aujourd'hui, on est en train de crier Macron, patati, patata. Non, il ne faut pas s'étonner. Il ne faut pas s'étonner.
0: Alors, vous dites oui, la France est en déclin, mais est-ce qu'elle pourra se relever?
8: Ben, elle pourra se relever à condition qu'on va essayer de serrer la clé et on va essayer de se mettre au niveau de l'immigration, ben, retourner les étrangers dans leur pays, dans leur pays respectif, et donner franchement du travail aux Français.
0: Et vous êtes pour le retour de la taxe d'habitation, du coup?
8: La taxe d'habitation, ben effectivement, oui. Moi je dirais que je suis sur le retour de la taxe d'habitation, comme ça il y aura quand même un retour d'argent dans les caisses, et chacun travaille et il participera.
0: Voilà. D'accord. Madame, merci beaucoup. 02 62 99 12 00, votre avis et réaction. Freedom, bonjour, allô?
9: Oui, bonjour.
0: Oui, bonjour monsieur, je vous écoute, oui.
9: Oui, vous posez la question si la France est en déclin.
0: Oui.
9: Pour moi, la France, elle est foutue.
0: Foutu.
9: Parce que, je vais vous dire, ça fait plus de 20 ans, c'est comme ça. À chaque fois, il y a un événement, il y a des émeutes de partout. Et c'est vrai que, pour moi, c'est l'immigration. C'est-à-dire, le problème, c'est que, ces jeunes-là, ils se disent français, mais ils se comportent pas comme des Français. Quand ils partent dans leur pays d'origine, ils ne bougent pas. Et moi, je parle en connaissance de cause.
0: Mm-hmm.
9: Parce que, un exemple, l'Algérie, je le connais bien, comme ma poche.
0: Mm-hmm.
9: Mais quand ils partent en Algérie, ils se prennent pour des Français. Vous voyez, ils parlent français. Et quand les flics, ils les arrêtent ici, en France, ils parlent en arabe, par provocation.
0: Mm-mm.
9: Vous voyez? Et ça, je trouve que c'est pas normal. Et ça, c'est le responsable, c'est la France. Parce que, qu'est-ce qu'ils ont fait? Ils achètent la paix sociale. Vous savez, dans les communes, les maires, ils cachent. Moi, j'habitais dans les Alpes-Maritimes.
0: Oui.
9: Vous voyez? La Côte d'Azur. Moi, j'appelle ça la Côte d'Azur. Parce que, ils cachent la misère sociale aussi, vous voyez. Il n'y a pas longtemps, il y a eu des morts à Nice. Ça, c'est pas normal. La France, c'est sûr qu'elle va rebondir, mais c'est pas avec des gens comme, je sais pas si je peux préciser, Mélenchon, parce que ces gens-là, pour moi, c'est des tueurs, vous voyez. Et c'est pour ça que j'ai pas compris, quand il y a eu le vote dernièrement ici, il y a un endroit, tout le monde a voté. J'ai l'impression qu'on n'a pas la même lecture qu'en France. Parce qu'ici,

0: personnes qui ont contribué à pulvériser la France.
1: Alors justement, pour vous, ce serait qui la personne idéale, par exemple, là, selon ce que vous entendez dans les informations, quel sera le meilleur président pour l'année prochaine, par exemple?
0: Ben, le meilleur président, je ne sais pas qui sera meilleur, mais moi, je pense qu'il faudrait changer de politique à 90 degrés.
1: Ah oui, carrément.
0: 90 degrés, parce qu'on ne peut pas continuer sur la ruine. Il ne reste plus rien en France, hein, économiquement. Militairement, nous sommes mal armés, nous n'avons pas d'approvisionnement pour fabriquer nos armes, il nous manque de tout, la délocalisation, on manque de tout en France. Je me rappelle plus jeune, on disait qu'on était la troisième, quatrième puissance mondiale.
1: Aujourd'hui la septième. Hein.
0: Aujourd'hui la septième. C'est une dégringolade. C'est une dégringolade au fur et à mesure avec les mêmes présidents qui maintenant ne suivent plus une souveraineté française. Ils suivent tout ce que dicte Van der Leyen et Bruxelles et l'Europe. Ben vous voyez, ben si on fait comme ça, déjà l'Europe, dans 10 ans, elle se portera très mal aussi.
1: Monsieur, vous pensez que l'État français devrait revoir ses priorités?
0: Bah bien sûr, les priorités, justement, le régalien déjà. Parce que quand on regarde déjà ce qui s'est passé ce week-end pour la Ligue des Champions remportée pour le PSG, quand on voit qu'on a gagné le match, on a tout cassé.
1: Oui. Et vous avez entendu pour les condamnations, les peines
0: C'est vraiment aberrant. C'est une aberration d'entendre ça, parce que vraiment, ils peuvent recommencer la prochaine fois, parce qu'ils n'ont pas marqué le coup pour punir, sévir ces personnes qui ont cassé, puisque ce sont les impôts des Français. Ceux qui cassent pas, qui brisent pas, c'est eux qui vont encore peut-être voir leur impôt encore monter.
1: Et certainement, oui, parce qu'il y a pas mal de dégâts. Merci de votre avis, monsieur. 02 62 99 12 00. Freedom, allô, bonjour.
2: Oui,
1: bonjour. Bonjour, oui.
2: Oui, je voulais juste dire ce que je pense sur cette situation dès maintenant. Le moins que tout ça, ça a commencé bien avant. Au fait, pour être plus court, plus simple, je pense que c'est une graine qu'on a semée il y a très longtemps. Et aujourd'hui, qui arrive en 2026. Parce que moi, j'ai connu la France quelques années, dans les années 90, j'ai connu l'année dernière. Et je vois que tout ça a été presque organisé. D'accord? Parce que moi, je vois comment ils ont servi et traité les étrangers, l'immigration en métropole. C'est-à-dire que, je vais vous donner un exemple, par exemple, j'ai connu une entreprise qui est à l'Allemande. Cette entreprise, il avait environ 400 employés, d'accord? Et sur 400 employés, il y a peut-être 10% de Français. Vous voyez? Les Français, c'était les directeurs, les chefs, les grands présidents. Et après, les petites mains, c'était les étrangers. Donc, vous voyez, ces gens-là, moi, j'ai vu un cas, j'étais obligé de me faire passer pour le neveu de cette personne, un Algérien, un vieux, qui a travaillé 35 ans dans une entreprise de bâtiment à Lyon. Et si vous voulez, quand il a eu sa retraite, on lui a déclaré 12 ans. D'accord.
1: Wow.
2: Comme il ne comprenait pas bien le français, et en tant que réunionnais, j'étais dans ce foyer-là, et il m'a posé des questions, et j'ai essayé de comprendre, je me suis fait passer pour son gendre. Et donc j'étais voir l'entreprise, j'ai dit, ça c'est pas normal, il me dit qu'il a commencé à travailler dans les années 70, comment ça se fait, il n'a que 12 ans de déclaration. Vous voyez, tout ça.
1: Mais ça, vous pensez que c'est général, ça, ou c'est un cas?
2: C'est comme ça. Je ne vais pas dire que c'est général, mais c'est vrai que quand vous. Parce que on est.
1: Alors, monsieur, déplacez-vous un petit peu, s'il vous plaît, parce qu'il y a des micro-coupures. Oui?
2: Comment? Oui.
1: Déplacez-vous, il y a des micro-coupures.
2: Oui, bien sûr. Là, c'est bon?
1: Oui, allez-y.
2: Donc, moi, je vous dis, c'est pas que c'est général ou pas. Mais moi, le peu que j'ai vu, je savais, plus tard, ça aurait explosé.
1: D'accord.
2: Parce que nous le vivons ensemble ici, ça se ressent. Mais vous voyez pas qu'on est en train de se diviser aussi? Mais pourquoi? Parce que la mentalité est en train de changer. Et la métropole, c'est qu'ils ont mal accepté tout ça. C'est que depuis dans les années après la guerre d'Algérie, quand ils ont venu mes frères et sœurs, quand De Gaulle il a dit venez construire la France. Mais après, ils sont venus. Les gens, ils ont rêvé. Moi, j'ai mangé avec des personnes qui a travaillé avec. Donc, ça veut dire que je connais l'histoire de l'Algérie. Je connais l'histoire du Maroc.

0: problème qu'aujourd'hui, la France, il faut dire ce qu'il y a, la France est raciste.
1: C'est ce que disent certains, effectivement. Monsieur, merci beaucoup en tout cas de votre avis. Juste une information, en présence d'un cycliste route des Tamarins, après le premier tunnel en direction du sud, on vous invite à la plus grande prudence automobiliste, 02 62 41 51 51. Freedom, allô, bonjour. Allô. Une ligne qui cyber, vous touchez du bis de votre côté. Freedom, bonjour, allô.
2: Oui, bonjour Francky, bonjour à toute la Réunion.
1: Oui, bonjour monsieur, je vous écoute, oui.
2: Voilà, moi je pense que Macron, il est tellement frustré, parce qu'il y a plus de 70% des Français, y compris tous ses partisans, ses ex-ministres qui sont retournés contre lui, comme M. Attal par exemple. Mm-hmm. Ces Français, ils donnent tout notre argent aux pays comme l'Ukraine, comme les pays africains, comme la Chine, ils donnent l'argent pour le développement.
1: Alors justement, tout à l'heure, je posais la question.
2: Enfants de la France.
1: Je posais la question à ce niveau-là, justement. Est-ce que la France doit continuer d'aider, continuer à aider autant l'étranger, ou est-ce qu'il doit d'abord renforcer la protection du pays?
2: Ben non, Francky, il y a un proverbe qui dit comme ça, que quand on a des gens de notre propre famille, au sein de notre famille, qui est dans le besoin, on doit les aider avant d'aider les gens étrangers. Mm-hmm. C'est une logique. Voilà, donc il faut pas oublier que Macron, bon, il donne notre argent par rapport, voilà, peut-être qu'il va faire payer les Français qu'il aime pas. Et en même temps, la France, on est 25e mondial sur 180 des pays les plus corrompus du monde. C'est-à-dire, en France, il y a une justice, hein, qui obéit au chef de l'État. Et la preuve encore pour le match de Paris, il a dit, on sera intraitable. Mais messieurs les jurés qui m'entendent, qui m'écoutent, hein, soyez justes. N'écoutez pas le président, soyez indépendants. Parce qu'on a...
1: Mais alors, justement, j'aimerais rapidement avoir votre avis. Que pensez-vous des condamnations où on parle de sursis, d'amende, mais aucune prison ferme, si ce n'est qu'un policier qui a été condamné. Mais que pensez-vous de ces condamnations par rapport aux actes commis envers les forces de l'ordre?
2: Ben, comme d'habitude, il y a toujours deux points de mesure. C'est-à-dire les plus bas, c'est nous les délinquants les plus bas. Et les riches ou les agents d'État, comme les gendarmes, les policiers, les douaniers ou les ministres, tout ça, ben eux, ils sont condamnés avec une peine de prison plus légère. Et d'ailleurs, en général, la punition, c'est une mutation cachée. Ils sont jugés en huis clos, ou ça, c'est une mutation cachée. Voilà la réalité. Et nous, les plus petits, les plus bas, ben la prison ferme, des grosses années de sursis, surveillés. Et là, ils veulent, regarde comme Sarkozy, là, ils voulaient suspendre les allocations des gens qui ont fait les trucs de la manifestation lors du match.
1: Oui.
2: Mais par contre, Sarkozy, depuis qu'il est président, il a déjà dépassé les 30 millions d'euros avec notre argent d'impôt.
1: Parce que là, monsieur, quand vous regardez ceux qui ont cassé, personne ne va payer les casses, là. Nous, par contre, si on fait des excès de vitesse en voiture, on se prend un PV, on a intérêt à payer. Mais les casseurs, là, s'ils sont pas solvables, ils paieront jamais, hein.
2: Oui, mais ça, c'est, il faut revoir la Constitution, il faudra voter les lois, même si le RSA, il faudra prélever, même si le RSA, je m'en fous. Et parce que voilà, quand on est cassure, parce que moi, j'aime pas le désordre, il faut respecter les lois, et il faut voter une loi que, voilà, même les casseurs, s'ils sont bénéficiaires du RSA, ils sont soi-disant...
1: Mais les casseurs, je sais pas si vous entendez les peines, mais ils ont pas grand-chose.
2: Oui, peut-être que le casier était encore vierge, mais c'est normal. Pour une première, ben, la justice, elle est un petit peu laxiste, quoi, on va dire, elle est un petit peu doux. Mais voilà, si c'est des récidives, ben, des récidives, par contre, là, ils vont prendre plein pot.
1: Ben, il y a eu des cas de récidive, et pourtant, il n'y a pas eu de condamnation, hein.
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1: Freedom, il est 8h.
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5: À la une, ce matin, l'inquiétant profil du suspect dans la disparition de Liana dans le Gers. Il avait déjà fait l'objet de plusieurs plaintes pour viol sur mineur. Y a-t-il eu, oui ou non, des dysfonctionnements? Une enquête administrative est en cours alors que les recherches poursuivent pour tenter de retrouver la collégienne de 11 ans. Europe 1 dans le Gers, dès le début de ce journal. À suivre également les décisions de justice en question après les violences de samedi dernier en marge de la finale de Ligue des Champions, alors qu'Emmanuel Macron avait promis une réponse intraitable. Et puis France-Côte d'Ivoire, premier match de préparation des Bleus à 10 jours de la Coupe du Monde de football avec un objectif, une revue d'effectifs.
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5: Il est 6h sur Europe 1, le journal Théo Grévin. Bonjour Théo.
6: Bonjour Alexandre, bonjour à tous. Un passé qui ressurgit et qui inquiète de plus en plus au fil des révélations. L'homme de 41 ans soupçonné d'avoir enlevé Liana dans le Gers était donc visé par plusieurs procédures pour viol ou agression sexuelle sur mineurs. Lourds antécédents judiciaires. judiciaire dévoilée par la procureure d'Auch et un suspect dont le comportement avec les jeunes filles mineures interroge. Vous l'avez constaté à Fleurance, Charles Bouchain, à proximité du collège de Liana, là où elle a été aperçue pour la dernière fois.
7: Si le suspect n'est pas très connu dans la région, certains pourtant le voyaient souvent rôder autour du collège où est scolarisée sa fille et Liana. J'ai pu m'entretenir avec Emma, une jeune fille de 13 ans qui voyait chaque jour Liana aux côtés de cet homme.
8: Tous les matins, elle sortait du bus et elle allait voir le papa de Sophia et Sophia dans la voiture.
7: Celui qu'elle appelle le papa de Sophia, c'est en fait Jérôme B, au comportement très suspect devant le collège.
8: Le papa de Sophia était toujours garé à la même place, un peu éloigné de la porte du collège, et elle y restait à environ 20 à 30 minutes, et c'était vraiment tous les matins. J'ai jamais vu la maman de Sophia.
7: La jeune fille savait que Sophia, la fille de Jérôme B, était amie avec Liana. Elle ne s'est donc pas inquiétée.
8: Pour moi, ça me paraissait pas anormal parce que je pensais que ses parents le savaient, sauf que ses parents ne savaient pas.
7: Une proximité préoccupante et qui interroge, alors que la famille de Liana avait coupé tout contact avec Jérôme B après une soirée pyjama où l'homme de 41 ans aurait eu des gestes déplacés envers la jeune fille.
6: Voilà pour le témoignage de cette jeune fille recueillie par Charles Bouchain, envoyé spécial d'Europe 1 à Fleurance. Un profil troublant, on vient de l'entendre, et 4 procédures, donc 2 classées sans suite. Mais c'est une plainte déposée en août dernier qui refait surface. Plainte pour viol sur une enfant de 10 ans, sans que le suspect de 41 ans ne soit une seule fois entendu par les enquêteurs.
9: Ce qui nous amène à cette question, y a-t-il eu des ratés de la part de la justice et des enquêteurs? La question a été posée au ministre de l'Intérieur.
6: Oui, hier à l'Assemblée nationale, réponse de Laurent Nunez.
10: J'en ai parlé avec le garde des Sceaux et nous avons décidé sur cette question de diligenter une enquête administrative qui sera confiée à l'inspection générale de la justice, à l'inspection générale de la gendarmerie nationale pour identifier évidemment d'éventuels dysfonctionnements.
6: Laurent Nunez à l'Assemblée nationale, et notre priorité, ce sont les recherches pour retrouver Liana, répond le maire de Fleurance. 200 enquêteurs restent mobilisés dans cette commune du Gers, 6 jours donc après la disparition de la jeune fille. Notez qu'à 7h10, Jacques Dallest, magistrat honoraire, ancien procureur général, sera l'invité d'Europe 1 Matin.
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9: Dans l'actualité également ce matin, les suites des violences en marge de la finale de la Ligue des Champions. Sébastien Lecornu compte taper au portefeuille des casseurs.
6: Le Premier ministre demande à son gouvernement de préparer des mesures pour financer les réparations des dégâts matériels en piochant dans les prestations sociales versées aux mises en cause. C'est ce que fait savoir Matignon, tandis que la réponse pénale à l'encontre de ces émeutiers est jugée insuffisante par la droite. Des peines légères à leur encontre, William Molinier, mais dans les faits, la justice met en œuvre le raisonnement qu'elle a toujours appliqué.
12: Oui, celui d'incarcérer uniquement les multirécidivistes ou les auteurs de faits extrêmement graves. Une partie des juges le fait par idéologie, l'autre parce qu'il s'adapte à une réalité, le manque de places en prison. Les suspects présentés en comparution immédiate étaient majoritairement des primo-délinquants, au casier judiciaire vierge. En réalité, ce sont ceux qui étaient le moins aguerris aux violences urbaines, ceux que les policiers n'ont pas eu de mal à interpeller. Et si l'on suit le raisonnement de la justice appliqué jusqu'à présent, cette clémence à leur égard n'est pas surprenante, une logique que souhaite inverser le ministre de la Justice, Gérald Darmanin. Il veut imposer des peines de prison plus courtes, mais réellement effectuées rapidement. Pour cela, le changement du logiciel nécessite 2 conditions. D'abord, la construction rapide et massive de places de prison capables d'absorber une rotation de détenus importante. L'application de cette politique pénale exige aussi l'adhésion des juges du siège à cette nouvelle approche. Or, cette deuxième condition échappe totalement à la chancellerie qui reste limitée par le principe constitutionnel de séparation des pouvoirs.
6: Précision, William Molinier du service police-justice d'Europe 1.
9: Faut-il des peines de prison ferme automatiques et immédiates pour les casseurs? C'est la question du jour, vous y répondez dès à présent sur l'appli et le site Europe 1.
6: L'actualité à l'étranger, Israël et le Liban annoncent s'être mis d'accord sur un cessez-le-feu conditionné notamment à l'arrêt complet des tirs du Hezbollah. Les deux pays participeront à un nouveau round de pourparlers la semaine du 22 juin en vue d'un accord global.
9: Le pape Léon XIV est-il en danger? En tout cas, certaines menaces viennent raviver la question de sa propre sécurité.
6: Elles proviennent de sphères liées à l'État islamique, alors que samedi, le souverain pontife arrivera en Espagne pour une visite de 6 jours. Des menaces prises très au sérieux, Caroline Baudry.
13: un pape aux allures de zombie est recouvert de boue. L'image est rendue publique par l'Institut de recherche sur les médias du Moyen-Orient. Elle est attribuée à Al-Iman, canal de propagande de l'État islamique. On y voit Léon XIV, coiffé de sa mitre, ballon de football entre les mains dans un paysage d'apocalypse. La foudre et l'orage s'abattent sur un stade madrilène. Les flammes émanent de la Sagrada Familia. Écusson du FC Barcelone visible. Le 11 juin, une visite à double sens, peut-on lire, référence directe au voyage de Léon XIV qui rencontrera des fidèles dans ces lieux, que ces jours soient ces derniers. Cette phrase associée à un portrait du pape pourrait également circuler sur ces canaux de propagande. Cet événement est le plus grand défi logistique et sécuritaire de l'histoire du pays, selon la police espagnole. 17 000 hommes et femmes seront déployés, ainsi que 600 véhicules, 7 hélicoptères et 16 drones.
14: Caroline Baudry.
15: On passe au sport à 6h06 sur Europe 1 avec du foot comme un parfum d'Amérique ce soir au stade de la Beaujoire à Nantes, puisque les Bleus vont débuter leur préparation au Mondial.
14: À 2 semaines de leur entrée en compétition à New York, les hommes de Didier Deschamps affrontent ce soir la Côte d'Ivoire. Objectif, partir du bon pied avant le Mondial, Cyril de la Morinerie.
16: Oui, avant d'affronter l'Irlande du Nord lundi à Lille, les Bleus font étape à Nantes. À moins d'une semaine du grand départ, voilà un bon test face à la Côte d'Ivoire, championne d'Afrique 2024, et elle aussi qualifiée pour la Coupe du Monde, confirme le défenseur Jules Koundé.
17: Les matchs précédents des Coupes du Monde sont importants. Faut arriver prêt. La Côte d'Ivoire est un très bon adversaire pour nous préparer. C'est une équipe qu'on a déjà affrontée. Il va falloir qu'on sorte un très bon match si on veut gagner.
16: Didier Deschamps ne prendra aucun risque. Les 6 finalistes de la Ligue des Champions qui ont rejoint les Bleus il y a 2 jours à peine seront probablement préservés. Le défenseur William Saliba, gêné au dos, ne jouera pas. Pour autant, le sélectionneur tient à cette étape nantaise. Beaucoup de supporters ne pourront pas faire le voyage aux États-Unis.
18: C'est toujours bien d'avoir ce contact-là avec nos supportrices et nos supporters et d'avoir cet engouement populaire derrière l'équipe de France. Et puis après, pour beaucoup, ça sera devant la télé, mais c'est bien d'avoir ce passage-là.
16: Avec 56 buts au compteur, Kylian Mbappé espère égaler, voire dépasser ce soir face à la Côte d'Ivoire, l'actuel meilleur buteur de l'histoire des Bleus, Olivier Giroud.
14: Cyril de la Morinerie, coup d'envoi de France, Côte d'Ivoire à 21h10.
15: Merci Théo Grévin, il est 6h07, bienvenue à tous. 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
1: Freedom, nous allons parler des conditions de circulation, voir un petit peu comment ça se passe désormais sur le réseau routier. Avec la direction régionale des routes, nous allons faire le point. On vous invite à être prudent et vigilant, automobiliste. 02 62 41 51 51, bien sûr, si vous avez des informations. 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
1: Freedom, j'accueille sur notre antenne Dolène de la Direction Régionale des Routes. On va voir un petit peu comment ça se passe sur le réseau routier ce matin. Bonjour Dolène.
22: Bonjour Francky, bonjour tout le monde. On va commencer sur l'entrée est de Saint-Denis avec une circulation donc qui est dense, on va dire, depuis le secteur de la Ravine des Chèvres en direction du Chaudron. Attention, dans le secteur du Verger, il y a un véhicule qui est en panne. Notre patrouille est derrière pour sécuriser et vous avez donc une voie bus qui est rétrécie. Véhicule en panne que vous nous avez signalé d'ailleurs, il était initialement sur la voie de droite, puis un motard s'est arrêté pour aider à pousser le véhicule un petit peu plus sur le côté. On part du côté du chef-lieu maintenant avec un boulevard Lancastel qui est bien dégagé, un boulevard sud un petit peu plus encombré. Sur l'entrée ouest du chef-lieu, ça roule bien. Dans l'est à Saint-Paul, il y a du monde entre le viaduc du Bernica et l'échangeur de Savannah dans le sens Saint-Pierre-Saint-Denis. Dans le sud, ça y est, les bouchons du matin se sont déjà dissipés, Mont Caprice notamment, ou encore Saint-Étienne. Et enfin, dans l'est à Saint-Benoît, donc vous ralentissez entre Beaulieu et Bracanote. Donc voilà, pour vos difficultés de circulation qui sont plutôt habituelles, je vous dis bonne route et bonne journée.
1: Merci beaucoup Dolène. Je rappelle aux auditeurs, 02 62 41 51 51 pour prévenir des dangers, nous dire un petit peu d'ailleurs comment ça se passe côté circulation, secteur Le Verger, hein, Sainte-Marie, quatre voies en direction de Saint-Denis, voie de bus rétrécie, soyez vigilants, 02 62 41 51 51.
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1: 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Mais avant cela, Christy qui nous attend pour l'horoscope du jour. Bonjour Christy.
0: Bonjour à tous, c'est Christy. Mon horoscope pour ce jeudi 4 juin. Le soleil est en gémeaux, nous fêtons les Clotildes. Bélier, un peu de nervosité due au surmenage de ces derniers jours. Ne culpabilisez pas et prenez le temps de souffler. Taureau, vous pourriez vivre un engouement passionnel qui vous ferait évoluer. Atome crochu avec les balances et les vierges. Gémeaux, essayez de ramener le calme dans votre vie sentimentale et évitez les rapports de force. Cancer, vous vous montrerez méfiant envers vos proches et le charme risque d'être rompu. Lion, vous serez en vedette et brillerez de mille feux. En un mot, une journée comme vous les aimez. Vierge, freinez les initiatives prématurées et mal acceptées. Balance, ne vous lancez pas dans des discussions d'ordre politique où vous risqueriez de vous disputer très sérieusement. Scorpion, ne vous découragez pas face aux lenteurs ou transformations en cours et n'hésitez pas à montrer originalité et esprit de décision. Sagittaire, climat général très constructif et favorable aux activités artistiques, peut-être un contrat à la clé. Capricorne, maintenez vos caps sans innover pour l'instant. Verseau, vous aurez le sens des initiatives et cela sera particulièrement apprécié par vos supérieurs. Poissons, vos atouts augmentent encore. Épousez les mouvances et multipliez vos audaces. Je vous souhaite à tous une journée très agréable. À bientôt.
1: Merci Christy, nous vous souhaitons une très belle journée. On se retrouve demain matin. L'heure de la bourrique maintenant pour l'arrivée du quintet. Et pour cela, direction Laval. Dans la première, il fallait cocher le 16, le 14, le 9, le 2 et le 6. 16, 14, 9, 2 et 6 pour le quintet à Laval dans la première. Je vous rappelle qu'à 10h30, vous retrouverez les pronostics de Thierry Léger. Quintet du côté de Paris-Longchamp. Ce soir, ce sera dans la sixième. Un tirage du loto maintenant. Le 4, le 16, le 17, le 18 et le 30. Numéro chance, le 1. 4, 16, 17, 18, 30. Numéro chance, le 1. Concernant le Joker Plus, le 7 075 207, le 7 075 207. Et deuxième tirage, le 2, le 3, le 9, le 14 et le 18. 2, 3, 9, 14, 18. Voilà pour les résultats des jeux. Bonne journée aux personnes se prénommant Clotilde, qui a l'esprit ouvert, mais qui fait tout pour communiquer sa bonne humeur. Bonne journée, ma chère Clotilde. Aujourd'hui, on célèbre la journée internationale des sentiers. Et Dieu sait qu'on en a sur notre île. C'est aussi la journée mondiale de la chocolatine. Vous savez, le pain au chocolat. Freedom 02 62 99 12 00 dans un instant, après le rendez-vous Freedom Lyon. 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La suite de vos appels, 02 62 99 12 00. Freedom, allô, bonjour.
2: Allô, bonjour.
3: Bonjour.
1: Bonjour madame.
3: Bonjour, c'est madame alors.
1: Ben, comment vous m'appelez là-haut?
3: Vous connaissez que c'est bien.
1: Madame, on a un téléphone, hein, pas un... Pas
3: une... Ah, moi, on connaît plus, à moi, vient plus chez moi, ça me dit, je m'en reviens plus.
1: Mais il vient plus chez où?
3: Mais, connaît plus petit Catherine.
1: Comment?
3: Petit Catherine.
1: Mon petit
3: Catherine.
1: Mon petit Catherine Marie?
3: Oui.
1: Non, ça me parle pas, mais
3: Bel et bon, ok.
1: Je veux bien, moi, mais où sont Wabi? Oui. Wabi de la Réunion même?
3: De la Réunion même, Maccabi.
1: Où habite Maccabi?
3: Oui.
1: Où c'est les Maccabi, hein?
3: Belle-Mène-Saint-Paul.
1: Boîte-Neuve-Saint-Paul.
3: Belle-Mène.
1: Belle-Mène-Saint-Paul, pardon. Et donc, Francky, il avait l'habitude de venir chez vous?
3: Vous connaissez plus, vous connaissez plus, là?
1: Ben, on dirait que non, hein.
3: Ah oui. Chez moi, c'est pas joli, ou avant, c'est lui qui connaît plus. Là, bon, je suis même là, quand il y a personne, il vient pas, quand il vient, tout, il vient avec.
1: Ah ouais, ben là Marie, moi elle est perdue, hein.
3: Connais où l'est perdu?
1: Ben faut retrouver à moi parce que.
3: On l'est perdu. Connais où l'est perdu? C'est une petite Catherine là.
1: Et qu'est-ce qu'il peut faire pour Catherine Marie?
3: Mais, justement, ma, il téléphone à vous pour parler avec vous-même.
1: Ben m'écoute à vous.
3: Comme téléphone de mon connu qui s'est élevé, qui s'est beaucoup j'écoute comme fait un bon anniversaire. Vous connaissez qui s'est élevé et là vous connaissez plus qui s'est élevé.
1: Vous serez là, souhaitez un bon anniversaire à la radio?
3: Oui, à la radio, là, t'es pas logé, t'es là.
1: Non.
3: À boire, parce qu'on dit, non, pas, pas, non, mais je pense que c'est pas là. Et là, vous connaissez bien, moi, on l'a dit, mais bon, ok, la vie, j'en ai là-haut.
1: Marie, vous l'appelez à moi le lendemain, mon anniversaire? Excusez-moi. Attends, ben. Attends, mais finis mon phrase. Vous l'appelez à moi le lendemain, mon anniversaire, vous l'appelez à moi, bois pas trop. Et du coup,
3: on
1: dit.
3: Pour la dernière fois, on ne boit pas.
1: Voilà. Et donc, on dit, ben, on ne peut pas oublier à où, quoi.
3: Oui. Vous connaissez qui c'est, le fait exprès.
1: Vous êtes sûr que nous connaissons à nous?
3: Oui.
1: D'accord.
3: Vous finissez mon cas. Madame, vous finissez mon cas quand tu ananas. Au plus, quand tu ananas, on connaît qui c'est.
1: Alors là, excusez-moi les auditeurs, hein, mais là, non.
3: Ah oui, mais elle est bon.
1: Madame Mode, en plus, une autre case aussi?
3: Oui, gâteau ananas.
1: C'est quoi gâteau ananas?
3: Je veux faire gâteau ananas, que le fruit caramel, après il faut lui mettre l'ananas, et après il faut lui mettre la pâte dessus.
1: Qui ça? À moi, elle a fait gâteau ananas pour?
3: À moi, elle a fait.
1: Ah, c'est où elle a fait pour moi?
3: Oui.
1: Et Malani cherché?
3: Non, t'es là chez moi, madame, pas bien, l'ami.
1: Et nous deux, madame, t'es là?
3: Oui. Oh, je vois joli, je vous dis que vous oubliez. Rien qu'on vous oublie.
1: Non, mais. Madame, vous êtes sûr que vous parlez de Francky, là?
3: Oui, Francky, mais Francky. Francky, comment la vient comme ça, malade, elle vient ici. Sur photo, sur fruit d'homme. Ma vieille proche, je me connais à nous dépasser, et j'avais comme ça. Ouais, madame, mon Facebook, que je sais quoi. Ma vieille proche, je me connais à ça. Hein, vous n'êtes pas jolie avant, vous? Ah, réfléchis bien.
1: Ah non, mais elle est tout réfléchie, hein. Excuse-moi oui. S'il ne m'y rappelle pas l'événement, mais non, ma zéro oui. Souvenir, hein.
3: Plus souvenir, alors. Le moment-là, toujours le souvenir.
1: Nous l'a fait photo?
3: à la fin dimanche, je vois comme ça, ou la nuit, ou tu es hier, ou tu sais, non, c'est pas là, ou là, tu en es pas là-bas, ou la part, tu as fini, mais tu as commencé à monter tout seul.
1: Oui, et nous l'a fait photo ensemble? Non, pas la vôtre, la mienne.
3: Comment tu travailles, 80? Comment tu travailles, Saint-Paul, là?
1: Oui.
3: Depuis là, nous connaissons, nous.
1: Depuis, mais madame, il fréquente pas Saint-Paul, mais il habite pas par là-bas, il habite Saint-Denis.
3: Mais on te connaît à moi bien, là, on peut oublier.
1: Ah ben, ouais. Désolé, hein, la point de souvenir autour de oui. Tout ça que nous l'a dit. Et photo, on l'a fait photo avec où?
3: Oui, bon, on l'a fait photo, on a mon photo toute.
1: Non, mais à où on a mon photo?
3: On a mon photo.
1: À moi, une autre photo?
3: Oui, bon, la fête sur mon Facebook, là.
1: Oui.
3: Un petit café, un chapeau la paille, toutes les couleurs, jaune, vert, rouge.
1: D'accord. Bon. Ouais. Et pourquoi on l'appelle à moi, alors, du coup?
3: Ben, il n'y a pas la fois pour un peu de nouvelles, parce qu'on m'y connaît. Oh.
1: Ah, ben, moi, elle est bien. Franchement, oui. Moi, elle est en pleine forme.
3: Oui.
1: Ouais. Et mon anniversaire, c'est quand?
3: Ah, vous connaissez plus, moi, je rendez-vous au port, l'endemain, l'appel là-haut.
1: Ouais, moi, aussi, je ne connais plus quand c'est mon anniversaire, c'est pour ça. Me dis peut-être un bon rappel, ouais.
3: Bah, ciao, quand le mien, le 15 juin.
1: Ah, ben voilà. Très bientôt, alors.
3: Oui.
1: Bon, ben, ou prénom, c'est comment, là, dis-moi, mon petit Catherine Marie?
3: Je m'appelle Marie-Thérèse, mes gars, je n'appelle que moi Marie, je n'appelle que moi Marité, je n'appelle que moi Madame Marie, je n'appelle que moi ma tante, si ma tante. Madame Thérèse, Marie-Thérèse.
1: C'est vous ça, mais connaît plus où. On a trop de noms, trop de prénoms.
3: Ah ben oui, c'est ça.
1: Bon, ben merci pour d'avoir pris des nouvelles. M'y porte-moi
3: oui,
1: bien. M'y souhaite une bonne journée. Merci
3: allez,
1: à vous.
3: Au revoir.
1: Allez, à bientôt, au revoir.
3: Au revoir.
1: Là, je crois qu'on était dans un monde parallèle. Hein. 02-62-99-12-00. Freedom, bonjour, allô.
4: Oui, allô, bonjour.
1: Bonjour, madame.
4: Oui, en fait, moi, je voudrais parler de l'anxiété généralisée, en fait.
1: L'anxiété généralisée?
4: Oui, pour savoir s'il y en a qui sont dans le même cas que moi et aussi pour aider certains.
1: Oui.
4: Parce que c'est très, très, très compliqué.
1: Quand vous dites anxiété généralisée, vous êtes anxieuse tout le temps?
4: Oui, en fait, il y a des phases, en fait, c'est des pics où ça va, un coup ça va pas. Et en fait, y a à peu près 6 mois de calme, après 6 mois d'anxiété, ça revient. Et en fait, c'est par crise d'angoisse et c'est surtout beaucoup de douleurs thoraciques, etc.
1: Ah, des douleurs aussi?
4: Ouais, franchement, c'est en fait, ouais, l'anxiété, ça fait mal. Ça paraît pas pour les gens qui sont pas anxieux, mais oui, l'anxiété fait très, très mal. Voilà, et en fait, du coup... Voilà, c'est plusieurs appels aux pompiers pour dire que on va mourir parce que du coup on croit que le cœur il va pas tenir, palpitations, des oppressions thoraciques, donc c'est un peu comme une crise cardiaque, on va dire.
1: Oui.
4: Et en fait on a tous les symptômes, soit crise cardiaque, soit AVC. Et en fait voilà, c'est notre cerveau qui crée ça et franchement c'est parfois c'est invivable, parfois on vit avec, mais on n'est pas bien, quoi. On réfléchit à tous nos petits symptômes qu'on a. On scanne le corps en entier pour voir qu'est-ce que c'est cette douleur, si c'est là ou si c'était pas là avant. Enfin voilà, c'est plein de petits trucs comme ça en fait.
1: Et madame, vous vivez ça au quotidien?
4: Oui, au quotidien, oui. Oui, oui.
1: Alors. Mais ça doit être. Mais vous avez le sourire, mais ça doit être compliqué quand même.
4: Oui, oui, oui, c'est très compliqué. Après, j'ai ça. Ça fait 2 ans que je suis anxieuse.
1: Oui.
4: Et oui, franchement, c'est très compliqué parce qu'en fait, tous les jours, vraiment tous les jours, je crois que je vais. Que c'est mon dernier jour et au final, je profite pas de la vie, quoi. Enfin, je me restreins certaines choses. Pour mes courses, je fais les courses juste en face des pompiers. Comme ça, s'il m'arrive un truc, je sais ou pas. Enfin, je sais qu'ils sont pas loin, quoi. Et quand je fais une sortie, par exemple, je calcule sur ma route, les pompiers sont à combien de temps de moi pour savoir si je suis en sécurité ou pas. Donc,
1: en fait, vous avez peur que quelque chose arrive, hein, c'est ça?
4: Voilà, c'est ça. En fait, j'ai des phobies d'anticipation. Je pense que ça s'appelle comme ça. Mais oui, en fait, j'anticipe énormément l'avenir. J'ai très très peur de mourir en fait et donc ça crée ça et c'est pas très agréable quoi.
1: Et vous avez, il y a des soins qui existent pour ça ou un suivi
5: Oui, bah en fait, là, je suis en train de tester un médicament, c'est un antidépresseur. Sauf que cet antidépresseur-là, il me fait encore plus de crises d'angoisse.
1: Oh là.
5: C'est-à-dire, en fait, j'étais à une crise d'angoisse par jour. Là, j'en suis à 4-5 crises d'angoisse par jour. Du coup, les crises d'angoisse, oui, c'est les douleurs thoraciques, la peur de mourir imminente. Et voilà. Et en fait, ce médicament-là, je pense pas qu'il me convient parce que du coup, j'en ai encore plus en fait. Et apparemment, ce serait les effets indésirables du début du traitement. Mais voilà, je pense pas continuer là-dessus. Je pense que je vais aller voir le médecin pour dire que ça va pas quoi. Et aussi, j'ai pris du.
1: Vous avez pris
5: le Xanax.
1: Vous avez essayé le Prozac? On dit que c'est le médicament de la vie en rose, le Prozac.
5: Ben, je vais essayer de demander au médecin. Ça fait bien que vous me dites ça, comme ça, je demande. Parce qu'en fait, le Xanax, moi, ça fonctionne pas du tout. Pourtant, c'est un 0,50 mg. Et apparemment, le médecin du SAMU, il m'a dit, c'est un peu bizarre parce que ça marche pas, ça devrait marcher. Et en fait, mon angoisse, elle est tellement haute et tellement forte dans le palier de la crise d'angoisse que, au final, le médicament, il marche pas, quoi.
1: Oui, ça n'a pas les effets désirés sur vous, en fait.
5: Voilà, c'est ça. Et en fait, souvent, tous les jours, je...
1: Mais comment ça s'est...
5: Mon dernier jour.
1: Comment ça s'est déclenché? Parce que vous dites que ça fait 2 ans que vous êtes anxieuse. Il y a eu un choc émotionnel ou...
5: Oui, en fait, c'était lié à ma grossesse. En fait, j'ai fait un accouchement par césarienne. Et du coup, ça s'est très mal passé. J'étais descendue à 31 de température. Ma température ne voulait pas remonter. On m'a mis un espèce de gros tuyau pour me donner de l'air chaud pour que ça remonte. J'ai perdu énormément de sang. Enfin, j'avais beaucoup de mal à me réveiller. Et en gros, on m'a dit que j'ai failli passer à côté, quoi. Donc voilà, je pense que c'est ça qui m'a peut-être déclenché les crises d'angoisse. Parce que du coup, j'avais aussi peur de mourir. Parce que du coup, j'avais peur que mon fils y soit à côté et qu'il me voit mourir. Et au final, c'est ça qui m'a peut-être déclenché les crises d'angoisse, on va dire.
1: Oh là là là là là.
5: Mais franchement, je sais pas s'il y a des gens qui vivent la même chose que moi, mais franchement, j'aimerais tellement les aider et qu'on s'aide entre nous, parce que franchement, c'est vraiment, vraiment, c'est invivable. Des fois, je sais même pas comment je fais encore. En fait, j'ai mon fils, donc j'ai pas trop le choix, quoi. Mais c'est même, par exemple, quand je veux sortir avec lui, je fais des crises d'angoisse parce que j'ai peur qu'il m'arrive un truc avec lui. Donc au final, je profite pas à 100%. Je profite qu'à 50% en fait.
1: Mais vous inquiétez encore plus en sa présence.
5: C'est ça, oui, voilà. Et franchement, c'est terrible.
1: Eh ben, si des personnes comme vous justement souhaitent en parler, anxiété généralisée, vous avez dit, donc.
5: Oui, c'est ça.
1: C'est l'état d'une personne qui s'inquiète, qui est anxieuse tout le temps, s'inquiète. Ça tourne en boucle pour vous, la peur, c'est l'anxiété.
5: Ça. Et ça, mais en fait, j'ai déjà fait plusieurs examens de cœur. On m'a dit que mon cœur, il a absolument rien, mais vraiment, ça fait très très mal. Et en fait, les médecins, ils sont à bout avec moi parce qu'ils me disent non, il y a rien. Et moi, j'ai super mal au cœur tout le temps. Mais ils trouvent rien. Mais c'est l'anxiété qui fait ça. Je suis un peu fatiguée là quand même.
1: Oui, mais vous gardez le sourire. Moi, je vous écoute parler là. Vous.
5: Enfin... Oui, après, j'ai pas trop le choix non plus, mais. Voilà, parfois, non, j'en pleure, mais j'essaie de rester forte, mais franchement, en fait, je suis tellement habituée de souffrir, on va dire, que pour moi, c'est devenu naturel d'avoir mal au cœur, en fait. Je sais pas si quelqu'un a déjà ressenti une petite pique au cœur ou voilà. En fait, moi, j'ai ça tous les jours, à toutes les heures. Et je suis habituée, en fait, à rester dans le mal comme ça et c'est peut-être pour ça que je garde le sourire.
1: vous prenez la vie du bon côté.
4: Je suis habituée, quoi, c'est ça. Mmh. Voilà.
1: Madame, c'est impressionnant votre témoignage là. Waouh, on s'imagine pas la vie de quelqu'un qui se retrouve dans cet état d'anxiété généralisée. On va solliciter nos auditeurs voir si d'autres également connaissent hein, ces crises d'angoisse hein, qui font vraiment très mal hein, puisque vous parlez de douleurs ressenties avec également le cœur qui s'accélère là, c'est assez impressionnant.
4: Et le cœur qui fait mal aussi donc.
1: Ouais, des pics au cœur vous avez dit. On va entre 9h et 10h solliciter nos auditeurs pour essayer de voir un peu quelles solutions ils ont trouvé pour ceux qui en souffrent justement. Et peut-être ensuite vous mettre en relation pour essayer de vous entraider. Mais je suis sûr que vous n'êtes pas la seule. Hein. Mais merci beaucoup d'en avoir parlé, d'avoir pris le temps d'appeler la radio.
4: Il n'y a pas de souci. Avec plaisir en tout cas.
1: Merci encore et à très bientôt. Au revoir.
4: Merci, à bientôt. Au revoir.
1: Incroyable cet état d'anxiété.

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1: 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La loi, il vient, il dit que nos enfants donnent notre cave. Si les enfants ne respectent pas, oula. C'est depuis tant qu'il ou sur la date à Nice, soit, je sais pas, moyen et midi, nous la rate un morceau de l'éducation. Mais dans notre temps, là, notre éducation, notez plutôt familiale. Ça veut dire que nous, tonton, avait le droit. Notre maton, t'avais le droit, camarade, notre bon moment, t'avais le droit, mettre à nous un claque dans notre gueule, tu ne t'es manqué respect. On a travaillé dans le foyer délinquant, on a travaillé en prison, on a un maillot, j'aurais dit, on a un état d'esprit, mais sauf que la loi, t'as une loi, on peut protection de l'enfance. Mais bon, nous, vous n'avez pas de la loi là, banal à vos enfants, là.
2: Bien sûr, si vous souhaitez continuer à réagir sur l'éducation des enfants, notamment 02 62 99 12 00. Des faits qui glacent le sang à présent. Ce couple qui se retrouve aujourd'hui encore face à la justice pour des violences barbares infligées à leurs propres enfants. Trois bambins, victimes de leurs géniteurs. Le procès entre aujourd'hui dans sa dernière ligne droite. Il dure depuis le début de cette semaine et le verdict devrait tomber ce soir. Alors pendant les débats, les deux accusés ont tenté l'inimaginable, minimiser l'horreur, pointant du doigt leur propre immaturité. Le père a pourtant dû admettre devant la barre avoir secoué sauvagement l'une de ses petites jumelles dans la nuit du 9 au 10 avril 2023. Bilan, 39 fractures sur le corps d'un nourrisson, un corps meurtri et une vie brisée à jamais. Cet enfant portera ses séquelles toute son existence. Le père encourt 20 ans de réclusion, la mère jusqu'à 12 ans. Verdict en fin de journée. Freedom, 8h37, un homme, des souvenirs plein la tête et une envie de dire merci. Notre auditeur est passé par l'OA, les apprentis d'Auteuil de la montagne, et il se souvient avec émotion de cette période et d'un certain Gilbert Pougnat, éducateur à l'époque à l'OA.
3: Il y a deux messieurs qui appelaient, qu'ils étaient à l'OAA, à la montagne. Voilà, moi je suis un ancien, l'année 81, 82, 83. J'en profite pas passer un bonjour à tous ceux qui étaient là à cette époque. Mais ce que je voulais dire, moi, c'est que je voudrais vraiment pas d'être passé par là-bas. Parce que aujourd'hui, ça fait plus de 40 ans que je suis ici, là. Et ben, je fais le même métier que j'ai appris à la montagne. Mais je regrette vraiment pas d'être venu en métropole. À cette époque, Gilbert Pougnat, il était éducateur là-haut. Et je les remercie vraiment, vraiment. En même temps, aussi, je suis passé par le foyer de l'enfance de Terre Rouge. À Saint-Pierre.
4: S'il n'y avait pas eu l'OAA, votre vie n'aurait pas du tout été comme elle a été?
3: Pas du tout. Non, j'en profite pour remercier tous ces gens que j'ai croisés, moi. Bravo aux éducateurs de La Réunion pour leur travail qu'ils font.
2: Voilà, si vous aussi vous êtes passé par l'OAA à l'époque, eh ben n'hésitez pas à 02 62 99 12 00. Vos témoignages sont bien sûr les bienvenus. C'est en feuilletant son livret de famille qu'elle fait une découverte stupéfiante. Le nom du compagnon de sa mère y apparaît comme celui de son géniteur, sauf qu'elle n'a pas de père. Une erreur de l'administration peut-être, mais pour cette auditrice que vous allez entendre, c'est tout simplement inacceptable et elle dénonce.
5: On a fait mon livret de famille. On connaît quand on reconnaît tous les mamans et les papas et tout ça sur le livret de famille, là. Maman, il appelle un tel, papa, il appelle un tel. Là, non, c'est pas bon du tout, là. On laisse créer mon petit garçon, là-bas, s'enterrer. On m'a mis dessus mon livret de famille que moi, c'est la fille de monsieur un tel. Et bien, c'est pas ça. Que moi, ma pas de PM. Mais c'est quelqu'un qui habite avec ma maman. C'est pas mon papa, c'est rien, maman. Oh, comme elle a vu ça, madame, ce matin, est-ce qu'ils sont pas dans ma tête? Est-ce que j'ai le droit de mettre un nom que il veut pas y mettre dessus mon livret? Et si j'ai pas fait ce travail, ben, elle est pas bon du tout.
2: Alors, est-ce qu'on a le droit de mettre un nom sur un livret de famille? Alors, est-ce qu'on a le droit de mettre le nom d'un père sans le consentement de l'enfant? Bien sûr, vous pouvez réagir 02 62 99 12 00. Direction la Ravine des Cabris à Saint-Pierre. La Ravine des Cabris où une riveraine est à bout de nerfs. Chez son voisin, un chien enfermé hurle sans discontinuer du matin au soir. Un véritable calvaire pour elle, mais aussi une profonde tristesse face à cet animal esselé en cage que personne ne semble entendre.
6: C'est un chien qui hurle toute la journée, la nuit. Depuis vendredi, c'est comme ça. Ah, moi, j'en peux plus. C'est dans mes oreilles. Je ferme les portes partout, les fenêtres. C'est incroyable. Ben, le propriétaire, il est pas là. Ben, il est enfermé dans un parc. Ah, là, il hurle, il pleure, il crie, il aboie. Donc, comme il est enfermé, il aime pas rester enfermé. Ben, il veut sauter le petit portail qu'ils ont mis, là. Et pourtant, il y a plein de voisins aux alentours. Comme ça, personne ne dit rien. Bon, tout le monde a

0: peur sur moi. Dimanche matin, m'a réveillée à 6h du matin. C'est agaçant, hein. C'est pas que j'aime pas les animaux, mais quand même, il a pas demandé à être enfermé non plus, quoi. J'en viens ici, il dit tout le temps, il est comme ça. J'ai dit, ben, quand le propriétaire n'est pas là, oui, tout le temps, il est comme ça.
1: Voilà, ce chien qui est enfermé et qui hurle du matin au soir. Ça se passe à la ravine des Cabris à Saint-Pierre. On vous le disait depuis ce matin et depuis hier, Frédéric François, c'est souvent une histoire qui commence dans la maison familiale, bercée par la voix de ses parents ou de ses grands-parents. Alors, on devient fan, presque sans s'en rendre compte, Funky, et c'est en leur honneur, en leur souvenir qu'on continue aujourd'hui de lui rester fidèle, touché par cet amour transmis de génération en génération. L'artiste a tenu à vous adresser ses remerciements, car hier, c'était son anniversaire. Frédéric François fêtait 76 ans. Les 76 ans qu'il a fêté avec nous en direct, rien que pour vous écouter.
2: Bonjour à vous toutes et à vous tous. Je vous fais de gros bisous et je suis très heureux d'être à l'antenne parce que vous savez que l'île de la Réunion et moi, c'est un grand amour. Ça me fait très plaisir et ça me touche. Et je pense à tous les gens, tous les auditeurs qui m'écoutent. Je voudrais leur dire aussi merci pour leur fidélité depuis toutes ces années et de savoir que mes chansons traversent le temps et qu'ils font partie de leur vie. Bah, je pense que c'est mon plus beau cadeau, hein. Et je dis chaque jour quand je me lève, merci mon Dieu de m'avoir donné cette chance de faire partie de la vie de millions de gens, de leur apporter de la joie, du bonheur et des morceaux de vie.
3: Oui, allô?
2: Ah, bonjour Didier, vous allez bien?
3: Oui, notamment ma mère qui est partie il y a un an déjà.
2: Oui.
3: Elle était fan de vous et j'ai qu'un mot à dire, c'est la maison à la seconde, surtout la chambre, ne reste rien que toi, que ton pain. C'est pour ma mère. Oh.
2: Écoutez, je vais vous dire un truc. Voilà pourquoi dans les spectacles, il y a beaucoup de jeunes et de plus en plus d'hommes. Parce que dans leur jeunesse, ils ont la maman leur a fait découvrir toutes mes chansons. Et les chansons, voilà, leur rappellent ces bons moments. Voilà ce que je voulais vous dire.
3: Merci Frédéric, bon anniversaire à toi. Merci Frédéric. Et dans les karaokés, c'est vous en premier. Merci.
2: À très bientôt. Merci.
1: Incroyable, hein. Vous avez vu comme quoi...
4: Vous avez vu l'échange avec entre Didier
1: et Frédéric
4: François qui termine en disant merci Frédéric, comme si qu'il parlait à un ami finalement, à quelqu'un de proche, quoi, quelqu'un qu'il côtoie. Merci Frédéric, hein, pour le conseil. Pour...
1: Mais nous-mêmes, Francky, qui l'avons croisé dans les studios, puisqu'il est
4: sympa,
1: au mois de mars.
4: Il est sympa, très sympa.
1: Et mois de mars de l'année dernière.
4: Oui.
1: Il est vraiment c'est quelqu'un de très accessible et très simple.
4: Mais ça c'est humain, ça. On connaît dès qu'un Moon, il monte sur une scène là, tout de suite au Mataï c'est un piédestal. Mmh. Alors que après Nena, vraiment il décorle un peu, hein. Nena il monte au sommet où a pu. Mais il y a des gens qui, des artistes qui sont grands justement par leur humilité.
1: Voilà.
4: Et c'est le cas de Frédéric François.
1: Je me rappelle d'une auditrice qui était venue lorsqu'il était venu à la radio et qui l'attendait au portail. Non, c'était pas Martha. Ah. Une auditrice, son prénom m'échappe. Et quand elle a vu Frédéric François, elle lui a demandé si elle pouvait faire une photo avec lui. Et il est sorti de la voiture et quand Frédéric François a mis sa main sur son épaule, cette dame a éclaté en sanglots, elle tremblait, c'était incroyable, hallucinant. Elle disait, ça fait tellement longtemps que j'attends ce moment, mais c'était... C'est incroyable.
4: Pour les auditeurs et auditrices. En tout cas, merci à lui d'avoir passé un petit moment avec nous. Je ne sais pas s'il faudra dire rendez-vous l'année prochaine en direct ou rendez-vous l'année prochaine sur la scène.
1: Les deux.
4: D'accord.
1: Peut-être. Voilà. Peut-être rendez-vous l'année prochaine pour les deux. Tout ça en mangeant une glace.
4: Oui, ce serait pas une mauvaise idée.
1: Pas mal,
4: à Saint-Pierre, peut-être. J'ai le coin aussi.
1: Aussi à Saint-Gilles, paraît-il.
4: Saint-Gilles aussi.
1: Aussi. Aussi. Alors, est-ce que vous saviez, Francky, qu'on a une animatrice ici à Radio Freedom qui est devenue créatrice de glace.
4: Créatrice.
1: Si je vous dis la Prisca Peanut Crush.
4: Oui, Prisca. Oui, vous me dites Prisca. Oui, tout à fait. Oui.
1: Alors, non. Prisca Peanut Crush. C'est le nom de la glace.
4: Ah pardon. Ah c'est le nom de la glace.
1: Ah oui.
4: Oh, dites donc.
1: La glace s'appelle, c'est le parfum Prisca Peanut Crush. Oui, parce que Prisca, notre animatrice, a dévoilé hier sa toute nouvelle création glacée, donc la Prisca Peanut Crush. Alors il paraît que c'est un mélange aussi original que gourmand. Alors ça allie beurre de cacahuète, chocolat noir et vanille protéinée, s'il vous plaît.
4: Ouais, on sait qu'elle tient sa ligne, hein, donc vous faites bien de préciser.
1: Ouais, oui. Ouais. Fans et curieux se sont pressés donc pour échanger avec elle et déguster et immortaliser ce moment. Hier, c'était en effet à Saint-Pierre, une collaboration entre l'animatrice qui est d'ailleurs championne de multi-bowling, rappelons-le, parce qu'elle est championne.
4: C'est pour ça que je parlais de sa ligne. Oui, ouais. Tout à fait. Oui, oui.
1: D'où la vanille protéinée.
4: Exact.
1: Et l'artisan glacier réunionnais avec qui elle collabore. En tout cas, le pari a été réussi pour ce lancement très attendu et des photos et des vidéos sont à retrouver sur notre site freedom.fr.
4: C'est donc la maison GAC de Saint-Pierre. Vous dites qu'il y a aussi maison GAC du côté de Saint-Gilles alors.
1: Du côté de Saint-Gilles.
4: Voilà, ben comme ça, c'est ça qui gagne par aller dans le sud. Ben, tu peux rester dans l'ouest et en profiter également.
1: Écoutez, la Prisca Peanut Crush.
4: Prisca Peanut Crush, je retiens ça. 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
4: Soleil qui brille actuellement et ça va durer au moins jusqu'à la mi-journée.
1: Oui, absolument, absolument. Une journée bien ensoleillée, surtout ce matin, où le soleil sera bien présent sur toute la Réunion. Un soleil dominateur, nous dit Météo France. Et il dominera même les quelques petits nuages qui feront leur apparition au fil des heures sur les hauteurs avec quelques petites gouttes. Rien de grave, soleil dominant tout au long de cette journée. Des températures de saison, 28 de maxi sur les côtes, 21 de maxi à l'intérieur de l'île dans les cirques. 14 degrés du côté du volcan, Francky.
4: Voilà, météo de cette journée. Donc, le prochain rendez-vous pour vous, c'est tout à l'heure.
1: Tout à l'heure.
4: On va faire une petite pause. Oui.
1: Merci.
4: Je vous en prie.
1: Un dernier petit mot.
4: Oui.
1: Pour vous dire que n'oubliez pas qu'aujourd'hui, nous sommes le 4 juin et il ne vous reste plus que quelques heures pour remplir votre déclaration d'impôt en ligne. C'est jusqu'à ce soir minuit.
4: Et si on ne le fait pas, là, il se passe quoi? Vous savez où? On oublie, si on zappe.
1: Si on oublie,
4: je crois que c'est, ils prennent quand même en considération, hein. C'est un peu ça le fonctionnement, là. Pour ceux qui le font par Internet, je parle, hein.
1: Si on oublie, si on touche rien, c'est
4: validé quand même, c'est ça? Ouais, je crois que c'est ça, hein. Je veux dire, valider avec les erreurs s'il y en a, mais
1: il faut aller sur le site pour valider, en tout cas, sa déclaration qui vous est proposée, puisque c'est déjà auto-rempli. Mais
4: tout à fait, c'est ça.
1: Voilà.
4: Et si vous ne touchez à rien, c'est validé d'office.
1: En tout cas, je sais que si vous ne faites pas tout ça dans les temps, eux, ils ne vous louperont pas pour vous appliquer
4: ça s'appelle des majorations. C'est ça que je suis en train de faire là. Paf. Ah, oubliez là. Paf.
1: Vous savez quoi, devant l'administration, quand on fait une erreur, on a ce qu'on appelle le droit à l'erreur. Mais ce droit à l'erreur, on peut l'exercer qu'une seule fois dans sa vie.
4: De qui? Vous parlez des fonctionnaires ou vous parlez de ceux qui payent les impôts?
1: Moi.
4: Nous, on a droit à une erreur?
1: Une seule fois.
4: Une seule fois dans notre vie?
1: Oui.
4: Eh bien, j'ai 70 ans, il n'y a qu'une fois dans mon vie, on a droit à l'erreur?
1: Oui.
4: Et les fonctionnaires, alors?
1: C'est les autres qui... Si aussi vous le faites l'erreur ou pas.
4: Quand je vous dis que c'est le monde à l'envers, vous croyez que c'est une blague.
1: Non, mais une seule fois par déclaration, semble-t-il.
4: D'accord. Bon. On va vérifier ça avec nos auditeurs. De toute façon, les impôts, on va certainement en parler. Surtout qu'on en paye pas mal en France.
1: Surtout, s'il y a bien quelque chose qu'il faut payer, ce sont les impôts.
4: C'est un beau,
1: Alors, d'autres choses, on peut essayer de fusionner, ou je ne sais quoi.
4: Les PV, il faut les payer aussi.
1: C'est le trésor public, donc,
4: Navier Trap du Sud-Compte, si ou Ah,
1: bah, derrière toi, on peut aller à Bafat.
4: Il a eu une proposition, là, un monsieur en parlait la dernière fois, je vous termine là-dessus, la franchise médicale. Vous savez, il y a un monsieur qui, la dernière fois, disait que la Cour de compte a autorisé, etc. Non, la Cour de compte n'a rien autorisé concernant la franchise médicale. En fait, ils ont proposé donc au gouvernement, effectivement, de faire une saisie sur les comptes bancaires en ce qui concerne la franchise médicale que les bénéficiaires de la Sécu ne souhaitent pas payer. Eh ben, ça n'a pas été validé, mais ça reste une proposition. Si vous payez pas, ben, il attrape toute l'argent sur le compte, quoi.
1: Alors, quoi? C'est une proposition.
4: Ce n'est pas une autorisation, comme le disait l'auditeur.
1: Voilà. Mais il faut savoir qu'un jour ou l'autre, là aussi, la Sécu vous rattrape, puisque vous savez que même quand vous pensez ne rien payer, vous avez cette fameuse franchise qui est à peu près de 1 euro par, ça dépend des médicaments.
4: Ça dépend, transport médical, ça peut être 4 euros, sur les médicaments 2, etc. Oui, tout à fait. Ouais.
1: Et le jour où vous ne passez pas par le tiers payant, parce que ce ne sont pas tous les médecins qui pratiquent le tiers payant, et ben là, quand vous demandez le remboursement à la Sécurité sociale,
4: spécial. Surprise.
1: Exact.
4: Voilà.
1: Voilà. Alors pour les impôts, dans une petite information importante, quand on les dépose, quand on fait sa déclaration en retard, alors on peut avoir 10% de majoration. Au moins, ouais. Prends ça dans ton lit. Donc ce soir, avant zéro.
4: Ouais, là, tout de suite, là, fais ça tout de suite. Là, tout suite. Fais maintenant, finis avec ça. Et en même temps, quand vous êtes, comme vous allez dessus, pense, allez, fais un toit sur mon ticket.ro. Vous allez sur ordinateur.
1: Ah oui?
4: Vous êtes en affaires d'impôts. Ben, profite.
1: Ben oui.
4: Valide votre ticket pour le 7 août prochain.
1: 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Et
4: là, ça
1: un
4: fait des ans.
1: Géant à Expo Bat Saint-Paul.
4: Trembler Expo Bat.
1: Oh, t'es mort.

Lille, samedi 23 mai, à l'âge de 84 ans. Le corps sera rapatrié sur l'île demain. Les obsèques auront lieu en l'église de Sainte-Suzanne à 14h30 demain après-midi. L'inhumation se fera au cimetière de Sainte-Suzanne. À Sainte-Marie et à Madagascar, décès de Madame Ranaivo Lalao. Décès de Madame Ranaivo Lalao. Décès survenu dimanche à l'âge de 75 ans. Le convoi mort sortira du centre funéraire de Bois-Rouge Sainte-Marie au jour du bi. Les obsèques auront lieu en la chapelle du centre funéraire à 15h cet après-midi. L'inhumation se fera à Madagascar. À Saint-Gilles-les-Bains-Saint-Paul, décès de M. Rifleux Jean-François Gilbert dit Caco. Décès de M. Rifleux Jean-François Gilbert dit Caco. Décès survenu dimanche à l'âge de 68 ans. Le convoi mort sortira du centre funéraire sud Saint-Pierre au jour du bi. Les obsèques auront lieu en la chapelle du centre funéraire sud à 11h30 ce matin, suivi de la crémation. À la Bretagne, Saint-Denis et à Sainte-Marie, décès de Monsieur Waro Jean-Thierry dit Titi, domicilié à la Bretagne, Saint-Denis. Décès de Monsieur Waro Jean-Thierry dit Titi, décès survenu lundi à l'âge de 56 ans. Le convoi mort sortira du centre funéraire de Bois-Rouge, Sainte-Marie, où débutera la veillée à 15h cet après-midi. Les obsèques auront lieu en l'église de la Bretagne à 15h demain. L'inhumation se fera au cimetière de Bois-Rouge, Sainte-Marie. En métropole, à Lyon, décès de Madame Séraphine Nathalie Suzel, née Lamy, originaire de Belmen-Saint-Paul. Décès de Madame Séraphine Nathalie Suzel, née Lamy. Décès survenu vendredi 22 mai en métropole à l'âge de 71 ans. Le convoi mort sortira du centre funéraire de commune Prima, où se tiendra la veillée à partir de 14h30 cet après-midi. Les obsèques auront lieu en la chapelle du centre funéraire de commune Prima à 10h demain, suivi de la crémation. À Temps-Rouge, Saint-Paul, décès de Monsieur Catherine Joseph Iris, gardien du terrain de foot de Temps-Rouge. Décès de Monsieur Catherine Joseph Iris, domicilié à Temps-Rouge, Saint-Paul. Décès survenu hier à l'âge de 64 ans. Le convoi mort sortira de la salle des veillées de l'étang Saint-Paul, où se tiendra la veillée à partir de 16h cet après-midi. Les obsèques auront lieu en l'église de Saint-Gilles-Léo à 11h demain. L'inhumation se fera au cimetière de Villèle. À Sainte-Suzanne, décès de Madame Lachumana Josiane Floriane, fille de Syndic Rolien et de Amavi Yvonne. Décès de Madame Lachumana Josiane Floriane, fille de Syndic Rolien et de Amavi Yvonne. Décès survenu mardi à l'âge de 79 ans. Le convoi mortuaire sortira de son domicile au 6 chemin de la Renaissance à Sainte-Suzanne au jour du bi. Les obsèques auront lieu en l'église de Sainte-Suzanne à 15h cet après-midi. L'inhumation se fera au cimetière du même lieu. À la rivière Saint-Louis, décès de Madame Céus, née Gonneau Marie-Rose Anise. Décès de Madame Céus, née Gonneau Marie-Rose Anise. Décès survenu hier à l'âge de 88 ans. Le convoi mort sortira de son domicile, 43 rue Évariste de Parny, à la rivière Saint-Louis, au jour du bi. Les obsèques auront lieu en l'église Notre-Dame du Rosaire à 15h30 cet après-midi. L'inhumation se fera au cimetière de la rivière Saint-Louis. À Saint-Gilles-les-Bains-Saint-Paul, décès de Monsieur Rivière Camille Joseph, originaire de Saint-Gilles-les-Bains. Décès de Monsieur Rivière Camille Joseph. Décès survenu hier à l'âge de 80 ans. Le convoi mort sortira du centre funéraire de commune Prima au jour du bi. Un recueillement aura lieu en la chapelle du centre funéraire de Prima de 9h à 13h cet après-midi, suivi de la crémation.

0: à Saint-Gilles-les-Bains, Saint-Paul et à Sainte-Marie. Décès de Madame Moutarde, née Bélance Bruno, Marie Magdeleine, dite Mado. Décès de Madame Moutarde, née Bélance Bruno, Marie Magdeleine, dite Mado. Décès survenu mardi à l'âge de 100 ans. Le convoi mort sortira de la salle des veillées de l'étang Saint-Paul au jour du bi. Les obsèques auront lieu en la salle des veillées du centre funéraire de Bois-Rouge Sainte-Marie à 16h cet après-midi. L'inhumation se fera au cimetière du même lieu. À Saint-Paul, décès de Monsieur Nacio Franck Jurien dit Zérien. Décès de Monsieur Nacio Franck Jurien dit Zérien. Décès survenu hier à l'âge de 82 ans. Le convoi Mortschwer sortira de son domicile au 56 chemin Crèvecœur à Saint-Paul au jour du bi. Les obsèques auront lieu en l'église de Saint-Paul à 15h30 cet après-midi. L'inhumation se fera au cimetière de l'étang Saint-Paul. À Saint-Denis, décès de Madame Eutrope, Marie-Françoise, née Elama. Décès de Madame Eutrope, Marie-Françoise, née Elama. Décès survenu mardi à l'âge de 71 ans. Le convoi mortuaire sortira du centre funéraire de commune Prima au jour du bi. Les obsèques auront lieu en la salle d'adieu de Prima à 11h ce matin. L'inhumation se fera au cimetière de Prima. À Saint-Denis et à Saint-Leu, décès de Monsieur Réos Luc Elien, ébéniste à la retraite. Décès de Monsieur Réos Luc Elien, décès survenu hier à l'âge de 87 ans. Le convoi mortuaire sortira de la maison des veillées de Stella Saint-Leu au jour du bi. Les obsèques auront lieu en l'église de Piton Saint-Leu à 16h cet après-midi. L'inhumation se fera au cimetière de Saint-Leu. À Saint-André, décès de Monsieur Barthes Guy Antonin, frère de Barthes André. Décès de Monsieur Barthes Guy Antonin, ancien employé communal de Saint-André, frère de Barthes André. Décès survenu mardi à l'âge de 88 ans. Le convoi mortuaire sortira du centre funéraire de commune Prima, où débutera la veillée à 15h cet après-midi. Les obsèques auront lieu en la chapelle du centre funéraire à 11h demain. L'inhumation se fera au cimetière de Saint-André. À la rivière Saint-Louis, décès de Monsieur l'Allemand Joseph Francis Antoine, dit CICIS ou FR5HA, radio amateur. Décès de Monsieur l'Allemand Joseph Francis Antoine, dit CICIS ou FR5HA. Décès survenu hier à l'âge de 78 ans. Le convoi mortuaire sortira du centre funéraire Sudling Paradis Saint-Pierre, où se tiendra la veillée à partir de 14h cet après-midi. L'heure des obsèques vous sera communiquée ultérieurement. À Saint-Paul, décès de Monsieur Moisson Henri-Claude, dit Malo. Décès de Monsieur Moisson Henri-Claude, dit Malo. Décès survenu samedi à l'âge de 57 ans. Le convoi mortuaire sortira du CHU Belle-Pierre demain. Les obsèques auront lieu en l'église de Plateau-Caillou à 11h demain matin. L'inhumation se fera au cimetière du Guillaume-Saint-Paul. À Brapanon, décès de Monsieur Iva Joseph Anthony. Décès de Monsieur Iva Joseph Anthony. Décès survenu hier à l'âge de 79 ans. Le convoi mortuaire sortira du centre funéraire de Brapanon au jour du bi. Les obsèques auront lieu en l'église de Brapanon à 15h30 cet après-midi. L'inhumation se fera au cimetière du même lieu. À Saint-Gilles-Léo, décès Saint-Paul, décès de Monsieur Lab Roland. Décès de Monsieur Lab Roland. Décès survenu hier à l'âge de 89 ans. Le convoi mortuaire sortira de son domicile, 21 chemin de la mairie à la Sanine-Léo-Saint-Paul. La date et l'heure des obsèques vous seront communiquées ultérieurement.
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0: Freedom, communiqué de l'établissement français du sang en ce jeudi 4 juin 2026. Une collecte a commencé ce matin à 8h du côté de Saint-Denis dans la rue Alexis 2009, précisément à la BFC Saint-Denis située au 58 de cette même rue depuis 8h et jusqu'à 13h. Et ensuite, un autre rendez-vous vous attend, cette fois du côté de Saint-Pierre. On est complètement dans le sud, à partir de 10h, ce sera à Carrefour Grand Large Saint-Pierre de 10h à 16h30. Voilà donc pour ces deux rendez-vous collecte de sang avec l'EFS. Freedom, il est 9h, passé de 2 minutes. Tout de suite les informations avec la 2PRL.
2: Bonjour à tous. Israël et le Liban s'accordent sur la mise en œuvre d'un cessez-le-feu. Les représentants des deux pays ont publié une déclaration hier à l'issue de deux jours de pourparlers à Washington. Un accord qui reste conditionné à l'arrêt des tirs complets du Hezbollah. Il prévoit également la création de zones pilotes sous contrôle de l'armée libanaise ou encore l'évacuation de tous les membres du groupe pro-Iran du Sud-Liban. Un nouveau round de pourparlers est aussi annoncé pour la semaine du 22 juin. En parallèle, ce revers pour Donald Trump aux États-Unis, la Chambre des représentants a adopté un texte ordonnant le retrait des troupes américaines dans la guerre contre l'Iran. Une résolution avant tout symbolique, le président américain pouvant en effet opposer son veto. L'actualité en France, le profil du suspect dans la disparition de Liana se précise. La procureure de la République d'Auch a donné quelques détails supplémentaires hier. L'homme de 41 ans était déjà visé par 3 procédures, dont une plainte pour viol sur mineur classée sans suite en 2024. Une nouvelle plainte pour viol a par ailleurs été reçue hier matin. Les recherches pour retrouver la jeune fille de 11 ans, elle continue dans le Gers. Elle a disparu depuis presque une semaine à Florence. Le gouvernement lance une campagne de lutte contre les feux de forêt pour l'été 2026. Plusieurs ministres sont attendus aujourd'hui dans le Gard à cette occasion. Le ministre de l'Intérieur, Laurent Nunez, et la ministre de la Transition écologique, Monique Barbu, doivent présenter un renforcement significatif des moyens de prévention et d'intervention. Parmi les principales annonces attendues, l'achat de 2 nouveaux bombardiers d'eau. C'est une première depuis 5 ans. Le prix moyen des véhicules particuliers neufs a baissé en 2025. C'est ce que révèle le baromètre réalisé par l'Institut Mobilité en Transition. Une chute de 2%, le prix moyen des véhicules passant de 35 200 euros à 34 600 euros. En cause notamment le recul des modèles hybrides rechargeables. Et puis en tennis, avec la fin des quarts de finale à Roland-Garros, ça passe pour Matteo Arnaldi qui affrontera en demi-finale un autre Italien, Flavio Cobolli. Excellent début de journée à tous.
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0: Freedom, 9h passées de 5 minutes. Merci à vous de nous retrouver. 02 62 99 12 00 dans quelques instants. Ce sera donc à vous sur notre antenne d'intervenir pour les coups de cœur, les coups de gueule, les messages importants. Je rappelle que ce matin dans le baromètre, on a parlé de la situation de la France. Avec cette question, est-ce que la France est en déclin ou pas entre l'immigration, l'insécurité, la violence, la dette, les impôts, le réchauffement climatique, bon, il y a pas mal de choses, donc certains pour eux, eh bien, le pays décroche. Mais pour d'autres, bien au contraire, ils le disent, la France reste quand même une grande puissance mondiale, capable de rebondir. Qu'en pensez-vous? 02 62 99 12 00, vous donnez vos avis, vous réagissez et vous êtes les bienvenus. Freedom, allô, bonjour. Allô?
1: Allô?
2: Allô?
0: Bonjour, alors éteignez la radio, madame, et nous vous écoutons.
1: Excusez-moi, monsieur.
0: Oui.
1: Bonjour, monsieur.
0: Bonjour, madame.
1: Je voudrais répondre un petit peu à la dame qui a parlé de l'angoisse qu'elle avait.
0: Oui, la jeune fille, oui, tout à fait, oui. Oui.
1: Je ne sais pas si c'est une jeune fille ou quoi. Je suis arrivée, j'ai entendu ce qu'elle disait, un peu. Et moi, j'ai eu la même chose qu'elle.
0: Ah bon?
1: Oui.
0: Depuis combien de temps vous en souffrez, madame?
1: Très longtemps, et j'ai trouvé la façon de l'arrêter.
0: Ah, trop bien.
1: Bien sûr, ça revient un tout petit peu, mais on peut améliorer.
0: Oui, vous maîtrisez mieux. Vous maîtrisez plutôt, pas mieux, mais vous maîtrisez.
1: Oui. C'est-à-dire, j'avais la même chose qu'elle. J'étouffais, j'avais l'impression de mourir. Le cœur qui s'emballait, des extrasystoles, j'ai eu un diabète avec, des fois j'étais assis à table, tout de suite ça me prenait, j'avais l'impression d'étouffer, et je cherchais l'air, des coups dans le cœur, des pics, tout ce qu'elle avait.
0: Enfin, madame, mais ça doit être horrible à vivre quand même, avoir l'impression de mourir, vous rendez compte?
1: Oui, mais le tout c'est dû à, normalement, quand on a de l'angoisse ou du stress, c'est dû à une cause.
0: Oui.
1: Il faut trouver la cause. La cause peut être de 2, 3, 4 ans avant ou...
0: Elle a parlé d'un traumatisme suite à son accouchement.
1: Oui, ça peut être aussi un traumatisme. Ça peut être tout. Mais des antidépresseurs, ça fait pas grand-chose dessus. J'ai entendu, je sais pas si c'est vous, qui parlait du Prozac.
0: Oui, exact. Oui. On dit que c'est le médicament de la vie en rose.
1: Prozac, il faut jamais prendre le Prozac, monsieur.
0: Oula.
1: Il y a eu des études là-dessus. Et le Prozac, c'est pas bon. Déjà, sur l'angoisse, les antidépresseurs ne fonctionnent pas. Les antidépresseurs fonctionnent que sur la dépression.
0: D'accord. Mais alors, quand elle...
1: C'est difficile. Je sais que les médecins ont des difficultés à trouver, parce que c'est la personne qui souffre. Alors, c'est difficile à expliquer. Des fois, on dit que vous êtes folle.
0: Et on peut vous prendre pour une folle, c'est-à-dire peut-être bipolaire aussi, non?
1: Pour une folle, monsieur. Oui. On vous prend pour une folle.
0: On vous prend pour une folle.
1: Dans la famille, des fois, on vous prend pour une folle. Et on essaie de vous faire hospitaliser en tant que folle.
0: Ça, c'est dur,
1: mais
0: ça.
1: Non,
0: hein.
1: Non, c'est juste l'angoisse, le stress qui envahit tout le corps. Et qui vous envahit la tête, tout.
0: Et comment vous avez fait, justement, vous, pour sortir de cette situation?
1: Moi, j'ai vu... Des psychologues, j'ai vu un psychiatre, bon, il m'a dit, vous avez rien. J'ai vu un psychologue, j'en ai parlé. J'ai vu un psychothérapeute, pas grand-chose. Et, enfin, elle m'a écouté, ça m'a fait du bien. Mais après, je me suis débrouillée par moi-même.
0: Ah oui? Débrouillée par vous-même?
1: Oui, par moi-même.
0: Vous avez fait comment, madame?
1: J'ai dit, ça ne fonctionne pas, comme j'étais du milieu médical. J'ai dit, ça ne fonctionne pas les antidépresseurs. Moi, je prenais un tout petit peu de l'anxiolytique et je prenais des tisanes tout simples que les gens me disaient. Et j'ai vu aussi quelqu'un qui m'a enlevé un petit peu tout ça.
0: Excusez ma curiosité, mais quand vous dites que vous avez vu quelqu'un...
1: C'est un truc médical. Hein.
0: Quand vous dites que vous avez vu quelqu'un, vous avez vu un spécialiste, madame?
1: Oui, un spécialiste, mais je ne peux pas dire à la radio.
0: Quel genre de spécialiste c'est?
1: C'était un spécialiste.
0: Oui, mais...
1: Mais ça... je peux dire avec la dame.
0: Oui, attends, je comprends pas. Le spécialiste reconnu...
1: Oui, vous pouvez, pas... j'étais dans le médical, alors je peux vous assurer que c'était quelqu'un connu.
0: Oui, non, mais le quelqu'un, j'entends bien que vous ne souhaitez pas dire de qui il s'agit, mais de quel...
1: Non, mais je ne vous dirai pas.
0: Non, mais je ne demande pas, madame.
1: Ne posez pas plus de questions.
0: Pardon?
1: Là-dessus, ne posez pas plus de questions, parce que je ne dirai pas, parce que je ne veux pas, il n'y en a pas beaucoup, et je ne veux pas mettre les autres dans l'embarras. Mais les handicapés, antidépresseur, ça ne fonctionne pas sur l'angoisse.
0: Ah ben, je ne sais pas comment on peut aider cette dame si on lui dit rien en même temps.
1: J'ai vu, un cardiologue, j'avais rien.
0: Donc c'est pas un cardiologue.
1: Médecin, j'avais rien.
0: Oui, pas le médecin non plus. Il faut, je le fais par déduction du coup, hein, pour essayer de trouver quel est le spécialiste,
1: oui,
0: que vous avez vu.
1: J'avais rien, comme elle. Le médecin, des fois je faisais des malaises. Après ça, je faisais des malaises. Je faisais des pertes de connaissances.
0: Alors, pas de psy, pas un cardiologue, pas un médecin, il reste quoi là?
1: Le médecin est suivi. Le médecin, je suis pour... Parce que ça m'a donné le diabète.
0: Oui, vous êtes suivi pour le diabète, pour le médecin, d'accord.
1: Oui, maintenant, j'en ai plus. Vous voyez?
0: J'ai un petit peu mal à saisir, mais... Il me manque un élément, c'est la spécialité du médecin.
1: Oui.
0: Il me manque juste ça pour que ce soit cohérent à l'antenne pour nos auditeurs.
1: Je peux dire à la dame.
0: Mais pas à nous.
1: Non.
0: Bon. Bah, écoutez,
1: il faut faire de la marche. Il faut apprendre à respirer.
0: D'accord.
1: Et.
0: Peut-être pas besoin de voir le spécialiste alors si on fait tout ça, madame, non? Peut-être pas besoin de voir le spécialiste si on fait tout ça. La tisane, la marche, le travail sur soi.
1: Vous avez, on va aller spécialiste pour savoir si on n'a pas autre chose. C'est le déclencheur. D'où vient le déclencheur? Mais le déclencheur, c'est souvent un choc que vous avez eu. C'est souvent un problème dans la famille. C'est un problème dans le travail. Enfin, je vous dis des petites choses comme ça.
0: Oui, à creuser, on va dire. Des pistes à creuser, d'accord.
1: Où il y a eu une mort, un décès dans la famille, mais vous allez déclencher ça un an ou deux ans après.
0: Oui, c'est pas dans l'immédiat forcément.
1: C'est pas dans l'immédiat, c'est pas obligé d'être dans l'immédiat.
0: D'accord.
1: Mais quand vous déclenchez, vous avez l'impression de mourir parce que l'angoisse et ça, les symptômes ressemblent à un genre de d'arrêt cardiaque parce que vous avez tout, un AVC. Mmh. Ça ressemble. Vous avez tout, vous avez mal au cœur, vous avez des points de compression. Vous avez comme un poignard qui vous pique. Vous avez tout ça.
0: Ouais,
1: vous appelez le SAMU, rien.
0: C'est quand même impressionnant.
1: À l'ECG, il n'y a rien.
0: Cette anxiété généralisée.
1: L'anxiété,
0: madame...
1: c'est quelque chose qui bouffe votre vie.
0: Ouais, on a bien compris. En tout cas,
1: votre vie.
0: Je pense que vous dites bien les choses à votre manière, soit, mais c'est quand même assez clair. Je vous remercie pour votre témoignage, madame. On va essayer de voir si d'autres également veulent apporter leur témoignage et apporter peut-être aussi d'autres conseils, justement, sur cette anxiété généralisée.
1: Si la dame, elle veut m'appeler.
0: Ben, elle récupérera votre numéro, notre standard et uniquement elle. Hein. C'est comme ça qu'on va fonctionner. On va le faire à titre exceptionnel.
1: Vous pouvez laisser mon numéro.
0: D'accord, j'ai bien noté ça.
1: Discutez nous deux de notre angoisse, parce que je vous dis pas que ça m'arrive pas encore, mais quand que ça m'arrive, et des fois c'est des crises de larmes, et quand j'ai envie de pleurer, je m'enferme dans ma chambre et je pleure.
0: Ouais.
1: Je pleure pour enlever tout ça.
0: D'accord. Madame, en tout cas, je vous remercie beaucoup. Merci d'avoir pris le temps.
1: Vous avez l'impression de mourir, monsieur.
0: Oui, j'ai bien compris. Je saisis cette phrase et je m'inquiète justement pour toutes ces personnes qui en souffrent. Mais comment on fait au quotidien pour vivre cette situation, une anxiété à longueur de temps et dont on a du mal à s'en débarrasser, ça doit être invivable. En tout cas, merci beaucoup, madame. 02 62 99 12 00. Peut-être que vous en souffrez aussi. Peut-être que vous avez d'autres solutions. Peut-être aussi que vous avez vu des spécialistes. Quels spécialistes, justement, pour venir en aide à ces personnes qui en souffrent? 02 62 99 12 00. Freedom, allô, bonjour.
2: Oui, allô, bonjour, monsieur.
0: Oui, bonjour, madame.
2: Je suis dans le sud, une dame dans le sud.
0: Oui.
2: J'ai besoin de l'aide des auditeurs, s'il vous plaît.
0: D'accord. Je vous écoute, madame.
2: Comment ?
0: Je vous écoute, madame. Nous sommes en direct à l'antenne.
2: Oui, il a des soucis pour la maison. Et s'il peut trouver un père exorciste.
0: Pardon ?
2: Un père exorciste.
0: Un père exorciste ?
2: Oui.
0: Et pourquoi un père exorciste ?
2: Il a des soucis à la maison, des trucs paranormaux.
0: Vous voulez bien expliquer pour que justement les auditeurs puissent vous conseiller des trucs paranormaux, c'est-à-dire?
2: Mais le feu, il prend de la maison.
0: Le feu?
2: Oui.
0: Oui, c'est-à-dire, madame?
2: Mais le feu, il prend de la maison partout, monsieur.
0: Oui, mais ça prend quoi? Quand vous dites partout, les murs, les meubles, le sol?
2: Ah, il prend dans le lit.
0: Ah.
2: Les derniers rangs, de la maison, là, la brûle pour la maison.
0: Mais vous demandez si le feu l'a pris dans la maison, ben il n'a plus de maison, non?
2: Non, il l'a pris dans le coin de les meubles, dans le lit.
0: La juste brûle le lit.
2: Oui.
0: La juste brûle le lit, vous voulez dire?
2: Le lit et puis tout le meuble, la crame toute dans la chambre, dans les deux chambres, la crame toute.
0: Et pourquoi vous parlez de trucs paranormaux? Expliquez-moi.
2: Mais il n'y a personne qui a mis le feu.
0: Il n'y a personne dans la chambre?
2: Non, mais la personne qui a mis le feu. Mais le feu la prend tout seul, ben des trucs paranormaux.
0: Ben, ça dépend, parce que ça peut être aussi un coup au circuit, madame. C'est pour ça, madame, pourquoi on parle de trucs paranormaux? Ou dites pas moi peut-être aussi.
2: C'est pas le coup au circuit, monsieur, parce que le compteur était éteint. C'est pas le coup au circuit.
0: Le compteur, il était éteint?
2: Oui, parce que quand le feu là commence à prendre, ben nous là éteignons le compteur.
0: Oui, bah oui, bah je comprends bien. Excusez-moi de vous. Oui. Les normales, madame, vous l'avez bien réagi. Il fallait éteindre le compteur parce que le feu s'était déjà déclaré. Mais avant que le feu ne s'est déclaré, le quoi s'y acculait avant, pas après.
2: Non, mais c'est pas quoi s'y acculait, monsieur. Il n'y avait rien de quoi s'y acculait.
0: Ah bon?
2: Il n'y avait pas de bougie, il n'y avait pas rien. Et ben c'est la journée dans le heureux. Ben midi, écoute. C'est le midi.
0: Oui.
2: Parce qu'en 2021, on a eu ces problèmes-là.
0: C'est-à-dire, qu'est-ce qui s'est passé en 2021?
2: Ben, le feu, il prend dans la maison. Hein.
0: La même maison?
2: Oui, ben, les fenêtres ouvertes, il tombe la fenêtre est haute.
0: Mais quoi, elle arrive à la fête à la case, là? Vous s'enroulez, là? C'est quoi, c'est un appartement, madame?
2: Non, c'est une maison.
0: Maison à terre?
2: Oui.
0: D'accord. Mais où les propriétaires, où les locataires?
2: Les propriétaires.
0: Depuis combien de temps les propriétaires, madame?
2: Ben 60 ans, mais 60 ans d'années, on a toujours habité là, c'était la maison de mes parents. Mes parents est décédé et toujours habite là.
0: Ben alors, mais madame, depuis 60 ans, on connaît la case là, et là, oui. Depuis 2021, donc depuis 5 ans, il y a ce phénomène de feu qui prend dans la case et aucune explication?
2: Oui, mais là, si c'est ben numéro de marché, depuis en 2021, ben le feu il prenait souvent. Ben après on arrivait à éteindre même, mais là, la propager, elle a pas bien éteint rien. Hein.
0: Et vous pensez qu'il y a quelque chose dans la maison que seul un père exorciste pourrait enlever, c'est ça?
2: Oui, c'est ça. Ben c'est le seul qui fait ça. Mais là, on a besoin de l'aide des auditeurs pour aussi trouver un.
0: Et en dehors de feu qui prend dans la maison, madame, il y a d'autres phénomènes dans la case?
2: Non, c'est en 2021. Mais la vitesse lance des roches sur la case. Boum, boum, qui recache la case.
0: Oui. Et
2: La lumière qui clignote, tout ça, c'est un prix. Après, nous, c'est les nécessaires, nous, c'est monté le point de S, plusieurs fois, la regarder, la verrouille, rien, c'est normal, mais parce qu'elle commence à vous connaître, il ne voit pas.
0: Et vous l'êtes convaincu que, justement, un père exorciste pourra mettre fin à tout ce qui se passe là, ce oui. feu qui prend subitement dans la maison, un père exorciste pourra.
2: Oui, mais alors, je ne suis pas moi, mais. Il veut juste ça pour l'instant, pour un père exorciste. Ouais, mais il ne connaît pas où ça n'est là, mais il essaye.
0: Vous pensez qu'il y en a quelque chose de maléfique dans la maison, quoi?
2: Oui. C'est quelqu'un là, c'est quelqu'un là, c'est du mal.
0: Oui, c'est ça. Vous pensez que Nenamoun est venu chez vous la mettre quelque chose dans la maison, c'est ça?
2: Oui, là, c'est du mal, oui.
0: Et parmi toute bande de Moun, il vient chez vous là? Ouais, mais c'était en 2021 que ça a commencé, hein, donc.
2: Oui. Du et mal... après, c'est pendant 2 ans, parce qu'on a fait plusieurs et tout ça, mais là, elle a recommencé, là. Plus belle. La crame, la maison, il n'y a plus rien.
0: Ah, là, la boule toute là?
2: Oui, ben les deux chambres, la brûlée, il n'y a plus rien.
0: Oh là.
2: Rien n'a plus.
0: Alors, nous posons cette question à nos auditeurs. Comment, justement, faire à l'appel à un prêtre, un prêtre exorciste, oui, un père ou un prêtre exorciste, oui. du moins. Est-ce qu'il faut s'adresser à l'évêché ou y a-t-il un autre moyen pour en trouver?
2: Oui.
0: 02 62 99 12 00. Mais madame, Oufine parle de ça avec le curé de Haute Église. Oufine touche à y un mot là-dessus?
2: En 2021, on a eu le curé dans le sud, mais le curé n'est pas venu.
0: Oui, mais si c'est un curé exorciste ou pas?
2: Non, un curé
0: traditionnel.
2: Esprit, sur quoi on dit.
0: D'accord. Donc il n'y a pas de nid.
2: Ben, il y a du nid, mais il n'y a pas de nid.
0: Il était trop fort pour lui d'avoir.
2: Ben, sans doute, oui.
0: Ben, la dot. Nawa, si Domouni peut conseiller à madame, nous pose la question. 02 62 99 12 00. Comment trouver un prêtre exorciste?
2: D'accord.
0: Madame, merci d'en avoir parlé. En tout cas, et bon courage à la famille.
2: Merci. Il reste à l'écoute.
0: D'accord. Merci beaucoup. Et appelle à nous s'il y a d'autres événements, d'autres phénomènes, justement dans la maison ou ailleurs, autour de vous.
2: Oui.
0: Merci à vous, madame, pour ce témoignage.
2: Allez.
0: Phénomène paranormal. On avait fait un baromètre là-dessus une fois. Cette dame dit que le feu prend régulièrement dans sa maison et c'est depuis 2021 que ça fait passer, hein. Elle connaît cette case depuis sa plus tendre enfance, hein. Elle est quasiment née là, ses parents ont toujours été les propriétaires. On est là dans le sud, et là depuis 2021, le feu se déclenche là subitement, sans aucune explication concrète, et elle pense à un phénomène paranormal, elle pense à une influence maléfique. 02 62 99 12 00 et elle demande comment trouver un prêtre exorciste. Freedom, allô, bonjour.
3: Allô, bonjour monsieur.
0: Oui, bonjour madame. Prends un petit coup de téléphone parce qu'on dirait qu'on est sur haut-parleur là madame, s'il vous plaît.
3: Comment?
0: Prends un petit coup de téléphone, on dirait qu'on est sur haut-parleur.
3: Non, je suis pas sur haut-parleur.
0: Alors, il y a donc la radio allumée à côté.
3: Ouais, j'ai éteint là.
0: Voilà, c'est soit une, c'est l'autre parce qu'il résonne. Ouais, vous connaissez pas,
3: D'accord, là c'est bon?
0: C'est parfait.
3: Voilà, moi, voilà, je rejoins un petit peu tous les auditrices tout à l'heure qui ont téléphoné là. Moi aussi, j'ai un gros souci. Moi, c'est par rapport à mon travail. Oui. J'ai un gros souci dans mon travail. Et donc, le soir, je ne dormais plus. C'est ça, le cœur aussi. Je croyais que j'allais mourir, en fin de compte. Et ensuite, j'étais suivi par un psychiatre.
0: Oui.
3: Je suis suivi par un psychiatre. Ça fait depuis septembre jusqu'à mars. Ben là, maintenant, c'est bon, maintenant. J'ai eu mon licenciement et tout. Bon, on va savoir maintenant. Et franchement, c'est dur.
0: C'est votre travail, finalement, qui a créé cette anxiété, oui. C'est ça?
3: Oui, la jalousie. La jalousie de travail.
0: Quelle qualité et jalousie, donc?
3: Comment?
0: Quelle qualité jalousie, donc?
3: Mais dis pas où. Mais code créole.
0: Oui, madame, envoyez, bien sûr, on peut.
3: Mais ne dis pas où, la jalousie. Mais après, comme à un certain âge, j'étais senior dans mon travail.
0: Oui.
3: Après, si tu entends, c'est pas mon problème. Je m'en fous. Et donc, oui, voilà, c'était la jalousie. Et donc, mais voilà, je t'ai suivi par un psychiatre. Franchement, je salue mon psychiatre. Je ne dis pas le nom. Mmh. Mais franchement, il m'a bien aidé. Et je t'ai suivi. Et par contre, franchement, et comme une dame a dit là, il ne faut pas prendre les médicaments.
0: Ne pas prendre les médicaments?
3: Ah oui, les médicaments antidépresseurs, là. J'ai pas pris ça, moi. J'ai commencé, après, j'étais vraiment... J'ai pas pris les médicaments antidépresseurs.
0: Mais dites-moi, qui vous les a donnés, ces médicaments? Parce que c'est sur ordonnance, hein. C'est pour ça que je pose la question.
3: Oui, c'est ordonnance, oui.
0: C'est votre médecin?
3: Comment?
0: C'est votre médecin qui a fait l'ordonnance pour vos antidépresseurs?
3: Il a fait l'ordonnance et tout. Et après, bon, comme j'ai beaucoup de contacts, on m'a dit, ben, il faut pas prendre ça parce que tu vas venir folle, tu vas rentrer hôpital. J'ai dit non. Après, j'ai commencé, et après, j'ai arrêté, et après que, avec le truc, ma famille, tout le monde m'a accompagné, mon mari, tout était, franchement, mon mari, vraiment, et il m'a soutenu, j'ai trouvé qu'il faisait pitié, il m'a soutenu, il a perdu des kilos par rapport à moi.
0: Eh ben.
3: Et donc, oui, je vous jure.
0: Eh ben, disons.
3: Il m'a soutenu.
0: L'amour fusionnel, hein.
3: Comment?
0: C'est de l'amour fusionnel.
3: Ah oui, il m'a bien soutenu. Mais ma famille aussi était près de moi et tout ça. Bah, après, bon.
0: Mais alors, moi, bien, reviens sur l'histoire de la jalousie quand même dans le travail, mais à quel point cette jalousie l'a fait que la mettre dans cet état? Mais c'est quoi là, l'histoire de la jalousie, là? Il t'est vœu de travail?
3: Parce que bon, après je peux pas dire trop de choses parce qu'on va me reconnaître.
0: Ah ben là.
3: Vraiment. On était comme des sœurs en fin de compte. Et après c'était pof, tout d'un coup moi aussi, j'ai pété un câble. J'étais partout dans tous les trucs. Et après ben voilà. Et les antidépresseurs, je vous jure, les dames, je sais pas. Il faut voir vraiment. Moi, j'ai commencé. Et après, on m'a dit de... Enfin, j'ai beaucoup de contacts, en fin de compte, On m'a dit, il faut pas trop prendre ça. Mm-hmm. Parce que sinon, c'est cata. Mais moi, j'ai commencé. Après, j'ai vu que j'allais pas bien du tout. Franchement.
0: Il faut rappeler également qu'il y a une posologie, hein, c'est-à-dire qu'il y a une façon de prendre les médicaments. Il faut pas en abuser. Il faut...
3: Voilà. Même pas en abuser. Moi, tellement stressé, tellement... J'étais hors de moi. Je pleurais à chaque fois que quelqu'un parlait. On ne peut pas crier sur moi. Sur une quelque chose, pour moi, c'était ma faute. Je ne pouvais plus même arriver me parler. J'ai dit, ben, tu parles trop froidement. Il me dit, mais non, je ne parle pas. Je ne parle pas froid. J'ai dit, tu parles froidement. Je ne veux plus supporter ça. Je ne supportais plus mes enfants, mes tirs. Je ne supportais plus personne.
0: Alors, je retiens quand même que dans votre cas, donc c'était généralisé à un moment de votre vie, vous avez quand même pu vous en sortir grâce à l'intervention d'un psychiatre dans votre vie.
3: Oui, je suis content, mon psychiatre.
0: Et du soutien de la famille aussi, hein, c'est important.
3: Oui, ça compte beaucoup. Même mon mari, j'ai dit, et des fois je lui dis, ben, qu'est-ce que tu veux? Parce que moi, j'ai dit, tu fais pitié, vaut mieux quitter parce que j'en ai plus. Moi-même, j'ai trouvé qu'il faisait pitié par rapport à moi. Parce que j'ai crié à chaque fois. Je ne pouvais plus voir les petits-enfants. Les enfants criaient chez moi. J'ai dit, ben, les enfants. Non, je ne pouvais plus voir mes petits-enfants. Personne. Je ne faisais plus la fête. À chaque fois que je fais la fête, j'ai dit, vous criez trop fort. Je pars. Et après, ben voilà.
0: En tout cas, aujourd'hui, ça va beaucoup mieux pour vous, hein.
3: Ah oui, merci. Oui, tout m'a aidé.
0: Ça fait plaisir à entendre, surtout pour cette jeune fille qui nous a appelé, cette jeune mère de famille qui parlait de sa situation. Anxieuse depuis 2 ans, là, elle vit à l'enfer, quoi.
3: Oui, je comprends. Mais moi, je dis, c'est l'aide de la famille. Ma famille m'a beaucoup aidé. Après, avec la grâce de Dieu aussi. Je suis parti voir un père aussi, je suis parti voir un frère. J'ai expliqué ma situation, et après, bon, voilà, tout le monde a prié. Ma famille est très, très proche de moi. Tout le monde très, très proche de moi.
0: Eh bien, madame, merci pour votre témoignage. Merci d'avoir pris le temps.
3: Merci, merci de m'avoir écouté.
0: Je vous en prie, merci. À très bientôt. Au revoir.
3: À bientôt.
0: Hein, on n'imagine pas, enfin, il y a deux choses que j'aimerais dire, là, hein, suite à l'intervention de cette dame. On n'imagine pas à quel point des gens peuvent souffrir, là, puis souffrir de l'intérieur, parce que bon, l'anxiété, on ne la voit pas, même si c'est douloureux, ben, ça ne se voit pas. Et elle a dit autre chose là quand même, l'histoire de la jalousie dans le travail qui a fait que voilà, ça a créé cette anxiété, c'est quand même quelque chose, hein. Le monde est tellement jaloux, bon, ou tombe malade, mais à quel point cette jalousie les manifester, c'est terrible quelque part, hein. On marque une pause, on revient juste après.
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2: Freedom, 02 62 99 12 00 pour la suite de vos appels, mais attention messieurs dames. 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Freedom, bonjour. Allô?
3: Oui, bonjour monsieur.
2: Bonjour.
3: Je suis bien sur Radio Freedom.
2: Oui.
3: Oui, ben je vous appelle pour essayer d'avoir la ligne pour réagir à une jeune femme, je pense, qui a appelé tout à l'heure sur l'anxiété généralisée.
2: Oui.
3: Et comme je suis concerné exactement, enfin la personne telle qu'elle l'a décrit et puis les quelques personnes suivantes qui ont appelé ont assez bien décrit les symptômes.
2: Mm-hmm.
3: Bon, moi, personnellement, j'en suis atteint depuis bien, bien longtemps aussi.
2: Oui.
3: Et je voulais peut-être apporter un peu mon témoignage et puis dire un petit peu où j'en étais dans cette réflexion. Et, mmh. Et puis voilà, quoi, de partager un peu ces informations.
2: D'accord.
3: Et puis voilà, si après vous souhaitez garder mon numéro, éventuellement, je suis pas contre. Échanger sur ces problématiques, je pense que ça fait du bien sans doute à tout le monde.
2: Bah de savoir qu'on n'est pas tout seul, oui, je pense que ça déjà c'est un premier point qui est positif. Voilà. De savoir qu'on n'est pas la seule ou le seul à en souffrir.
3: Voilà.
2: Et d'entendre justement le témoignage des uns des autres. Monsieur, depuis le début, nous sommes en direct à l'antenne, donc vous dites j'en suis atteint depuis bien longtemps. Ça veut dire depuis combien de temps?
3: Ah ben écoutez, ben d'abord merci donc de savoir de me préciser que je suis en antenne, j'ai pas compris. Ben écoutez, moi je suis quelqu'un de anxieux depuis toujours. J'ai d'aussi loin que ma mémoire remonte mes souvenirs, c'est à mon avis ça a dû prendre sans doute un peu effet au collège et puis ensuite au lycée.
2: Donc adolescent, on va dire, déjà.
3: Voilà.
2: Oui. Et est-ce que ça va mieux aujourd'hui? Je fais une petite ligne droite, mais juste pour faire la comparaison rapidement. Est-ce que ça va mieux aujourd'hui pour vous?
3: Non, je peux pas dire que ça va mieux. Honnêtement, c'est de cela aussi que je voulais parler.
2: Oui.
3: Dire que ça va mieux, certainement pas. Je pense même que les symptômes sont beaucoup plus présents. Et plus handicapant en fait au quotidien.
2: Mm-hmm.
3: Et qu'est-ce que j'allais dire? Il faut pas que je perde le fil de ce que j'ai à vous dire. Ça s'est pas amélioré et vous voyez là, je suis dans un état où ce sentiment là de d'oppression là de cage thoracique qui commence à reprendre le dessus, qui se bloque.
2: Le fait d'en parler, ça crée de l'anxiété. Fait,
3: oui, chez moi, oui, mais j'essaierai quand même de vous transmettre quand même ce que j'ai à dire. Alors donc, ça ne s'est pas amélioré, et ce que je voulais dire aussi au point où ça s'était pas amélioré, c'est que j'ai entendu dire effectivement que c'est souvent mental, dans la tête et tout. Mais moi, je préciserais que dans mon cas à moi, il faut quand même faire attention. C'est-à-dire qu'en fait, moi, j'ai développé, je dirais, je pense un peu à cause de tout cela, ben en fait, une vraie maladie qui est une maladie invalidante et handicapante au quotidien. Alors, je vais vous dire, je ne vais pas passer par quatre chemins.
2: Oui.
3: En fait, moi, ça m'envoie aux toilettes. Ça me déclenche des coliques, et donc j'ai besoin de toilettes dans la minute qui suit.
2: D'accord.
3: Et alors, c'est devenu une maladie des intestins pour ce qui me concerne, et c'est pour ça que je vous dis qu'en fait, ce qu'on croit qui est dans la tête, sans doute peut-être au début, mais avec le temps, si ça ne s'améliore pas, bon, ben chez moi, ça a pu effectivement attaquer un organe qui se retrouve, peut-être qui était un peu fragilisé, mais on a tous, peut-être chacun, des organes peut-être un peu plus fragiles que d'autres.
2: Ah ben, très certainement, oui, naturellement, oui, oui, tout à fait.
3: Voilà, ça peut évoluer vers des situations comme cela.
2: Mais ça réagit sur le physique, hein, c'est ça aussi.
3: Voilà, et moi je voulais apporter, effectivement, bon, c'est vrai que tout ce que la dame a décrit, c'est-à-dire le sentiment d'avoir mal de la cage thoracique, on dirait comme si on est oppressé, on n'arrive plus à respirer. Moi, je me suis pris même à des fois le soir, en fait, dans ces moments-là, dans ces situations où, à mon avis, le pic il est à l'extrême.
2: Mm-hmm.
3: Bon, en fait, je passe devant un miroir, même je ne me reconnais plus, quoi. Je me fais peur, quoi. C'est à ce point-là, c'est que je me reconnais même plus. Je me dis purée, mais je ressemble à rien. Et en fait, ça finit par nous pourrir à la vie. Et moi, ce qui me concerne, c'est-à-dire qu'en fait, toutes les situations qui arrivent, qui sont imprévues, si je dois gérer, il faut sortir rapidement de mon domicile, il faut gérer une situation. Ben, en fait, chez moi, ça va automatiquement déclencher le besoin de toilette.
2: D'accord. Alors, c'est-à-dire que même là, dans notre discussion, simple pourtant, hein, si jamais vous vous sentez bousculé, ça peut provoquer ça?
3: Alors, je ne vais pas vous cacher, j'ai fait beaucoup d'appels pour essayer d'avoir la ligne.
2: Oui.
3: Là, je suis assis sur ma chaise, mais je ne vous cache pas que ça fait au moins 10 fois que je suis allé aux toilettes depuis, et j'ai entendu la dame s'exprimer sur ce sujet. Et comme je me sens vraiment concerné par cette situation, j'ai vraiment des problématiques de gestion avec ça. Eh ben, je dis, j'essaye d'appeler pour au moins partager que, voilà, ben, suivant effectivement les personnes, on peut avoir des symptômes qui seront différents.
2: Absolument, oui.
3: Peut-être qu'à l'origine, les blocages ne sont pas peut-être du même ordre, mais en fait, ça a traduit chez nous, ben, ce qu'on appelle cette anxiété généralisée. Et alors, je vais faire un petit point rapidement, si vous me permettez, sur la prise de médicaments. Moi-même, je suis suivi depuis pas mal d'années et tout. C'est vrai que avant de dire qu'on ne prend pas et qu'il faut se méfier de toute prescription...
2: C'est le médecin qui le placé quand même, hein, on le rappelle. Hein.
3: Voilà, comme on est en souffrance et qu'on ne sait plus à comment s'en sortir, on est obligé d'en prendre. Surtout quand, vous voyez, on ne dort plus, on est impacté mais largement hein, sur nos périodes de vie. Donc, en fait, après, il y a une panoplie de médicaments. Il y a peut-être certains qui vont pas aller à certaines personnes, d'autres pour qui ça va marcher.
2: Comme tous les autres médicaments, monsieur, je vous rassure. Hein. Oui.
3: Voilà, je pense qu'il faut pas absolument être réticent complètement à avoir de l'aide. Après, effectivement, je note un point commun chez nous tous, toutes les personnes qui ont témoigné. On a effectivement du mal à respirer. Dans ces situations, on a vraiment du mal à respirer. Et donc, pour ce qui me concerne, je suis dans une phase où je suis en train de chercher des clés à ce niveau-là. Parce qu'il n'y a plus rien qui sort au coin. Je veux dire, on est dans un état, en fait, de panique totale. En fait, j'appelle ça tétanisé complètement.
2: Oui, ça colle bien.
3: Si vous me permettez, je vais vous donner chez moi deux ou trois petites anecdotes, mais rapidement. Par exemple, je ne prenais plus l'avion la nuit, les vols de nuit, parce que pour moi, dans ma tête, écoutez bien le schéma, hein, le lendemain, il va arriver le moment, si vous voulez, qu'après le petit déjeuner, en fait, tous les gens qui ont terminé leur petit déjeuner, quand les hôtesses débarrassent, tout le monde va faire la file pour aller aux toilettes. Mmh. Et ben, chez moi, ben, j'ai dû, à plusieurs reprises, faire intervenir l'hôtesse pour, en fait, me donner accès en priorité aux toilettes, en passant devant la dizaine de personnes qui pouvaient attendre, parce que, tout simplement, mon schéma mental m'a fait stresser parce que je voyais des gens attendre les toilettes et donc forcément je commençais à faire dans mes vêtements.
2: Ouais, la vie donc, au quotidien devient compliquée avec
3: voilà.
2: Avec cette anxiété là.
3: Dans mon travail, lorsqu'il faut faire des réunions, recevoir des nouveaux entrants pour expliquer un peu nos métiers et tout, ben parfois il y avait des groupes de personnes. Pourtant, j'en étais informé, pourtant et tout. Mais vous voyez, au fur et à mesure que l'échéance approche, eh ben, je rentre dans une phase où, voilà, cette anxiété-là va m'envahir complètement. Eh ben, je vous cache pas, c'est un fait, c'est arrivé. Eh ben, malheureusement, des fois, j'ai dû laisser tout le monde en plan et en fait chercher à me sauver. Tout simplement parce qu'il n'y a plus rien qui sortait. Ma bouche ne produisait.
2: Ouais, ça bloque tout finalement.
3: Ça bloque tout. Donc, ben
2: c'est
3: voilà.
2: Chose,
3: donc
2: hein.
3: Non, je vous dis. Et puis, voilà, une dernière chose. Sortir de mon domicile, pour moi, c'est aussi devenu compliqué aujourd'hui. C'est-à-dire qu'en fait, tout à l'heure, la dame, ça me revient, elle, pour elle, c'était d'avoir les pompiers à proximité.
2: Oui, et vous ?
3: Moi, c'est d'avoir les toilettes à proximité. C'est-à-dire que si je dois sortir de mon domicile, tout de suite, dans mon mental, je dois savoir potentiellement où se trouvent des points de toilette. Si il n'y en a pas, alors de toute façon, j'éviterai d'y aller, de prendre la voiture.
2: Oui.
3: Exactement au même titre que j'hésite à entrer dans le véhicule de quelqu'un d'autre, parce qu'une fois à Paris, malheureusement, il y a fallu de peu pour que j'étais dans la voiture effectivement d'un ami. Il a dû me laisser, parce que j'ai insisté, mais fortement, pour qu'il arrête sa voiture et que je puisse sortir. Et je me suis retrouvé à un arrêt de bus parce que je ne pouvais plus...
2: Oui, il y avait eu urgence dans votre cas, oui.
3: Voilà, mais vous voyez les situations dans lesquelles on se retrouve...
2: Ah ben, terrible, hein, terrible voilà. Les situations dans lesquelles vous vous retrouvez.
3: Ben, c'est ingérable, quoi. Et donc, ma vie, en fait, aujourd'hui, s'organise quelque part en intégrant tout ça, tous ces risques potentiels, et puis, ben... Au fait, je ne suis pas bien quand je rentre chez
2: monsieur,
3: moi.
2: Bah bien sûr que oui, monsieur, vous n'êtes pas bien. Comment vous faites pour vivre avec autant de... galères
3: Des fois, les gens, ont du mal à vous comprendre parce que, en fait...
2: Ils ne le savent pas, monsieur.
3: Ceux qui n'ont pas ces problématiques finissent par peut-être vous trouver bizarre, vous êtes fou, vous êtes... C'est pas normal, tu fais exprès. Non. Il y a un vrai problème de fond qui nous bloque, qui nous a en fait...
2: Déjà que vous avez un problème, mais à côté de ça, en plus, vous avez le regard des autres.
3: Voilà. Donc, c'est cela que je voulais dire. Je voulais un petit peu témoigner un peu.
2: Ouais, c'est quelque chose.
3: C'est un effet de l'esprit.
2: Oui, oui.
3: C'est peut-être un effet de l'esprit.
2: Ça démarre de l'esprit, mais ça agit sur le corps. C'est ça qu'il faut retenir.
3: Oui. Et petit à petit... Si on ne trouve pas les clés, moi c'est ce qui est mon cas, mais aujourd'hui, on va dire, je tente, hein, parce que par ailleurs, je suis quelqu'un qui m'intéresse à trouver des solutions, essayer, on va dire, un peu de m'en sortir, mais j'en suis pas, en fait, arrivé. Si j'étais bien, je vous l'aurais dit depuis le début.
2: Oui, bien sûr, un peu comme la dame l'a fait tout à l'heure, elle s'en est sortie, bien heureusement. On vous le souhaite, monsieur, d'ailleurs, hein, de sortir de cette anxiété généralisée. En tout cas, merci beaucoup pour ce témoignage ce matin, merci d'avoir pris le temps pour nous.
3: C'est moi qui vous remercie. Et surtout, je remercie même la dame au tout début qui a pris, qui a eu un peu un courage.
2: Qui a eu du courage, absolument.
3: Nettement, d'en parler et de vouloir ouvrir cette discussion. C'est pas un sujet qui n'existe pas. Il est bien réel. Et vous avez mes coordonnées, je pense, qui apparaissent. Si vous le souhaitez, si vous pensez que c'est utile et que ça peut intéresser. Je voudrais bien, en tout cas, avec cette dame, peut-être en parler tout à fait ouvertement, sans sans préjugés, sans vraiment avec une transparence la plus totale, hein, de ce qui me concerne.
2: Monsieur, merci beaucoup. Merci, hein, de votre intervention sur notre antenne. Situation incroyable quand même pour ces personnes qui en souffrent. On n'imagine pas à quel point leur quotidien est une véritable galère. Freedom, allô, bonjour.
4: Oui, bonjour.
2: Oui, bonjour madame.
4: Bonjour, c'est un sujet qui me touche énormément, puisque tout ce que j'ai entendu, je l'ai vécu.
2: Waouh.
4: Voilà. Et en plus, moi, je faisais des malaises vagales. Donc, quand je conduisais, tout d'un coup, j'avais les jambes qui tremblaient, je voyais plus clair, donc il fallait que je m'arrête. Et la peur, après, la peur de mourir. Enfin, plein de choses. Voilà. Et ça fait longtemps, hein, ça fait très très longtemps. Hein. Je pense que c'est aussi... Mon papa était un angoissé, un très grand stressé, angoissé. J'ai vu mes arrière-grand-mères et tout, je les voyais encore avec le petit bout de tranxène dans le temps et tout. Donc je pense que j'ai récupéré un peu tout ce mauvais côté, comme je pourrais dire.
2: Oui, oui, c'est pas reconnu maladie génétique, mais vous pensez qu'il y avait quand même un terrain...
4: Oui. Énormément. Et après, avec tous les alinéas de la vie, avec tous les... ça a fait qu'à un moment donné, c'est pareil, quoi. J'allais mourir, c'était le cœur, j'allais avoir une crise cardiaque, fallait appeler le 15. Enfin, bref, j'appelais ma maman, j'appelais mon papa, qui était encore là. Voilà, donc c'était... Il me fallait quelqu'un, parce que sinon, ça allait plus, quoi. J'allais partir. Et au fur et à mesure, bon... on me croyait pas, en plus on me disait mais non t'as rien, arrête, reste tranquille, machin et tout. Et or que non. Et des fois je passais aussi la nuit sur les toilettes. Enfin j'ai passé plusieurs étapes. Mm-hmm. Et en fin de compte, à force je me dis mais je me suis pourri la vie pendant des années à avoir peur de mourir, à avoir peur de ceci, à avoir peur de cela. Or que bon, je suis encore là. Et avec, entre parenthèses, la tension qui montait à 18, alors j'étais avec mon appareil à tension en permanence, chose qu'il fallait pas faire.
2: Ouais, c'est pire.
4: Voilà, c'est pire. Mais bon, on peut pas contrôler, il faut absolument qu'on regarde.
2: Oui, je dis c'est pire, voilà. Mais c'est plus facile de le dire quand on n'est pas concerné que quand on l'est, ça c'est clair.
4: Exactement. Et puis bon, quand je travaillais, il fallait que je mettais un petit bout d'exomil sous la langue, et il fallait que je sache dans quel coin j'allais passer pour voir si je connaissais quelqu'un, au cas où j'aurais eu un malaise et tout, c'était horrible.
2: Madame, déjà, en temps normal, quand on sort, bon, on se pose des questions parce qu'on veut savoir si, savoir ça, savoir si on va pas galérer. Mais vous, les personnes souffrant de cette anxiété généralisée, j'imagine le nombre de questions que vous êtes en train de vous poser avant de faire la moindre sortie, quoi.
4: C'est affreux. Il fallait que je sache si, bon, en passant, bon, la route des Tamarins, jusqu'à maintenant, je la prends pas toute seule, je ne peux pas.
2: Et pourquoi ?
4: Je peux pas. De défiler, ça m'angoisse et je sais que je vais faire une crise de panique.
2: Ah, voilà, d'accord. C'est le paysage qui défile qui crée la panique, finalement.
4: Voilà. Okay. Si j'ai quelqu'un à côté de moi, oui, hein, parce que je sais que, bon, on va parler d'une chose et d'autre et je vais la faire, la route, tranquille.
2: Oui, vous ne voyez pas le défilé de la route. Vous êtes dans la conversation, on va dire.
4: Voilà. Après, on est obligé de s'adapter, prendre des choses, faire. Après, on vit pas comme les autres, de toute façon. Et les autres, ceux qui sont pas passés par là ne peuvent pas comprendre.
2: C'est vrai que là, j'entends surtout le regard, enfin, depuis tout à l'heure, depuis le monsieur, là, notamment, et puis la dame, également, j'entends surtout qu'il y a le regard des autres, et si le regard des autres n'est pas bienveillant, s'ils ne ressentent pas la souffrance que vous avez, ça amplifie finalement votre mal-être, quoi.
4: Exactement, parce que bon, on se sent pas appuyé, on se sent pas réconforté, et la peur, elle reprend de plus en plus. Voilà.
2: Oui.
4: Et c'est ça qui... Non, mais ça pourrit la vie, hein, ça pourrit... Bon, à maintenant, j'ai encore, mais beaucoup moins fort, j'arrive mieux à gérer.
2: Mm-hmm. Et vous avez fait un travail sur vous-même, ou vous avez vu quelqu'un, vous dites j'arrive mieux à gérer?
4: J'ai commencé à voir, mais ça m'a apporté absolument rien. Donc pour moi, ça marchait pas, pour moi personnellement. Hein.
2: Oui. Qu'est-ce qui ne marchait pas?
4: Je voyais que ça m'apportait rien. En fin de compte, je suis allée voir... un médecin homéopathe.
2: Oui.
4: Bon, on y croit ou on n'y croit pas. Hein.
2: Oui, bon, oui, oui.
4: Qui m'a, avec, j'ai tout expliqué et tout, qui m'avait donné un traitement homéopathique. Mmh. Et donc, je me suis mise à faire ça, en prenant aussi sur moi et tout. Et je me rappelle toujours, elle me disait, quand ça vient comme ça dans la voiture ou un truc comme ça, tu dis, allez, Victor, va-t'en. En voulant dire, la peur, va-t'en. Mmh. Et c'est ce que je faisais. Et après, ben, en prenant sur moi et en priant. Pour moi, hein, personnellement, en priant, ça m'a aidé beaucoup, énormément.
2: Alors, c'est vrai que vous n'êtes pas la première à parler de prière. Je pense qu'il y a

0: Prozac, vous entendez parler du Prozac tout à l'heure.
1: Oui, oui.
0: J'en ai pris une fois, je suis tombée dans les pommes.
1: Ah, carrément.
0: Ah ouais, non, c'est pas bon pour moi, ça. Ah, non. Alors, du coup, j'ai dit, jamais plus, avec la grâce de Dieu, je touche à ça. Mm-hmm. Donc, après, c'est vrai que j'ai pris l'Exomil, qui est pas terrible non plus,
1: oui.
0: Mais qui est quand même moins fort, ben, je pense. Et là, j'ai tout arrêté. Donc, de temps en temps, je prends mon homéopathie tranquille, et là, prière. Après, comme je dis, peu importe, chacun a ses croyances, mm-hmm. chacun a sa façon de prier, chacun a sa... Voilà, il faut qu'on se retrouve dans... Il faut qu'on s'appuie, qu'on arrive à trouver un point de réconfort.
1: Oui, d'accord. Oui, je voilà. comprends ce que vous voulez dire. Hein? Vraiment, ben, quelque chose auquel on y croit et qui nous fait du bien.
0: Voilà, et quand ça va pas, eh ben, on y va, on prie, on demande, et ça arrive.
1: Mm-mm.
0: Moi, j'en suis la preuve que ça arrive.
1: Ouais, quelque part, il faut positiver, quoi. Mais c'est difficile quand on voilà. est angoissé de positiver, hein, ça c'est sûr. Hein.
0: Ah ben oui, non, mais ça me prend encore. Mais je veux dire, maintenant, on arrive mieux à gérer.
1: Mm-mm.
0: Il faut demander, il faut... Parce que personne ne peut rien faire pour nous.
1: Même vos proches?
0: Ben, à part nous donner l'appui, mais si nous-mêmes, on n'arrive pas à se dire, c'est dans la tête, non, c'est pas la crise cardiaque, non, je suis pas malade, non, j'ai pas ci, non, j'ai pas ça, eh ben, fiu, on descend, hein.
1: Et madame, ou les 4-5 questions vous viennent poser là, ou imagine tous les jours, lui en train de dire où ça, mais où sans ah mettre de tête, quoi. Enfin,
0: ben
1: à un moment donné, où devient vraiment folle, quoi, me veut dire.
0: Ah non, mais là, quoi, perdre la tête, et le pire, c'est on est malheureuse. On vit pas comme les autres. On vit pas. Ça m'a provoqué des brûlures d'estomac. Bon, après, j'ai eu un cancer, peut-être qui a été provoqué aussi avec trop d'angoisse. Mm-hmm. Et vous vous rendez compte, quand on m'a appris que j'avais un cancer, moi qui suis une super angoissée, stressée, j'avais peur de cette maladie, quand on m'a dit ça là, en pleine figure, ben, je l'ai pris, j'avais un ami avec moi, il m'a dit, mais je suis étonnée, comment tu as pris ça? Ben, ah ben, j'ai dit, ben, c'est comme ça.
1: Oui, ben oui, parce que bizarrement, vous y attendiez quelque part, parce que vous avez peur de la mort, donc vous dites, j'ai quelque chose déjà. Et de dire que vous avez le cancer, ça vous fait ni chaud ni froid quelque part.
0: Voilà, et après d'aller sur la table d'opération, d'attendre toute une journée pour être opéré en fin d'après-midi, et voilà, et ben tranquille, il faut y aller. Mais j'ai eu la prière.
1: Mmh.
0: Franchement, la force, c'est ça.
1: Oui, votre force, c'est ça, oui, d'accord.
0: Ah oui. Ben écoutez, là, je vais vous laisser parce que je vais aller à l'église, je vais aller prier.
1: Eh ben madame, je ne vais pas vous empêcher, voilà. pas
0: et
1: du
0: ben,
1: tout.
0: Que tout le monde ait le courage d'avancer.
1: Ouais. Et d'avoir foi en quelque chose et de croire en voilà. quelque chose qui nous fait du bien.
0: Voilà, exactement.
1: Merci.
0: Une bonne journée.
1: Merci pour ce conseil, madame. Bonne journée également. Au revoir.
0: Merci, au revoir.
1: Oui, c'est vrai que ça part de la tête. Hein. C'est le cerveau hein, qui s'emballe. Il y a un mécanisme du cerveau qui s'emballe et qui serait donc à l'origine de cette anxiété généralisée qu'on appelle aussi trouble anxieux généralisé. Eh ben, oui, ça réagit sur le corps aussi, sur les organes. Et il faut trouver des solutions. Enfin, merci en tout cas de les partager avec nous. On espère en tout cas que ça vous fait du bien d'en parler ce matin. 02 62 99 12 00. Freedom, allô? Allô?
2: Allô, oui.
1: Bonjour.
2: Bonjour.
1: Oui.
2: Oui, j'aimerais avoir le numéro, s'il vous plaît, de la dame qui parlait de l'anxiété généralisée.
1: Alors, nombreuses sont les dames qui en parlaient. Je pense que depuis 10 heures, là, je crois que je n'ai pas quitté le sujet. Depuis 9 heures, pardon. Je n'ai pas quitté le sujet de l'anxiété généralisée. Vous-même, vous en souffrez?
2: Alors, moi-même, non, mais pour un membre de la famille, oui. Depuis 2 ans.
1: Un membre de la famille, et ça se manifeste comment chez votre proche?
2: Ah ben dans une peur extrême, refus de tout, enfin isolation, ben, tout quoi. Il n'y a plus rien. Elle est internée actuellement.
1: On disait depuis tout à l'heure qu'on n'est pas fou, mais voilà, on souffre. On a ce trouble du cerveau qui s'emballe là et qui crée des accélérations au niveau du cœur. Et vous dites que votre proche a été carrément interné, mais elle souffre d'autres choses peut-être à côté de ça.
2: Oui. Alors, je peux pas en parler à la radio, mais oui. Les problèmes sont manifestés au fur et à mesure.
1: D'accord. Vous voulez dire que voilà ce qui a pris de l'ampleur chez elle, c'est justement des troubles qu'elle avait déjà quelque part. Ça
2: oui,
1: s'est amplifié.
2: Si,

0: Oui, c'est ça.
1: Ça s'est amplifié justement avec son anxiété généralisée. D'accord.
0: Oui, tout à fait.
1: Et qu'est-ce qu'on vous disait au niveau de la médecine? Je sais pas, vous voyez c'est peut-être les médecins, les spécialistes qui la suivent, on vous dit quoi la concernant? Sans rentrer dans les détails, hein, mais pour comprendre justement où elle en est.
0: Ben, les médecins, les traitements, une solution médicamenteuse, les traitements. Après, on attend, mais bon, on attend le temps passe et la maladie est toujours là, quoi. Hein, c'est une maladie, hein, comme on dit.
1: Oui, oui, oui. Bon. Et il y a une porte de sortie pour votre proche, là, parce que vous dites que le temps passe, ils sont médicamenteuses, mais qu'est-ce qu'on dit finalement? Est-ce qu'il y a moyen d'améliorer sa situation ou pas du tout?
0: Pour l'instant, la médecine ne se prononce pas. Elle suit le traitement, elle est là, elle est debout, mais debout sans vie, en fait. Le corps est debout, mais l'esprit n'est plus là, quoi.
1: C'est dur, ça, hein, pour les proches. Hein,
0: Oui, on est impuissant, oui, c'est vrai.
1: Bah, surtout si déjà la médecine, qui était quasiment la seule porte de sortie, vous dit on ne se prononce pas. Ce n'est pas facile à entendre.
0: Oui. C'est pas facile, oui, tout à fait. On essaie de surmonter, mais c'est pas facile.
1: Je vois que vous avez un numéro métropole, c'est ça?
0: Oui, c'est ça, oui.
1: Vous êtes en métropole?
0: Oui, oui.
1: D'accord. Et vous avez écouté la radio, vous avez entendu cette dame en parler, là, cette jeune maman, et vous disiez vouloir son numéro de téléphone, mais ce serait pourquoi pour lui? Parce qu'elle est à la recherche de solutions, comme vous.
0: Oui, c'est ça, tout à fait.
1: D'accord.
0: La médecine, elle a la solution médicamenteuse, mais après, il y a aussi la parole, il y a tout ça, il n'y a pas que la médecine. Hein. La médecine fait des choses, mais aussi, après, c'est une volonté aussi... comment dire, de l'esprit.
1: Oui, ça c'est important aussi, hein, quand on est malade, il faut vouloir guérir aussi.
0: Voilà, le soutien familial est là, mais c'est pas évident de comprendre la personne. On sait
1: alors,
0: qu'elle a mal.
1: Ce qu'on va faire, c'est qu'on va attendre d'avoir des nouvelles de cette dame, qu'elle puisse récupérer vos coordonnées, 02 62 41 51 51. Il est 10h, un petit peu en avance.
2: L'accompagnement de la parole des victimes et l'urgence que devraient revêtir les procédures quand il s'agit d'enfants.
3: La colère de Grégory Bobato, le maire de Florence dans le Gers, le suspect dans l'affaire Liana, déjà inquiété par la justice dans 4 affaires de viol ou d'agression sexuelle sans jamais être poursuivi. Y a-t-il eu dysfonctionnement? Et si oui, à quel niveau? Élément de réponse, Europe 1 dans un instant. Le témoignage exclusif notamment d'une camarade de Liana. Léon XIV, menacé par l'État islamique à quelques jours de son voyage en Espagne. Mobilisation XXL des services de sécurité du pays pour prévenir toute tentative d'attentat. Et puis notre série Europe 1, à l'occasion du 82e anniversaire du débarquement sur les plages de Normandie. Aujourd'hui, l'incroyable assaut américain de la pointe du Hoc. À 8h10, votre invité ce jour. Bonjour Laurence Ferrari.
4: Bonjour Dimitri, ce sera Maud Bréjon, porte-parole du gouvernement, alors que l'inquiétude, vous l'avez dit, est totale concernant la petite Liana, 11 ans. Comment expliquer et accepter les lenteurs de la justice alors que le principal suspect était visé depuis août 2025 par une plainte pour viol sur mineur sans que la justice ne l'ait interrogé? Même interrogation sur la réponse judiciaire après les violences post-PSG. 15% de relax, quasi aucune incarcération. Est-ce qu'on donne au blanc-seing, aux casseurs? Et quand est-ce que des mesures fortes seront prises pour éviter ces violences et pillages qui sont systématique? Ces réponses dans un instant.
3: Le journal de 8h sur Europe 1, Fanny Marceau. Bonjour Fanny.
5: Bonjour Dimitri, bonjour à tous. 6 jours, presque une semaine que Liana n'a plus donné signe de vie. La fillette de 11 ans a été vue pour la dernière fois vendredi à la sortie du collège à Fleurance dans le Gers. Les recherches se poursuivent sur le terrain et les enquêteurs espèrent obtenir des éléments de Jérôme B, unique suspect mis en examen lundi pour enlèvement et séquestration. Bonjour Charles Bouchain.
6: Bonjour Fanny, bonjour à tous.
5: Envoyé spécial d'Europe 1 dans le Gers, Jérôme B, 41 ans, c'est le père d'une des amies de Liana. Il a déjà fait l'objet d'au moins 4 plaintes pour viol sur mineur. Charles, vous avez recueilli pour Europe 1 le témoignage exclusif d'une camarade de collège qui affirme que Liana et le suspect se parlaient quasi quotidiennement.
6: Oui, cette jeune fille, elle s'appelle Emma, elle a 13 ans et elle connaît bien Liana puisqu'elle se rendait avec elle au collège tous les jours en bus. Et effectivement, elle voyait systématiquement Jérôme B rôder autour de l'établissement avec sa fille Sophia, évidemment, mais aussi et surtout Liana.
7: Tout tous les matins, elle sortait du bus et elle allait voir le papa de Sophia et Sophia dans la voiture. Le papa de Sophia était toujours garé à la même place, un peu éloigné de la porte du collège. Et elle y restait à environ 20 à 30 minutes. Et c'était vraiment tous les matins. J'ai jamais vu la maman de Sophia. Pour moi, ça me paraissait pas anormal parce que je pensais que ses parents le savaient. Sauf que ses parents ne le savaient pas.
6: Une proximité préoccupante entre Jérôme B. et Liana qui interroge d'autant plus que la famille de Liana avait coupé tout contact avec le suspect après une soirée pyjama où l'homme de 41 ans aurait eu des gestes déplacés envers la jeune fille de 11 ans.
5: Merci Charles Bouchat en direct de Florence dans le Gers pour Europe 1.
3: Un comportement préoccupant, multiples alertes à la justice qui s'est montrée extrêmement peu réactive dans ce dossier.
5: Et le ministre de l'Intérieur et celui de la Justice ont diligenté une enquête administrative sur le traitement de la plainte pour viol visant Jérôme B. déposée en août dernier. Il a fallu plus de 9 mois aux enquêteurs pour programmer une audition du suspect. Un délai regrettable et sur lequel la justice doit travailler, comme l'explique Jacques Dallès, ancien procureur général, qui a notamment travaillé sur l'affaire Maëlys. Il était l'invité d'Europe 1 à 7h10.
8: Ce qu'il faut arriver, et on doit le faire, c'est d'arriver à prioriser les plaintes, tout ce qui touche aux atteintes aux personnes et notamment aux atteintes sur les mineurs. Et là, pour justement les traiter de façon urgente, comment ont-ils appréhendé cette affaire qui met en cause un individu, un majeur, sur des faits commis sur des mineurs ? Et ça, aujourd'hui, c'est quelque chose qui mobilise beaucoup les parquets. Et que s'est-il passé réellement ? Il y a peut-être des explications, des personnes absentes, des enquêteurs en maladie, je ne sais pas. Et c'est important de déterminer tout le processus chronologique qui s'est déroulé.
5: Jacques Dallès, invité d'Europe 1 Matin. Interview complète à retrouver sur le site et l'appli Europe 1.
3: La justice devrait être intraitable avec les casseurs. C'était la promesse d'Emmanuel Macron au lendemain des émeutes de samedi dernier.
5: Et sur les 721 gardes à vue décidées en France, seuls 65 ont donné lieu à des comparutions et pour l'heure les condamnations sont loin de la sévérité attendue, William Molinier.
9: Oui, seuls 6 d'entre eux sont à cette heure incarcérés, c'est-à-dire en prison, soit parce qu'un mandat de dépôt a été prononcé à l'audience, soit parce qu'ils attendent leur procès en détention provisoire. 3 justiciables ont été condamnés à de la prison ferme, 12 à de la prison avec sursis à Paris où il y a eu 15% de relax. La moyenne des peines n'a été que de 9 mois de prison avec sursis. Ce qui est saisissant dans ce bilan, c'est la légèreté des sanctions à l'encontre de ceux qui ont visé les forces de l'ordre avec des mortiers d'artifice. Alors, certains sont relaxés parce que la preuve n'est pas suffisamment rapportée, mais ce n'est pas le cas d'Aboubakar H. Lui est reconnu coupable de violences sur des policiers lors des violences parisiennes. Or, il n'écope que de 105 heures de travaux d'intérêt général. Aucune peine de prison. D'autres faits plus graves ou plus complexes font l'objet d'enquêtes préliminaires ou d'informations judiciaires. 49 majeurs et 34 mineurs n'ont pas encore été jugés.
5: William Molinier.
3: Le pape Léon XIV se rend en Espagne ce week-end.
5: Un long périple, 2500 kilomètres de Madrid à Tenerife, séjour du 6 au 12 juin qui se déroulera sous haute sécurité car le souverain pontife serait la cible de l'État islamique. Caroline Baudry.
10: Un pape aux allures de zombie et recouvert de boue. L'image est rendue publique par l'Institut de recherche sur les médias du Moyen-Orient. Elle est attribuée à Al-Iman, canal de propagande de l'État islamique. On y voit Léon XIV coiffé de sa mitre, ballon de football entre les mains dans un paysage d'apocalypse. La foudre et l'orage s'abattent sur un stade madrilène, les flammes émanent de la Sagrada Familia, écusson du FC Barcelone visible. Le 11 juin, une visite à double sens, peut-on lire, référence directe au voyage de Léon XIV qui rencontrera des fidèles dans ces lieux, que ces jours soient ses derniers. Cette phrase associée à un portrait du pape aurait également circulé sur ces canaux de propagande. Cet événement est le plus grand défi logistique et sécuritaire de l'histoire du pays, selon la police espagnole. 17 000 hommes et femmes seront déployés, ainsi que 600 véhicules, 7 hélicoptères et 16 drones.
5: Caroline Baudry. 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
3: Le football a une semaine du coup d'envoi de la Coupe du Monde. Les Bleus en match de préparation à Nantes ce soir.
5: Ils affrontent les éléphants de Côte d'Ivoire au stade de la Beaujoire à 21h10. Revue d'effectifs pour le sélectionneur Didier Deschamps et belle mise en jambe pour l'équipe de France, Cyril de la Morinerie.
11: Oui, avant d'affronter l'Irlande du Nord lundi à Lille, les Bleus font étape à Nantes. À moins d'une semaine du grand départ, voilà un bon test face à la Côte d'Ivoire, championne d'Afrique 2024 et elle aussi qualifiée pour la Coupe du Monde, confirme le défenseur Jules Koundé.
12: Les matchs précédents des Coupes du Monde sont importants. Faut arriver prêt. La Côte d'Ivoire est un très bon adversaire pour nous préparer. C'est une équipe qu'on a déjà affrontée. Il va falloir qu'on sorte un très bon match si on veut gagner.
11: Didier Deschamps ne prendra aucun risque. Les 6 finalistes de la Ligue des Champions qui ont rejoint les Bleus il y a 2 jours à peine seront probablement préservés. Le défenseur William Saliba, gêné au dos, ne jouera pas. Pour autant, le sélectionneur tient à cette étape nantaise. Beaucoup de supporters ne pourront pas faire le voyage aux États-Unis.
13: C'est toujours bien d'avoir ce contact-là avec nos supportrices et nos supporters et d'avoir cet engouement populaire derrière l'équipe de France. Et puis après, pour beaucoup, ça sera devant la télé, mais c'est bien d'avoir ce passage-là.
11: Avec 56 buts au compteur, Kylian Mbappé espère égaler, voire dépasser ce soir face à la Côte d'Ivoire, l'actuel meilleur buteur de l'histoire des Bleus, Olivier Giroud.
5: Cyril de la Morinerie.
3: Et puis notre série Europe 1 sur les commémorations du débarquement de Normandie, c'était il y a 82 ans.
5: Et parmi les sites encore marqués par ce premier pas vers la libération, la pointe du Hoc, les Rangers américains devaient s'emparer d'une falaise de près de 30 mètres de haut, tenue par les Allemands, Théo Grévin.
14: Le matin du jour J, la pointe du Hoc fait l'objet d'une attention toute particulière de la part des alliés. 225 Rangers américains ont pour mission de s'emparer des batteries d'artillerie allemande au sommet de la falaise. Scott Desjardins est le superintendant de la pointe du Hoc.
15: Ils vont faire des mois et des mois et des mois d'entraînement. Les Allemands, ils sont pas préparés pour un assaut de la mer.
14: Vers 6h30, l'unité commandée par le colonel James Rudder arrive sur zone.
16: C'est là-haut qu'il faut qu'on grimpe.
17: C'est pas aussi haut que nos falaises d'entraînement.
18: Oui, mais on ne tirait pas dessus alors.
14: L'assaut légendaire reconstitué dans le film Le jour le plus long débute. Très vite, les Rangers doivent faire face aux mitrailleuses allemandes tout en escaladant la falaise à l'aide de cordes.
15: 100% des Rangers, c'était des volontaires. Avec des tests médicaux très très intenses. Ils voulaient avoir les tops de l'état.
14: Sur les 225 combattants lancés dans l'opération, 80 sont tués ou blessés en à peine une heure de combat. Mais très vite, la pointe est prise, sécurisée par les Américains. Le plus dur commence, il faut repousser les contre-attaques allemandes.
15: Les hommes-là ont tenu cet endroit pour 3 jours. Les Allemands ont essayé de les dégager 6 fois. On peut dire clairement que c'était héroïque.
14: L'opération est réussie et s'achève le 8 juin avec l'arrivée des renforts. Les États-Unis, qui gèrent le site aujourd'hui, continuent d'investir pour sauvegarder la pointe du Hoc, défigurée en raison de l'érosion, mais qui reste un symbole du sacrifice américain en Normandie.
5: Théo Grévin.
3: Merci Fanny Marceau, c'était votre journal. Dans un instant sur Europe 1, Maude Brejon est l'invitée de Laurence Ferrari.
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0: Bien le bonjour à la Réunion, 10h11, c'est parti, on est ensemble dans le son du soleil jusqu'à 15h, comme tous les jours d'ailleurs. 02 62 99 12 00, les sujets sont libres bien évidemment, comme d'habitude, mais ce matin, ce qui vous a fait réagir, c'est les problèmes d'anxiété, ces crises d'angoisse que vous avez, comme si vous alliez mourir. Vous êtes nombreux à nous dire ça. Vous avez l'impression de mourir, le cœur qui s'arrête. Vous arrêtez pas de trembler. C'est quelque chose d'inexplicable. 02 62 99 12 00. Vous êtes nombreux à en souffrir. Comment ça arrive? Est-ce que ça touche tout le monde? Est-ce qu'il y a vraiment des médicaments pour ça? Pour vous aider au quotidien, 02 62 99 12 0 0. Et puis le 02 62 41 51 51 pour les urgences. D'accord? On compte sur vous? Nous informer, c'est aussi vous informer. Allez, on vous rejoint. Freedom, bonjour.
1: Oui, allô?
0: Bonjour, madame.
1: Bonjour.
0: Madame, vous êtes en direct, hein, je vous écoute.
1: Voilà, oui, merci bien. Oui. Donc, je voulais soulever quelque chose, là, par rapport aux augmentations de factures de SFR. Enfin, excusez-moi.
0: C'est pas grave.
1: De téléphone. Oui. J'ai eu la grande surprise, là, d'avoir ma facture qui est arrivée avec, en plus du forfait normal, 24 euros et quelques.
0: Au lieu de?
1: Au lieu de 49,98, et je voulais savoir si d'autres personnes auraient eu aussi...
0: Madame, vous me dites qu'il y a une augmentation, mais là, vous me dites que vous avez payé 24 euros au lieu de 49?
1: Non, non. 24 euros en plus de 49.
0: Ah, d'accord.
1: Voilà, oui. Et donc, ils ne m'ont pas envoyé non plus de mail pour savoir un petit peu qu'il y avait, si c'est normal ces changements, ou il y a eu, comme c'est arrivé à plusieurs reprises les années précédentes, lorsqu'ils actualisent leurs appareils et tout ça, ce qui fait qu'il y a un mois, c'est pas prélevé et ils prélèvent après. Mais là, moi, j'y vais sur mon site. Et je n'arrive pas à accéder à ni à pouvoir les joindre par téléphone. Et donc, je voudrais avoir quand même une réponse précise.
0: Mais oui, mais comment ils expliquent ça? Je veux dire, sur votre facture détaillée, il n'y a pas le...
1: Non, je suis allée là où j'ai pu accéder. Il n'y a pas de en forfait non plus.
0: Oui, mais du coup, vous ne les avez pas eus alors?
1: Ah non, en ligne, je ne les ai pas eu du tout, quel que soit. Il y a trois numéros dont je pouvais joindre.
0: Oui.
1: Impossible, il y a toujours ce petit message, votre facture, le changement, vous avez ci, vous avez ça. Et ils sont toujours en train de supprimer des chaînes dans le forfait. Mais là, au lieu de rester pareil, à mon avis, ils ont augmenté sans raison, quoi.
0: Donc là, on parle de votre facture de...
1: Pour ce mois-ci.
0: Oui, mais pour la télé, le téléphone...
1: Voilà, oui.
0: La totale.
1: Oui. La totale, là.
0: Mais ce 24 euros-là ne s'explique pas parce que vous avez des chaînes en moins?
1: Oui. Ils sont en train de remanier la numérotation pour certaines chaînes et d'autres sont supprimées sans nous dire pourquoi.
0: Ah ben c'est bizarre ça.
1: Jusque-là, ça restait fixe le montant, mais là, étant donné l'augmentation qu'il y a, je pose la question si il n'y a pas eu d'autres changements dont je ne me suis pas rendu compte parce que je ne vais pas sur toutes les chaînes, bien entendu.
0: Non, mais là, ce qui pose... On se pose la question, ces 24 euros-là correspond à quoi? C'est surtout
1: voilà,
0: ça?
1: Voilà, oui.
0: Surtout que vous n'avez rien changé?
1: Non, rien changé. Je n'ai pas demandé de nouvelles offres. Je n'ai pas non plus demandé des replays en option comme on peut faire.
0: Mais vous êtes sûr que vos marmailles n'ont pas, vous savez, quand on joue avec la télé?
1: Je suis seule à utiliser.
0: D'accord. Oui, là, c'est bizarre. Effectivement.
1: C'est bizarre, oui.
0: On peut poser la question aux auditeurs. Est-ce qu'eux aussi, ils ont eu, là, du jour au lendemain, une facture plus élevée? Mais, madame, là, il faut vraiment que vous alliez les voir. Si vous pouvez pas les...
1: De toute façon, c'est fait par prélèvement. Donc, s'ils l'ont fait à tort, donc moi, j'essaie toujours de me faire rembourser. Mmh. Jusque-là, ça s'est produit déjà, il y a 2 ans de ça.
0: Et ça s'expliquait comment ?
1: À me faire rembourser.
0: Ah, il n'y avait pas d'explication, ils se sont trompés ?
1: Oui, ils se sont trompés.
0: Ah ben, il ne faut pas se tromper comme ça, quoi.
1: Ah ben, il y a eu, je dirais, un bugage, quoi. Hein, parce qu'à chaque fois qu'ils changent l'interface, il y a pas mal de choses. Donc, nous, pour nous, c'est nouveau. Il faut qu'on cherche bien où est-ce que ça se trouve, si cela est de l'autre côté, etc. Et parfois, ben, il y a une fausse manipulation. Ils ne se rendent pas compte.
0: Ouais.
1: Voilà.
0: Ouais, mais en même temps, madame, vous êtes utilisatrice pour...
1: C'est moi qui m'en sers, donc voilà.
0: D'accord.
1: Voilà, j'aimerais bien avoir un peu l'avis des autres, s'ils peuvent expliquer un petit peu si eux aussi, ils ont eu cette mésaventure.
0: Bien sûr. Et madame, quand vous aurez l'explication, vous pouvez nous rappeler ?
1: Mais bien sûr.
0: Ouais,
1: oui,
0: comme ça, on...
1: oui.
0: Parce que
1: oui,
0: là,
1: oui,
0: c'est bizarre.
1: Bien sûr, je pourrais partager avec vous, oui.
0: Ouais, rappelez-nous. Ben, merci beaucoup, madame.
1: Je suis à l'écoute, là, hein.
0: D'accord,
1: merci
0: très bien. Beaucoup. À bientôt. Au revoir. Donc, madame, là, elle a eu une augmentation. Du prix pas de son téléphone. Non, c'est pour l'abonnement justement pour le téléphone, la télé et internet. Donc du coup, augmentation de 24 € qui sort d'où, on ne sait absolument pas, il n'y a pas d'explication, on n'a pas envoyé de mail pour prévenir. Et du coup, elle essaye de les joindre par téléphone et elle n'y arrive pas. 02 62 99 12 00, est-ce que ça vous est déjà arrivé ? Est-ce que ça vous est arrivé là, sur votre facture ? Vous pouvez nous appeler au 02 62 99 12 00 pour l'explication. Allô ?
2: Oui, bonjour madame.
0: Bonjour.
2: Oui, je suis en direct madame, s'il vous plaît.
0: Oui.
2: Oui, bonjour. Bonjour tout le monde. Oui, je voudrais dire quelque chose au niveau de la police, s'il vous plaît.
0: La police, oui.
2: Oui. Parce que moi, on m'a volé. On m'a volé, je sais les personnes, je sais où ma carte a été débitée. La personne que j'ai été voir, il me dit vraiment, monsieur, c'est vrai, il a été débité chez moi au moins 5-6 fois, même 8 fois, madame.
0: D'accord.
2: J'ai été porté plainte une première fois, j'ai amené tous les détails. Après, j'ai fait mon enquête moi-même.
0: D'accord.
2: J'ai été chez le coiffeur sur les corps. La fille me dit vraiment, monsieur, votre carte a été utilisée chez nous. Elle a été connue le patron. Et le patron, il a parlé avec moi. Voilà, monsieur, ouais, vous avez fait fermer mon entreprise. Il me dit, monsieur, si vous n'avez rien à voir, si vous cachez aucun rien des choses, il n'y a pas de problème pour vous.
0: Monsieur, je vous fais patienter juste deux petites minutes, s'il vous plaît. J'ai une urgence. Nous avons rejoint Fred. Fred, bonjour.
3: Oui, bonjour.
0: Oui.
3: Gros danger là sur la 4 voies de Trois-Panons à Pagnandi, en direction de Saint-André. Il y en a un vélo, le gars les suce au vélo sur la voie de gauche, madame.
0: Quoi ?
3: Oui, sur la voie de gauche. Ils viennent passer, madame, ils m'ont fait détresse pour Esquivali, pour signal derrière. Le gars en vélo, sur la voie de gauche.
0: Mais sur la voie de dépassement.
3: Sur la voie de dépassement en direction Saint-André. Là, il m'a appelé une minute, là, m'a passé, m'a vu ça.
0: Mais c'est un cycliste genre professionnel ou c'est un...
3: Non, c'est un bouc et la manière d'habiller, on dirait, ils sont en canne, madame, on comprend, là.
0: Ah ouais, mais il est dangereux, là.
3: Il est pas bien, il roule, là, parce que là, Sylvain a pu aller sa gagner, là, madame.
0: Ah, carrément. Donc, gros danger sur la 4 voies de Brapanon en direction de Saint-André. On est là, à hauteur du pont Pagnandi, c'est ça?
3: L'idée était en direction de Saint-André, un peu avant la station de Pagnandi.
0: Ah, avant la station, d'accord.
3: Oui.
0: D'accord. Ok, merci beaucoup.
3: Et de rien, bonne journée.
0: À bientôt, au revoir. Donc on rappelle tout de suite cette information. 10h passées de 20 minutes. On vous demande vraiment la plus grande prudence, un gros danger sur la 4 voies de Brapanon en direction de Saint-André avant la station Pagnandi. Il y a un cycliste sur la voie de dépassement, sur la voie de gauche, en direction de Saint-André sur la 4 voies de Brapanon, vous le rappelle, avant la station Pagnandi, 02 62 41 51 51, le service radioguidage. Merci d'avoir patienté monsieur, et vous nous dites que...
2: Bon,
0: voilà. On vous a volé vos papiers, on vous a volé votre pièce.
2: Ma carte et mon téléphone et tout, j'avais le code et tout. Et c'était des gens que je connais bien. Mais c'était un couple, tu vois. Et j'ai fait confiance.
0: Ouais.
2: Et bon, ben, quand j'avais consommé un peu d'alcool, ils en ont profité, quoi.
0: Ah d'accord, donc vous avez, genre vous étiez à une fête.
2: On a fait une fête ensemble, voilà. Ouais. Ils ont abusé de ma gentillesse. Ils m'ont volé ma carte, mon téléphone. Et, en fin de compte...
0: Mais monsieur, pourquoi vous avez pas fait...
2: Mais c'était le week-end, madame, et j'avais pas mon téléphone.
0: Ah, vous avez pas... Oui, mais sur l'ordinateur, vous avez pas pu faire opposition à votre carte.
2: J'ai pas l'ordinateur chez moi, madame.
0: D'accord, d'accord. Donc du coup, vous avez mené votre enquête.
2: Voilà, j'ai mené mon enquête, j'ai été voir... C'est juste un petit là même, je ne citerai pas. Mais et, là, j'ai la facture devant moi. Ils ont dépensé, attendez, coiffeur du corps, 130, 120, 50, 70.
0: Mais monsieur, 70, ils avaient votre carte, 80. Ils avaient votre code.
2: Voilà, voilà, ils ont eu mon code. Enfin, chez moi, il était marqué sur un calendrier. Ils ont vu, tu vois.
0: Mais monsieur, mais si on marque le numéro de code ou de code sur un calendrier, ou l'a marqué, code de ma carte.
2: Non, mamie, BR et le code.
0: Oh!
2: Voilà. Bon, ben, ils ont utilisé tout ça. Hein. Ils ont payé à peu près 1 500 €. Et je connais les personnes. Une, j'ai fait une photo. J'ai envoyé. J'ai avec moi. J'ai téléphoné le patron encore hier devant la police. Maintenant, c'est la police du Moufia. Ils m'ont expliqué. Ils disent rappelle le monsieur de lui demander s'il peut mettre avec les USB. La photo du couple, et comme ça, moi, j'aurais des preuves encore un peu plus, tu vois. Le monsieur dit non, le caméra, il est enregistré comme ça, il ne peut pas enregistrer. Et là, si y a la police de la Malartic qui m'écoute, je ne vais pas contre eux. Mais il a dit, monsieur, oui, il y a 1000 demandes, 1000 des trucs par jour, des plaintes. Et moi, passé un mois, ils vont effacer tout ça.
0: Mais monsieur, vu que vous savez qui vous a dérobé votre carte bleue, pourquoi vous n'allez pas les voir? Il n'y a pas moyen de discuter avec eux de récupérer cette carte sans...
2: Madame, je sais comment je suis. Je sais que je suis impulsif et j'ai peur que je ne peux pas me contrôler.
0: D'accord, donc vous préférez passer par...
2: Voilà, je préfère que c'est la police qui fait son truc.
0: Ouais.
2: J'ai donné tout, madame. J'ai donné tout. Là, j'ai même la déclaration. Agent de police judiciaire, nous traitons le service, nous traitons l'enquête à l'année. Monsieur Nialo a déclaré. Ah, il a mal dit mon nom. Merde.
0: Oui, mais l'enquête est en cours, monsieur. Pas aussi rapide que vous le voulez.
2: Si ça prend plus de temps comme ça, ils vont supprimer. Ils ont fait des commissions à un jeune Chaudron aussi. Tu vois, ils ont les photos et tout. Mais je sais pas. Si j'attends, j'aurai plus de preuves, j'ai plus rien. Et si je vais faire justice moi-même, je vais dans le baba.
0: Ben monsieur, non, si là, il y a une enquête en cours, ils vont faire le nécessaire pour avoir les vidéos en temps et en heure, monsieur. Pourquoi vous ne faites pas confiance?
2: J'ai confiance, mais ce qu'un policier m'a dit, il a dit, monsieur, vous n'êtes pas la seule. Il a dit, par jour, il y a 1000 plaintes. On ne peut pas avoir... Tu vois? Mais je ne sais pas où on va.
0: Ouais. Donc voilà, là, vous êtes très inquiet.
2: Est-ce que je peux donner si y a un policier de Malartic qui m'écoute, je sais qu'il m'écoute. Parce que dernièrement, je l'ai vanté pour une chose qu'ils ont retrouvé ma voiture.
0: Mm-hmm.
2: Le PJ, j'ai dit sur Radio Freedom. Et je vous remercie quand même, madame. Hein. Radio Freedom, c'est vraiment. J'entends. C'est vous qui, en fin de compte, qui avez trouvé ma voiture aussi.
0: Oui.
2: C'est grâce à vous. Mais là, est-ce que je peux dire le numéro, le procès verbal?
0: Non, il n'y a pas de souci, monsieur. De toute façon, nous, ça, c'est vraiment... Vous avez porté plainte, vous avez fait ce qu'il fallait. Donc, la police va faire le nécessaire. C'est vrai que, vu que l'enquête est en cours, ça ne va pas aussi vite que vous le voulez, malheureusement. Mais j'imagine que le travail va être fait. Entre-temps, est-ce que vous avez fait opposition à votre carte?
2: Oui, je l'ai une note et tout. J'ai fait l'opposition le lundi matin.
0: D'accord. Donc ça, au moins, c'est fait. Mais c'est vrai que là, vous êtes bien embêté parce que vous voulez porter plainte et vous faire rembourser ce qui a été...
2: Voilà, au moins ces gens-là, ils n'abusera pas chez des gens, d'autres gens, tu vois. C'est des petits vieux comme moi.
0: Ils ont pris combien de... Ils vous ont volé combien, monsieur?
2: À peu près 1 500 €, madame. J'ai tout là, devant moi. Les retraits qu'ils ont faits, les magasins qu'ils ont passés. Par contre... Le coiffeur soin de corps, ils ont fait au moins 8 fois. 120, 130, 150, 10, 50, 70, 70, 80, 150.
0: Tiens, mais en plus, ils se sont fait plaisir. Mais monsieur, c'est des amis, ça?
2: Ah, ben je t'ai dit, madame, de nos jours, les gens, on ne devrait plus faire confiance. Mais c'est des bons, c'est les gens qui sont bien qui vont payer pour ces gens-là. J'aurais plus confiance en personne.
0: Mais vous les connaissez depuis combien de temps?
2: Et voilà ce qui m'arrive.
0: Monsieur, vous les connaissez depuis combien de temps?
2: Oui, je le connais là, peut-être 3-4 mois.
0: Ah oui, mais là, c'est pas des amis. Donc.
2: Voilà, mais je les voyais, mais pas de fréquentation que je faisais avec eux.
0: Ouais.
2: Comprenez? Voilà. Et
0: mais monsieur, voilà, aussi, un autre conseil, ne marquez pas votre code de carte bleue.
2: C'est gentil.
0: Les mots de passe et tout ça.
2: On a tellement une code dans la vie.
0: Non, mais mettre des cahiers rangés dans la chambre où personne ne pourra toucher, je sais pas, aux pièces sous le matelas, mais pas là sur un calendrier accroché sur le mur.
2: Oui, ouais.
0: Ou bien pas écrit quand le code de la carte. Mettre juste le code et puis voilà. Vous comprenez?
2: Oui.
0: Aïe, aïe, aïe, aïe, aïe, aïe, aïe, aïe. Bon, ben, en tout cas, voilà, l'enquête est en cours.
2: Est-ce que je peux donner le numéro procès-verbal s'il y a un policier de malade qui m'entend maintenant?
0: Ben non, monsieur, vous inquiétez pas. De toute façon, j'imagine qu'ils vont faire leur travail. C'est vrai que là, s'ils ont plusieurs... Bon, ben, c'est vrai que vous n'avez pas passé en priorité.
2: Ça fait déjà 2 semaines et...
0: Ben oui, je pense bien que vous êtes pressé.
2: Oui, je presse pas, mais au moins... Ces gens-là, ils ne pourront pas abuser sur d'autres. Je sais qu'ils vont le faire, moi.
0: Oui.
2: Ils sont doués à ça. Ils manipulent cette femme pour voler ces gens. Mm-hmm. Tu comprends?
0: Eh ben, en tout cas, on croit juste les doigts pour que ces personnes soient jugées, arrêtées, et que ça se passe le plus vite possible, en tout cas pour vous. Je comprends bien que vous, là, vous êtes pressé, mais voilà, il faut que ça suit son cours, finalement. Mais en tout cas, bon courage pour la suite. 02 62 99 12 00. Est-ce que vous aussi, vous avez votre code secret, là, de par exemple, de toutes les applications que vous avez? Il faut des mots de passe pour tout aujourd'hui. Vous les gardez où? En tête? Ou est-ce que pour toutes les applications, vous avez tout à chaque fois le même code? 02 62 99 12 00, vous les gardez où, ces mots de passe? Venez nous dire. Prédom, bonjour. Allô? Allô, allô? Allô? S'il n'y a personne, on s'en va. Hein, le numéro qui se termine par 32.
4: Oui, bonjour, c'est bien.
0: Oui, bonjour. Monsieur?
4: Oui, allô?
0: Bonjour.
4: Oui, bonjour, c'est bien Prédom.
0: Oui.
4: Oui, j'appelle pour réagir pour la madame avec l'opérateur téléphonique.
0: Oui, oui.
4: Alors, on a eu le même souci aussi, nous, du coup.
0: Ouais.
4: On était sur un abonnement à 24,90. C'est passé 6 mois plus tard à 49.
0: D'accord.
4: Et là, ce mois-ci, on a la facture qui est passée carrément à 80 euros.
0: Et pourquoi?
4: On les a appelés, on les a eu au téléphone. Ils nous ont dit comme ça qu'ils avaient rajouté 3 options. Enfin, on a rajouté 3 options à 7 euros. Et qu'on a eu un prorata parce qu'ils ont changé les dates de prélèvement. Or qu'on n'a pas donné aucune autorisation et on n'a pas fait les options à 7 euros de je ne sais quelle chaîne de sport là-bas.
0: Mais monsieur, entre des options à 7 euros, 2 options à 7 euros, on passe de 49 euros à 80 euros?
4: Et ils ont fait un prorata de 30 et quelques euros parce qu'ils ont changé la date de prélèvement. Alors qu'ils ne nous ont pas demandé notre accord ou quoi que ce soit.
0: Et du coup, ça s'est terminé comment?
4: Là, je vais les voir ce soir directement en magasin, parce que par téléphone, ils m'ont dit qu'ils peuvent rien faire.
0: Mais vous avez souscrit des offres, ok, mais depuis chez vous, comment ils expliquent ça, là?
4: Je sais pas. Aucune idée. Même la dame que j'ai eu au téléphone, elle m'a dit, elle voit ça sur son écran d'ordinateur.
0: Ouais.
4: Et voilà, tout simplement.
0: Mais monsieur, il y a quelque chose qui m'attire, là, qui me titille un petit peu. Vous me dites que vous êtes passé de 24 euros à 49 euros. Est-ce que vous êtes sûr que... Vous savez, quand on souscrit une...
4: Oui, oui, ça, il y avait 6 mois.
0: Voilà, 6 mois.
4: C'est ça.
0: Et c'était bien ça, hein?
4: C'est ça, c'était bien
0: ça. Donc ça, c'était normal.
4: Donc ça, c'est 50, c'est ça. Mais après, là, on a eu 80 euros directement. Parce que d'après eux, on a rajouté des options à 7 euros. Et ils ont changé la date de prélèvement. Du coup, il y a eu un prorata pour le mois prochain, un truc comme ça.
0: Mais pourquoi ils ont changé la date de prélèvement?
4: Aucune idée. Allez savoir pourquoi. Même nous, on ne sait pas. Même eux, ils ne savent pas pourquoi.
0: Ah oui. Bah, si eux ils savent pas, c'est pas vous qui allez.
4: C'est ça. Donc là, le seul moyen qu'on a, c'est aller faire un scandale directement en magasin. Malheureusement.
0: Oui, mais est-ce qu'en magasin, ils ont la main dessus? Parce que des fois, en magasin, ils ont pas la main, hein. C'est ça le problème aussi.
4: Je sais pas, je vais aller voir.
0: Ouais.
4: Et je bougerai pas du magasin jusqu'à toi qu'il n'y a pas de solution. Moi, quand je fais l'offre, je souscris en magasin.
0: Oui.
4: Donc, ils ont qu'à régler le problème en magasin. Je sais pas comment ils vont faire, mais voilà.
0: Ça, c'est dommage aussi, hein. C'est-à-dire qu'en magasin, par exemple, si vous voulez une facture ou quoi que ce soit, ils peuvent pas vous le donner, ils peuvent pas vous aider. Les conseillers, ils sont pas formés ou je sais pas, mais.
4: Je sais pas, ou bien c'est juste pour nous emmerder, tout simplement.
0: Aussi. Comme ça, vous appelez, vous passez deux heures de temps à essayer de les avoir.
4: Exactement. Et puis, j'aurais un petit coup de gueule à faire passer, si possible.
0: Oui.
4: Alors, nous sommes agriculteurs dans le sud.
0: Mmh.
4: Et il y a des gens qui se permettent de prendre les terrains comme déchetterie, comme toilette. J'ai envie de dire ça comme ça.
0: Quoi?
4: Avant, on avait, il y a un chemin qui passe à côté de notre terrain, un chemin pour marcher, un sentier qui est privé de base.
0: Oui.
4: Et les gens viennent marcher. Au début, on n'avait pas de barblé, pas de clôture. Du coup, on s'est dit, bon, on va mettre une clôture. Au moins, ils viendront plus faire les besoins sur le terrain. Malgré le barblé, du coup, ils font ça dans le chemin, ils prennent un papier et jettent dans le terrain, du coup. Donc, ça fait ma cote et c'est ramasse de papier. On mène ça sur pour belle cause de marche.
0: Mais monsieur, et pour que vous signalez ça, c'est qu'il y a plusieurs qui le font?
4: Ah, ben, sûrement. On a des, ma fille comptée, là, au moins 30 papiers à terre.
0: Quoi?
4: Oui. Mathieu, faut te m'envoyer pour ça, si tu veux voir. Au moins 30 mouchoirs à terre. Mais au même endroit. Si je filme une caméra, par exemple, d'un pied de bois, ben, dans 24 heures, 48 heures, le même monde, s'il revient au même endroit, mais il voit lui dessus en train de faire ses besoins.
0: Mais monsieur, quand ça fait la marche à chaque fois, on a envie de caca, quoi?
4: Ben, on n'a pas une caca. C'est que depuis ça, m'y pense. Donc, sans vouloir dénigrer la femme, hein, mais il pense que c'est sûrement une femme. On n'a pas une trace de caca, tiens, je vais dire ça comme ça.
0: Oui.
4: Donc, c'est sûrement une femme qui a dû faire ses besoins là, et puis, ben, là, s'il pose le papier, là, tu jettes la main.
0: Oui, parce que les hommes ne s'essuient pas, donc sinon, vous n'aurez pas eu de papier, quoi.
4: Voilà.
0: Mais il est grave, en fait.
4: Que si vous êtes les emmenés, là, c'est pour vous mettre dans votre déchet avec vous, en fait.
0: Mais en fait, c'est ça. On est en train de parler de ça pour le grand raid, là. Oui. Comme quoi, les gens, dans les sentiers, etc., ben, ça, ils préviennent pas, ça. Hein.
4: Ouais, c'est sûr.
0: Mais c'est vrai que, ben, on n'a pas à être ma côte comme ça, quoi.
4: Ben, mettre d'autres poches au pied des cols, l'un village, ou te lave, ou de linge lave, pardon. Donc, mettre d'autres poches, ou bien, que pas mal. Trouver un endroit pour mettre, tu vois, de casquette, mettre dedans, manche sans casquette, ramasse sous le papier, emmène les coups.
0: Oui.
4: Ben, toujours un moyen, mon envie de dire ça comme ça.
0: Ben, marche avec un sachet.
4: Voilà, ou bien un sachet, tout simplement. Mais non, le monde est ma cote, même, il faut croire, mais que pas comment tu vois ça, vous êtes les dégradables. Sauf qu'en attendant, au moment où tu ramasses les papiers à chaque fois.
0: Et c'est dégueulasse. C'est ça. Parce que vous, ça reste quand même. En plus, ça, pourquoi vous me dites que il y a des gens qui marchent là alors que c'est privé normalement le.
4: Et si ça donne la raison, on va connaître. Enfin, le monde qui est en terrain va connaître exactement le terrain où ça est.
0: Ok.
4: C'est donc, un chemin privé que le monde ne devrait pas avoir accès, mais malheureusement que la série reste ouverte parce qu'on a des gens qui sont autorisés à passer dessus qui y passent.
0: D'accord. Donc du coup là, tout le monde y passe et non c'est seulement ils y passent, mais en plus c'est dégueulasse.
4: C'est ça. Mmh. C'est le cas.
0: Bah, juste pour faire monter un.
4: Ah ben ça c'est sûr. Après quand on met une caméra, on filme le monde va dire oui mais monsieur n'a pas le droit de faire. Mais à un moment donné, pour essayer de faire bouger les choses, vous faites des choses qu'il ne faut pas faire, malheureusement.
0: C'est exactement ça. Bah, surtout que le chemin est privé quoi, donc à un moment donné, ouais.
4: C'est ça, mais après privé ou pas, on veut dire, on ne voit pas une marcotte dans la nature.
0: On n'a pas à jeter ses déchets, effectivement.
4: C'est ça.
0: Dégradable ou pas.
4: Exactement.
0: Et eh ben en tout cas voilà. C'est noté et puis le coup de gueule est passé également. Monsieur, pareil, vous pouvez une fois passé chez l'opérateur nous tenir informés de pourquoi exactement.
4: Ben, d'ici à soir, oui.
0: Cette facture a été. Ouais. Ben merci beaucoup, monsieur.
4: Merci, bonne journée à vous.
0: À bientôt, belle journée à vous. Au revoir. 02 62 99 12 00. C'est bon les turfistes, on est là.

0: numéro suivant, le 4, 2, 6, 7, 13, ensuite le 12, 8 et le 3, 4, 2, 6, 7, 13, ensuite le 12, 8 et le 3 pour compléter sa sélection. 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Frido, bonjour. Allô?
1: Allô?
0: Oui, bonjour.
1: Oui, bonjour. J'appelle pour une clé trouvée.
0: Oui.
1: Avec une bible de portail.
0: D'accord.
1: J'ai trouvé ça ce matin en allant faire la marche de la savane, c'est Lilagon.
0: Ah, d'accord, ok. Et du coup, est-ce qu'il y a un porte-clé, il y a quelque chose avec...
1: Non, du tout.
0: D'accord, ok. Bon, ben la personne qui a perdu, de toute façon, il se reconnaîtra. Donc, des clés avec un bip, et nous sommes là dans la savane là, de Lilagon.
1: Oui. Oui.
0: Ok, très bien. Donc, cette personne, elle a juste à vous appeler. À quel numéro, madame ?
1: 06 93
0: oui.
1: 63 40 74.
0: 06 93 63 40 74. 74. C'est noté.
1: Merci.
0: À bientôt. Belle journée à vous. Au revoir. 02 62 99 12 00. Allô ? Allô ?
2: Allô ?
0: Bonjour.
2: Oui, bonjour, madame. C'est pour avoir un renseignement, s'il vous plaît.
0: Oui.
2: Oui, en fait, voilà, je vous appelle pour savoir comment ça se passe. Si on voudrait que Freedom intervienne à notre domicile, on a de gros soucis d'insalubrité, on a fait en sorte de prévenir le bailleur, il s'en fout complètement. On a créé un collectif dans notre résidence. Je sais qu'il y a une voisine qui avait déjà fait appel à vous, qui avait déjà témoigné par téléphone. Donc là, du coup, je voulais savoir comment ça se passe, si on désire qu'il y ait une intervention, si c'est possible, bien sûr, au domicile, ou si c'est uniquement par téléphone qu'on peut se...
0: Alors là, vous êtes déjà en direct, donc non, on va pas se déplacer forcément. Mais
2: d'accord.
0: Depuis quand c'est comme ça?
2: Ben, moi, depuis 2024, et la plupart de mes voisins, ça fait de nombreuses années. Et c'est avec la SIDR, Adomia, la SIDR.
0: Ah, chez les voisins aussi, en plus.
2: Oui, on est nombreux. D'ailleurs, on a signé une pétition parce que j'avais fait un rassemblement le 1er mars 2026.
0: Mmh.
2: Donc, j'ai fait en sorte que tous les locataires mécontents on se rejoignent dans notre résidence parce qu'on a une cour dans la résidence.
0: Ouais.
2: Donc, du coup, on se rend compte qu'on est nombreux à avoir de gros soucis. On est nombreux à avoir fait le signalement, mais la FIDR passe complètement. Par contre, quand on ne paye pas nos loyers, là, ils nous envoient des mises en demeure. Voilà, poursuite judiciaire, les huissiers et compagnie. Et nous, comme là, je viens d'avoir, en fait, le service impayé, parce qu'on n'a pas envie de payer. Sincèrement, on n'a pas envie de payer. On paye parce qu'on n'a pas le choix. Alors, on sait qu'on peut faire un blocage des loyers, mais bon, il y a une procédure et tout ça. Et là, je viens justement, parce que nous, ça fait 2 mois qu'on n'a pas payé, parce qu'on n'a pas envie. Et là, je viens d'avoir la dame des impayés, et je lui ai expliqué la situation que madame, c'est pas qu'on n'a pas l'argent, on n'a pas envie de payer. Je lui ai expliqué la situation. Et elle me fait comprendre que oui, je vous comprends, mais je ne peux rien faire. Mais justement, il n'y a personne qui peut rien faire de toute façon.
0: Mais pourquoi ils peuvent rien faire?
2: Nous envoyer les huissiers, et quand nous, on a un souci, on fait une réclamation, il n'y a pas de réaction de votre part, c'est pas normal.
0: Mais madame, depuis 2024, il n'y a personne qui est passé, même pour prendre des photos, même pour quoi que ce soit?
2: En fait, oui, elle est passée justement parce que j'ai dû insister, donc madame Céleri est passée à la maison.
0: Alors on va éviter de donner les noms juste, hein.
2: Ah d'accord, ok, alors. Donc elle est passée, elle a constaté, mais il n'y a pas eu de suite. On a fait en sorte de lui envoyer tout le monde à l'application. C'est là où il faut faire les signalements.
0: Ouais.
2: Et non, elle ne fait rien, elle ne répond pas. Elle ne répond pas.
0: Donc seulement un passage depuis 2024.
2: Oui.
0: Et chez les autres locataires, c'est pareil.
2: Les autres locataires, c'est pareil aussi. C'est pareil aussi.
0: Et quand vous appelez, on vous dit, vous inquiétez pas, on va venir, enfin...
2: Oui, voilà, en fait, quand on téléphone, bon, quand on appelle sur le portable, bon, elle répond pratiquement jamais, donc on laisse plein de messages et tout ça. Et quand on appelle la plateforme, ils prennent le message, ils disent, on transfère. Mais après, il n'y a pas de suite, parce que nous, on reçoit un mail qui dit que on a qu'une bonne réception de votre demande.
0: Oui.
2: Même la grande responsable aussi d'Adomia, pareil aussi, je vais pas dire de nom, mais pareil aussi, il n'y a pas de suite. Il n'y a pas de suite. Et ça se dégrade là en 3 mois, parce que moi je m'étais absentée au mois de mars.
0: Mmh.
2: Au mois de mars, là jusqu'à maintenant, quand je suis rentrée, par contre, en quelques semaines, pas 3 mois, en quelques semaines, quand je suis rentrée, eh ben, ça s'est empiré. Du coup, j'ai les photos de avant et les photos de quand je suis rentrée. 3 semaines après, 3-4 semaines après, ça s'est empiré, mais bien comme il faut.
0: Mais là, c'est dans toutes les pièces aussi.
2: Non, pas dans toutes les pièces, par contre. C'est dans les toilettes et dans la salle de bain.
0: D'accord, là, les pièces d'eau, quoi.
2: Voilà, exactement. Donc, on n'avait pas de VMC. Là, du coup, il a fallu que je bataille pour qu'on ait de la VMC. Donc, j'ai dû contacter moi-même l'entreprise pour qu'ils fassent les démarches parce que la personne de Adomia, l'infirmière qui s'occupait de ça, me disait oui, je m'en occupe, mais pareil aussi, il ne s'en occupait pas. Donc, du coup, franchement, on arrive à un stade où là, on a préparé, on va faire une mise en demeure.
0: Mais attendez, juste avant de continuer, vous me dites que vous avez contacté une entreprise personnellement.
2: Et j'ai contacté l'entreprise, oui.
0: Et du coup, on vous a dit quoi? On vous a fait un devis?
2: En fait, ils m'ont fait comprendre que oui, le devis, eux, ils l'ont bien reçu. Ils ont le devis. Ils l'ont envoyé à la SIDR. La SIDR n'a pas donné de suite. Donc, c'est pour ça que moi, j'ai insisté auprès du monsieur de la SIDR. Comme quoi, vous avez bien reçu un devis, s'il vous plaît. Prenez en compte. Il m'a fait comprendre. Écoutez, madame, moi, je suis tout seul. J'ai beaucoup de mails à traiter. J'ai dit, monsieur, c'est pas compliqué. Dans votre barre de recherche de mails, vous marquez Gaïa et ça va sortir. Tout simplement. C'est pas compliqué. Et c'est là où il a senti que j'étais très en colère et il m'a dit, écoutez, contactez vous-même, parce que je lui ai dit que je vais contacter Gaïa. Il m'a dit, contactez Gaïa et vous demandez telle personne. Et du coup, j'ai dû prendre le dossier en main. Et ensuite, c'est bon, ils ont pu venir et mettre la VMC. Et le fait qu'il n'y avait pas d'aération, du coup, c'est pour ça aussi que ça s'abîmait.
0: Bah oui, oui. Et oui. Mais comment ça se fait que de base, ça n'ait pas été fait, ça, tout ça? Enfin, je comprends pas.
2: Je sais pas, parce que moi, je suis ici depuis 2023. Et au départ, je pensais que ça fonctionnait parce que j'ai vu qu'il y avait les boîtiers. Je me suis dit, bon, ça fonctionne, mais je me suis dit, attends, moi, je prends ma douche à l'eau froide. Je sors de la douche, je transpire, il fait chaud. Je me dis, non, il y a un truc qui va pas. Et quand j'ai contacté celui qui s'occupe des sinistres de la SIDR, il est venu, il a appuyé sur la lumière, il a dit, cherchez pas, madame, ça ne fonctionne pas. J'ai dit, comment ça? Il m'a dit, parce que quand on appuie, ça fait un bruit. J'ai dit, depuis qu'on est là, ça n'a jamais fait de bruit. Donc, ça n'a jamais fonctionné. Mmh. Et c'est là où j'ai compris que les anciens locataires qui sont là depuis un moment, dans la résidence, eux, ça n'a jamais fonctionné parce que y en a plein qui m'ont dit, nous, on ne savait pas. Voilà, c'est pour ça que leurs appartements se sont dégradés assez rapidement.
0: Mais madame, je ne sais pas
2: depuis quand ça ne fonctionne pas, mais en tout cas, moi, quand je suis arrivée en 2023, ça ne marchait pas, déjà.
0: Mais oui, mais avant de vous donner le logement, on ne fait pas un état des lieux? Il n'y a pas des travaux qui sont effectués dans des appartements avant?
2: Nous, quand on l'a pris, il n'y avait aucun travaux qui a été effectué. D'ailleurs, on l'a signalé sur l'état des lieux. Que la peinture, ça n'a pas été refait, que ça n'a pas été refait. Donc, il y a des choses qui n'ont pas été refaites. D'abord, après, il faut assumer. On a pris l'appartement parce qu'on avait besoin d'un appartement. Par exemple, les joints de la baignoire, ça n'a pas été refait. C'était tout dégueulasse. Ça, on l'a signalé. Et ça, c'est pas normal. Normalement, ils le refont. Normalement, ça leur charge. Et c'est nous qu'on a dû le faire par la suite.
0: Ah ouais, donc l'état des lieux, en fait, c'était juste pour vérifier que vraiment tout était dégueulasse.
2: Oui, voilà, tout à fait.
0: Voilà.
2: Et oui. Donc là, je me suis dit qu'il faut que je vous appelle parce qu'à chaque fois, je me disais, je vais appeler Freedom. J'ai appelé Freedom pour savoir comment ça se passe. Parce que là, trop, c'est trop. Parce que là, je vais être reçu normalement ce samedi pour voir l'adjoint au maire.
0: Ouais.
2: Pour discuter avec lui parce qu'il veut me rencontrer vu que j'avais fait le rassemblement, tout ça. Donc c'est une voisine qui m'a mis en relation avec lui. Et du coup, donc je devais y aller déjà un moment, mais moi j'ai pas pu. Donc là, je vais y aller ce samedi matin pour faire un point avec lui parce que.
0: Et on est dans quelle ville là?
2: Sainte-Marie.
0: Sainte-Marie, d'accord.
2: Sainte-Marie.
0: À Sainte-Marie, donc résidence de la SIDR, gros, gros problème d'infiltration. L'appartement est dégueulasse. Voilà, on va pas mailler.
2: Exactement, c'est ça. Heureusement que c'est pas l'appartement dans la totalité, dans son intégralité.
0: Ah oui.
2: Mais quand même, c'est moche quand on rentre dans les toilettes.
0: Madame, je vous fais patienter juste deux petites minutes, s'il vous plaît. Hein. J'ai juste une urgence avec Thierry, avec nous. Thierry?
3: Oui, bonjour.
0: Bonjour.
3: J'ai postulé un comportement dangereux d'un homme de couleur noire en plein milieu terrain de Sueur Papano. Il est avec son vélo au centre de la Cadoie. Le vélo est appuyé sur le mur du centre,
0: ouais.
3: Qu'est-ce qu'il fait avec son téléphone? Je peux aller chercher Bayotte, je trouve Bayotte, chercher son téléphone, je ne sais pas. Mais en tout cas, il y a un gros problème pour lui. C'est dangereux.
0: Thierry, juste, on vous entend très mal. Donc, d'après ce que j'ai compris, c'est qu'il y a un homme habillé tout en noir avec son vélo. Il est en plein milieu de la quatre voies de Brapanon.
3: C'est un homme de couleur noire. Apparemment, il est en train de chercher Bayotte, où se trouve Bayotte avec son téléphone en plein milieu de la quatre. Voilà.
0: En plein milieu du terre-plein.
3: En plein milieu du terre-plein avec son vélo, et puis contre le tumuré là dans qui sépare la quatre voies là. Et il est avec son téléphone, apparemment il est en train de chercher où se trouve Mayotte.
0: Mais c'est pas possible, monsieur. En direction Saint-André, ça?
3: Je vois pas, non.
0: Ok, très bien. Merci beaucoup. Et nous sommes après la station Pagnandi?
1: Non, avant.
0: Avant encore, avant la station Panandi.
1: D'accord.
0: Ok, très bien, merci monsieur.
1: Et je vous en prie.
0: À bientôt monsieur, belle journée à vous, au revoir. Et Freedom, il est 10h passé de 46 minutes. On vous rappelle cette information. Il y a un homme à vélo sur la 4 voies de Brapanon en direction de Saint-André avant la station de Pagnandi. Faites extrêmement attention. Cet homme est en plein sur le terre-plein central. Il est en train de jouer sur son téléphone apparemment. Donc vraiment prudence avant la station Pagnandi en direction de Saint-André. 02 62 41 51 51. Le service radio guidage. On continue avec vous, madame. Merci d'avoir patienté.
2: Je vous en prie.
0: Donc effectivement, vous, l'appartement, enfin en tout cas, vous avez deux pièces de votre appartement qui est complètement, on va dire les mots, dégueulasse.
2: Exactement, parce qu'il n'y avait pas d'aération pendant de nombreuses années.
0: Ouais.
2: Voilà.
0: Et du coup, c'est vrai que là, avec ce gros problème de d'infiltration, c'est vrai, alors ça a touché que le haut ou c'est aussi sur les murs là, vous savez
2: En fait, c'est, maintenant, ça se répand sur le mur partout, en fait, au niveau du plafond. La peinture elle s'écaille et tout, franchement c'est horrible à voir quoi.
0: Oh là là.
2: Et c'est là où on n'a pas envie de payer. Quand on vit dans ça, on n'a pas envie de, heureusement que c'est pas dans toutes les pièces, oui. Mais on n'a pas envie de payer. Donc la SFR, il faut qu'on sache qu'à un moment donné, trop c'est trop. Donc là je disais que voilà, on va lancer une mise en demeure, j'ai récupéré quelques dossiers de locataires. On va faire en sorte voilà, d'envoyer tout ça et on verra par la suite. On leur donnera 15 jours, hein, c'est les procédures. J'avais déjà été voir le conciliateur de justice, j'ai été reçu. Mmh. Il m'a fait comprendre que oui, les démarches, c'est bien ça. C'est d'abord la mise en demeure. Ensuite, vous revenez me voir. Et ensuite, eh ben, si ça ne va pas avec moi, ben, ça sera le tribunal judiciaire. Voilà, les trois étapes à suivre. Voilà.
0: Oui, c'est ça, parce que vous ne pouvez pas bloquer le loyer comme ça de vous-même, en fait. Oui, il y a une procédure.
2: Exactement. C'est exactement ça.
0: Oh là là là là.
2: Mais on n'a pas payé parce que sincèrement on n'avait pas envie, donc du coup, mais là on se rend compte qu'on est en est fautif.
0: C'est
2: on va
0: ça.
2: Payer, il n'y a pas le choix, mais bon à un moment donné c'est pas juste. On veut nous envoyer les huissiers parce qu'on ne paye pas, alors que nous quand on signale des problématiques, voilà, comme ils demandent, hein, quand il y a un souci, il faut le signaler sur l'application, on le fait, il n'y a pas de retour. Mais on reçoit beaucoup d'accusés de réception, on a bien reçu votre demande, on a bien reçu, dans quelques jours on vous répondra et ils répondent jamais.
0: Oui, les quelques jours on les attend encore quoi.
2: Oui, voilà, exactement. Et ça fait des années. Voilà.
0: Mais comment on peut laisser les gens vivre comme ça? Parce que surtout que dans cette image, j'imagine qu'il doit y avoir aussi des personnes âgées, des personnes fragiles, des personnes... Oui, c'est un coup à tomber malade, ça?
2: Il y a des bébés, il y a des personnes âgées, il y a vraiment de tout. Mais ils s'en foutent. Hein, c'est... Après, moi, j'ai compris une chose, c'est que je sais que bon, les FIDR sont connus pour ça, parce qu'il n'y a pas très longtemps, il y a un collectif de FIDR qui est venu à la maison. Enfin, il est venu seul, il devait venir avec d'autres personnes, mais il est venu seul parce que les autres personnes n'ont pas assumé. Et il a dit, on vient pour redorer l'image de la FIDR. Voilà, donc je viens voir ce qu'il y a chez vous. J'ai dit, mais monsieur, les problèmes qu'on a chez vous, vous le savez, il est venu, il a fait des photos semblants, mais il est venu pour redorer l'image.
0: Ah.
2: Voilà. S'il entend, il sait de qui je parle, il sait que c'est lui, il est venu pour redorer l'image. Et il est venu seul, il a dit, je viens comme un soldat, il est venu tout seul, parce qu'il savait, enfin, il devait être trois à la base, il est venu seul, il a dit, moi je sais très bien que je vais me faire taper du poing sur la table quand je vais aller chez les locataires, mais j'assume, j'y vais, je vais au front. Voilà,
0: oui.
2: Il est venu tout seul, il savait très bien que les gens allaient lui prendre la tête et tout ça, mais il a dit, j'y vais. Et les deux autres ne sont pas venus.
0: Oui, pour passer là justement pour celui qui va assumer et qui va régler tout.
2: C'est ça.
0: Ouais, mais ouais. Et ben en tout cas, madame, on espère que vous allez pouvoir trouver une solution. En tout cas, là, vous avez lancé une procédure. On espère que ça arrivera pas jusqu'au tribunal. Mais s'il n'y a pas le choix, ben vous allez y aller. Hein.
2: Oui. Voilà, exactement. S'il n'y a pas le choix, il n'y a pas le choix. Il faut qu'ils comprennent que c'est pas normal ce qu'ils font. Voilà. On est gentil. Et encore, on est très gentil de payer les loyers, mais il faut qu'ils comprennent qu'à un moment donné, stop.
0: Et le nom de la résidence, c'est quoi?
2: C'est la résidence Salangane.
0: Salangane.
2: Voilà, pas loin de Leclerc, la réserve.
0: Oui. Oh là là.
2: Ouais. Mais... ça reste une très belle résidence, mais quand on rentre dans les appartements, c'est là où on se rend compte qu'il y a... ouais, que ça ne va pas.
0: Mais c'est ça, c'est les... quand on rentre dans le rond-point, là, pas trop loin, il y a des immeubles, là, c'est ça?
2: Oui, c'est ça, la sortie de la 4 voies, à droite.
0: Mais c'est vrai que c'est pas vilain, l'immeuble,
2: tout,
0: là.
2: Non, du tout, franchement, pas du tout.
0: Ça donne envie d'y habiter.
2: Ah ben, ça donne envie, mais bon, je vous conseille que voilà, je vous déconseille fortement parce que c'est avec ce bailleur, hein, Et ce bailleur-là, sincèrement, ça m'a pas du tout.
0: Ah ouais, je prendrais pas votre place.
2: Seule, mais je me suis rendu compte que non, on est quand même de nombreux locataires dans la résidence qui n'arrivent pas à joindre la personne, la chargée de clientèle, celle qui est censée prendre en charge, eh ben elle ne le fait pas. Donc là, on fait comment? Ouais. Parce que je disais, du coup, la dame des impayés, que la personne qui doit s'occuper de nous, elle le fait pas. Donc je lui ai passé le message, mais elle m'a dit je vous garantis rien. Je dis ben je sais parce que c'est pas votre travail, mais si vous connaissez, si vous travaillez avec elle, vous la connaissez, faut lui dire. C'est pas juste.
0: Oui, non, mais là on a quelqu'un qui remonte les informations, mais c'est vrai qu'après bon ben le après, s'il n'est pas géré, c'est pas la faute de celui qui est devant, mais voilà. Mais en tout cas, merci de l'avoir signalé, et puis on va voir si les auditeurs peuvent vous aider.
2: D'accord.
0: Ben et puis tenez-nous informés.
2: Ok, ça marche, on fait comme ça.
0: À bientôt.
2: Merci beaucoup, hein, bonne journée.
0: Au revoir, très bonne journée. Donc, résidence Salangane, nous sommes là du côté de Sainte-Marie. C'est un immeuble de la SIDR. Gros problème d'insalubrité depuis 2024. Personne ne bouge. Mais c'est grave quand même. 02 62 99 12 00. Freedom, bonjour. Allô?
4: Oui, bonjour.
0: Bonjour.
4: Ah, c'est pour passer à l'antenne.
0: Vous êtes en direct.
4: Ah, bonjour.
0: Bonjour. Allô? Oui, bonjour.
4: Bonjour. J'ai juste envie de partager quelque chose avec vous qui est marrant.
0: Oui.
4: Je vous explique. Je commande en métropole, donc sur un site que tout le monde connaît.

0: Bien, l'octroi de mer, il est pas cher, hein, on est à 2 euros. L'octroi de mer régional à 1 euro. Par contre, les frais administratifs, parce qu'il faut bien qu'ils signent le papier comme quoi le colis vient d'arriver à La Réunion, 19,35 €.
1: Et au total, pour tout et pour tout...
0: Pour tout, le costume, le déguisement, on ne trouvait pas ici. On en a pour 80 € pour un costume qui, de base, sort de métropole à 31 €. Bon, après, on rajoute des frais de port, on est à 50, mais...
1: Mais au total, 80 €, ça fait un petit peu mal, quand même.
0: Oui, il faut dire merci à nos chers élus. C'est gentil.
1: Waouh. Non, parce que même si on enlève le frais de port, bon, vous vous dites c'est pour votre gamin, ça va être mignon, oui, le petit costume, etc., etc. Oui. Mais c'est vrai que 80 € ça fait un petit peu mal.
0: Ce qui est marrant dans l'affaire, c'est que l'octroi de mer, en soi, il n'est pas cher. On est à 2 €, il n'y a pas de souci. Ok, on paye les 2 €. Mais quand je vois les frais administratifs juste pour signer des papiers, scanner, de se dire le collier vient d'arriver à La Réunion à 19,35 €, les douanes, c'est gentil, hein, mais... Ouais. Et va chaler, quoi.
1: Et ça, alors, c'est pour un marmite de quel âge?
0: 6 ans.
1: Ah ouais, donc il va le porter 2 jours et après c'est bon, quoi.
0: Voilà.
1: Ouais. Oui, effectivement. Avec le sourire, monsieur, toujours.
0: Faut toujours prendre avec le sourire. Non, mais c'est fou quand même, je veux dire. Ouais. On dit qu'on est français, soi-disant, on est un département français et tout.
1: Ben, ça dépend pourquoi.
0: Ouais, mais non, c'est quand ça les arrange. Oui. Parce que c'est la même chose. Quand on va sur certains sites, on vous dit, vous ne pouvez pas parce que vous êtes considéré en zone Afrique.
1: Oui.
0: Oui, mais je suis français.
1: Ouais. Mais non, mais vous n'êtes pas français. Ça dépend quand. Voilà, ça dépend quand.
0: Ah non, mais ils sont trop forts. Donc voilà, je voulais partager ça, juste pour rire un petit peu parce qu'il fallait que ça sorte.
1: Mais monsieur, c'est un petit peu dommage quand même, parce que c'est vrai que on est plusieurs à le faire, hein, à faire des commandes sur Internet, à faire venir. Mais pourquoi aujourd'hui encore, nos élus se sont pas penchés sur ce problème-là?
0: Parce que faut dire ce qui est, ça les intéresse pas. Il faut dire ce qui est, nos élus. On va prendre un exemple. Nos chers députés, ils voyagent gratuitement. Quand ils ont besoin d'acheter quelque chose et tout, c'est bon, je vais prendre pourtant un rabat.
1: Oui.
0: Dans ma valise, tout le monde est content. Mais ils s'en foutent de ça.
1: Mais monsieur, on a deux doigts de dire, bah, autant je paye mon billet, je vais en vacances, j'apprécie, je paye tout sur place, et puis je reviens. C'est plus rentable dans ce sens-là, quoi.
0: Nous, on paye nos billets, mais nos chers élus ne payent pas.
1: Ah oui, eux, non.
0: Non.
1: Mais nous.
0: Comme un certain monsieur, à l'époque, quand il est passé député pour la première fois, il voyageait en classe éco, mais il avait fait une vidéo à l'époque sur Facebook pour dire, il va voyager en première maintenant parce que, il faut qu'il travaille. Ah, c'est compliqué, hein. Monsieur travaille dans l'avion.
1: Ah ben bien sûr, c'est beau des raisons de santé, monsieur.
0: Oh là là là là. Et le champagne coule à flot après, hein.
1: C'est
0: ma foi.
1: On rote pas ça, oh. C'est
0: ça,
1: parce que voilà, s'il n'est pas bien, il faut bien que l'il est bien à l'aise.
0: Oui, tout à fait. Oui.
1: Si vous n'avez pas les moyens, c'est le problème.
0: La chance qui poule, pas la chance qui canard, comme tu dis.
1: Eh ben alors, présente à haut député.
0: Madame, ça peut être monté avec ça, c'est un lot. Je connais, c'est un que voleur, baiser.
1: Mais monsieur, pareil, là, par exemple, ce costume-là. Enfin, il y a plein de choses qu'on commande. Vous savez, c'est dans des grosses boîtes pour au final avoir pas grand chose.
0: Madame, m'a fait toute La Réunion. M'a fait toute l'île, d'accord, le week-end dernier pour chercher un costume précis. Toute l'île. Il n'y a pas.
1: Oui, mais c'est arrivé comment ça? Dans une grosse boîte, machin?
0: C'est une petite pochette.
1: Bah en plus, tu peux pas mettre ça dans une grosse enveloppe, il arrive d'autres boîtes aux lettres.
0: Moi, je faisais un effort, quoi, mais tu sais, franchement.
1: Non, mais il fallait faire payer où le prix de la boîte.
0: Non, oui, la boîte coûte cher.
1: Ah oui.
0: Mais un peu au jour d'aujourd'hui, voilà, il faut être franc. Le jour où nos élus vont vraiment se pencher là-dessus, enfin, mon Dieu, il faut trouver un bon élu, hein. Oui, il faut faire quelque chose pour ça, c'est pas normal.
1: Mais c'est dommage d'être français sans être français, en fait.
0: Mais c'est français quand ça leur arrange. Mm. Oui, c'est comme ça. Pour les élections, le ceci, le cela, vote pour moi, mais il fait ça pour vous.
1: Ah ben, bien sûr.
0: Toujours. Un autre voleur.
1: Français, mais pas trop.
0: Mais bon.
1: À bientôt, monsieur.
0: Bonne journée.
1: Bonne journée. Au revoir. Oh, t'es où mange la rage comme ça, non? Un petit costume à 31 €. Mon frais de port, 21 €. Dis bon, voilà, où on va payer. Quand on arrive ici, 28 € encore la douane. Donc au final, on paye à peu près 80 €. Ça fait un peu mal, surtout pour notre marmaille de 6 ans qui va mettre

0: Le costume une ou deux fois. Ouais, ça fait un petit peu mal quand même. 02 62 99 12 00. Est-ce que vous aussi vous vous sentez français, mais pas trop? 02 62 99 12 00. 00. Prix d'un malo? Allô, allô?
1: Bonjour.
0: Bonjour.
1: Vous les bien, merci.
0: Ça, mais midi, pas plus.
1: Ben, dis.
0: Nous les bien, bien, si.
1: Ça va, ma Julie?
0: Ça va, et vous-même, monsieur Charles de Lyon, qui doit être sur sa barque, là, non? Vous n'allez pas pêcher?
1: Non.
0: On a entendu dire qu'il fait chaud chez vous.
1: Oui, il fait chaud. Ah ouais, pour faire chaud, il fait chaud. Non, là, par contre, ce matin, les degrés, c'était bien.
0: Ouais. Ah, combien?
1: Je ne sais même pas, je ne peux pas regarder, mais...
0: Faisait beau. Oh, bah tant mieux.
1: Ouais. Il fait beau.
0: Ouais. Ouais.
1: On peut sortir en bikini, on peut sortir comme on veut.
0: Là, on met de bikini encore d'autres degrés, là? Non, mais dis peut-être... On peut avouer ou les supprimer, d'un moulin ou en famille.
1: Voilà.
0: Charles de Lyon met des bikinis.
1: Charles de Lyon en bikini. Tu veux que la police y coule derrière moi, quoi?
0: Ah ben non, mais si on en a de quoi... Si on a des choses à cacher.
1: Mmh.
0: En haut mais comme en bas.
1: Il faut cacher.
0: C'est ça.
1: Ben ouais. Sinon, quoi de neuf, la Réunion, là?
0: Eh ben nous, il fait beau, il fait bon, et il est presque 11h à la Réunion, donc je vais même vous laisser. C'était juste pour un petit coucou.
1: Aïe, aïe, aïe. Là, je vois, là, il est 11h.
0: Et c'est ça.
1: Moi, il est 9h.
0: Eh oui, donc je vous dis à bientôt. Vous n'avez même pas le temps de faire un petit coucou à la famille.
1: Même pas?
0: Non, même pas, là, c'est... Non, 10 secondes, vous avez trop, vous. On embrasse toute la famille, on embrasse maman et papa, surtout. À très bientôt, Charles de Lyon, grand final de Radio Freedom, quand même. Et déjà 11h à la Réunion, et voici tout de suite le flash d'information, le flash de la 2PRL.
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3: Bonjour à tous. Le Hezbollah vise l'armée israélienne juste après l'annonce d'un accord. Les Israéliens et les Libanais ont annoncé s'être accordés sur la mise en œuvre d'un cessez-le-feu, un accord qui reste conditionné à l'arrêt complet des tirs du Hezbollah, le groupe pro-Iran qui dit ce matin avoir visé l'armée israélienne dans le sud du pays. Israël, de son côté, frappe de nouveau la bande de Gaza. Au moins 8 personnes ont été tuées ce matin dans des bombardements sur la ville palestinienne. On rappelle qu'un cessez-le-feu est entré en vigueur en octobre 2025. Dans le reste de l'actualité, plusieurs candidats à la présidentielle de 2027 attendue à Bourg-en-Bresse aujourd'hui. Il participe au congrès des jeunes agriculteurs. Sont notamment attendus sur place Gabriel Attal, Marine Tondelier ou encore Bruno Retailleau. La vaisselle jetable dans le viseur des députés. Une proposition de loi est examinée à partir d'aujourd'hui à l'Assemblée nationale. Le texte vise à interdire la vaisselle en plastique dans les cantines et établissements qui accueillent des enfants. À l'heure actuelle, le plastique n'est interdit que pour les contenants dans les cantines crèches maternité, c'est-à-dire les bacs ou les barquettes dans lesquelles sont préparés ou réchauffés les plats. Emmanuel Macron est au Monténégro aujourd'hui. C'est la première visite d'un président français dans ce pays. Une visite qui intervient avant un sommet entre l'Union européenne et les Balkans occidentaux. Au programme notamment pour le chef de l'État, la signature d'accords dans le développement des infrastructures de transport et l'énergie. Il y a toujours plus de millionnaires dans le monde. C'est ce que révèle une étude publiée aujourd'hui par Capgemini. Le nombre de personnes fortunées a ainsi progressé de près de 8% l'an dernier. Leur patrimoine a également augmenté, une hausse de près de 9%. C'est la plus forte augmentation annuelle observée depuis l'année 2018. Et puis on termine avec un mot de sport, du basket et des débuts difficiles pour les Spurs en finale de NBA. San Antonio est battu 105 à 95 par New York dans le match 1. Une défaite à la maison qui va compliquer la tâche pour Victor Wembanyama et ses coéquipiers. Le match 2, eh bien c'est dans la nuit de demain à samedi et ce sera toujours à San Antonio. Excellente matinée à tous.

0: la bonne musique sur Freedom 2. Oh là là là là là là. YouTube, vous avez remarqué en fait, hein? Vous avez reconnu quand même. Harry Payette dans un instant. Christian Payette également. Jean-François Bréau. Vous aurez également Pat Jeune avec Ticatoun. Et puis Claude François. Ophélia également. Gramoun Lélé. Oh là là là là là là. Celui qui a préparé ça pour vous, cette programmation-là. Je pense qu'il vous aime beaucoup. 11h04 à La Réunion.
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16: Au revoir.

0: Lyon, c'est l'heure à laquelle on vient chez vous avec quelques sous. J'ai pris un petit peu de temps parce que j'étais en train de signer le chèque. Oui, c'est moi qui signe le chèque parce que mardi, bon, alors, là, aujourd'hui, là, nous fait gagner. Nous fait gagner. Donc, je sais pas chez qui on va. Alors, attendez, je compose le numéro de téléphone en premier. Ensuite, je regarde le nom, c'est qui ? Jacqueline à Saint-Benoît. Elle va nous répondre, bien évidemment. Elle va nous donner le bon montant, bien évidemment. Elle va repartir avec l'argent, bien évidemment. En plus, on vous a laissé le temps. T'es Jacqueline, ça fait mentir à moi à la radio comme ça. Jacqueline, ça pas répondre à nous comme ça.
1: Allô ?
0: Ah si, bonjour Jacqueline.
1: Oui, bonjour.
0: C'est Radio Freedom.
1: C'est Radio Freedom.
0: Oui, c'est Radio Freedom, Jacqueline. M'appelle là-haut pour le montant du frais de million. Plus de 1000 euros.
1: Excusez-moi, là. Bah, écoute, tu touches ce matin.
0: Plus de 1100 euros.
1: Hein?
0: Plus de 1100 euros.
1: Ah, non, mais tu écoutes ce matin, hein, donc.
0: T'es Jacqueline, comment il fait avec Oula?
1: Ah, bah. Aïe, aïe, aïe. Oh là là.
0: Oula, pas écouté ce matin. Et d'habitude, où écoute?
1: Mais d'habitude, c'est de lui écoute, mais là, pour ça, c'est pas écoute du tout.
0: T'es Jacqueline.
1: Ah, ça fait longtemps.
0: Romain, il fait rire à où?
1: Aïe.
0: Il fait pas rire à moi, Jacqueline, hein?
1: Ah, mais pas grave, ça sera pour la prochaine.
0: Vous connaissez combien d'avez?
1: Non, pas du tout, mais pas écoute du tout.
0: 1178 euros, Jacqueline.
1: Avec dommage, j'en parle, m'a pas écouté. Ah, ben ça prend à moi la prochaine fois, m'écouter.
0: Ah, ben c'est ça. En plus, nous arrivons chez vous, dis-moi, ah non, c'est pas freedom, ça.
1: Aïe. Pas possible, c'est pas possible. Ah, donc la prochaine fois, m'a écouté.
0: Et Jacqueline, que ça, où t'es en train de faire, où là?
1: Là, je brode.
0: Ah, où t'es en train de broder? Ben, où gagne, écoute la radio en même temps, ma fille.
1: Voilà, ma fille. Donc, on sera là pour la prochaine fois.
0: Ok, ben, nous va revenir. Peut-être pas demain, mais nous va revenir.
1: Voilà, peut-être la prochaine.
0: Bon, ben, à bientôt, alors, Jacqueline.
1: Allez, merci.
0: Jacqueline est dégoûtée. Ben, nous peut comprendre que Jacqueline est dégoûtée, Mounois. Oh là là là là, 1178 euros. Bon, ben, nous rajoute juste quelques pièces. Pas grand-chose, hein. 1197. Allez, 1197. 1197 pour la prochaine cagnotte demain matin. Juste avant de continuer, on a avec nous Mathieu. Mathieu, bonjour.
2: Oui, bonjour. C'est Julie.
0: Oui.
2: Oui, dans ta tête, il faut signaler un gros danger qui vient se passer là. On va t'aider un petit camion, une 7 tonnes 5 là, lui a fait son changement, on l'a volé.
0: Aïe, aïe, aïe.
2: Mais avant le radar en Sainte-Marie.
0: Ok, en direction
2: Saint-Benoît.
0: D'accord, ok.
2: Saint-Benoît. Et là, il y a comme c'est marche arrière sur quatre voies, c'est fou.
0: Marche arrière sur la voie de droite,
2: oui,
0: du coup
2: son parquet. C'est un gros colis à tomber, mais qui est passé quoi, ma vu la casse café un peu. Il est passé cette place, vous pouvez. Les sur à peu près un mètre sur un mètre.
0: Mais avant le radar, hein?
2: Mais avant le radar. Les shows, hein, man. Pour éviter, là, tu passes un football lent sur la voie de dépassement, là.
0: Oui, mais en plus, s'il y fait marche arrière sur la 4 voies, c'est pas une bonne idée.
2: Oui, marche arrière, oui.
0: Donc, là, danger, gros danger.
2: Ouais.
0: Un camion qui a perdu son chargement sur la 4 voies de Sainte-Marie.
2: C'est un petit camion 7 tonnes 5.
0: Ok. Il a perdu son chargement sur la 4 voies de Sainte-Marie. Il est en train de faire son.
2: Le vent du baisse dedans, il pense, hein.
0: Donc là, qu'est-ce qui se passe?
2: Ben là, il y a son soeur, il a pu se récupérer. Et là, justement, m'a avancé devant, mais là, en camion.
0: Il est à l'arrêt sur la 4 voies?
2: Ouais, lui, à l'arrêt, il a son soeur marche arrière pour récupérer, justement. Il est à peu près 5-6 mètres devant.
0: Bon, donc avant le radar, on voilà, prévient les automobilistes.
2: Voilà, bah les gens vont rappeler, ils pensent.
0: Oui, merci beaucoup Mathieu.
2: C'est bon, allez, salut.
0: À bientôt,
2: salut.
0: Belle journée à vous, au revoir. Ouais. 11h passées de 11 minutes, gros danger sur la 4 voies de Sainte-Marie en direction de Saint-Benoît. Gros danger, nous sommes là avant le radar. Il y a un camion qui a perdu son chargement, il est en train d'effectuer une marche arrière sur la 4 voies, donc sur la voie de droite. Faites extrêmement attention avant le radar sur la 4 voies de Sainte-Marie en direction de Saint-André. 02 62 41 51 51, notre service radio guidage. Vous pouvez nous appeler car nous informer, c'est aussi vous informer. Donc, Madame Jacqueline n'a pas eu le bon montant. On a rajouté de l'argent, 1197 euros. Tout de suite, le répondeur enregistreur de la Moukatali.
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4: Oui, la missa d'Yann a fait ma couille, il y a tous les jours dans les infos, il tue mon écouteau. Regarde pas plus, il y a son corps, c'est lui. Mais ça, c'est quel monde, ça? Parce que ça travaille ou qui tombe, on connaît plus où la peur, ou même où la demander s'il faut sortir son corps dedans de l'auto pour aller travailler à cette heure, on connaît plus, on t'a cru des crimes comme ça avec couteau, mais n'est pas possible. La réunion que moi a connue, moi, là, à cet âge, mais tu tues pas de mon écouteau comme ça. Il arrive un petit problème, des trois coups de poing, des trois coups de pied, mais t'es fini, mais là, il tue carrément. Pareil comme si c'est un droit, c'est deux voix, il doit que je t'y fais ça. Écoute, ben nous va mettre à nous en garde parce que tous les joueurs entendent que les mots avec coup de couteau comme ça.
5: On regarde football samedi soir, trois morts, des magasins pillés dans Paris. Football, hein. Là on aura la finale tennis, on va voir, on aura point de débordement. Course cycliste, mois de juillet, il arrive à Paris, on aura point de débordement. Tous les autres sports ont point de débordement, football, la débordement. Foot populaire avec des cerveaux dans le talon. Ballon, il va au pied, mais après moi, impression, à certaines personnes, c'est cerveau, des greffés avec d'autres talons. Ah, on est malheureux la France, hein. On a la chance d'avoir un gouvernement doux. On va t'étendre en Chine, là. Ça te casse pas le magasin, ça. Votre tête qui arrache. En France, c'est trop doux, il faut voir les doigts, ça va me faire des petits réveils à ça, ou ça casse pas casser de monde à chaque fois, c'est la même chose. Football, je dirais, poster à tête, c'est un sport de racaille, de gens faibles, trois morts, continue comme ça, maman, ils ont bien ma preneur, fait à zot à peau, continue, trois la passer au matin encore. Allez, au revoir, merci.
6: Bonjour, mon Katali, bien entendu, je suis bonne maman, que tu fais quand André là-bas. Pas de sur le pont, je te lance le roche dans le fond de voiture, bonne monde là-là. C'est mes bonnes parents là-là, je te vois pas d'autres maman, ils ont. Et là, la sortie, là, dans longtemps, là, a commencé, je dois la prendre à taper maman. Et les parents, voyant, puis les autres, moukats, bon, parce que devant la télévision, ben, ils ont dit, GSM, c'est pas maman, ils ont même une parent, même pas une éducation, de bonne moukats, maman, je n'ai pas une éducation, hein, merde. Je n'ai pas rien pour faire que maman, tu moukats pour l'on sera, ça va, ils ont peut-être mis habitants. Je n'ai pas eu ça, ça va, ils ont pour moi, adresse aux autres. Je m'en suis moukats, et tiens, fais, les parents, ensemble, apprendre l'éducation, on apprend, ben, passe mon message, bon.
7: Salut la réunion, frère.

0: Et n'énerve pas comme ça. T'es 02 62 21 08 08, le répondeur enregistreur de la Moukatali. Avant de continuer, on vous rappelle ce danger. Un camion qui a perdu son chargement. Nous sommes là sur la 4 voies de Sainte-Marie avant le radar. Le camion qui fait la marche arrière sur la 4 voies. Donc faites extrêmement attention. Non seulement il faut faire attention à ce colis qui est tombé sur la 4 voies, mais en plus à ce camion qui fait marche arrière sur la 4 voies. Donc si vous êtes dans le secteur, vous avez plus d'informations, vous nous appelez au 02 62 41 51. 51. Et puis il y a également cet homme à vélo, on nous l'avait signalé un tout petit peu plus tôt, s'il est toujours sur la 4 voies de Brapanon, apparemment il est sur le Tain-Plein central avant la station Pagnandi, il a son téléphone à la main en direction de Saint-André, vous nous appelez au 02 62 41 51 51, c'est le numéro de téléphone pour les urgences. Wow. Qu'est-ce qui se passe?
1: Moi qui ai pas au chocolat, c'est ça? Ou là, on se cause de Simon comme il était pas là?
0: Ou la raconte à moi, la raconte à moi.
1: Mais bien, ça m'a raconté de bureau en bureau. Bah, pas à droite, bah, pas en bas. Bah, la monte en haut, bah, tu vois la France d'en bas, pas des hier.
0: Bah, elle dit comme c'est Christophe qui répète, allez, waouh. Vous avez un secret d'Isabelle?
1: Non! Bah, en fait, la Christophe est gay. Pas répète à Z parce qu'elle ne l'a pas dit.
0: Ben, ben
1: donc, Isabelle, elle répète, elle a fait les connais.
0: Voilà. Isabelle l'achète à Noël qu'un petit peu au chocolat. Et là, il dit à moi, hey, on voit pour les 45 ans la radio, là, n'est n'a rien qu'on faire.
1: Et 15 artistes.
0: Dildo.
1: 15.
0: Théoté. Nena, c'est Gaël. M'a vu l'affiche, moi, Nena. Jérôme Payette. Nena, secteur 410 aussi sera là.
1: Ouh, Marc Soussel.
0: Oh là là. Carmalbar aussi sera là. Nora, Médéris. Michine Picot.
1: C'est un plateau.
0: Oh là là. Clara.
1: Tout ça là, vous connaissez pourquoi?
0: Laurent Roselli.
1: Pour 20 euros.
0: Les pas vrai, t'es comme un
1: moi, c'est quoi heureux. Il est ouvert depuis minuit. Par contre, moi, je vous avais dit. Moi, j'avais dit, il faut être rapide.
0: Oui.
1: Parce que le concert, c'est quand même le 7 août.
0: Oh, t'es la basket.
1: À Expo Bat.
0: M'a fini acheter mon petit basket.
1: Ah oui, oui, oui, oui, oui.
0: Allez, mets pantalon.
1: On peut pas, en talon.
0: Ah, non.
1: Laisse ta pouvette d'être dessus podium.
0: Laisse ta pouvette.
1: Bah, pas osé. Mais oui, imagine, et en plus d'avoir un sublime plateau musical, on est là, Francky, voilà, et pour toutes les bonnes petites mamies et les charmantes auditrices qui appellent à nous, ils disent, quand ça, Max, il produit à lui un petit coup, parce que nous rit bien avec lui, nous aura le one-man show aussi.
0: T'es quoi,
1: en avant concert.
0: T'es Livien.
1: Livien.
0: On croit Livien.
1: Livien.
0: Et on sera là.
1: M'y connais pas. C'est la surprise. Mais par contre, regarde bien les images, tu vas voir. N'est un feu d'artifice que les prévus.
0: Oh, t'es de feu, là, en train de péter sur le podium.
1: Le 14 juillet, après le pas 14 juillet.
0: Oh, t'es, mais...
1: Maintenant, le 14 juillet s'appelle le 7 août.
0: Hey, mais ça ramasse mon cheveu, moi. T'as l'air de feu, il prend dans ma tête, là.
1: Mais non.
0: Bon, là, ça met de feu.
1: Non, mais le feu, c'est en général, c'est une façon de parler.
0: Elle dit, il aura de feu. Oui, mais il aura chaud.
1: Oui, par contre, mettre pas trop linge sur, ouais.
0: Si.
1: Non, mettre
0: si.
1: Linge. On l'a compris. On l'a compris que ça m'est fait dire, oh.
0: Bah, moi, le gant, pour mettre pas trop linge.
1: Viens pas en doudoune, parce que, on va chapater, ma fille.
0: Mais ta maman, ça reconnaît ta zone, là. On connaît quand la fille fait ses enfants, là. Mais il peut pas permettre à moi de mettre un petit peu linge. Mais il peut pas permettre à moi.
1: Bon, ben, couvre-en comme on peut. Mais en tout cas, le 7 août nous donne à nous rendez-vous à Expo Bat.
0: Oui.
1: Magnifique plateau musical.
0: Oui.
1: Zotnora Francky et ses célèbres tresses. Et Zotnora en avant-première, Max dit Jean-Pierre.
0: Le one man show. Tu veux pas senti.
1: L'effet de l'ouverture. L'ouverture de l'ouverture.
0: T'es en avant-première. T'es
1: bien. Imagine, nous l'a fait. Le tour du monde en bateau. Déjà, nous t'es là, nous dis, oh, waouh!
0: Est-ce que ça arrivait?
1: À l'arrivée, t'es manqué à nous juste un marin.
0: Ouais.
1: Parce qu'à l'IAGM sous le bateau. Voilà. De la parole d'Azote, mais finalement, bah, dans la poste des vidéos, tout ça. Pendant 8 mois, t'es connaître à nous partout. Le bateau Freedom, la grande voile. On a tout fait. Et là, nous l'avons fait encore mieux.
0: T'es, mais tous ces artistes-là.
1: Ça nous a fait.
0: Sur le podium. Depuis 18h. Non, jusqu'à mais jusqu'au bout de la nuit.
1: Jusqu'à quelle heure?
0: Jusqu'au moins minuit, ça, non?
1: Jusqu'à au moins minuit.
0: Toto.
1: 15 artistes. Ah, Exploval de Saint-Paul.
0: S'acheter mon basket.
1: 20 euros.
0: S'acheter un basket.
1: Ça va. C'est les 20 euros les mieux rentabilisés, on va dire.
0: S'acheter un basket qui court vite. Comme ça, Miguel court vite devant.
1: Au petit, ça va de pigeon. Là, il fait la fesse, inquiète.
0: Non, pourquoi il rentre pour dire, mamie va être devant, moi.
1: Ah, on va être devant?
0: Bien sûr.
1: Il va être devant.
0: Après, où jette toute culotte comme ça.
1: Ah! Non, non, c'est déjà pris cette place-là.
0: Ah.
1: C'est pour Christophe Damoil. Il a déjà proposé ce matin. Il était le premier. On peut pas voler son idée quand même.
0: Ah mince.
1: Sur bon, ce, je vous laisse et connectez-vous à monticket.re.
0: Merci beaucoup, Tid. Là, t'es ça commande ma chaise pliable aussi parce que mais ça pas arrive là-bas, mais ça debout toute la soirée. Quoique, hein, on connaît dans l'ambiance ça. Donc, réservez Marmaille, mettre dans un agenda le 7 août. The type peut pas rater ce moment. 45 ans de la radio. En concert. Qui dit mieux? Qui dit mieux? Juste avant de continuer avec vous à Radio Guidage, Freedom Allo.
2: Oui, bonjour.
0: Bonjour Youssouf.
2: Oui, il y a un camion en panne au niveau du Barachois vers le port.
0: Ok.
2: C'est en face du Roland-Garros. Du coup, on passe voilà, on passe au milieu pour continuer la route. Il y a un camion du DDE qui est déjà en place.
0: Ok, déjà pas mal, ouais.
2: Voilà. Comme ça ralentit beaucoup dans le secteur, ça gêne pas plus que ça.
0: Ouais, là, en plus, à cette heure-ci. Donc, des ralentissements à prévoir du côté du Barachois à hauteur du restaurant Roland-Garros.
2: Vers le port.
0: Direction le port. Donc, là, avec ce camion en panne, il y a déjà la DRR sur place. Mais c'est vrai que il faut juste avoir un peu de patience.
2: Voilà, bonne journée.
0: Eh bien, merci beaucoup, à très bientôt. Au revoir. Au revoir, Youssouf. On rappelle cette information. Camion en panne, nous sommes là du côté du Barachois, en face du Roland-Garros, en direction du port. Un ralentissement à prévoir dans le secteur. La DRR est sur place, 02 62 41 51 51, le service radio-guidage. On vous rappelle ce danger également. Un camion qui a perdu son chargement. Nous sommes là sur la 4 voies de Sainte-Marie, en direction de l'Est. Faites extrêmement attention à hauteur du radar. 02 62 41 51 51, le service radio guidage. Freedom, bonjour. Allô?
3: Allô, bonjour.
0: Bonjour.
3: C'est Nadia de Saint-Paul.
0: Bonjour Nadia.
3: Oui, je vais vous expliquer un truc, peut-être les auditeurs vont aider un petit peu.
0: Oui.
3: À vrai dire, bon, on a un frère, mon mari d'un frère est mort. Ça fait que nous n'a comment faut dire, elle a des héritiers dessus.
0: Mmh.
3: Et le problème, la nana, quand elle a fait la succession, nous la donne une somme. Elle avait un dedans les sous-tutelles, la Croix-Rouge. À vrai dire, lui, il a pas donné, lui. Ça fait qu'elle tire dessus le compte de l'héritier. Et là, en ce moment, nous n'a l'argent pour avoir. Et là-bas, la Croix-Rouge, il dit comme ça que n'est pas possible parce que nous la gagne plus. Comment ça se fait que Bana la gagne moins? Le maman la gagne moins. Mais le problème n'est pas ça, c'est que quand elle a fait la succession, nous la tire dans notre poche. Et lui, le maman, il ne tire rien, lui. Et là, le problème est là.
0: Ah, c'est la régulation. Voilà.
3: Voilà. Nous la tire sur notre compte, nous la donné.
0: Ouais.
3: Lui, le maman, comme le tutelle, la Croix-Rouge, il a dit, il n'a pas la raison, lui. Mais il a, comment on peut dire, la tire sur le compte, le maman, il est mort. Comment? Et là, comme là, nous l'avons pour rembourser à nous l'argent sur le compte le Marmaille. Et là, la Croix-Rouge dit comme ça que le problème, c'est que nous, le Marmaille a gagné trop petit peu. Et déjà, quand nous l'a donné, le Marmaille n'a pas tiré rien.
0: Mais comment voilà. La Croix-Rouge, il connaît combien on l'a gagné, madame?
3: Parce que le notaire envoie toute...
0: Ah, le récap.
3: Voilà, oui. Le notaire envoie tout là-bas. Elle a dit qu'on va donner à nous un papier comme quoi il manque lui approuvé et signé avec un RIP.
0: Mm-hmm.
3: Et ça fait que tous les héritiers, elle a fini à avoir toutes les affaires là-bas, comment on peut dire, au notaire en bas.
0: Oui.
3: Mais là-bas, je ne t'y donne pas parce que ce n'est pas normal que nous gagnions tant et là-bas, ils gagnent tant.
0: Mais comment ça se fait que chez le notaire, le tuteur là justement de votre beau-frère,
3: oui,
0: il est rien, il pas dit rien au notaire? Non.
3: Mais là, je ne lui dis pas rien, il ne donne pas rien, aucun signe notaire. Et c'est ce qu'ils n'étaient pas contents, parce que ma téléphone, le juge de je sais pas quoi là, le Croix-Rouge,
0: oui.
3: C'est ce qu'ils n'étaient pas contents, c'est le problème, c'est que nous, nous gagnons temps, et les autres, ils gagnent temps, n'est pas normal. Mais nous, on a dit, expliquez-nous comment allait se passer.
0: Alors, madame, juste hein, pour voir si on a bien compris l'histoire.
3: Oui.
0: Donc, du coup, Nena, une personne que les décédés,
3: oui.
0: Et du coup, le la somme d'argent que vous deviez avoir est répartie avec tous les autres frères et sœurs.
3: Voilà. Mais il y en a un frère dedans.
0: Voilà, il est sous tutelle.
3: Voilà.
0: Et vu qu'il n'avait pas les moyens, vous, entre vous, vous avez payé les frais de succession.
3: Ouais, voilà.
0: Et là, aujourd'hui, quand il y a le partage, justement, de l'argent, vous avez un peu plus.
3: Oui. Et la Croix-Rouge, il dit non, elle n'est pas normale.
0: D'accord.
3: Voilà. Et là, en ce moment, vous devez savoir s'il y a des auditeurs Gaïa Danou, le problème est là.
0: Mais la Croix-Rouge, il dit qu'il y a un problème. Mais cet argent-là a été distribué par le notaire.
3: Mais oui. C'est par le notaire. Toute la passe par notaire. Ouais, nous, tout nous doit envoyer par notaire. Ouais, le notaire la donne à nous un RIP. Nous, on y envoie tout l'argent, nous devait pour la succession. Envoyer directement notaire, mais pas avec d'autres personnes. Mais vu la Croix-Rouge, comme il y a des points, nous, la pièce, bon, nous la, d'affaires, nous la paye plus d'autres, faut dire le mot. Ouais? Mais là, le problème, non, c'est pas bon même. Et là, nous devons savoir où ça nous peut y aller, parce que là, le notaire, il n'est pas la faute du notaire. Hein. Notaire, il attend à nous, parce que nous avons envoyé une RIP, nous avons envoyé tout notre papier. Mais badass, nous n'envoyons pas ni RIP, ni papier, aucun, rien.
0: Ah, pour ralentir le schmilblick.
3: Il fait bientôt 3 mois, là, on est dans le problème comme ça, là, avec un Croix-Rouge de merde. Et déjà que le problème, maintenant, il y a une sœur, il y a, comment faut dire, il y a le compte de mon papa. Mais là, maintenant, deux sœurs, il veut mettre mon papa là-dedans. Vous vous rendez compte? Où ça n'y est? Dans le bas de la Croix-Rouge de merde, là?
0: Ouais.
3: C'est ça le problème.
0: Mais madame, pourquoi la Croix-Rouge, il prend pas rendez-vous? Enfin, le tuteur, en tout cas.
3: Non. Il donne pas aucune nouvelle au notaire. Notaire n'a fini à les voir. Notaire a dit à nous, l'argent est là. La Croix-Rouge, il donne rien.
0: Mais oui, mais madame, pour qu'il débloque, parce que s'il veut soi-disant plus, pour qu'il débloque, il faut quand même que ça va au rendez-vous chez le notaire.
3: Mais là, à vrai dire, ça n'a plus ce notaire, nous, là. Il n'attend que nos versements. Il n'a plus rien à voir au notaire.
0: Mais même le versement, il ne fait pas tant que tout le monde n'a pas donné.
3: Voilà. Ah, tant personne n'a pas donné lui, si tout le monde nous l'a assiste. Là, nous, on a 5 l'a donné. Il reste un seul, la Croix-Rouge, là, pour faire la merde, là. Mais c'est ça, il ralentit tout. Le notaire, là, dit à nous, tant que toutes les pas là, les papiers, les pas là, il ne peut rien faire. Il ne peut pas donner un dedans.
0: Mais madame, sur le papier du récapitulatif, justement, là.
3: Oui.
0: Il n'y a pas de. Il n'est pas expliqué, justement, que tant la donne tant à tel héritier pense.
3: Nana, les marqués toutes. Nous, tant de personnes la donnent ça, Lui, il ne l'a pas donné. Il est comme ça.
0: D'accord. Madame, on va ouvrir une ligne là. 02 62 99 14 00. Madame peut faire quoi pour obliger justement le tuteur à donner le RIB?
3: Le RIB avec lui à approuver comme quoi qu'il est d'accord.
0: Et la signature 02 62 99 14 00. Attendez, on a du monde là justement qui peut-être vous aider. Frédéric Malo?
4: Allô? Allô, oui, bonjour.
0: Oui, bonjour.
4: En fait, pour la dame, là, nous avons aussi des frères qui sont morts. Hein.
3: Oui.
4: C'est parce que le frais de dossier, là, c'était à la Croix, c'était à Croix-Marine, mais je ne connais pas, c'est pas l'explicité. Bon, la Croix-Rouge aurait dû payer des frais de dossier pour cette personne dans la Croix-Rouge.
3: Oui.
4: Comme ça, il régularisait tout le dossier pour que la personne dans la Croix-Rouge, il touchait les mêmes sommes que les autres qui habitent, il a donné le frais de dossier. Et c'est pour ça que, à mon avis, la Croix-Rouge n'a pas donné la somme pour les frais de dossier.
3: Oui, donc, il n'a pas donné, mais c'est nous l'a donné.
4: La Croix-Rouge. D'accord, la Croix-Rouge.
3: Non, c'est
4: la donner à la place pour la place de la personne, la Croix-Rouge. Et c'est autres qui doit, la Croix-Rouge, qui doit donner des frais de dossier pour rembourser à la personne l'avancée des frais de dossier. Et le notaire aussi avec, il devrait donner le remboursement.
3: Ah ben là, non, là, parce que le notaire, il attend que la Croix-Rouge lui approuve et donne son RIB, c'est tout.
4: C'est pas normal parce que là, la Croix-Rouge, il y a un blème quelque part. On a le blème ou à la Croix-Rouge ou chez le notaire. Hein.
3: Il n'est pas le notaire. Le notaire a fini à les voir, nous toutes. Nous, les 5. Les 5, c'est pas la Croix-Rouge. Nous, 5, c'est normal. Nous, on a parti voir le notaire. Le notaire dit, madame, il ne peut rien faire tant que là-bas, il n'a pas envoyé son papier. Lui est approuvé avec son RIB. Donc, il ne peut pas donner les autres. C'est impossible.
4: Ah ben c'est pas normal, il faut attaquer autrement. Hein.
0: Bah c'est ça, on va essayer de se renseigner. Merci beaucoup madame, à très bientôt. Madame, le montant que vous avez eu du coup, il y a une grande différence?
3: Mais à vrai dire, tout est pareil, tout le montant est pareil, mais comme quoi...
0: Oui mais lui avec la régule justement, c'est différent?
3: Non, là, environ Environ combien? Bon, elle n'a pas trop de grande différence, mais le problème. Pas, oui. Elle n'a pas un tas de différence, mais le problème, c'est. Je ne vais pas donner. Pas grand-chose.
0: Oui, juste parce qu'elle a une différence.
3: Voilà, juste ouais. Encore une différence, et dire que le différence, ça, de l'infini de la zone.
0: Alors, attendez, on a encore du monde là sur le 02 62 99 14 00. Allô?
5: Oui, bonjour.
0: Bonjour, monsieur, vous pouvez aider madame?
5: Oui, oui, ben moi, c'est. Bon, c'est pour lui donner quelques conseils, peut-être.
3: Mm-hmm. Oui.
0: Oui. Elle vous entend?
3: Oui.
0: Elle vous écoute, monsieur?
5: Non, mais il y a quelqu'un d'autre à la radio.
0: Non, non, ben, c'est madame.
3: Non, non, c'est moi, là.
5: Ah, d'accord. Oui, bonjour, madame.
3: Bonjour.
5: Non, c'est pas normalement, là. Est-ce que la personne qui est décédée avait des enfants?
3: Non, rien. Il n'y avait pas d'enfants.
5: Rien. Bon, elle n'avait pas d'enfants, ok. Et est-ce que dans l'axe spécifié que, enfin, il y a un papier signé que la Croix-Rouge le représentait?
3: Oui, non, quand la partie, pour payer la succession, lui, la Croix-Rouge était là.
5: Mais dans quel sens c'était un bien de fonds, c'était un bien comment?
3: C'était de l'argent, et puis il y a un bien de fonds, il y a un terrain aussi, avec.
5: Ben, madame, là, vous devez vous rapprocher de votre notaire. C'est le notaire qui doit faire le nécessaire.
3: Mais oui, mais je m'en ai... Non, mais je m'en ai... Non,
5: parce que je vous explique, hein, je vous explique pourquoi.
3: Oui.
5: Parce que là, soit vous partez au tribunal, et le tribunal tranche. Moi, j'avais un problème avec quelqu'un de la famille, et le tribunal a tranché. Et bon, le partage, normalement, se fait à part égale. Mm-hmm. Pas un centime en plus, d'accord.
3: Oui, oui, oui, pareil.
5: La personne est décédée, il n'a pas d'enfant.
3: Oui.
5: Donc, ça revient à ses frères.
3: Oui.
5: D'accord. Sa part revient à ses frères à part égale.
3: Oui.
5: D'accord. Mais oui. Là-dedans, le notaire devait être au courant. Ben, pourquoi le... par contre, s'il devait quelque chose à la Croix-Rouge, là, on retire dedans.
3: Non, il ne doit pas rien. Non, non, il ne doit pas rien à la Croix-Rouge.
5: Faites marcher la justice, madame, parce qu'il y a trop de temps à profiter là-dedans. Parce que ça, c'est un bien parents, un bien qu'il avait. À moins que l'argent, il avait dit que ça revenait à la Croix-Rouge, l'argent qu'il avait.
3: Non, non, non, non, parce que là, quand elle a fait les héritiers, quand elle a fait toute la succession, là, elle avait le marmaille, il est machin avec la Croix-Rouge, comment faut dire, il est sous tutelle, c'est la Croix-Rouge.
5: Mais sous tutelle, c'est, ça veut dire quoi, sous tutelle? C'est lui qui gère l'argent de la personne.
3: Oui, mais c'est la Croix-Rouge.
5: Mais il n'a pas droit, au bien de la personne. Je suis désolé. Parce que si le notaire aurait spécifié ça, dans l'acte, là, par exemple, au dire, quand il énonce l'acte, là, ouais, monsieur est tel représenté par telle association, tel truc, dont le bien lui revient, des trucs comme ça, s'il n'a pas dit ça, là, allez voir la justice, madame.
3: Ah oui, mais c'est obligé, hein, parce qu'il a...
5: Parce que est possible que, ils volent les gens comme ça.
3: Ah, oui, parce que là, nous les bloquer, nous l'argent est là, nous les bloquer par rapport
5: la Croix-Rouge. Demande des blocages au niveau de la justice, en 15 jours, que ça, madame, on demande la justice, voilà, telle chose, telle manière. S'il revient à dire quelque chose, mais fait le déblocage, il prend ça qu'il en a, mais que justifier que ce qu'il doit dire, comprends? Mm-hmm. Faut justifier comme quoi il a droit réellement, et que la personne n'a signé quoi que ce soit, mais même qu'un signature d'un bien, il fait devant un notaire. Je parle comme ça. Alors?
0: Mais c'est ça, c'est pas un vol de la famille, donc on comprend pas.
5: L'impôt, il prend directement. Mais sinon, ça, la personne ne prend pas directement. Oui, ça. Même le notaire doit connaître ça. Vous allez mettre des notaires aussi, madame?
3: Ouais.
5: Demande à Madame Audisson, on a le maître des notaires.
3: C'est le numéro Madame Audisson, il ne trouve pas, mais il me téléphone.
5: Non, mais demande à Freedom, on a le monsieur Massé, tout le temps, il vient là-bas.
0: Monsieur Massé sera là mardi, donc nous, déjà, on a...
5: Monsieur Massé, c'est le maître des notaires, monsieur Bertrand Massé, demande à lui. Voilà. Parce que là, madame, laisse-moi vous faire, parce que vous connaissez, il prend l'argent bêtement comme ça, et après, là, à vous paye tous les frais, et bon...
3: Voilà.
5: Quelqu'un est décédé, la pointe d'enfant, il revient aux héritiers, c'est-à-dire aux frères et sœurs. D'accord?
3: Mais en plus, le marmaille, en plus que ça là-dedans, il n'est même pas le frère de Banna, c'est le papa à la mariée qui a une autre femme, la prend les enfants, la met sur son nom. Voilà le pire.
0: Ah oui, mais il a été reconnu, madame, on peut pas.
3: Voilà.
5: Il est reconnu, je sais pas, c'est dans l'acte, madame, c'est dans l'acte que j'ai spécifié ça.
0: C'est ça.
5: Il y en a l'acte là, voilà, et il y en a tel affaire. Je l'ai à tant d'enfants reconnus que c'est. Je sais pas moi, mais c'est le notaire là-dedans. Le notaire est un peu fautif aussi là-dedans. Parce qu'il devait faire tout avant prononcer n'attendre montant telle personne. Si vraiment là, il n'a pas pu connaître lui, normalement le notaire doit faire ses autres l'argent. Parce que là, qu'est-ce qu'il passe? Il fait une place d'autres l'argent en caisse dépôt consignation.
3: Voilà, c'est ça. Mais oui.
0: Ouais, là, tout est bloqué. Voilà. Bon, en tout cas, merci beaucoup, monsieur.
5: Merci.
0: À bientôt, au revoir. Donc, nous, de notre côté, madame, on a gardé votre numéro de téléphone pour mardi, en espérant que... On trouve une solution avant, mais c'est vrai que demain, déjà vendredi, hein, donc...
3: Voilà. Et le moi, m'y redit, parce que là, on se voit comme la Croix-Rouge est en train de faire, là, maintenant, deux sœurs veulent mettre pour papa là-dedans. Pourquoi? Parce que mon sœur, il a l'accès au compte de mon papa.
0: Mais pourquoi votre... Enfin, le frère, justement, il est sous tutelle?
3: Ben, parce que la tête, elle est pas trop... Comment vous dire? Il gagne pas à gérer son argent.
0: Ok, ouais. Non, je... Voilà.
3: Il n'y a pas géré rien, il gagne l'argent, il ne connaît pas, mais t'es obligé de placer. Voilà. Voilà ce que madame a pu dire, ben, merci beaucoup.
0: Mais de rien, madame, restez à l'écoute de la radio, peut-être que d'autres personnes pourront vous conseiller, mais c'est vrai que là, pour débloquer cet argent-là, ça va être un peu compliqué, hein.
3: Ouais, c'est ça. Ouais. Ça vient bientôt 3 mois, là.
0: Ouais. C'est pas possible.
3: Ouais, ben oui, mais où elle est possible?
0: Ben oui, mais entends.
3: Ouais. Ben, c'est bon. Merci beaucoup.
0: À bientôt, madame.
3: Allez, au revoir.
0: 02 62 99 14 00 pour aider madame à trouver une solution, peut-être. Freedom, allô?
6: Oui, allô? Oui, bonjour.
0: Oui, bonjour.
6: Oui, j'ai encore des personnes pour parler pour les comptes pour. Alors, comme là, celle de madame est bien reconnue que CBSC avec la tutrice de madame. Mmh. Jusqu'à maintenant, elle n'a jamais donné le montant de terrain.
0: Ah, vous aussi, vous êtes dans le même cas, c'est ça?
6: Oui.
0: D'accord. Et c'est quoi votre histoire, pardon, monsieur?
6: Parce que madame avait son terrain, elle l'a vendu depuis 2013. Et l'argent est parti avec l'UDA. Là-bas, j'ai reconnu, le notaire a bien reconnu, le 22 décembre. De 2022, que l'argent est avec l'UDAF, et quand ils disent qu'il n'y a rien avec eux. Et moi, j'ai pris un papier qui sort avec du notaire.
0: D'accord, donc vous avez reçu de l'argent après la vente d'un terrain, c'est ça que j'ai compris, hein?
6: Non, j'ai pas reçu l'argent. Le notaire, il avait mis le papier avec l'UDAF, comme de quoi que l'argent est versé avec l'UDAF là-bas. Il dit qu'il n'y a rien.
0: Donc vous aussi, vous êtes sous tutelle?
6: C'est la tutrice, c'est Luda.
0: Oui, non, mais c'est ça, mais vous aussi, vous êtes sous tutelle?
6: Non, moi, non.
0: D'accord, c'est qui est sous tutelle?
6: C'est madame qui est sous tutelle avec Luda.
0: Votre femme, d'accord. Et du coup, elle a reçu de l'argent, soi-disant, mais Luda dit non, on n'a rien reçu, et le notaire dit si, on a versé l'argent sur le compte.
6: Oui, lui, il dit que c'est versé le 22 novembre 2022.
0: Mais monsieur, il y a des traces quand l'argent arrive sur un compte. Pourquoi il n'y a pas de traces sur le compte en banque?
6: Ah ben là, j'ai regardé tous les comptes depuis 2013. Justement, là, je suis encore en train de placer. J'ai regardé tous les comptes depuis 2013 jusqu'à maintenant, il n'y a rien.
0: Et comment le notaire justifie ça?
6: Ah, je ne sais pas quoi. Là, j'ai bien le papier qui soit avec lui, là, comme de quoi qu'il lui reconnaît que c'est VAC.
0: Monsieur, s'il a le justificatif d'un versement, où ça l'argent l'a passé?
6: Ah, ben moi, je sais pas où ils l'ont passé.
0: Mais sur vos papiers, vos relevés bancaires, là?
6: Oui.
0: Vous avez pas vu cet argent arriver?
6: Non, il n'y a rien, il n'y a aucun le montant le plus qu'il y a, c'est les montants que je reçois pour ma pension tous les mois.
0: Oui, mais attends, c'était en 2022, c'est ça?
6: Oui.
0: Mais vous avez regardé les bons papiers, hein, le bon relevé de 2022.
6: Et en plus, c'est ça, là. Vous savez qu'est-ce que j'ai retrouvé là, les papiers comme de quoi qu'ils ont fait, comme j'aime dire, la magouille, comme de quoi qu'ils ont fait. Là, j'ai trouvé un papier comme de quoi, il y a bien que la vente ait été faite, il ne pas remettre le cachet dessus, et je peux tirer dans n'importe quel bureau de poste. Mais l'argent, il dit que c'est pas viré à la poste et tout. Et comment que, il dit que de ne pas tirer dans un bureau de poste, et ne pas remettre le cachet, la personne là-bas, ne pas remettre le cachet.
0: Mais monsieur, vous avez plusieurs comptes en banque? Vous avez un compte en commun?
6: Avant, c'était un compte en commun, mais maintenant, elle a la sienne, moi la mienne.
0: Oui, mais quand vous avez donné le papier au notaire, vous êtes sûr de ne pas avoir donné le compte en commun, plutôt?
6: Non, justement, je vais donner le compte en commun, mais justement, vous savez, comme lui, le notaire, comment qu'il a pu retrouver mon numéro de compte, il dit que l'argent est versé sur le numéro de compte, il dit que c'est versé, et la mienne, c'est le même numéro.
0: Non, c'est bizarre, votre histoire, là. Et là, depuis 2022, vous attendez de l'argent, mais vous savez Ben oui, mais si le notaire dit qu'il a versé, monsieur, il a le justificatif, il peut vous montrer qu'il vous...
6: Ben avec moi, j'ai le justificatif.
0: C'est bizarre votre histoire là, quand même. Non, et à la banque, vous n'avez pas le relevé. Vous n'avez pas pu regarder ça.
6: Il y a un papier qui sort, c'est bien marqué comme de quoi qu'il y a le notaire. Lui, que l'argent est bien versé au centre financier Saint-Denis.
0: Bon, c'est bizarre ça. Alors attendez, on a quelqu'un là qui nous appelle et qui aimerait bien vous aider. Attendez.
7: Allô? Allô, oui, madame, allô. Bonjour. Oui, mon fils, il est suivi par l'IDAS, mais moi, dans l'ensemble, là, c'est versé sur le compte de l'IDAS.
6: C'est
7: le compte du couple, là. C'est versé sur le compte de l'IDAS, mais je ne comprends pas pourquoi l'IDAS fait c'était ce cinéma pour pouvoir faire le versement sur leur compte à eux.
0: Mais c'est ça, mais normalement...
6: J'ai un camarade que je suis aussi, il m'a dit qu'il avait 15 000 euros sur son compte, et quand il est parti voir l'UDAF, l'UDAF a dit qu'il a 800 euros.
7: Ah oui, mais donc tu dis tout l'argent, c'est ça.
6: Non, madame, non, mais
7: voilà,
6: j'ai dit l'argent.
7: Voilà, il prend le compte, il prend le compte, après il donne une par étiquette. Moi, on est concerné, je veux bien placer pour bien dire à ce monsieur-là, l'argent est versé sur le compte de l'UDAF. Mais l'UDAF, depuis 2022, normalement, doit faire un versement sur notre compte. Les autres qui laissent ça pour faire des économies pour eux-mêmes. Comme ça, quand ils viennent à faire,
6: ils regardent pour eux. Madame, c'est avec moi. C'est avec moi, il est mal tombé. Parce que j'étais parti plusieurs fois dans son bureau là-bas pour l'avoir. Et après, dans le midi, elle m'a dit c'est l'heure qu'on ferme. J'ai mis mon bras rond de la porte pour qu'elle ferme pas. Elle appelle la gendarmerie Saint-Louis. Je lui dis, elle savait pas le numéro. Je lui dis, vous voulez, je vais vous donner. Si vous voulez, c'est 0262 45 82
0: 82. Oh, monsieur, pas besoin de donner le numéro de téléphone, là.
7: Normalement, frère, au juge de tutelle, explique la situation, faire les recommandés. Explique tout ça, parce que là, c'est trop long, là.
0: Mais madame, alors, attendez, hein, monsieur. Hein. Madame, normalement, effectivement, l'argent aurait dû être versé, là, sur le compte de l'UDAF, mais normalement, ils auraient dû pouvoir avoir de l'argent, non, ce couple-là?
7: Oui, on va faire le transfert sur leur compte.
0: Ben, c'est ça.
7: C'est ça, parce que là il ne verse pas sur votre compte personnel, il faut verser le compte de l'UDAF.
0: Mais pourquoi on ne verse pas directement sur le compte de la personne?
7: Mais ils ont aussi besoin de les économies, il faut verser les intérêts, après vous.
6: Et encore plus que ça. Et encore plus que ça. Dans le courant de mois, il y a comme là. Par exemple, aujourd'hui, c'est mardi, la première semaine. 100 euros aujourd'hui. 100 euros l'autre semaine. 100 euros l'autre semaine. 300 euros la dernière semaine. Et là, j'ai été téléphoné hier. Je lui ai dit comment il y a les trois dernières semaines là. Comment à chaque mois, il n'y a jamais les 300 euros.
7: C'est ça. Et moi, Dieu merci, j'ai un bon mandataire, il gère bien le compte de mon fils. Quand j'ai besoin, il est bon, ça je le remercie. Mais quand j'attends le cas de ce monsieur, ça laisse les poils, quoi. C'est pas possible, ça.
0: Mais en fait, il vaut mieux être mis sous tutelle par un membre de la famille qui est capable de gérer ça, en fait.
6: Non, mais justement, vous savez, c'est des personnes de sa famille qui a signé des papiers pour la mettre sous tutelle. Mais comment on dirait, il y a le papier depuis 2011-2012, et c'est qu'en 2013-2021 que le juge l'a mis sous tutelle. Et ben, les papiers de 2011-2012 que c'est signé, c'est qui? C'est sa famille qui a signé.
7: Mais vous ne pouvez pas gérer, monsieur, et tout et tout.
0: Vous ne pouvez pas la prendre sous tutelle, vous, votre femme?
6: Justement, là, je suis en train d'occuper pour collaborer, justement, le 2 avril, là. Le 2 avril, le 20 avril, on a eu un rendez-vous au tribunal de Champlery. Et là, le 7 septembre, on a un autre rendez-vous.
0: Ce sera plus pratique.
6: Et encore plus que ça, vous voyez, là, le 20 avril, quand on pourra monter, elle était là-bas, et lui, l'avocat, il n'était pas venu.
0: Mais elle a besoin d'être mise sous tutelle, votre femme?
6: Non, c'est parce qu'ici, c'est elle qui fait tout. Mais là, elle est en train de, comme dit Carole, elle est en train de laver son riz et tout. Elle a déjà préparé son carido. Et c'est elle qui fait le nettoyage à la maison, c'est elle qui fait le repassage, c'est elle qui nettoie et tout.
7: Mais moi, excuse-moi, madame, mais normalement, toutes les personnes concernées par tous ces organismes-là, vous manifestez ce qu'ils donnent. Dénonce à Jordan. Si on en a des problèmes, là. Moi, Dieu merci, mon mandataire, il est quand même là, très compréhensible.
6: Ah,
0: En tout cas, merci beaucoup, madame.
7: Allez, au revoir, madame.
0: Merci, au revoir.
6: Demain ou après-demain, je vais repartir dans son bureau, là-bas.
0: Bah oui, et là, essayez aussi de voir si vous pouvez pas prendre la tutelle.
6: Normalement, normalement, elle avait un papier qui se pouvait sortir avec le juge des tutelles. Il fallait qu'elle achète tous les meubles pour madame, pour mettre dedans. Et là, elle a rien acheté. C'est moi qui ai acheté tout. Elle a rien acheté. Et ça, ça date pas d'une seule journée qu'elle est là-bas, depuis 2021.
0: Ah oui.
6: Et elle n'a jamais acheté rien.
0: Mais pourquoi elle a été mise sous tutelle, si je peux poser la question, monsieur?
6: Je sais pas comment ils ont fait, parce que moi, je n'ai pas signé de papier. Madame n'a pas signé de papier, mais c'est qui a signé pour la mettre sous tutelle, là-bas?
0: Ah ben, il faut absolument que quelqu'un ait signé. On ne met pas quelqu'un sous tutelle comme ça, monsieur.
6: Ah ben, parce que depuis avril 2021, on est ensemble, tous les deux. C'est qu'en 2024, on est mariés tous les deux.
0: Et vous avez déjà essayé ou la procédure est en cours, là, justement, pour que vous...
6: C'est déjà fait au moins trois fois.
0: Donc vous essayez, justement, de prendre votre femme, d'être le tuteur de votre femme, hein?
6: Oui.
0: Et qu'est-ce qui coince? Pourquoi vous arrivez pas?
6: Ah ben, il dit que parce que vous voyez, comme je parle avec vous, madame, j'ai des crises d'épilepsie depuis l'âge de 6 mois. Il dit que je réussis pas à faire. Et si je réussissais pas à faire, là, ben, je pourrais pas faire tous ces papiers, hein.
0: Oui. Donc effectivement, si vous êtes en difficulté, vous pouvez pas prendre votre femme.
6: Non, madame, mais ça date pas qu'une seule journée que j'ai ça. Vous savez, depuis quel âge? Depuis l'âge de 6 mois.
0: Oui, je vous ai déjà eu.
6: Depuis naissance. Et j'étais déjà en métropole pour une opération, mais ça n'a rien fait à vie. Mais je peux bien débrouiller dans tous les papiers. Parce que vous voyez, à la mairie de la Plaine des Carpes, il y a une dame qui travaille à la mairie. Elle m'a dit, mais dossier, comme c'est classé, elle, dans son bureau, c'est pas classé, pareil.
0: Et vous avez des enfants?
6: J'ai une fille.
0: Avec elle?
6: Oui.
0: D'accord. Et votre fille, elle peut pas prendre votre maman sous tutelle ou, je sais pas, trouver une solution?
6: Mais là, elle commence à faire ses démarches pour aller en métropole.
0: Ah, d'accord. Parce que là, ça va être un peu compliqué, là, de cette histoire-là, hein, si vous n'êtes pas d'accord.
6: Et en plus que ça, vous savez comment ça a commencé par... Vous voyez, j'ai mis un papier d'emmener un graphologue, comme de quoi, c'est pas madame qui a signé le papier. Je mets le papier dans sa main le 23 octobre 2012. Lui, son travail finit le septembre 2012. Il commence en octobre, il finit en septembre. Et en plus que ça, il met madame et il signe mademoiselle.
0: Non, mais là, ça va très loin, parce qu'on imite également la signature.
6: Oui. Ah ben, jusqu'à ça s'est rien fait, l'imitation de sa signature là, à Saint-Pierre.
0: Non, mais là, après, vous pouvez porter plainte, parce que effectivement le tuteur, il peut signer pour, mais il met le tuteur, et normalement, après, il signe dessous sa signature à lui, pas en imitant...
6: Même l'UDAF, elle a essayé de signer la signature de madame. Et j'ai rapporté le papier à la gendarmerie de la Plaine des Carpes. La gendarmerie a regardé que c'est pas la signature de madame. Et elle a signé devant le gendarme. Gendarme, même, ils sont cachés dessus, comme de quoi que c'est pas ça si naturel.
0: Et ben, en tout cas, c'est une grosse histoire là. Vous avez déjà porté plainte. Il y a une procédure, j'imagine, qui est en cours. Vous essayez d'être le tuteur de votre femme. J'espère vraiment que vous allez pouvoir réussir à la sortir de là, parce que vraiment, s'il y a une magouille là-dessous, j'imagine bien que vous vouliez qu'elle sorte de là, quoi.
6: Ah oui, jusque.
0: Et ben, en tout cas, monsieur, largue pas.
6: Ah non.
0: D'accord. Et puis, nous espérons que ce sera réglé avant la fin de l'année, quand même, parce que ça fait un petit moment que ça dure.
6: Ah oui, ça dure déjà beaucoup, mais parce que là, je suis en train de passer tous les relevés de compte depuis l'année 2001 jusqu'à maintenant.
0: Eh ben, c'est un gros travail, en tout cas, monsieur. Oh là là.
6: Ah, mais madame, j'ai pas beaucoup de dossiers pour elle, parce qu'il fait des abus. Il n'y a pas beaucoup, il y a 12 dossiers. Il y a pour la poste, il y a pour le crédit agricole, il y a pour l'huissier, il y a pour le morphologue, il y a tout chacun. Je manque en gros caractère dessus, mais j'ai pas besoin d'aller fouiller dans tout.
0: Oui, on met de l'ordre un petit peu pour pouvoir retrouver à haut. Et bien, en tout cas, monsieur, bon courage. Et puis, c'est vrai que là, votre femme, elle est bien prise en charge là par vous. Merci beaucoup de faire ça pour elle. Je vous dis à bientôt. Et puis, pour les auditeurs qui veulent vous aider, peut-être, 02 62 99 12 00. Freedom, allô?
8: Oui, bonjour.
0: Bonjour.
8: Bon, le monsieur là, c'est pas la première fois qu'il est là. Dis non, mais dès que ça vraiment,
0: il y a...
8: Ah non, mais là, vous connaissez la fête, ma Dieu, la fête, on va bien d'histoire. Tutelle, la croix marine des Nicoules explosée, la gueule, ben, moi, pareil, là, avec ben volée, là. Comment l'histoire, tu t'es là, la gueule, volée, avec déploiement de fond, là, madame.
0: Oui, mais normalement, elle est là pour protéger, justement, les gens.
8: Vous l'avez bien dit, normalement. Mais dans cette histoire-là, regarde bien, il y a moins que l'histoire, la croix marine l'a explosé, là. Comment elle a lié le bon article d'un journal? Détournement, vol terrain, vol la cale. Oui. Le bon pauvre mou, comme ben aller tout seul. Ça fait personne pour qu'il fasse autre. Et ben là, il en profite, il abuse, et le juge, le tribunal, rien, l'avocat, personne, il ne peut pas venir dans.
0: Oui.
8: Ce monsieur-là, là, il faut lui prendre un avocat carrément. Il faut lui récupérer les dossiers avec la, avec le, l'UDAF. On va faire un autre volet encore, l'UDAF, là.
0: Mais oui, mais.
8: Dans cette histoire, tu t'es là, il y a Rodi là. Il y a beaucoup de familles les pris là-dedans. Dernièrement, encore, avait l'histoire de le monsieur au fond, là, et le millionnaire, là, avait gagné millionnaire à l'époque, là.
0: Oui.
8: On a la ruine, il y a comme ça, même, on a la vente sur l'argent, on a la prophète, même nos journaux, tous.
0: Mais oui, mais monsieur, si nous ne pouvons pas faire confiance à ça, parce que vous êtes là pour, comme il dit depuis tout à l'heure, pour aider les familles qui ne peuvent
8: non,
0: pas.
8: Non, mais pour une autre association, un monde sérieux, avec un avocat, les corrects. Il reprend ce dossier-là en main et ça fouille, ça brûle le nez dedans.
0: Oui.
8: Parce que, ouais, si ça arrive comme ça là, ben, en fin de compte, si personne ne m'a fait le nez dedans, ben, c'est personnel depuis une bonne année, madame, il va jouer de l'argent. Et ça, il y en a beaucoup de choses comme ça ici à La Réunion, parce que lui, le monde, la petite famille, les tout seuls, la personne qui occupe à l'île, le monde est délaissé. Ben, pas d'ailleurs, pour plus l'occasion pour déplier, moi.
0: Mais en fait, dès qu'il y a de l'argent, il y a des vols alors.
8: Ah, mais madame, ben oui, madame, comme elle a toutes les solutions, elle a pour voir l'argent, madame. Pourquoi quand elle est monnaie, tout ça, les vieux là? Mais madame, il y a tout l'argent, madame, il prend l'argent, même. Donc, vous avez dit, écrit, regardez, il y a dit, oh, madame, elle a émis son signature.
0: Oui.
8: Mais est-ce que vous avez émis son signature de. Ah, ben c'est bien grave, hein?
0: Ben c'est ça, normalement, on doit mettre tuteur, et puis on signe, ou signature de tuteur.
8: Ah non, non, moi, il me dit le bande d'histoire, le DAF là. Ah non, moi, je dis qu'il faut un autre monde, il s'en met le bébé avant, hein. Parce que, regarde la pro-marine, là. Là, ça t'a appelé la maison de liquidation, la PME. Combien de monde était emmerdé? Hein, la appel radio, mais après, là, encore, cette histoire-là. C'était emmerdé, l'argent bloqué. Et la complète n'a jamais abouti comme il faut.
0: Oui. Ouais.
8: Ah, il y en a beaucoup d'histoires, mais de monde, il n'ose pas en parler, il n'ose pas appeler la radio.
0: Ben, là, deux, trois, là, encore pris dedans, monsieur.
8: Hein?
0: Il y a deux, trois là encore pris dedans?
8: Mais oui, madame, mais parce que personne, il prend pas ces personnes-là en main. Et la justice, là, si vous ne pas le gênez non plus,

0: Valuda, il demande le relevé de compte, il dépouille tout de A à Z. Où ça l'argent a passé? Il t'a oublié l'argent pour le monde toutes les semaines, n'oubliez pas. Mais parce que ça fait que l'argent pour des mounes, absolument dans l'aliment par rien,
1: non? Non, mais dommage aussi qu'il n'y ait personne dans la famille pour pouvoir prendre en charge aussi ces personnes-là.
0: Mais madame, vous connaissez l'histoire de famille, ça c'est notre histoire encore. Quand la famille, notre fille, a fini d'aller, c'est pareil qu'on refile. Mais c'est là, que vous vous retrouvez tout seul, pris d'elle et tout.
1: Ouais.
0: Et que, comme la vénérée histoire de famille, personne ne peut mettre un nez dedans. Ouais. Et le monde, mais c'est là, là-bas, il dit, ah, on n'a pas famille, on n'a pas personne, on est tout seul. Ben, ça ne va occuper pas où, amène-nous de l'argent ici, amène-nous de terrain, amène-nous de cas, ne va occuper pas où, nous.
1: Mais il est bien dommage parce que nos personnes.
0: Ah, ben, les malheureux, mais là, comme il dit, il faut une association indépendante. Les agrémentés, il y a un avocat avec, correct, sûrement pas mal de voler, hein.
1: Ouais.
0: C'est des collés, si vous voulez, on a l'argent, guépi, il y a au guépi, il crée au guépi, il a fait là. Il faut que ça donne plus de à la banque, là-bas, il donne l'argent ici.
1: Oui, c'est ça. M'y occupe, moi, inquiète pas où.
0: Ah, ben là, il s'occupe, ou pas, hein.
1: Dame-moi le code, dame-moi le code.
0: Dame-moi le code.
1: Ok, monsieur, mais doit laisser ça au moins.
0: C'est bon, allez, là,
1: nous retrouvons, au revoir. Alors, c'est vrai que beaucoup d'associations sont là pour nous aider, mais parfois, dès qu'ils parlent l'argent, là, il y a un auditeur, là, je vous ai en train de dire nous ça. L'argent, là, ça, c'est le diable, ça. Eh ben, on dirait les vrais vraiment, ça, alors, cette histoire-là, les vrais vraiment. Mais nous, quand nous donne à Zod 1100 euros, là, ça, c'est pas le diable, ça, marmaille. Non. Le rendez-vous avec le frido quotidien et nous arrive chez Zot. Les données bancaires.
2: On est sûr?
1: Bon bancaire. Oui, il est pas à nous, ils sont pas dans ma poche. Donc là, ah, mais donne.
2: Voilà, il faut la précision quand même.
1: Je
2: vous remercie le partenaire Le Quotidien qui offre à Zot 1100 euros aujourd'hui. Et il suffit juste que Zot, c'est bien ça, hein, 1100 euros, hein. Voilà. Il suffit juste que Zot dans le journal, version papier ou version numérique.
1: Pas plus, pas moins. C'est
2: pas
1: tout.
2: Plus, pas moins. Comme dit Francky ce matin, il suffit pas d'avoir le journal. Il faut Zot y répondre à la question.
1: Oui, il faut Zot y connaître lire.
2: Voilà. Il faut Zot y connaître avant. N'a point de temps, les pas chronométré, mais nous y aimerait bien raccrocher avant midi.
1: Voilà. Mais nous va prendre le temps qu'il faut.
2: Où ça, nous ça va, hein?
1: Nous ça va, Silaos, rejoindre Marie-Noël.
2: J'aime bien Silaos.
1: Et bientôt, c'est Noël.
2: Ah bon?
1: Oui.
2: Ah bon, dans 6 mois, hein?
1: Dans 6 mois, mais et t'es là, arrive vite, hein?
2: Du côté
1: nous
2: de Silaos.
1: Nous battons le déjà en juin.
2: Nous embrasse notre partenaire, Monsieur Lucet.
1: Aussi?
2: Oui, parce qu'il mange bien chez lui. Les auditeurs l'ont confirmé. Ceux qui ont participé au jeu, ils ont bien mangé chez Monsieur Lucet.
1: Ils mangent bien, ventre plein.
2: Ventre plein. Faut juste monter Silaos, quoi. Mais ça s'y mange bien.
1: Ok, Marie-Noël, tout le monde fait donc. Marie-Noël. Marie-Noël, nous l'est venue chez toi, ma fille. Elle y répond pas.
2: Ben, Marie-Noël, elle doit appeler à l'I 24 décembre.
1: Ben, c'est ça. Oh, mais Noir-Renu, c'est pas grave. N'oublie pas, hein. Marc a dit dans l'agenda.
2: Dans l'agenda, mais t'as dit en rappel.
1: La même.
2: Bon, peut-être Marie-Noël va dire waouh, quand sera Expo Bac. Là-bas, va dire, où l'appelle à maman, pas bien répondre à toi. Fallait rappeler, mais que ça décroché, mon homme.
1: Oui, m'y arrive. Appelle au 41-51-51. Comme hier. du coup, est-ce que vous avez votre quotidien?
2: Non, j'ai pas. J'ai cherché sur mon bureau, quelqu'un m'avait déjà...
1: dépouillé.
2: Voilà, c'est ça.
1: Alors, tout problème n'a une solution, elle a son quotidien.
2: Là, c'est bon.
1: Et elle va à la page 11.
2: Je vais à la page 11, mais ça va tout de suite, mitoune, il y a des tounes.
1: Et le titre de l'article.
2: Premier article?
1: Oui.
2: Du mieux un an après Garance.
1: Ouh, on parle encore de Garance, là?
2: Oui, mais par contre, le photo, il correspond pas avec le titre. Mais il comprend pas.
1: Garance, c'était longtemps. C'était
2: parce qu'il voit une grosse marmite en train de cuire sur feu de bois.
1: Ouh, rien à voir.
2: Oui, rien à voir. Pourquoi il mettait une marmite dessous?
1: Et
2: pendant Garance, t'as fait que manger feu de bois?
1: C'est quoi? Alors, il parle de quoi? De quoi? De quoi?
2: La restauration traditionnelle a vu son chiffre d'affaires chuter. Ah oui, il est vrai. Par rapport à Garance, c'est vrai que restaurant Chambonne, ça tendrait la partie. Hein,
1: ah oui. Garance a attrapé à partir avec.
2: Voilà, la photo est plus jolie que l'article, mais m'y invite à Zot quand même à aller lire l'article. Parce qu'elle est quand même intéressant de voir toutes les conséquences que l'a eu ce cyclone sur l'économie réunionnaise et tout ce qui reste encore à faire. Un cyclone ou pas Saint-Benoît, le bon poteau électrique un an après, il est toujours penché.
1: Il est toujours...
2: Voilà. Ouais. Appelez-nous, auditeur, dites-nous.
1: Mais en fait, ils se sont dit, en fait, dans la position, là, elle est pas mal aussi. Il
2: fonctionne.
1: Allez, vous laissez ça comme ça.
2: C'est l'essentiel.
1: Ouais, personne ne crie pas. Non, mais elle est bien comme ça.
2: Allez. Rentre le pissage.
1: Allez, au fur et à mesure, de moins de calcul plus, hein.
2: Va-t-il être normal?

0: spécialiste avait dit, voilà. Pencher les mieux.
1: Comment on va être debout de fêter? N'a rien à faire en plus, t'es là, non? Les bizarres.
0: Les inclinaisons. Mais y a l'œil, au moins, les plus concentrés sur la circulation. Aussi. Le cyclone Garance. Ça trappe toute la matatère. Elle dit, bon, nous fait ce que nous peut dans l'urgence. Mais après l'urgence, ben ça qui marche, ben ne touche plus, laisse la même. Bon, sur ce, bon appétit. Oui. Et n'oubliez pas de vous connecter sur la
1: billetterie.
0: Monticket.fr.
1: Pour aller chercher quoi encore? Je me rappelle plus. 45 ans de la radio. Oui. Le concert.
0: 15 articles.
1: Expo BAT.
0: Feu d'art.
1: Le 7 août. C'est Gaëlle.
0: Chaleur.
1: Michou,
0: oh là là.
1: Médéris,
0: Laurent
1: Roselli.
0: Et en plus, le partenaire Le Quotidien de Meilleurs Azote, 1 200 €. Ils permettent à Azote de payer les tickets que les queues à 20 €. D'ailleurs, ils ont gagné un monnaie pour aller acheter linge avec Le Quotidien.
1: Pour acheter le linge, pour acheter le petit basket, pour inviter les voisins. Ouais, c'est il dit, moi, il sort pas, même pas sorti. Ouais, allez là, mais celui sera premier devant.
0: Mais ça galérie pour gare, moi non. Il va prendre petit les BHE, moi là, mais même juste à côté.
1: Alors,
0: grâce au partenaire Le Quotidien.
1: Le Quotidien, yo. Merci beaucoup. Et bon appétit encore une fois si vous êtes à table. Il est déjà midi à La Réunion.
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3: Bonjour à tous. Les bombardements continuent sur le Liban. Des drones israéliens ont frappé ce matin 3 localités du sud du pays. Il y aurait des victimes selon l'Agence nationale d'information. Pourtant cette nuit, les Israéliens et les Libanais ont annoncé s'être accordés sur la mise en œuvre d'un cessez-le-feu. Les représentants des deux pays ont publié une déclaration hier à l'issue de 2 jours de pourparlers à Washington. Un accord qui reste conditionné à l'arrêt complet des tirs du Hezbollah. Des renforts pour tenter de retrouver Liana, la jeune collégienne de 11 ans a disparu depuis presque une semaine dans le Gers. Et aujourd'hui, les gendarmes font appel à des cavaliers d'un centre équestre pour des recherches ciblant des zones boisées. En parallèle, la procureure de la République d'Auch a donné quelques détails supplémentaires hier sur le profil du suspect. L'homme de 41 ans était déjà visé par 3 procédures, dont une plainte pour viol sur mineur, classée sans suite en 2024. Le gouvernement lance une campagne de lutte contre les feux de forêt pour l'été 2026. Plusieurs ministres sont attendus aujourd'hui dans le Gard à cette occasion. Ils doivent présenter un renforcement significatif des moyens de prévention et d'intervention. Parmi les principales annonces attendues, l'achat de 2 nouveaux bombardiers d'eau. Les populations les plus modestes ont des risques nettement supérieurs de développer des cancers de mauvais pronostic. C'est le résultat d'une étude du service statistique des ministères sociaux, l'ADRES. Des inégalités qui s'expliquent notamment par une exposition accrue à certains facteurs de risque ainsi que par des diagnostics plus tardifs. On rappelle que le cancer est la première cause de mortalité en France. C'est le tout dernier jour pour remplir votre déclaration d'impôt. La campagne de déclaration de revenus 2026 touche à sa fin. Pour les contribuables de la dernière zone dont l'Île-de-France, vous avez jusqu'à 23h59. Et puis à Roland-Garros, place aux demi-finales femmes. D'abord l'Ukrainienne Marta Kostyuk affronte la Russe Mira Andreeva dans la première affiche prévue à 15h. Et un peu plus tard, la Polonaise Maya Walinska poursuit son incroyable aventure. On rappelle qu'elle est issue des qualifications et défie la Russe Diana Schneider, tombeuse hier de la numéro 1 mondiale Arina Sabalenka. Excellente matinée à tous.

0: Et Freedom, il est midi, passé de 2 minutes, et tout de suite voici les avis et communiqués avec MutaDC.
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0: En métropole, à Vieux-Charmont et à Sainte-Suzanne, décès de Monsieur Tricard Michel. Monsieur Tricard Michel, décès survenu en métropole samedi 23 mai, à l'âge de 84 ans. Le corps sera rapatrié sur l'île demain. La bénédiction aura lieu en l'église de Sainte-Suzanne à 14h30 demain après-midi. L'inhumation se fera au cimetière de Sainte-Suzanne. À Sainte-Marie et à Madagascar, décès de Madame Ranaïvo Lalao. Madame Ranaïvo Lalao, décès survenu dimanche 31 mai, à l'âge de 75 ans. Le convoi mortuaire sortira du centre funéraire de Bois-Rouge-Sainte-Marie aujourd'hui. La bénédiction aura lieu en la chapelle du centre funéraire de Bois-Rouge à 15h cet après-midi. L'inhumation se fera au cimetière de Madagascar. À la Bretagne, Saint-Denis et à Sainte-Marie, décès de Monsieur Waro Jean-Thierry, dit Titi. Monsieur Waro Jean-Thierry, dit Titi. Décès survenu lundi 1er juin, à l'âge de 56 ans. Le convoi mortuaire sortira du centre funéraire de Bois-Rouge-Sainte-Marie. La veillée débutera à 15h cet après-midi. La bénédiction aura lieu en l'église de la Bretagne à 15h demain après-midi. L'inhumation se fera au cimetière de Bois-Rouge-Sainte-Marie. En métropole à Lyon, décès de Madame Séraphine Nathalie Suzel, née Lamy. Madame Séraphine Nathalie Suzel, née Lamy. Originaire de Belmaine-Saint-Paul. Décès survenu vendredi 22 mai en métropole, à l'âge de 71 ans. Le convoi mortuaire sortira du centre funéraire de commune Prima où se tiendra une veillée à partir de 14h30 cet après-midi. La bénédiction aura lieu en la chapelle du centre funéraire de commune Prima à 10h demain matin, suivi de la crémation. À Temps Rouge Saint-Paul, décès de Monsieur Catherine Joseph Iris. Monsieur Catherine Joseph Iris, gardien du terrain de foot de Temps Rouge. Décès survenu hier à l'âge de 64 ans. Le convoi mortuaire sortira de la salle des veillées de l'étang Saint-Paul où se tiendra une veillée à partir de 16h cet après-midi. La bénédiction aura lieu en l'église de Saint-Gilles-Léo à 11h demain matin. L'inhumation se fera au cimetière de Villèle. À Sainte-Suzanne, décès de Madame Lachoumanin, Josiane, Floriane. Madame Lachoumanin, Josiane, Floriane. Fille de Monsieur Syndic Rolian et de Madame Amavie Yvonne, décès survenu mardi 2 juin, à l'âge de 79 ans. Le convoi mortuaire sortira de son domicile au 6, chemin de la Renaissance, à Sainte-Suzanne aujourd'hui. La bénédiction aura lieu en l'église de Sainte-Suzanne à 15h cet après-midi. L'inhumation se fera au cimetière du même lieu. À la rivière Saint-Louis, décès de Madame Céus, née Gono, Marie-Rose Anise. Madame Céus, née Gono, Marie-Rose Anise. Décès survenu hier à l'âge de 88 ans. Le convoi mortuaire sortira de son domicile au 43 rue Évariste de Parny à la rivière Saint-Louis aujourd'hui. La bénédiction aura lieu en l'église Notre-Dame du Rosaire à 15h30 cet après-midi. L'inhumation se fera au cimetière de la rivière Saint-Louis. À Saint-Gilles-les-Bains, Saint-Paul, décès de Monsieur Rivière, Camille Joseph. Monsieur Rivière, Camille Joseph. Décès survenu hier à l'âge de 80 ans. Le convoi mortuaire sortira du centre funéraire de commune Prima aujourd'hui. Un recueillement aura lieu à la chapelle du centre funéraire de Prima jusqu'à 13h cet après-midi, suivi de la crémation. À Saint-Gilles-les-Bains, Saint-Paul et à Sainte-Marie, décès de Madame Moutarde, née Bélance, Bruno, Marie-Magdelaine, dite Mado, Madame Moutarde, née Bélance, Bruno, Marie-Magdelaine, dite Mado, décès survenu mardi 2 juin à l'âge de 100 ans. Le convoi mortuaire sortira de la salle d'éveillé de l'étang Saint-Paul aujourd'hui. La bénédiction aura lieu en la salle d'éveillé du centre funéraire de Bois-Rouge-Sainte-Marie à 16h cet après-midi et l'inhumation se fera au cimetière du même lieu. À Saint-Paul, décès de Monsieur Nassio, Franck, Jurien, dit Zérien. Monsieur Nassio, Franck, Jurien, dit Zérien, décès survenu hier à l'âge de 82 ans. Le convoi mortuaire sortira de son domicile au 56, chemin Crève-Cœur, à Saint-Paul, aujourd'hui. La bénédiction aura lieu en l'église de Saint-Paul à 15h30 cet après-midi. L'inhumation se fera au cimetière de l'étang Saint-Paul. À Saint-Denis et à Saint-Leu, décès de Monsieur Réos, Luc, Élien. Monsieur Réos, Luc, Élien, ébéniste à la retraite. Décès survenu hier à l'âge de 87 ans. Le convoi mortuaire sortira de la maison d'éveillé de Stella, Saint-Leu aujourd'hui. La bénédiction aura lieu en l'église de Piton-Saint-Leu à 16h cet après-midi. L'inhumation se fera au cimetière de Saint-Leu. À Saint-André, décès de Monsieur Barthes, Guy Antonin. Monsieur Barthes, Guy Antonin, ancien employé communal de Saint-André, frère de Monsieur Barthes André. Décès survenu mardi 2 juin, à l'âge de 88 ans. Le convoi mortuaire sortira du centre funéraire de commune Prima, où la veillée débutera à 15h cet après-midi. La bénédiction aura lieu en la chapelle du centre funéraire de Prima à 11h demain matin. L'inhumation se fera au cimetière de Saint-André. À la rivière Saint-Louis, décès de Monsieur Lallemand, Joseph, Francis, Antoine, dit 6-6, ou FR5 achat. Monsieur Lallemand, Joseph, Francis, Antoine, dit 6-6, ou FR5 HA, décès survenu hier à l'âge de 78 ans. Le convoi mortuaire sortira du centre funéraire sud, ligne Paradis-Saint-Pierre, où se tiendra la veillée à partir de 14h cet après-midi. Le lieu, la date et l'heure des obsèques vous seront communiqués ultérieurement. À Saint-Paul, décès de Monsieur Moisson, Henri-Claude, dit Malo. Monsieur Moisson, Henri-Claude, dit Malo. Décès survenu samedi 30 mai, à l'âge de 57 ans. Le convoi mortuaire sortira du CHU de Belle-Pierre demain. La bénédiction aura lieu en l'église de Plateau-Caillou à 11h demain matin. L'inhumation se fera au cimetière du Guillaume-Saint-Paul. À Brapanon, décès de Monsieur Ivar, Joseph Anthony. Monsieur Ivar, Joseph Anthony, décès survenu hier à l'âge de 79 ans. Le convoi mortuaire sortira du centre funéraire de Brapanon aujourd'hui. La bénédiction aura lieu en l'église de Brapanon à 15h30 cet après-midi. L'inhumation se fera au cimetière du même lieu. À la Saline Léo, Saint-Paul, décès de Monsieur Lab, Roland. Monsieur Lab, Roland, décès survenu hier à l'âge de 89 ans. Le convoi mortuaire sortira de son domicile au 21, chemin de la mairie, à la Saline Léo, Saint-Paul, aujourd'hui. La bénédiction aura lieu en l'église de la Saline Léo, à 14h30. Cet après-midi, l'inhumation se fera au cimetière de la Saline-Léo. À Sainte-Marie, au Verger, décès de M. Simon Lachimi, Jean-Frédéric. M. Simon Lachimi, Jean-Frédéric, fils de M. et Mme Simon Lachimi, Francis et Loïse. Décès survenu mardi 2 juin, à l'âge de 49 ans. Le lieu, la date et l'heure des obsèques vous seront communiquées ultérieurement. À Saint-Denis, décès de M. Gaillac, Maximilien, Sébastien, M. Gaillac, Maximilien, Sébastien, décès survenu aujourd'hui à l'âge de 78 ans. Le convoi mortuaire sortira du centre funéraire de commune Prima où se tiendra une veillée à partir de 16h. Cet après-midi, la bénédiction aura lieu à la chapelle du centre funéraire de commune Prima à 13h demain après-midi et l'inhumation se fera au cimetière de Bois-Rouge Sainte-Marie. À Petite-Île, décès de Madame Esther Lucia Rennes. Madame Esther Lucia Rennes, décès survenu mercredi 3, à l'âge de 94 ans. Le convoi mortuaire sortira de la maison des veillées de Petite-Île samedi. La bénédiction aura lieu en l'église de Petite-Île à 13h30 samedi après-midi. À Saint-Denis, décès de Monsieur Dufour, Marie-Anne, née Chevalier. Monsieur Dufour, Marie-Anne, née Chevalier. Décès survenu à l'âge de 82 ans. Le convoi mortuaire sortira du centre funéraire de commune Prima demain. La bénédiction aura lieu à la chapelle du centre funéraire de commune Prima à 14h demain après-midi, suivi de la crémation. Pour vos avis et communiqués, un seul numéro, le 02 62 41 51 51.
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0: Et vos prochains avis et communiqués, ce sera retrouvé cet après-midi aux alentours de 16h50 dans Trafic avec Bobby. Tout de suite, on marque la pause et juste après, le journal de la mi-journée.
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5: Et Freedom et les Midi, passé de 18 minutes, tout de suite place à l'information. Et ce journal est préparé et présenté par vous, Christophe Damois, bonjour.
6: Bonjour Julie, bonjour à tous. À la cour d'assises, dans l'affaire de maltraitance sur enfant, les réquisitions sont tombées ce matin. 14 ans pour le père et 4 ans contre la mère. Le verdict définitif devrait tomber en fin d'après-midi. La situation en France serait-elle en plein déclin? C'est en tout cas la question que nous vous avons posée dans le baromètre de ce matin. On entendra vos réactions. Les attaques de panique, l'état d'anxiété généralisé, un mal méconnu, mais dont vous êtes nombreux à souffrir, on entendra des témoignages. Météo, ça se couvre cet après-midi, notamment sur les hauteurs. Le soleil devrait résister à l'ouest, bulletin à la fin de cette édition. Je vous le disais, l'horreur au cœur d'une famille de Saint-Paul. Un jeune couple comparé devant la cour criminelle pour des violences ignobles infligées à leurs 3 enfants. Un petit garçon de 21 mois et 2 jumelles nées prématurément. Privés de soins, maltraités, martyrisés par ceux-là même qui auraient dû les protéger. Les réquisitions sont tombées ce matin et elles sont sévères. Contre la mère, Anaïs, 4 ans de prison avec en prime le retrait total de son autorité parentale. Contre le père, Vincent, 14 ans de réclusion criminelle, privation de ses droits civiques et interdiction absolue d'exercer toute activité auprès de mineurs pendant 10 ans. Le verdict est attendu en fin d'après-midi. Direction Saint-Louis, où la garde à vue du suspect mis en cause dans le meurtre d'un homme de 49 ans hier a été levée pour raison de santé. C'est ce qu'annonce le parquet ce jeudi, le parquet de Saint-Pierre. Les faits remontent au mardi 2 juin, je vous le rappelle. Une altercation a éclaté dans la soirée. Le mis en cause d'une vingtaine d'années s'empare d'un couteau et porte 3 coups à la victime qui s'effondre devant le domicile d'un voisin. Malgré l'intervention des secours, elle succombe à ses blessures. Les tests d'alcoolémie et de stupéfiants se révèle négatif. Une autopsie a été diligentée ce jour pour déterminer les causes exactes du décès. L'enquête, bien sûr, se poursuit. Dans le baromètre, ce matin, nous avons parlé de la situation de la France. Une question simple, mais explosive. La France est-elle en déclin ou pas? Entre l'immigration, l'insécurité, la violence, la dette, les impôts, le réchauffement climatique, certains disent que le pays décroche, d'autres affirment au contraire que la France reste une grande puissance capable de rebondir. On écoute vos réactions.
7: Moi, je pense que le coup de grâce a été Macron, quoi. Depuis qu'il est arrivé, ça a commencé depuis qu'il était ministre des Finances. Ça continue, quoi. Je pense que maintenant, le travail, tout ce qu'il a voulu, il est arrivé à remplir son contrat. Maintenant, il va partir, mais il va partir quoi? Avec une coquille vide, c'est-à-dire un pays complètement dévasté.
8: Mettons juste l'équipe de France, hein. L'équipe de France. Ok, mais ça va mal. Qu'est-ce que c'est? Mais ils ont tenu d'arriver, là. Mais ça gagne bien sur façon. On est un peu pareil, les affaires. Ils sortent dans la brousse, là-bas, avec un tel bot. Et c'est quoi, ça?
9: Elle pourra se relever à condition qu'on va essayer de serrer la clé. Et on va essayer de se mettre au niveau de l'immigration, retourner les étrangers dans leur pays et donner franchement le travail aux Français.
10: Est-ce que la France pourra se relever? Difficilement avec les mêmes personnes.
11: Je pense que c'est une graine qu'on a semée il y a très longtemps. Et aujourd'hui, qui arrive en 2026. Parce que moi j'ai connu la France quelques années, dans les années 90, j'ai connu l'année dernière. Et je vois que tout ça a été presque organisé.
6: Bien sûr, si vous souhaitez continuer à réagir à propos ou pas du déclin de la France, 02 62 99 12 00. La scolarité d'un enfant porteur de handicap n'est pas toujours facile, surtout quand le personnel enseignant n'est pas compréhensif. L'histoire que vous allez entendre est incroyable. Une fillette avait besoin que la directrice de son école remplisse un questionnaire pour la MDPH, mais sa directrice a tout simplement refusé de remplir ce document important.
3: pour une directrice d'école. Il n'y connaît une petite fille, elle a des difficultés à marcher. Il m'a fait une demande avec la MDPH, elle a été reconnue handicapée, la pauvre. Mais la MDPH l'a donné à nous un dossier pour faire remplir par la directrice, comme de quoi elle vient à l'école, et puis là, pour gagner le transport, pour mettre les enfants à l'école. Connaître la directrice, elle n'a pas rempli le papier, elle a dit aux enfants, ils gagnent marcher. Comme si l'argent, là, il sort de sa poche, amène le maman à l'école. Ben, elle a pas rempli le papier. Elle a dit, oh, le maman, il peut marcher. Le papier, c'est comme de quoi qu'elle certifie, le maman, il est bien à l'école, tel jour, tel jour. Et elle, il refuse.
6: Voilà, une directrice qui refuse de remplir un dossier MDPH, ce qui pénalise pour l'instant une fillette. Et on prendra des nouvelles de cette petite fille d'ici peu. En bref, le comité départemental antifraude, le CODAF, a mené une vaste opération de contrôle dans plusieurs établissements de nuit. Ça se passe à Saint-Paul, c'est un communiqué de la préfecture, et ça s'est passé le 22 mai dernier. Travail dissimulé, infractions liées notamment aux drogues, aux stupéfiants, et manquements notamment aux règles de sécurité ont été constatés. La préfecture annonce déjà la poursuite de ces opérations sur l'ensemble de l'île. Attaque de panique ou anxiété généralisée, une vraie maladie psychique, mais très méconnue. Cette jeune fille vit tous les jours en état d'angoisse permanente. Sans aucune raison, elle est prise d'attaques de panique, comme si elle allait mourir. Témoignage.
12: En fait, c'est des pics où ça va, où ça va pas. Et en fait, y a à peu près 6 mois de calme, après 6 mois d'anxiété. Ça revient et en fait c'est par crise d'angoisse et c'est surtout beaucoup de douleurs thoraciques, etc. L'anxiété, ça fait mal, ça paraît pas, enfin pour les gens qui sont pas anxieux, mais oui, l'anxiété fait très très mal. C'est plusieurs appels aux pompiers pour dire que on va mourir parce que du coup on croit que le cœur il va pas tenir, palpitations, en fait on a tous les symptômes, soit crise cardiaque, soit AVC. C'est notre cerveau qui crée ça et franchement c'est... Parfois c'est invivable, parfois on vit avec, mais on n'est pas bien, quoi. On réfléchit à tous nos petits symptômes qu'on a. On scanne le corps en entier pour voir qu'est-ce que c'est cette douleur, si c'est là ou si c'était pas là avant. Enfin voilà, c'est plein de petits trucs comme ça en fait. Et au quotidien, oui. Oui, oui.
6: Voilà, c'est au quotidien. Le témoignage de cette jeune femme ne vous a pas laissé indifférent, bien au contraire. Nombreux d'entre vous souffrent d'états d'anxiété généralisée. Écoutez.
13: Moi, j'ai eu la même chose qu'elle. J'étouffais, j'avais l'impression de mourir, le cœur qui s'emballait, des extrasystoles. J'ai eu un diabète avec. Des fois, j'étais assise à table. Tout de suite, ça me prenait. J'avais l'impression d'étouffer.
14: Je croyais que j'allais mourir, en fin de compte. Et ensuite... J'étais suivi par un psychiatre. Ça fait depuis septembre. Ben là maintenant, c'est bon maintenant. Et franchement, c'est dur.
15: Je suis quelqu'un de anxieux depuis toujours. J'ai d'aussi loin que ma mémoire remonte mes souvenirs. C'est à mon avis, ça a dû prendre sans doute un peu effet au collège et puis ensuite au lycée. Les symptômes sont beaucoup plus présents. Et plus handicapant en fait au quotidien, ça s'est pas amélioré.
16: C'est un sujet qui me touche énormément puisque tout ce que j'ai entendu, je l'ai vécu. Et en plus, moi, je faisais des malaises vagales. Donc, quand je conduisais, tout d'un coup, j'avais les jambes qui tremblaient, je voyais plus clair, donc il fallait que je m'arrête. Et la peur après, la peur de mourir, enfin plein de choses. Voilà, ça fait très très longtemps. Hein.
6: Les attaques de panique et les états d'anxiété généralisés, véritable maladie handicapante. Freedom Midi et 26 minutes, bon appétit si vous êtes à table. Julie, est-ce que vous croyez que les maisons hantées, ça existe réellement?
5: Oh oui.
6: Ouais.
5: Oui.
6: Vous en avez déjà eu la preuve, vous en avez déjà fait l'expérience.
5: Des témoignages.
6: Donc vous avez vu ça dans les films, et vous avez entendu des personnes dire que...
5: Oui.
6: D'accord. Et l'auditrice que vous allez entendre va dire que, justement, pour elle, il n'y a pas de doute. Depuis quelque temps, elle assisterait à des phénomènes bizarres dans sa maison. Alors, les fenêtres qui s'ouvrent et qui se ferment toutes seules et des incendies qui se déclencheraient également tout seuls aux quatre coins de sa maison.
12: Bah,
17: pas de soucis pour la maison et s'il peut trouver un père exorciste. Un père exorciste, nous a des soucis à la maison, des trucs paranormaux. Mais le feu, il prend dans la maison. Mais le feu, il prend dans la maison partout. Ah, il prend dans le lit. Oui, dans le coin des meubles, dans le lit. Le lit et puis tout le meuble, la crame toute dans la chambre, dans les deux chambres, la crame toute. Ben, il n'y a personne qui a mis le feu. Ben, le feu, la prend tout seul, ben, des trucs paranormaux. Il n'y avait pas de bougie, il n'y avait pas rien. Et ben, t'es la journée, même l'heure. Ben, midi, écoute, c'est le midi. Parce qu'en 2021, on a eu ces problèmes-là. Oui, ben, les fenêtres ouvertes, ils ferment la fenêtre ouvre. Ben, 60 ans, mais 60 ans d'années, on a toujours mis là, c'était la maison de mes parents. Mes parents est décédé et que j'habite là.
6: D'ailleurs, il faudrait prendre des nouvelles de cette dame, puisqu'elle disait bien, là, dans ce petit reportage, que eh ben, ces phénomènes paranormaux ne se produisaient pas le soir, mais dans l'heure midi.
5: Ouh.
6: Dans l'heure midi, le feu, il prend, dans le matelas, fenêtre, il rouvre, ferme, le feu, il prend quatre coins de la maison, il n'y a pas personne qui va mettre le feu. Il prend tout seul.
5: Bizarre.
6: J'ai peur.
5: J'espère.
6: Alors, on a un été en feu. Notre était en feu.
5: Ah bon, qui ça? Oui.
6: Ça se passe à Saint-Pierre, un jeune homme qui a commandé des plats. Les plats les plus chers de la carte d'un restaurant. Avant de s'enfuir, s'il vous plaît, sans régler l'addition, Julie. Oui, oui, ça s'est passé mardi dernier. Alors, il s'est fait plaisir. Il a mangé du foie gras, des langoustes. Ce jeune homme s'est offert un repas de choix pour plus de 82 euros avant, tout simplement, de prendre la fuite, non sans s'être caressé le ventre, selon le gérant de l'établissement. Alors, ce dernier, ce gérant, a diffusé une photo du suspect sur les réseaux sociaux, sans réponse à ce jour. Et il envisage même de porter plainte. Un tel acte, faut le savoir quand même, quitter un restaurant sans payer, et bien ça constitue un délit de filouterie, passible de 6 mois de prison et de 7500 euros d'amende.
5: Un délit de filouterie.
6: Un délit de filouterie, absolument. Vous imaginez? C'est... Non mais il faut être gonflé quand même.
5: Oh oui.
6: Commander des langoustes, du foie gras, champagne, caviar. Et puis je m'en vais.
5: Ah, mon téléphone, je dois partir. Non mais comment on part? Est-ce qu'on regardait ailleurs? Est-ce qu'on s'en va sans? Oh non, moi je stresse.
6: Je sais pas, faut avoir du toupet quand même.
5: Oh oui. Surtout en prenant tout ce qui est plus cher. Alors là, waouh. Waouh, moi je pourrais pas. Moi je stresse tellement que j'ai l'impression que c'est
6: quelque chose. Mange tout le vent des billets plein.
5: Jure. Ouais, ouais, ouais. Bon ben il y en a qui.
6: Vous voulez une petite info people?
5: Oui.
6: Alors en parlant de restaurant, qui d'après vous vient d'ouvrir un restaurant en France métropolitaine?
5: D'ouvrir un restaurant?
6: Oui.
5: Aucune idée.
6: Sur la côte d'Azur.
5: Oh, en plus.
6: Dans le Var.
5: Oh.
6: Oui.
5: Qui?
6: À Saint-Cyr-sur-Mer.
5: People en plus,
6: oui.
5: Non?
6: Tenez-moi. Quelqu'un de très très connu à La Réunion.
5: Ouh!
6: Oui.
5: Qui?
6: Si je vous dis sport.
5: Charles?
6: Non.
5: Non, ben non, je sais pas.
6: Non, du sport connu à La Réunion.
5: Ouais, ouais, non.
6: Réunionnais.
5: Payet?
6: Oui.
5: Oh, c'est vrai?
6: Ouais. Dimitri Payet. Absolument.
5: Trop bien.
6: Oui, oui. Dimitri Payet qui a pris sa retraite du football.
5: Oui.
6: Et maintenant, il a un autre terrain. Le 10 plages, 10, le chiffre 10, le 10 plages, et ça se trouve à Saint-Cyr-sur-Mer dans le Var, et ce restaurant, et les pieds dans le sable, propose des produits frais entre 23 et 32 euros le plat, donc hein, des,
5: ouais.
6: Des produits assez, voilà, c'est quand même la plage, etc. De quoi occuper l'ancien capitaine de l'OM, hein, après sa carrière, il a aujourd'hui 38 ans, à noter cependant qu'aucune spécialité réunionnaise ne figure sur la carte du 10 plages, le nouveau restaurant de Dimitri Payet situé donc dans le sud de la France.
5: Bon, ça m'empêchera pas d'y aller quand même.
6: Et vous savez qui a ouvert un restaurant également?
5: Qui? Alors, tout le monde ouvre des restaurants maintenant, donc ouais, ok. Qui a ouvert un restaurant?
6: Il a beaucoup d'argent aussi. Comme Didier Robert.
5: Ah, non, c'est vrai?
6: Ah oui, Didier Robert a ouvert un restaurant il y a quelques années après sa défaite à la région.
5: Ah oui, non, je pensais que là, il avait ouvert un restaurant. D'accord, d'accord, d'accord.
6: Après sa défaite à la région.
5: Ouais.
6: Donc le restaurant est certainement toujours d'actualité.
5: Ah, je savais pas.
6: L'histoire
5: ça.
6: Ne me dit pas si...
5: L'histoire ne dit pas.
6: Si, elle est, si le restaurant est fermé ou pas.
5: D'accord, mais, ok. Mais on va se renseigner.
6: Exact.
5: Je crois qu'il y a selon nos sources...
6: Vous aussi, il doit passer en appel, je crois, non?
5: C'est peut-être, alors, c'est pour ça qu'il n'était pas là.
6: Vous savez comment ça s'appelle?
5: Comment?
6: J'ai retrouvé le nom. Le Casabianca. Et ça se trouve dans le centre-ville de Saint-Denis.
5: Oh, je crois que c'est toujours ouvert, ça. Mais c'est toujours à lui? Ça, c'est la question.
6: Et il paraît que c'est un très bon restaurant.
5: On teste.
6: On teste, et on part sans payer. Comme ça, nous retrouvons notre 2, notre 3, nous retrouvons nous devant le tribunal correctionnel. Mais oui, lui, pour, parce qu'on a beaucoup d'affaires, elle a été reportée.
5: Ah ouais, mais moi, dans le train, où?
6: Et nous, et si vous allez là-bas, vous savez que si vous le voyez, il faut l'appeler Monsieur le Président. Parce qu'il paraît que quand on a été président, on le reste toute sa vie.
5: Oh, président un jour, président toujours.
6: Exactement.
5: C'est comme Miss un jour, Miss toujours.
6: Moi, vous m'appelez jeune homme, ça me suffit.
5: Jeune homme un jour, jeune homme toujours. Ok, merci beaucoup Christophe Damon qui nous emmène dans le train.
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5: Fait longtemps m'avait pas entendu ça, et ni dire.
6: Oui.
5: Emmène-nous dans le train, là, non?
6: Emmène-nous dans le train.
5: Alors, est-ce qu'il fera beau?
6: Alors, faire un petit encore un peu de soleil cet après-midi, mais au fil des heures, les nuages prendront leur quartier sur les hauteurs de l'île, envahiront quelque peu le relief avec des averses sur les hauteurs, et parfois ces averses vont déborder sur une moitié est du département. Ailleurs, alors Météo France dit que sur la moitié est, il faut prévoir même un coup de tonnerre. Dans l'après-midi, qui n'est pas à exclure. Okay. Coup de tonnerre. Voilà. Ailleurs, et notamment sur l'ouest, en revanche, à ma foi, le ciel reste clément avec de belles périodes ensoleillées. 28 sur les plages, 18 degrés, ça baisse hein, dans les cirques. Hein. Mm-hmm. 18 degrés notamment à Silos, la hausse de maxi attendue cet après-midi. 14 degrés de maxi sur le Maïdou.
5: Mmh. Ok. Bon, bah, on fait un petit tour à la plage.
6: Ou au restaurant.
5: C'est plus la plage, moi, qui est...
6: Au restaurant.
5: Il y a des restaurants à la plage.
6: Mais là, à côté de la même centre-ville, on a un bon.
5: Bon, ben, nous, ça va, t'es là. Après, nous, ça va à la plage, alors, t'es...
6: Monsieur le Président, nous, ça va, nous paye pas. Nous retrouvons devant le tribunal.
5: Non, dis pas, nous courons. Nous passe bien devant la caméra, comme ça, il prend un billet en photo, et puis nous courons. Vous courir?
6: Ben, nous courons, bien sûr, mais courons.
5: Bah, allez, bon, alors.
6: Ah.
5: Oui, mais là, on a fini, maintenant, ça courit. Ben, ça passe, il y a nous.
6: Mais nous change de nom. Mais là, bon, d'ailleurs, on a de voix. Il reconnaît pas nous, il connaît pas qui ça nous l'est.
5: Après, Mounguet prête à nous une perruque, là.
6: Oh, t'es, moi, la pense de même affaire, mais une perruque. Oui. Oui.
5: Nous, voyons une perruque, personne ne voit pas nous.
6: Personne ne voit pas nous.
5: Et puis, nous commandons tout ce que n'a plus cher.
6: Nous commandons langouste, caviar, foie gras.
5: Mais c'est quoi la spécialité, d'ailleurs, là-bas?
6: Le Casabianca. Ben, écoutez, grande question.
5: Casabianca. Moi, ça me fait penser oriental, Casabianca.
6: C'est un côté plutôt un petit côté espagnol, je sais pas.
5: Aussi. Mais en tout cas, on va bien manger.
6: Maestro. C'est italien, mais bon.
5: Nous mélange.
6: L'espagnol, l'italien, l'oriental.
5: On se comprend.
6: La Réunion, toute couleur.
5: Nous mange toutes affaires, alors.
6: Nous mange toutes affaires, voilà. Nous mange toutes. Et nous les toutes couleur. C'est ça le métissage de la Réunion. Et heureusement, Freedom est là parce que on a un grand événement.
5: Ah, dis pas tout, attends, même pas.
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5: 02 62 99 12 00. Dans un instant, nous attendons Azote ou la Marmaïa. Dans un instant, parce que tout de suite là, on dirait qu'il y a un petit problème. Wow! Qu'est-ce qui se passe? Les possédés!
20: Hey, alors, c'est de la bombe ou pas de la bombe?
21: Boum! C'est de la bombe! C'est de la bombe, bébé! Ouais!
5: Vous avez
21: 45 ans, c'est de la bombe,
5: oh,
21: bébé!
5: Là.
21: Le concert du siècle!
20: Bébé!
22: Vous le verrez sur la scène!
21: Bébé!
22: Ça ne devient pas, bébé! Nora-t-on toute sa vie!
21: Et pareil, Max, que vous allez faire un one-man show, c'est vrai?
22: Ba ba ba ba ba ba ba ba ba ba ba ba ba ba ba ba ba ba ba ba ba ba ba ba ba ba ba ba ba ba ba ba ba ba ba ba ba ba ba ba ba ba ba ba ba ba ba ba ba ba ba ba ba ba ba ba ba ba ba ba ba ba ba ba ba 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les shows.
6: Ça fait feu, ouais. Ça fait feu, les affaires, ouais. Mais dans les affaires.
22: Le train, là, tu vois. Il faut qu'on vienne là-bas, on dit, ouais, 45 ans, j'y étais, tu vois.
6: Ouais, j'y 45 ans, Freedom, et heureusement, Freedom, les là, tu vois.
22: J'y étais pour les 45 ans.
0: Tu vois, maintenant, là,
22: à nous, goûte la sauce, à l'Iron, à l'Itroubi.
1: C'est quelle date, quelle date, quelle date?
6: Le 7, le 7 août, la soeur.
22: Eh, pas le 6, pas le 8, le 7, gars.
6: Elle a dit le 7.
1: Quelle est, quelle est, quelle est, quelle est?
22: 19, gars.
6: Eh, pendant longtemps, hein.
22: Pas le 6 août, hein.
6: Le 7 août.
22: Le 7, pas le 6. Pas le
1: 6. Quelle est, quelle est, quelle est, quelle est, quelle
22: est? C'était le soir.
1: C'était jusqu'à quelle heure, jusqu'à quelle heure,
6: jusqu'à minuit.
22: Minuit,
1: minuit.
22: Tout noir, toute la nuit.
2: Eh, bisous aux jaloux.
1: Ah, c'est ça. Eh, faut m'acheter mon basket, mon basket, mon basket.
22: Ah oui, par contre, oui, mettre pas sous les talons parce que tenir 5 heures debout, ça va être chaud patate.
1: Ah, mais ferme-moi.
22: On peut amener une chaise roulante.
23: À mon côté, mannequin de volante de l'autre vie, mais il vaut mieux pas mettre. Ouais.
22: Ah, mannequin de l'autre vie, après qu'il tient sous l'hyper.
6: Moi, je pense qu'il me semble amener mon fauteuil roulant.
1: Eh, hey, mais peut maquiller ou bien ça dégouliner?
22: Non, à nous, ça habille en bad boy. Donc, mettre en mode bad boy.
1: Bad boy.
22: Ah ouais. Ah, même ça chantait Caf Malba.
1: Non.
22: Ça a fait le Malba, Caf. Allez, Caf Malba, allez, Malgas Malba, Caf.
1: Toto. Et prétend aura un tralé de mon être.
22: Et Micheline Picot.
0: Michou.
22: Michou.
6: Il y en aura vraiment pour tous les goûts, là.
22: Mars, tu sais, ça joue Maloya.
0: Morgan.
22: Alors,
1: mais pas vrai.
22: Mais du riz.
0: 7h46.
22: C'est Gaël.
0: Oui. Jean-Pierre Boyer avec son gilet.
6: Oui. Alors. Il faut savoir ce qui t'est.
0: Mais d'ailleurs, il s'en va.
6: Ah ouais, bébé.
0: Bébé.
1: Ah non, donc on le rappelle, c'est quelle date?
6: C'est le 7 août.
1: Et c'est à quelle heure?
6: C'est à 19h.
1: Et il faut des baskets?
6: Et il faut des baskets.
1: Et c'est à quel endroit?
6: Et c'est à Expo Bat à Saint-Paul.
1: Ok, les bombes.
6: Et nous serons tous habillés en jeune homme, en jean déchiré. Ouais, c'est de la bombe.
1: Et si mes venir, comment m'y fait? M'y réserve où ça là? M'y viens attraper ici Frida?
6: Bah, vous réserve sur mon ticket.re.
1: C'est pas
6: site, un site spécial. Un site spécial qui a été fait exprès pour le grand concert des 45 ans Freedom. Le site qui appelle monticket.re. Allez vite, maman, maman, et parce que sinon le 7 août, si ça tombe trop tard, on n'aura plus la place.
1: Ah, vous réservez tout de suite après, hein.
6: Il faut réserver tout de suite.
1: Tout de suite? Attends, mes réserves.
6: Bah, réserve, ce matin, m'a prend 4.
1: Attends, pour combien m'y prend? Ah, là, c'est mon moment, papa. Tonton, tati, le grand frère, la grande sœur, le voisin. Le voisin, toujours, parce que m'y peut emmène mon voisin?
6: Oui, comme ça, lui, qu'on dit.
1: M'y peut emmène la nounou?
6: Ben oui.
1: M'y peut emmène...
6: Les enfants, carrément, aussi. Hein.
1: Mais pas vrai.
6: Mais oui, nous, mais nous,
1: ben, m'y réserve 10 places.
6: Voilà. Ben, même ça réserve encore 10, d'ailleurs, on a raison.
1: T'es ben, il vaut mieux.
6: Ben oui.
1: Après, de mon y arrive, il dit, non, on m'a pas gagné le temps de réserver.
6: Donc, allez-y, monticket.re pour ce grand concert,
1: combien,
6: événement.
1: Combien
6: des 45 ans de Freedom.
1: Combien coûte?
6: T'es 20 rôtés, n'a pas 20 rôtés. Eh, masse, t'es 20 rôtés. 20 euros, ça, t'es. Ça rien, ça, t'es. Bah, t'es.
1: On l'a perdu.
6: T'es là, c'est.
1: On l'a perdu.
6: T'es Julie.
1: 20 euros, sur le point.
6: T'es 20 rôtés. T'as économisé un P, là.
1: Arrangez gars.
6: Un petit 20 euros, là, pour le grand concert Freedom, 45 ans, tu vois.
1: On veut pas avancer un petit peu?
6: Ma femme manière, inquiète pas.
1: Bon,
6: t'as toujours façon de s'arranger.
1: Ah, ben, elle est bon alors. Après, c'est la plage. Merci beaucoup, Christophe.
6: Allez, très bel après-midi à tous.
1: 02 62 99 12 00 avec vous. Et puis, on parle de ce que vous voulez, bien évidemment. Frida, bonjour. Allez, nous perdons pas de temps. Frida, allô?
24: Oui, allô, bonjour.
1: Ouh, on est dans la salle de bain?
24: Non. Je me déplace.
1: Oui.
24: Là, vous m'entendez mieux?
1: Oui.
24: Oui, bonjour.
1: Bonjour.
24: En fait, je vous appelle Madame Julie, je crois.
1: Oui.
24: Oui, en fait, hier, j'ai entendu une information justement sur la radio. Les histoires de l'aide de l'État pour la moto à 1 euro jusqu'à 100 euros. Mais ils ont dit, ils sont partis sur le pont, mais ils n'ont pas dit où.
1: Alors, apparemment, oui, c'était une histoire. C'était avec Madame Mode, ça, non? C'était dans l'histoire avec Madame Mode. Oui, avec Bobby.
24: Et après, les gens ont continué d'appeler après 18h.
1: Bon, on va poser la question. Alors oui, effectivement, c'était une histoire bizarre, ça, parce que la manière dont ça avait été raconté... Donc, il y avait une aide de l'État. de l'État pour une moto électrique, c'est ça?
24: Oui, les grosses roues là, oui, oui.
1: Oui, et vous voulez avoir une moto?
24: Ben oui.
1: Ah ben tant qu'à faire.
24: Ben clairement, à 1€, 100€, ouais, ben oui.
1: Hein. Et ça a été prouvé parce que du coup, c'est vrai que là, voilà, une moto électrique.
24: J'ai essayé de regarder sur internet, j'ai appelé la région, le département, etc. Non, pas du tout.
1: Ouais.
24: Ça se passe pas comme ça du tout. Et du coup, les intervenants, les auditeurs, ils ont appelé, mais ils ont pas dit exactement où aller pour remplir ce fameux formulaire, en fait.
1: Bah, c'est ça. Comment ça se passe pour avoir les motos électriques, aide de aidée par l'État pour justement avoir ces motos-là. Apparemment, l'auditeur nous disait qu'il a payé de sa poche une centaine d'euros et pas, c'était pas la mensualité, hein, c'était vraiment.
24: Tout de suite, pas tout de suite, oui.
1: Voilà, il payait une centaine d'euros, mais lui, il avait un problème parce qu'il n'avait pas eu sa moto. Oui. Et sa compagne, si.
24: Voilà.
1: Donc, et comment
24: moi,
1: faire
24: dire, moi, j'ai appelé des concessionnaires comme ça, sur Internet, comme ça, bizarrement. Et quelques-uns, ils m'ont répondu, effectivement, ce dispositif-là existe depuis l'année dernière, 2025.
1: D'accord, mais je crois que ça avait été modifié aussi, cette règle-là, non?
24: Je sais pas du tout. Moi, j'étais au courant à partir d'hier. Et c'est pour cela, moi, ça m'intéresse. Je voulais savoir un peu plus. Et du coup, certaines personnes ont payé carrément 1€, quoi.
1: Waouh.
24: Ouais.
1: Ah oui, à 1€, m'y acheter deux.
24: Ah oui.
1: M'y acheter deux couleurs différentes.
24: Voilà, est-ce que ça dépend les revenus
1: C'est ça.
24: Ben, voilà, il y a un formulaire à remplir, bien évidemment.
1: Ouais.
24: En pièce d'identité, etc. Mais voilà, se procurer ce fameux formulaire. Et voilà.
1: Non, mais nous, on aimerait aussi voir les avantages, parce que c'est vrai que même s'il coûte 1€, madame, ça peut avoir une moto juste pour dire qu'il y a une moto. Mais est-ce que, voilà, avoir une moto électrique, c'est une bonne chose, c'est bien, ça aide vraiment, ça fait des économies, vraiment,
24: moi,
1: et puis.
24: Pour ma part, oui, vu que c'est petit trajet, je suis sur le plat. Donc, pour moi, pour ma part, oui.
1: D'accord.
24: 20 à 25 km heure, c'est juste ce qu'il me faut. Enfin, même trop, même.
1: Ah oui, d'accord, d'accord.
24: Oui, il faut être vraiment vigilant, parce que moi, j'aime pas la vitesse, etc.
1: Ah oui, mais des fois, c'est pas où, madame, le problème?
24: Si là, ça me plairait, ça.
1: Bon, on pose la question aux auditeurs, comment faire pour avoir ces motos-là? Où est-ce qu'il faut remplir le formulaire? Est-ce qu'il y a des conditions pour pouvoir les avoir sur tout ça?
24: Et surtout, à quel endroit, quoi?
1: C'est ça, à quel endroit? Est-ce que tous les vendeurs de motos, ils ont tous les concessionnaires? C'est ça, ils sont.
24: Pas tous.
1: Est-ce qu'ils ont le droit de. Bah, on pose la question, tout simplement.
24: Voilà, je vais rester à l'écoute, hein. Je vous remercie infiniment.
1: Mais de rien.
24: Et belle journée à vous, merci.
1: À vous la meilleure, au revoir. 02 62 99 12 00. On a parlé hier dans l'émission avec Bobby, hein, et c'était pendant l'émission de Madame Mode, hein, un auditeur qui nous avait appelé en nous disant qu'il avait opté pour la moto électrique, le scooter électrique, mais avec l'aide de l'État. Donc il devait payer à peu près une centaine d'euros. Quelles sont les conditions justement pour avoir ces motos-là? Comment ça se passe? Auprès de qui se renseigner? Est-ce que tous les concessionnaires jouent le jeu? 02 62 99 12 00. Est-ce qu'on peut même parfois payer jusqu'à 1€? Waouh! Frida Malo? Allô?
4: Oui, bonjour.
1: Bonjour.
4: Oui, moi, c'est pour autre chose, c'est pour la dépression. Dépression
1: oui.
4: Sévère.
1: Oui.
4: Hier, j'ai appelé Freedom. Et Freedom, lui, eux, ils ont pris mon numéro de téléphone. Ils ont appelé les flics.
1: Freedom?
4: Oui, Freedom.
1: Alors, qu'est-ce qui vous est arrivé?
4: 5 flics sont arrivés chez moi.
1: Oui.
4: Et ils ont resté 4 temps avec moi. Et ils ont téléphoné les ambulances, tout.
1: Mais pourquoi, madame?
4: C'est à UMP.
1: Oui. Mais pourquoi on a appelé les flics pour vous?
4: Ben, parce que moi, j'avais dit que je vais faire une tentative de suicide.
1: Ah, d'accord, ok. Ok.
4: Ouais. Et voilà, je suis allée aussi à UMP. Mais je voulais dire aux gens que la dépression, c'est pas. On n'est pas. Quand on a la dépression, on n'est pas folle.
1: Oui.
4: On n'est pas folle, on est malade. Mm-hmm. C'est-à-dire, la dépression, c'est. C'est très très dur, c'est-à-dire on a du mal à respirer, on se sent mal, on n'a plus envie de vivre, il n'y a plus rien qui nous intéresse, on mange plus, on dort plus.
1: Mais madame, juste une question avant de continuer.
5: Vous nous dites que vous avez appelé Freedom en disant que vous alliez vous mettre fin à vos jours. Donc nous, on a fait le nécessaire, donc on a appelé la gendarmerie qui est arrivée chez vous, etc. Mais à ce moment-là, vous alliez vraiment mettre fin à vos jours?
24: Ah, oui.
5: Ah ouais.
24: Oui, j'allais prendre la poison. Ou un couteau, peu importe ce que j'avais sous la main.
5: Parce que vous n'étiez pas bien hier?
24: Oui, j'étais pas bien hier. C'est-à-dire, c'est un problème familial. Et le problème, c'est qu'on me dit que je suis folle. Mais je suis pas folle, je suis malade.
5: Qui vous a dit que vous étiez folle?
24: La famille.
5: D'accord.
24: Et ils ont dit que ils sont en train de m'écouter. Ils me disent de monter sur le pont et de sauter.
5: Oh.
24: Et ce que j'allais faire. Mais après, je dis, sur le pont, sauter, c'est... J'arriverai pas. Mais boire de la poison ou me tuer un coup de couteau, oui. Ça, je peux.
5: Mais madame, il faut pas...
24: Oui, je sais, mais quand on n'a plus de famille, on n'a personne.
5: Mais quand vous dites que votre famille vous pousse justement vers le suicide, vous pousse à la mort, de qui vous parlez? De vos enfants, de votre mari, de vos parents?
24: De ma soeur, mes frères et soeurs.
5: Ah.
24: Frères et soeurs, et mon fils aussi, je n'entends pas avec mon fils de 30 ans. Bon, je ne vais pas dire mon nom parce que je me suis fait engueuler parce que j'ai téléphoné Freedom pour dire que j'étais cambriolée. Bon, ils savent déjà c'est qui. Et j'étais cambriolée samedi aussi. Donc, tout ça, ça m'a...
5: Mais quand vous avez appelé la radio, madame, vous êtes passée à l'antenne?
24: Hier soir? Non. J'ai fait le 41-51-51. Et j'ai dit, je vais me suicider. Et ils ont dit, non, on appelle les flics. J'ai dit, non, vous n'allez pas appeler les flics.
5: Et il était ensuite, quelle heure?
24: Moi j'ai 9h. J'ai refait le 17 et là ils ont dit que Freedom a appelé police nationale. Et ensuite ils ont envoyé une patrouille chez moi. Bon, c'était très sympa les policiers. Ils ont resté avec moi 4 heures de temps. Ils ont entendu les ambulances arriver. Et puis moi on m'a déposé le CAUMP et là je viens tout juste d'arriver. Mais si on n'a pas le traitement, on est foutu.
5: Mais ça fait combien de temps que vous souffrez, madame?
24: 10 ans.
5: Waouh.
24: 10 ans. 10 ans et là ça, je suis en train de parler avec vous, ça revient. La dépression revient.
5: Mais comment vous sentez que ça revient justement?
24: Ben je tremble. J'ai pleuré. J'ai des envies de suicidaires. Ça revient.
5: Et à ce moment-là, vous pouvez pas prendre les médicaments? Là, par exemple, vous sortez de l'hôpital, vous pouvez pas prendre des médicaments, là?
24: Non, c'est les infirmières qui emmènent le matin et le soir. J'ai les infirmières et puis je suis diabétique aussi.
5: Mais là, vous avez eu vos médicaments ce matin?
24: Oui, j'ai eu avec l'hôpital.
5: D'accord.
24: Mais c'est très très dur la dépression. Moi, je voulais dire aux gens, c'est quand on a la dépression, on n'est pas folle, on est malade. La dépression, c'est pas qu'on est folle, c'est la santé mentale.
5: Et comment ces crises arrivent? Pour quelles raisons? Qu'est-ce qui déclenche justement ces crises?
24: Ces crises, ça arrive quand on a des soucis. Quand on a des soucis, et puis quand on a des problèmes familiaux. Comme moi, j'ai des problèmes de voisinage aussi. Et quand on nous insulte, comme là, la personne, elle m'a dit « t'es folle, tu es mon mari, en psychiatrie, en pavillon 7 », là, je gueule, je crie. Et ensuite, moi, j'ai pas peur de rien, je descends et je vais les voir, et si c'est pour nous battre, je suis prêt.
5: Mais où la finale est... Mais madame, où l'a déjà été internée?
24: Oui,
5: Mais elle a fait du bien?
24: Ça m'a fait du bien, mais j'ai eu un coup de poing. J'ai eu un coup de poing avec un des patients.
5: Pourquoi?
24: Elle était pas bien aussi.
5: Ah.
24: Elle avait, elle était, schizophrène. Oui, c'est ça. Et là, j'étais CMP, j'ai fait une nuit.
4: Et puis j'ai passé avec le médecin, j'ai dit non, je vais rentrer aussi, j'ai mon chat à garder. Et comme je vis tout seul et que j'ai personne. Et voilà. Mais je voulais dire aux gens, la dépression, c'est dire on n'est pas folle.
5: Mais madame, le diagnostic pour vous est tombé, vous êtes dépressif. Il n'y a pas d'autre. Oui, mais il n'y a pas d'autre. Non, vous n'êtes pas schizophrène, vous n'êtes pas.
4: Non.
5: Bipolaire ou des. Non.
4: Non.
5: Dépressif.
4: C'est la dépression sévère. Donc, je touche la hache. Et moi, j'étais fonctionnaire de la mairie de Saint-Pierre. Bon, les gens vont me connaître. Et j'ai fait 4 tentatives de suicide pour mon fils.
5: C'est-à-dire, vous avez fait 4 tentatives de suicide pour votre fils, c'est-à-dire?
4: Ben, mon fils. C'est-à-dire, mon ex-copain, il m'a violée.
5: Quoi? Attendez, quoi?
4: Mon ex-copain m'a violée.
5: Ok.
4: Et il m'a volé 10 000 euros. Et ensuite, il avait fait

0: Et je voulais dire aux femmes aussi, fais attention aux hommes, parce que je mets pas tous les hommes dans le même panier, mais fais attention aux hommes, parce que ce sont des pervers narcissiques, et quand on est sous l'emprise d'une personne, on n'a plus le choix, parce que moi j'habillais, je mettais des shorts, des baskets, ils trouvaient des vêtements à la poubelle, ils me donnaient, moi j'habillais jamais en robe, ils voulaient me raser la tête, les cheveux, et... Surtout, petit jeune, là, fais très attention de ne pas être violé, parce qu'on est violé, on se sent sale.
1: Et comment vous êtes sortie de là, madame?
0: Ben, comme je suis catholique, je prie beaucoup, donc du jour au lendemain, j'ai dit j'arrête, j'en ai marre.
1: Et vous êtes partie?
0: 17 ans, c'est beaucoup. Et je peux pas me faire gâcher par quelqu'un qui est militaire à l'armée de terre. Et en plus, il est militaire, l'armée de terre.
1: Et aujourd'hui, vous êtes dépressive, madame. Vous êtes suivie. Hier, vous avez eu une crise, donc vous nous avez appelé. On a fait le nécessaire. Les gendarmes sont venus chez vous. Mmh. Suite à ça, vous avez passé une nuit là. Justement.
0: À l'hôpital.
1: Et là, ce matin-là, est-ce que ça va?
0: Oui, ça va, mais quand je parle de cette situation-là, ça, j'ai les crises qui reviennent. C'est-à-dire, c'est des tremblements, j'ai mal au cou, j'ai des douleurs dans tout le corps, et je suis énervée, s'il y a quelque chose devant moi, je casse.
1: Vous avez fait combien de tentatives de suicide au total?
0: Quatre.
1: Wow.
0: La dernière, c'était j'ai pris des cachets. Et je voyais, je sais pas si c'est vrai ou si c'est pas vrai, j'étais dans l'ambulance. Et moi, je voyais mes parents. Mes parents sont décédés, je voyais mes parents.
1: Mais qui vous a trouvé?
0: Mon ex-copain.
1: D'accord. Donc vous avez prévenu quelqu'un avant de prendre ces cachets?
0: Non. Moi, je partais travailler et je lui ai dit que j'ai déjà pris les cachets. Et puis, il a appelé les ambulanciers.
1: Mais madame, en fait, à chaque fois que vous faites une tentative, que vous vous faites du mal, vous prévenez quelqu'un. Donc, oui. Peut-être que d'une certaine façon, vous n'avez pas envie de mourir. C'est peut-être un SOS, en fait.
0: Non, ce jour-là, j'avais envie de mourir. Que j'en avais marre et la vie est trop dure. C'est la vie de couple. C'est dur maintenant, la vie de couple.
1: Mais madame, mettez pas où en couple. mais c'est un tracas en plus, en fait, parce qu'on doit gérer à où et on doit gérer aussi le couple, en fait, l'autre personne en face. C'est compliqué.
0: Je vais être célibataire maintenant. Maintenant, c'est fini. Les hommes, c'est fini.
1: Voilà, prenez soin de vous plutôt.
0: Oui, je serais obligée de faire ça. Mmh.
1: Donc prenez bien vos médicaments. Là, vous êtes suivie. L'infirmière qui passe à chaque fois, hein, 3 fois par jour, c'est ça?
0: Oui. Matin et soir.
1: Matin et soir. Ben, prenez vos médicaments et puis prenez soin de vous. Essayez d'apprendre à vivre toute seule, à trouver certaine paix.
0: C'est pas facile aussi de vivre seule. Parce que quand on est seule, c'est-à-dire on a...
1: L'esprit travaille.
0: Voilà, la tête qui travaille et... C'est la solitude.
1: Et vous la sortez, vous n'avez pas des copines?
0: Non, moi je fais pas de copines, j'ai pas de voisins, j'ai que mon chat.
1: Eh ben sortez avec votre chat.
0: Ah, il est petit là qu'un mois.
1: Sortez avec votre chat, mettez-nous dans un sac et puis vous allez vous promener dans un parc, vous prenez l'air.
0: Ouais, je vais à la plage.
1: Eh ben voilà, ben c'est encore mieux.
0: Je fais ma gym, gymnastique.
1: Eh ben alors madame, en plus vous avez des hobbies. Et quand vous êtes seule, vous nous appelez.
0: D'accord.
1: Parce que là, j'étais vexée, hein, quand vous m'avez dit que vous n'avez pas d'amis. Moi, je suis qui alors?
0: Oui.
1: Et ben alors, les animateurs et animatrices de Radio Freedom, et ben vous nous appelez. C'est une grande famille.
0: Oui. Oui, d'accord. Oui. Vous êtes de ma famille.
1: Ben bien. Vous avez vu hier, on vous a sauvé la vie.
0: Oui, on m'a sauvé la vie.
1: Non, mais il faut rigoler, madame. D'accord.
0: Oui, je rigole, mais c'est pas ça.
1: Oui, hier, j'imagine.
0: C'est pas ça, hier. Je voulais mourir hier.
1: Ouais.
0: Bon, ça va aller. Je vais prendre une bonne douche.
1: Oui.
0: Et puis, je vais me reposer un peu. Et puis, je vais aller danser.

0: Ah ben voilà. Et ben voilà, j'ai plus rien à dire et puis rendez-vous le 7 août.
1: Le 7 août.
0: Ok.
1: Ok.
0: Bon, prenez soin de vous en tout cas.
1: Merci, c'est gentil.
0: Au revoir.
1: Merci.
0: À très bientôt. Ça doit être très très compliqué quand on a une famille qui ne nous soutient pas et qui vous pousse justement vers le suicide. Mais appelez-nous 02 62 99 12 00. On est là aussi pour ça. Ces gens qui sont en dépression, qui souffrent de schizophrénie, qui souffrent de bipolarité également, vous pouvez nous appeler au 02 62 99 12 00. Reste pas dans le fenoir, reste pas tout seul, surtout pas. Appelle à nous, nous discute pendant un petit moment. S'il faut appeler à nous tous les jours, si tu appelles à nous tous les jours, n'est pas grave. Nous va causer. Il est déjà 13h à La Réunion et voici tout de suite un flash d'information.
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3: Bonjour à tous, le feuilleton n'est toujours pas terminé à La Réunion. Alain Armand devra être rejugé une quatrième fois en 3 ans. La chambre criminelle de la cour de cassation a annulé l'arrêt de la cour d'appel de Saint-Denis. L'ancien élu fait face à une condamnation pour prise illégale d'intérêt dans l'affaire de la Sodiac Sobefi. La cour d'appel l'avait condamné à 6 mois de prison avec sursis et 10 ans d'inéligibilité. Autre procès qui a lieu aujourd'hui à La Réunion, un jeune couple de Saint-Paul est jugé devant la cour criminelle pour des violences et maltraitances commises sur leurs 3 enfants. 4 ans d'emprisonnement ont été requis contre la mère. Le ministère public a requis 14 ans de réclusion criminelle pour le père et l'interdiction d'exercer une activité avec des mineurs. La vigilance est de mise pour les salariés d'Air Austral. Une base de données affiliée à la compagnie aérienne a fuité. Elle contiendrait des données de près de 1000 employés. L'ampleur de la fuite reste encore inconnue. La compagnie préconise aux salariés d'être vigilants face aux tentatives de piratage et d'usurpation d'identité. Des audiences prévues dans les prochaines semaines au tribunal administratif de Mayotte, en cause l'examen de recours contre le résultat des élections municipales en mars dernier. 3 cas doivent être étudiés à Boueni, Mtsamboro et Mtsangamouji. Le quotidien des habitants du Moufia à Saint-Denis va changer dans les prochains mois. Le bureau de poste de la commune va enfin rouvrir dans les prochains mois après 3 ans de fermeture en raison des intempéries et d'actes de vandalisme. La réouverture du bureau de poste est prévue en août prochain. Des travaux de remise aux normes sont actuellement en cours. Les habitants réclament l'installation de nouveaux distributeurs à l'intérieur des locaux. Et puis la campagne d'impôts touche à sa fin. Les départements numérotés de 55 à 976 sont les derniers à devoir remplir leur déclaration de revenus 2025. Si vous êtes concerné, vous avez jusqu'à ce soir 23h59. Et attention, tout retard vous expose à une majoration de 10% du montant dû. Voilà pour l'essentiel de l'actualité. Très bonne journée.

0: date de 1963. Christopher Cross, dans un instant, vous aurez également Harry Payette, Jean-Jacques Goldman, Frédéric François ou encore Richard Anthony sur Freedom 2, que vous écoutez partout sur l'île. 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Merci de nous avoir choisis. 13h, passez de 3 minutes à La Réunion.
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0: minutes et vous êtes de retour dans le son du soleil et ce jusqu'à 15h, donc encore un peu moins de 2h à passer ensemble. Juste avant les informations, nous avons pu avoir le témoignage d'une femme dépressive juste avant le son du soleil, donc ce matin avec Francky. On a pu parler d'anxiété, de crise d'angoisse également, beaucoup en souffrent. On peut en parler sur notre antenne des là par exemple cette dame qui nous dit elle a fait 4 tentatives de suicide, des sensations comme si on étouffait, un stress qui arrive, qui monte et d'un coup on perd tout le contrôle de notre corps tout simplement. 02 62 99 12 00. Est-ce que cette étape peut arriver à tout le monde? À quel moment ça vous arrive? Est-ce que vous prenez des médicaments pour ça? Est-ce que vous arrivez à vivre avec ça au quotidien, comment ça se passe, les symptômes, on peut en parler également. 02 62 99 12 00. Les sujets sont libres, bien évidemment. Freedom, bonjour. Allô?
1: Oui, bonjour.
0: Bonjour.
1: C'est pour une perte de voiture, s'il vous plaît.
0: Oui. Parce une que perte de voiture, monsieur... comment on perd sa voiture?
1: Attends, mais monsieur, il vient d'arriver à côté de nous, tu peux assis dessus le banc. Mais monsieur arrive à côté de nous, il dit, ben, sa voiture, elle était là, et elle n'est plus là. Donc, nous l'avons essayé de garder un peu partout et ben, la voiture n'est plus là vraiment.
0: Bon, c'est un vol?
1: Ben, on y pense. Parce que la clé est avec le monsieur.
0: Ouh. Alors, qu'est-ce qu'il raconte derrière là?
1: Non, il dit c'est comme si c'est une voiture automatique. Mais la clé est avec lui.
0: D'accord. Et on est où là?
1: Et au port, sur le port.
0: Au port, d'accord. Et du coup, il est parti. Ben, il a garé sa voiture. Il est sûr que sa voiture était garée là?
1: Ben non, ben justement, nous l'avons essayé de regarder un petit peu partout pour voir, mais n'a point, dans les parages, n'a point. Il a donné à nous le numéro de la voiture et la couleur et tout, mais n'a point.
0: Ben, il est bizarre, surtout que la clé, elle est avec lui?
1: Oui, la clé, elle est avec lui, c'est une voiture automatique.
0: En pleine journée comme ça?
1: Oui, oui, oui.
0: C'est quoi comme voiture?
1: C'est une Kia Stonic.
0: D'accord. Vous avez la plaque d'immatriculation?
1: S-Y.
0: F comme Freedom?
1: Oui.
0: Ouais.
1: Y?
0: Oui.
1: 370. G-C.
0: G-C. G comme Géraldine, C comme voilà. Cerise.
1: Voilà.
0: De quelle couleur la voiture?
1: C'est pour Chenille. Aïe, aïe, mais là, il ne connaît plus si c'est G-C ou...
2: G-C.
1: G-C ou... Où c'est G? Allez, vous connaissez pas, vous connaissez plus c'est dans quel ordre.
0: Oui, il est aussi dit, il est un petit peu là.
1: Voilà, oui.
0: Déboussolé, il y a chaque dire. Voilà. Mais comment les gens ils volent des véhicules comme ça?
1: Ben, vous connaissez pas, mais parce que là, vous connaissez plus c'est GC ou bien c'est G.
0: Ok, très bien. Donc, on va pas donner la plaque d'immatriculation parce qu'on va pas donner la plaque de quelqu'un d'autre.
1: Oui, oui, oui. Et en plus, tous ces papiers, les dedans, si c'est avec lui, nous aurions regardé et voir le numéro, le plaque, tous les papiers, tous les dans la voiture.
0: Oui, oui, oui.
1: Ben, okay.
0: Ben c'est un...
1: Si monsieur est déboussolé, ben, il va même aller à la poste police pour déclarer, mais il ne connaît pas comment ça fait.
0: Mais
1: les... Parce que tous les papiers, les dans l'auto.
0: Ouais, ouais, ouais.
1: Ben.
0: Bon, ben là, en tout cas, nous rouvrons les yeux. À quelle couleur la voiture ou la diamant? Blanc?
1: Gris.
0: Ah. Ok, très bien. Donc, dans le secteur du port, mais bon, la voiture peut être n'importe où à cette heure-ci.
1: Voilà, ben.
0: Et il est sûr d'avoir garé son véhicule à cette
1: heure-là? Voilà, oui, oui. Parce que, comme il y a donné à nous le plaque d'immatriculation, on a fait un petit peu le tour pour regarder s'il n'est pas de notre côté, juste dans les parages.
0: Oui.
1: Ben, il lui dit, moi, qu'elle est la même. Ben.
0: Oui, après, il doit connaître, hein, mais c'est
1: voilà,
0: vrai que là.
1: Voilà, ouais.
0: Une personne qui vole parce une voiture.
1: Voilà, parce que nous nous sommes assis sur le banc, nous sommes en train de prendre notre repas, et tout d'un coup, il arrive, il dit, ben, hey, je l'ai pas vu, tu sais, là, prends la voiture, elle était là. Il dit, la voiture, elle était là. Il dit, quand nous arrive là, la place, là, elle était vide, comme là, elle est vide, là.
0: Mm-hmm.
1: Voilà, ben, nous ne pouvons pas coucher. Quoi il faut faire, maintenant? Mm-hmm. Ben, il pense que nous allons aller à la gendarmerie, la police du port, pour plein.
0: Mais c'est bien gentil, là, mais entend, il est en train de parler, là, quoi, il raconte, là?
1: Non, il raconte qu'il est la même, qu'il est lié sur le côté là, et il y a un camarade, Ali, qui est venu rejoindre Ali, là, et les deux, les avec en ce moment.
0: Ah, d'accord.
1: Voilà.
0: Parce que là, effectivement, s'il ne retrouve pas son véhicule,
1: Mais il y a un téléphone quelqu'un pour bien demander numéro la place.
0: Oui, nous va patienter. Quel âge monsieur là, Léna, donc?
1: Non, demande, il connaît le numéro? Est-ce que vous
2: connaissez le numéro? Oui, ça va, 70. Après les deux derniers lettres, c'est chez vous ou c'est chez nous en fait?
1: Non, mais il ne connaît pas la plaque non plus.
0: Donc.
1: Ça bien. Ah, ben les deux là en train de me faire, il ne connaît pas. Du 317, là, c'est du 370.
0: Ah. Mais nous va attendre, monsieur, là, on dirait les.
1: Lui, il est déboussolé de là.
0: Oui.
1: Et comme c'est de tout mon âge, donc.
2: 370,
0: ok, mais il n'est pas possible. De Mouni arrive comme là, il vole l'auto, il s'en va avec.
1: Oui, non, mais même ça me trouve bizarre. Vous connaissez quoi? Parce que les voitures électriques, là, ben, si la clé n'est pas dans la voiture, elle ne doit pas démarrer.
0: Ben c'est ça, mais trop bizarre, parce que les voitures électriques, justement, les plus compliquées à voler, enfin pour moi, après, je ne m'y connais pas. Hein.
1: Ben
0: nous attendons. Et qui ça, il est en train d'appeler là?
1: Là, il est en train d'appeler un famille à lui qui demande bien le plat de matriculation.
0: D'accord. Bien évidemment qu'on attend, parce que là, c'est.
1: Oui, mais c'est de payer en fin de compte.
0: Alors.
1: Oui.
0: On le rappelle, on est dans le secteur du port. Un véhicule a été volé. Nous parlons là d'une Kia Exceed. On attend pour avoir la plaque d'immatriculation. Parce que là, vous nous avez donné une autre plaque, la plaque d'une Peugeot.
1: Ah bon?
0: Oui. Donc, c'était pas
1: non,
0: la bonne plaque.
1: 370, je sais, c'était pas ça.
0: C'était pas ça.
1: Il n'est pas bon le numéro d'immatriculation. On voit le numéro là de Nanou là? Et ça, c'est le numéro à Naploto.
0: Oh là là, monsieur est très déboussolé.
1: Oui.
0: Il a eu sa voiture de voler. On est là dans le secteur du port. Donc non, là c'est une Citroën.
1: C'est une Citroën?
0: Ouais.
1: Ah là, c'est pas la Kia Stonic. Aïe, ben là, il connaît pas mal la conseil pour faire les deux là maintenant.
0: Alors monsieur, est-ce qu'il y a un autocollant sur la voiture?
1: Est-ce qu'il y a un autocollant, il y a un truc qui peut que vous pouvez reconnaître la voiture.
2: J'ai eu à côté la zèle droite, hein, c'est quoi, la zèle droite.
1: Libye à côté de la zèle droite, l'a un peu écrasée.
0: D'accord, donc côté passager, ça, avant.
1: Oui.
0: L'avant droit écrasé.
1: Oui.
0: Ok, il est bon. C'est la seule chose qu'il y a sur le véhicule, est-ce qu'il y a...
1: Voilà. Oui.
0: D'accord. Est-ce qu'il y a, on connaît le bon sang bon, là, qui... Accroché.
1: Elle n'a pas rien accroché dessus le rétroviseur.
2: Non.
1: Tout le papier, elle est dans l'auto.
0: Ouais, donc il ne connaît pas. Hein. Bon. Mais en tout cas, voilà, on ouvre les yeux du côté du port ou même
1: oui,
0: d'ailleurs,
1: oui,
0: parce que le véhicule...
1: Oui, notre renseignement nous va appeler Freedom.
0: C'est ça. Ah, madame, repasse par le même numéro, là, 41-51-51. Les bons?
1: Les bons!
0: À bientôt.
1: Ok, merci beaucoup.
0: Au revoir et surtout bon courage à ce monsieur-là qui est très déboussolé. Hein. Nous sommes du côté du port, son véhicule a été dérobé. Donc vol de véhicule du côté du port. Sa clé est bien avec lui, mais son véhicule n'est plus là. On reprendra des nouvelles de lui dans un instant. Une Kia Exceed de couleur gris. L'avant droit est écrasé. Si jamais vous voyez, vous pensez que c'est le véhicule, vous nous appelez au 02 62 41 51 51. Frida Malo.
3: Allô?
0: Oui, bonjour.
3: Oui, bonjour, madame. Voilà, je vous appelle, puisqu'on m'a volé ma sacoche, là, il y a une heure à peu près.
0: Ouais.
3: Sur la commune de, du Tampon, on va au Trois-Mars.
0: Comment ça s'est passé?
3: Ben, écoutez, je suis rentré dans Carrefour City, là, au Trois-Mars, faire des courses. Mm-hmm. Et quand je suis revenu, ben, alors, j'avais les samedis, je pense, la petite fenêtre ouverte, ben, pas bien fermée derrière. Et du coup, bah, ma sacoche, elle n'y était plus, quoi.
0: Ah, d'accord. Donc, la sacoche est restée dans, dans la voiture.
3: Oui, c'est ça. Enfin, bon, j'avais mis sous le siège, mais bon, moi, je suis parti bah, un instant, bah, 5 minutes, quoi.
0: Bah, le temps qu'il faut pour un voleur.
3: Exactement. Voilà, ouais. Tout à fait.
0: Et donc, du coup, les papiers sont à quel nom?
3: Les papiers, bah, y a tout. Hein. Permis, carte vitale, carte d'identité, carte professionnelle. Bon, j'en passe des meilleurs. Mm-hmm. Le nom, c'est Waro. Ouais. Philippe.
0: Donc, si jamais on retrouve des papiers au nom de Waro Philippe, on vous appelle directement, ça va être plus simple.
3: Oui, bah, là, je vais vous donner le numéro là, avec le téléphone que je vous appelle. Hein. Mm-hmm. Alors, 06 93 12 44 10.
0: 06 93 12 44 10. Nous étions là sur le parking de Carrefour Trois-Mars, Carrefour City.
3: C'est ça.
0: Et bah vous êtes parti dans le magasin 2 minutes et en 2 minutes, voilà, pouf, plus de sacoche.
3: Exactement, tout à fait.
0: Voilà. Mmh. Ces voleurs-là, ils ont les yeux partout.
3: Ah, j'ai vu un gars qui était stationné à côté de moi.
0: Ouais.
3: On n'a pas fait attention à ça, mais il dit, bon, bah, le gars, je sais pas, il va partir, j'en sais rien, j'ai pas fait attention. J'ai jamais pensé qu'il allait, ben voilà.
0: Ben c'est bien ça le problème, c'est que nous, on pense pas à eux, mais eux, ils pensent fort à nous.
3: Exactement.
0: Ouais, ils ont les yeux partout.
3: Ben justement, oui, parce que c'est après le rapprochement, je dis, ben tiens, c'est bizarre parce que lui était là, il m'a regardé en train de me garer et tout, et puis je dis, bon, ben voilà, ça y est, j'ai compris maintenant.
0: Bon, et ben en tout cas, on croise les doigts, au moins les papiers, le permis, etc. Parce que ça, c'est des papiers qui serviront à personne. Donc, au moins ça.
3: Bah oui, c'est surtout les papiers, parce que...
0: Ah oui, pour refaire...
3: En fait, j'ai ma carte conducteur, je suis conducteur de bus, alors j'ai ma carte conducteur dedans. Alors, ouais. Alors, pour travailler, ça va être de la galère.
0: Et vous avez pu faire opposition, là, déjà
3: Bah, là, à la gendarmerie, pour déjà porter plainte pour vol, quoi. Et puis après, ils vont me donner un document, je suppose, pour pouvoir rouler.
0: Oui, mais sur votre à votre carte bleue.
3: Ah oui, c'est fait. Oui, ça y est.
0: Ok, génial. Bon, bah au moins ça.
3: Carte bleue, c'est fait. Par contre, je voulais passer une annonce sur les objets, sur les vols sur Internet, mais j'arrive pas à rentrer sur le site.
0: Ah bon?
3: Ouais, on fait comment là, du coup?
0: Alors, tout simplement, vous êtes arrivé au site, au moins ça.
3: Oui, bien sûr.
0: Donc sur le site, vous allez voir en haut, c'est marqué petite annonce.
3: Oui.
0: Et là, vous mettez poster une annonce.
3: Poster une annonce, d'accord.
0: Voilà, et là, vous remplissez le formulaire et c'est bon pour nous après.
3: Ah, ok, d'accord. Okay,
0: voilà.
3: Ok. Bon, ben, je vous remercie, madame.
0: Mais de rien, à bientôt.
3: À bientôt, bonne journée. Merci.
0: Au revoir, madame. Très belle journée à vous. Au revoir. 02 62 41 51 51. Si vous voyez quoi que ce soit, si vous retrouvez quoi que ce soit, surtout là, des papiers au nom de Waro Philippe du côté de Trois-Mars ou même ailleurs, 06 93 13 06 93 12 44 10. Freedom, bonjour. Allô? Allô?
4: Oui, Julie.
0: Oui, bonjour.
4: Bonjour, ça va bien?
0: Ça va et vous?
4: Ça va, tranquille. Mais vous voulez poser une question? Je ne connais pas si quelqu'un pourra répondre à moi, mais bien, on ne veut pas cette personne, hein, loin de là, mais je ne comprends pas. Idiot comme ça, là, d'un travail ou les remplaçables. En football, quand les plus bons, ils remplacent à haut. Mais animateur de télé, là, les avis, alors?
0: À cause?
4: Ben, tous les ans, dans Miss Réunion, tous les ans, c'est Christophe Bézier, même le président Miss Réunion.
0: Hein? Ben, il est bon dans ce qu'il fait. Ben, regarde, Ali.
4: Tous les ans, le boogie-man, le maquillage, le profil, Ali, tous les ans, c'est lui-même.
0: Vous verrez qui à la présentation de Miss Réunion?
5: Mais change un peu, là où trouve l'Oasis Patel, il fait noir à ses cheveux, il fait refait, il fait lifting, il fait toutes les affaires. Le Christophe Béger, tout là, même langage, même affaires. Mais on veut pas des autres, mais il comprend pas. Mais à cause de bonne Miss, il change ça tout le temps, il prend pas les mêmes.
0: Ah ben, elle est normale, mais monsieur, par exemple, Geneviève de Fontenay, à quoi de la garde allait autant de temps?
5: Oui, ben, non, mais Christophe Béziers, franchement, ben, hein, Christophe Béziers, on trouve à l'Iflorilaise. Là, il y a l'Iflorilaise. Ou on trouve à l'île, mais se réunion tous les ans, il trouve pas une autre animateur, ben, je sais pas, pour changer un peu, histoire de changer un peu la tête.
0: Donc, serait mieux, alors, ou voudrait pas avoir une PSE, comme, Miss France, c'est qui? C'est Foucault, non?
5: Ah, Jean-Pierre Foucault, là, c'est un autre, non, constamment, à l'île indétrônable, il y a l'île qui n'a pas l'île du tout.
0: Mais oui, mais buvez des eaux comme ça ou identifiez eaux à une personne.
5: Oui, voilà.
0: Mais il est pas bon?
5: Non, mais c'est pas identifié. Oui, mais il faut changer un peu. Mais les années commencent finir tout le temps, même affaires même.
0: Mais oui, mais quand on parle de Miss Réunion là, elle est en partenariat avec Antenne Réunion. Donc vous êtes animateur phare, on va dire.
5: Oui, mais il pense qu'il y a d'autres personnes. Il peut faire de l'animation aussi, non? Il y en a d'autres talents, non?
0: Ben, sur Antenne Réunion, qui ça? Qui d'autre qui pourrait le faire?
5: Là, personnellement, là, c'est vrai qu'on pense en main de colle aussi. Sur Antenne Réunion, m'y voit pas trop, mais après, il me dit, dans la Réunion, même la pointe des talents d'animateur, il peut pas donner quelqu'un d'autre de chance pour présenter à d'autres, pour lancer à d'autres, lancer un petit jeune, lancer quelqu'un d'autre. Tout le temps, c'est le même mec, Christophe Béziers, ça n'est bon là, c'était.
0: Mais oui, mais ça, tu mets quelqu'un d'être sûr, okay, ou ça met quelqu'un qui débute en tant que, pour,
5: non,
0: sur le plateau de Miss Réunion?
5: Non, débute, mais quelqu'un en a quand même un peu de, comment dire ça, en a un peu de la bouteille, un peu, il a fini de bouger un petit peu, il en a ça à la Réunion, il trouve ça.
0: Oui, mais comme qui, monsieur?
5: Ben, comme qui, là, il n'est pas si t'as un nom tout de suite, là, voilà, comme qui, ben.
0: Parce que c'est vrai qu'à la Réunion, animateur, de jeux ou de là par exemple diversité, enfin je
5: m'a fait rire ou un coup.
0: Oui,
5: ben ah nous on voit une autre Max Widom, on va y aller.
0: Ben oui, mais nous les bons nous porte Miss cette année, alors l'année prochaine
5: Max anime bien, on voit Max.
0: Mais oui, mais nous les pas sur Antenne Réunion, monsieur.
5: Ouais, c'est autre chose.
0: Mais ou Antenne Réunion, il partage l'affiche avec nous.
5: Ben, je sais pas, mais ouais, franchement, midi tout le temps, là, mais devant télé, là, il y a à présent, moi, Christophe Béziers, mais c'est tout le temps, mais ça, le téléphone est compris d'homme. C'est pas une question, moi, pour rien contre Christophe Béziers, personnellement, il n'y a rien fait, moi, hein.
0: Non, mais William aimerait bien changer.
5: Peut-être changer un peu, tout le temps, même, peut-être tous les ans, Miss Réunion, tous les ans, Christophe Béziers, même présent. Après, Nadmoun va dire peut-être, bon, ben, dis Bougla, allez, s'il gagne pas. Non, il gagne pas, moi, il ne peut pas dire tout de suite. Mais après, une capacité pour être animateur, pour présenter quoi que ce soit, moi. Mm-hmm. Mais il dit histoire de changer un peu, c'est ça.
0: Oui, oui. Pourquoi pas? Mais après, il faut avoir aussi de la matière, il faut avoir du monde.
5: Donc, nous les pauvres, même ici, nous les baisers, nous l'en retard, même nous ici, alors.
0: Eh ben non, peut-être Max va présenter. Allez, alors, qui c'est, monsieur, qui c'est? Déjà, on a fait une fille à notre télé pour mettre Antenne Réunion, mais il n'est pas grave, nous on voit Max.
5: Oui, on va y aller.
0: Est-ce qu'Abonnay prend Max Cousotte l'année prochaine? Max travaille plus ici.
5: Aïe, baiser alors.
0: Il fait une proposition et puis il ne travaille plus Freedom.
5: Non, mais je sais pas. Peut-être même Moni sera d'accord avec moi, peut-être même il ne sera pas d'accord aussi. Il est comme ça de toute façon. Mais comme il dit, oh, mais là, rien n'y en veut pas, Christophe Béziers. Hein.
0: Non.
5: Avec avec la PSA de même. Mais l'histoire change un peu. Mais tous les ans, Miss Réunion, tous les ans, nous, comme dit Bernard, la pitchiste, par exemple, nous connaît l'animateur déjà qui ça y sera.
0: Ben monsieur, ben par exemple, quand il dit The Voice, qui ça vous dit moi?
5: Ben The Voice, à un moment donné, là, et comment il appelle encore le grec, là, et. Ça même, son animateur, là.
0: Nikos Aliagas.
5: Là. Oui. Aliagas, ben, à certains moments, lui aussi, il va aller aussi, mais ça reste là pour le grain. Hein?
0: Non, mais après, oui.
5: Pour le grain jusqu'à quand?
0: Mais bon, après, monsieur, en même temps, le suspense, c'est pour les Miss. Donc, voilà, le présentateur, voilà.
5: Bon, passons pour les Miss, alors. Oula, dire moi, il gagne pas trop répondre. Oula, dire moi, comme ça, là, il est l'animateur, phare, Antenne Réunion, ça, là. Mais quand on a la Florilaise, tampon, là-bas, il trouve pas quelqu'un d'autre aussi, alors.
0: Ben pareil, c'est un événement Antenne Réunion. Ben, tiens, on voit les autres présentateurs.
5: Ben, Miguel Pidio, il y a ma vidéo là. Franchement, autour d'où on a les mots à chaque fois, on a les réponses à tout.
0: Ben non, mais t'as envoyé tes poulets.
5: Donc, ben que bon. Ben, mais les prix, comment là, les prix d'accord?
0: T'as envoyé tes cheval de course.
5: Oui, envoyé tes cheval de course. Et après, quand t'es dans l'ordre, ça, il rentre dans l'ordre même.
0: Ça, même, même.
5: Hein? Il rentre dans l'ordre. Mais bon, là. OK. Mais bon après-midi, à vous.
0: À bientôt, messieurs. Au revoir. 02 62 99 12 00. Est-ce que, là, par exemple, pour la présentation de Miss Réunion, on a toujours la même personne à la présentation, c'est du réchauffé, il n'y a aucune surprise. Ça vous saoule un peu de tout le temps avoir les mêmes personnes au même poste ou pas? 02 62 99 12 00 dans un instant. Tout de suite, Noël avec nous. Noël?
6: Oui, bonjour Julie.
0: Bonjour.
6: Oui, ben c'est pour dire, ben véhicule, attention, on est un piéton sur la 4 voies de Saint-Pierre en face à Starch.
0: D'accord.
6: Donc il coupe la route, donc faut faire attention pour les personnes qui traversent en
0: pont. Il essaye de traverser?
6: Mais déjà il a fini de couper devant moi en étant en camion là.
0: Oh là là.
6: Il a eu le temps freiné, madame à côté n'a eu le temps freiné, mais voilà. Il sort sur la voie d'à côté pour aller sur le devant en bas.
0: Donc là il essaye de traverser dans. Les voitures vont dans quel sens?
6: Les voitures vont en direction. Ils sont vers Pierrefeu, ils sont vers eux, tampon.
0: Tampon, d'accord. Donc pour les automobilistes en direction du tampon, si vous êtes sur la 4 voies du tampon, justement, à hauteur de la station, il faut faire extrêmement attention. Sur la 4 voies de Pierrefeu.
6: C'est ça, quand même.
0: Ok, les bons. T'es mais de moun la t'es, ça t'y cherche boubou pour votre corps.
6: Encore le dicton, on peut prendre un pays affaiblis.
0: Oh là là. Bon, ben nous appelle à la prudence. Merci beaucoup.
6: Ok.
0: À bientôt. Belle journée à vous. Au revoir. On vous demande de la prudence. Nous sommes là en face de la station sur la 4 voies de Pierrefonds. Automobiliste, si vous êtes en direction du tampon, faites extrêmement attention. Il y a un piéton qui essaye de traverser la route. 02 62 41 51 51. Le service radio guidage. Et puis, on vous rappelle ce vol de véhicules. Nous sommes là du côté du port. Nous avons sa plaque d'immatriculation FY307D. C'est une Kia Stonic. Donc si vous voyez ce véhicule, vous nous appelez au 02 62 41 51 51.
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4: 13h30 à La Réunion, 02 62 99 12 00. Tout à l'heure, on était avec un auditeur qui nous disait qu'il y en a marre. C'est bon, en temps de réunion, on n'a qu'un seul animateur que nous fait pas ça. Toutes les sauces. Christophe Bégir, Dignena Florilège, Ali Ensemble. Pour l'élection Miss, Ali Ensemble. Il n'y a qu'un seul présentateur, celui de La Réunion là, ou non? 02 62 99 12 00. Bon, d'accord, peut-être que je t'y aime pas, peut-être que je t'y aime, peut-être que je n'ai rien contre lui, mais pourquoi lui tout le temps? Donc, est-ce qu'il y a d'autres animateurs que vous aimeriez bien voir présenter, par exemple la Miss Réunion? C'est un grand événement ici quand même. Je sais pas, pourquoi pas une femme? Aurélie Béton, est-ce qu'elle pourrait pas le faire, par exemple? Harmonie Peria également, qui présente la météo sur Antenne Réunion. Et pourquoi pas Max? Ben, elle a voulu lancer Max. Oté, ben, elle débauche Max, ma oise, autrement. Voilà. 02 62 99 12 00. Et puis juste, on vous rappelle qu'en face de la station, en face de la station, sur la 4 voies de Pierrefonds, il y a un piéton qui essaye de traverser. Si vous, automobiliste, vous êtes en direction du tampon, vraiment prudence, 02 62 41 51 51. Le service radio guidage. Freedom, allô? Allô?
5: Oui, bonjour.
4: Bonjour.
5: Julie, vous allez bien?
4: Ça va ou même?
5: Hôtel, il y a pas la chanson Freedom 2.
4: Oui.
5: Alors, mes d'ailleurs. Mais, t'es pas content du version là. 1h52. Ce matin.
4: 1h52, grand matin. Boudon, par quoi?
5: C'est une reprise, mais en anglais.
4: Oh, d'accord.
5: C'est juste avant le journal des yeux.
4: Et où peut faire nous la version?
5: Ben, je ne connais pas du tout la cette version-là, je ne connais pas du tout.
4: Non, cette version-là, on ne connaît pas, mais en... Où l'a dit, moi, où tu connais la chanson?
5: Moi, tu ressembles un peu Claude François, mais tu es en anglais.
4: Ah, oui, je crois l'avoir retrouvée, cette pépite-là. Écoutons ensemble.

0: leur dirait ressemble vraiment, mais ça.
1: Non, les vrais, franchement, mais tu crées pas du tout.
0: Et fais-les à Frédéric. Bah, Frédéric, va, il est en train de cause sur moi, là, Frédéric François. Claude François. Ouais, alors, du coup, c'est Francky, avec un IE.
1: Francky?
0: Oui, avec un IE. Vali, avec un I à la fin.
1: Francky Vali, ouais.
0: T'es... Voilà.
1: Ouais, ouais,
0: oh, what a night.
1: D'accord, l'anglais, mais pas trop, faut me raconter.
0: Alors, oh, O-H.
1: Ok.
0: Ça, c'est bon. What, W-H-A-T. Plus loin, A. Espace, N-I-G-H-T.
1: Night, alors.
0: Night.
1: Night.
0: Ça, même.
1: Ok, mais merci beaucoup, Julie.
0: Ok, mais les choses...
1: Ouais, Julie.
0: C'est quoi?
1: Pourquoi pas envoyer Julie, Miss Réunion?
0: Non, moi dans les candidates, moi.
1: Aussi, aussi.
0: Aussi, mais il peut pas faire les deux en même temps.
1: Oui.
0: Eh, mais à 1h du matin ou non, pardon?
1: Ben, mettez ça dans la nuit, justement.
0: Ah, d'accord.
1: Mais... 1h52.
0: Mais où dans, t'as un?
1: Ben oui. Écoute, un pêchalet tropical, après, il bascule les chiffres dans le dé, et puis, avec la musique.
0: Ah,
1: et,
0: d'accord.
1: Donc, et voilà.
0: Donc là, où t'es en train de gagner sommeil, ou là, alors?
1: Deux heures, après, il y a à lever 5 heures.
0: D'accord, d'accord. Donc là, cette mélodie-là, on l'a dit, il faut m'y appeler Fred.
1: Ah, ben oui. Allez, bon, Julie, merci beaucoup.
0: Mais de rien, à bientôt.
1: Allez, t'as trouvé.
0: Belle journée, au revoir. Est-ce que vous la connaissiez, vous, cette version-là, ou pas?

0: sur Freedom 2, c'était vraiment aux alentours de 1h52, effectivement. Donc vous nous appelez en ayant la date et l'heure, et nous on s'occupe de tout. Frankie Valli avec Oh What a Night. 02 62 99 12 00. Freedom, bien le bonjour.
1: Allô.
0: Bonjour.
1: Oui, bonjour.
0: Oui.
1: Je vous ai appelé ce matin, j'ai pas eu la ligne.
0: Oui.
1: Et là, on m'a dit de rappeler.
0: Mm-hmm.
1: Oui, c'est pour vous expliquer le problème avec la carte monétique.
0: Ah, d'accord.
1: Oui, c'est parce qu'il y a beaucoup, une grande chaîne de magasins, je ne sais pas si je peux citer le nom.
0: Alors, racontez-nous l'histoire, c'est quoi, qu'est-ce qui se passe avec votre carte?
1: Elle m'a dit, j'ai demandé s'ils acceptaient la carte monétique.
0: Oui.
1: On a eu les deux pour moi et mon mari.
0: Mmh.
1: Et elles m'ont dit non, qu'elles ont reçu l'ordre de ne plus travailler avec ça. Moi, de mon côté, j'ai appelé le département et l'employé m'a dit qu'il n'y a pas de raison qu'ils n'acceptent pas. Parce que c'est s'ils ont l'appareil qui reçoit la carte Gabi, c'est la même chose. C'est vous l'utilisez comme une carte Gabi.
0: Mmh.
1: Elle m'a dit d'aller faire mes courses et puis de payer avec. Mais la bonne dame m'a dit, la responsable, mais non, elle n'accepte pas. Et mon fils, il a regardé sur Internet, et d'après la loi, sans doute, je ne sais pas quoi. Et il n'y a pas de raison qu'ils n'acceptent pas la carte monétique.
0: Bah oui, oui.
1: Alors, je voudrais faire un appel à M. Melchior.
0: Mais attendez, vous avez essayé de l'utiliser dans quoi? Dans un magasin? Dans un centre commercial?
1: Un centre commercial, voilà. Dans une grande surface pour la bouffe. De toute façon, si on nous donne ça, c'est sûr, c'est plus pour l'alimentation.
0: Oui, parce que c'est, par exemple, si vous allez dans un bar tabac et tout ça, ça ne marchera pas. On est d'accord.
1: Ah non, c'est sûr. Les cigarettes, l'alcool, ça ne fonctionne pas.
0: Donc, c'était dans une grande enseigne. À la caisse, on vous a dit non?
1: Oh non, non. Elle m'a dit non. J'ai appelé, j'ai téléphoné. Elle m'a dit non, je peux venir si je veux, mais elle ne va pas accepter. Et elle m'a dit qu'elle a reçu l'ordre en tant que responsable de magasin, que tout c'est sa chaîne. Moi, je peux appeler le grand directeur si je veux, mais ils ont reçu l'ordre de ne plus travailler avec avec la carte monétique. Et l'employé du département m'a dit le contraire. Elle a dit non, ils sont obligés. Maintenant, comment faire? Moi, je lance un appel à Monsieur Melchior qu'il mette ça au point.
0: Mais vous l'avez déjà eu l'année dernière ou pas?
1: Oui, l'année dernière, oui, j'ai eu et j'ai fait avec ce magasin-là. Ils ont accepté l'année dernière.
0: D'accord, d'accord.
1: Et là, cette année, ils ne veulent plus.
0: Et là, si ça va et que vous payez avec?
1: Non, ils ne veulent pas.
0: Oui, parce que vous l'avez appelé avant.
1: Oui.
0: Mais quand on arrive à la caisse, la chef de caisse, elle n'est pas là.
1: Non, mais elle m'a dit qu'elle ne va pas accepter la carte. La responsable du magasin, elle m'a dit qu'elle a reçu l'ordre, elle ne peut pas aller contre les ordres de son chef. Elle ne va pas accepter, même que je peux prendre mes courses. Et quand arrivé au moment de payer, ils ne vont pas accepter.
0: Elle est bizarre.
1: C'est bizarre même. Mais moi, je lançais un appel à monsieur. Je voulais l'envoyer un mail pour l'expliquer ça, mais c'est un peu difficile aussi de l'atteindre, donc je préfère, comme je sais que Freedom, j'écoute Freedom, je suis une fan de vous, et vous faites tellement des miracles, donc si ça peut passer par vous pour atteindre M. Melchior, qu'il arrange cette situation-là.
0: Et bien
1: parce
0: sûr.
1: Parce que déjà, moi et mon mari, on est presque handicapés, on ne peut pas trop marcher. Donc, on profite de cette grande surface, surtout où on habite, il y a une seule grande surface.
0: Mmh.
1: Hein, il n'y a pas plusieurs. Et on profite ça pour aller faire quelques courses avec un peu de difficulté. Et là, on nous dit non, on peut venir si on veut, mais arriver à la caisse, ils ne vont pas accepter.
0: Nous, on garde votre numéro de téléphone, madame, sous le coude pour l'émission avec madame Haute, parce qu'on recevra le département. Je ne sais pas si c'est une émission spéciale pour la carte monétique, mais vous pouvez toujours... On peut toujours garder votre numéro de téléphone pour poser la question.
1: Oui. Bah oui, parce que l'émission c'est avec madame Haute, c'est quand? Parce que...
0: C'est mercredi, pardon.
1: Ah bon, ouais, parce que j'ai les kinés le lundi et vendredi, j'ai les kinés à l'heure de Madame Hood, si vous voulez savoir, je vous demande ça.
0: D'accord. Et est-ce que vous avez essayé d'appeler le numéro exprès là, pour la carte monétique au département? Et oui, ils vous ont dit que...
1: J'ai appelé le département et ils m'ont donné le service de la carte magnétique.
0: Ouais, donc c'est eux qui vous ont dit, il y a... Y a...
1: Oui.
0: Même eux, ils ont trouvé bizarre, quoi.
1: D'après le, mon garçon, il a la loi, c'est quoi déjà, Rémi, la loi ?
2: Article L112 du Code de consommation.
1: Voilà, article L112 du Code de consommation. Il y a seulement des cas spécifiques où on ne peut pas utiliser cette carte. C'est-à-dire si la carte, s'il n'y a plus de crédit dessus.
0: Oui, oui, oui, c'est...
1: Voilà, et, ou bien si on achète de l'alcool, vous
0: c'est ça.
1: Mais à part ça, n'importe. Voilà, c'est un motif illégal.
0: On voit avec les auditeurs, est-ce qu'il y a des cas où ils sont allés faire les courses et on leur a refusé de payer avec la carte monétique? Parce que c'est très bizarre cette histoire.
1: C'est très bizarre, oui.
0: Très bizarre. Nous, mardi, de toute façon, on garde votre numéro de téléphone. Comme, si vous répondez, vous répondez. Mais on va essayer de vous reprendre contact avec vous parce que
1: mardi, je suis là. Moi, je suis pas là le lundi, le vendredi, je vais au kiné.
0: D'accord.
1: Mais à l'heure de Madame Odd, vers les 5 heures, en principe, je suis là. Donc, si vous voulez m'appeler, je vais l'expliquer ça.
0: Bien sûr. Mais déjà, dans un premier temps, là, Madame, restez à l'écoute de la radio. On va essayer de voir avec les auditeurs. Est-ce que ça leur est déjà arrivé?
1: Oui.
0: Et puis, est-ce que, même si vous avez passé le coup de fil, vous arrivez à la caisse, est-ce qu'on vous dira non? Parce que là, c'est bizarre, cette histoire.
1: Ah, ben écoutez, la bonne femme que j'ai reçue, elle avait l'air désagréable déjà. Et elle m'a presque parlé grossièrement, en me disant que, voilà, elle écoute son chef, elle peut pas aller contre... Elle me comprend, mais c'est comme ça. Mais elle avait l'air en colère pour moi.
0: Ah, mais oui, mais madame, à un moment donné. Après, je pense qu'elle doit avoir beaucoup d'appels aussi, ou bien des gens qui sont arrivés dans le magasin et elle était obligée de dire non. Mais, ouais, mais vous, en même temps, vous êtes au milieu et vous avez une carte monétique qui peut être utilisée où alors?
1: Oui, mais justement. Et en plus, elle me dit, moi, j'ai reçu l'ordre de mon supérieur on ne travaille plus avec les cartes monétiques. Par contre, si vous pouvez appeler tel magasin de telle ville pour voir si eux, ils acceptent, ou bien vous appelez chez Saint-Pierre et trouver grand responsable, il va vous donner des explications. Ben, je ne comprends pas pourquoi elle... Si elle a reçu l'ordre, ben les autres aussi doivent avoir reçu l'ordre aussi comme elle.
0: Bah c'est ça, si c'est la même enseigne, oui.
1: Bah oui.
0: Bon, bah c'est très bizarre cette histoire-là. On va essayer de se renseigner, madame. D'accord?
1: Oui, voilà, oui. C'est de défaire les nœuds.
0: À bientôt, madame.
1: Ouais. Allez, merci beaucoup.
0: Au revoir. Donc la carte monétique, comment ça fonctionne? Parce que là, apparemment, il y a un magasin qui refuse. Est-ce que c'est possible? 02 62 99 12 00. Allô?
3: Oui, allô? Bonjour, c'est Julie?
0: Oui.
3: Ah, Julie, excuse-moi. Non, ce que tu te rappelleras pas de moi, de toute façon. Il y a tellement d'auditeurs. Dis-moi, avant que je me fasse engueuler par ma tante qui a 84 ans, elle a oublié ce matin le montant du Freedom Million.
0: Ah ben, si elle a zappé, hein.
3: Ben, non, mais elle a déjà gagné chez vous, il y a 3 ans et demi, elle avait gagné 875 euros, mais ce matin, elle a oublié de noter.
0: Ah ben, si elle a oublié, elle a déjà gagné des sous avec nous, on va pas non plus, en plus, l'aider à avoir encore de l'argent avec nous. faut pas exagérer non plus.
3: Oui.
0: Elle a qu'une mission, c'est d'écouter la radio le matin.
3: Ben oui, mais malheureusement, elle était pas là, elle est partie chez le docteur.
0: Ah ben, nous, on était là, nous.
3: Ah ben oui.
0: Nous, on n'était pas chez le docteur, nous, à 11h15.
3: Ouais, ben c'est tant pis, c'est pas grave. Ça l'apprendra à être là la prochaine fois.
0: Eh ben, c'est exactement ça. La matante, là, c'est pas possible de sortir à cette heure-ci.
3: Ben, 84 ans, ma fille.
0: Eh ben, quand on arrive chez le médecin, on demande à mettre Radio Freedom dans la salle d'attente.
3: Ben oui, mais malheureusement, je crois qu'ils n'ont pas de radio là-bas.
0: Eh ben, elle amène sa radio. Pourquoi vous offrez pas votre matante une radio où elle peut transporter partout? qui marche avec une pile, là, voilà, bam. Et comme ça, elle est branchée, connectée, Freedom, tout le temps, partout.
3: Oui, ma fille Julie m'a expliqué quelque chose.
0: Explique.
3: Elle, ça, avec son sac, elle ne marche pas. Alors, avec son sac, elle ne marche pas, elle a dit, parce qu'elle est une vieille femme.
0: Ah oui, ben là, par contre, je ne peux rien pour elle.
3: Ben, oui,
0: elle porte des lunettes ou pas?
3: Non, sa vue est excellente, encore meilleure que la mienne.
0: Ah, c'est pas vrai?
3: Oui, oui.
0: C'est chouette, ça.
3: Et je lui dis, avant de partir, je vais te dire, mes deux grands-mères, côté maman maternelle, elle est morte 104 ans. Et ma grand-mère, côté paternelle, elle est morte 106 ans. Oui, ben là, elle fait la journal de la Réunion et quotidien.
0: C'est pas vrai!
3: Et il y a longtemps, ma fille, ah là là là là.
0: Mais c'est quoi le secret?
3: Mais écoute, je lui dis, moi, je ne connais pas si c'est un secret, mais moi, je demande à mes deux grand-mères, mes grand-mères, comment il fait pour vivre la maladie? Mon enfant, il faut manger les bonnes choses, les choses saines. Et en fin de compte, Julie, elle avait raison, parce que quand elle était, elle avait encore 8, 9, 10 ans, grand-mère, qui donne à nous gâteau manioc, gâteau patates, avec les trucs qui étaient faits dans la cour.
0: Oui.
3: Tu vois? Et donc, et ben voilà, donc, et puis il est pas ça aussi, comme dit ma sœur. Il n'y arrivera pas là-bas, avec tout ça qu'il mange.
0: Ah ben aussi, mange un peu manioc, patates de riz, maïs.
3: Ben, hein, mes petites nièces, on a deux petites nièces, l'une a 10 ans, l'une a 10 ans, l'autre a 12 ans. Mm. Vous connaissez que ça l'a dit à moi? Elle a dit, papy, nous avons un morceau de chocolat, et m'explique à autres que le chocolat, Julie, le chocolat noir, est excellent pour la santé. Mon docteur, il mange chocolat pas. Mes grand-mères, elles mangent chocolat noir. Parce qu'elle avait quoi, cacao dedans, et puis c'est le meilleur. Vous connaissez que ça, mes deux petites nièces, c'est-à-dire ma petite cousine, avec nièces, n'y mangent pas ça, moi, pas que le chien, non, pas ça. Écoutez, ma sœur était là. Ma sœur était là. Ben, elle a pu être Thibaut, ma sœur.
0: Oui.
3: Quand ça l'a fait, ouais, c'est Thibaut, ça m'y fait peut-être Thibaut, ma sœur. Où les sœurs, le chien, il mange pas chocolat. Mettez mon pas sur les gens, Freedom.
0: Ah, ben avec un causement comme ça, vous faites une bouche où ça va, hein, ou assis d'autre coin.
3: Ah, ben ma fille, ben, elle a pas. Elle a dit oui, non, on n'a pas dit ça méchamment, tu comprends. Non, parce qu'il y en a une, c'est qui ça? Coralie, là. Elle a 10 ans, elle en a depuis l'âge 4 ans, elle a découvert, elle, un HPI.
0: Ah, d'accord.
3: Donc, ça fait que. Ben déjà, quand elle est passée en sixième, là, Julie, il y a eu des problèmes parce que, ouais, même si je fais quatrième, troisième, il n'aime pas qu'on vienne maillasse à côté, ouais.
0: Oui.
3: Ben, elle est un peu curieuse, elle détecte les nouvelles paroles, comment il est. Et ben, le problème, c'est que, mon petit fille, ben, elle a sa place, ça fait. Mais seulement, là, quand elle passe en cinquième, mon petit fille, troisième, elle avait besoin d'elle parce qu'elle est très forte en mathématiques.
0: Ah!
3: Donc, elle était fait être banane pour les devoirs.
0: Oui.
3: Banane est tombée copine. Au lycée, pareil.
0: Mais est-ce que c'est une bonne chose d'être HPI?
3: Mais HPI?
0: Parce que les autres enfants de notre âge, ils nous comprennent pas forcément et on est comme décalés. Les gens sont bizarres avec vous.
3: Mais c'est-à-dire que moi personnellement, m'y évite cause avec banane sur certains sujets. Nanaine, la petite, là. Elle était, ma sœur était là, mais elle n'avait pas vu ma sœur arriver. Elle était en train de parler, elle était en train de parler de moi, elle était en train de parler avec moi, Julie, tu connais quoi, avec sa petite cousine aussi, Aurélie et Coralie. Et elle est en train de, un sujet que nous avions vu à la télévision, et elle est en train de parler sur le, écoute ça, Julie, hein.
0: Oui.
3: Elle est en train de parler la main du fécondation in vitro.
0: Ouh!
3: Ah, ma sœur, elle avait entendu le sujet. Elle a dit, t'as vu où ça prend notre papy, comment il fait un bébé? Arrête, mais plus de commérage, hein.
0: Papy, assise à toi, mais fais-moi à toi comment il fait un bébé.
3: Ah ouais, ma fille, tu connais comment il fait?
0: Ah, Oti! Ah, il connaît mieux que où?
3: Non, peut-être pas mieux que moi, parce que je n'étais pas née. Mais non, Julie, elle connaît très bien.
0: Si.
3: Non, c'est pas une histoire, je n'étais pas vicieuse, mais je t'y connais, nana, les trucs sur les réseaux sociaux.
0: Oui, c'est expliqué.
3: Ben, il explique à Zod comment il fait tout. Tout et tout, voilà, c'est tout. Mais sans plus aller rôde de commérage et de vicieuse, mon train comme ça.
0: Oui.
3: Avec la sœur là, ben, elle connaît. Il faut pas faire. Avec Tatia Brigitte, il faut surtout pas déconner.
0: Ah, d'accord, d'accord. Bon, ben moi, je vous donne le montant du fruit de million. Vous avez de quoi noter?
3: Oui.
0: 1197.
3: 1197, ben ma tante sera contente.
0: Eh ben oui, dis ma tante la prochaine fois.
3: Oui.
0: Si le docteur, il met pas Radio Freedom, change docteur.
3: Oui.
0: Bon, parce qu'elle n'est pas possible. L'ordonnance n'est pas bon sinon.
3: Elle gagne 813 euros, elle en a 3 ans et demi.
0: Qu'est-ce qu'elle a fait avec ses 813 euros?
3: Ah ben ma fille, elle a mettre du côté.
0: Ah ah.
3: Sa bande de monde, il ne dépense pas ça.
0: Au cas où.
3: Avant, on a vraiment grand-mère et mettre sous le lit. Dans l'oreiller. Ben, il dit juste pour de feu de prendre dedans, comme si ma soeur pour brûler l'azote.
0: Ah oui, après,
3: n'a plus rien.
0: Oh, t'es à bonne moune longtemps là, ça c'est au cas où.
3: Ah, ben, Julie, Mitterrand, ça c'est bonne de moune, longtemps. Ben, j'ai été dangereux parce que combien de moune, ma soeur a dit à moi, combien de moune les mots brûlés.
0: Oui, oui, oui, oui.
3: Ben, justement. Alors, tu viens à 1197.
0: Ça même, même.
3: Ok. Julie, merci.
0: Mais à bientôt.
3: De m'avoir écouté, et puis je t'écoute. Voilà.
0: Les bons nous fait comme ça.
3: Allez, bye.
0: Gros bisous, au revoir. 02 62 99 12 00. Quand vous avez un enfant, HPI, comment vous gérez ça? Vous en tant qu'enfant, vous en tant qu'adulte également, parce qu'il y a des adultes qui sont, HPI, et, cette différence-là, ce décalage-là, c'est un peu plus délicat pour les enfants parce que du coup, du même âge, on a des enfants qui veulent pas forcément jouer ensemble, ils se disent qu'ils sont différents et les enfants sont méchants, malheureusement. Comment ça se passe? 02 62 99 12 00. Est-ce que faire sauter une classe à son marmaille, c'est une bonne chose ou pas? Freedom, allô? Allô?
4: Allô, oui, bonjour.
0: Bonjour, madame.
4: Allô?
0: Oui, bonjour, madame.
4: Bonjour, c'est la première fois que je vous appelle.
0: Ah ben enchantée.
4: J'ai entendu votre nom, j'entends que l'animation était très bonne et je vous appelle pour vous taquiner un petit peu.
0: Allons-y.
4: Allons-y, vous appelez bien Julie?
0: Oui.
4: Allô?
0: Oui, oui, je m'appelle Julie.
4: Oui, je voulais savoir le nom de la personne qui a chanté, qui chante. Je vous dis, hein, toi, Julie.

0: Ah oui. Je voulais savoir qui chante cette chanson.
1: Ça commence par Patrick et ça finit par Tyrell.
0: Ah, Patrick Tyrell. Ah, d'accord.
1: Est-ce que c'est bien ça?
2: Pardon?
1: Écoutons ensemble.

0: là là là, cette douce voix.
1: Moi, j'ai aimé la chanson. J'aime cette chanson-là et je savais pas qui chantait. Et...
0: Ah, vous aviez vraiment pas l'auteur ?
1: Non, je savais pas, j'avais pas.
0: D'accord, d'accord.
1: J'ai entendu ça quand j'étais en métropole et puis quand je suis retournée à La Réunion, ben, j'ai perdu la notion et puis j'ai oublié.
0: D'accord. Et là, quand vous avez entendu mon prénom, vous avez dit, mais je connais une chanson avec ce prénom-là.
1: Voilà, et comme j'aime bien ce prénom-là, alors je dis, bon, ben, j'essaye d'appeler pour voir si je peux avoir la ligne.
0: Et oui, effectivement, et ben, vous avez eu la ligne, vous avez eu l'antenne. Mais et comment ça se fait que c'est la première fois que vous nous appelez ?
1: Pardon ?
0: Comment ça se fait que c'est la première fois que vous nous appelez ?
1: Ben, parce que, ben, à chaque fois que j'appelle, ben, j'ai pas de chance, j'ai pas la ligne.
0: Oh là là, vous avez pas de chance, c'est ça ?
1: Non, j'ai pas de chance, j'ai pas la ligne. Et là, j'ai dit, j'attends, on verra bien.
0: C'est bien, il faut attendre. La DAO comme ça, il faut attendre Grain-Jacques Bouy.
1: Oui, exactement.
0: Donc, on attend Grain-Jacques Bouy.
1: Il faut prendre Grain-Jacques Bouy, ben oui.
0: Et du coup, vous étiez en métropole, c'est ça ?
1: Oui, j'étais en métropole. J'ai vécu quand même plus de 15 ans là-bas.
0: Ah ouais, d'accord. Et pourquoi vous êtes revenu du coup ?
1: Je suis retournée à La Réunion pour des raisons de santé.
0: D'accord.
1: Parce que, bon, ben, j'ai fait une grande opération. J'ai subi une embolie pulmonaire et je

0: le côté droit. J'arrivais plus à respirer du tout. Et ma voisine, j'étais encore à l'hôpital d'ailleurs. Et ma voisine à côté de moi, elle s'est affolée. Elle a appelé vivement les infirmières. Ils sont venus. Et là, ils m'ont, j'étais à cadre. Et ils m'ont mis au lit et ils m'ont dit de ne plus bouger. Ben, j'ai dit, j'arrive plus à bouger. J'arrive même plus à respirer. Puis après, ben là, il y avait des médecins qui sont arrivés. Oh, je ne sais pas, la quantité de médecins qui sont venus. Cardiologues, et tout, ils sont venus. Et ben, on m'a fait tous les examens dans mon lit. Je suis restée 3 mois dans un lit sans bouger.
1: Oh.
0: Sans mettre les pieds ni sur une chaise, ni rien du tout.
1: Wow.
0: 3 mois.
1: Allongée?
0: Ah oui. 3 mois.
1: Wow.
0: Et ben donc jusqu'à maintenant, comme on dit, ça m'a traumatisée.
1: Ouais.
0: 3 mois dans un lit sans bouger, toilette au lit, manger au lit, brosser tout au lit, tout.
1: Et comment on mange au lit?
0: On me changeait les draps 2 à 3 fois par jour, tellement que j'avais chaud et j'ai transpiré.
1: Mais comment on mange au lit, Madame Perfusion, ou...
0: Non, j'avais mon repas, j'étais sous perfusion, oui, mais j'avais mon repas, comme tout le monde.
1: Ah, ça doit être compliqué de manger et même faire ses besoins. Enfin, on n'est pas conditionné pour faire...
0: J'avais des couches.
1: Oui, mais il faut qu'on réfléchisse, parce que là, notre corps, les...
0: Et même là, je ne sais pas ce que j'ai, c'est que... Ouf, maintenant, je ne peux plus faire rien à la maison non plus.
1: Wow. Et 3 mois allongés, madame, quand on vous a donné l'autorisation de vous lever, comment ça s'est passé? Parce que vos jambes étaient faibles à ce moment-là.
0: J'avais des fourmis, je ne pouvais pas marcher tout seul, c'était une infirmière qui m'aidait à marcher. Et je pensais, je croyais qu'à chaque fois j'allais tomber. Je lui dis non, vous n'allez pas tomber, ne vous inquiétez pas. Mmh. Et c'est à partir de là que j'ai commencé à marcher au fur et à mesure un petit peu. Mais c'est dur à marcher quand on n'arrive pas à marcher, quand on est resté 3 mois au lit.
1: Mais heureusement que vous aviez une voisine dans la chambre d'hôpital.
0: Oui. Mais après, j'avais plus de voisine, on m'a mis dans une chambre tout seul.
1: D'accord.
0: J'avais des gens qui venaient me voir et tout ça, mais c'était pas ça, mais j'étais tout seul. Pourquoi? Parce que le bruit, ça m'énervait.
1: Donc avoir de la compagnie, vous avez préféré.
0: Voilà.
1: Ouais. Ah, mais ça doit être space, hein.
0: Voilà.
1: Et là, maintenant, vous êtes de retour à La Réunion.
0: Oui, je suis de retour à La Réunion, ça fait 4 ans maintenant. Et j'ai 78 ans, j'aurai 78 ans bientôt.
1: Ouais. Ben c'est bien de continuer de finir ses jours à La Réunion.
0: Ben voilà, mais j'avais pas envie de finir mes jours à La Réunion, mais je suis obligée.
1: Mais pourquoi vous êtes obligée? Vous pouvez pas reprendre l'avion? Si vous mettez des bas de contention, vous marchez dans l'avion?
0: J'ai pas de famille là-bas, je suis toute seule.
1: Ah, vous avez de la famille ici?
0: Voilà, toute ma famille sont ici, hein. J'ai pas de famille là-bas du tout.
1: D'accord. Vous avez peur de partir là-bas. Donc du coup, vous dites autant vous restez ici et
0: voilà.
1: Puis. Ouais.
0: Exactement. Là, je suis là. J'ai une infirmière qui me vient tous les jours.
1: Ben pourtant, vous avez fait 15 ans là-bas. Comment ça se fait que vous n'avez pas eu d'enfant ni quoi que ce soit là-bas?
0: Si, j'ai 2 filles. J'ai 2 filles, mais les 2 filles ils sont ici à La Réunion, ils sont sur Saint-André.
1: Ah, ils sont tous revenus ici, quoi, les enfants.
0: Voilà, ils sont ici.
1: D'accord. Bon, ben dommage.
0: Ben voilà.
1: Bon, ben vous pourrez repartir en vacances.
0: Oui, je pourrais repartir, oui, mais je sais pas quand je partirai.
1: Prévoyez bien tout ça à l'avance et puis comme ça vous faites de bonnes vacances et puis ensuite vous revenez sereine.
0: Ben, si je peux y aller, oui, je pourrais bien. Je peux pas voyager toute seule parce que j'ai toutes les vertèbres cassées. J'ai des sensibilisations de perte d'équilibre.
1: Ah ben oui.
0: J'ai tout ça, je peux pas sortir tout seul.
1: Ah ben oui, si vous tombez là-bas, non, vaut mieux rester là même, pas besoin d'aller.
0: Vous me
1: mirez ça, moi, la main, bidou. Hein. Ça, même, arrête
0: ravager.
1: En tout cas, je vous souhaite que le meilleur et puis je vous dis à bientôt, madame.
0: Merci.

0: À bientôt. Merci beaucoup de m'avoir écouté. J'étais très contente de savoir.
1: Mais de rien. Et puis c'est Patrick Tirel, n'oubliez pas, Amour de ma vie, le titre de la chanson. Il est déjà 14h à La Réunion et voici tout de suite le flash d'information.
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3: Bonjour à tous. Les recherches s'intensifient dans le Gers pour tenter de retrouver Liana. Les gendarmes font appel à des cavaliers bénévoles pour partir sur les traces de la collégienne de 11 ans disparue depuis vendredi. Environ 170 gendarmes sont encore engagés. Les zones boisées sont au cœur des recherches. Les enquêteurs continuent également de faire du porte-à-porte pour récolter des indices. Hier, une nouvelle plainte pour viol sur mineur a été déposée contre le principal suspect. Un agent de l'Office national des forêts bientôt présenté à un juge d'instruction. Dans le cadre d'une enquête sur un vaste incendie dans l'Aude l'an passé, les flammes s'étaient déclarées à Ribaute et avaient parcouru 17 000 hectares. Les deux autres agents de l'ONF placés en garde à vue mardi ont finalement été remis en liberté sans charge retenue contre eux. Les enquêteurs cherchent à établir si une cigarette jetée par la fenêtre d'une voiture de patrouille de l'ONF pourrait être à l'origine de l'incendie. Un casque bleu tué et deux autres blessés dans le sud du Liban après des tirs de mortier sur une base de l'ONU. Les violences se poursuivent malgré l'accord conclu dans la nuit entre Israël et le Liban en vue d'un cessez-le-feu. Les deux pays ont aussi convenu d'une nouvelle session de pourparlers la semaine du 22 juin en vue d'un accord global. La mort de Marjane Satrapi, l'artiste franco-iranienne, nous quitte à 56 ans. Dessinatrice, réalisatrice, elle a été installée en France depuis une trentaine d'années. Son œuvre la plus célèbre restera Persepolis, une bande dessinée qu'elle a ensuite adaptée en film. Cette saga autobiographique a raconté son enfance en Iran, la répression subie par le peuple et son départ vers l'Europe. Et puis en foot, où en est l'équipe de France à une semaine du début de la Coupe du Monde? Ce soir, les Bleus affrontent la Côte d'Ivoire à Nantes pour leur premier match de préparation. Une façon pour Didier Deschamps de procéder aux ultimes réglages avant la compétition. Les tricolores disputeront un autre match amical lundi prochain contre l'Irlande du Nord avant leur entrée dans le Mondial le 16 juin face au Sénégal. Voilà pour l'essentiel de l'info. Excellent après-midi.

0: La première fois, cette chanson de Serge Lama qui date de 1969. Niagara dans un instant, il y aura également Progression avec Femme Maline. Il y aura également, alors on va jeter un petit coup d'œil, hein, mais bien sûr, on a préparé une belle programmation rien que pour vous. Désirless, également Céline Dion ou encore U2, rien que pour vous sur Freedom 2, la radio qu'on écoute comment encore ? Aplatu !
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0: Le son du soleil, 14h06 à La Réunion, 02 62 99 12 00. Les sujets sont libres et cette question, la carte monétique peut être refusée dans certains centres commerciaux là-bas. Est-ce que ça vous est déjà arrivé? Est-ce que ça vous est arrivé? Qu'est-ce que vous avez fait? Des postes de chariots de la partie? Comment il se passe à ce moment-là? 02 62 99 12 00. Frida Malo? Allô?
1: Allô?
0: Bonjour?
1: Bonjour!
0: Oui!
1: On est bien, Julie?
0: Mille et bien, on est bien, merci!
1: Ah, vous, toujours en forme, hein?
0: Toujours!
1: Oui, ça fait une petite langue de part pour le monsieur dit que ça me bégère, là.
0: Oui!
1: Ah, voilà! Il travaillait, il y a trop bon. Le collège?
0: Oui, oui, oui!
1: Mais en vrai, là, un petit garde a fait billet, un petit chèque billet, il nous a fait comment, un petit va être quand il rentre. Des chèques billets, de l'argent, il a fait comment? Mais lui, il arrive là, il arrive, son petit chèque, son affaire. Lui, il connaît pas qui vient, il peut dire, oh, m'a dit, monsieur, désolé, toutes les règles pour tout le monde, ou passe, ou ça, aux affaires pour, par exemple, on n'est pas le maou pour voir si on prend l'affaire si ou. Il a dit, ou passe là, après, ou passe au rameur. À pouvoir sous-tiquer ou un petit pied, on fait. Regarde-moi, dis, coucou, on dit, non, je dis comme ça. Non, mais ça, c'est un monsieur, hein, attention, hein, qui me la pète, hein, fais attention.
0: C'est vrai?
1: Moi, il me dit, oh, Julie, il me dit, oh. Malgré, non, les règles pour tout le monde.
0: Mais il est tellement gentil, tellement.
1: Ah non, il a rentré direct, il me dit, non. Il m'a dit, passe par la sécurité là-bas, parle-moi un peu, après reviens voir moi, après garde mon hâte, après rentre.
0: Ah, donc Lila essaye de rentrer comme s'il était chez lui.
1: Comme s'il était chez lui. Ah, il m'a dit, non, la règle pour tout le monde. Mais désolé. Regardez-moi, il dit, quoi, couillon, il me dit, vous bouffez ça tout vert.
0: Et monsieur, on a fait une rencontre d'autres artistes comme ça ou pas?
1: La route de sécurité, la palme mienne, écoutez, écoute. Après, il me dit, ben, c'est bon, on a 4. Il dit, ouais, c'est bon. Il me dit, bon, rentre maintenant.
0: Ah, si on peut rentrer. Voilà.
1: Ah oui, maladie, la règle pour tout le monde. Désolé.
0: S'il arrive un accident, c'est pas de faute. Hein.
1: Ah non, pas du tout. Je vais être une chanson de gilet là, il vient de l'opérer. Non.
0: Et monsieur, quel autre artiste? Allez, là, nous disons-nous tout, hein. Est-ce que Nena d'autres artistes à la Réunion, des animateurs, des machins, qui arrivent et qui pètent plus haut que votre cul?
1: Non.
0: Non?
1: Moi, j'avais vu, hein. Non, moi, j'avais vu. Dernier coup, comment marcher sur le village, hein. Tous les artistes passaient tranquilles, là.
0: Oui.
1: Non, ça va. Mais je comment une banane, un carte spécial pour rentrer. Voilà, mais comme lui fait tout le temps fleurilage, mais lui, c'est monsieur, mais malheureusement, on m'a dit non, on fait comme tout le monde.
0: Bah parce qu'on appelle Christophe Béger, ou ça passe là, ou ça rentre chez moi, comme ça.
1: Ah, dis-moi, allez, parle-moi un petit peu, après viens voir, moi.
0: Allez, fais tripote à où là-bas, après on revient.
1: Ok, si tu m'étais gardé, moi, il a dit, où est fort.
0: Ah là là, les règles, c'est pour tout le monde.
1: Les règles pour tout le monde, non, mais Ali, c'est un petit monsieur. Il a fait, mais c'est moi, lui, il prend un petit peu.
0: Non, après, il dit, Ali, peut-être, il est présentateur, donc il va rentrer comme ça.
1: Ben, il rentre pas comme ça. La règle est pour tout le monde.
0: On rentre comme ça, casse.
1: La règle est pour tout le monde. Admettons, viens, fou, il y a un jour. Vous dites, on appelle Julie Freedom, mais ça, on se rentre quoi? Avec un billet.
0: Ça voit qu'il y a un pistolet dans mon sac, ben non.
1: Est-ce que le billet? Est-ce que le billet à bouillon à moi?
0: Bon, bah, allez, achète mon billet pour la soirée Freedom, parce que là, les
1: ouais,
0: bon, là.
1: Bon, non, mais ça lance, mais ça a mis en ferme, là. Ben.
0: T'allais pas le pas moi encore, là.
1: Allez, ben merci beaucoup.
0: À bientôt, monsieur.
1: Comme dit Manna, tu es beau là, pas.
0: Toujours.
1: Allez,
0: au revoir, vous, monsieur. Allez. Belle journée à vous. Au revoir. 02 62 99 12 00. Maman, attache ta ceinture, mettre casque et surtout, allez, fais pas le pas avant rentrer. Hein. Soirée Freedom, là, ils rentrent pas comme ça, ça. Mais dis tout de suite, hein. Freedom, allô? Allô? T'as pas personne? Par ici. Freedom, bonjour.
2: Oui, bonjour Julie.
0: Oui.
2: Pour la carte monétique là.
0: Oui.
2: Mais moi, la passe de magasin, la prend.
0: D'accord, d'accord. Donc, ou pas de problème.
2: Non, j'avais pas de problème.
0: Ben, tant mieux.
2: Ah, vous dites comme 500. C'est ça, yo, quel ça, yo, avec 50 euros.
0: Ah, ben, madame, ça pas marche. Avec un panier, après, il faut marcher jusqu'au loto avec.
2: Ben, dans la pour un char, ça pas prendre un char, yo, pour faire des petites commissions, mais prendre un panier, même moi.
0: Oui, mais après, vous les chargez, pareil, un petit cochon qu'on sort là.
2: Et pas charger, ou prendre des petites affaires où on a besoin, ou ça pas dépense tout un coup.
0: Ah, d'accord, si petit peu alors.
2: Ben oui. Ma partie, il y a un coup, t'es là. Et toi, déjà, où c'est que t'es là?
0: Oui.
2: Carrefour.
0: D'accord.
2: Ça a bien passé. Moi, la partie, pour le voir la Providence, là-bas, était à Marc, l'a passé.
0: Oui, mais normalement, dans toute sorte.
2: Voilà, mais c'est un peu drôle, madame, là, dans quel magasin elle partit?
0: Ben c'est ça, partout, normalement, il passe. Mais la première fois, elle avait passé, Lydia, nous.
2: Ben peut-être, là, t'es pourquoi. Je sais pas, m'y connais pas.
0: Donc là, on a fait une dépense un petit peu de 50 euros.
2: Ben oui, mais non, encore laissez-moi encore seulement, hein.
0: Oui, mais comment on dépense un petit peu de 50 euros déjà?
2: Ça m'a pas besoin de trop bonne grosse chose. Moi, là déjà, c'est pas la besoin. Mais ça va m'y prendre. C'est pas moi, une bouteille de Javel. Un please pour nettoyer mes fauteuils, tu comprends?
0: T'es au gay rentre dans les centres commerciales, ou fait tout rayon.
2: Les centres commerciales, t'es pas à côté de mon casque, ma fille.
0: Ben oui, mais après qu'on ressorte là, on la prend rien deux petits affaires.
2: Ben oui, faut voir si la carte t'y passe.
0: Ah ben oui, t'as allé faire un chariot plein, il dit oh madame, voilà. Par contre, il passe pas. Ou peut-être il vient belle là?
2: Là, on peut manger, moi là.
0: Ah ah, qu'est-ce qu'on mange celle-ci là?
2: Là, moi, c'est une petite sauce poisson.
0: Ah, on a la chance.
2: Quelle chance, mon beau-frère, mon beau-frère Vécheux, elle a donné moi des petits macabis depuis l'autre fois.
0: Ben elle est pas mal ça déjà.
2: J'ai la tête, et là, comment elle est arrivée? Parce qu'il m'avait rendez-vous grand matin.
0: Oui.
2: Moi, t'es fini de tirer depuis grand matin avant ma sortie. Là, comment elle arrivée, fini de décongeler, m'a fait mon petit sauce avec un petit peu de riz au feu.
0: Non, mais elle est bien quand même, un petit poisson. Mais
2: écoute à où?
0: D'accord, moi, t'as comme ça où?
2: Mais il vient d'arriver!
0: Ben oui, mais à cause où mange t'as comme ça, t'es pas mort dans le chemin?
2: Ah, mais parce que t'as rien dans le chemin, moi. Mais porte une petite bouteille de l'eau avec moi et puis avec une petite pomme pour moi manger si mal à faim.
0: D'accord, et quand on a envie de pisser, comment on fait?
2: Ben, mais pisse pas!
0: Ah, on retient?
2: Mais moi, c'est une bouteille, mais combien là?
0: Oui, mais après, comment on pisse?
2: Pisse dedans.
0: Ou pisse des bouteilles?
2: Oui!
0: Comment on fait pour pisser des bouteilles ou?
2: Mais moi, fait comme un canard!
0: C'est-à-dire?
2: Ben, c'est-à-dire, ben, où c'est ça?
0: Non, parce que même il est informe comme vous, mais Miguel n'est pas pisse comme un canard, moi!
2: On s'est mis sauce là, mais WC!
0: Oui!
2: On s'est mis sauce là, mais WC! Si vous avez envie de pisser, moi, ça pisse dans le WC!
0: Oui, mais vous dites, on a une bouteille!
2: Mais Miguel, on s'est rien pour qu'à ça, on les cuit!
0: Ah, mais il veut savoir, master, c'est quoi la technique? On a une technique ou dit pas nous donc?
2: Non, on n'a pas de technique, moi!
0: Ah, d'accord, on vous garde pour!
2: Allez, les bons!
0: Allez, pisse d'autres bouteilles!
2: Les bons, pas de problème! Allez!
0: À bientôt, madame. Au revoir.
2: À
0: vous la meilleure. Au revoir. Et bon appétit. 02 62 99 12 00. Frida Malo. Bonjour.
3: Oui, bonjour.
0: Oui.
3: Bonjour, madame Julie.
0: Bonjour.
3: C'est la première fois que je téléphone, hein.
0: Bienvenue.
3: Merci, madame. C'est pour prendre un petit renseignement, s'il vous plaît.
0: Oui.
3: C'est pour moi savoir les bureaux qui détectent les fausses signatures. Si ça se trouve, où ça se trouve, s'il vous plaît, s'il y en a à La Réunion.
0: Qui détecte les fausses signatures, c'est-à-dire?
3: Ben, je sais pas, moi, qui distingue les fausses signatures, le vrai avec le faux, quoi.
0: Vous voulez regarder si quelle signature c'est? Je comprends pas votre...
3: Ben, par exemple, un acte est signé, hein. Et sur deux actes, c'est pas la même signature. Le même notaire, mais pas la même signature.
0: Ah, d'accord, ouais. Mais c'est le même nom?
3: Oui.
0: D'accord.
3: C'est pour savoir comment s'appellent ces gens qui travaillent là-dedans, alors.
0: Mais vous avez posé la question au notaire?
3: Si j'ai posé la question, quoi?
0: Au notaire.
3: Ben non.
0: Parce que c'est
3: ma petite enquête pour moi-même, là.
0: Oui, mais là, c'est la signature du notaire que vous voulez certifier.
3: Exactement.
0: Mais vous avez rien demandé au notaire. Vous n'avez pas demandé pourquoi sur un dossier il y avait une signature et sur l'autre une autre signature.
3: Voilà, ça ne ressemble pas.
0: Alors comment
3: s'appelle
0: certifier
3: le nom, ces personnes-là
0: une signature, là madame suspecte. Mais vous suspectez que ça a été signé par qui? Parce que vu que ça sort du cabinet du notaire.
3: Ben, par exemple, il y a une vente de terrain, par exemple. Et le notaire, il signe. Par exemple, oh, il y a le coq qui m'empêche de parler.
0: J'entends ça.
3: Eh bien, par exemple, là, comment vous expliquez ça?
0: Il a posé sa signature sur quoi? Sur quel acte?
3: Oui, par exemple, on a un terrain, hein? Et il y a une vente de ce terrain. Il y a une signature que le notaire a fait.
0: Oui.
3: Voilà. Et quand moi, je réalise que sur un autre terrain acheté, par exemple, eh ben, la signature du même notaire, ça ne se ressemble pas.
0: D'accord. Et combien de temps sépare les deux actes?
3: Pardon?
0: Combien de temps sépare les deux actes?
3: Oh, ben, de 55 à 59.
0: De 1955 à 1959?
3: Oui.
0: Ah ouais, donc là, les probabilités pour que ce notaire soit toujours en vie?
3: Non, ils sont morts.
0: Bah, c'est ça.
3: Et les cachets ne ressemblent pas non plus.
0: Mais ça vient du même cabinet.
3: Du même cabinet, exactement.
0: Après, si ça vient de chez le notaire, peut-être qu'il y a des, comment ça s'appelle, des associés, non?
3: Je sais pas. Mais moi, j'aimerais savoir c'est qui les bureaux qui peut enseigner à moi pour ça.
0: Et à la mairie?
3: Ah ben non, jamais. Le nom, c'est un, comment ça s'appelle ça, les gens qui gagnent...
0: Les graphologues, là, oui. Mais le cabinet du notaire, est-ce qu'il est toujours ouvert?
3: Ah, je sais pas, hein.
0: Ah.
3: Ben, non, mais j'aimerais connaître, par exemple, un notaire, c'est un notaire. Un oui. Avocat, c'est un avocat. Mais ces personnes qui travaillent dans ces bureaux, qui détectent les fausses signatures, comment s'appellent ces personnes-là?
0: Bonne question.
3: Comment alors, est-ce leur enseigne, c'est quoi?
0: Ben, je crois même pas qu'il y a un bureau, ça. Il y a une personne qui doit savoir, mais c'est un métier, ça, en soi, de dire
3: c'est
0: si
3: un métier,
0: c'est.
3: Ça, je crois.
0: Ah bon?
3: Ah oui, ben, il doit être un bureau ou je sais pas, mais je sais pas le nom. Comment ça s'appelle?
0: Alors, est-ce qu'il y a un organisme, les auditeurs, est-ce qu'il y a un organisme, un bureau qui authentifie que, qui certifie justement une signature?
3: Voilà.
0: A bien été fait. Un graphologue, on nous dit.
3: Ça a été falsifié.
0: Ouais. Mais où est-ce qu'on trouve un graphologue?
3: Ça s'appelle comment?
0: Un graphologue.
3: Attends, je manque vite, j'ai un stylo devant moi.
0: Pas besoin, madame, prends le temps.
3: Un graphologue.
0: Oui.
3: Un graphologue. Graphologue.
0: Est-ce qu'il y a une liste officielle, hein, justement, de graphologues, de personnes experts en écriture?
3: Oui.
0: Pour certifier d'une signature faite, oui, par un notaire en 1950, dans les années 50, en tout cas.
3: Oui, oui.
0: Peut-être au tribunal, hein, qui sait. Est-ce qu'il y a une liste officielle, justement, 02 62 99 14 00 de personnes qui est capable d'authentifier.
3: Rappelle-moi le numéro.
0: Je vous ai pas donné de numéro, hein.
3: Ah, d'accord. Oui. Oui. Bah, peut-être que c'est des gens qui connaissent où il y a un bureau.
0: C'est ça, une expertise en écriture et en signature. On cherche une personne qui est capable, justement, de nous donner là une authenticité, en tout cas, sur une signature.
3: Oui.
0: Qui vient d'un cabinet.
3: Oui, j'écouterai toujours à la radio pour voir s'il y a quelqu'un qui connaît.
0: C'est ça.
3: Je vous remercie, madame Julie.
0: À bientôt, madame. Par contre, juste une petite question. Est-ce que c'est des documents que vous souhaiteriez, justement, contester après, par la suite?
3: Exactement.
0: Ah, d'accord, c'est pour ça.
3: Voilà.
0: Ok. Bon, il y a toute une histoire derrière après.
3: Ah, une longue histoire.
0: Ouh, vous avez un terrain à gagner, vous, qui est peut-être à vous.
3: Mes parents.
0: D'accord. Qui sont toujours vivants?
3: Non, ils sont morts tous les deux.
0: D'accord, donc c'est à vous aujourd'hui.
3: Oui, je vous raconterai la suite après.
0: Les bons, pas de soucis.
3: D'accord.
0: Au revoir, madame.
3: Au revoir et une bonne après-midi, madame.
0: À vous, la meilleure.
3: Merci.
0: Un graphologue, on est à la recherche d'un graphologue. sophrologue, où est-ce qu'on peut trouver? Est-ce qu'il y a une liste justement d'experts dans les signatures? 02 62 99 14 00. Vous pouvez nous appeler là. Freedom, allô?
4: Oui, allô? Oui, bonjour.
0: Bonjour.
4: Oui, bonjour. Oui, j'entends la dame pour parler pour le graphologue.
0: Oui.
4: Ici à La Réunion, il n'y a que deux. Il y a une dame à Sainte-Marie, là-bas, à Saint-André, et il y a un au tampon.
0: Alors, à Sainte-Marie ou à Saint-André?
4: Sainte-Marie.
0: À Sainte-Marie, alors, hein?
4: Oui, il y a une dame à Sainte-Marie et il y a un homme au tampon.
0: D'accord. Et il travaille pour qui?
4: Vous voyez celui du tampon, le graphologue, c'est lui qui a re-signé à la place de madame. Il met madame et il signe mademoiselle. Et c'est lui qui a re-signé à la place de madame. Sans compter, j'ai mis le papier dans
0: sa main. Ah, c'est vous qui m'avez appelé tout à l'heure, là?
4: Oui, sans compter, j'ai mis le papier dans sa main le 23 octobre. 2012, son travail s'est fini en septembre 2012.
0: D'accord, oui, mais là, nous, on cherche un graphologue. Donc, de toute façon, oui, elle peut taper graphologue à La Réunion.
4: Justement, moi, j'ai des papiers avec lui. C'est son nom. Mais son nom, on ne peut pas donner.
0: Non, bah, de toute façon, elle le trouvera, graphologue à La Réunion. Je pense qu'il n'en a pas 50. Vous m'avez dit qu'il y en a deux.
4: Il y a un tampon et il y a un Sainte-Marie. Bah.
0: Voilà, une espèce en document et écriture. Bah, elle le trouvera sur.
4: Elle peut regarder La Réunion jeune, il n'y a que deux.
0: D'accord, ouais. Eh bien, en tout cas, elle le cherchera. Merci beaucoup, en tout cas, monsieur. Belle journée à vous. Au revoir, 02 62 99 14 00. Si vous pouvez aider madame. C'est un peu bizarre quand même, Freedom. Allô?
5: Allô?
0: Oui?
5: Oui, bonjour.
0: Bonjour.
5: C'est pour donner une annonce.
0: Une annonce de quoi?
5: Pour dire qu'il y en a des goyaviers à la plaine des palmiers.
0: Il y a quoi?
5: Des goyaviers pour les gens qui veulent cueillir.
0: S'il y a des gens qui veulent cueillir des goyaviers, oui, ben on sait que c'est à la plaine des palmiers et on peut venir, bien évidemment. Madame, nous attendons pas une invitation, hein? Madame?
5: Oui.
0: Nous attendons pas de l'invitation, nous l'a fait une casse goyavier tout en long, en large, en train. Viens là.
5: Nous sommes ramassés, nous.
0: Ah bon? Et comment il est, les doux?
5: Ben.
0: Ou bien les aigles?
5: Les gros.
0: Est-ce que les aigles?
5: Non, les gros, les noirs, il y en a plein.
0: Vous préférez quand la fine arrive noire?
5: Ben.
0: Les meilleurs? Les plus doux?
5: Oui.
0: Ah, d'accord.
5: Non, mais donne l'adresse?
0: Ben non, pas besoin d'une adresse, madame. Il y a beaucoup de vergers. On ira, vous inquiétez pas. Et madame, juste une petite question. Vous allez faire quoi avec vos goyaviers? De la gelée?
5: Ben là, mais ça va être
0: compliqué. Ouais.
5: Après, ma sœur fait la gelée et la salade de piment.
0: Ouh, la salade aussi, elle est pas mal. Madame, vous gaffez la glace?
5: Non, la glace, c'est pas. Et moi, c'est un monde de Saint-André.
0: Là où la sorte s'est André, le petit casse goyavier là-bas, là-haut, la plaine des palmiers.
5: Oui, ma chère.
0: Avec qui vous êtes parti?
5: Avec ma copine.
0: Avec la copine, ben, elle est chouette.
5: Ben, maintenant, on sort un peu.
0: Ah, ben oui. Ben, par contre, on a le haut par lui, là.
5: Ben.
0: Vous conduisez?
5: Non, on ne conduit plus, moi.
0: Ah, ben, si vous conduisez, ben, enlève le haut par lui, ma fille.
5: Ah, ben, là. Je ne connais pas comment il y a les stations pour
0: me dire, on parle. Ben oui, comme ça nous parle en tête à tête. Nous n'a pas besoin de la copine en temps.
5: Mais content que la ligne est cool. Mais on ne voit pas ma famille, mes amis.
0: Oui. Mais et là, vous avez tout entendu le petit rôde que y aviez.
5: Ben, c'est Corinne de Saint-André.
0: Corinne de Saint-André, la petit rôde que y aviez, la papa partage avec Zot Marmaï.
5: Si on écoutera tout, là, il sera content, ça nous envoie.
0: Comme il s'en travaille, il vient boire un peu de jus.
5: Oui.
0: De jus goyavier.
5: Oui, mais on lui explique comment il faut faire. Elle a dit qu'on mette un peu d'eau avec des goyaviers mixés. Avec un petit peu de sucre.
0: Ah, rajoute pas de sucre, non?
5: Ah, non, c'est pas avec de sucre, mais avec sucre.
0: Ah, d'accord, oui, il faut pas rajouter de sucre.
5: Non, ça lui dit, il rajoute, mais il faut mettre un blender pour. Bon.
0: D'accord. Donc prépare un petit gobelet pour moi. Hein. Bien frais en plus. On a le temps rentier ou là? Allô? Allô?
5: Oui.
0: Oui, on a le temps de rentier où? Mathalie bien glacée, elle est bon?
5: Oui.
0: Ben, allez, bon, t'as l'air m'en passer pour prendre un petit gobelet.
5: D'accord.
0: Allez, à bientôt.
5: Merci.
0: Au revoir. Est-ce que vous aussi, vous êtes allé chercher les goyaviers? Qu'est-ce que vous en avez fait? Vous êtes plutôt de la team confiture ou gelée? Une petite salade aussi passe bien, ça, Morin? Juste après avoir mangé avec de la chantilly ou rajoute ça bien par-dessus comme ça, on mélange ça, on mange ça là. Ah, ah, ah, ah, ah. Et puis on rajoute de sucre, bien évidemment. Bien sucré, bien salé et pas bouger. 02 62 99 12 00. Frida Malo.
6: Allô?
0: Ah, bonjour. Oh, t'es Martha ou Sousot?
6: Bien, maintenant, vous pouvez nous laver.
0: Oh, t'es depuis hier, nous, t'en as où, Martha?
6: Bien,
0: ou de chanter, elle était là hier.
6: Hein?
0: Ou de chanter, elle était là hier, ou Sousot?
6: M'a entendu?
0: Ah, vous l'a entendu?
6: Mais vous m'a entendu, vous n'avez pas gagné de téléphone à lui.
0: Mais on l'a pas appelé, donc. Ah ah, pourtant Mardien, Martha appelle à nous. Nous l'attendons, nous l'attendons. Martha pas là avec nous. Ah ah. Même Frédéric François l'était déçu.
6: Vous êtes déçu?
0: Ben oui, quand nous parle de Frédéric François, nous parle de Martha automatiquement.
6: C'est gentil,
0: ma belle auto. Ok, Martha. Martha, la prend le billet, la partie en concert. On rappelle ça au Martha?
6: Ben.
0: Ah. Elle était chouette?
6: Elle était super.
0: Ah. On l'a vu, Frédéric. On l'a fait quoi?
6: Photo.
0: On l'a fait photo?
6: Ben, il collait la case partout.
0: Ah, on a une photo, Frédéric, collé partout?
6: Ben, je vais voir.
0: Oh, t'es bon, on a la chance.
6: Je vais voir.
0: Ah, ah. Mais ça n'y vole ou te photo sur le mur?
6: Ben, après, tu collais, tu vois.
0: Bah, t'as la colle, ça. Oh, pour pas m'y vole.
6: Ben.
0: Et bon, en tout cas, ça fait plaisir de vous avoir. On s'est inquiété, on s'est dit peut-être que ça allait pas.
6: Déjà, de parler de nous, tout le monde vous était ensemble.
0: Yaoul était occupé.
6: Mais c'est comme occupé lundi, moi, il y a déjà.
0: Lundi là ou bien lundi, la fin de passer là?
6: Lundi là.
0: Ah, ok, Martha, quel âge vous gagnez là?
6: 70.
0: 70 ans?
6: Ben, 70 ans.
0: Oh, oh, oh, oh, oh. Là, où ça met un petit maquillage, un petit rouge à lèvres.
6: Et puis, mettre Vianney.
0: Ah, mettre Vianney tout. Sous les talons.
6: Sous les talons, je vous en mets.
0: Ah, ah, ah, ah. Qui ça y arrête Martha, là?
6: Bonjour, c'est un tour de case.
0: Oui, magnifique, un tour de case. Comme il sort chez Madame Charles. Et ben en tout cas, gros bisous Martha, ça fait plaisir de vous avoir parce que ça nous rassure un petit peu quand même. Depuis hier, on est en train de vous chercher. Bah oui, ou la pas souhaité bon anniversaire. Martha qui gagne pas la ligne. Martha, ben appelle à nous dessus le 41 51 51 ma fille. Ben oui. Priorité sur l'antenne quand même. M'a dit adieu. Qui ça?
6: Sabine.
0: Oh là là là là là là. Moi en tout cas, je suis bien content d'avoir Martha parce que hier on était nombreux à chercher. Mais Martha, où c'est? Les grandes fidèles de Frédéric François. Martha, il laisse à nous rater comme ça. Mais en tout cas, voilà, on vous a aujourd'hui. Vous nous rassurez, vous allez bien. Lundi ou l'anniversaire, on est à 70 ans. Ok, dimanche. Lundi nous fait envoyer un bouquet de fleurs pour. C'est bon?
6: Lundi?
0: Oui, bah, votre anniversaire?
6: Oui, ben, merci.
0: Bah, allez, bon, gros bisous, Martha!
6: Gros bisous.
0: Et surtout, oublie pas nous, Martha, grande, grande fidèle de Frédéric François. Freedom, allô? Allô?
7: Oui, bonjour, c'est Freedom.
0: Oui, bonjour.
7: Bonjour. Voilà, je voudrais avoir un petit renseignement auprès des auditeurs.
0: Oui.
7: Je voudrais savoir s'il y a des possibilités d'acheter des couches en grande quantité pour adultes.
0: Ah!
7: Parce que je suis accueillant familial et bon, c'est pas évident d'acheter ça en pharmacie ou ça coûte très très cher. Et j'ai vu, il y a une personne qui avait, j'ai vu qu'elle avait acheté une grande caisse de couches, quoi, pour adultes, hein. Donc, je voudrais savoir s'il y a des pistes où, éventuellement, je pourrais.
0: Et cette personne vous a pas dit où est-ce que.
7: Ben non, elle est décédée, malheureusement.
0: Ah!
7: Il y a bien un bout de temps, hein. Et donc, j'avais récupéré, justement, des grands cartons. Il y en avait, je sais pas, au moins 50 paquets dedans. Mais je trouve pas, hein, je sais pas où elle a pris ça. Je voudrais savoir auprès des auditeurs s'il y a possibilité de me donner une piste, quoi. Pas sans citer le nom du magasin, mais au moins qu'il me donne une piste.
0: Oui, oui, oui. Non, mais là, on est dans, vous savez, le où on achète le matériel médical.
7: C'est très cher.
0: Ah.
7: Ouais, c'est très cher. C'est pas évident, c'est du paramédical et c'est souvent en pharmacie.
0: Oui, genre Bastide, des Maxadom, etc. Ouais, ouais. Non, c'est trop cher.
7: Ouais, ouais. Et j'ai vu, peut-être qu'il faut les faire commander de Métropole, mais je sais pas comment cette dame-là a pu se procurer, mais vraiment une caisse. Hein. Il y a des packs de vin, hein. C'est par vin, et donc c'était une grande caisse. Et il y avait au moins 10 paquets de couches dedans.
0: Mais est-ce que cette personne l'a acheté à La Réunion ou commandé, comme vous dites? C'est ça le truc.
7: Ouais, j'ai récupéré, moi j'avais récupéré ça. Et donc, je me suis dit, parce qu'aujourd'hui, bon, c'est quand même pas donné les couches adultes. Bon, les bébés, déjà, c'est pas donné. Mmh. Mais alors, les adultes, je vous explique pas le prix des couches.
0: Ah ouais. C'est combien les couches? Donnez-nous une idée.
7: Il faut compter 20 € un paquet de, on va dire, de 20.
0: Quoi?
7: Oui, ouais, ouais, ouais. 20 €, il y en a quoi? Il y a 20 couches dedans.
0: 1 € la couche, ça fait cher quand même.
7: Ah oui, c'est pour ça que je vous dis, c'est chaud, quoi. C'est chaud. Et là, si éventuellement un auditeur qui travaille aussi peut-être dans le cadre des accueillants familiales, peut-être ils auront peut-être une piste à me donner, puis je serai à l'écoute de cette radio.
0: Bah, bien sûr, parce que vous n'êtes pas le seul. Donc, monsieur est accueillant. Oui, mais ça fait combien de temps que vous faites ça?
7: Ça va faire 3 ans. 3 ans, 24 sur 24, 7 sur 7.
0: Et là, vous venez de...
7: Oui, ça fait, voilà. Donc, j'arrive dans ce métier, ça fait déjà 3 ans, donc je m'aperçois que, bon, voilà, il y a quand même des frais au niveau des couches, hein, surtout c'est...
0: Mais c'est pas les familles qui payent ça?
7: Quand on est déjà, quand des familles, oui, ils peuvent le payer, mais bon, souvent, c'est des personnes qui sont abandonnées ou rejetées par la famille, donc ils veulent plus trop en parler de ces personnes-là. Ils les mettent, heureusement, qu'ils ne sont pas en EHPAD, hein, ils sont dans une famille d'accueil.
0: Oui.
7: Parce qu'en EHPAD, bon, c'est chaud quand même là-bas. Hein.
0: Ouais, donc en fait, ils les casent chez vous, enfin chez ces personnes-là, ces accueillants familial, et ensuite ils tournent les talons et
7: voilà.
0: Une nouvelle.
7: Souvent c'est comme ça, hein. C'est des familles qui, soit les enfants sont en métropole et ils font plus un compte de leurs parents, malheureusement c'est comme ça, ça arrive, hein. Ou bon, c'est des gens qui habitent tout seuls, qui n'ont plus de famille, et puis bon, ils ont l'opportunité, bon, quand il y a de la place, c'est sûr, en famille d'accueil, parce que je vous assure que c'est pas évident, hein. C'est très très prépriser les familles d'accueil,
0: ouais,
7: par rapport à l'EHPAD.
0: Bah oui, parce que là, vous vous occupez, mais après, c'est vrai que c'est quand même un métier, c'est quand même quelque chose que 24 heures sur 24, 7 jours sur 7, quoi.
7: Exactement, exactement, et très peu de vacances.
0: Et là, dans ce cas-là, vous payez les couches, et c'est vrai qu'avec le prix, bah vous, est-ce que vous travaillez à perte? Je ne sais pas si je peux poser la question, mais...
7: Non, on va pas dire ça. On va pas dire que je travaille à perte, mais bon, c'est toujours un petit truc à prendre, quoi. Surtout sur les prix des couches, c'est énormément, c'est cher.
0: Bah oui.
7: C'est cher. En plus, c'est des couches je dirais qu'il y a, parce qu'il y a plusieurs, il y a, c'est au niveau des gouttes, une goutte, deux gouttes, trois gouttes, c'est au niveau de la, l'absorption de, du pipi, quoi.
8: Mm-hmm.
7: Plus qu'il y a des gouttes, plus que c'est mieux, plus que, bon, la personne peut, peut le garder au moins deux, trois heures.
0: Oui, oui, oui. Mais après, il y a, qui dit couche, dit aussi, vous savez, les alaises jetables, il y a les lingettes.
7: Voilà. Voilà, exactement, exactement. Il y a des alaises aussi qui n'est pas donné aussi, et donc bon, si éventuellement je pourrais avoir une piste sur ce sujet-là, pour moi ça me. Ça
0: et pour les lingettes, ça passe.
7: Non, c'est les infirmières qui s'occupent en fait.
0: Ah, d'accord.
7: Les infirmières qui s'occupent, voilà, des soins corporels, c'est les infirmières. Hein. Mais nous, ça nous arrive, bon, de les changer, parce que bon, des fois, l'infirmière, elle arrive que le soir, et donc cette personne-là, elle est souillée, on va dire ça. Hein.
0: Oui.
7: Et puis, il faut s'en occuper, quoi. Il faut pas la laisser dans cette situation-là.
0: Alors, où est-ce qu'on peut acheter des couches en grande quantité pour un adulte, à La Réunion, bien évidemment. Voilà. S'il faut commander, bon, on commandera, mais là, on essaye de voir. Ce serait...
7: Local, voilà, exactement.
0: Ce serait bizarre qu'à La Réunion, on n'en vend pas, quand même.
7: Je trouve que c'est bizarre.
0: Ouais.
7: Peut-être que je ne connais pas, mais bon, peut-être qu'il y a des pistes.
0: Oui, et surtout pas trop cher, parce que c'est vrai que là, on ne va pas non plus...
7: Bien sûr.
0: Et vous êtes dans quel secteur de Lille, vous m'avez dit ?
7: Je suis dans l'Ouest.
0: Dans l'Ouest. Alors, on pose la question. Où est-ce qu'on peut avoir...
7: Oui, après, éventuellement, si c'est sur Saint-Pierre ou Saint-Benoît, moi, il n'y a pas de problème. Je peux aller les chercher. Hein.
0: Oui, vous ferez le déplacement. Oui.
7: Voilà, voilà.
0: Bon.
7: Ben voilà, je sais que Freedom est magique. Donc, je vais écouter la radio.
0: On croise les doigts, en tout cas, parce que c'est vrai que le but, c'est pas de vous ruiner. À bientôt.
7: Merci, à bientôt. Au revoir, bon courage.
0: Au revoir, merci beaucoup. Et surtout, merci pour ce que vous faites. 02 62 99 12 00, c'est vrai qu'on lui a proposé, vous savez, ces magasins où ils vendent justement les fournitures de matériel médical, là, mais ça a un coût. Donc où est-ce qu'on peut acheter des couches pour adultes en grande quantité, pas trop cher si possible, 02 62 99 12 00. Freedom, allô ? Allô ?
9: Allô, oui, bonjour, c'est Freedom.
0: Oui, bonjour.
9: C'est Freedom.
0: Oui.
9: Attends, ma passe au papa.
0: Ah. Oui, passe à mon papa. Papa.
10: Allô.
0: Oui, bonjour papa.
10: Oui, c'est Radio Freedom.
0: Oui.
10: Allô.
0: Oui, monsieur, c'est Radio Freedom.
10: Oui, mais un problème avec la CDA là.
0: Oui.
10: La réforme en mode de déménagement depuis le mois de janvier. Alors là, je fais pas hier moi janvier 690. Et janvier et février 690 et mars et avril tout ça là il fait pas les moins 50 000. Alors il y a à mettre à moi dans le dossier, il faut bien repayer 842 euros.
0: Il correspond à quoi ça, le nouveau
10: là, pour le loyer,
0: le nouveau loyer.
10: Oui, et là le loyer depuis ma rentre dans le loyer, la vitre et la colle est cassée, dans l'eau ils sortent dans le bâtiment, l'air ils coulent, ils rentrent dans le séjour, la porte des portes assemblent la poignée, l'évier de mettre siphon dessous, et l'évier quand il a la vaisselle, dans l'eau il coule à terre, pendant 6 mois personne ne peut voir. Elle laisse comme ça. Et là ça te crée qu'à la maman 842 euros.
0: Mais 842 euros, c'est le prix du loyer.
10: Ouais, elle lui doit le loyer. Ben, elle ne doit pas le loyer. Elle logement, ton retard. Elle logement, ton retard. La banane, elle logement, elle va te voir la CAF, ça là pour.
0: Monsieur, ou de loyer, attendez, le montant du loyer, c'est quoi? 690?
10: Non, c'est ça, ça nous appelle le caution loyer. Le caution loyer, qu'on arrive dans le nouvel loyer.
0: Oui.
10: On appelle le caution, 690. Là, on fait payer à nous. Et encore 600, là on fait payer à nous 500, là on fait payer à nous encore 500 encore.
0: Mais monsieur, quand on rentre dans un loyer, normalement on a le prix, enfin on a un mois d'avance, mais pourquoi il fait payer à 690, 500, je ne sais pas comment.
10: Je ne connais pas, là, caution en bas, ma maison, m'a la fait peindre toute, m'a arrangé tout en dedans, c'est un vieux bâtiment, alors vous allez prendre le caution, vous allez payer le loyer. Voilà le problème, comment il fait, mais comment il fait, mais il ne comprend pas, moi, comment il fait. Mais comprends pas, mais comprends pas. L'incident, c'est vraiment arnaqué, hein.
0: Ils vous ont pas rendu la caution?
10: Voler. Franchement, l'incident, c'est voler. Si tout le monde ouvre les yeux, là, vraiment, c'est vraiment incroyable.
0: Hein. Ils vous ont pas rendu la caution de l'ancien appartement?
10: Oui. L'appartement aussi, on m'a payé. T'es payé le loyer, avec un logement, tout. T'es arrivé 150 ou 156 euros. Après? La abattre était plus petit. Dans le mois F4 pour la paye caution, 690. Après, là, elle fait payer encore 690, elle fait payer encore 500 euros.
0: Ben, là, monsieur, il ne comprend pas là. Monsieur.
10: Là, elle fait payer 842, mais là, il y a le papier avec le chien. Monsieur, là, vous voyez le papier ici. Là, vous me payez, mais enfin, tu vois, le chien là. Le chien là, c'est comme ça. Vous me payez la CDA, 842 euros. Et là, dans l'appartement, donc, franchement, la vérité, madame, mais la poêle là, moi, m'a pas rien, moi. Tout le monde l'aime, le marmaille des hommes, on l'aime tous les athées, hein. M'a pas rien, moi. Ben, à force, il paye tous les jours. Il paye. Mais comment il fait, comment? Ben, il gagne pire. Ben, franchement, hein. Ah oui, hein. Ben, l'âme, ça a payé. L'âme, m'a pas encore être payé, voilà. L'âme, ça a été payé. L'âme, ça a été 842 euros. Voilà comment il se passe.
0: Oui, mais il correspond à quoi, ça, ces 842 euros, là? Mais comprends pas.
10: Ben, je ne comprends pas, madame. Mais je comprends pas pourquoi nous doit 842 euros.
0: Alors, monsieur, par contre, attends, parce que nous essayons de mettre l'histoire comme il faut, parce que là, nous ne comprenons pas trop. Où l'était, combien où t'es payé ou te loyer avant? Dans l'ancien appartement, où t'es payé combien?
10: Combien t'es payé loyer avant, Maria? Et t'es payé. À un moment, t'es payé. Comment avait-il travaillé? Bah, mais Miguel n'est pas bon payer un salaire. Miguel,
0: non, le prix du loyer, pas combien on paye avec les aides et tout ça. Combien t'écoute le loyer dans l'ancien appartement?
10: L'ancien tu gagnes un logement 370.
0: Oui, mais le loyer, c'était pas ça.
10: Et le loyer, on te paye 156 euros.
0: Donc, sans les aides, le loyer était de 390.
10: Voilà, oui.
0: 390. Ben, ça, c'était un studio, ça, non?
10: Ah oui. Et là, l'ancien. Et là, le nouveau, il fait payer moins, avec un logement, tout. Un logement, mais on va dire la CAF, tout. La CAF de moi, il ne doit pas payer tout ça, là. Il fait payer moins 421 euros. Avec un logement, hein. Et moi, on va dire la CAF est de non. On ne doit pas payer tout ça, là. Parce que mon salaire, il dépasse pas, il SMIC.
0: Oui, mais si là, les papiers n'est pas à jour, monsieur, ben, on pourra jamais en sortir. Ou en fin de compte, tout le temps, on va payer plus cher.
10: Non, mais la CDA,
0: Mais monsieur, attends, Naou, quand on était dans l'ancien appartement, là, la donne à où? La dit à où comme ça, monsieur, on a un appartement qui pourra contenir votre famille, etc., adapté à votre famille, d'accord? Oui. Le loyer, il est combien? La LIA donne à où? Quel montant, Lila?
10: Ben, la LIA donne à moi un montant 690, sans un logement. Hein.
0: Voilà, 690. L'ancien appartement où tu payes 390 sans aide au logement.
10: Oui.
0: Ok, très bien. Donc là, il passe à 690. Donc, sur le 690, normalement, il doit faire l'état des lieux, il rend à où? Caution?
10: Ben, il n'y a pas normal caution hier, il n'y a pas normal caution, il garde le caution pour ancien logement là-bas, mal arrangé, mal à peine tout, et ils ont la garde le caution pour appeler le loyer ici. Voilà ce qu'il explique à moi. Et là, je leur ai fait payer moi encore 842 euros.
0: Et quand ça voulait rentrer?
10: Et mal à rentrer, mois de février.
0: Au mois de février? Mi-mois?
10: Oui.
0: Elle n'a pas fait payer où le prorata, justement?
10: Là, il fait payer, depuis le mois de février, il fait payer moins 500, 690, 495, là, il fait payer moins tout ça, là, il fait payer moins, là.
0: Mais monsieur, normalement, trois mois plus tard...
10: Ça, il fait payer moins, là.
0: Il est bizarre, cette histoire, parce que trois mois plus tard, normalement...
10: Là, il fait payer moins, là. C'est vraiment incroyable. Alors, ben là, il y a un logement, hein. La CAF, pendant la fin de la demande, un logement. Ben là, il gagne la moitié, là. La fin gagne la moitié.
0: Mais où t'es de logement, il est à jour, ça, monsieur?
10: La monte à nous, les papiers, la monte à nous, l'intérateur, elle dit, regarde, la fin VSC pour sortir les logements là-bas. Et là, il y a encore 842, là. Là, le marque est facturé ce matin, là. Ben, et là, la voie de papier avec le chien, notamment, faut payer la CDA 842 euros. Et là, mon madame, ça, il s'est payé, là, et demain, après-demain, il n'a pas qu'à payer, nous, il n'a pas qu'à gagner tout l'argent, nous. Et là, nous, attendons de gagner tout l'argent, ça a payé ça 842 euros. Après, on voit comment il tourne. Et si nous, on paye 842, monsieur, madame, donc, franchement, mais on a eu la clé, mardi soir, mais sans embarrer, mais pour mon bon enfant, mais mettre dans l'auto, mais pas constater, mais pas rien, mais pour mon enfant, mais mettre dans l'auto, il dort dans l'auto, et moi, je rentre dans la basse, je tourne dans la là-bas, je tourne du côté de sa pitou, moi, madame dort dessus. Voilà comment ça fait, passer la gueule. Comment il peut y en faire comme ça, tout le temps pour aller à moi, pour voir la moi, pour voir la moi-même. Ah non, mais ça fait ça, moi, madame. Ah non.
0: Non, mais il faut maintenant expliquer à quoi il correspond, parce que.
10: Parce que, alors, depuis tout, là, on paye même, paye même. Ben non. La pour moi, l'argent caution en bas, c'est 800 euros, ça t'apprend. Déjà, madame, et tu dis ici, personne n'a pas fait. N'a pas gardé que ça allait casser dans la maison, et de l'eau coule dans la maison, et les vieilles coulent. La personne n'a pas gardé. N'a pas gardé, n'a pas fait papier, pas rempli, pas fait rien. Voilà, madame, comment il se passe ici.
0: Non, mais il est bizarre cette histoire, monsieur, vraiment.
10: Mais vraiment, il est dégueulasse, madame.
0: Non, mais il manque à nous des éléments, monsieur.
10: La sidérateur fait, c'est vraiment un grand voleur, c'est à la queue. Déjà, le monsieur, le directeur, c'est un Martiniquais. C'est vraiment, c'est vraiment un salopard. Excusez-moi de dire ça.
0: Parce que oui, mais n'a rien à voir avec sa nationalité, monsieur.
10: Tout le monde a un problème sidérateur. Là, d'oler qu'on en l'air. Là, le monsieur va s'appuyer. Ben, s'appuyer à mettre dans le salon, pour il pas de l'eau, il coule partout. De ce levier, il met ça de l'eau, il met le seau, on voit le seau. Arrêtez, là, donc, franchement, mais. Et après, tu réclames l'argent, Là, il n'y a pas comment être à l'argent encore. Là, depuis janvier, le temps, jusqu'à moitié, nous ne pouvons pas ici, même. Mm-hmm. Enfin, il y a un logement, hein. Un logement, il y a un autre moitié. Là, nous payons même. Ah. Et là, maintenant, madame, le chien, hein. Là, maintenant, tu dois le chien, hein. Ah. Mais franchement, mais comment, ça ne savent comment. Mais Miron, ils sont, qui a pas mis ça dans un bail, t'as pas mis ça dans l'auto, hein. Ben oui, hein, fait comme ça, hein. Mais franchement, des hommes m'ont pas costé l'armoire, pas costé rien, à force payer, mais comment il fait comment? Ou ça ne savent comment? Ah, t'es, arrête de déconner, donc franchement. Ah,
0: mais c'est pas qu'on paye.
10: La CDA, c'est vraiment voilà. Tout le monde a un problème ici. Ah.
0: 02
10: 62 99 14 00. Le placo, il gagne de l'eau. La table abîmée. Le placo, tout gagne de l'eau.
0: Non, mais il n'est pas possible, monsieur, que là où. Enfin, non, il manque à nous des éléments là. Nous va essayer de renseigner. Mais surtout, si vous permettez à nous gardons le numéro de téléphone également pour madame Aude.
10: Ok, bah, elle est bon.
0: Elle est bon.
10: Merci.
0: C'est bizarre cette histoire-là.
10: Merci. Ok.
0: À bientôt, monsieur, au revoir. Donc, 3 mois plus tard, normalement, on a déjà payé. Est-ce qu'il faut payer? Et puis, nous passe à autre chose, là, non? 02 62 99 14 00, si vous pouvez aider ce monsieur-là. Il est très en colère, en plus. Ça se comprend. Frida Malo?
8: Oui, rebonjour, madame Julie. Ben, c'est pour aider ce monsieur, si j'ai bien compris, là, dans son ancien logement-là. Demandez-lui s'il a fait plus de 10 ans, déjà.
0: Pourquoi? C'est quoi la différence?
8: Ben parce que madame, on dit toujours que au bout de 10 ans, ça s'appelle de l'usure. Déjà, il n'a pas à rénover tout appartement lorsque c'est d'usure, déjà d'une.
0: D'accord. Oui, mais là, il vient de rentrer dans le nouveau.
8: Il a refait l'ancienne maison,
0: oui.
8: Ben, l'appartement,
0: oui.
8: Et que maintenant, il garde la caution, soi-disant, pour basculer sur la nouvelle appartement.
0: Oui.
8: C'est ce que j'ai cru comprendre,
0: oui,
8: ce que je dis là.
0: Oui.
8: Bon, eh bien, on dirait que ça n'a pas été fait comme ça. Donc, monsieur a déboursé de sa poche sa caution, plus le premier mois loyer. Bon, ça, c'est obligatoire, par contre.
0: Mm-hmm.
8: Voilà. Avec sa première quittance de loyer qu'il a déboursé, ça, c'est obligé. C'est à partir de là qu'il peut débloquer son aide de logement.
0: Oui, mais pourquoi depuis le février, c'est aujourd'hui qu'il paye le prorata de...
8: Voilà, non, c'est parce que je pense qu'il y a eu confusion avec l'ancien logement et le nouveau, c'est-à-dire que comme lui, monsieur, il n'a pas pu récupérer comment ça s'appelle ?
0: Sa caution ?
8: Sa caution de l'autre côté, qu'il a déboursé de lui-même, soi-disant qu'il devait basculer, mais il pense que Bana a dû facturer le reste
11: le reste, comment dire,
0: Ah, le reste de son ancien appartement, il restait tant, peut-être.
11: Voilà. Et qu'ils ont rebasculé sur le nouveau, il fait que monsieur se retrouve avec 800 et quelques euros de loyer. Et par contre, ce qui concerne l'huissier, il dit là, la lettre sort automatiquement, en fait.
0: Mais oui, mais ça, là, normalement, ils payent pas quand vous venez de rentrer dans l'appartement. Pourquoi ils payent ça, là, 4 mois plus tard, 3 mois plus tard?
11: Mais c'est la idée, ben elle est bizarre, enfin. Là, il faut qu'il aille dans une... Soyez, il essaie d'avoir la ligne avec madame Paul-Palan-Vergos, qui sera mieux le renseigner. Ou alors, il ramène tous ses documents quand il a quitté le logement et vers le nouveau logement. Il va à Front Service, il va l'aider dans ses papiers.
0: T'es, mais les dingues quand même, parce que là, monsieur, il est très remonté, donc c'est vrai que
11: ah,
0: là...
11: Bah oui.
0: Ce qui est normal, quoi.
11: Quoi hein. Bah oui. Et le temps que, comment, la CAF, ils mettent en place pour son nouveau logement, son aide de logement, ben, le temps de traitement, ça prend 3 semaines, voire même 1 mois parfois.
0: Ouais.
11: Donc, la CDR, eux, ils n'attendent pas, les factures sortent. Hein.
0: Oui, mais ça, c'est pas normal, madame, parce que 3 mois plus tard, nous, on est là en train de se dire, bon, voilà, tout a été payé, tout est passé, maintenant, je vais acheter peut-être un petit meuble pour mettre par-ci, une petite décoration. Bah oui, c'est c'est là qu'il y a bec à nous 800 euros.
11: Oui, ben là je pense que comme je vous dis, il y a confusion avec l'ancien logement que normalement, s'il a fait plus de 10 ans dans l'ancien, déjà il n'avait pas rénové déjà l'appartement normalement, déjà d'une.
0: Oui, ben non mais et il refait le... Oui. Parce qu'il y a comment ça s'appelle, l'état des lieux, donc il fallait qu'il nettoie, qu'il prépare l'appartement
11: bien
0: avant
11: sûr.
0: De partir.
11: Bien sûr, ben c'est ça, et normalement il n'aurait pas dû, comme je vous dis, s'il a fait plus de 10 ans par contre, hein. Ça s'appelle de l'usure. Et donc, il n'aurait pas dû payer, justement. Vous voyez?
0: Non, mais là, il y a payé trop, il y a non?
11: Ah, bah, mais pendant, c'est ça, il y a la confusion, là. Il est en train de se payer à Lille, le truc de l'ex-appartement par rapport au neuf. Et du coup, quand il est rentré dans le neuf aussi, là. Là, à ce jour, monsieur constate l'évier, je sais pas quoi, la porte, je sais pas quoi. Mais normalement, sur l'état des lieux d'entrée, vous avez tout ça inscrit?
0: Oui, oui, oui.
11: Eh ben, c'est bizarre qu'il a, il a, à moins que, il a signé, il a pris l'appartement, il était d'accord, mais, ben, a été bien réparé par la suite.
0: Ah oui, mais si vous l'avez signé, vous l'avez signé.
11: Il n'a pas vraiment constaté, et c'est, en habitant dans l'appartement qu'il voit que, voilà, quoi.
0: C'est ça, mais maintenant, il peut dire aussi, vous l'avez signé, monsieur.
11: Voilà, c'est ça. Par contre, là-dessus, sur le nouveau appartement, là, faut voir avec monsieur ce qu'il a signé, qu'est-ce qui a été constaté vraiment. Donc, vaut mieux qu'il se fasse aider vraiment. Par France Service, il ramène tous les papiers qu'il a signés quand il a quitté l'ancien logement, etc. Pour voir exactement où est le problème.
0: Bon, ben, on espère juste qu'il sera un petit peu calmé, comme ça, cet après-midi, il pourra bien expliquer à Madame Aude, parce que c'est vrai que dans l'émission Droit de Parole, on peut pas rester longtemps avec les gens. Hein. Il y a énormément de gens qui appellent, mais on espère qu'il pourra...
11: Pour l'aider, parce que oui, franchement...
0: C'est ça, au moins l'éclairer sur la marche à suivre, parce que là, c'est très bizarre.
11: Je pense que c'est juste une petite confusion. Bon, ben voilà, bon courage au monsieur.
0: Merci.
11: Mais par contre, pour le papier du CIP, il n'y a pas besoin qu'il s'inquiète, le papier sort automatiquement. Maintenant,
0: oui.
11: Un petit retard, deux, trois jours, allez hop, lui, il ne sait pas quoi. Non, mais
0: C'est exactement ça, c'est automatique maintenant.
11: Oui, voilà, qui s'inquiète pas, peut-être qu'il n'a pas l'habitude.
0: Merci beaucoup, monsieur, madame.
11: De rien, allez, au revoir.
0: À bientôt, au revoir. 02 62 99 12 00. Freedom, allô.
12: Allô.
0: Bonjour.
12: Allô, bonjour. Moi, j'ai eu le téléphone parce que j'ai trouvé carte d'identité, permis de conduire, carte vitale, carte étudiant, cherche à lui.
0: Oui.
12: Donc, je vais monter à la prière. Donc, moi, je donne seulement le comment dit ça,

0: 92. Si ça ne me trompe pas, on a un coup là, on gagne bien là.
1: 35-01-44.
0: Voilà, c'est ça. Parce que nous donne pas son nom de famille, parce qu'il y a trop de petits malins maintenant. Il ne fait pas n'importe qui appelle à moi, il demande des appels comme ça. Et voilà, non. Donc, il appelle à moi, il invite ça à lui, et il vient prendre son. S'il faut mettre un avis au bon chemin,
1: ouais.
0: Et il me donne à lui son carte d'identité, son permis de conduire, sa carte vitale et sa carte étudiant.
1: Ok, mais en tout cas, il a perdu le total, le capital.
0: Le capital, voilà.
1: Ça, et il est tombé entre deux bonnes mains.
0: Voilà. Moi, mettez mon. Non, pas tombé dans mon main. Mettez mon plat prière dans le 11 et quelques. Ben, comment elle trouve ça? Elle me dit, bon, il gagne pas perdu de suite. Ben là, comme elle a. Il figure, on est là longtemps, moi, elle est là pour attendre. Hein.
1: Ah bon?
0: Et la madame a vanté, quoi, 20 ans. Donc, elle me dit, bon, pour le garçon, mais va attendre. Et voilà, c'est fait.
1: Ben, et ben, en tout cas, merci beaucoup. À bientôt.
0: Allez, au revoir.
1: Au revoir. Donc, monsieur Rudy, si vous avez remarqué que vous avez perdu tous vos papiers, carte d'identité, carte étudiant, PMI, carte vitale, le total, le capital, vous appelez au 06 92 35 01 44 du côté de Saint-Louis. Ou sinon, vous nous appelez. Plus facile à retenir. Prénom, allô? Allô?
2: Oui, bonjour.
1: Bonjour.
2: C'est pour la personne qui cherche des couches des adultes pour en grande quantité.
1: Oui.
2: Sur Saint-Clotilde, il y a un grand magasin.
1: Oui.
2: Qui vont pas trop cher, parce que moi, je prends tous les mois.
1: Mais en grande quantité, c'est quoi pour vous, madame?
2: Pardon? Les moins chers.
1: Oui, mais non, mais c'est en grande quantité, c'est quoi? En caisse?
2: Comme il veut, en caisse ou pas sachet, n'importe.
1: Oh, chouette.
2: C'est en fonction de la personne. Parce que moi je prends en caisse. Hein.
1: D'accord.
2: Et dans les caisses, il y a quoi? Il y a quatre paquets.
1: Ouais.
2: Donc, c'est pas trop cher. Il y a une sur Saint-Clotilde et une sur le pot.
1: Mais attendez, madame. Quand vous dites, moi, une caisse. Alors, une caisse, t'as combien dedans?
2: Une caisse, maintenant, dans un paquet, il y a 20.
1: Dans un paquet, il y a 20, donc on achète des caisses, c'est ça?
2: Oui.
1: Des caisses de combien? Avec combien de paquets?
2: De 4. Il y a 4 dedans. 4 sachets.
1: D'accord. Ok.
2: Oui.
1: Et combien il arrive à une caisse?
2: Ben, pas trop cher, 75 euros.
1: Ah ouais?
2: Oui, par mois, oui.
1: Mais comment ça se fait que c'est vous qui deviez avancer les sous?
2: Bon, donc, nous, moi. Il avance les sous par rapport à la personne.
1: Ouais.
2: Mais seulement, le conseil général, il aide aussi à 100 euros.
1: Ah, d'accord.
2: Oui. Et mais 100 euros par an. Hein.
1: Ah, par an?
2: Oui.
1: Ah, oui, mais c'est... Oui. Madame, mais comment vous vous en sentez?
2: Impeccable.
1: D'accord, vous arrivez à trouver votre compte quand même?
2: Oui.
1: Bon, ben, tant mieux.
2: Parce que vous connaissez la personne a besoin, elle pour, déjà pour l'hygiène, pour elle-même aussi.
1: Ben vous pouvez pas la laisser comme ça, oui.
2: Ah non, pas du tout.
1: Et...
2: Ben donc tous les mois je prends une caisse de 4 sachets.
1: Mm-hmm.
2: Impeccable. Et d'accord. C'est pas trop cher. Pour moi c'est pas cher. Hein.
1: Ok. Bon on va prendre les coordonnées tout ça en off, madame, si vous le permettez.
2: Oui.
1: Ouais, on garde votre numéro de téléphone sous le coude. Bah, c'est bien ça.
2: D'accord. Ben, je donne ou pas?
1: On le garde au standard, là, et le monsieur nous appelle.
2: Ok, ben, c'est
1: merci cool. Beaucoup, madame. À très bientôt. Accueillant familial, c'est un très, très beau métier, ça, qu'on fait avec le cœur. En tout cas, on remercie toutes ces personnes qui s'occupent de ces personnes en difficulté. 02 62 99 12 00. La suite dans un instant dans Trafic avec Bobby. Et on se retrouve demain, le son du soleil. Même heure. C'est bon? 02 62 99 12 00. Vous avez marqué? Ah, on retient maintenant. 02 62 41 51 51. Également, le service radio guidage à votre disposition. Bien évidemment, tout le temps, partout, nous informer. C'est aussi vous informer. Dans un instant, le Europe 1. Et ensuite, Trafic avec Bobby. Et on vous remercie d'avoir choisi Freedom. Il est déjà 15h.
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4: Bonjour à tous, merci d'écouter Europe 1 Info. On est ensemble jusqu'à 15h, 2h d'infos, de débats, d'entretiens politiques. On commence bien sûr avec le grand journal de la mi-journée.

0: la une en ce jeudi 4 juin. Alors que les recherches se poursuivent pour retrouver Liana, 11 ans, disparue depuis 7 jours, on a appris que le principal suspect avait fait l'objet de plusieurs signalements et plaintes. Dans ce journal, vous entendrez un témoignage d'une jeune fille à propos de cet homme. Quelles ont été les peines prononcées à l'encontre de ceux qui ont commis des dégradations et des violences samedi soir après la victoire du PSG en Ligue des Champions? Eh bien, vous le découvrirez, on fera le bilan de ces premiers jours d'audience. Qu'en pensez-vous d'ailleurs? Faut-il de la prison ferme automatique et immédiate pour les casseurs? C'est la question Europe 1 du jour. Vous pouvez donner votre avis et voter sur le site et l'appli Europe 1. Pour l'instant, c'est le oui qui l'emporte à la quasi-unanimité. Vous avez peut-être lu la BD Persepolis. Son auteur, l'artiste franco-iranienne Marjane Satrapi, est décédée à l'âge de 56 ans. Avec Brigitte Millot dans un quart d'heure dans sa chronique santé, on parlera de la congélation des ovocytes et la tendance météo. Géraldine Amon, bonjour.
1: Bonjour Kelly.
0: Qu'est-ce que c'est que ce temps?
1: Ah bah oui, c'est un temps maussade. Hein.
0: Ah oui.
1: Avec des nuages porteurs de pluie bien présents des Pyrénées au centre-est, risque d'averse aussi sur les régions du nord et du nord-ouest avec de fortes rafales allant jusqu'à 80 km/h. Les températures sont légèrement en dessous des normales de saison. 16 à 21 degrés jusqu'à 29 degrés dans le sud-est. Météo complète sur Europe 1 à la fin du journal.
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0: Jour après jour, l'inquiétude grandit. On est toujours sans nouvelles de Liana, disparue depuis vendredi dernier. Des nouvelles recherches sont organisées sous l'égide de la gendarmerie, avec l'aide de cavaliers même aujourd'hui. La collégienne a été aperçue pour la dernière fois devant le collège de Florence dans le Gers, à bord du véhicule du père de l'une de ses amies, un dénommé Jérôme B, un homme au casier judiciaire vierge, mais au passif inquiétant, avec notamment plusieurs procédures à son encontre pour des viols sur mineurs. Et ce matin, une jeune fille qui connaissait Liana témoigne des agissements de cet homme au micro de Charles Bouchain, sur place pour Europe 1.
3: Si le suspect n'est pas très connu dans la région, certains pourtant le voyaient souvent rôder autour du collège où est scolarisée sa fille et Liana. J'ai pu m'entretenir avec Emma, une jeune fille de 13 ans qui voyait chaque jour Liana aux côtés de cet homme.
4: Tous les matins, elle sortait du bus et elle allait voir le papa de Sophia et Sophia dans la voiture.
3: Celui qu'elle appelle le papa de Sophia, c'est en fait Jérôme B, au comportement très suspect devant le collège.
4: Le papa de Sophia était toujours garé à la même place, un peu éloigné de la porte du collège, et elle y restait environ 20 à 30 minutes, et c'était vraiment tous les matins. J'ai jamais vu la maman de Sophia.
3: La jeune fille savait que Sophia, la fille de Jérôme B, était amie avec Liana. Elle ne s'est donc pas inquiétée.
4: Pour moi, ça me paraissait pas anormal parce que je pensais que ses parents le savaient, sauf que ses parents ne le savaient pas.
3: Une proximité préoccupante et qui interroge, alors que la famille de Liana avait coupé tout contact avec Jérôme B après une soirée pyjama où l'homme de 41 ans aurait eu des gestes déplacés envers la jeune fille. Florence, Charles Bouchain, Europe 1.
0: Du côté de l'enquête, le principal suspect a donc été mis en examen et placé en détention provisoire. Ce père de famille, âgé de 41 ans, avait déjà été visé par plusieurs plaintes et signalements ces dernières années. Bonjour William Molinier.
5: Bonjour Kelly, bonjour à tous.
0: L'ombre d'un dysfonctionnement judiciaire plane désormais sur cette affaire, William.
5: Oui, parce que la justice avait connaissance d'au moins 3 procédures concernant le suspect avant la disparition de Liana. La première date de 2017. La mère d'une jeune fille de 17 ans venait alors de découvrir que sa fille entretenait une relation avec lui. Procédure classée sans suite en février 2018 pour absence d'infraction. L'adolescente avait alors indiqué que la relation était consentie. En janvier 2022, nouvelle plainte déposée, cette fois-ci pour des faits de viol sur mineur de moins de 15 ans. Procédure à nouveau classée en mai 2024, faute d'éléments suffisants. La troisième procédure est initiée en août dernier par la mère d'une mineure qui a dénoncé des viols au domicile du suspect. Lui n'a toujours pas été entendu sur ces faits. La justice, avant la disparition de Liana, n'a à aucun moment ordonné de perquisition à son domicile, alors qu'elle pouvait juridiquement le faire à minima depuis 2022. Cela aurait permis de saisir son ordinateur ou son téléphone, dans lequel de nombreuses discussions avec des mineurs ont été exhumées cette semaine, ainsi que des photos envoyées par des jeunes filles. Une enquête administrative a été ouverte. Elle est confiée à l'inspection générale de la justice et à l'inspection générale de la gendarmerie nationale.
0: Merci William Molinier du service police-justice d'Europe 1.
1: 13h04 sur Europe 1 et le bilan judiciaire des comparutions immédiates après les violences urbaines de samedi soir.
0: 721 mesures de garde à vue ont été prises en lien avec les émeutes sur l'ensemble du territoire, mais seulement 65 suspects ont été présentés à la justice à l'issue de ces gardes à vue. Les condamnations commencent à tomber. Alexandre Chauveau, les peines prononcées sont globalement faibles.
2: Oui, seuls 6 d'entre eux sont à cette heure incarcérés, c'est-à-dire en prison, soit parce qu'un mandat de dépôt a été prononcé à l'audience, soit parce qu'ils attendent leur procès en détention provisoire. 3 justiciables ont été condamnés à de la prison ferme, 12 à de la prison avec sursis. À Paris, où il y a eu 15% de relax, la moyenne des peines n'a été que de 9 mois de prison avec sursis. Ce qui est saisissant dans ce bilan, c'est la légèreté des sanctions à l'encontre de ceux qui ont visé les forces de l'ordre avec des mortiers d'artifice. Alors certains sont relaxés parce que la preuve n'est pas suffisamment rapportée, mais ce n'est pas le cas d'Aboubakar H. Lui est reconnu coupable de violence sur des policiers. Or, il n'écope que de 105 heures de travaux d'intérêt général, aucune peine de prison. Et puis d'autres faits plus graves ou plus complexes font eux aussi l'objet d'enquêtes préliminaires ou d'informations judiciaires. 49 majeurs et 34 mineurs n'ont pas encore été jugés.
1: Et après ce bilan qui vient d'être dressé à la suite des violences de la soirée de Victoire Politique, qui va payer les dégâts? La question devient politique. On le verra dans la suite du journal. Il est 13h06, Kelly Mathias vous informe sur Europe 1.
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0: Bonjour à tous, 15h09, Bobby pour Trafic, c'est jusqu'à 19h. Et d'ailleurs, quand je dis Bobby, jusqu'à 19h, je pense à un ami, il s'appelle Fabrice, dans le Sud, et me dit que en début d'émission, c'est toujours sympa d'annoncer qui est-ce qui prend l'antenne, parce que des fois on confond, des fois on ne sait pas, et c'est toujours bien de se présenter. Bon après-midi, Fabrice du Sud, un fidèle auditeur du côté de Bois d'Olive, où il ne pleut jamais, ou presque jamais. Un bonjour aussi à Didier, un as de la soudure. C'est comme s'il avait un fer à souder greffé à la main droite. Didier, dans des petites soudures, pas beaucoup, hein, 4, 8. Bon courage. Nous allons être ensemble jusqu'à 19h pour vous donner la parole. C'est sur le 02 62 99 12 00. Les sujets sont libres. Et puis il y aura l'émission dans l'émission tout à l'heure. Des questions à poser à Madame Aude. Ça sera sur le 02 62 99 12 00 et ce sera pour le droit de parole. Bonjour.
1: Bonjour.
0: Bonjour. Bienvenue.
1: Qu'est-ce que ça va dire?
0: Oui.
1: Nettoyer une case,
0: oui.
1: C'est une bonne affaire. Et je suis un dernier de marathon numéro, mais je ne gagne pas de ma vie.
0: Donc, on a quelqu'un qui est venu nettoyer une case, on a son numéro, mais on ne gagne pas de joindre aller.
1: Non, quelqu'un a nettoyé mon case, c'est avant.
0: Oui, s'il vous plaît. C'est quoi ça? C'est dans le domaine, dans la sphère privée ou c'est en passant par une association? C'est en passant par une association?
1: Non, il y a quelqu'un qui est sur une case.
0: Oui.
1: L'hôpital, la vole, tout le monde l'a fait.
0: Attendez. Je m'attendais pas à ça. Je répète ce que vous venez de dire, parce qu'en plus on n'entend pas très bien. Vous étiez à l'hôpital. Quelqu'un est venu nettoyer votre maison et vous a volé des affaires?
1: Oui. Mais il avait pris mon fauteuil, mon client, marche, assis dedans, la pompe. Depuis le temps-là, il va même.
0: Madame, la vol à où des meubles aussi?
1: Meubles, non. Mais la vol à moi, ma amie, enfin, pas meubles.
0: Et comment vous connaissez la personne là? Depuis longtemps?
1: Les hommes pour apprendre à vous.
0: Comment?
1: Pour apprendre à vous les hommes.
0: Oui, mais on va prendre un raccourci. Comment vous connaissez Alu? C'est quelqu'un que ou passe par les chèques emploi service, une association? Comment il se passe?
1: Mais il est en raccourci. Comme la moto hôpital.
0: Oui.
1: Et madame, il dit pas le nom.
0: Oui.
1: Il ne dit pas son nom.
0: Non, on dit pas son nom, non.
1: Madame, il arrive à associer son babétière. Elle vient mon pierrette, mais donnez la clé. Elle a trouvé madame. Madame, mais son nom, il ne connaît pas. Et madame a la clé, vous donne le madame pour nettoyer. Comme elle a sorti en main, Marie la case, Zorier, ma fille, Serviette, ma fille, Dran, la fille, et Mère, la fille, la bonne vieille, tout le temps, j'essaye de demander de madame, madame m'a fait confiance en mon clé là. Elle est devant moi, elle est gentille, elle ne veut pas mettre son nom dedans. Mais après, le monsieur Bondin...
0: Non mais attendez madame, on va éviter de donner des noms. Alors déjà, l'abbé Pierre, on pensait que c'était quelqu'un de bien, mais finalement c'était loin d'être un enfant de cœur apparemment. Et les gens qui travaillent dans l'association, ils vous volent. Alors là...
1: Non, c'est pas.
0: C'est triste, mais c'est.
1: Non, c'est pas l'association, les gens de l'association à voler. C'est un madame, et madame Mijaoudi est avec l'association à elle, elle a confiance en elle. Elle a dit mon père, elle donne à elle la clé, elle va de madame va nettoyer, mais on est comme à sortir. La carte est vide.
0: Ah ben ça, pour avoir nettoyé, la nettoyer, hein.
1: Ah oui, la nettoyer vivement. En une journée, la nettoyer. La prend tout mon œil, mon papa, mon œil.
0: Mais madame.
1: J'arrive depuis le temps, même dame.
0: Madame. Mais comment un monde il peut faire ça? Il connaît où il est à l'hôpital, il vient soi-disant pour nettoyer, pour aider à eau, et maintenant il vide, il vole le bandes affaires d'autres cases. Comment il peut faire ça?
1: Ben les voix, ils disent, mais maintenant, moi, c'est comme un gibam moi-même. Ma vie est désolée, mais non, ma vie est désolée.
0: Et c'est quelle antenne de l'association Abbé Pierre, ça? C'est à Saint-Denis?
1: Abbé Pierre, la rue Général de Gaulle.
0: Oui. Bon, ben, on va lancer un appel aux gens qui ont eu un coup de main avec en passant par l'association de l'abbé Pierre à Saint-Denis. Est-ce qu'il y a de bons retours? 02 62 99 12 00. Parce que là, j'ai l'impression que maintenant vous êtes sorti de l'hôpital, vous êtes chez vous, mais vous n'êtes pas bien là.
1: Ah, c'est vrai, au moins, oublie comment on oublie.
0: Vous allez au parleur, là, madame?
1: Non, ben, à Saint-Pierre.
0: Ah, ben, t'es, ouais.
1: Ben, t'es oublié de faire la charité de mon domaine. Là, on a besoin d'un. Et c'est là, le monsieur Mizaou, là, a dit qu'il n'y a pas de mon cas. Son travail, là, de madame, ça c'est ma circonstance en clair. Donne ma clé, là. Elle a donné la main à une autre. La nettoyer, je dis, la balle, rallonge, la bouche en cou.
0: Et maintenant, là, maintenant, à l'association, on n'a plus personne, il répond là-haut?
1: S'il vous plaît, là.
0: Madame.
1: La balle, ça. À ce, il faut même si je t'aide, mais la balle, dans la zone numéro, les choses qui étaient. Il a mis peine à la carte, soi-disant.
0: Madame.
1: Comme partout. La dernière, 26 000 euros pour peine à la carte, je l'ai mal peint. Et comme ça, pas solide, je m'en amène une montée à telle. Et comme il arrive devant le pas solide avec le tiratel, elle fait des situations comme ça.
0: Oui, mais madame, là, il faut couper les ponts avec ces gens-là, parce que ils vont pas vous aider jamais. Et d'histoire de 26 000 euros pour peindre une maison, à moins que ce soit un château, mais je sais pas si vous avez les bons chiffres, mais 26 000 euros d'aide pour payer, pour peindre une case, moi je trouve que c'est beaucoup, hein. Bon, en tout cas, madame, on va prendre d'autres appels, et dans votre cas. C'est le vol du pliant et tout, là, c'était il y a combien de temps?
1: Ah ben, il remonte, non.
0: D'accord, ben s'il remonte, mamie, ça n'a pas dit à où qu'il faut oublier, parce que, je veux dire, il y a des choses qu'on a du mal à oublier, mais il faut plus demander de l'aide à ces gens-là. Hein. Si vous avez besoin d'un truc, appelez la radio, et on va voir comment on peut faire. Si vous avez besoin d'un petit coup de main pour nettoyer la cour ou un truc comme ça, d'accord?
1: Ben oui.
0: Allez, Milassao, madame, bon après-midi, parce que nous n'avons beaucoup, beaucoup de monde, et nous prend d'autres appels. Bon après-midi.
1: Au revoir.
0: Au revoir, madame. Et madame est pas bien, elle est à l'hôpital, et là, il y a des gens qui viennent et qui volent des trucs dans sa maison. C'est comment on peut en arriver là? Je sais pas, hein, c'est...
2: Oui, madame.
0: C'est bien triste. Radio Freedom, bonjour.
2: Allô?
0: Oui.
2: Oui, bonjour Bobby.
0: Oui.
2: C'est pour trouver.
0: Oui, qu'est-ce que vous avez trouvé?
2: Un portefeuille sur plateau caillou.
0: Oui.
2: Avec permis et un peu de monnaie dedans au nom de Alexandre Xavier Kaiser. K-A-I-S-E-R, comme prénom.
0: Alexandre Xavier Kaiser.
2: Oui, Alexandre, c'est le nom de famille.
0: Oui.
2: Voilà. Et prénom Xavier, plus loin, K-A-I-S-U-E-R. S-E-U-T-A.
0: Bon, Alexandre, c'est le nom de famille. Xavier, c'est un prénom.
2: Oui.
0: Et le deuxième prénom, c'est comment il s'écrit?
2: K-A-I-S-E-U-E-A.
0: Kaiser, Xavier, Kaiser, Alexandre, des papiers trouvés au tampon.
2: Non, plateau caillou.
0: À plateau caillou. Oui, pourquoi j'étais voilà. Au tampon? Bon, à plateau caillou, et c'est le portefeuille aussi.
2: Ouais, rond-point d'église.
0: Oui.
2: Portefeuille couleur militaire.
0: Oui. Quel est votre numéro de téléphone, s'il vous plaît?
2: C'est celui que j'ai donné tout à l'heure, là.
0: Ah, vous avez un numéro, vous, un numéro mnémotechnique.
2: Ouais.
0: Il est joli, votre numéro. Je peux le donner?
2: Oui, oui.
0: 06 93 202 202.
2: Voilà.
0: Et bien votre numéro. C'est le fruit du hasard ou vous avez payé pour l'avoir?
2: Non, c'est hasard.
0: Le hasard, il fait bien les choses pour vous là. Bon, monsieur Xavier Kaiser, Alexandre, on a trouvé ses papiers à Plateau Caillou. Il faut téléphoner voilà, au 06 93.
2: Je suis en train de travailler.
0: Oui.
2: Et quand j'ai vu sur le toit, j'arrive sur le rond-point, je vois le portefeuille sur le toit, je klaxonne, je signale sur le toit. Ben, il a fait le rond-point, là, tourner à droite, le portefeuille est tombé. Ben, j'ai tourné à droite pour essayer de l'avertir. Le portefeuille est tombé. Le temps que je m'arrête pour ramasser, ben, il s'est pas arrêté, il est parti.
0: Bon. Ah, là, là. Allez, ben, heureusement que c'est vous qui avez vu le portefeuille tomber. 06 93 202 202. On mettra aussi l'annonce sur le site Freedom. 06 93 202 202. Oui. Voilà. On laissera l'annonce sur le site freedom.fr. Merci.
2: Merci, au revoir.
0: Bon après-midi. Au revoir. 15h20, 99 12 00. Bonjour.
3: Bobby, bonjour.
0: Bonjour, madame.
3: Bonjour. Et c'est pas la dame tout à l'heure qui avait téléphoné là. C'est pas la dame qui chasse ce cochon et tout ça. C'est par hasard?
0: Ah non, pas du tout.
3: Non, c'est pas elle, d'accord. Je me suis trompée alors.
0: Le petit cochon de 22 kilos, de 400 kilos?
3: Oui, c'est pas
0: non,
3: elle.
0: Non, c'est pas elle.
3: Oui. Non, je reconnais un petit peu la voix. Je disais, c'est un petit peu elle parce que des fois. Elle dit des choses un peu bizarres. Bon, c'est moi qui me trompe alors.
0: Bah oui, et cette dame, je crois qu'elle est de la Saline Léo.
3: Oui, oui.
0: Mm-hmm. Oui. Et donc, c'est pas elle.
3: Non, d'accord, m'excuse.
0: Ah, mais non, il n'y a pas de mal.
3: Et je voulais en même temps signaler aux personnes qui ne paient pas le bus là. Des fois, soit qu'on attend, il y a des contrôles, et après, on fait la procrastée, hein.
0: Alors, il y a des contrôles, c'est-à-dire, expliquez-moi.
3: Eh ben, les contrôles de bus, c'est les personnes qui sont en fraude, ils veulent avoir raison, ils ne paient pas le bus. Après, quand il y a les contrôles, on perd 20-30 minutes, parce que des fois, il y a beaucoup, beaucoup de personnes qui sont pas, qui n'ont pas le pass transport, ou ils n'ont pas payé le billet, tout ça, quoi.
0: Ah oui, parce que ça, c'est, je sais pas si dans tous les pays du monde c'est comme ça. Je sais comment ça se passe à 200 kilomètres de nous, à l'île Maurice. Au moment du contrôle, vous avez déjà été à Maurice, vous avez pris le bus là-bas?
3: Non, moi non.
0: Oui. Au moment du contrôle, vous savez, le contrôleur, il monte seul. Il a pas besoin de gants anti-lacération, de gilet pare-balles et anti-lacération. Il a pas besoin du concours de la BAC, de la CRS-8, du GIGN, de la police municipale et de la gendarmerie, il y va tout seul. Et il contrôle les passagers pendant que le bus roule. C'est-à-dire que c'est zéro perte de temps. Zéro perte de temps. Et le contrôleur en plus, en prime, le contrôleur, on le respecte. Ben oui, parce que, connaît, là-bas, il fait son travail. Et quand vous êtes un petit voyou et avez envie de crier sur un contrôleur de bus. Ben moi, je dis à tous les voyous, il vaut mieux le faire en France, pas à Maurice.
3: Ah, ben là, c'est vrai, tu l'as pas pareil, quoi.
0: Non, mais c'est-à-dire que là-bas, on s'occupe des voyous. Et d'une certaine manière, en France, peut-être qu'on les gâte un peu, ou je sais pas. Je sais pas comment on en est arrivé là, mais bon. Alors donc, vous dites qu'on perd beaucoup de temps. Parce que
3: j'étais dans le bus la semaine dernière, fin de semaine.
0: Oui.
3: Ben, il y a le contrôle, et ben dis donc, il y a une banque qui a payé la pourcasser, comme je dis, hein.
0: C'est-à-dire?
3: Ils voyagent sans payer ou sans passe transport et tout ça, mais ils sont pas dans les règles.
0: Oui.
3: À peu près pour 1,80€, ben, ils payent ça 35 euros.
0: Ah, ben oui, mais bon, ben, s'ils payent. Donc oui, mais votre c'est message, c'est pourquoi? C'est pour dire aux gens qu'il faut, ben, il faut prendre un ticket quand on prend le bus.
3: Sans qu'on attend, il y a des contrôles, et après, ben, ils n'ont pas raison, quoi. S'ils n'ont pas payé, ils n'ont pas payé.
0: Oui, et puis après, ça commence, le ton monte, on discute, il faut sortir le bonhomme.
3: Oui, mais malheureusement, ben, il y a des jeunes qui ont été même accompagnés. Hein.
0: J'ai pas compris, pardon.
3: J'ai dit, il y a des jeunes qui ont même été accompagnés, je sais pas pourquoi, mais parce que peut-être qu'ils n'ont pas de documents sur eux, je sais pas trop. Hein.
0: Oui. Donc, ça contrôle, c'est sérieux les contrôles au tampon,
3: ah,
0: alors.
3: Ah oui, et puis quand ils montent sur le bus, ils sont nombreux, ils sont moins 5-6. Hein.
0: Oui, vous êtes du tampon, vous?
3: Oui, moi je suis du tampon. Mmh. Hein, oui.
0: Bon.
3: Ben, méfiez-vous, les chiens, quand vous pensez qu'il n'y a pas de contrôle, et ben.
0: Oui.
3: C'est pas la première fois que les gens font ça. Ils ne payent pas le bus, après, bon, maintenant, il y a le contrôle.
0: Et ben,
3: voilà ce qui se passe.
0: Bon, ben, il faut prendre le ticket. Quand on veut prendre le bus, ben, il faut avoir son ticket.
3: Oui.
0: Voilà.
3: Bien sûr, il faut prendre le ticket, puis il faut respecter les autres, quoi.
0: Ben oui.
3: Parce que si on a un rendez-vous de médecin ou n'importe quoi, ben, on perd un sac de temps et on arrive toujours en retard, voilà.
0: Oui.
3: Je voulais dire, faites attention.
0: Bien, le message est passé, merci.
3: Merci, au revoir.
0: Bon après-midi, merci, au revoir. 02 62 99 12 00, allô? Coupez le son de la radio, s'il vous plaît.
4: Allô?
0: Oui, bonjour.
4: Oui, bonjour, Bobby?
0: Oui.
4: Oui, je vous appelle pour un... parce que j'ai un problème avec Orange.
0: Oui.
4: Voilà, on voulait mettre la fibre à la maison depuis le 21, jeudi 21. Il y a un technicien qui est venu sur place, il a essayé de mettre la fibre, il m'a dit qu'il pouvait pas parce que c'était bouché.
0: Mais c'est bouché?
4: Oui, le fourreau était bouché.
0: D'accord.
4: Je sais pas trop quoi, moi, c'est pas le fourreau, ça doit être bien.
0: À l'endroit où le câble passe, il passait pas, c'était bouché, oui.
4: Voilà, il est reparti, et le soir, en voulant regarder la télé, on n'avait plus de télé. Plus de télé, plus de téléphone. Ils ont coupé la DSL. Donc,
0: oui.
4: je rappelle Orange, on me dit, un technicien va revenir sur place. Donc, le 28, il y a un technicien qui vient, il regarde, et parce qu'il y avait tout un week-end payé, là.
0: Oui.
4: Donc, j'ai essayé de regarder, ma fille a essayé de regarder, rien. Donc, il revient le 28 et il me dit, madame, mais la DSL est coupée. J'ai dit, mais oui, mais j'ai pas la fibre et vous coupez la DSL? Donc, c'était pas le même technicien.
0: Mm-hmm.
4: J'appelle Orange, on me donne un rendez-vous mardi. J'ai dit, mais remettez-moi la DSL. Si j'ai pas la fibre, remettez-moi la DSL. On me donne un rendez-vous mardi, j'attends toute la journée, personne ne vient. Je rappelle le soir, on refait un autre dossier, on dit que j'ai plusieurs dossiers. J'ai dit, monsieur, mais c'est normal, j'appelle tout le temps parce que j'ai pas de télé, je suis embêtée. Donc, on me redonne rendez-vous aujourd'hui et aujourd'hui encore, ils reviennent pas pour remettre la DSL.
0: C'est à quel endroit vous habitez?
4: La Bretagne.
0: Oui. Et depuis combien de temps vous attendez qu'on vous remette la DSL, parce qu'ils n'ont pas pu... Mais je comprends pas, le fourreau, c'était bouché pour la fibre. On peut pas passer le câble ailleurs que dans un fourreau?
4: Moi, je suis un peu bête. J'ai demandé si vous pouvez pas passer le câble souterrain, est-ce que vous pourriez pas faire aérien?
0: Et alors?
4: Et ben, il m'a dit oui, mais là, ben, il est reparti, le technicien est reparti. Et pour le technicien qui est venu le 28, on me facture 62 euros. Il est juste venu pour regarder. Il me dit, madame, mais Internet est coupé. J'ai dit, mais comment ça, Internet est coupé?
0: Oui, enfin, il est juste venu pour couper la DSL.
4: Non, il
0: n'est
4: pas venu pour couper. C'était coupé déjà. La DSL était coupée le jour où le technicien est venu depuis le jeudi 21.
0: Ah, c'était l'autre, oui.
4: Oui, c'était l'autre. Mmh. Et celui-là, il est venu, mais on m'a facturé 62 euros.
0: Madame, si on a quelqu'un de chez Orange qui nous contacte,
4: oui.
0: Est-ce que vous êtes d'accord qu'on donne votre numéro de téléphone hors antenne?
4: Oui.
0: Vous êtes à la Bretagne, hein?
4: Oui. Voilà. J'ai déjà appelé. Hier, j'ai appelé encore. On m'a dit, aujourd'hui, il y aura quelqu'un qui... Non, avant-hier. Il y aura quelqu'un qui va venir pour remettre la DSL. Je dis d'accord, j'attends. Et puis on me dit, surtout ne n'appelez plus Orange. Hein.
0: Mais, dis, oui, mais c'est où que c'est bouché? C'est dans votre maison, dans le mur?
4: Ben, il a passé son câble en deux endroits. Il y a un endroit, le câble passe un bon bout, et l'autre endroit, c'est pas beaucoup. Voilà, ça doit être... Mais je sais pas, moi.
0: Ouais, la maison n'a jamais eu la fibre. La DSL a été coupée après le passage d'un premier technicien, donc vous n'avez plus Internet du tout.
4: Du tout, plus d'Internet, plus de télé, plus de téléphone, plus rien, quoi. Voilà. Et c'est agaçant.
0: Je veux bien vous croire.
4: J'appelle tous les jours, j'appelle. Et là, avant-hier, le monsieur me dit, c'est plus la peine d'appeler Orange, hein, c'est plus la peine d'appeler. Je dis, mais monsieur, si vous venez pas jeudi, eh ben je vais vous appeler jeudi soir et vendredi aussi. Voilà. Et là, il doit me rappeler pour savoir, il m'a donné, ça doit être, pas ici, ça doit être à Mayotte ou en France, je sais pas, hein.
0: Oui.
4: Les opérateurs, voilà. Donc, il doit me rappeler entre 15h et 18h. Et jusqu'à maintenant, ben, j'ai rien, quoi. Mais le technicien n'est pas passé encore. Voilà.
0: Bon, je vois les difficultés, hein.
4: Ben, voilà.
0: Oui.
4: Alors, on me dit qu'il faut faire les travaux. Alors, le fourreau bouché, là, c'est pas le technicien qui m'a dit. C'est quand moi, j'ai appelé. Hein. Je sais pas si c'est en France ou à Mayotte. C'est quand j'ai appelé, le monsieur, il m'a expliqué. Il m'a dit, c'est le fourreau qui est bouché. Je dis, monsieur, le fourreau, c'est quoi? Bouché de quoi?
0: Oui.
4: Si c'est souterrain, je sais pas, moi.
0: Bon. Madame, vous savez quoi?
4: Oui.
0: Ils sont pas sourds chez Orange.
4: Mais
0: je veux dire.
4: C'est pour ça qu'aujourd'hui je vous appelle et je dis je veux tomber sur Bobby parce que il connaît très bien voilà.
0: Vous savez quoi, madame? Je veux vous dire que déjà on a eu un contact.
4: Oui.
0: On a transmis votre numéro de téléphone puisque vous nous avez dit que c'était OK tout à l'heure.
4: Oui.
0: Et vous serez contacté par quelqu'un d'Orange, mais qui est pas au Maghreb ou à Madagascar ou un service client, je sais pas où, hein. Mais c'est quelqu'un de Orange nous l'a fait. C'est quelqu'un d'ici.
4: D'accord.
0: Il va vous contacter.
4: Oui, d'accord. OK. Ben, merci beaucoup, Bobby.
0: Et on espère qu'on trouvera une solution pour votre branchement à la Bretagne. Bon après-midi.
4: Je vous remercie. Au revoir.
0: Merci. Au revoir. Le 02 62 99 12 00. Bonjour. Allô. Allô. Une ligne qui se libère. Vous profitez de l'occasion pour toucher du bis. Hein. Et puis, je vous annonce le montant qu'il y aura à gagner dans la cagnotte du Frido Mobile tout à l'heure. 140 € cet après-midi. Si vous avez la bonne terminaison, 140 €. Encore un petit peu de patience, donc. 02 62 99 12 00 pour intervenir en direct. 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J'ai pas pu faire le tour, hein, mais on vous en reparlera. 02 62 99 12 00. Madame, bonjour. Allô.
5: Bonjour.
0: Bonjour.
5: Non, j'ai téléphoné ce matin, j'ai entendu avec Madame Lecomand.
0: Monsieur, vous avez une voix qui est un peu faille.
5: Hein? Comment?
0: Vous avez une voix qui semble être un peu faible.
5: Bien réveillée, moi.
0: Bien réveillée. en congé?
5: Ah, t'es fatigué, ben.
0: Ouais.
5: Je m'en viens reposer, je m'en viens dormir.
0: Eh ben, c'est bien. Jusqu'à quand vous êtes en congé? Monsieur, allô? Allô? Bon, bah, j'espère qu'il s'est pas rendormi. On nous entend plus, monsieur? Bon, rappelez-nous, s'il vous plaît. 99 12 00. Allô?
6: Allô, oui.
0: Bonjour.
6: Bonjour, oui. Est-ce que je suis en direct?
0: Monsieur, est-ce que vous êtes au volant?
6: Non, je suis dans un laboratoire de travail.
0: Alors, oui, mais peut-être que vous avez le haut-parleur.
6: Oui,
0: je... Vous pouvez l'enlever, s'il vous plaît?
6: Je vais essayer, parce que quand j'enlève le haut-parleur, j'entends plus rien.
0: Non, monsieur, il faut enlever le haut-parleur, ensuite il faut régler le son pour vous, parce que là, c'est très mauvaise qualité. Alors, oui, vous êtes en direct à l'antenne.
6: Allô?
0: Oui?
6: Allô?
0: Oui, bienvenue.
6: Là, j'entends plus rien, moi. J'enlève le haut-parleur, j'entends plus rien.
0: Monsieur, vous savez où est le volume sur votre téléphone? Allô?
6: Allô, oui.
0: Le volume, il faut forcer un peu le son.
6: Je suis sorti de la salle.
0: Ouais, allez-y, on va essayer. Non, monsieur, c'est... Le standard vous rappelle. 99 12 00, Freedom, bonjour.
7: Allô, bonjour.
0: Bonjour.
7: Oui, bonjour, monsieur Bobby.
0: Bonjour, monsieur, bienvenue.
7: C'est madame.
0: Excusez-moi, bonjour, madame.
7: C'est madame Freedom Tatoukayou.
0: Excusez-moi, ah. Oui.
7: Je n'entends pas bien au téléphone, et là, j'ai un grand problème utilisé. Je cherche un barreur de feu, s'il vous plaît.
0: Qu'est-ce qui vous arrive?
7: Ben, voilà, j'ai un problème. Je peux avoir eu un moyen massacré dans mon cas, je suis tout seul, ma plus personne. Et ben, hier, malheureusement, un barreur de feu, j'ai la pointe. J'ai un téléphone de l'hôpital, ma téléphone de l'hôpital, et puis j'ai la pointe. Et là, ce matin, on peut essayer de téléphoner, m'a fini deux fois en urgence. Et là, je cherche un barreur de feu parce que mon pied les massacré, mon bras aussi est massacré.
0: Ça vous veut dire quand on vous dit que vous les massacrez, oui, dans le cas, madame?
7: Je suis massacré avec un bonhomme, pas de mon père, on a 4 ans, ben, il n'arrête pas de massacrer moi avec des mauvais esprits.
0: Alors, madame, vous dites que vous les massacrez dans votre case, vous n'allez. C'est une histoire, le sort, ça, non?
7: Non, comment?
0: Alors, vous êtes massacré, vous dites que. Qu'est-ce qui.
7: Les pieds, l'écraser, mon bras aussi pareil.
0: Parce qu'un bonhomme est passé devant votre maison il y a 4 ans.
7: Oui, il a 4 ans, et il y a assez là, moi-même, il reste pas mal de téléphone gendarme, tout. Mais le gendarme est venu, il a pris mon coordonnée, mais il n'a pas bien fait. Et là, hier soir, on l'a rentré à l'hôpital, Et là, c'est bon, ma garçon passe dans mon porte et massacre mon des pieds. Avec mon bras, tout.
0: Mais, le bonhomme, là, lui la touche à haut, ou bien c'est juste...
7: Non, lui la rit dans mon poste, lui a dit, lui est rentré, lui est dormi, lui est passé avec moi, m'a dit non. Et il ne veut pas dire, parce qu'il est ma gamme, il ne veut pas dire. Et bien, lui a pensé, il est parti, ben lui a commencé le massacre à moi, on voyait quelque chose ici, moi, tout ça. Il m'a envoyé dans mon pied, le pied dans le pied, c'est cru, ils sont toute la nuit. Il endort à moi, il a envoyé le soleil ici, moi, tout ça.
0: Madame, est-ce que on a des enfants?
7: On a des enfants, oui.
0: Est-ce qu'on a de la famille proche?
7: Oui, mais la proche, mais mon famille, moi, les donne pas au caillou.
0: D'accord. Est-ce que ce qu'on vous raconte à nous là, est-ce que vous l'avez pu raconter à de bon monde ou de famille?
7: Mon famille connaît, mon frère, mon soeur connaît, ma tante connaît, mais les autres monde ne connaît pas.
0: Oui. Non, mais parce que, ou de pied, là, ou la partie voit docteur, que ça, le docteur, là, dit, sur, ou de pied, quoi, le pied, là?
7: Moi, la partie l'hôpital, il y a soir, ma partie l'hôpital avant-hier. Et ben, évidemment, moi, il sent que mon pied est retenu.
8: C'est-à-dire?
7: Bon, c'est-à-dire les routiniens, les deux pieds, les routiniens, mais il n'est pas trop marché.
8: Oui.
7: Et en plus que ça, ben, le soir, il crame mon pied qui arrive minuit, dès 22h, minuit, il est des heures 4h le matin. Ah, ben mon pied, il écrase, mon bras, c'est pareil.
8: Et vous pensez que c'est d'un homme qui est derrière tout ça?
7: Ben oui, moi je pense que c'est lui parce qu'il vient avec ma maison tous les jours.
8: Mais c'est quoi? C'est un bonhomme, il voulait sortir avec vous?
7: Ben il a pas de rang, mon pote, il dit comme ça, il vend le poisson. Et même, il sait pourquoi vendre un poisson, il aime comme ça, il est célibataire. Tout de suite la même.
8: Oui. Non, mais là, vous.
7: Quand moi, j'ai dit, oui, c'est batteur, on est poisson, c'est batteur, ben, il a commencé, vraiment comme ça, il regarde les mondes, il est avec moi, mais là, j'ai non. Et après, il est parti voir le salaton, il est parti demander le salaton, s'il vient pour encore les mondes, le salaton, j'ai vidé pour encore les mondes, il l'a mis devant mon porte, il a mis devant mon porte, vraiment comme ça, il reste la même, et moi, j'ai non. Parce qu'il dit comme ça, il est amoureux, il va être la même, ça m'a dit, il est parti. Mais après, il est parti, elle a commencé à massacrer moi. Là, il n'y a pas de supérieur, ni marché forêt. Il barre à moi, finalement, pour défendre mon monde dans le marché forêt.
8: Oui.
7: Même dans le supérieur aussi, il a des problèmes pour aller. À chaque fois, ça va, quand il arrive le soir, il vient, il pique mon gorge. Et il finit piquer à moi plusieurs fois avec, comme ils ont dit, lui, et il fait couler un poison dans mon gorge. Et il frappe moi dans mon rein, d'ailleurs. Et ben, moi-même, je connais plus que ça, il faut faire, moi, je suis tout seul dans mon cas. Et là, soit, je ne connais pas si il vient dormir, si il vient pas, parce qu'il y a soit un livre qui vous écrit, j'ai 11, j'ai 30 ans.
8: Madame, mais vous devez souffrir le martyre?
7: Ben oui, mais je souffre même parce qu'il y a beaucoup de monde, il y a même une vulpi. Et là où il vit, là où je souffre trop, c'est comme ça, où vivre comme ça. Et pas un voisin, ni un voisin. Et mon famille, même pas ce qu'il y a eu peut-être, notamment, mais son personne ne vient pas. Et là, dans les 3 jours, on est en train de téléphoner.
8: Ben oui, mais bon. Après, le barreur de feu, c'est des fois ils prennent de l'argent, eux, non? Pas toujours, hein, mais certains.
7: Ben oui, mais avec un conseil, il faut me débarrasser à moi de ça.
8: Mais est-ce que là, vous pensez, vous avez un petit peu l'impression d'être envoûté?
7: Oui. Oui. Envoûté. Oui. On a dit aux gendarmes, demandé de envoûté.
8: Le gendarme là, vous a dit que vous étiez envoûté?
7: Ben, elle m'a envoyé un sort sur moi.
8: Le gendarme vous a dit ça?
7: Oui, le gendarme a dit ça.
8: Madame, ben là, c'est étonnant hein, qu'un gendarme ait dit ça.
7: Madame, il est en danger, madame, monsieur. Pour elle, nous pouvons faire un peu la position. Hein.
8: Oui, bon, ben là, nous, ce que nous pouvons faire, vous pouvez laisser votre prénom?
7: Oui.
8: Oui. C'est quoi votre prénom?
7: Non,
8: Andrea, ce qu'il faut pas, il faut pas donner votre adresse.
7: Oui.
8: Voilà. Donc, vous vous appelez Andrea.
7: Oui.
8: Et vous êtes retraité?
7: Non, mais retraité.
8: Oui. Donc, et est-ce qu'on a des amis à Plateau Caillou?
7: Non, presque pas du tout.
8: Oui?
7: Non.
8: Bon. Et la famille à la Saline Léo?
7: Oui, Saline Léo.
8: Oui. Il faut causer un coup avec Banna et demande Banna si.
7: La famille Saline Léo, la Bianca.
8: Oui. N'allez pas trop loin. Ou prends le bus ou fais un petit tour en voie azote.
7: Non, mais il gagne plus marcher. Il m'a donné un déambulateur, mais il marche comme si il y a une machine dans le tomate, et mon femme de l'inac, et maintenant, quand on a juste 30 ans qu'il est temps, mais là, il gagne pire, là, on a, depuis le mois de mai, depuis le 1er mai, il a commencé, et carrément des pieds, mais là, il gagne plus du tout, là.
8: Vous êtes diabétique, madame?
7: Toutes les fêtes m'étaient bloquées, toutes les dimanches, là, les fêtes, tout m'était bloqué dans mon cage.
8: Est-ce que vous êtes diabétique?
7: Si.
8: Oui. Parce que vous prenez des médicaments.
9: Si, nous prenons des médicaments.
8: Oui. Mmh. Et là, vous pensez que le monsieur qui est venu, il est passé une fois devant chez vous, c'est lui qui est à l'origine de tous vos malheurs.
9: Oui, parce que il a gardé mon brosier, de me combat, des cibles, libérant au très maladie, non. Et quand ma vie, non, là, il est parti voir bon Dieu, et bon Dieu, il a dit qu'il est bien propre à nous, après il a dit comme ça, il reste la même, ça va pas.
8: Je vais ouvrir un standard, m'y ouvre le 02 62 99 14 00. Sina, quelqu'un pour Donaou un conseil sur ce qu'il faut faire là, parce que cette histoire de bonhomme que les venus qui voulaient rentrer dans la case et qui est à l'origine de toute bande malheur.
9: C'est un SDF.
8: Comment ?
9: C'est un
8: SDF. Pas compris, madame.
9: Un SDF.
8: Ah, c'est un SDF, oui. Un
9: bonhomme, il a fini sur la route tous les jours, dans un plateau caillot, là-bas.
8: D'accord. Moi, j'ai l'histoire du SDF qui est à l'origine de tous vos malheurs. SDF, marabout, sorcier, voyant, prêtre. Je vous avoue, madame, moi, j'y crois pas trop. Hein. Mais 02 62 99 14 00, s'il y a des gens... Pour vous donner un conseil, tout de suite, là, 02 62 99 14 00. Si en plus, le gendarme vous dit que vous avez été envoûté,
9: oui.
8: Je sais pas comment on va faire pour s'en sortir.
9: Bah oui. Là, on a peur de dormir ce soir.
8: Pourquoi vous avez peur de dormir?
9: Parce que mon pied crase trop.
8: Oui. Mais le médecin traitant, lui, il est loin?
9: Depuis le mois de mai, là, un côté le bras, c'était attaqué un côté le bras gauche.
8: Madame, on a un médecin traitant à Plateau Caillou?
9: Si, non, après.
8: Où ça, il est où le médecin traitant?
9: Dans sa vidéo.
8: Bon, ben, il faut trouver une solution pour aller voir le médecin traitant, on raconte à lui tout. Et vous dire, lui regarde un coup le haut de pied et voir s'il faut faire des examens, des analyses. D'accord?
9: Non, il dit à moi comme ça, il ne croit pas, tout ça va me faire comme ça, il ne croit pas.
8: Ben voilà, lui croit pas, mais lui, les médecins, il connaît mieux que nous.
9: Les oreilles.
8: Oui, mais madame, le médecin là, que lui soit oreilles, créole, malgache, chinois, lui, il est docteur. Donc, mais pense qu'il faut croire à lui un peu. Peut-être il vaut mieux croire au docteur que le gendarme qui dit à Ouk où il a été envoûté.
9: Mais non, c'est moi qui sens.
8: Comment ?
9: C'est moi qui sens les malades.
8: Oui, mais il faut écouter quand le docteur il dit à où on a affaire. Hein.
9: Parce que au début là, le petit sang qui sort,
8: non, mais là c'est le réseau qui est envoûté maintenant. Ah là là.
9: Il fait que l'âme de mon zé, après il monte dessus moi, il y a six chemins, il tient à mon dos, il y a six chemins, il y a six quatre pattes chemins, et puis.
8: Alors, je résume, pour ceux qui n'ont pas entendu le début, depuis 4 ans, il y a quelqu'un qui est passé devant chez vous, qui voulait entrer chez vous, mais il n'est pas entré chez vous. Depuis, il vous écrase les pieds, il vous écrase le bras, vous êtes envoûté depuis 4 ans.
9: Oui.
8: Et c'était un SDF qui voulait entrer chez vous il y a 4 ans.
9: Oui.
8: Voilà, bon. Vous avez déjà été voir des spécialistes ?
9: Si, plusieurs spécialistes.
8: Plusieurs spécialistes. Attendez, on a un appel là ici pour vous donner un conseil. 99 14 00, allô ?
10: Oui, bonjour.
8: Bonjour.
10: Madame, peut-être qu'elle peut aller voir un médecin psychiatre, non ?
8: Vous avez déjà vu un spécialiste de la santé mentale, madame ?
9: Ben oui.
8: Oui.
10: Hein, parce que là, il ressemble à un peu d'hallucinations, là, quand même, non ?
8: Oui. Un peu, oui. Mais est-ce que, des fois, ça peut pas être certains médicaments qui provoquent ça ?
10: Ben, il peut aussi, il peut.
8: Donc, vous lui conseillez de voir... Vous lui conseillez de voir un psychiatre ?
10: Ben oui, il pense.
8: Merci. Madame, on ne vous entend plus, hein, la dame, vous qui vous dites que vous êtes envoûtée, on ne vous entend plus. Madame, je vous remercie d'avoir appelé pour le conseil.
10: Voilà, au revoir.
8: Au revoir. On va vous laisser, je crois que vous avez déjà appelé l'année dernière.
9: Je sais que je me comprends, mais je ne sais pas si je suis mon pied, c'est mieux.
0: Oui, parce que vous avez l'impression que dans votre sommeil, il y a quelqu'un qui tient votre pied.
11: Oui.
0: Oui, attendez un instant, s'il vous plaît, madame, hein, un petit instant. C'est Marie qui nous rejoint pour une voiture en panne dans les rampes de la montagne. Bonjour Marie.
11: Oui, bonjour, c'est pour signaler une voiture en panne dans les rampes. Faites attention parce que c'est dans le virage.
0: Oui.
11: En montant, juste avant, on va dire, un, deux virages avant la deuxième voie de dépassement montant.
0: Oui, tu rentres en panne sur le plus à droite possible.
11: Oui, mais il faut quand même aller sur l'autre voie pour la dépasser.
0: Oui. Deuxième endroit où on peut dépasser.
11: Oui, c'est ça.
0: Oui.
11: Un petit peu plus bas.
0: Bon, et eh ben entre les deux zones de dépassement.
11: Oui, on va dire ça.
0: Mm-hmm. Merci d'avoir prévenu. Et on a mis le triangle et tout là?
11: Non, pas encore.
0: Oui. Merci.
11: Merci.
0: Bon après-midi. Information pour les auditeurs de Freedom 2, une voiture en panne. Elle est signalée dans les rampes de la montagne, entre les deux zones où le dépassement est possible, dans le sens Saint-Denis-la-Montagne. Prudence, automobiliste, 41 51 51, notre service radio-guidage. Et un autre appel pour conseiller cette dame-là de Plateau Caillou. Allô ?
12: Écoutez-moi la radio.
0: Oui, bonjour monsieur, on vous écoute à la radio.
12: Allô, oui, bonjour, c'est madame, nous sommes contents.
0: Ah, madame, pardon, oui, bonjour.
12: C'est la voisine de la madame qui est en train de parler là.
0: Oui.
12: Eh ben, effectivement, elle est malade vraiment, hein. Malade à partir chez elle et tout, vu qu'elle habite dans le même immeuble.
0: Oui.
12: Malade, elle un peu, malade, mais elle a une dame sacrotide pour Issoane de Mouna. La fait pas chez elle et tout, mais apparemment, ça va pas.
0: Mais vous dites qu'elle est malade vraiment, mais est-ce que les médecins ont posé un diagnostic? Est-ce qu'on sait ce qu'elle a?
12: Je vois qu'elle avait beaucoup de médicaments pour douleur et tout. Elle prend, mais ça ne fait pas rien.
0: Ah, mais les médicaments pour les douleurs, pour les douleurs, des fois, ça peut perturber un petit peu le cerveau, non?
12: Elle est normale, simplement.
0: Ah oui, mais tous les gens normaux qui prennent des médicaments peuvent perdre un peu la tête, ça arrive, non?
12: Elle parle bien et elle m'a expliqué son cas.
0: On parle de confusion mentale, sous l'effet des médicaments.
12: Peut-être aussi, et c'est pour ça que des fois que je vais la voir, parce qu'elle vient pas marcher.
0: Oui.
12: Elle est avec un ambulateur, on est parti à Saint-Denis, chez une dame là-bas, elle a fait des passes chez elle et tout. Et franchement, je n'avais jamais vu quelqu'un tomber comme ça. Monsieur, elle est rentrée avec ses deux pinces, sa côté cheveux, avec un élastique de hier. Tout ça l'a voltigé, ça. Tellement que madame a essayé d'enlever ce qu'elle est naturelle.
0: Alors, qu'est-ce qui s'est passé? Qu'est-ce qui s'est passé? On n'a pas compris.
12: La dame de Saint-Denis, elle lui met la main dessus au tête et elle tire ce que on est là-dessus. Ben, le truc sur elle, la monte sur la dame qu'elle était en train de soigner, mais la débattre, même elle, hein, même Andrea, elle a roulé la tête, elle a crié. Après, quand c'est fini, elle a dit, ben, il ne vient pas tirer. Elle est trop fort.
0: Ouais, ouais. Et vous l'avez, et ce jour-là, vous...
12: Tout le temps, elle me dit, aide-moi, Rodin, mon époux soigne-moi, ben, elle ne me connaît plus, moi.
0: Mais est-ce que, des fois, elle fait confiance à la médecine traditionnelle, à la médecine, mais les docteurs?
12: Oui, elle est suivie par un docteur de la Saline, elle.
0: Oui.
12: Et on habite dans le même immeuble, et des fois, comme ça, je vais la voir, on s'assoit, on boit un café ensemble, on parle. Elle me dit que tient ses deux pieds. Quand elle prend son ambulateur, quand elle veut aller la grande surface en face, hein, Super U.
0: Oui.
12: Mais quand elle arrive devant le grand portail, elle ne peut plus marcher. Il bloque ses deux pieds, il tient.
0: Oui, mais elle est diabétique, elle a peut-être des problèmes de santé, mais de vrais, enfin, de vrais problèmes de santé. Quand je dis de vrais problèmes de santé, je veux dire pas des histoires d'envoûtement par un SDF il y a 4 ans, mais de vrais problèmes de santé. Il faut qu'elle écoute son médecin.
12: Oui, elle va chez le médecin, il y a un VSL. oui. Vient la prendre. Mm-hmm. Il a mené avec son médecin. Mm-hmm. Et son médecin. Mais je sais plus ce que je fais aussi, moi. Je dis, ben, je suis désolé, Andréa. Je vais bien t'aider, mais là, je sais pas.
8: Mais vous êtes la voisine et vous l'avez déjà accompagnée à Saint-Denis, mais ça n'a pas marché. Merci, pas marché. Hein, merci la voisine.
12: Merci beaucoup et je souhaite Andréa un très bon courage.
8: Merci.
12: Moi-même, j'ai pitié d'elle.
8: Merci beaucoup pour Andréa. Merci.
12: Au revoir, monsieur.
8: Andréa, vous avez entendu votre voisine à l'instant?
7: Oui, elle m'a emmené chez quelqu'un, mais j'ai pas compris trop quand j'ai arrivé là-bas. La femme m'a fait la prière sur moi, mais le lendemain, elle était encore malade. Et le soir même, que malade à elle comme ça, que mon pied écrase mon corps, le soir, elle a écrasé. Elle dit, elle n'a pas marché, il faut aller encore. Mais elle est loin, elle est à Saint-Denis. Il faut
8: oui. Et il y a des endroits les plus près à Saint-Gilles-Léo ou à Saint-Paul, avec des machines, il peut faire des échographies, des radios, IRM. Est-ce que vous l'avez déjà fait, ça, une radio du pied, par exemple?
7: Ma chapeau,
8: peut-être qu'il faudrait faire, vous pouvez demander la caisse.
7: Mon normal,
8: la caisse prend en charge ça. Vous pouvez demander à votre médecin

0: Merci, Mathieu. Allez, au revoir.
1: Merci, au revoir. Radio Freedom, le 99 12 00, et les sujets sont libres. Allô?
2: Allô, oui.
1: Oui, bonjour.
2: Oui, bonjour, Bobby.
1: Malib, là? Monsieur.
2: Qui m'est arrivé en 2000.
1: Monsieur, enlevez le haut-parleur, s'il vous plaît.
2: 17 avec Orange.
1: Oui, vous pouvez enlever le haut-parleur, s'il vous plaît. Allô?
2: Allô?
1: Oui, merci.
2: Quand j'enlève le haut-parleur, je n'entends plus rien, je ne vous entends pas.
1: Mais il faut mettre le téléphone à l'oreille, hein, une fois que vous avez enlevé le haut-parleur, il faut mettre aussi le volume avec un bon niveau. Oui, vous êtes l'auditeur tout à l'heure qui n'entendait pas. Le téléphone à l'oreille.
2: Je vais vous appeler sur un autre téléphone.
1: Bon, d'accord.
2: Parce que là, j'ai remis le parleur. Quand je
1: non, mais là, c'est bon, là.
2: Parleur, je n'entends plus rien du tout.
1: C'est bon, là, allez-y.
2: Ah, d'accord. Ouais. Voilà, il m'est arrivé deux anecdotes en 2016-2017 avec Orange. Mmh. Je vivais en France à l'époque, dans l'Auvergne. Et un jour, j'ai reçu une facture. J'étais client chez Orange. J'ai reçu une facture de 5250 euros.
1: Parlez bien en face du micro parce qu'on entendait bien jusqu'à la phrase « J'ai reçu une facture de… » Bon.
2: Voilà, j'ai reçu une facture de 5250 euros.
1: De fixe ou de mobile ?
2: De mobile.
1: Et vous savez pourquoi ?
2: Ils m'ont dit parce que j'ai utilisé le SMS. J'étais en relation avec des personnes du Nigeria, du Bénin, des trucs comme ça.
1: Ah, vous avez envoyé des SMS vers des numéros spéciaux peut-être, ou des numéros à l'étranger?
2: À l'étranger. Mais 5250 euros, c'est vraiment exagéré.
1: Non mais est-ce que effectivement vous aviez envoyé des SMS?
2: Oui, j'ai envoyé des SMS peut-être 2-3 mois comme ça.
1: Bah, à 30 centimes.
2: J'étais en relation avec des gens qui m'ont arnaqué.
1: Ah.
2: Et donc, après, quand j'ai reçu cette facture, franchement, j'ai payé en deux fois parce que j'ai eu beaucoup de menaces avec Orange. Et franchement, jusqu'à présent, je m'en reviens pas de ces factures-là.
1: Mais monsieur, je sais que c'est une somme énorme. Mais quand vous avez 5800 euros de communication, de textos, c'est peut-être que vous avez envoyé énormément de textos vers le Bénin. Ces textos-là, ils sont hors forfait. Et à 30 centimes le texto, je crois. Hein. C'est ça, c'est ce qu'on vous a dit ?
2: Je ne me rappelle plus.
1: Oui. Mais c'était quoi ça ? C'était supposé être une personne rencontrée sur Internet, une femme ?
2: Oui, c'était supposé, mais en fait, c'était pas une femme, j'étais encore un peu novice sur Internet. On me montrait des vidéos, c'était des coups montés par des associations, des groupes qui arnaquent les gens sur Internet.
1: Et en plus des textos.
2: Oui, c'était coupé.
1: Et en plus des textos, est-ce que vous avez envoyé de l'argent aussi ?
2: Aussi, oui. Aussi.
1: Oui. Monsieur, vous êtes tombé dans dans le piège, vous êtes tombé dans le panneau.
2: Oui, je suis tombé dedans, ça vous pouvez le dire.
1: Oui.
2: Et ensuite, Orange, toujours Orange, un jour, on enlève 110 euros en plus sur ma facture.
1: Ah non, mais monsieur,
2: oui.
1: À la radio, quand on cite un opérateur, là, il faut vraiment que l'opérateur y soit pour quelque chose. Vous, par rapport à votre vécu, si ça se trouve, c'était des appels hors forfait ou des textos hors forfait. Donc, l'opérateur, il n'y est pour rien dans vos 5200 euros, a priori. En plus, il y avait peut-être des services payants. Bon, je suis obligé de vous laisser. Il est 16h.
3: 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Bonjour Émilie.
4: Bonjour Clélie, bonjour à tous. Maud Bréjon partage l'indignation de tous les Français. Invitée sur Europe 1 et CNews, elle appelle à augmenter les moyens de la justice après les dysfonctionnements qui entourent le parcours de l'homme suspecté d'avoir enlevé Liana. Ce que l'on découvre jour après jour est absolument insupportable, assure Maud Bréjon. Le suspect est mis en examen pour enlèvement et visé par

plusieurs signalements ou plaintes pour agression sexuelle et viol. Il n'a jamais été interpellé ni entendu par la justice. Une enquête administrative a été ouverte. Les recherches se poursuivent pour tenter de retrouver Liana, 11 ans. Les gendarmes sont appuyés aujourd'hui par des cavaliers d'un centre équestre. Ils fouillent les zones boisées situées au sud de Florence. Israël poursuit ses frappes au Liban malgré l'annonce d'un cessez-le-feu la nuit dernière. Israël qui dit se réserver le droit de frapper Beyrouth en cas d'attaque du Hezbollah contre son territoire. Le Hezbollah qui a revendiqué dans la nuit des attaques contre les troupes israéliennes au Liban. La FINUL annonce qu'un casque bleu, un Serbe, a été tué tard hier soir. Deux autres ont été blessés. Leur base a été atteinte par des tirs de mortier. 1 million d'hectares ont brûlé l'an dernier en Europe, dont 30 000 en France. La France qui a commandé 2 nouveaux Canadair pour lutter contre les feux de forêt. Leur livraison est estimée à 2032. À terme, la flotte de la sécurité civile comprendra 16 avions bombardiers d'eau. Les ministres de l'Intérieur et de la Transition écologique sont aujourd'hui dans le Gard, sur la base de Nîmes-Garons, centre névralgique du dispositif aérien de lutte contre les incendies. Et notez qu'un agent de l'Office national des forêts va être présenté à un juge d'instruction aujourd'hui. Les deux autres qui étaient en garde à vue ont été remis en liberté. Ils étaient entendus dans le cadre de l'enquête qui vise à établir les causes du méga-feu qui a ravagé l'été dernier 17 000 hectares dans le massif des Corbières. C'est la bande dessinée et le film Persepolis qui l'ont fait connaître au monde entier. L'artiste franco-iranienne Marjane Satrapi est décédée à Paris à l'âge de 56 ans. Elle est morte de tristesse un peu plus d'un an après le décès de son mari et l'amour de sa vie, indique un communiqué de ses proches. Persepolis racontait son enfance en Iran sous le joug des mollahs, la répression subie par le peuple iranien et son douloureux départ vers l'Europe. Marjane Satrapi était exilée en France depuis 1994, naturellement française en 2006. À une semaine de l'ouverture du mondial de football, les Bleus affrontent la Côte d'Ivoire ce soir, le premier de leurs 2 matchs de préparation. Coup d'envoi de la rencontre à 21h10 à Nantes. Et puis le tennis avec Roland Garros, on joue les demi-finales dames aujourd'hui. Au programme tout à l'heure, Marta Kostyuk face à Mira Andreeva. Diana Schneider affrontera ensuite Maya Ralinska.

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11: Le baromètre, le matin, c'est après le journal de 7h30 du lundi au vendredi. Allez, la Moukatali maintenant, avec une fidèle auditrice, fidèle depuis 23 ans. On va parler aussi de télévision, du foot et des violences qui vont avec. Et oui, en France, on peut se permettre, sans avoir une plainte, je pense qu'on peut se permettre de dire que les violences vont avec le foot. C'est comme ça que ça se passe, c'est bien triste. Et puis, de l'anniversaire, il était en direct sur l'antenne de Freedom hier. C'était l'anniversaire de Frédéric François, et ça vous a fait réagir aussi sur la Moukatali.
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13: Allô, c'est Freedom. C'est pas un coup de gueule, c'est une bonne cause. Ça fait déjà 23 ans. On est en penché, c'est Freedom. Les jours de mon anniversaire, le 13, c'est la fête Saint-Antoine de Padoue. Et c'est un Antoine, l'a acheté une petite radio pour moi, pour mon anniversaire. Et là, en penché, moi, c'est Freedom. 5 heures pile, l'a chanté, c'est la Colombe. Il dit, lui, mais c'est Camille Sud? Comment ça, c'est Camille Sud? C'est la radio Freedom. Pour dire à moi, bon anniversaire, et il a fait cadeau à moi, une radio, le jour de mon anniversaire, le 13 juin.
14: Là, j'ai dit gros mardi, là. Il n'est 15. Tous les jours, toute la semaine, il faut donner le même mot. 4 de 6 semaines, là. Je ne cite pas le nom, hein. Là, bon, ça mange un autre semaine. Même merde. Même reportage, même affaire. Ok. Et ça, ça met Freedom à la place, s'il vous plaît. Fatiguez-nous toute la semaine. Même film, même bobine, même moukate. La nature. Même bien la nature, moi. Gazelle, lion. Il y en a un exemple, hein. Moi, je ne vais pas comprendre quoi il est. Gazelle, lion, l'éléphant, il y a ça, moi. Mais pas tout, c'est même boucan. Même boucate, avec toute la semaine, même merde, même bobine, même film, t'es face à mettre Freedom à la place, t'es un gars de cette mamie, c'est un moukate.
15: Oui, bonjour à Moukatali. À Moukatali, un peu bonne casseur là-bas. Que ce soit la Réunion, métropole, n'importe quel pays. Là, comment on pense sur Paris, là? Ouais, tout ça, qu'on a gagné trappé, là. Non, ça l'a pas gagné trappé. Tant pis. Mais ça l'a gagné trappé, là. Il faut totaliser tout le l'enfer cassé. Combien coûte? Après, on travaille, tout soit, vous un travaux forcés. 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
16: Bonjour la Moukatali, et pour souhaiter un joyeux anniversaire à Frédéric François, que j'adore et que je voulais.

0: Ben voilà, les pensées sont là et je l'adore. Encore joyeux anniversaire, monsieur Frédéric François.
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2: 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Les sujets sont libres, c'est la deuxième heure de trafic. Allô?
3: Oui, bonsoir.
2: Bonjour, bienvenue.
3: Bonjour, je suis un même monsieur, pardon, par respect, je vais m'appeler au 41, c'est pas quoi, là-bas. On m'a dit d'appeler au 42-00-00. Moi, je suis le rappeur français, et comment ça, j'écoute de la passée.
2: Ben, bienvenue, on a bien fait de vous dire d'appeler le 99 12 00 parce que c'est le numéro, oui.
3: Monsieur, j'ai un problème depuis, voilà, déjà 2-3 jours à la maison, là. Moi, je suis quelqu'un handicapé en fauteuil roulant.
2: Oui.
3: J'habite au 3e étage. J'ai déjà demandé à afficher les maîtres, c'est pas possible de me faire une mutation, de me trouver un logement au 1er étage. Mais je m'en fous de la ville, Saint-Pierre, Saint-Denis, bon, peu importe, hein. Mais, voilà, ben, du coup, je galère toujours. Et là, j'ai un problème d'ascenseur. J'arrive pas à rentrer chez moi, je parle pas avec les voisins. Comment je puisse faire? Je peux appeler les pompiers ou les ambulances?
2: Là, vous êtes en dehors et vous pouvez pas entrer chez vous parce que l'ascenseur fonctionne pas.
3: Ouais. Est-ce que je peux appeler l'ambulance? Ils m'ont dit d'appeler le 4500 là-bas pour voir savoir si vous pouvez m'aider, vous.
2: Bon, on va lancer un appel, voir si dans les environs, il y a quelqu'un qui peut... Vous êtes en fauteuil roulant, hein?
3: Oui, en fauteuil roulant, il m'a quand même deux jambes, et voilà.
2: Oui, mais comment il fait normalement? De moi, il porte le fauteuil, il faut porter à haut, il faut porter le fauteuil aussi, c'est ça?
3: Non, ben, monsieur, et quand on mine un camarade est là, après, dans moi... Mais mon son dos, mon camarade, il est pas vraiment en haut de la chaise, devant la maison. Après, il irait descendre en bas pour mon fauteuil. Mais après, ben, du coup, quand les ambulances sont là, ben, ils vont t'en mettre directement à deux. Et voilà, on a plusieurs manières, monsieur. Mi pèse 20 kilos, monsieur, 25 kilos. Le poids est sac de riz. Mi pèse, pas lourd.
2: Oui, oui. Oh là là. Et depuis quand l'ascenseur est en panne?
3: Ah, ben là, depuis au moins deux jours. Mais monsieur, ça ne me comprend pas. C'est quand Banet virait pas à l'ascenseur. Banet voit l'autre ascenseur en panne. Mais pourquoi Banet ne répare pas les deux directement? On ne répare un. Il attend que c'est là-bas, il appelle la zone pour réparer l'autre. Je ne comprends pas.
2: Ah, attends, on a deux ascenseurs alors?
3: On a deux ascenseurs. Mais je ne répare toujours un. Je ne répare pas l'autre parce que là, comme ça, SCM n'a pas appelé la zone pour l'autre ascenseur. SCM n'a appelé la zone que pour un ascenseur.
2: Oui.
3: Monsieur, on vient réparer. On voit un l'autre et pas de nous. Je ne sais pas, là, c'est le métier des supplés.
2: Et là, l'ascenseur que Banal a réparé, les encore en panne?
3: Et là, la route en panne.
2: Quelle SHL la meilleure, ça?
3: Ah, monsieur, je ne me connais pas, mais habite à Saint-Denis, Saint-Clotier, 27 rue des Alamandas, il m'habite à quatre bâtiments, c'est 3e étage.
2: Attends, on va partir un peu vite, là. Ou peut répéter, mais un petit peu moins vite?
3: Comment?
2: Alamandas?
3: Non, il m'appelle, mais monsieur, j'habite le 27 rue des Alamandas.
2: Oui.
3: Immeuble Zaka, le bâtiment C, 3e étage, et ma porte est 76.
2: Oui. Bon, alors, m'y résume, parce que nous va bien donner l'endroit pour les gens de la SHLMR. 27 rue des Alamandas, immeuble Zaka, bâtiment C.
3: Ouais.
2: Et vous êtes au 3e étage. Donc l'ascenseur, il est en panne. Là, vous êtes en bas. Et il n'y a personne pour vous aider, pour vous emmener jusqu'au 3e.
3: Non, ben, il y a quelqu'un près de moi, mais il y arriverait dans une heure, vous comprenez?
2: Oui.
3: Si il est monté avant, il est temps d'aider, c'est pas grave, il va attendre quand même, monsieur, vous comprenez?
2: Bah oui, au moins, lui, il est gentil, lui vient, mais il faut attendre une heure. Oh là là.
3: Ben, c'est pas grave, c'est mon voisin.
2: Oui, vous l'appelez à lui?
3: Ben ouais, ben normal, il devait la fumer, il est obligé, là-bas.
2: Oui. Donc là, comment on nous fait? Est-ce que nous lance un appel? Si Nan Moun à côté de l'immeuble à la Manda, il peut donner un coup de main. Est-ce que nous lance un appel ou bien où attend le voisin?
3: À côté de l'immeuble à la Manda.
2: Oui.
3: Mais il veut pas un coup de main, mais il voudrait dire, si mais bouge, un peu de trucs, et d'abord, avoir un appartement.
2: Oui.
3: Pour s'il te plaît. On a 4 ans, il demande de ça. On a 4 ans, il fait une demande. On n'a jamais eu rien. Il dit, de mon conséquence, il arrive le premier. Femme enfin, le deuxième. On dit, jamais le troisième. Il y a un problème, tu es au sein des noms.
2: Oui.
3: Comment tu m'en as au même monsieur? Allez, violer mon nom, on va aller pas bien dire ça.
2: Bon, ben monsieur, nous lance un appel. Vraiment, hein,
3: monsieur.
2: Au service de la SHLMR, Donc maintenant, il vient réparer les ascenseurs. 27 rue des Alamandas, immeuble Zaka, on a deux ascenseurs.
3: Merci pour tout l'écoute que j'ai donné à moi. Et Miro, mais c'est encore une fois. Et c'est grâce à ça que tout le temps, on l'a vendu. Comme ça, on l'a vendu, il ne mange pas. Parce que chez les mecs, c'est de la merde. Merci, monsieur.
2: Allez, bon courage, monsieur.
3: Merci, monsieur, bonne soirée.
2: Monsieur est amputé des deux jambes. La SHLMR, quand ils envoient une entreprise, elle vient réparer un ascenseur sur deux. L'ascenseur, qui fonctionnait, est encore en panne, il est en fauteuil roulant, en bas. Il doit attendre un voisin pour l'aider, pour qu'il puisse regagner le troisième. Non mais, des fois on a des galères, pourquoi ? Parce que l'ascenseur en panne peut-être parce qu'il y avait des marmailles qui jouaient dedans, à monter, descendre, ou on ne sait pas. Mais en tout cas, c'est vraiment pas facile quand on est en situation de handicap et on a un bailleur qui répare un ascenseur sur deux. Quand il répare, je me base bien sûr sur les dires de notre auditeur. Bon courage, monsieur. Freedom, allô ?
1: Allô, bonjour.
2: Bonjour.
1: Oui, en tout cas, franchement, excuse-moi pour la voix. Je suis un petit peu fatiguée, mais ça
2: oui,
1: va.
2: Oui.
1: Comme je dis merci Freedom, parce que Freedom m'a aidé psychologiquement beaucoup. Avant, je n'écoutais pas Freedom avec des méditations, avec beaucoup de choses. Mais Freedom a fait une thérapie. Quand j'écoute, j'entends, franchement, vous êtes une... c'est vous notre famille, hein. Vous écoutez tout le monde, vous êtes là, vous essayez de mettre vraiment... Franchement, Freedom a fait du bien. Et depuis, quand j'écoute tout ce qui se passe partout, la Réunion, et tout, avec toutes les difficultés, tous les problèmes, mais vous êtes là, et c'est ça qui est formidable.
2: Ben on est là, on est avec vous, et
1: après,
2: vous êtes...
1: Vous savez, oui. Ça fait la première fois que je vous parle, et ça fait un moment, parce que j'écoute, ça fait deux semaines, hein, j'étais agressée, et vous étiez là, vous m'avez écouté, et après il y avait toutes les personnes qui me connaissent, ils m'ont jugé, ouais, tu as plus Freedom, et tout ça, mais c'est pas... Si, honnêtement, c'est une thérapie. Tout à l'heure, j'ai entendu une femme, elle est en dépression, tout le monde la prend pour une folle. Ceci dit, c'est pas Freedom qui nous...
2: Ah, malheureusement, bon, on a été coupé. Merci de nous rappeler. Puis quand vous allez revenir, vous nous direz pourquoi, si c'est des problèmes réseau ou n'a plus d'unité. Il y a encore des gens qui ont des téléphones prépayés. C'est dommage. Mais vous pouvez nous rappeler, madame. 02 62 99 12 00. Allô ?
4: Allô, oui.
2: Bonjour.
4: Bonjour, ça va ?
2: Oui, merci, et vous ?
4: Ah, mais un petit problème en dedans. Dans mon immeuble.
2: Ah non, mais là, elle n'est pas bon, là. Est-ce que vous pouvez enlever le haut-parleur ?
4: Haut-parleur ?
2: Oui, ça qui coûte fort, là.
4: Là, bon ?
2: Ah, merci.
4: Alors, toutes les semaines, je me baise dans mon immeuble.
2: Et vous pouvez couper le son de la radio aussi, à côté d'eau ? Tout ça pour un seul homme, hein ?
4: Ah ouais ?
2: Oui. Alors, quoi arriver dans l'immeuble ?
4: Comment éteindre le MOOC à ton corps ?
2: Bah oui, comment éteindre le MOOC ? Ôtez, monsieur ! Fais rien, moi.
4: Ça va plus, là ?
2: Allez, bon, hein. Allez-y.
4: Non, là, quelle semaine ? Non, mais je vous montre dans mon local. Là, mais soit qu'il est... Là, arrive l'ascenseur quand même. Maintenant, pour 7, 11e étage, tout à l'heure, j'aurai un cas de terre. Jamais je n'aurai un cas de terre.
2: Vous l'êtes au 11e étage, monsieur ?
4: Oui.
2: Et vous l'êtes en fauteuil roulant ?
4: En fauteuil roulant.
2: Et quel immeuble, ça ?
4: L'immeuble D.
2: C'est qui le bailleur ?
4: Hein ?
2: C'est qui le bailleur ?
4: C'est la mère.
2: Oui.
4: Hein ? Quoi ? Et donc là. Donc la semaine m'a donné. Quoi ? M'a pas dit rien. La semaine m'a acheté. C'est dans le même 8h30.
2: dehors, dehors, parce qu'on n'a pas pu rendre notre case.
4: Ben, ma fonction, vous êtes gardien, c'est la mère.
2: Bon. Ah, vous l'étiez gardien?
4: Ben oui, mais ma pas mon case.
2: Oui.
4: M'arrête de mon loto, m'arrête de mon loto. Comme si mon cadre de mon loto. Bon. Ben. Et tout le temps, j'avais dit demain. Et c'est le problème, comme le maman m'a dit tout à l'heure. Là. Là, il y en a deux ascenseurs, on a un tien, quoi. Bon. Le grand, il arrive en bas, sous-sol.
2: Oui.
4: Alors, moi, je viens rentrer, je viens mon cadre. Et là, c'est deux pas de escalier, je viens pour monter. Hein? Le petit ascenseur. Hein? Et comme dit ma mère, quand il m'a dit, par elle, je tombe en panne. Quand il est par l'autre, je tombe en panne. Encore le sens, c'est une même, ben, ils ont, j'ai envie de s'en mettre, moi j'ai envie de le mettre. Hein? Vous comprenez?
2: Oui, ah oui, mais attendez, dis-moi, mais ouais. Vous habitez au 11e. Et là, ça, à quelle heure vous l'avez senti?
4: Hein?
2: Quand vous l'avez senti, Loutkaz, l'ascenseur, il marche?
4: Non, mais là, ma sortie, là, on a la. Comment ça? On a la porte, à moi que mon couchette, là, mais on a le bon.
2: Sur 11 étages?
4: Non, en bas. En bas, on a deux rampes, on a fait escalier, on était à fait ce qu'on là. Pour aller pour mes ascenseurs. Comment, là?
2: On a du mal à comprendre, hein. Où habite au 11e étage?
4: Oui.
2: L'ascenseur, l'ascenseur, il marche un peu, quoi.
4: Le petit, il marche, mais il n'arrive pas en bas.
2: Ah, d'accord, oui.
4: Et le grand, il arrive en bas, on voit comme il peut être frappé, là.
2: Non, mais quand on dit le petit, il n'arrive pas en bas, il arrive au rez-de-chaussée, mais il ne sent pas au sous-sol, c'est ça?
4: Voilà, il n'arrive pas au sous-sol. Là.
2: D'accord, donc on a la porte à haut du rez-de-chaussée au sous-sol.
4: Dehors, sur le parking.
2: Et pourquoi t'es ah oui, pour monter dans l'auto.
4: Ben.
2: Oui, ben, oui.
4: Ah,
2: d'accord.
4: Ah, avant, comme il était de ma belle fouille, c'est un belle fontaine, mais fontaine, il était tout la belle.
2: Oui.
4: Il est né, maman.
2: Bon, mais là, on va pouvoir en toute case tout à l'heure?
4: Il faut mettre une bonne boucle, arriver pour l'air, on va mettre la main un peu l'escalier, pour me monter après.
2: Oui.
4: Hein? On va dire la première, la première, la première,
2: Non, mais là, juste besoin d'aller jusqu'au rez-de-chaussée, ou les en bas, là.
4: Non, mais je suis pas, quitte-moi.
2: Oui.
4: Ouais.
2: Bon.
4: Non, mais je m'en ai voulu toujours au moins la faire. Laisse-moi, maintenant, moi, je vais me faire pour
2: d'accord. Bon, bah, nous lance quand même un appel dans la rue Léon Dierx, le ruisseau SHLMR.
4: Rue Léon Dierx. Comment?
2: Oui.
4: Bloc appartement 205, bloc D.
2: Bloc D, c'est là-dedans que l'ascenseur, il marche pas.
4: Marche pas. Et donc, je veux dire, tu sais, mais ça ne doit pas, genre, on va prendre un somme de tel pour moi, pour l'année de soir. Bon. Après, il faut qu'on a fait pour l'année réparer, ça a marché, on va rien en montage.
2: Non, mais là, si Bana, il vient pas réparer, ou va rendre toute case, après, on aura du mal à sortir. Mais il comprend pas bien l'immeuble, là. On peut pas prendre le petit ascenseur qui descend jusqu'au rez-de-chaussée, et n'a pas une solution pour passer par un autre côté, ou, sans descendre au parking?
4: Non. C'est là, je me connais, c'est là où là. Le grand, il s'en est pas sous-sol. Non? Le grand, l'ascenseur.
2: Bah, monsieur, deux, trois jours, descend pas au sous-sol, reste en l'air.
4: Hein?
2: Il veut dire descendre jusqu'au rez-de-chaussée, descendre pas au sous-sol, non?
4: Non, mais c'est ça, comme ça, le rez-de-chaussée, là. Mais il n'y a pas de ça, maman a dit.
2: Oui.
4: Maman a dit que ça sent l'escalier, ça.
2: Oui.
4: Ah, le petit ascenseur, il a jusqu'à côté. Comme je dis, au courant de l'immeuble, hein. La première rampe escalier. Après, la deuxième rampe escalier. Mmh. Après, le petit ascenseur.
2: Bon, en tout cas, il y a le petit ascenseur, au moins, lui fonctionne. Il y a au moins ça.
4: Oui.
2: Hein?
4: Oui.
2: Bon, allez, Mila Sao, et j'espère que Bana, du côté de la SHLMR, Laura va faire un geste pour le grand ascenseur qui descend jusqu'au sous-sol. Les bons?
4: Voilà.
2: Allez, bon courage.
4: Merci, mon corps.
2: Merci. 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Allô? Allô?
5: Oui. Allô, oui?
2: Bonjour.
5: Oui, bonjour.
2: Oui.
5: Monsieur, je vous appelle parce que mon fils, il a perdu son téléphone hier dans sa voiture au tampon.
2: Mon fils a perdu son téléphone dans sa voiture.
5: Oui, je ne sais pas, peut-être il y a quelqu'un qui a cassé sa voiture, il a perdu son téléphone et les sous, 150 euros de sous.
2: Madame, est-ce que je peux juste, si vous êtes d'accord, hein, que on change un petit peu et puis ça sera mieux pour la fin. Est-ce que vous êtes d'accord qu'on dise que votre fils s'est fait voler son téléphone et 150 euros?
5: Oui.
2: D'accord, ok, donc c'est un vol.
5: Oui.
2: Bon, c'est une petite différence pour nous en radio entre les pertes et les vols. Alors donc, c'était à quel endroit du tampon?
5: Je sais pas trop comment, où il habite. Moi, j'habite à Saint-Leu. Je me permets d'appeler pour lui parce qu'il est pas trop, trop radio, tout ça. Mais il habite au tampon, chemin, comment il s'appelle ça? Galilée, je sais plus trop.
2: Oui. Et c'est un téléphone de quelle marque?
5: Ah, mais là, il m'a dit que c'est un téléphone Orange, je sais pas, hein, c'est même pas la marque de son téléphone, je sais pas. Il m'a envoyé un message tout à l'heure pour me dire, mais après, je dis, je vais faire un petit peu le nécessaire pour lui au cas où si quelqu'un a trouvé son téléphone, peut-être il a dû jeter quelque part sur la route, je sais pas.
2: Voilà. Oui, ça a été volé au tampon, hein?
5: Comment?
2: C'est au tampon, ça?
5: Oui, au tampon.
2: Alors, Orange, c'est l'opérateur, donc.
5: Des petits Mahorais qui traînent sur le tampon tout le temps, le soir. Il a déjà vu deux auprès de son portail, tout ça. Il a dit de partir. Ils ont couru aller, mais là, hier soir, il a perdu son téléphone.
2: Bon, c'était dans sa voiture, de l'argent et le téléphone. Et
5: voilà.
2: 150 euros.
5: Oui.
2: Votre numéro de téléphone, madame, si on a une piste. Votre numéro.
5: 92.
2: Oui.
5: 50-80-85.
2: 06-92-50-80-85.
5: Voilà.
2: Bon, ben elle est bon.
5: C'est bon, si jamais quelqu'un y trouve. Peut-être les sous ne trouvera plus, on va utiliser, mais au moins le téléphone.
2: Oui, ah ben oui, bien sûr.
5: Voilà.
2: Bon.
5: Parce que moi, il fait sonner son numéro de téléphone, il connaît son numéro de téléphone, mais ça passe sur le messagerie, là.
2: Eh oui.
5: Ça répond pas.
2: Oui.
5: Voilà.
2: Bon. En tout cas, madame, l'appel est lancé.
5: Ok.
2: Et tenez-nous au courant, d'accord?
5: D'accord.
2: Allez,
5: d'accord.
2: Bon courage.
5: Okay. Merci. Merci, monsieur. Au revoir.
2: Au revoir. 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Allô?
6: Oui, allô?
2: Bonjour.
6: Bonjour, on parle du problème d'ascenseur.
2: Oui.
6: Comme il dit que en 2026, tout est devenu brouillon. Avant, les ascenseurs n'étaient pas en panne. HLM Le Ruisseau, Saint-Denis de Boisneuf, hein, ça marchait. Il y avait des équipes sérieuses. Moi, j'ai l'impression que plus on avance dans le temps, plus il y a du m'en foutisme. C'est comme midi, aux actualités, à la possession des immeubles tout pourris, vraiment moisis partout. Monsieur le maire était à l'intérieur avec les locataires. Moi, j'ai l'impression de nos joueurs tout de monnaie en fou. Il n'y a plus de sérieux. Dans beaucoup de domaines mal remarqués, il n'y a que des amateurs. Dommage, hein. Avant, on avait l'impression qu'il n'y avait plus de respect et de sérieux.
2: Alors que côté logement en mauvais état, les gens de la possession ont peut-être de la chance, parce que leur maire, c'est Monsieur Eric Fontaine, administrateur de la CNL. Donc il va peut-être bouger pour les bailleurs, il a toujours fait d'ailleurs, et maintenant il est à la possession. Alors j'espère qu'il a encore la possibilité d'intervenir dans les autres communes, parce qu'il n'y a pas qu'à la possession, qu'il y a les bailleurs sociaux où les logements rencontrent des problèmes, où les locataires rencontrent des problèmes. Bon, maintenant... Oui, avant, il n'y avait pas d'ascenseur, mais bon, les ascenseurs vieillissent aussi. Pour certains, oui, ils sont installés depuis plusieurs décennies.
6: Oui, mais il y avait beaucoup de choses. Il y avait des agents pour récupérer les poubelles, pour nettoyer les escaliers. Il y avait du respect de partout. Maintenant, on a l'impression que notre société, il part en l'autre boudin. Il n'y a plus rien de sérieux. Beaucoup d'artisans, ils braquent le travail, même dans les maisons modernes, hein. Beaucoup de paroles avant de signer le contrat, mais après, c'est fuite en avant, mauvaise gestion, le travail est bâclé. J'ai l'impression que nos anciens étaient plus sérieux. Nos anciens travailleurs avaient plus de respect pour l'homme, pour le travail fourni et l'argent, le respect de l'argent.
2: Mmh.
6: Moi, c'est mon truc que m'y ressent. tout ça en l'autre boudin, les hôpitaux. Je critique pas les soignants, ils sont pour rien. Ils dépendent du budget de l'État. Même l'éducation nationale, tout, on perd en qualité dans tous les domaines. On est devenu un brouillon, la France. Il y a un laisser-aller total.
2: Vous avez l'impression que ça va de moins en moins bien.
6: Bien sûr, Moby, on a travaillé chez la retraite, déconnez-moi. Le monde, comment la train de casse la gueule. L'école, la train de lire un brouillon, Moby. L'hôpital, on a travaillé dans ce milieu. Mais peut dire que on met la pression sur les agents, sur les secrétaires, les infirmiers, on met la pression, les bouscule, les malades, j'appelle ça de la maltraitance. Hein. Quand tu as un patient, mais souvent il est abandonné, il attend des heures dans un coin, ah, la finie, on vit dans un monde de chiffres, on n'a plus d'amour, on n'a plus rien. Désolé, on est devenu un matricule, un bouillon, on est devenu un matricule, il n'y a plus d'amour. Même dans le travail, c'est fini, il n'y a plus de collègues. Il mange collègue, il n'y a plus d'amour.
2: Oui.
6: Ah, c'est un monde difficile actuellement. Très difficile dans le monde professionnel. Il n'y a plus. Tout le monde essaie de manger tout le monde. Tout le monde veut bouffer. Tout le monde écrase pour avoir la place. Il n'y a plus d'amour, il n'y a plus de cohésion, il n'y a plus rien. C'est pour mal de l'avant, pour le reste, on s'en fout. La nouvelle génération qui arrive, le pire, c'est sur 10, tu as 2 ou 3 qui sont venus, le reste, tu mets à la poubelle. Ils jouent une contre la montre au barbeur.
2: Bon.
6: Il veut jouer au petit patron. Là, pour qu'on commence le travail, il veut être cadeau de santé déjà.
2: Vous avez le. Et dommage que je vous pose la question seulement maintenant. Vous avez le haut-parleur?
6: Non, ça, j'en ai jamais.
2: Ah bon?
6: Je bouge un peu mon téléphone, peut-être ça reste.
2: Oui,
6: ça.
2: Parce qu'on a un moment, on a un peu perdu en qualité. En tout cas, on a compris l'essentiel. Merci, monsieur.
6: Allez, merci, au revoir.
2: Merci, hein, et bon après-midi. Ouais, avant, c'était mieux. On avait moins de problèmes dans les logements sociaux, partout. Les gens en France étaient plus sérieux, c'est ce que vient de dire cet auditeur. Ça fonctionnait mieux. Maintenant, il y a un laisser-aller général. Est-ce que vous êtes d'accord avec lui? 02 62 99 12 00, après la pause.
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22: C'est ça.
23: Bon courage.
22: Merci, au revoir.
23: Au revoir.
2: 16h34, le 02 62 99 12 00. Allô?
14: Oui, allô, Bobby, bonjour, comment il est?
2: Bonjour, tiens, je reconnais cette voix, il me semble.
14: Oui, côté de la rivière Saint-Louis.
2: Oui.
14: Le papa de Tom, voilà, tout simplement.
2: Ah oui, Tom qui nous a appelé de la métropole.
14: Bientôt il va vous appeler à nouveau pour dire que voilà, où c'est qu'il en est dans ses études. Ben, je préfère lui laisser dire lui-même où c'est que c'en est, hein, parce que moi-même je sais pas trop là. Bon, en tous les cas, tout va bien pour lui. Et d'ailleurs, il vous donne le bonjour. Donc, Bobby, le monsieur a parlé avant là.
2: Oui.
14: Bobby.
2: Oui.
14: Oui. Alors le monsieur qui l'a parlé avant, monsieur là, on a raison.
2: Que tout part.
14: Le travail, non, je m'en fous maintenant, on comprend. C'est plus de travail soigneux, plus rien. Les gens, ils viennent là, pose notre paye, et puis là avec ça, on comprend.
2: Non, mais partout
14: T'es pas partout, mais sur 10 entreprises, on aura la moitié. Il est encore dans le assez motivé pour travailler. Il travaille à pour les soigneux, mais bon, on peut aller pas là que ça, hein, mieux tout de suite. Hein, le travail, l'écraser, voilà. Et surtout pour décider, alors. Moi, je travaille dans une entreprise aujourd'hui. Moi, je me la reconvertir, moi, dans l'agriculture, mais moi, voilà, la retraite. Mais, pour décider, moi, je travaille un peu dans le milieu, là, moi. Dans une entreprise, on connaît, ils graissent la pâte. Bon, il y a moins de restaurants, ils gagnent le marché. Elle est comme ça. Non, à l'époque, t'es comme ça. Mais pense qu'aujourd'hui, t'es encore pire, mais pense, hein.
2: Oui.
14: Et puis, une petite sous-table, non, elle est comme ça. Et puis, on connaît, il y avait une monde dedans, ils gagnaient le marché parfois et ils connaissaient pas vraiment travailler. Donc, remise en état des appartements, rénover un peu tout ce qui est à rénover. Et puis, on a aussi l'arrivée du placo. Mais on dit, quand un coup, moi, je finis de dire chez eux, on m'a répété. On va dire, ouais, moi, on raconte n'importe quoi, on peut tirer manger dans notre bouche.
2: Oui.
14: M'y comprend tout à fait, moi, ces autres gagnent pas, les vrais. Mais aujourd'hui, les vrais n'ont des placos un peu plus hydrophiles que les n'ont 20 ans, 30 ans en arrière. Mais quand on regarde dans les appartements, comme on l'a vu à midi, avec si côté de la possession en bas, avec le maire, tout ça, on avait de locataires. Quand on regarde c'est du placo, hein. Aussitôt qu'il y a une infiltration, le placo, le premier, pour gagner le couille, hein. Et ouais, si t'es comme avant, là, t'es des béton, là. Et crépissage dessus, tout ça, là. Mais dis pas aux clignotants pour gagner le coup, mais il n'aurait pris un peu moins, il n'aurait parti un peu plus longtemps, il n'aurait pas eu tous ces moisissures d'un seul coup, là. Ça, les graves, ça, comme là, vous montez à l'hangar, tout de suite en dedans, il fait plus de toutes les séparations dans le placo. Même les pièces exposées à l'eau, là, c'est-à-dire les cuisines, cabinets, salles de bain, tout ça. Mais il n'est pas bon, tout ça. Ça, faut séparer en parpaing ou je ne sais quoi. Regarde les maisons avant, là. Il y a 50 ans en arrière, 30 ans en arrière, les séparations, l'était en aglo, en pierre artificielle et béton coulé, même pas des certaines maisons. L'ami Wahama a travaillé à l'époque sur le front de mer Saint-Pierre là-bas, les immeubles que l'ENA là, c'est des immeubles, même les cloisons, l'étaient de béton coulé.
2: Ouais.
14: Il bouge pas, il me dit pas qu'on n'a pas de problème dedans, il doit avoir un petit peu de problème, mais c'est des bâtiments, là, au moins, plus de 50 ans.
2: Ouais, ouais.
14: Voilà, non.
2: Mais aujourd'hui, on construit plus avec la même qualité qu'avant, c'est ça aussi.
14: Voilà, comprends? C'est ça le problème. C'est du lava-vite. Comment vivre un immeuble où t'es, à peine sorti du sol ou à 3-4 mois peut-être pas, mais avec autant de logements, un an et demi, 70 logements, 80 logements, les fins livrés.
2: Ouais.
14: Brosse un petit peu de d'affaires, bouche un peu les yeux de monde. Après, on donne une équipe, il vient, il met placo partout, il sait pas partout placo. Dès qu'il y a une infiltration, dès que le voisin a l'air d'une affaire qui cuit, il attaque en dessous, dessous, tout de suite, où on a le problème de moisissure et compagnie. C'est le cas, ça m'a vu à midi, là. C'est des problèmes comme ça.
2: Alors, vous n'aimez pas le placo plâtre, hein. On l'a compris. On rappelle.
14: Ça pas dire qu'il n'y aime pas, Bobby, hein. Attention.
2: On se comprend. Non, mais je veux dire, on va quand même expliquer un petit peu. Avant, les cloisons dans un appartement, je crois que c'était peut-être avec des pierres de 7.
14: Oui,
2: du crépissage de chaque côté, évidemment. Maintenant, voilà. On se contente de cloisons en placo-plâtre, et c'est sûr que ça n'a pas la même solidité. À la limite, vous mettez un coup de pied dedans et ça fouille un trou.
14: Ça aussi. Mmh. Non, non, les plus pareils, là, n'a rien à voir. Le bâtiment avant, vous prenez, pour le même nombre de logements, vous prenez 3 ans pour faire. Aujourd'hui, en un an et demi, il prend moitié moins de temps. en un an et demi, tout est monté, clé en main, ouais, autre affaire. Comprends?
2: Oui.
14: Non, et puis, ouais, les pieds, pareil, pour les maisons traditionnelles, hein. Ouais, les pieds que nous avions longtemps avec quatre alvéoles dedans, là. Contrairement au bloc américain. Bloc américain, il me s'est pas dit que c'est pas bien, il est bien. Mais, aujourd'hui, on décide de mettre un bout de fer là, ça n'y veut. On voit? Auparavant, là, on avait les frais de sénat, on avait les ferrailleurs.
2: Oui.
14: Aujourd'hui, plus besoin de ferrailleurs, mais t'es ferrailleurs, et puis t'as plus besoin, ça. Pour faire quoi? Il t'emmène un bout de fer, il met là où j'arrivais, si le propriétaire, par là, il casse en paille, il
2: Et il y a même, il paraît que sur certains chantiers, il y en a qui tiraient au fur et à mesure le polyane. Du coup, on avait des constructions, il n'y avait pas de polyane, mais si le propriétaire y passait à ce moment-là, il y avait du polyane dessous. Mais il tirait, il râle au fur et à mesure pour faire des économies. Donc, du coup, on se retrouve avec un chantier où finalement il n'y a pas de polyane. Et le polyane, c'est ce plastique qui empêche les remontées d'humidité.
14: Oui, les remontées d'humidité capillaire et tout ça au niveau des murs.
2: Oui.
14: Ouais. Non, ça, c'est vrai. Mais là, oui, il a un peu tiré. Et après, bon, là où ça vous parle, là, sûrement, moi, je ne m'y connais pas pour le polyane, mais pour la ferraille, il fait. Hein. Mm-hmm. Petit, petit bout de fer, vous mettez à faire 12 aujourd'hui, le boxe, il monte ça en messieurs, il monte, il me dit, il coule, mais ton l'air, le fer en l'air, et ben, quelle est la pile solidité. Avant, on avait des poteaux, le fer était attaché depuis la semelle jusqu'au pignon en l'air, tout est relié en élote. Ouais. Attaché, aujourd'hui, il lâche un bord de fer dedans, mais il vient de dire, oh, là, plus besoin de ferrailleur, plus besoin de rien. Mm-hmm. Bah, où est la solidité?
2: Ouais. Bon, l'humidité, c'est plus ce que c'était. Là, je suis obligé de...
14: Aujourd'hui, là, Bobby, écoute-moi bien, Samy Sadiaou, là. On voit pas au moins qu'on a fait ces dernières années, là. Dans notre affaire, Samy Sadiaou, là, la projection, finition qu'il faisait sur les maisons écrasées, là, avec déjà la couleur tout inclus dedans, déjà.
2: Le crépissage, on va appeler ça le crépissage.
14: Voilà, donc, c'est fini, ça. Mais le gros problème dans l'Est et compagnie, il n'était pas fait pour mettre là-bas. Beaucoup de moisissures, beaucoup d'infiltrations. Mmh. Aujourd'hui, il voit que les maisons de peinture, ils frottent des mains, puisque la peinture est revenue à la mode, et il fait du crépissage à l'extérieur, et puis ils peignent la maison, elle est beaucoup plus jolie, elle est plus solide,
2: oui.
14: Et puis elle est plus étanche, on va dire. Parce que on a des crépissages, à l'époque, on avait hydrofuge dedans pour un produit pour empêcher l'eau de traverser, soi-disant. Mais il traverse quand même, et puis les moisis des certains endroits où il pleut beaucoup là, comme dans l'Est et tout ça, ça les moisis, c'est pas joli quand il finit.
2: C'est peut-être pas adapté là-bas. Allez, voilà. Merci, et on va vite rejoindre David. Merci, bon après-midi.
14: Allez Bobby, allez.
2: Au revoir. David, appel très important, c'est pour retrouver Valérie, sa sœur. Bonjour David.
0: Oui, bonjour.
2: Oui. Alors, on est sans nouvelles de votre sœur depuis ce matin, c'est ça?
0: Voilà, depuis ce matin, elle a garé sa voiture sur le parking du pont de l'Entre-deux.
2: Oui.
0: Et depuis ce matin, plus de nouvelles. Là, du coup, l'hélico, ça fait à peu près un quart d'heure. Ils sont arrivés. Du coup, ils ont procédé à la recherche. Ben là, on est sans nouvelles. Elle est si une personne, s'il y a une personne qui tu peux la remarquer parce qu'elle est en état dépressif.
2: Oui.
0: Elle est habillée en pantalon de jean bleu et une veste jean bleu et un petit haut rose clair.
2: Une veste en jean bleu aussi, voilà. Pantalon de jean bleu et un haut rose.
0: Voilà, rose clair.
2: Oui.
0: Voilà.
2: Et sa voiture a été retrouvée près du pont de l'Entre-deux?
0: Voilà, sur le parking. Voilà. Et depuis ça, plus de nouvelles. On la cherche partout et du coup, on la trouve pas.
2: De quel endroit elle est partie?
0: Comment?
2: De quel endroit elle habite?
0: Elle habite au Campon.
2: Oui. Vous dites qu'elle était dépressive.
0: C'est dépressive.
2: Elle conduit, elle est partie en voiture.
0: Voilà.
2: Et là, des recherches sont organisées à proximité du pont de l'Entre-deux.
0: Voilà, c'est ça. Voilà, en ce moment-là.
2: Oui. Est-ce que vous pouvez nous décrire votre sœur?
0: Oui, elle est mince, assez, voilà, ce qu'il faut. Elle est brune, cheveux coupés carrés, cheveux noirs, lisses, carrés.
2: Oui.
0: Et puis yeux marrons de couleur. Elle est blanche, brune, un petit peu, voilà.
2: Elle est brune, elle mesure combien?
0: À peu près 1m70, je pense.
2: Oui.
0: 68, 70, un truc comme ça.
2: Voilà. 1m70 environ.
0: Voilà, c'est ça. Mm-hmm. Pantalon jean, basse jean, un petit haut rose clair.
2: Ce qui interpelle, c'est cette voiture laissée sur le parking près du pont de l'Entre-Deux.
0: Depuis ça, sans nouvelles.
2: Oui.
0: Voilà.
2: À quelle heure sa voiture a été retrouvée là-bas?
0: La voiture a été retrouvée en début d'après-midi.
2: Oui. Et depuis, les recherches sont orientées là-bas, à proximité, en contrebas du pont de l'Entre-Deux, des recherches qui n'ont rien donné jusqu'à maintenant.
0: C'est ça.
2: Donc on lance un appel aux gens qui ont peut-être transporté votre sœur.
0: Voilà, ou bien qu'il peut-être, elle est un peu dépressive, elle est, comment dire ça, médicaments, elle prend les médicaments, peut-être elle s'est évanouie quelque part aussi, hein. Voilà, c'est ça.
2: On entend l'hélicoptère là en ce moment, vous êtes à côté du pont?
0: Oui, je suis sur place.
2: Oui. Il y a les pompiers qui sont là aussi?
0: Les pompiers, oui.
2: Et depuis quelle heure l'hélicoptère est là?
0: Comment?
2: Depuis quelle heure l'hélicoptère est là?
0: Ça fait juste un quart d'heure. Hein.
2: Oui. Bon, David, on lance un appel général. Les gens qui peut-être ont aidé, ont aperçu votre sœur Valérie, 44 ans, depuis ce matin. Il faut appeler la radio. Il faut vous appeler. Hein, à quel numéro on peut vous joindre?
0: Au 06-92.
2: Oui.
0: 55-71-06.
2: 06-92, 55-71-06. Numéro de Freedom qu'on va ajouter dans un instant. Merci et à tout à l'heure, d'accord. David, pour un autre point.
0: D'accord, ok, merci.
2: Merci, David. Information pour les auditeurs de Freedom 2. Depuis ce matin, on est sans nouvelles d'une femme qui a 44 ans, elle se prénomme Valérie, elle est dépressive. On a retrouvé sa voiture à proximité du pont de l'Entre-Deux. Des recherches sont effectuées en ce moment dans ce secteur. L'hélicoptère du PGHM est aussi sur place. Valérie était vêtue d'une veste en jean bleu, d'un pantalon jean bleu, d'un haut rose clair. Elle est mince, brune, elle a les cheveux coupés au carré. Elle est créole, type créole, brune, les yeux marrons, mesure environ 1m70. Si vous avez des informations, merci d'appeler la radio au 02 62 41 51 51. 99 12 00 Freedom. Allô? Allô? Pourquoi le son est comme ça? Allô?
3: Allô, bonsoir.
2: Oui, bonjour.
3: Voilà, là, les deux auditeurs qui viennent juste de parler là.
2: Alors, deux auditeurs qui tout à l'heure disaient que ça allait de moins en moins bien en France, dans tous les domaines.
3: Oui, dans tous les domaines, la Réunion va très très mal. Hein. Mais dans d'autres raisons, 100%.
2: Vous avez des exemples?
3: Bon, premier exemple. On entend l'auditeur, c'est pas invalide, là. Il met Zaka, là.
2: Oui.
3: C'est la première fois qu'il n'y a pas le Freedom.
2: C'est vrai.
3: Vous êtes d'accord avec moi, M. Boudet?
2: C'est vrai, oui.
3: Ben, quand on entend ça, après on entend il y a des émissions avec Madame Maud, ben, on demande que ça y arrive exactement. Oui, d'accord avec moi.
2: Pourquoi, par exemple?
3: Ben, ils viennent sur le plateau, là, ils disent, voilà, ils vont faire le nécessaire, ils vont réparer les ascenseurs, mais pour moi, rien ne bouge.
2: Oui.
3: Bon, ben, ils trouvent Après, on apprend le cas bâtiment. Moi, je travaille dans le bâtiment, moi, monsieur Bouguier. Le deuxième auditeur, il avait dit, ouais, bon, une maison des années 80, avec une maison comme ça, et puis pareil, non. Quand il y avait un plan ferraillage, ben la ville, hein, l'architecte, il était contrôle chantier tous les 3-4 jours. Ah ben là, il était correct. Hein.
2: Oui.
3: Mais comme là, le bâtiment monte en moins d'un an. Hein. Après, il a appelé au cartel, après il a envie de demander.
2: Mais on peut pas construire vite et bien, c'est pas possible?
3: Comment?
2: On peut pas faire comme en Chine, monter un immeuble vite, sans pour autant que ce soit mal construit, c'est pas possible?
3: Non, on a l'impression que le bon matériau l'a dégradé, mais pas ça. Matériau, hein. Alors, pas bon du tout.
2: Oui.
3: C'est pas bon. Bon, ben, que ça, oui, fait M. Bobby Bélé comme ça, hein. Bon, ben, après, on espère que la situation va améliorer quand même.
2: Bah oui, j'espère, mais bon.
3: Bon, ben voilà, monsieur Bobby.
2: Bon, allez, ben merci. Au revoir, monsieur.
3: Au revoir.
2: Il est 16h49, on va prendre encore un appel. On n'aura pas le temps. Allez, on passe aux avis et communiqués. Voici les avis de décès. La libre antenne va revenir à 18h. 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

métropole, à Lyon. Décès de Madame Séraphine Nathalie Suzel, née Lamy. Madame Séraphine Nathalie Suzel, née Lamy, originaire de Belmen-Saint-Paul. Décès survenu vendredi 22 mai en métropole, à l'âge de 71 ans. Le convoi mortuaire sortira du centre funéraire de Prima demain. La bénédiction aura lieu en la chapelle du centre funéraire de Prima à 10h demain matin et sera suivie de la crémation. À temps rouge, Saint-Paul, décès de Monsieur Catherine Joseph Iris. Monsieur Catherine Joseph Iris, domicilié à temps rouge, Saint-Paul, gardien du terrain de foot de temps rouge. Décès survenu hier à l'âge de 64 ans. Le convoi mortuaire sortira de la salle des veillées de l'étang Saint-Paul demain. La bénédiction aura lieu en l'église de Saint-Gilles-Léo à 11h demain matin. L'inhumation se fera au cimetière de Villèle. À Saint-André, décès de Monsieur Barthe Guy Antonin. Monsieur Barthe Guy Antonin, ancien employé communal de Saint-André, frère de Monsieur Barthe André. Décès survenu mardi 2 juin à l'âge de 88 ans. Le convoi mortuaire sortira du centre funéraire de Prima demain. La bénédiction aura lieu à la chapelle du centre funéraire de Prima à 11h demain matin et l'inhumation se fera au cimetière de Saint-André. À la rivière Saint-Louis, décès de Monsieur l'Allemand Joseph Francis Antoine, dit 66 ou FR5HA, radio amateur. Monsieur l'Allemand Joseph Francis Antoine, dit 66 ou FR5HA, décès survenu hier à l'âge de 78 ans. Le convoi mortuaire sortira du centre funéraire sud, ligne Paradis à Saint-Pierre demain. La bénédiction aura lieu au centre funéraire à 15h30 demain après-midi. Suivi de la crémation. À Saint-Paul, décès de Monsieur Moisson Henri-Claude, dit Malo. Monsieur Moisson Henri-Claude, dit Malo, décès survenu samedi 30 mai à l'âge de 57 ans. Le convoi mortuaire sortira du CHU de Belle-Pierre demain. La bénédiction aura lieu en l'église de Plateau-Caillou à 11h demain matin. L'inhumation se fera au cimetière du Guillaume Saint-Paul. Au Verger à Sainte-Marie, décès de Monsieur Saman Latchimi Jean-Frédéric, domicilié au Verger à Sainte-Marie, fils de Monsieur Saman Latchimi Francis et Loïse. Monsieur Saman Latchimi Jean-Frédéric, décès survenu mardi 2 juin à l'âge de 49 ans. L'heure, la date et le lieu des obsèques vous seront communiqués ultérieurement. À Saint-Denis, décès de Monsieur Gaillac Maximilien Sébastien. Monsieur Gaillac Maximilien Sébastien, décès survenu aujourd'hui à l'âge de 78 ans. Le convoi mortuaire sortira du centre funéraire de Prima demain. La bénédiction aura lieu à la chapelle du centre funéraire de Prima à 13h demain après-midi. L'inhumation se fera au cimetière de Bois-Rouge à Sainte-Marie. À Petite-Île, décès de Madame Esther Lucie Rennes. Madame Esther Lucie Rennes, décès survenu mercredi à l'âge de 74 ans. Le convoi mortuaire sortira de la maison d'éveillé de Petite-Île samedi 6 juin. La bénédiction aura lieu en l'église de Petite-Île à 13h30 samedi après-midi. L'inhumation se fera au cimetière de du même lieu. À l'étang Salé, décès de Madame Rivière Marie-Oliviane, née Bègue. Madame Rivière Marie-Oliviane, née Bègue, décès survenu aujourd'hui à l'âge de 96 ans. Le convoi mortuaire sortira de son domicile au 428 route des Canaux à l'étang Salé demain. La bénédiction aura lieu en l'église de l'étang Salé-les-Hauts à 16h demain après-midi. L'inhumation se fera au cimetière du même lieu. En métropole, à Vieux-Charmont et à Sainte-Suzanne, décès de Monsieur Tricard Michel. Monsieur Tricard Michel, décès survenu en métropole samedi 23 mai à l'âge de 84 ans. Le corps sera rapatrié sur l'île demain. La bénédiction aura lieu en l'église de Sainte-Suzanne à 14h30. Demain, l'inhumation se fera au cimetière de Sainte-Suzanne. À la Bretagne, Saint-Denis et à Sainte-Marie, décès de Monsieur Waro Jean-Thierry, dit Titi. Monsieur Waro Jean-Thierry, dit Titi, domicilié à la Bretagne, à Saint-Denis, décès survenu lundi 1er juin, à l'âge de 56 ans. Le convoi mortuaire sortira du centre funéraire de Bois-Rouge à Sainte-Marie demain.
La bénédiction aura lieu en l'église de la Bretagne à 15h demain après-midi. L'inhumation se fera au cimetière de Bois-Rouge à Sainte-Marie. À Saint-Joseph, décès de Monsieur Kabidi Noël Serge. Monsieur Kabidi Noël Serge, décès survenu vendredi 29 mai à l'âge de 63 ans. Le convoi mort. La bénédiction aura lieu en l'église de Saint-Joseph-Ville à 11h demain matin. L'inhumation se fera au cimetière du Butor à Saint-Joseph. À Saint-Denis, décès de Madame Rivière Geneviève Aimée Clémence. Madame Rivière Geneviève Aimée Clémence. Décès survenu hier à l'âge de 79 ans. La crémation aura lieu au crématorium de Prima à 10h samedi matin. À Saint-Benoît, décès de Madame Ginet Raymonde Marie-Julia, née Joanneau. Madame Ginet Raymonde Marie-Julia, née Joanneau. Décès survenu aujourd'hui à l'âge de 100 ans. Le convoi mortuaire sortira de son domicile au 36 rue Alexis de Villeneuve à Saint-Benoît demain. La bénédiction aura lieu en l'église de Saint-Benoît à 15h demain après-midi. L'inhumation se fera au cimetière du même lieu.

0: Le plateau Caillou, décès de Monsieur Boyer Wilfried Jean Daniel. Monsieur Boyer Wilfried Jean Daniel, décès survenu dimanche 31 mai à l'âge de 42 ans. Le convoi mortuaire sortira de la salle d'éveillé de l'étang Saint-Paul demain. La bénédiction aura lieu en l'église de Plateau Caillou à 14h30 demain après-midi. L'inhumation se fera au cimetière du Guillaume Saint-Paul. Et à Saint-Denis, décès de Madame Dufour-Marie-Anne, née Chevalier. Madame Dufour-Marie-Anne, née Chevalier, décès survenu aujourd'hui à l'âge de 82 ans. Le convoi mortuaire sortira du centre funéraire de Prima demain. La bénédiction aura lieu à la chapelle du centre funéraire de Prima à 14h demain après-midi et sera suivie de la crémation. Pour les avis de décès, Freedom, le 02 62 41 51 51.
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0: Communiqué de l'EFS, établissement français du sang, vous annonce une collecte mobile demain chez S-Center du 13e kilomètre à la plaine des Cafres. Ce sera de 13h à 17h demain. Collecte de sang à la plaine des Cafres au 13e kilomètre. De 13h à 17h, pour tout renseignement, vous pouvez contacter l'établissement français du sang au 02 62 90 53 92. Le 02 62 90 53 92. 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Bonjour Laetitia.
1: Aussi. Bonjour Bobby, bonjour à tous. Laurent Roselli aussi.
0: Oui.
1: Michou, Médéris, de tête. Je fais tout ça de tête.
2: Ça m'y connaît.
1: De quoi?
0: De tête, s'il vous plaît,
1: de
0: pour
1: tête.
0: Laetitia. CAF Malbor, Mars tout seul, progression, yes. Secteur 410, vous l'avez dit. Jean-Pierre Boyer, bien sûr.
1: Oui.
0: Ça sera à Saint-Paul,
1: Expobat. Le 7 août, vendredi 7 août.
0: Et la billetterie est ouverte.
1: Oui.
0: Mon 20 euros.
1: Il faut aller tout de suite acheter. Hein.
0: Voilà,
1: pas
0: parce
1: cher.
0: Qu'après, il faut pas appeler la radio en
1: disant
0: on va pas gagner un billet, ah, même il pourra pas être avec Zot. Non,
1: ah,
0: il faut
1: aller tout de suite.
0: Montiquet.re.
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0: Et c'est une soirée, il n'y en a pas deux?
1: Ah non, il n'y en a qu'une.
0: Alors
1: l'anniversaire
0: pas,
1: de Freedom,
0: billetterie,
1: 45 ans, il n'y en a qu'une.
0: Jérôme Payette. C'est Gaël, Misty, Marche tout seul, Cash Malbar, Jean-Pierre Boyer, bien sûr.
1: Laurent Roselli, Michou, Médéris.
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4: Bonsoir à tous, des peines de 2 et 8 ans de prison prononcées contre des parents accusés de maltraitance grave sur leurs enfants à Saint-Paul. Le verdict est tombé après 4 jours d'audience devant la cour criminelle de Saint-Denis. Le couple était jugé après un signalement du CHU en 2024 suite à des fractures découvertes sur leur bébé, des violences également sur leurs 2 autres enfants. La garde à vue de l'auteur présumé des coups de couteau mortels à Saint-Louis levée pour des raisons de santé. Selon le parquet de Saint-Pierre, une altercation aurait éclaté dans la soirée de mardi entre la victime et le mis en cause. Ce dernier se serait emparé d'un couteau et aurait porté 3 coups au quarantenaire qui a succombé à ses blessures. Les dépistages d'alcoolémie et stupéfiants se sont révélés négatifs. Une autopsie a été demandée afin de faire toute la lumière sur les causes et les circonstances du décès. Une évasion massive de détenus aux Comores. 27 prisonniers se sont enfuis de la prison de Moroni dans la nuit de samedi à dimanche dernier. L'information n'a été révélée qu'hier par la Gazette des Comores. Le journal précise que plusieurs de ces détenus ont été condamnés pour vol à main armée ou agression sexuelle. Ils seraient parvenus à s'échapper grâce à la complicité d'un ou de plusieurs gardiens. Dans l'actualité également, la possession lance sa police de l'habitat. Objectif, lutter contre les logements insalubres. Les locataires d'un logement social ou privé peuvent contacter la mairie par téléphone ou par mail afin de signaler une situation problématique. Après enquête, l'amende pourra atteindre 450 euros si les bailleurs

et on ne s'engage pas à des actions dans les 15 jours. La campagne de déclaration des revenus s'achève ce soir à la réunion des agents du Centre des finances publiques de Champfleury. En ont profité aujourd'hui pour débrayer à Saint-Denis. Une action pour protester contre le manque de moyens et la dégradation du service pour les usagers. Et puis du foot avec ce premier test pour les Bleus ce soir à quelques jours du début de la Coupe du Monde. L'équipe de France affronte la Côte d'Ivoire en match amical à Nantes. Une rencontre à suivre à partir de 22h45. Voilà pour l'essentiel de l'info. Excellente fin de journée à notre écoute.

Portugal en 1984, c'est sur Freedom 2 en ce moment. Dans un instant, Michel Sardou va chanter Le Curé. Il y aura aussi Dalida qui va chanter Gondolier. 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

0: 17h06, c'est parti pour cette émission consommation 0262 99 12 00. Pour vos questions. Bonsoir Madame Aude.
1: Bonsoir Bobby, bonsoir à tous.
0: Et je suis très content de vous retrouver pour cette émission consommation. Ce soir, c'est jusqu'à 18h.
1: Ouais.
0: Qu'est-ce qu'il y a sur la route? Pas de difficultés particulières cet après-midi?
1: Ah, c'est l'événement.
0: Oui, oui, c'est déjà un événement. Allez, on va rejoindre les auditeurs pour leurs questions. Mmh. On y va de suite sur le 99 12 00. Allô?
2: Oui, allô?
0: Oui, bonsoir.
2: Oui, bonsoir.
0: Oui?
2: Oui, justement, je voulais faire faire une recherche, voilà, d'une rencontre. Voilà, je sais pas si on peut dire ça sur la radio.
0: Oui, on peut. Mais vous appelez de la métropole?
2: Oui.
0: Oui. Alors, pour les rencontres, c'est entre 18h et 21h, 18h et 22h, pardon, chez vous.
2: D'accord.
0: L'émission commence à 20h, heure de la Réunion.
2: D'accord, donc c'est 20h, donc c'est 18h chez nous.
0: Oui, jusqu'à 22h.
2: D'accord, ok.
0: Voilà.
2: Il n'y a pas de souci.
0: Bon, on compte sur vous, vous rappelez ce soir, avec votre jolie voix, vous trouverez bien quelqu'un.
2: Voilà, donc c'est bien à la fin, c'est bien le 12-0-0. Hein.
0: C'est bien ça.
2: Ok, il n'y a pas de souci, je vous rappelle ce soir.
0: Merci.
2: De rien, bonne journée.
0: Bonne journée, au revoir monsieur. Radio Freedom, allô, bonsoir.
3: Allô, bonsoir monsieur Bobby.
0: Bonsoir madame, oui.
3: Oui, bonsoir, bonsoir madame Haute.
1: Bonsoir.
3: C'est pas vraiment une question, hein.
1: Oui.
3: Hier, vous avez parlé poids à moto et je voulais vous dire que c'est vraiment la moto électrique pour 1 € et quelques.
0: Ah oui, on a eu plusieurs appels, madame Aude. On a eu plusieurs appels après.
1: J'avais dit à Freedom de chercher si c'était vrai.
0: Oui, on a eu plusieurs appels et oui, mais il y a un mais. Ça a été vrai à un moment, mais est-ce que c'est toujours d'actualité aujourd'hui? Je ne suis pas sûr.
3: Non, c'est plus l'actualité, voilà. Que le monsieur là, il s'en sert pas vraiment parce que c'est un kiné, il peut pas aller faire ses soins en moto, donc il attend pour revendre, mais pour revendre aussi il y a difficulté. Tant que c'est pas passé, non, on peut pas la revendre.
0: Ah oui, non, mais 1 an ou 2 ans, oui, c'est ce qu'on a dit hier soir, on a eu plusieurs appels après. Oui, oui. Parce que quand on donne des aides comme ça, quand l'État finance, madame Aude, il y a des conditions derrière, hein, on peut pas faire n'importe quoi.
1: Moi, j'avais jamais entendu parler de ça, Bobby.
0: Oui, nous aussi. Oui.
3: Voilà.
0: Mais pas eu de large diffusion.
1: Freedom, vous avez eu les journalistes de Freedom ont une information.
0: Nous n'avons pas la confirmation. Mais je crois que c'est passé. L'offre n'est plus d'actualité. Je crois surtout que c'est ça.
1: Ah, ça se fait plus.
0: Voilà. C'est bien ce que vous avez entendu, madame.
3: Oui, c'est bien parce que mon fils voulait le faire, mais après il a dit son camarade, il dit non, on peut pas parce que c'est plus d'actualité ça. Hein, c'est
1: d'accord. Eh ben merci de l'information, madame.
3: Voilà, c'est madame 600 francs, madame Aude, je vous fais un gros bisou.
1: Ah ben oui, gros bisou.
3: Bonne santé à vous, hein, voilà.
0: Merci madame, gros, 600 gros francs, bisous. C'est comme ça qu'on va vous appeler alors.
1: Ah ouais, ouais.
3: Voilà, merci monsieur Bobby.
0: Merci, au revoir.
1: C'est une dame adorable.
0: Oui, 02-60, vraiment adorable. 02-62-99-12-00. Et vous posez vos questions. Allô?
4: Allô?
0: Bonsoir madame.
1: Bonsoir madame.
4: Bonsoir, j'ai une question pour madame Aude.
1: Oui?
4: Voilà, j'ai eu un grave accident à la piscine d'un hôtel.
0: Oui. Alors s'il y a le haut-parleur, vous pouvez l'enlever, s'il vous plaît.
4: Oui, ça va mieux là?
0: Oui, merci.
4: Voilà, j'ai eu un grave accident à la piscine en chutant à la piscine d'un hôtel et en fait il y a un problème de sécurité qui n'est pas conforme du tout dans cet hôtel et j'aurais voulu savoir où est-ce que je dois m'adresser pour qu'il y ait, je sais pas pour qu'un service qui contrôle les piscines dans les hôtels puisse aller voir un peu ce qui se passe.
1: Écoutez, vous avez eu certainement les rapports de police qui sont venus.
4: Non.
1: Il n'y a pas eu de constat de police, rien?
4: Non, je suis partie avec les pompiers.
1: Déjà les pompiers, madame, ils pourront vous dire exactement que faire pour qu'il y ait un contrôle.
4: Ils me disent qu'ils ne savent pas, qu'il y a un service spécial apparemment pour les trucs en normes, parce que c'est, je ne sais pas.
1: Ah bon? Écoutez, je pense qu'il y a des services, en effet. On va poser la question à Bobby qui va demander ça sur Internet et on vous le dira avant 18h.
4: D'accord, ok.
1: Et comment ça va maintenant?
4: Fraude. Ah non, moi j'ai conscience de très très grosses séquelles, madame Audin. J'ai une fracture du visage. J'ai une fracture du visage et puis on peut plus rien faire pour ça. J'ai des douleurs pas possibles.
1: Non, mais comment vous avez fait? Vous avez tapé à côté ou quoi?
4: Non, en fait, il y avait une marche. Il y avait une petite une margelle de terrasse. Il y avait des transats. Et en fait, pour sortir de cet endroit-là, il faut descendre sur une marche. Et en fait, au niveau de cette marche, il y a un tuyau d'évacuation des eaux de pluie.
1: Oh,
4: et
1: merde,
4: donc, il y a de l'eau qui stagne, vaseuse, etc.
1: Oh là là là là.
4: Voilà. Et je suis tombée sur la tête, sur le visage.
1: Alors, madame, je pense que Bobby, vous pourrez m'avoir une information. Avant 18h, à Bobby.
0: Ça devrait se faire, oui.
1: Voilà. Et déjà, madame, vous avez porté plainte?
4: Non. Mais non, parce qu'en fait, si vous voulez, j'ai demandé ma déclaration qui déclare l'accident, le directeur. Il m'a dit, ben non, il y avait 48 heures pour le faire. Donc là, j'ai appris que c'est faux. Donc là, maintenant,
1: oh
4: j'ai
1: là là, là là là là. Voilà. Quelle... Non, madame, il ne faut pas vous laisser faire. Écoute, moi-même, on va chercher ça pour vous donner. Mais déjà... Je suis en train de réfléchir pendant que je vous parle. Ah. Il y a des services spéciaux pour ça. Vous avez appelé l'ARS?
4: Mais non, mais justement, je ne sais pas.
1: Mais écoutez, on va essayer de voir ça pour vous. Et on vous tient au courant, je vous promets. Bobby, gardez le téléphone de madame dans un coin.
0: Oui.
1: D'accord?
0: 0692.
1: Mais, madame, j'espère que vous êtes allée porter plainte maintenant, hein?
4: Ben, je vais aller le faire. Je vais aller le faire.
1: Non, parce que surtout, madame, je n'aurais peut-être pas eu cette réponse si le patron de la piscine vous aurait répondu autrement. Tandis que là, c'est aller vous faire fiche.
4: C'est ça, exactement.
1: Et ça, vous voyez, je supporte pas. Non. Je ne supporte pas.
4: Bon, je vais déposer plainte alors et puis...
1: Ah oui, il faut y aller absolument. Et j'espère que vous avez demandé un ITT.
4: J'ai tous mes comptes rendus médicaux. Mon médecin traitant me dit qu'il va faire une...
1: Super.
4: Une demande, comment dire... En clair, si vous voulez, j'ai une assurance protection juridique que j'ai conseillée sur les conseils de mon médecin que j'ai contacté.
1: Ouais.
4: Ils ont écrit à l'hôtel pour dire qu'ils doivent me faire la déclaration d'accident. Et apparemment, ça a été fait.
1: Mais vérifiez, madame, vérifiez.
4: D'accord.
1: Et votre protection juridique, ils n'ont pas pu vous renseigner quand on pouvait...
4: Non.
1: Ben écoutez, on va le faire, je vous promets qu'on va trouver ça pour vous.
4: C'est dangereux pour les autres parce que j'ai surtourné il n'y a pas longtemps, là, de l'extérieur on voit très bien, ça, rien n'a changé. Hein. C'est toujours vaseux, glissant, je comprends pas.
1: En plus... Alors, il faudrait peut-être faire un constat d'huissier, madame. Ce serait payé
4: par
1: votre assurance juridique. Déjà, voir que ça n'a pas changé. Parce que ce qui vous est arrivé, ça peut arriver à un enfant, à quelqu'un d'autre.
4: Oui.
1: Et si vous voulez, je vais essayer d'être correct. Si vous pouviez, hors antenne, donner à Freedom le
0: nom de la structure.
1: Oui, cet hôpital.
4: D'accord, je vais le faire.
1: Voilà, vous êtes gentille, madame. En tout cas, meilleure santé et on vous oublie pas.
4: C'est gentil. J'appelle le numéro. Quel numéro alors pour
0: vous pouvez rappeler le 02 62 41 51 51 et vous nous direz le nom de l'hôtel, d'accord?
4: D'accord, merci. Merci beaucoup, madame Aude.
0: Merci.
1: Meilleure santé, madame, et bon courage. Hein.
4: Merci beaucoup, au revoir.
0: Allez, au revoir, madame. Droit de parole, 99 12 00. Allô?
5: Oui, allô, bonjour.
0: Bonjour.
1: Bonjour.
5: Oui, j'appelle pour une annonce, s'il vous plaît.
0: Oui, quel genre d'annonce, madame?
5: C'est pour vente, s'il vous plaît.
0: Ah, alors, c'est le soir, entre 19 et 20 heures.
5: D'accord.
0: Au 02 62 99 14 00.
5: Ok, ben merci beaucoup.
1: Oui, bonne soirée.
5: Merci, à vous de même. Au revoir.
1: Au revoir.
0: Merci, au revoir, madame. Alors, je rappelle que les petites annonces, toutes les petites annonces, c'est le soir, entre 19 et 20 heures. Et pour les pertes, il y a aussi un numéro. 19 à 20 heures, c'est le 02 62 99 12 00. Là, on est dans le droit de parole. Émission consommation, un petit peu de libre antenne aussi tout à l'heure sur le 0262 99 14 00 pour parler de tout. Mais pour poser vos questions à madame Aude, c'est ici. Allô? Oui, bonsoir madame.
1: Bonsoir madame.
6: Oui, bonsoir. C'est juste que j'ai une petite question concernant sur les impôts là.
0: Pardon ?
6: J'ai une petite question s'il vous plaît.
0: Oui, madame Aude vous écoute.
6: Oui, en fait je suis salarié mais parfois j'oublie de déclarer mon salaire sur mes impôts. Et je ne sais pas si mon employeur a déjà déclaré automatique. Est-ce que c'est obligé que je déclare encore ou pas?
1: Ah, ben vous avez le temps encore, madame. Il vous suffit d'aller sur place et il y a toujours possibilité d'arranger les choses.
6: D'accord.
1: De toute façon, votre employeur, il l'a fait, lui. Hein. Son comptable l'a fait. Donc, il ne faut pas que vous... Si vous avez besoin après de cette déclaration, vous serez coincé. Donc, faites un tour aux impôts et ils reçoivent bien. Hein. Là, ils vous diront exactement comment faire.
6: D'accord.
1: N'attendez pas trop parce que je crois Bobby qu'a une pénalité d'ailleurs. Hein.
0: Ah ben oui, hein, c'est ce soir, 23h59 pour les déclarations. Ah, hein.
1: Ouais, vous avez encore le temps là.
6: Depuis, j'ai jamais déclaré mon salaire sur les impôts et c'est juste pour savoir.
1: Oula. Madame, dépêchez-vous d'arranger ça.
6: Merci beaucoup, madame.
1: D'accord. Ne paniquez pas, hein, les impôts, c'est des gens corrects quand même. Hein. Mais faites-le, ne laissez pas ça traîner.
6: Okay.
1: D'accord.
6: Merci beaucoup.
1: Bonne soirée.
0: Vraiment, il ne faut pas laisser traîner. Hein. Merci. Au revoir, madame.
6: Ok, allez, au revoir.
0: 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Proposez vos questions et c'est madame Aude qui vous répond jusqu'à 18h. Une ligne vient de se libérer. Avant de prendre un nouvel appel, une question sur Internet, madame Aude. Elle concerne les droits de rétractation. Madame Aude, puis-je faire...
1: 14 jours,
0: mais attendez. Puis-je faire jouer mon droit de rétractation pour l'achat d'un canapé pour lequel j'ai donné un acompte de 50% en magasin?
1: Mais on, quoi comme achat, quoi, un acompte.
0: L'achat d'un canapé pour lequel j'ai donné un acompte, oui, c'est bien un acompte de 50%.
1: Pas de réclamation, pas possible.
0: Pas possible de se rétracter?
1: Non.
0: Donc quand on a été...
1: Un acompte, c'est un achat ferme.
0: Donc quand on a été dans un magasin, on a versé un acompte, ben ouais, ça c'est... veut dire que on va accepter, ben ça veut dire qu'on va acheter ce pour quoi on a laissé un acompte.
1: Ou on perd son acompte.
0: Est-ce que des fois, dans certains cas, ça peut pas aller encore plus loin, le commerçant ne peut pas légalement, juridiquement, obliger le client à acheter?
1: Bien sûr.
0: À payer le...
1: C'est ce que je viens de vous dire.
0: Donc, non seulement il perd la compte, mais il peut pas dire on en reste là. Si le commerçant veut qu'il achète, il devra payer le reste, c'est ça?
1: Voilà.
0: D'accord.
1: Voilà. Mais en général, le commerçant, la compte lui suffit parce qu'il trouve un autre acheteur.
0: Oui, hein. Oui.
1: Mais c'est il faut à compte, c'est coincé pour bien le consommateur.
0: Bien. Droit de parole. Oui. Bonsoir, monsieur.
7: Bonsoir,
0: oui.
7: Monsieur Poignard.
0: Bonsoir, monsieur. Oui.
7: Bonsoir, Bobby.
0: Oui.
7: Bonsoir, monsieur Bobby. Bonsoir, madame.
1: Bonsoir, monsieur Poigny. Qu'est-ce qu'à l'arrivée?
7: Ah, mais là, je suis avec la banque, là.
1: Alors, c'est quoi? Raconte à moi. Qu'est-ce que ça, votre souci? Qu'est-ce que ça l'a fait?
7: Depuis l'euro, là. La rentrée.
1: Ah, les euros, oui.
7: C'est mon échec, compte.
0: L'euro, oui. Depuis l'euro, la rentrée, ça fait 25 ans, hein.
1: Oui, mais elle n'est pas encore habituée.
7: Ben oui, moi, rentre dans l'euro tout de suite.
0: Oui.
7: Parce qu'elle vit à PSDF.
0: Oui.
7: Elle m'a dit à droite, à gauche, partout.
1: Oui.
7: Parce que mon argent, il reste sur mon compte et tous les mois, tu virais 270 euros sur le compte. Et en l'an 2016-2019, la place à moi est sous tutelle.
1: Ah, voilà, j'allais vous dire. Donc, la tutelle s'occupe de vous.
7: Oui, il s'occupe de moi. Et puis, ça, ouais, la banque, ici, il demande, au début, il demande mon compte, il est à Dijon, là-bas, il est à Dijon. C'est pas...
0: Attendez, monsieur, restez en ligne. Restez en ligne, s'il vous plaît, monsieur. S'il vous plaît, madame Aude, il faut qu'on aille sur la route.
1: Oui.
0: On est à Saint-André, sur la 4 voies. Noémie, bonsoir.
8: Oui, bonsoir.
0: Oui.
8: Je vous appelle, en fait, je suis en direction de Saint-Denis, donc ça veut dire Saint-Denis.
0: Oui.
8: Sur la voie de gauche, il y a un gros morceau de pare-choc. en plastique, mais on est obligé de se mettre sur la voie de droite pour éviter l'obstacle. S'il y a une voiture à côté, soit on se prend le pare-choc, soit on prend la voiture d'à côté.
0: Alors, un morceau de pare-choc, un gros morceau de pare-choc sur la voie de droite.
8: C'est sur la voie de gauche.
0: Sur la voie de gauche, pardon. Il faut se mettre sur la voie de droite. Oui.
8: C'est ça.
0: La direction des routes a été prévenue. C'est dans le sens Saint-André, Saint-Denis.
8: C'est ça, exactement.
0: Oui. Donc, le morceau de pare-choc est sur la voie de gauche.
8: De gauche, oui.
0: Merci pour l'information.
8: Je vous en prie.
0: Merci. Bonne soirée.
8: Au revoir.
0: Au revoir, madame. Information pour les auditeurs de Freedom 2. Un morceau de pare-choc sur la voie de gauche qui est neutralisé. C'est dans le secteur de Petit Bazar, sur la 4 voies de Saint-André, dans le sens Saint-André-Saint-Denis. Soyez prudents. Et toutes vos informations au 02 62 41 51 51. Madame Aude?
1: Oui. Et alors, monsieur Poigny.
0: Cet auditeur, oui.
1: Vous les sous tutelle? Où les sous tutelle? Oui, et la tutelle, il occupe de où? Mais si oui, ça va à la banque, il répond pas où? Il faut que j'y passe par la tutelle.
7: Oui, il y avait des témoins, nous, les gens de Somalouis, les bas, on a fait ça. Tous les, moi, j'ai 54 ans cette année. Depuis quand l'euro a rentré, nous, tout le monde décide de faire ça, Somalouis, les bas. Génération 1972.
1: Mais oui, mais pourquoi?
7: Nous-mêmes, nous avons dit chacun comment il peut.
1: Je comprends pas.
7: Retenir,
0: non, j'ai pas tout compris non plus.
1: Mais quel problème, Nana, monsieur Poigny?
7: Mais comme ça, la banque nous a dit, et j'ai moi le compte, je l'ai clôturé. Et il trouve plus la trace, il faut me savoir mandat de dépôt.
1: Non, monsieur, et la tutelle, il donne à vous toujours votre monnaie tous les mois.
7: Oui.
1: Et bien donc le compte. Donc le compte n'est pas clôturé.
7: La même chose dans l'Italie, là, il dit moi la raison de virer demain. Mais j'allais le pont.
1: Non, mais monsieur, il me pose à vous une question.
0: Monsieur, écoutez bien les questions, madame Aude. Hein.
1: Est-ce que la tutelle, il donne à vous toujours un monnaie tous les mois?
7: Oui. Alors là, j'ai un moment pour essayer de trouver un appartement pour moi.
1: Eh bien, c'est Zot que va chercher pour
7: vous. Ben, moi, Zot, là, il va débrouiller, va essayer de trouver où ça va continuer.
1: Voilà. Ben, faire Zot confiance. Ça va occuper pour
7: vous. Il a dit, la banque pour ça, elle a dit comme ça. Il y en a 10 ans, il y en a presque 10 ans, ça y retourne dans le gouvernement là-bas.
1: Non, non, non, non, il n'est pas vrai. Il ne faut pas écouter tous ces ragots-là, monsieur. Ça l'a dit, l'a fait, ça. Si la tutelle, il donne à vous un monnaie tous les mois, ou les comptants. Ensuite, la tutelle l'a dit, ça va occuper pour vous, pour trouver un petit appartement. Donc, il faut faire à Zot confiance, et régulièrement demande à Zot, ben, comment il fait? Où c'est arrivé? D'accord?
7: Oui,
1: n'écoute pas tous les affaires à côté. Non, on n'a pas rien bloqué là. Écoute pas ça ou laisse le monde causer. Et bon?
7: Et on a BNP ici, moi,
1: non. Non, mais monsieur, la BNP, c'est un bonbon qui manque ça. La BNP, il va pas bloquer tout l'argent. C'est la tutelle qui gère tout l'argent. Et ça que le monde y raconte à où, là?
7: Il a bloqué l'argent depuis le service militaire.
1: Non, non, il n'a pas rien bloqué, là, monsieur.
0: Non, monsieur, écoute bien, ça que madame Odi dit à où.
1: Non, il faut le rassurer, rien n'est bloqué, Bodhi. Il peut aller voir une assistante sociale qui va lui confirmer ce que je viens de lui dire.
0: Mais bon, monsieur?
7: Il y a un problème, la banque m'a fait une vie, je fais des erreurs.
1: Non, tracasse plus à haut. La tutelle va occuper de haut. C'est bon?
7: Ben, si tu veux Malartique, il appelle à moi avant chaque fois.
0: Malartique? Waouh!
7: Il est en train de venir. Il travaille à moi à droite ou en rue dans le salle de cœur, comme il y a Moufia.
1: Oui, monsieur
0: Poitou. Oui, madame Aude.
1: Il faut qu'il aille voir une assistante sociale pour raconter son problème.
0: Voilà. Il faut vraiment vous rapprocher d'une assistante sociale parce que là, vous pouvez pas rester comme ça. Hein?
1: Non, non. Et puis, il a dû s'énerver à la banque et la banque a dû porter plainte.
0: Eh ben voilà, ça c'est les banques font comme ça maintenant. Toutes les banques, oui.
1: Voilà, et je pense que Monsieur Poigny, qui est quelqu'un de respectable, il peut aller voir une assistante sociale pour lui dire qu'il faut pas qu'il s'inquiète et qu'il écoute tous les conneries, pardon, les bêtises qu'on lui raconte. D'accord.
0: Oui. Le droit de parole, merci monsieur. Le droit de parole.
1: Bon courage.
0: Le 99 12 00. Allô.
9: Oui, bonsoir Bobby.
0: Bonsoir.
9: Madame.
0: Oui.
1: Bonsoir madame.
9: Je suis en mode Bluetooth, en train de conduire. En fait, je voulais juste rebondir sur la question qu'une dame vous a posée quand on verse un acompte.
0: Non, mais alors, vous n'avez pas de question à poser à madame Aude?
9: Non.
0: Alors, non, mais je vous explique, madame. En fait, dans cette émission, c'est les questions. Donc là, on pourra débattre des acomptes, mais après 18 heures. Sauf si vous vouliez vraiment dire quelque chose à madame Aude, mais...
9: Non, mais c'est bon, c'était juste pour que rassurer la dame qui vous a posé la question.
1: Non, il n'y a pas à rassurer la dame, madame. Madame Aude a répondu. Un achat ferme.
0: Voilà.
1: Bonne soirée, madame. Merci de votre
0: merci. Appel. Au revoir, madame. Radio Freedom.
1: Non, parce que Bobby, ce genre de choses, il faut faire très attention. La dame a été adorable d'appeler. Mais c'est le genre, justement, de réponse à Freedom où vous pouvez avoir 40 réponses différentes. Et c'est dommage.
0: Et la vérité n'a pas 40 couleurs.
1: Et voilà. Merci de votre appel, madame.
0: Droit de parole, 99 12 00. Allô?
10: Allô, bonjour, monsieur Bobby, bonsoir, madame.
0: Bonsoir, madame.
1: Bonsoir.
10: Et c'est pour madame, s'il vous plaît. Et je vous partage beaucoup de choses de vous. Bon, moi, je suis mamie Christian. Et je voudrais, s'il vous plaît, me donner, parce que j'ai reçu la condoléance, mais aujourd'hui, j'ai pas encore reçu le 50 euros.
0: Vous n'avez pas encore reçu les 50 euros? Vous n'avez pas reçu de message?
10: Si, j'ai la condoléance, moi.
0: La carte monétique, oui.
1: Oui.
10: Oui.
0: Et, madame Aude, vous avez compris la question?
1: Oui, elle dit qu'il n'y a pas d'argent sur le compte.
10: Il n'y a pas encore d'argent sur le compte.
1: Ou n'en a un numéro pour appel à Zot?
10: D'accord, il y a un numéro.
1: Oui, sur la feuille que vous l'a reçue, là. N'a un numéro pour appel à Zot.
10: D'accord, madame Aude.
1: Hein, parce que ça doit se régler très rapidement.
10: D'accord, madame.
1: D'accord.
10: Je vous remercie et je vous adore, madame.
1: Moi aussi, je vous aime beaucoup.
10: Je vous considère comme ma petite soeur, madame. Je vous aime, madame.
1: Et moi aussi, je vous aime. Je vous embrasse.
10: Moi aussi, bébé, bonsoir, monsieur Bobby.
0: Merci, madame.
1: On vous embrasse.
10: Je vous passe une bonne soirée.
1: Merci santé, à vous aussi.
0: Merci.
1: Au revoir.
0: Au revoir.
10: Merci. Au revoir, madame. Au revoir, Bobby.
0: Radio Freedom, le 99 12 00, pour vos questions. Allô?
11: Oui, Bobby?
0: Oui, bonsoir, monsieur.
11: Oui, bonsoir, monsieur.
0: Oui.
11: Et puis, madame Aude, bien sûr, bonsoir.
1: Bonsoir, monsieur.
11: Dites-moi, j'ai une question à vous poser par rapport à la CGSS.
0: Oui, madame Aude, vous écoutez, par rapport à la Caisse Générale de Sécurité Sociale, madame Aude.
11: Exactement. Parce qu'ils m'ont envoyé un courrier, en courrier simple, même pas le cachet de la poste sur le truc, parce que c'est écrit la poste, point final. Et ils me demandent de prouver mon statut de résident français depuis plus de 6 mois.
1: Pourquoi? Alors, vous n'êtes pas français?
11: J'ai demandé à mon infirmière si elle était au courant de ça, etc. Elle m'a dit non, bon, voilà.
1: Non, monsieur, je crois que classez cette lettre, et si vous avez à recommander, vous nous direz.
11: Non, pas du tout. Mais bon, pour autant, j'ai rappelé, numéro, bon, bah,
1: ouais.
11: Il me paraissait correct. La seule chose, c'est que il me demande finalement des documents qui, à mon sens, ne prouvent rien que je sois pendant 6 mois sur le territoire, à savoir une pièce d'identité et qu'on s'appelle une déclaration d'impôt. Mais je vois pas en quoi ça peut prouver que je suis sur le territoire depuis plus de 6 mois, quoi.
1: Et vous êtes naturalisé français?
11: Non, non, je suis français d'origine et je n'ai pas quitté le territoire français depuis...
1: Donc, monsieur, comment on peut vous demander ça si vous êtes français?
11: Ben, je ne sais pas, mais la personne qui me répond me dit, eh ben, vous faites comme vous voulez, grosso modo.
1: Voilà, et ben vous ferez comme vous voudrez, c'est-à-dire ficher la lettre au panier.
11: Oui, ben écoutez, leur première lettre, là c'est un rappel, soi-disant.
1: Leur ben oui, monsieur, lettre, c'est une arnaque.
11: J'estime ne l'avoir jamais reçue.
1: Non, mais monsieur, c'est une arnaque.
11: Bah, je sais pas, quand on téléphone, on tombe sur une personne physique. Bon, après, elle s'appelle Nathalie, elle doit s'appeler, je sais pas comment, dans la vraie vie, quoi, mais...
1: Monsieur, on peut pas demander ça à un Français, c'est pour ça que j'ai été indiscrète, et que je vous ai demandé, vous êtes un Français de souche, on n'a pas à vous demander ça, ça ne se justifie pas. Donc, classez la lettre ou mettez-la à la poubelle.
11: D'accord. Bon, ma fille, malgré tout, doit passer demain à la CGSS pour avoir plus de renseignements sur l'histoire, quoi, mais...
1: Non, vous inquiétez pas, monsieur.
11: Mais en plus, c'est même pas signé, quoi, c'est marqué... monsieur.
1: Voilà, Machar, non, c'est une arnaque, ça.
11: Non signé.
0: Non, mais il faut pas donner plus d'importance que ça n'en vaut. Ouais. Donc, ouais. Non, c'est, ça doit être une arnaque, monsieur.
1: Voilà.
11: Ok, parfait, je vous remercie pour votre réponse.
1: Je vous en prie, monsieur, bonne soirée.
11: Pareillement, bon courage à vous.
0: Au revoir, monsieur. Le droit de parole revient après la pause. Avec les questions 02 62 99 12 00. A tout de suite, madame Aude.
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0: 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Madame Aude, et les appels, les questions, Freedom. Allô.
1: C'était une nouvelle pub, ça.
0: On va dire ça, oui. Allô, bonsoir.
2: Allô.
0: Bonsoir, madame.
1: Bonsoir, madame.
2: Oui, bonsoir, madame Aude. Voilà, oui. Je voudrais avoir un renseignement, madame Aude, s'il vous plaît.
1: Oui.
2: Voilà, j'ai une facture de résiliation du mai 2026.
1: De quoi?
2: Qui s'élève à 700.
1: Attendez, une résiliation de, j'ai pas compris.
2: Oui. Voilà, j'explique. La maman nous a installé des compteurs automatiques.
1: Et non, madame, excusez-moi, j'ai pas compris. C'est une résiliation de quoi?
2: De mon compteur d'eau à mon ancienne adresse.
1: Ah, d'accord.
2: Oui, voilà. Excusez-moi, je me suis mal exprimé.
1: Donc, non, non, là, j'ai pas entendu.
2: Ah, d'accord. Donc, voilà. Et j'ai remarqué au début du mois de janvier que j'avais une facture qui n'était pas en mon faveur. C'était en faveur de... Je peux citer la...
1: Bien sûr.
2: La CIS. Mmh. Donc, ben, j'ai pas pris en compte. On me dit que j'ai pas de facture à payer. Donc, moi, c'est normal. Ensuite, quand j'ai eu mon nouveau logement, j'ai eu un chèque de la CIS. Ben, pour moi, c'était encore normal. Mmh. Et là, quand j'ai fait fermer mon compte d'eau pour la nouvelle adresse, j'ai une facture de 700 euros. Et on me dit, madame, mais quand vous avez une facture, pourquoi vous n'êtes pas venu nous voir? Vous n'avez pas trouvé normal, c'était un peu bizarre que vous avez une facture. J'ai dit, ben non, peut-être que vous avez trop de paix, trop de bien sûr. Et là, on me dit... Ben, il faut mettre un créancier en place. Moi, je voulais savoir.
1: Attendez. Et comment le chèque que vous avez eu correspondait à quoi, madame?
2: Ben, je ne sais pas. C'était un chèque de montant de 30 et quelques euros.
1: Ah, bon, de 3 fois rien, alors.
2: Oui, ouais. Après, il y avait une facture de 100 et quelques, mais qui était en leur faveur. Enfin, moins 42 euros. Je ne sais pas quoi. C'est-à-dire qu'il me devait encore 42 euros.
1: Et ça remonte à combien de temps, ça, madame?
2: Ben, il n'y a même pas 2 mois, 3 mois.
1: Ah, mais c'est récent.
2: Voilà.
1: Donc, pour eux, madame, pour eux, c'est une consommation.
2: Oui, je ne dis pas non. Mais comme c'était... Enfin, il y a les nouveaux compteurs qu'ils ont mis en place, là.
1: Ah.
2: C'était le compteur qui a envoyé ça pour eux. Enfin, je ne sais pas, moi.
1: Mais non, madame, excusez-moi. Excusez-moi de vous interrompre. Vous reconnaissez que c'est peut-être une facture normale.
0: Madame?
2: Oui, je dis pas non, mais madame... Moi,
1: eh bien, le mieux, c'est d'aller leur demander un échéancier, madame.
2: J'ai été voir, mais 700 euros, madame, moi, on est à 2.
1: Mais madame, pour combien de temps il faut prendre un rendez-vous, demander pour combien de temps, etc.
2: Oui, et vous aurez dit, non, je vais voir, de toute façon, je vais voir. Hein. Mais
1: il faut aller sur place pour demander cette facture. C'est pour combien de temps? Voir si ça vous semble normal. Et si vous pensez que c'est normal, vous demandez un échéancier.
2: D'accord.
1: D'accord, madame.
2: D'accord, il n'y a pas de problème, il n'y a pas de problème.
1: Mais la laissez pas sous le coude. Il y aura certainement une explication.
2: Oui, c'est ça, je voulais avoir des renseignements.
1: Oui, non, mais moi, j'essaie de vous rassurer en vous disant que 400 euros, mais pour combien de temps?
2: C'est pas 400? C'est 700.
1: Ou 700. C'est vous qui allez avoir la réponse avec eux.
2: Oui, bien sûr.
1: D'accord, okay. Madame.
2: D'accord, il n'y a pas de souci.
1: Et vous n'hésitez pas à nous rappeler.
2: D'accord. Ben, je vous remercie beaucoup. Bonne soirée.
1: Bonne soirée, madame.
2: Au revoir.
1: Au revoir.
0: Merci, au revoir, madame.
2: Merci,
1: les 30 euros, c'est la fermeture, ça, Bobica.
0: Les frais fixes, oui.
1: Oui, oui.
0: Une ligne se libère, 02 62 99 12 00. Vos questions concernant les factures, les infiltrations, ça n'a rien à voir. Les infiltrations dans les logements, les problèmes avec les bailleurs. Cet après-midi encore, madame Aude,
1: ouais,
0: et c'était
1: ouais.
0: La SHLMR hein, qui vient ici à la radio répondre aux questions. Ben, y a des gens qui n'ont pas la ligne pendant les émissions. Et qui nous ont contactés cet après-midi. Des problèmes d'ascenseur, c'est encore ce qui revient assez souvent. Donc toutes vos questions.
1: Ben, la SHLMR avait donné l'explication.
0: Oui.
1: C'est que pour le matériel de la SHLMR est appelé en métropole et c'est pour ça que ça prend du temps.
0: Oui, effectivement.
1: Il avait donné l'explication. Hein.
0: Oui. Allez. On est sur le standard, madame Aude. Le 02 62 99 12 00. Allô? Allô?
1: Allô?
3: Oui, allô?
0: Oui, bonsoir, monsieur.
3: Oui, c'est pour parler à madame, s'il vous plaît.
0: Oui, elle vous écoute.
1: Monsieur, je vous écoute.
3: Comme elle a plusieurs fois expliqué pour la tutrice de madame là.
0: Oui.
3: Et là, comme là, elle fait c'est elle qui signe les papiers à la place de madame, et depuis, elle n'a jamais mis l'argent sur le compte, et c'est elle qui encaisse tout l'argent tous les mois.
0: La tutrice?
3: Oui.
1: Monsieur, la tutrice peut pas signer pour vous en disant que vous avez touché de l'argent, c'est pas possible.
3: Non, ben on est maman et madame, on est mariés en 2024. Comment son papier est fait? C'est elle qui a signé en 2022. Comment il y a déjà le linge de mariage de madame qui est acheté? Il y a des fleurs. Il y a sa signature dessus.
1: Ben oui, mais qui c'est qui avait
3: marié,
1: acheté?
3: On marie en 2024. Et comment sa signature, le linge de mariage est fait en 2022?
0: C'est pas la première fois que monsieur nous appelle, madame Aude.
1: Oui, là, c'est un truc, c'est pas tout le temps que c'est comme ça. C'est une fois seulement, d'après ce que vous...
3: Ah non, mais il n'y a pas ça que j'ai entendu une autre dame dire là.
1: Et c'est des... Ah non, non, on ne parle pas de notre dame. On parle de votre cas, monsieur.
3: C'est des fautes de signature.
0: De quoi?
3: Oui, comment?
1: Des fautes signatures.
0: Des fausses signatures.
1: Excusez-moi.
0: Madame Aude.
1: Non, monsieur.
0: Non, monsieur.
1: Monsieur, il a dit, l'a fait, il faut faire très... très attention. Et malheureusement, l'a dit la fée Nana. Hein? Comment vivez quelqu'un qui gère le compte fait défaut? Pourquoi il ferait défaut?
3: Parce que moi, j'ai le papier que j'ai reçu qui sort de notre notaire, comme de quoi que c'est bien versé le 22 novembre 2022, que l'argent est versé.
1: Ah, monsieur, il remonte à 2022, et nous l'est en 2026.
3: J'étais parti à la chambre des notaires, et tout, je repasse avec le notaire. Le notaire a dit que l'argent est versé avec l'UDA depuis le 22 novembre 2022. Et elle dit qu'elle a pas, madame n'a pas de compte chez elle.
1: Non, Bobby, c'est pas la première fois qu'il appelle, et c'est très, comment dirais-je, c'est pas clair son affaire.
3: Moi, je suis en train de mettre clair, là, tous les papiers devant moi, je donne bien classé.
1: Mais pour 2022, monsieur,
3: jusqu'en dernière.
1: Pour des vêtements de robe vous auriez acheté pour 2022, allez voir un avocat, vous avez des avocats gratuits. D'accord.
3: L'avocat gratuit de quel côté?
0: Juffa, c'est ça, madame Aude?
1: Oui, bien sûr.
0: Oui. L'aide juridictionnelle?
1: Voilà, c'est gratuit. Ou emmène notre papier d'impôt, ou de pièce d'identité, et on aura un avocat gratuit. Pour voir si c'est une affaire.
3: En plus, la tutrice, elle était bien présentée au tribunal de Chanvrerry le 20 avril. Avec moi et avec madame. Et le 2 avril, je lui ai au téléphone, elle est en congé jusqu'à 14 avril.
1: Monsieur, mi vient dire où quoi il faut faire. Mi peut pas régler ce problème au téléphone. Visava bureau Lara Juffa pour demander à l'assistance d'un avocat gratuit. Là, vient même votre feuille d'impôt et votre feuille de papier d'identité. Et on aura l'avocat tout de suite.
3: D'accord, merci.
1: Voilà, parce que au téléphone là, excusez-moi, hein. Mais bon.
3: Oui, mais là, voilà. Ma table est garnie avec les papiers pour arranger.
0: Oui.
3: Garnie de papier.
0: Monsieur, il est dans les papiers pour sa femme, pour lui, dans les papiers depuis quelques années maintenant.
1: Et c'est très bien.
0: Oui. C'est bon, merci monsieur.
3: On
0: devrait,
3: c'est
0: au revoir. Oui. Allez, 02 62 99 12 00, une ligne se libère. On va passer à une question arrivée sur Internet, madame Aude, supplément non prévu. Bonjour, j'ai accepté le 20 mai un devis auprès d'un déménageur. J'ai au préalable précisé l'adresse de livraison, une maison éloignée de la route. Et depuis, un employé de la société est venu à l'adresse de livraison. Il me dit qu'il faudra payer 500 euros de plus par rapport au montant initial du devis, parce que l'accès est difficile. Est-ce légal?
1: Non, vous dites à celui qui délivre de changer de métier. Il refuse. il voit le patron de la société qui va certainement demander à son employé de rester tranquille, et sinon la répression des fraudes. Mais on peut pas faire un devis et après, ben le chemin a des chemins est difficile, Bobby.
0: Oui, c'est vrai.
1: Ah, et 500 euros, ben il change de métier.
0: Bon, allez, donc...
1: Vous voyez, surtout profiter comme ça, ça me met un peu en colère.
0: Oui.
1: Vous voyez, j'aime pas qu'on profite des gens comme ça.
0: Il y a, on le rappelle, un devis au départ et on doit s'en tenir. On doit s'en tenir au devis.
1: Et c'est le livreur qui dit le chemin est difficile, mais il veut 500.
0: Il veut 500 euros mettre dans sa poche.
1: Je vais me faire livreur, moi. Avec une petite brouette.
0: Le 02 62 99. Tiens, petit rappel, Maître Massé qui était prévu cette semaine, l'émission est reportée. Voilà, l'émission est reportée. Maître Massé, notaire, sera dans cette émission mardi prochain.
1: Ouais.
0: Et pour tous ceux qui se demandent encore comment ça se passe pour la carte monétique, il y aura une émission avec le département mercredi prochain.
1: Encore ?
0: Oui. Il y a de la demande. Et puis les euros sont normalement partis. Hein. Ils sont arrivés vendredi dernier pour certains, lundi pour d'autres, mardi pour d'autres encore. Donc les cartes monétiques sont normalement créditées. Le département fait le nécessaire. 02 62 99 12 00. Madame Aude, on est sur le standard. Allô?
1: Oui. Allô?
0: Ben, ça libère une ligne, donc il faut profiter du moment pour toucher du bis. Ouais. Question sur Internet également. Bonsoir, Madame Aude. Mon voisin fait des réparations le week-end sur sa tondeuse, visiblement sans aucun pot d'échappement. Ce n'est pas un bruit de tondeuse normal, nous dit l'internaute, Madame Aude. Qu'est-ce qu'on peut faire? Parce qu'il y a les bruits de tondeuse dans les normes, et il y a les bruits de tondeuse à demi cassée.
1: Alors, s'il est dans les horaires autorisés, il pourra faire ce qu'il veut.
0: Oui. Même si la tondeuse fait un bruit anormal.
1: Il met un coton dans ses oreilles. Non, Bobby. Oui. Si vous voulez, je pense que cette question, elle est un peu pour... si les horaires sont respectés, il va pas aller acheter une tondeuse neuve pour faire plaisir aux voisins.
0: Oui, il peut y avoir des bruits de coupe aussi.
1: Et bien sûr. Vous savez, il faut... Maintenant, un coq, on crie. Un cabri, on crie.
0: Oui.
1: Bon, allez, on reste calme, Aude.
0: Et on rappelle le numéro aussi pour la libre antenne, le 02 62 99 14 00, pour ceux qui veulent échanger. Ceux qui veulent échanger avec Madame Aude.
1: C'est sur la tondeuse.
0: Oui, sur les tondeuses, pourquoi pas. On parle de tondeuse pour tondre le gazon. Hein. 02 62 99 14 00 pour la libre antenne. 02 62 99 12 00 pour intervenir sur l'antenne et poser une question consommation. Je voudrais rappeler ce danger, Madame Aude, avant de continuer. C'est dans les rampes de la montagne avec une voiture en panne. Alors, a-t-elle été remorquée? On attend d'avoir des précisions, mais c'était vraiment gênant dans le sens Saint-Denis-la-Montagne. Si vous avez des informations, merci de toujours composer le numéro du radioguidage, le 02 62 41 51 51. Le 99 12 00 à votre disposition. Et pour ceux qui attendent l'arrivée du quintet, encore un petit peu de patience, s'il vous plaît. Nous vous communiquerons l'arrivée du quintet un petit peu plus tard. Le droit de parole, Freedom. Allô? Allô? Ah ben, on reset les affaires parce que là, on pousse le bouton et il cause pas. Bon, eh ben, 02 62 99 14 00 pour la libre antenne. Dans un petit instant, je propose, Madame Aude, qu'on... Ah ben non, le quintet finalement, je crois que c'est en nocturne, donc c'est mal tombé. Et on est jeudi, oui, ça doit être un quintet en nocturne, il va falloir attendre un peu. 99 12 00, Freedom, allô?
4: Allô? Oui, bonsoir.
0: Bonsoir madame.
4: Oui, je sais pas si vous m'entendez bien parce que je conduis en même temps.
0: Oh, ça va, avec le main libre, il est de bonne qualité.
4: Ah d'accord, super. Oui. Donc, j'aurais une petite question pour Madame Maud. J'ai mon mari qui est dans le bâtiment depuis l'âge de 16 ans. Là, il se retrouve un petit peu malade. Il a une dyspropathie dégénérative. Son médecin lui a fait un papier pour lui dire qu'il pourrait faire, ça pourrait passer en maladie professionnelle, pour avoir une petite pension. On a déposé les papiers, ça a été refusé parce que il aurait pas souscrit apparemment aux accidents du travail et des maladies professionnelles.
1: Oui. Mais qui lui a dit ça? Qui lui a dit ça?
4: C'est la caisse. Il a reçu un courrier avec la caisse.
1: Ah d'accord. Bon, il a vu où il fallait voir quoi.
4: Oui, voilà. Mais du coup, j'aimerais savoir si vous savez ce qu'on peut faire. S'il y a un recours ou quelque chose comme ça, parce que on savait pas qu'il fallait souscrire à quelque chose, et le médecin nous dit que pour lui ça serait possible.
1: Alors en fait, il veut changer de métier, c'est ça?
4: Non, c'est parce qu'il a 46 ans, donc ça fait 30 ans qu'il est dans le BTP, mais il a des douleurs, apparemment il aurait un nerf coincé aussi.
1: Excusez-moi.
4: Il peut continuer dans le BTP, mais le médecin lui a dit qu'il pourrait avoir droit à une petite pension due à sa maladie qui est due au travail.
1: En plus de son salaire?
4: Oui, voilà. Si demain il ne peut plus travailler, il a quand même une petite pension en plus de sa retraite.
1: Écoutez, essayez d'avoir un renseignement avec la NDPH, voir ce qu'il vous dira le directeur.
4: D'accord. Et ça, c'est... La MDPH, il faut que j'appelle directement le...
0: Maison départementale des personnes handicapées, voilà. Oui. On va aussi vous annoncer très prochainement la date de la prochaine émission avec M. Radhakrishna.
1: Mais en fait, là, c'est une petite monnaie en plus du salaire.
0: Oui.
1: Je pense que Radhakrishna aura la réponse.
0: Oui.
1: Ou alors il vous dira où aller.
0: Bien.
4: Okay.
1: D'accord.
4: Merci.
1: Bonne route.
0: Au revoir, madame.
1: Bonne route.
0: Bonne route, oui. Droit de parole, 99 12 00. Allô?
5: Oui, bonjour.
0: Bonsoir, monsieur.
5: Oui. Je cherche madame Rode, s'il vous plaît.
0: Oui, madame, je vous écoute.
5: Oui, parce que normalement, j'ai ma fille. Il a un versement d'une autre banque qui était sur son compte. Et l'argent, on ne sait pas que ça vient d'où, ça vient d'où. Et après, nous, on a essayé de le prendre 200 euros au début. On gagne. Et on a essayé de verser l'argent sur le compte livret A. Et après, on peut. Et tout d'un coup, un mois après... la poste, il a fermé les comptes.
1: Oui, c'était une erreur.
0: Oui.
1: C'était une erreur, monsieur. C'est pour ça que quand on a un entretien avec les banques, quand vous avez un virement qui arrive comme ça, le virement était important, je pense.
5: Pardon?
0: Le virement était d'un montant élevé?
5: 25 000 euros.
0: Ah.
1: Voilà. Alors ça, c'était certainement une erreur, monsieur. Si votre fille était allée voir sa banque, on lui aurait dit de laisser ça sur un compte et surtout de ne pas toucher.
5: Ah, d'accord.
1: C'est une erreur, ça, monsieur, c'est une erreur.
5: Normalement, on a eu un prélèvement.
1: Après, oui, oui.
5: Un mois après, il a eu un prélèvement de 400 euros. Et puis, on a vu que le prélèvement, ça vient de... Banque moderne.
1: Crédit oui, mais moderne. Ça existe. Mais pour votre fille, qu'elle ne s'occupe pas de cet argent, qui est certainement une erreur.
5: Et l'argent qu'on a déjà fait, on est déjà touché presque 3000 euros.
1: Ils sont presque obligés de vous obliger le remboursement, monsieur.
0: Obligés.
1: Il faut aller les voir, monsieur.
5: Ah oui. Ah ben, c'est une erreur bizarre, hein, l'argent...
1: Ah mais ça arrive, monsieur, ça arrive, malheureusement ça arrive, mais je conseille d'accompagner votre fille chez son notaire, voir qu'est-ce qui peut s'arranger. D'accord?
5: Oui, parce qu'on était à la Crédit Moderne ce matin. On a parlé avec eux parce qu'on ne savait pas qu'est-ce qui c'est que c'est un virement comme ça.
1: Non, monsieur, votre banque n'est pas le Crédit Moderne.
5: C'est la Poste.
0: Voilà, c'est
1: donc
0: peut-être
1: vous
0: eux qu'il
1: allez
0: faut voir.
1: À la Poste, c'est votre banque et la Poste.
5: Oui.
1: Voir si ces 3000 euros, il y a obligation de rembourser. Donc, allez voir votre banque. D'accord ?
5: D'accord.
1: Parce que pour l'instant, le Crédit Moderne, il se mange les doigts. Hein.
5: Ah ben oui, parce que normalement, on était chez Crédit Moderne et il a dit, ben attendez, on va faire une recherche avec ça parce que...
1: Non, monsieur. Votre fils n'attendait pas à cette somme. On voit bien que c'est une erreur.
5: Ah oui, mais une erreur quand même, la banque qui fait...
1: Non, monsieur, je ne peux pas vous dire autre chose.
0: Ah, désolé.
5: Allez, merci bien.
1: Je conseille à votre fille de vous l'accompagner pour aller voir votre banque.
0: D'accord, monsieur.
1: D'accord.
5: Merci.
0: Merci.
1: Bonne soirée.
0: Au revoir. 02 62.
1: C'est pas la première fois que ça arrive.
0: Eh oui. 02 62 99 12 00. Allô.
6: Allô, bonjour.
1: Allô.
0: Bonjour.
1: Bonjour.
6: Oui, c'était pour un renseignement ce matin parce que j'ai un problème avec mon Canal Plus là.
1: Quoi l'arrivée?
6: Ils jouent pas. Non, on est là, la chaîne de sport là. Depuis avant hier, là, ils jouent plus. Ben, vas-y, m'a voir si c'est dans le sud, c'est rien moins comme ça. On a d'autres mondes parce que mon téléphone ne répond pas.
0: Ah.
1: Attendez, oui. Vous avez Canal Plus et vous avez la chaîne des sports.
6: Oui, la chaîne Sacrément le sport, la chaîne 69, machin. Là,
0: ah, mais il y a une nouvelle.
6: Ça ne marche pas.
0: Mais pardon, Madame Audin, mais les chaînes, il y a une nouvelle numérotation depuis peu.
6: Ah.

0: Ça, c'était F1, M6.
1: Et là, on se connaît tellement.
0: Non, non, non. La chaîne que vous voulez regarder, est-ce que vous connaissez comment elle s'appelle?
1: Sports Plus, je ne sais pas.
0: Oui, parce que il y a des chaînes de sport, Sport Auto, Sport.
2: Qui ont repris, oui.
0: Voilà. Et il y a une nouvelle numérotation. Donc, essayez de voir un peu plus loin. Et puis, si vous ne trouvez pas, rappelez-nous tout à l'heure. On va lancer un appel aux auditeurs et qui sont devant la télé là et qui pourront trouver la chaîne qui vous manque.
1: D'accord.
2: Mon
1: mari aime le foot et là depuis avant il n'a pas rien dessus.
0: Non, je pense qu'il y a une nouvelle numérotation, c'est pour ça.
2: D'accord, madame.
1: Ben je vais voir.
0: Parce qu'on a l'habitude, on a l'habitude de mettre un numéro et oui. Un petit peu dans le fond du tableau là, les numéros ont changé, les chaînes sont toujours là mais pas au même numéro.
2: Voilà. Ah,
1: d'accord. Il faut chercher alors.
0: Oui, faut chercher. Alors pas faire une recherche de chaîne, hein, pardon madame Aude, mais je dis bien à madame, pas faire une recherche de chaîne, pas forcément du tout, mais aller un peu plus loin dans le fond de la liste. C'est-à-dire que si c'est pas 79, vous essayez sur 80. Ensuite, peut-être que ça sera sur 89 ou 92.
2: D'accord.
0: Votre chaîne. On va vous rappeler dans un petit instant pour faire le point. Ça sera après 18h, d'accord?
1: D'accord, ben, merci bien.
0: À tout à l'heure, madame.
1: Au revoir.
2: Mon mari était malheureux, là.
0: Service après-vente Canal Plus, bonsoir. À tout à l'heure, madame. Madame Aude.
2: Ouais.
0: C'est la fin?
2: Oui.
0: Il est presque 18h.
2: Bonne soirée, tout le monde, et prudence sur les routes.
0: Bonne soirée, madame Aude, à demain.

0: 18h, les informations avec Europe 1, le flash, ensuite la libre antenne. Et pour les abonnés Canal, on va ouvrir un numéro tout à l'heure. Alors Freedom, c'est toujours sur le canal 322. Radio Freedom sur la télévision, lorsqu'un abonnement avec Canal+, c'est toujours le canal 322. Mais je sais qu'il y a des numéros de chaînes qui ont changé. Vous pourrez nous en parler un petit peu après 18h, si vous le souhaitez.
1: Emily Dez est avec nous.
0: Et il est 18h.
1: Sans doute une information dramatique.
2: Oui, bonjour Pascal, bonjour à tous. Un corps a été retrouvé près du lieu de la disparition de Liana, 11 ans, disparue depuis vendredi dans le Gers. Les recherches se poursuivaient pour le sixième jour pour tenter de retrouver la collégienne. Les gendarmes étaient appuyés aujourd'hui par des cavaliers d'un centre équestre. Ils fouillaient les zones boisées situées au sud de Fleurance. Ce que l'on découvre jour après jour est absolument insupportable. S'est indigné ce matin Maud Bréjon sur Europe 1 et CNews. La porte-parole du gouvernement dit partager l'indignation de tous les Français après les dysfonctionnements qui entourent le parcours de l'homme suspecté d'avoir enlevé Liana. Mis en examen pour enlèvement, il est visé par plusieurs signalements ou plaintes pour agression sexuelle et viol. Il n'a jamais été interpellé ou entendu par la justice. Une enquête administrative a été ouverte. Les tireurs ont pris la fuite. Un homme d'une vingtaine d'années a été tué aujourd'hui dans le quartier de la Bottière à Nantes. C'est le quatrième mort par balle en près d'un mois dans la ville. Emmanuel Macron assure que la France soutient le cessez-le-feu au Liban. Un cessez-le-feu extrêmement fragile. Le Hezbollah a informé les autorités libanaises qu'il refusait l'accord trouvé en Israël et le Liban. Les frappes se poursuivent au Liban. Israël dit se réserver le droit de frapper Beyrouth en cas d'attaque du Hezbollah contre son territoire. La FINUL annonce qu'un casque bleu, un Serbe, a été tué tard hier soir. Deux autres ont été blessés. Leur base a été atteinte par des tirs de mortier. 1 million d'hectares ont brûlé l'an dernier en Europe, dont 30 000 en France. La France qui a commandé deux nouveaux Canadair pour lutter contre les feux de forêt. Leur livraison est estimée à 2032. À terme, la flotte de la sécurité civile comprendra 16 avions bombardiers d'eau. Notez qu'un agent de l'Office national des forêts doit être présenté à un juge d'instruction aujourd'hui. Il était entendu dans le cadre de l'enquête qui vise à établir les causes.

0: du méga-feu qui a ravagé 17 000 hectares l'été dernier dans le massif des Corbières. C'est la bande dessinée et le film Persepolis qui l'ont fait connaître au monde entier. L'artiste franco-iranienne Marjane Satrapi est décédée à Paris à l'âge de 56 ans. Elle est morte de tristesse un peu plus d'un an après le décès de son mari, indique un communiqué de ses proches. Persepolis racontait son enfance en Iran sous le joug des mollahs, la répression subie par le peuple iranien et son douloureux départ vers l'Europe. À une semaine de l'ouverture du mondial de football, les Bleus affrontent la Côte d'Ivoire ce soir à Nantes, le premier de leurs deux matchs de préparation. Coup d'envoi de la rencontre à 21h10. On prend maintenant la direction de Roland Garros.
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0: Et c'est le début des demi-finales aujourd'hui, porte d'Auteuil. Les dames d'abord. Antoine Bienveau, vous suivez le tournoi pour Europe 1. Bonjour Antoine.
2: Bonjour Émilie, bonjour à tous.
0: Et la Russe Mira Andreeva mène 1-7-0 face à l'Ukrainienne Marta Kotsiouk.
2: Oui, on attendait beaucoup de cette demi-finale, mais pour l'instant, il n'y a aucun suspense. Mira Andreeva déroule son jeu face à son adversaire Marta Kostiuk. Elle mène un 7-0, 6-1, le score de la première manche. Intraitable Mira Andreeva, et elle mène 3-0 dans ce deuxième set. C'est Marta Kostiuk qui est au service pour tenter aller d'arracher au moins un jeu dans cette deuxième manche, mais elle se heurte pour l'instant à un mur. Mira Andreeva sûre de son tennis. Marta Kostiuk qui montre d'ailleurs quelques signes d'agacement. On voit mal comment elle pourrait renverser ce match, un match qui revêt aussi une dimension politique, puisque je vous l'ai dit, Marta Kostiuk est ukrainienne, Mira Andreeva russe. Marta Kostiuk, l'ukrainienne, a refusé de serrer la main à Mira Andreeva au début du match. Elle estime que son adversaire devrait prendre des positions plus fermes, ou en tout cas plus claires, sur le conflit en cours avec son pays. Mira Andreeva qui ne s'est jamais exprimée publiquement. Match qui dépasse donc le simple enjeu sportif, mais qui pour l'instant sur le court ne laisse place à aucun suspense. Mira Andreeva déroule et mène un 7-0.
0: Merci Antoine. Antoine Bienveau, envoyé spécial d'Europe 1 à Roland-Garros, Europe 1 radio officielle du tournoi.
3: Merci beaucoup Émilie Desilets, 16h04.
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0: Radio Freedom, sympa. Radio Freedom, 18h06, le 02 62 99 12 00. Maintenant, c'est la libre antenne. Allô?
1: Oui, bonjour.
0: Bonjour.
1: Excusez-moi de vous déranger. Alors, je vous appelle parce que j'ai retrouvé un chien perdu.
0: Oui.
1: Et apparemment, enfin, mon père les avait trouvés il y a 2 jours. Et ils étaient en détresse et souhaiteraient c'est que le chien est chez moi en sécurité.
0: Mais je suis pas sûr d'avoir compris, il y a un ou plusieurs chiens?
1: Non, la famille recherche le chien.
0: Ah oui, d'accord. Voilà. Donc un chien perdu, oui. Un chien que vous avez trouvé,
1: c'est ça.
0: Mais des gens sont à sa recherche. C'est un chien de quelle race?
1: Voilà. Alors, je dirais staff, adulte.
0: Oui.
1: Il est de couleur beige et blanc. Il a un collier, et je ne sais pas s'il est pucé, mais en tout cas, il est blessé, et il est arrivé devant chez moi.
0: On vous entendait mieux au début de l'intervention, hein. Si vous pouvez parler bien en face du micro.
1: Oui.
0: C'est...
1: Alors du coup, le chien, il est de type staff. Il est de couleur beige et blanc, il est blessé, et il est venu chez moi. Donc, alors j'habite chemin Totor. Au tampon, bras de ponto.
0: Oui.
1: Voilà. Donc.
0: Le chien est beige et blanc, et apparemment, il y a des gens qui le recherchent.
1: C'est ça.
0: Au bras de ponto. Vous l'avez entendu, vous avez entendu une annonce sur la radio?
1: Non, c'est mon père qui m'a annoncé qu'il avait trouvé le propriétaire il y a 2 jours.
0: Oui.
1: Et apparemment, les enfants, ils étaient complètement désespérés. Et du coup, je l'ai recueilli chez moi, il est en sécurité. Et j'attends de j'ai informé mes voisins.
0: Oui.
1: Mais personne connaît le.
0: Donc votre papa a rencontré les propriétaires du chien il y a 2 ans et il rencontre
1: il y a deux jours
0: et il trouve le chien 2 jours après.
1: Voilà. Enfin, voilà. Moi je l'ai retrouvé devant chez moi, oui.
0: Oui. Alors donc on est dans le secteur du bras de ponto au tampon. Il faut que les gens qui sont à la recherche de leur chien beige et blanc, il est blessé en plus.
1: Voilà, et il est de type staff adulte.
0: Oui.
1: Voilà.
0: Et il faut qu'on vous appelle à quel numéro, s'il vous plaît?
1: Alors, au 06 93
0: oui.
1: 31 63 61.
0: Pour un staff adulte au bras de ponto, 06 93 31 63 61.
1: Voilà, c'est ça.
0: Merci.
1: Je vous remercie.
0: Merci beaucoup, bonne soirée.
1: Il va retrouver sa famille parce qu'il est très malheureux, le pauvre.
0: Oui. Allez, voilà. Merci de prendre soin de lui en attendant. Bonne soirée.
1: Oui, vous inquiétez pas. Merci beaucoup. Au revoir.
0: Au revoir. Radio Freedom, allô? Allô?
2: Oui, c'est moi.
0: Oui.
2: Rebonsoir.
0: Rebonsoir, madame. Ah oui, vous avez appelé tout à l'heure pour la chaîne qui manque?
2: Oui, la chaîne foot.
0: Hein. Oui. Alors.
2: Il m'a mis sur 80, mais il ne mange pas, non, pas rien, à l'écriture dessus.
0: Et est-ce que vous l'essayez sur 80, 82, 83?
2: Non, on a mis sur 80 et 79, n'a point, le 3 n'a point non plus.
0: Mais, alors, c'est, attendez, 02 62 99 14 00. Les amateurs de foot qui ont Canal Plus, est-ce qu'il y a une chaîne qui manque? Ou une nouvelle numérotation. Ah, attendez un instant, hein. Freedom, allô?
3: D'accord. Allô, monsieur Bobby?
0: Oui, bonsoir, monsieur.
3: Bonsoir, monsieur, c'est JM, ça.
0: Oui.
3: Vous êtes là. Rappelle comment, au cas de la fin, le P7...
0: Ah, attendez, non, mais là, monsieur JM, là, il est là. J'ai ouvert le standard pour une question de chaîne sur le bouquet de Canal+.
3: D'accord.
0: Vous m'appelez pas pour la chaîne du football?
3: Non.
0: Alors, il faut faire le 02 62 99 12 00, s'il vous plaît. Hein? Merci, à tout à l'heure. Radio Freedom, une réponse peut-être pour notre auditrice. Allô?
4: Oui, bonjour, Bobby.
0: Bonsoir, oui.
4: La dame pour le sport, là.
0: Oui.
4: Ce soir, la France, il joue, elle est sur Antenne Réunion.
0: Oui, mais c'est une chaîne qu'elle cherche, elle, hein?
4: Elle cherche la chaîne de football, mais après, il y en a du 89 en montant.
0: Madame, essayez en même temps qu'on parle là, essayez sur 81, 82, 83. En fait, vous mettez un canal avec la flèche en haut là. Oui. Vous mettez un canal et vous attendez 2-3 secondes pour voir ce qu'il y a dessus, d'accord?
4: Et là, il n'y a plus de football.
0: Comment, monsieur?
4: La plus de football à Paris, la Coupe du Monde qui arrive à partir de 11.
0: Bon, on aura plus de casse alors.
4: Non, là, pour l'instant, plus de football. Là, c'est le championnat est fini. Là, pour l'instant, c'est la Coupe du Monde qui va commencer le 11 juin. Et il reçoit sur quand même l'antenne Réunion et Réunion Première.
0: Bon, ben, d'accord. Mais elle, elle cherche une chaîne. Ben, merci, hein.
4: Et là, pour l'instant, plus de chaîne, mais elle a plus de football.
0: D'accord. Merci. Non.
4: De rien, les bobies. Bonne soirée.
0: Bonne soirée. 99 14 00. Allô?
5: Oui, allô?
0: Oui, bonsoir.
5: Oui, bonsoir. Oui. Et je voulais savoir, est-ce que cette dame est abonnée aux chaînes de sport?
0: Madame?
2: Ben, on n'est pas abonné, mais il nous paye le machin tout avec. Mais depuis avant, depuis l'autre jour, il jouait, mais là, depuis avant, il n'y a plus rien dessus.
5: Ben, parce que non, normalement, par exemple, si vous n'êtes pas abonné aux chaînes de sport, comme par exemple Beansport, là, ou La Pointe, les chaînes, on en a comme Eurosport, Eurosport 1, Eurosport, Eurosport 2. Et puis d'autres chaînes sport que Canal y propose en même temps que l'abonnement, quoi, comprends?
2: Ben oui, mais c'est pas, ben là, il y a nous comme ça qu'il faut nous téléphoner Canal Plus d'appeler aux chaînes de
5: nous
2: sur nos téléphones, mais quand ils téléphonent, ils ne répondent pas, mais ils ne comprennent pas parce que depuis la coupe, maintenant ils viennent jouer, là, ils jouaient bien dessus la chaîne, là, mais là, on n'a plus rien dessus.
0: Et c'est une chaîne où d'habitude il y a quoi? À 7 heures de la journée?
5: Ben, de sport, un peu de tout, un peu de
2: football.
0: Parce que là, madame nous parle d'une chaîne dont elle ignore le nom. Merci, monsieur.
5: De rien, bonne soirée.
0: Merci, bonne soirée. 99 14 00. Allô?
6: Allô, oui, Bobby.
0: Bonsoir.
6: Bonsoir. Tout le monde a faux, là. Hein. Cette chaîne, la dame, là. Hein.
0: Oui.
6: Ça, c'est 79, c'est événement 4K.
2: Oui, donc ça, monsieur.
6: Donc ça, ben nous aussi pareil. Tout le monde maintenant, ça c'est pas ça, c'est une chaîne. Et il remplace Foot Plus. Il faut avoir une formule. Il y en a le Foot Plus quand il y a la Ligue des Champions. Et donc comme cette chaîne-là, c'était là, événement 4K, il faisait le Foot Plus dessus, les Ligues des Champions. La plupart du temps, c'était quand c'était soit sur la Canal Plus ou bien Canal Plus Foot. Ça en principe, les matchs faisaient sur Canal Plus Foot. Quand on a la formule Canal Foot Plus, et on a l'événement 4K. Là, donc, et là, événement 4K, comme nous, tout le monde pareil.
0: Donc, c'est pas là, lié à la nouvelle, c'est pas lié à la nouvelle numérotation. En parlant de nouvelle numérotation, est-ce que
6: 80, 81, là, ça, on a, ça c'est InfoSport, 81, c'est l'équipe, 82, c'est Equidia, ça, tout ça, on a. La dame là, son problème, c'est bien ça, c'est pas un problème. Mais pour l'instant, il n'y a plus rien là-dessus, de toute façon. Hein. Même là, il n'y a plus de foot, il n'y a plus de Ligue des Champions. Il n'y avait que Ligue des Champions.
0: Oui.
6: Là, pour l'instant, il ne fait que des rediffusions.
0: Vous entendez, madame?
6: Comment?
0: Non, non, on va lui laisser parler un petit peu, la première dame. Oui. Vous entendez, madame? Il n'y a plus de foot en ce moment, hein?
2: Oui, ben oui, mais c'est mon mari.
6: Non, après, madame, quand vous allez en septembre, si votre mari, vous dites votre mari, et il aime la même, la Ligue des Champions, là-dessus, c'est que la Ligue des Champions. Après deux, trois,
2: des fois.
6: Et donc là, il faut en septembre, quand on va commencer la Ligue des Champions, du mari, ben là, il faut aller voir Canal Plus et reprendre une autre formule pour avoir le Foot Plus, parce que sinon, on n'aura plus la Ligue des Champions, de la zone enlevée.
0: Bon, ben merci pour ces explications.
6: Voilà, d'accord, mais c'est pas, il n'y a pas d'autre chaîne, rien. Ça
0: d'accord.
6: Ça s'appelle les vêtements 4K.
0: Merci.
2: Oui.
6: Allez, au revoir.
0: Au revoir.
2: Merci.
0: Bon, madame.
2: Oui, merci. Oui.
0: Bon, bah, c'est pas le moment, hein, pour le foot. Et c'est pas, il n'y a pas, à part événement 4K, bon, bah, là, il n'y a pas de programme de football en ce moment. C'est peut-être ça.
2: D'accord.
0: Vous cherchez un truc.
2: Merci, m'a compris.
0: Voilà. Allez, bonne soirée.
2: Allez, au revoir.
0: Au revoir. Et à quand des caméras en ville, en attendant les manifestations violentes, les violences, les casses, les vitrines, les galets, les feux d'artifice, les mortiers d'artifice, pour les filmer? Peut-être que ça ferait de l'audience. Alors, on pourrait installer les caméras avant les matchs, puisqu'on sait que quand il y aura un match, il y aura des violences. Peut-être qu'il y aurait du public pour ça. Est-ce qu'une chaîne de télévision va diffuser en direct toutes ces violences? 02 62 99 12 00. Allô?
7: Monsieur Bobby, bonsoir. Bonsoir aux auditeurs.
0: Bonsoir.
7: Le problème ne réside malheureusement pas dans les présences de caméras supplémentaires ou pas. Le problème réside tout simplement dans le fait que les juges ne sanctionnent pas. Alors, regardez les derniers événements. Le parquet a fait le travail. Les réquisitions étaient plus fortes que d'habitude. Et les juges n'ont pas suivi.
0: Mais qu'est-ce que, il y en a qui disent qu'il faudrait qu'un jour, qui est la voiture d'un juge que les gens dansent dessus pour fêter la victoire du PSG. Et peut-être que là, après, il y a des sanctions qui vont tomber. On comprend pas trop le fonctionnement des juges. Enfin, beaucoup ne comprennent pas, non?
7: Ben oui, mais malheureusement, je me répète, hein, voilà, beaucoup des juges sont socialistes. C'est malheureux, mais c'est comme ça, c'est factuel. Hein, et puis, de toute façon, quand là, on veut durcir les textes, qui c'est qui bloque? Qui c'est qui fait opposition? C'est la gauche.
0: Attendez, justement, j'allais y venir. Excusez-moi, mais vous dites beaucoup de juges sont de gauche, sont socialistes, vous avez dit.
7: Enfin, bon, mais alors, peut-être pas socialiste, mais de gauche.
0: Mais alors, monsieur, quand on est de gauche, on accepte la casse. On accepte, on n'enferme pas les casseurs. Je comprends pas. Et il y a une autre polémique en train de naître. Excusez-moi, la polémique déclenchée par Karine Le Marchand. Je sais pas si vous avez vu ça.
7: Si, j'ai vu ça, mais elle a tout à fait raison.
0: Karine Le Marchand qui a déclaré sur les émeutes à Paris, j'ai rien à faire de leurs origines, je n'ai rien à faire de leurs ethnies. Ils cassent. Il paye, je n'ai pas à payer pour ces cassos. Ça, c'est une déclaration de Karine Le Marchand. Et là, puisque vous avez parlé de la gauche, je vous en parle. La gauche aurait demandé déjà son retrait de l'antenne de M6.
7: Oui, mais ça, ils sont forts pour ça. Mais pour appliquer des mesures et prendre des mesures pour contrer ces événements de phénomènes de meute, hein, parce que là, ils agissent en meute. Bon, et ben là, il n'y a plus personne. Quand la droite a voulu durcir les textes, parce qu'il faut durcir les textes, la gauche, au sens large, a tout raboté, et ce qu'il en est sorti, c'est peanuts. Et on le voit. Et là, vous aviez un juge sur Paris qui, lui, était ferme, et ben il a été déporté ailleurs.
0: Mais relâcher les casseurs, ça veut dire un peu qu'on est d'accord avec le chaos. Quel intérêt pour les juges?
7: Ah ben, Monsieur Bobby, je sais pas, mais c'est le pas de vague qu'on a dans le milieu scolaire, et là, ben, c'est le pas de vague, et puis surtout, ce phénomène est accentué par LFI, là, pour le coup, on peut y aller clairement, hein, là, c'est purement, ils recherchent des voix, donc, eh ben, on va dans ce sens-là, et vous parlez tout à l'heure qu'il faudrait qu'il y ait un juge, où on attaque le véhicule d'un juge, il y a Thibault de Montbrial qui, il y a quelques temps, disait que le jour où ces gens-là vont se sentir concernés, à savoir quand on va venir chez eux, ben ce qu'il avait prédit est malheureusement arrivé. Vous avez vu l'immeuble qui a été investi ce week-end, plus d'une cinquantaine de jeunes qui ont cassé, qui ont tapé aux portes, qui ont fait peur à tout le monde. La conséquence, c'est quoi? C'est qu'à la fête de la musique qui approche, eh ben les familles ne vont plus vouloir sortir, ils vont rester enfermés à la maison, ils vont plus aller à l'extérieur, et donc c'est comme ça que quand on dit que on gagne du terrain, la société, en fait, c'est les gens comme vous et moi, tous les gens qui sont pacifiques, tout ça, qui perdent du terrain. Et ben, ils préfèrent rester enfermés plutôt que d'aller risquer, se faire insulter, se faire prendre des coups, ou pire encore.
0: Et quand l'animatrice de L'Amour est dans le Pré s'exprime avec virulence dans une vidéo postée il y a quelques jours après cette finale de la Ligue des Champions, elle dit, Karine Le Marchand, qui dit « J'ai rien à faire de leur origine sociale, ils cassent, ils payent ». C'est... Alors, elle est soutenue hein, par la direction de... Elle a dit plus exactement « Je n'ai pas à payer pour ces cassos ». Elle est soutenue par la direction de M6.
7: Bah, si vous voulez, à un moment donné, il faut bien...
0: Vous êtes d'accord avec elle, vous, hein?
7: Ben oui, je suis d'accord. Pourquoi? Parce que soit on continue à faire l'autruche, et on se dit qu'il n'y a pas de problème, soit eh ben, on voit la réalité en face. Malheureusement, la réalité, c'est ça. Vous prenez les statistiques du ministère de l'Intérieur, ou tout simplement vous regardez les vidéos qui sont passées en boucle, que ce soit sur les réseaux sociaux ou aux chaînes d'infos, ben on voit bien qui on a affaire. Donc il y a deux options. Soit on continue à faire comme la gauche, dire qu'il se passe rien, non, il n'y a rien du tout, ou comme Karine Le Marchand, qui avec ses mots qui n'engagent qu'elle, mais je partage la plupart des choses qu'elle a dit, ben, c'est la triste réalité. Donc après, chacun il voit midi à sa porte. Soit on reconnaît qu'il y a un problème et faut le traiter, et c'est pas en continuant à faire du laxisme comme certains juges le font qu'on va arranger les choses. Il faut à un moment donné, il faut choisir. Soit on veut vivre en sécurité, soit ce n'est pas le cas. Et donc, comme vous disiez tout à l'heure, le jour où un juge va voir son véhicule dégradé, peut-être qu'il va faire son travail. Parce que pour le coup, là, le parquet a fait le sien.
0: Et autre chose, vous n'êtes pas sans savoir qu'on est à la recherche d'une petite fille portée disparue depuis 6 jours, Liana.
7: Bah, apparemment, Monsieur Bobby, apparemment, je ne sais pas si c'est le corps qui a été retrouvé, mais il y a un corps qui a été retrouvé.
0: Effectivement, Europe 1 le disait tout à l'heure, un corps a été retrouvé près du lieu de la disparition. Comment expliquer que la justice a laissé en liberté ce qui semble être un violeur d'enfants qui a récidivé peut-être? Il a fait monter la petite fille qu'il connaissait dans sa voiture, Liana, 11 ans. Il l'avait soi-disant déposée à proximité de la piscine, mais ce bonhomme-là, comment ça se fait qu'on ne s'est pas occupé de son cas, alors que depuis 2022, il avait posé des problèmes?
7: Ouais, ben voilà, on en est... Ben malheureusement, on répète toujours les mêmes choses. Vous savez, il y a une fois, je vous disais, bon, moi je n'ai pas d'état d'âme avec les casseurs, avec les dealers et tout ça. Quand on attrape quelqu'un, on est convaincu que c'est un dealer de drogue, on l'envoie 25 ans en prison. On met la société à l'abri de gens comme ça. Vous l'envoyez 25 ans en prison, je peux vous garantir que ceux qui voulaient prendre sa place, ils vont réfléchir. Le petit chouf, vous vous rendez compte qu'il y a le petit chouf qui gagne plus en argent de la drogue que vous et moi qui travaillons.
0: Les lois sont censées nous protéger, la justice est censée nous protéger. Comment on a laissé ce bonhomme, il s'appelle Jérôme Barella, on rappelle qu'il a été mis en examen et placé en détention provisoire. Il a admis avoir fait monter l'adolescente Liana dans son véhicule, mais a assuré l'avoir déposée à la piscine. Là, on a retrouvé un corps dans la zone des recherches. Comment la justice a pu ne pas nous protéger, quoi? Comment la justice a pu laisser cet homme en liberté depuis 9 mois?
7: Ben, Monsieur Bobby, on protège les auteurs de faits. Voilà. La justice regarde plus l'intérêt de ceux qui ont commis des faits. Moi, là, encore, une autre solution. On dit, il n'y a pas cette place de prison, les prisons sont saturées. Oui, elles le sont. Mais pour les vrais délinquants, ceux qui ont commis des faits vraiment très graves, eh ben, je suis désolé. On les envoie dans un pays européen. L'Europe des 27, eh ben, s'il faut les envoyer à l'autre bout de l'Europe, moi, j'ai pas d'état d'âme. Celui qui a tué, qui a violé, qu'il aille en prison, dans un pays en Europe à plus de 1000 km de la France, ce n'est pas mon problème. L'essentiel, c'est de l'écarter, de faire en sorte que la société vive en paix. Des gens comme ça, on n'a pas d'état d'âme. Ben là, vous aurez toujours une association, un avocat qui va défendre l'indéfendable. Et partant de là, on n'avance pas. Il faut changer la loi. Vous modifiez la loi, le Conseil constitutionnel passe par derrière, il retoque la loi. Donc en fait, le prochain président de la République, je ne sais pas s'il peut le faire ou s'il voudra le faire, il faut pour l'instant, pendant 5 ans, supprimer le Conseil constitutionnel, supprimer tous les verrous, parce que on change, on essaie d'améliorer la loi, le Conseil constitutionnel passe derrière, il casse. Donc on revient au point de départ, on n'y arrivera jamais. Donc pendant 5 ans, on remet la France en ordre, ça veut dire qu'il faut supprimer tout ça. On gouverne par ordonnance. On prend les priorités, on les traite, et aucun pouvoir du Conseil constitutionnel, de façon à remettre la France en ordre de marche. C'est ce qu'a fait, souvenez-vous, le maire de New York, Giuliani. Ça, c'était tolérance zéro, mais vraie tolérance zéro, pendant quelques temps. Voilà, aujourd'hui, New York est plus sûr que Paris. Oh, il y a un problème.
0: Merci,
7: donc,
0: monsieur.
7: On continue à faire comme la gauche. Voilà.
0: Merci, monsieur, d'autres appels. Et je me demande si on n'a pas cette obligation, je crois d'ailleurs qu'elle existe, cette obligation, comme on a cité son nom, ce monsieur-là, Jérôme Barella, qui a été mis en examen et placé en détention provisoire. Il a admis avoir fait monter Liana dans son véhicule. J'ai peut-être l'obligation de terminer là-dessus en disant, il est à cette heure présumé innocent. 99 12 00. Freedom, allô?
8: Oui, allô, bonsoir.
0: Bonsoir.
8: Oui, enfin, on met un petit énervement fait, en fin de compte.
0: Ah, ben, faites.
8: Ben, en fin de compte, mon garçon, il sort de l'école à 17h15. Ben, la voiture est criée au blanc. Il ne me donne pas la plaque, parce qu'en fin de compte, la police ne me donne pas la plaque tout de suite. Ben, c'est une dame là-bas qui écrit, on est en vélo, qui sort de l'école. Une dame là-bas qui écrit, on passe à Sacré-Cœur. Et madame apprend la fuite.
0: Comment il va votre garçon là?
8: Oh, mon garçon va bien, mais la car le vélo, en fin de compte.
0: Ah, le vélo, là, après, le vélo, il a pris le choc, mais le maman, il n'a pas gagné rien.
8: Il a gagné le passoté.
0: Oh là là.
8: La maçon, la batte, elle roule vite. Quand la batte, elle n'a même pas gardé, elle a parti directement.
0: Oui.
8: Dans la plaque, madame.
0: Oui.
8: La maman, ça a coïncidé avec madame. Si il est dans le moyen de rendre le vélo, je n'aime pas plein d'y avoir acheté un vélo neuf, moins.
0: Donc, elle y arrive à fond, les ballons.
8: Et puis, quand il est arrivé, dans le rond-point, il n'y a pas gardé qui gagne, qui perd, il y a baissé son nom. Il y a pensé sur moi, il y a parti. Pas qu'il y a un chien. Un chien baisse un tête, il y a là-bas. Mais un chef, moi, il fait mal mon cœur, tant que
0: ça. Monsieur, une dame qui percute tout le garçon.
8: Mon garçon a dit que la tête, elle garde derrière, madame, la partie.
0: Oui.
8: Partie droite, la partie.
0: Attendez un instant, monsieur, hein, ne quittez pas, s'il vous plaît, on reparle de ça. Incroyable, ça. On reparle tout de suite après. Samuel, un obstacle à Saint-Louis sur la route, sur la 4 voies. Samuel ?
9: Oui, allô ?
0: Bonsoir.
9: Bonsoir.
0: Oui.
9: Oui, bah, en fin de compte, on a un obstacle sur la route, sur la route, sur la 4 voies.
0: Oui.
9: Avant la station de l'essence allée, et sur la voie de gauche, la voie de dépassement, mais ils ne voient pas vraiment rien, dernière minute, tout ça dedans. Ils pensent que c'est une roue éclatée.
0: C'est un obstacle sur la 4 voies de l'étang salé, dans le secteur de la station des Sables, c'est ça?
9: Voilà, c'est bien ça, en direction de Saint-Denis.
0: En direction de, pardon?
9: De Saint-Denis, pardon.
0: En direction de Saint-Denis, à hauteur de la station Les Sables. Avant la sortie Les Sables, en fait.
10: Saint-Louis-Saint-Paul.
0: Saint-Louis-Saint-Paul? Oui, oui, c'est avant la sortie Les Sables.
9: Voilà.
0: Avant la sortie Les Sables, voiture, enfin un obstacle sur la route. Et c'est quoi cet obstacle?
9: Ben nous voit pas, nous tape dedans dernière minute. Je pense que c'est une roue éclatée en gros.
0: En plus vous avez tapé dedans, oulala.
9: Ben on roule dessus, on a de l'auto qui roule dessus aussi. Ben dernière minute on voit aller sur la voie de passement, ben il roule mais il ne voit pas du tout. Dernière minute tout tape dedans.
0: Nous les côtés montagne dans le sens l'étang salé Saint-Paul.
9: Voilà, c'est bien ça. Ouais.
0: Merci madame, merci monsieur. Merci Zod 2. Allez, au revoir.
9: Allez.
0: Au revoir. Information pour les auditeurs de Freedom 2, ce qui semble être un obstacle, des automobiles sont roulés dessus. On ne sait pas trop ce que c'est sur la 4 voies de l'étang salé, avant la sortie Les Sables, dans le sens Saint-Louis-Saint-Paul. Si vous avez des informations, merci de faire le 02 62 41 51 51. Monsieur, merci d'avoir patienté. Donc, une garçon percuté au port.
8: Rivière des Galets.
0: À Rivière des Galets, au rond-point.
8: Au Sacré-Cœur.
0: Oui. Et la dame avec sa Clio blanche, elle est partie.
8: C'est encore une maman, mon frère, 14 ans.
0: Oui.
8: Madame l'a battu avec lui. Elle n'a même pas pris le temps d'arrêter. On me perd le fond. Viens voir le garçon. Quoi, nana? Après, ce semaine, madame, le garçon, mais pas garder avec madame. Elle dit, madame l'a partie, même pas de la dernière partie, direct.
0: Oui.
8: On comprend, moi, non.
0: Ben, sérieux, les gens, hein?
8: Parce que, enfin, écoute, le monde connaît mal arrivé les galets. Le monde a fini d'arriver le plat, mais finalement, la gendarmerie. Mais la gendarmerie, je ne mets pas le plat. Pour l'instant, viens demain pour porter un mec courant.
0: Oui.
8: Ben, moi, il s'est laissé mon numéro. Si le madame est à l'écoute, je vais trouver une affaire à l'amiable, je lui appelle à moi. Sinon, ben, demain, après, demain, je suis obligé de porter un plainte pour lire.
0: Ben, oui.
8: Il a mis son travail, il a mis arrivé mon camp, mon garçon, il plaît, il m'a dit, oui, papa, du coup, il a fait. On a battu, non, le tour la partie. Il n'a même pas gardé, moi, même pas gardé, si je me suis blessé, la partie, direct.
0: Mais ça, bon. C'est pas ça, c'est pas possible.
8: Mais c'est pas même, on peut arriver à les garer.
0: Il a quatre, et on est sûr, ou les sûrs coup de garçon, ou les sûrs coup de garçon, il n'a rien?
8: Il n'a pas rien, malgré l'ambulance, malgré, il n'a pas rien.
0: Ah bon, d'accord.
8: Il n'a pas rien, il n'a pas rien, mais tu peux le
0: bon. Bon, la dame, si elle accepte de faire un constat, ou alors elle prend son portefeuille et elle paye le vélo, les réparations sur le vélo, un nouveau vélo, ça va s'arrêter là, mais il faut pas...
8: Demain, comme ça, on travaille, mais le commissaire, demain, comme ça, on revient, il y a un brigade d'esprit pour ça, c'est la caméra sur le rond-point, il va voir tout ce qui se passe, et il va faire tout le nécessaire.
0: Bon, la dame à la Clio blanche qui a percuté un marmaille de 14 ans sur le rond-point Cap Sacré-Cœur ou Rivière des Galets?
8: Rivière des Galets, rond-point oui. Sacré-Cœur à côté de Thibondier.
0: Oui, à côté de Thibondier. Ben, Thibondier, t'es avec où de garçon, lui?
8: Ben, la veille à l'IBM. Hein.
0: Il aurait pu faire mal à l'une, n'empêche, hein?
8: Ah, ben oui.
0: Bon.
8: Là, c'est arrivé à notre affaire.
0: Allez, monsieur, là, ouais. Nous lançons un appel à cette dame. Et pas trop tard pour bien faire.
8: Mais pas trop tard. Demain, m'a rappelé encore, hein. Demain matin, il m'a rappelé parce que peut-être là, il est fatigué, il est parti reposer, il est fatigué. Il aussi, peut-être, il était affolé. Il y avait un sommeil à partir, peut-être, Le marmot est levé.
0: C'est bien d'avoir ce bon fond là, de vouloir essayer de comprendre l'incompréhension.
8: Oui,
0: mais il comprend, mais il entend bien. Oui, oui, mais bon, la dame, c'est pas ce qu'elle a fait. Il reste grave quand même.
8: Ben oui.
0: Bon, donc lance un appel. Elle y peut appeler à où, à quel numéro?
8: Alors 06 92.
0: Oui.
8: 27 90 82.
0: 06 92 27 90 82. Voilà, oui. Bon, allez.
8: Allez, merci beaucoup.
0: De rien. Et bon courage, garçon. Dire, il faut merci. Peut-être, je m'y connais pas, mais peut-être redire à lui que l'aurait pu être plus grave. Hein.
8: Ben, m'a expliqué à lui, il me dit ça, puis l'école en vélo, je m'a dit pourquoi, c'est plus valide, mais plus valide pour un affaire plus grave que ça.
0: Oui.
8: Il y avait trottinette, il m'a dit c'est trottinette est plus dangereux qu'un vélo, pour moi, prendre un vélo, ça va.
0: Peut dire où est l'affaire, monsieur, me peut dire où est l'affaire, je suis trottinette. Ouais. Voilà, fait l'expérience d'un petit passage à l'hôpital à cause d'une trottinette électrique. Il vaut mieux le garçon, il monte du vélo.
8: Mais c'est pour ça, monsieur, on a tiré trottinette de la main, on a tiré vélo. Ouais, plus en sécurité, ben là, tout le monde libère la tête, tout le monde, ça va. Cinq animaux peut-être. Ils trappent tout là-bas, allez, le maman il est arrivé.
0: Oui.
8: Il a trouvé.
0: Allez.
8: Parce que de monde dans les autres, de monde dans la plaque de Nali.
0: Oui.
8: Et il a été affolé, il a été retourné plus qu'on fallait faire. Donc on a le monde dans vieille le madame, de monde dans notre plaque c'est un papier, la donne elle dit donne ce papa.
0: Oui. Allez, bon, ben, la dame qui n'a pas écouté le vélo, le garçon sur le vélo, il faut appeler à haut 06 92 27 90 82.
8: 82. Demain, de toute façon, je me rappelle un petit coup avant mes, comme ça, avant mes passe police.
0: Oui.
8: Comment tu n'as pas entendu? Demain, ils vont entendre.
0: Oui. Allez, merci.
8: Allez, bonne soirée.
0: Bonne soirée. 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Allô?
11: Allô, bonsoir.
0: Oui, bonsoir, c'est monsieur.
11: C'est pour passer un coup de gueule, là.
0: Oui.
11: Oui, voilà. En fait, ce matin, j'ai appelé l'hôpital de CHU. J'ai un rendez-vous lundi 8. Et du coup, j'ai appelé parce que j'avais perdu mon papier de rendez-vous. Et ce matin, j'appelle le service. J'ai appelé au moins 60 fois. Ils n'ont jamais répondu au téléphone. À 1h30, je suis bon, j'habite à la possession. Je veux me déplacer, je veux me rendre à l'hôpital CHU, au secrétariat du service.
0: Oui.
11: Pour demander à quelle heure j'ai mon rendez-vous lundi 8.
0: Oui.
11: Mais du coup, il y a 3 personnes dans le bureau du secrétariat. Il y a 2 madames qui sont à l'accueil, qui bossent, et il y a une fille. Derrière, il y a le téléphone standard où les gens ils appellent dessus et pour décrocher quoi.
0: Oui.
11: Donc moi il y avait du monde, j'étais en attente et du coup moi ce que j'ai fait, j'ai pris mon téléphone, j'ai appelé le numéro, j'ai appelé au moins 10 fois et je vois que sur le téléphone il y a des petites lumières rouges qui clignotent. Ça veut dire qu'il y a des gens qui appellent.
0: Ils ont un super système où ils coupent complètement la sonnerie. Il y a juste une lumière qui clignote quand un appel arrive.
11: Voilà.
0: Mais vous savez, monsieur?
11: Oui.
0: Prenez l'exemple de Freedom. Ben nous, on a beaucoup d'appels avec les communiqués, les messages importants, les vols, les radioguidages. Ben imaginez si nous, on avait une petite lumière. Ben non, ça marche pas comme ça.
11: Non, mais
0: dans une entreprise, il faut que ça sonne.
11: Oui, voilà, normalement, ça devrait sonner. Parce que c'est un service dans l'hospitalier. Les gens, ils appellent, ou soit pour prendre un rendez-vous, ou soit ils demandent des services où ils veulent contacter, ou je sais pas moi. Mais vous avez quelqu'un qui est à ce poste-là, il est devant, il voit que le téléphone, il y a des lumières qui clignotent, qu'il y a des appels. Et pourquoi il décroche pas le téléphone pour au moins 2 minutes, 3 minutes pour voir qu'est-ce qu'on veut en fait. J'ai resté devant la salle d'attente pendant un quart d'heure. J'ai appelé cette dame, j'ai appelé le numéro. La dame était devant son poste de standard, mais avec son portable à l'oreille. À aucun moment il a décroché le téléphone. Vous trouvez ça normal?
0: Bah bien sûr que non.
11: Voilà. Donc là, je me suis engueulé avec eux. Il y a une dame qui m'a dit, ben, monsieur, ben, on est sous-effectif. Mais dit, si vous êtes en sous-effectif, ben, dit votre patron d'embaucher. Parce que vous êtes trois, madame, vous êtes deux à l'accueil, vous réceptionnez les papiers, vous faites des papiers, mais la dame qui est derrière vous, là, elle fait quoi? Elle a son portable à l'oreille, mais à aucun moment, il y a les gens qui appellent, ils décrochent le téléphone pour savoir pourquoi. C'est dans l'hôpital, ça existe, monsieur. Hein,
0: oui.
11: J'ai vu ça aujourd'hui. Ce matin, j'ai appelé au moins 40 fois. Pour ça, écoute à Zot, de décrocher pour 2 minutes, 3 minutes pour savoir le problème et raccrocher. Il m'a fait déplacer à moi depuis la possession pour dire juste demain à Zot à lundi que l'heure est mon rendez-vous.
0: Et c'est pas normal ça, hein, de voir venir
11: comme ça. Créole les méchants, créole les gars pas causé, mais à Zot, je l'ai dans un bureau là, Zot gars pas fait Zot travail correctement.
0: Non, mais c'est pas normal de devoir venir à l'hôpital alors que il y a le téléphone et les gens répondent pas au téléphone. Bon, c'est...
11: Mais voilà, exactement. Mais en plus, le problème là-dedans, c'est que la personne, il est assis avec son portable à l'oreille. Son portable à l'oreille. Mmh. Et il y a que le téléphone standard. Il y a les gens qui sont en train d'appeler. Ils décrochent même pas le téléphone.
0: Mais qui est-ce qui peut mettre de l'ordre? Vous savez, à la radio, par exemple, si on décroche pas au téléphone, on a tout un système, c'est tracé, ça s'appelle ces appels perdus. Bon, à la radio, nous tous ici, 24 heures sur 24, on fait notre boulot. On répond au téléphone quand on doit répondre au téléphone. Et ça marcherait pas du tout si... Ben bon, c'est vrai que c'est une petite entreprise privée, hein, mais c'est le béaba, quoi. On a un métier, on a un boulot, on doit le faire. Alors, est-ce que la direction du CHU peut bouger et remettre de l'ordre là-dedans? Est-ce qu'il faut saisir l'ARS ou le préfet? Je ne sais pas, mais ça mériterait qu'on creuse un peu, hein.
11: Ben, comme j'ai dit, mais madame, vous êtes là pour faire votre boulot. On n'est pas là pour vous embêter ni vous faire chier. Non, on vous appelle, vous répondez même pas au téléphone. Moi, je me suis déplacé de chez moi pour venir voir vraiment exactement c'est quoi le problème de ne pas décrocher le téléphone.
0: C'était au standard général ou dans quel service?
11: Non, c'est le standard au secrétariat cardiologie.
0: En cardiologie, oui.
11: Voilà. Donc, quand j'arrive, ben, je vois avec mes yeux. Ben pourquoi le téléphone, il répond pas. Donc la personne, il est devant, il bouge pas, il décroche pas le téléphone. Il décroche pas. Voilà. C'est ce que j'ai à dire. Mais maintenant, quand vous arrivez dans un bureau, ou bien si vous êtes chez vous, vous appelez, c'est pour avoir un renseignement pour 2 minutes, 3 minutes, et vous voyez que le téléphone, il décroche pas, vous vous déplacez, vous arrivez sur place, vous voyez, ben pourquoi le téléphone ne décroche pas?
0: Monsieur, vous avez eu une idée géniale. Vous avez eu une idée géniale. Appelez en étant sur place pour voir comment ça réagit. Voilà, et là, vous dites que quand vous appelez, vous voyez la dame qui est au téléphone avec son portable et le poste fixe du service, ben là, il clignote, mais personne ne répond.
11: Mais c'est ce que j'ai fait. J'ai mis cette idée dans ma tête en sortant de la maison. Je dis non, il y a un truc qui n'est pas normal. 40 fois, j'appelle. J'ai tous les appels sur mon téléphone. Je dis non, il y a un truc qui n'est pas normal. Je vais m'habiller. Je vais aller sur place, je vais voir. Je vais voir vraiment, je vais voir la preuve. Je suis arrivé, il y avait des gens avant moi. J'étais debout avec mon téléphone. Le service secrétariat était en face de moi. Il y a deux madames qui sont à l'accueil. Et il y a une autre madame qui est derrière, qui s'assoit dans un fauteuil avec le téléphone standard. J'appelle une fois, il décroche pas. J'appelle deux fois, il décroche pas. Moi, 4, 5, 10 fois, j'ai appelé. Ils ont même pas décroché le téléphone. Arrivé à mon tour, je dis bonjour madame, avec le respect. Bonjour madame, c'est quoi votre numéro du secrétariat là? Il m'a dit c'est affiché là monsieur. Je dis ah bon, mais vous voyez, depuis ce matin je suis en train de vous appeler. Il y a aucun moment vous avez répondu au téléphone. Pourquoi? Oui, ben on est sous effectif. Je dis non madame, déjà la dame qui est là, ça fait depuis tout à l'heure, je suis en train de surveiller. J'ai appelé au moins 10 fois, la dame ne répond pas au téléphone. Elle est avec son portable à la main. Pourquoi il ne répond pas au téléphone du standard? Pourquoi?
0: Combien de fois on a eu des auditeurs qui disent qu'on ne répond pas au téléphone dans les bureaux? Et là, ils sont en train de se faire les ongles ou répondre sur leur téléphone personnel ou faire des textos, scroller et on laisse le téléphone du boulot sonner. C'est incroyable. Bon, monsieur, vous avez eu votre date de rendez-vous, au fait?
11: Oui, oui, j'ai appris. La dame, en fin de compte, la deuxième dame, il m'a regardé. Elle a rien dit. Elle dit, monsieur, madame, monsieur, je vous donne votre papier. Voilà, vous avez la date du rendez-vous et l'heure du rendez-vous. Ok, madame, merci, au revoir bientôt.
0: Oui.
11: Toujours dans le respect. Mais la dame là-bas qui était assise sur son portable, il vient me voir, il me dit, monsieur, ben moi j'ai des enfants. Il me dit, madame, si vous avez des enfants, occupez-la. Ben rentrez chez vous, laissez les autres personnes à votre place pour travailler.
0: Témoignage au standard, on nous dit que c'est de pire en pire. Alors moi aussi, je me suis disputé avec eux. Ils ferment le service à 15h. C'est cool la vie.
11: Ah ben voilà. Mais moi j'étais là-bas avant 15h.
0: Ouais, mais bon, il paraît qu'il y a des services qui ferment à 15h. Eh ben, merci pour ce signalement, monsieur. Alors maintenant, est-ce qu'il faut aller plus loin? L'Agence régionale de santé, qui a peut-être son mot à dire pour mettre un peu les choses
11: en place. Ah, mais j'espère qu'ils vont maintenant,
0: au point.
11: Quand je vais aller retourner, lundi, je vais repartir là-bas, là. Ben, c'est sûr qu'ils vont m'entendre encore, quoi, parce que moi, personnellement, c'est inadmissible, quoi. Inadmissible. En plus d'un centre hospitalier, au secrétariat cardiologique. Vous comprenez?
0: Merci, monsieur.
11: Ok, bonne soirée à vous.
0: Bonne soirée, monsieur, hein, et bon courage pour le rendez-vous. Allez,
11: okay,
0: enfin, c'est plutôt une bonne chose d'avoir ce fameux rendez-vous, parce que tout ce qui est cardiologie, tout ça, c'est des pathologies. Ben, il faut pas traîner, quoi. Il faut y aller. Quand il faut y aller, il faut y aller. Allez, bonne soirée. 99 12 00. Allô. Et quand il faudrait répondre au téléphone, ben il faut répondre au téléphone, quoi. Allô.
12: Oui, bonjour. Je suis bien sur Freedom.
0: Oui, bonsoir.
12: Oui, bonsoir. C'était pour prévenir. En fait, j'ai entendu une dame qui habite au tampon, là, qui a un chien staff belly beige et blanc chez elle.
0: Elle a trouvé ce chien, oui.
12: Oui, elle a trouvé ce chien, c'est chez lui. Et bah, figurez-vous que j'ai vu sur Patent Caval ou Pet Alert, un des deux, sur Facebook et Instagram, que bah, du coup, le maître cherche dessus, donc qu'elle n'hésite pas à faire signe sur le sur Patent Caval ou Pet Alert. Sur les réseaux sociaux, puisque le maître cherche dessus.
0: Ah, d'accord. Donc, l'annonce est sur ces pages, mais si le maître ne contacte pas, n'écoute pas la radio, c'est bien dommage. Parce que là, nous, à Freedom, on a le signalement de ce chien blessé, beige et blanc, au bras de Ponto.
12: Ouais.
0: On a le numéro de téléphone. Maintenant, on lance l'appel au propriétaire, il faut qu'il nous contacte.
12: D'accord.
0: Il faut qu'il écoute.
12: La dame tout à l'heure a laissé son numéro, mais j'étais en train de conduire, j'ai pas pu écrire, donc.
0: Oui. Ah bah c'est gentil. Si vous voulez faire le lien pour elle, pour lui surtout.
12: Oui, voilà.
0: C'est le 06 93.
12: Alors attends, je prends juste un truc pour écrire.
0: Oui.
12: Alors.
0: C'est le 06 93 31 63 61.
12: 31 63.
0: Oui.
12: Alors 06 93 31 63 et quoi?
0: Pardon, 06 93 31 63 61.
12: 61 à la fin. C'est bon, bah je vais faire le lien comme ça la personne pourra.
0: Et si si sur Pat en Cavale vous retrouvez les coordonnées de celui qui a perdu le chien, bah c'est formidable.
12: Bah ouais, bah je vais envoyer un message au monsieur, envoyer le numéro pour qu'il truc la dame.
0: Oui.
12: Bon bah merci beaucoup, bonne soirée, au revoir.
0: Bonne soirée. Merci madame.
12: De rien, au revoir.
0: Au revoir. Radio Freedom 99 12 00. Allô? Allô?
13: Oui, bonsoir Bobby.
0: Bonsoir.
13: Je te reprends un peu suite à tes propos. Tu dis que Freedom répond au téléphone.
0: Oui.
13: Ouais, d'accord, mais vendredi dernier, ma sorte Saint-Joseph 80, me dit bon, 5h, l'antenne, il prend le relais. M'a appelé.
0: Quel numéro?
13: 99-1400.
0: C'est normal.
13: Pour les dédicaces.
0: Ben, c'est normal.
13: Malari Saint-Ni Bobillin, m'a compté 67 fois, m'a appelé.
0: C'est normal. C'est normal. Non, mais vous savez que quand on dit qu'à Freedom, on répond au téléphone, et en plus, on le dit 24 heures sur 24, c'est au 02 62 41 51 51. Et ça, c'est pas pour les dédicaces.
13: Oui.
0: Vous savez ça, hein?
13: Oui, oui,
0: Ah bon, d'accord.
13: Okay. Je sais, pas une petite boutade pour vous dire.
0: Ah, d'accord, oui.
13: C'est tellement difficile de vous avoir, c'est pour ça que vous êtes numéro 1.
0: Je sais pas, mais en tout cas, c'est parce que les gens sont là, appellent. Et justement, petit rappel, quand on appelle le 99 12 00, c'est le numéro que vous venez de faire.
13: Oui.
0: Pour vous décrocher, vous, il faut que je termine avec les appels qui parlent avant. Ça fonctionne comme ça.
13: Oui.
0: Donc, on peut avoir l'impression que la radio répond pas. Parce que si je reste 10 minutes avec vous, Ben, il y en a plein qui vont devoir appeler une multitude de fois et n'auront pas la ligne. Par contre, quand vous avez un communiqué à faire passer, quand vous avez un radioguidage à nous donner.
13: 41, 51, 51.
0: Et là, on répond. Tout le temps.
13: Oui, là, oui.
0: Bon.
13: Tout. Non, c'était.
0: Et au 41, 51, 51, on n'est pas en train de faire les ongles ou parler maquillage. On est en train de répondre au téléphone. Au 41, 51, 51, on n'est pas sur son téléphone perso, on répond au téléphone. Et j'ajoute que le temps d'attente moyen, on l'a mesuré, il est inférieur à 10 secondes.
13: Au 41, 51, oui.
0: Oui, c'est uniquement pour les urgences, les avis de décès par exemple, tout ça c'est une urgence, hein. Les disparitions, le temps moyen est inférieur à 10 secondes.
13: Ouais. Non, mais vous imaginez Saint-Joseph à Saint-Denis pas avoir une seule fois la ligne.
0: Eh oui. Eh oui. J'imagine.
13: Voilà. Mais bon, allez, bonne soirée.
0: Attendez, si je regarde un petit coup là, j'ai un monsieur qui a appelé 17 fois. Il a appelé encore tout à l'heure, il a... Allô ?
13: Oui ?
0: Oui, il a appelé 17 fois, il n'a pas eu la ligne. Un monsieur ou une dame, d'ailleurs. On ne sait pas. J'ai quelqu'un qui a appelé 13 fois, 6 fois. C'est dur, hein, donc bon, on va faire vite, hein, on va libérer la ligne pour que d'autres aient la chance de la voir.
13: D'accord, y a pas de souci.
0: Allez, bonne soirée.
13: Au revoir.
0: Au revoir. 99 12 00. Radio Freedom. Allô.
14: Et bonsoir Bobby.
0: Bonsoir. Et je voudrais rappeler aussi, hein, que le 02 62 41 51 51, on n'est pas là pour raconter sa vie ou pour passer un communiqué de tournoi de pétanque. On est là pour prendre les informations, les communiquer, les coupures de courant, les dangers, les radioguidages, bien sûr, les avis de décès, je l'ai dit. Mais ça, et des fois, lorsque vous appelez, certaines personnes appellent le 41 51 51, numéro de Freedom depuis toujours, et ben des fois, il y a des gens qui veulent nous raconter leur vie. Mais on peut pas, parce que si on reste avec vous, on pourra pas répondre à des appels qui sont importants. Alors, votre appel est important aussi, mais important pour vous. Mais on a d'autres derrière qui sont importants pour tout le monde. Les auditeurs de Freedom 2, comme les auditeurs de Freedom, parce que les infos passent sur Freedom 2. Donc, voilà pourquoi, des fois, on est un petit peu speed. On est un peu dans le speed sur le service radio guidage. C'est pour pouvoir, justement, traiter les appels qui sont importants. Merci d'avoir patienté, monsieur.
14: Non, inquiète pas. Mais Metsa Dio, justement, aussi pour la musique sur Freedom 2.
0: Oui.
14: Ce matin, m'avait appelé Julie, justement, parce qu'il m'avait tendu un petit morceau. Bon, bref, il n'y appelle pas pour ça, même. Il n'y appelle pas pour ce que le band de guitare était pour dire, t'allais là, là. Mais l'impression, on en a si c'était un travail, on en a, je sais pas si c'est un ras-le-bol, là, puis on dit travail, ou, tout l'entendu se passer là, moi aussi, mes remarques, hein, de mon appareil, voilà, et comme j'étais pour dire, et pour un petit téléphone, la pion du travail, les totalement bâclé, l'incroyable. Moi aussi, m'a fait cette remarque-là. On a de monde, ben, je suis sans travail, mais sans vouloir travailler. Fin de compte, c'est ça. Moi, ce que m'y pense, hein. Et je suis, il y a un problème.
0: Eh ben, c'est sérieux?
14: Un problème de la société, de mon niveau. Les vrais, vrais vont. C'est du vrai. Mmh. Et de mon la plus envie de travail. Ou sinon, je suis occupé un emploi. Et je passe à tuer à les autres cases. C'est pas depuis le matin. Sinon, je suis les 6 autres téléphones. Et les incroyables.
0: Bah, si ça, tu veux pas travailler, bah, il faut les autres cases, effectivement. C'est quoi ça?
14: Ben oui. Oui, et l'incroyable, hein. Franchement, c'est tout, vous dites, ben, on m'y appelle un endroit, peu importe l'endroit, hein. Après, ils ne mettent pas tout dans le même panier. Et, ben, on a de mon, n'a plus l'envie. N'a pas envie de travailler. Mmh. Et, imagine même pas où qu'on veut savoir si je passe. Vous dites, ben, il n'est pas possible. C'est pas possible. C'est une remarque que moi-même, l'a fait, mais je pense qu'il y a un tas de monde qui l'a fait. Il y a des trois mounes, n'a pas envie de travailler.
0: Ouais.
14: Je viens travailler.
0: Peut-être qu'au CHU, là-bas, il y a deux, trois mounes, n'a pas envie de travailler. Bah, c'est l'appel que j'ai eu tout à l'heure, hein. C'est.
14: Ben oui.
0: Bon.
14: Ben, monsieur, t'allais là, Joe, ouais, mais. Et. Ils mettent, je sais pas quoi, placo, c'est pas quoi. De moi, n'a plus envie de travailler.
0: Ah, on écoute bien la radio, hein. Oui, c'est vrai que cet après-midi, On a eu quelqu'un qui a dit qu'il n'y a plus rien qui va, ça va de moins en moins bien. Voilà, c'est des deux appels. Ça va de moins en moins bien en France. Les gens sont pas sérieux. Ouais, c'est vrai.
15: Oui, garde la Réunion, garde pas la France. La France, je ne connais pas. Garde la Réunion. Mm-hmm. Déjà la Réunion, mais c'est un constat qui, moi-même personnellement, m'y fait. On va pas en vivre, on vit pas en vie.
0: Oui.
15: Peu importe, hein. Et après, comme Dieu, je me suis passé dans le même panier, mais pareil, on a pas un découragement, on ne connaît pas quoi. Ben, on a certaines personnes, qui sont tout dans les institutions. Ah, mon Dieu. La croix est la bannière. La croix est la bannière. Vous n'avez même pas à téléphoner. Allez sur la place.
0: Oui.
15: Comme monsieur là l'a dit, ça va, comment ça va sur la place? Ou appelle, ben, ou alors, on est en train de scroller sur son téléphone. Mais il n'a rien à foutre. Écoute, hein. Franchement, totalement.
0: Eh ben. Bon, allez, merci pour ce témoignage. Et bonne soirée, monsieur. 99-12-00 Freedom. Allô, bonsoir.
16: Allô, c'est Bobby.
0: Oui, bonsoir.
16: Bonsoir, Bobby, oui. Voilà, ce matin, j'ai entendu parler dans la radio une femme qui avait de l'angoisse et tout ça. Et après, c'était un monsieur qui a répondu. Le monsieur, c'était pareil, exactement, il était pareil. Et le monsieur, me croit bien, soit le monsieur, soit la madame, l'a dit elle a dit à la radio, c'est quoi, il veut dire cette maladie-là, quand quelqu'un est angoissé, il est stressé, il mange plus trop, tout ça là. Est-ce que vous connaissez encore
0: Non. Alors, par rapport à... Oui, c'était ce matin, effectivement, mais bon, là, de dire que quelqu'un a entendu et a le nom de la maladie... Enfin, la personne malade a consulté, au moins?
16: Je sais pas, moi, j'ai pas compris si elle a consulté, mais je t'ai pas expliqué tout ça, et puis elle y parlait aussi des machins de l'anxiété et tout, et moi, c'est la même chose aussi. Alors, le monsieur, il a dit, lui, ça que j'ai bien entendu... Il a dit qu'il a eu mal au thoracique. Comment exactement? Moi, c'est pareil. Et puis, des petites piqûres, de temps en temps.
0: Oui.
16: Alors, j'ai dit, après, il a dit le mot. Soit c'est lui, soit c'est d'autres, parce qu'on a plusieurs à parler dessus.
0: Oui. Et?
16: Alors, moi, je suis pareil.
0: Ah!
16: Je suis pareil. Je sens la même chose. Je vis seule. Et puis je sens la même chose tout le temps. Je suis angoissée. Je suis de la solitude, bien sûr. Et puis avec ça, je ne mange plus.
0: Mais votre médecin, il dit quoi de tout ça? C'est quoi? C'est une dépression? C'est...
16: J'ai passé à l'hôpital. J'ai passé les scanners et il a trouvé que c'était un début d'AVC. Et puis, j'ai passé aussi à l'IRM aussi. Dans l'IRM, il n'y avait rien. Et puis voilà, ils m'ont envoyé chez moi, comme ça. Et depuis ce jour-là, je me sens vraiment pas bien.
0: Et on n'a pas pu mettre un nom sur ce que vous avez?
16: Il dit, voilà, vous avez rien, madame, vous pouvez rentrer chez vous. C'est là maintenant ça a commencé, voilà, depuis avant j'ai fait des REM avec des scanners, j'ai eu tous ces problèmes là. Je mange plus, je peux plus manger rien. Ce que je mange, c'est un petit 2 cuillères de soso, encore pas plus que 2 cuillères.
0: Oui.
16: Et puis c'est tout, sans viande, sans rien. Et avant je mangeais bien. L'année passée.
0: Mais il n'y a pas de diagnostic posé, non, on ne sait pas. Il n'y a pas de diagnostic. Les médecins ne vous ont trouvé aucune maladie.
16: Non, ils ont trouvé aucune maladie. Mais comme ce monsieur, il avait dit, lui, je crois bien que le médecin, une fois qu'une personne est angoissée et tout ça, il est angoissé, il est stressé, tout ça, le médecin, il ne peut pas trouver. Parce que l'angoisse, il vient de nous.
0: Oui. Seul.
16: Personne pour être avec moi, personne, quand je dis personne, c'est personne, hein. Mm-hmm. Je suis dans un petit foyer toute seule, j'ai personne. Alors je dis, peut-être, c'est la solitude qui me rend comme ça.
0: Mais vous êtes retraitée?
16: Ah oui, oui, je suis retraitée. Oui. Je suis toute seule, je suis retraitée. Mes enfants sont en France tous les trois.
0: Ce que vous décrivez là, ça ressemble quand même beaucoup à une dépression, non?
16: Ben voilà, c'est ça, justement. Et comme la femme ou bien le monsieur, elle avait dit que ben, parfois on pleure. Ben oui, parfois je pleure toute seule. J'ai envie de pleurer, je pleure. Parce que j'ai des trucs, quand le cœur va plus vraiment là. Moi ici, quand je suis comme ça, quand je suis vraiment stressée et je pleure, mon frigidaire, lui, mon frigidaire, quand il déclenche, eh ben, il fait saute à moi. Il saute avec. Alors, ben, c'est ça. Je sais plus quoi faire aussi de mon côté.
0: On pourrait proposer aux auditeurs. Comment? Allô? Oui. Oui, on pourrait proposer aux auditeurs de vous répondre, sauf que là, vous tombez à une heure où ça ne s'y prête pas, parce qu'il va être 19h tout de suite.
16: Oui.
0: Et j'avais décidé de terminer un petit peu en musique, là, ce soir. Vous avez entendu ça ce matin, mais je crois que ce matin, c'est l'histoire de quelqu'un qui a dit...
16: Il y a personnes qui ont témoigné là-dessus.
0: Oui, mais notamment quelqu'un qui a dit qu'on l'avait beaucoup aidé. Le problème, c'est qu'il avait refusé de dire qui l'avait aidé, quel médecin avait trouvé des solutions.
16: Non, justement, je ne sais pas s'il a trouvé un médecin, peut-être aussi il a trouvé un médecin.

0: C'était à mes mains, j'éteins.
1: D'accord. Bah, vous pourrez nous rappeler demain, d'accord?
0: Oui, d'accord, monsieur Bobby. Ben, je vais rappeler demain.
1: Vous êtes...
0: Par la 9h dans les machins de Francky, là.
1: Voilà.
0: D'accord.
1: Je vous souhaite de passer une très bonne soirée. Merci.
0: Merci, au revoir.
1: Au revoir. Et puis, à 2 minutes de 19h, je veux que je vous parle de ce concert. 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

0: 19h et presque une minute. Bonne soirée. On reste prudent sur les routes. 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Et 19h01.
1: Il est 17h et on est avec Émilie Dez. Information dramatique depuis 16h comme nous l'avons dit il y a une heure.
2: Bonjour à tous. Des analyses doivent encore confirmer s'il s'agit bien de la petite Liana. Un corps a été retrouvé dans une usine agricole près du lieu de la disparition de la collégienne de 11 ans. La famille a été prévenue. Le suspect mis en examen pour enlèvement est visé par plusieurs signalements ou plaintes pour agression sexuelle et viol. Il n'a jamais été interpellé ni été entendu par la justice. Une enquête administrative a été ouverte. 22 ans après le meurtre de Jonathan, 10 ans la réclusion criminelle. La perpétuité a été requise à l'encontre du tueur en série allemand Martin Ney. Le petit garçon avait disparu en avril 2004 lors d'une classe de mer à Saint-Brévin-les-Pins. Son corps avait été retrouvé 43 jours plus tard. Martin Ney a déjà été condamné pour 3 meurtres d'enfants en Allemagne. C'est le 4e mort par balle en près d'un mois à Nantes. Un homme d'une vingtaine d'années a été tué aujourd'hui dans le quartier de la Bottière. Les auteurs des tirs ont pris la fuite. Nous avons un problème de violence endémique en France, assure Maud Bréjon. La porte-parole du gouvernement réagissait sur Europe 1 et CNews après les violences commises en marge de la victoire du PSG en Ligue des Champions. Selon vous, faut-il des peines de prison ferme automatique et immédiate pour les casseurs? C'est la question du jour sur le site et l'application Europe 1. Israël poursuit ses frappes au Liban malgré l'annonce d'un cessez-le-feu. La nuit dernière, le chef du groupe terroriste, le chef du Hezbollah, exige un cessez-le-feu global et un retrait d'Israël du Liban. La Finul annonce qu'un casque bleu, un Serbe, a été tué tard hier soir. 2 autres ont été blessés. Leur base a été atteinte par des tirs.

0: de mortier. La France a commandé de nouveaux Canadair pour lutter contre les feux de forêt. Leur livraison est estimée à 2032. À terme, la flotte de la sécurité civile comprendra 16 avions bombardiers d'eau. Près de 15 000 départs de feu ont été recensés l'été dernier en France. Un agent de l'Office national des forêts devait être présenté à un juge d'instruction aujourd'hui. Il était entendu dans le cadre de l'enquête qui vise à établir les causes du méga-feu qui a ravagé 17 000 hectares l'été dernier dans le massif des Corbières. Notez que le ministre des Transports, Philippe Tabarot, sera l'invité demain matin de la grande interview Europe 1 CNews. À une semaine de l'ouverture du mondial de football, les Bleus affrontent la Côte d'Ivoire ce soir, le premier de leurs deux matchs de préparation. Coup d'envoi de la rencontre à 21h10 à Nantes. Et on prend maintenant la direction de Roland-Garros.
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0: On joue les demi-finales dames aujourd'hui, Porte d'Auteuil. Antoine Bienvaux, vous suivez le tournoi pour Europe 1. Pas de surprise aujourd'hui sur le central. La Russe Mira Andreeva file en finale après avoir battu l'Ukrainienne Marta Kotsiouk.
2: Oui, la logique du classement a été respectée. Mira Andreeva, 8e joueuse mondiale, l'a très largement emportée face à Marta Kotsiouk, 15e au classement WTA. La Russe Mira Andreeva, elle a déroulé, elle a breaké d'entrée son adversaire et elle n'a plus jamais lâché cette avance en remportant le premier set 6-1. Même scénario dans la deuxième manche, un break d'entrée pour finalement une victoire 6-1, 6-3. En deux manches, Mira Andreeva, 19 ans seulement, qui va donc connaître la première finale en Grand Chelem dans sa carrière après avoir échoué contre Loïse Boisson, ici même en quart de finale l'an dernier, après avoir perdu en demi-finale sur la terre battue de Roland-Garros il y a 2 ans. Cette fois, elle sera bien en finale. Contre qui, c'est ce que nous allons savoir maintenant avec la deuxième demi-finale qui va commencer dans quelques instants. Elle opposera la Russe Diana Schneider qui a battu hier, on le rappelle, la numéro 1 mondiale Arina Sabalenka. Et Schneider, elle sera opposée à la sensation de ce tournoi, Maja Falińska, la jeune polonaise 114e mondiale au moment de commencer Roland-Garros. C'est la première fois qu'elle atteint une demi-finale de Grand Chelem. Elle n'était jamais allée au-delà d'un deuxième tour et grâce à ce parcours exceptionnel, eh bien, elle est déjà assurée de passer de la 114e à la 30e place mondiale. Et ce n'est peut-être pas fini. Elle vise une finale, ce serait exceptionnel. Alors va-t-elle y arriver? Réponse dans quelques instants. Les deux joueuses sont à l'échauffement, début du match dans quelques minutes.
0: Merci Antoine. Antoine Bienvaux, envoyé spécial d'Europe 1 à Roland-Garros, Europe 1 radio officielle du tournoi.
3: Il est 17h05. Merci.

0: Mesdames, bonsoir à toutes, j'espère que vous allez bien en ce jeudi 4 mai. Il est 19h passé de 7 minutes avant de commencer l'émission. On aura les petites annonces bien évidemment. Et ensuite, chaleur tropicale à 23h, le rendez-vous. La Moukatali, je voulais vous faire un petit message parce qu'il était important pour moi de souligner et de remercier votre présence.
1: Pas la mienne du coup.
0: Voilà, pas la vôtre. Charlotte est avec moi. Charlotte n'est pas venue goûter la glace.
1: Charlotte, déjà, avait goûté la glace ici. Ensuite, Charlotte travaillait à Saint-Denis et donc Saint-Pierre. En plus, ça tombait bien Saint-Pierre.
0: Bah oui,
1: ça tombait super bien.
0: Dans le
1: bien.
0: Sud.
1: Mais j'étais à l'opposé.
0: Mais c'est pas grave.
1: C'est pas le bon timing.
0: En tout cas, Wendy, elle était présente. C'était très bien.
1: Mais
0: y a des personnes qui sont venues de Saint-André. Une madame l'a nuit le matin parce que nous la décalorer. Excusez-moi vraiment parce que il y a
1: Clo-Clo.
0: Je l'embrasse et Clo-Clo est déjà à l'écoute normalement.
1: Parce que moi je voulais venir le matin.
0: Voilà, c'est ça. C'était le matin et finalement on m'a dit que c'est mieux de venir à 15h parce que le matin apparemment on n'a point trop de glace. Ben s'ils mangent pas la glace, ben nous viennent à l'après-midi.
1: Ben, on venait pour voir
0: voilà,
1: Prisca.
0: C'est ce qui était prévu. Mais du coup, moi, elle arrive à 15h. À partir de 15h, et finalement,
1: dans une
0: vous
1: belle
0: étiez...
1: robe.
0: Oui, vous étiez au rendez-vous. On a fait des petites photos, des petites vidéos, et tout le monde a adoré cette glace protéinée, donc à base de vanille, peanut butter.
1: Alors pour
0: butter.
1: Ceux qui n'étaient pas au courant, vous pouvez nous rappeler cet article que Freedom.fr a publié.
0: Il y en a eu deux, du coup.
1: Deux bels articles, donc qui
0: Merci.
1: Peuvent aller regarder.
0: Tout à fait.
1: Hein, que le web a consacré, a pris du temps, de l'énergie. Ils ont vraiment, ils ont retracé un petit peu ce que représente Prisca.
0: Ah, bon, ben, m'a pas vu le dernier, alors bien, bien. Oh non, c'est vrai.
1: Mais, belle Prisca, enthousiaste.
0: Toujours.
1: Athlète, voilà. Donc en fait, il y a une glace qui a été conçue avec amour,
0: avec beaucoup de protéines. Donc la peau de cheval, comme une des autres, ça n'aura pas goûté maintenant. Et par contre, le principe, c'est que là, ça reste très gourmand. Je le dis quand même. Il y a quand même du sucre et de la matière grasse parce qu'il faut savoir que une crème glacée est créée à partir de lait, de sucre et de crème liquide. Donc, à l'avenir, on va créer quelque chose de plus léger, sans sucre et qui a quand même du goût.
1: Ah,
0: et du sens.
1: Donc,
0: et là, il pourra manger aux diabétiques.
1: Aux sportifs
0: également, évidemment, dont je fais partie, parce que là, j'ai goûté, mais j'ai pas mangé, hein, je vous avoue que... Moi-même, pas mangé.
1: On peut donc finir le
0: Oui,
1: le...
0: un petit peu. Il
1: on
0: reste
1: peut
0: encore,
1: finir la
0: mais oui. la fait finir
1: non,
0: quand
1: non,
0: même.
1: Non, un petit peu le fond donc, la glace là-bas.
0: Ah bon, bah, très bien.
1: Voilà, t'as le nouveau Asticali.
0: Merci Clo-Clo, merci à tout le monde et puis merci au web également, merci à la radio. Peut-être que Radio Freedom, ça fait sa glace aussi.
1: Oh,
0: la dis-moi comme ça, cette venue-là. La dit comme ça. Il faut que les piquants.
1: Oh, oh.
0: Tropical et piquants.
1: Oh,
0: mais ces autres n'ont des idées.
1: On rassemble tout.
0: Voilà.
1: De tout ce que c'est, hein. Radio Freedom, le commérage, les informations, les animateurs, les équipes, le chaleur tropicale, la touche épicée.
0: Là, ouais, c'est ça, le piment.
1: Et on en fait une glace.
0: Piment,
1: donc, oui, pourquoi
0: tropical.
1: Pas? Mmh. Ah,
0: est-ce qu'on nous fait
1: bien.
0: Bleu ou est-ce qu'on nous fait vraiment aux couleurs?
1: Alors, moi, je dirais.
0: Bleu et blanc.
1: Exact, avec les coulis rouges.
0: Ah! Ouais, mais ça fait bizarre, hein. C'est quoi le coulis rouge pour le piment?
1: Bah oui.
0: Ok, bon, bah écoute.
1: Avec 45 ans, lui, il faut marquer.
0: Ah oui, il faut faire le 45 ans aussi, bien sûr. Ah, en parlant de 45 ans.
1: Ah, en parlant de 45 ans,
0: parce que là, on a annoncé ça, mais excusez-moi.
1: Attends.
0: Attendez.
1: Mettre les affaires.
0: Mettre le jingle.

0: Il faut ce qu'il faut.
1: C'est ça, notre grosse alerte.
0: Le 7 août.
1: Vendredi, Madame Charlotte.
0: Vendredi, pardon. Retiens la date, le 7.
1: Le 7 août, ça sera un concert exceptionnel au Parc Expo Bat. Et les billets, il est disponible à partir de quand alors?
0: Mais il est déjà disponible, il est déjà
1: peut-être que c'est la finale est trappée.
0: Ah, mais j'espère.
1: J'étais persuadée que c'était ce soir aussi.
0: C'était hier soir minuit. C'était ce matin minuit 1.
1: Voilà, mais c'est pour ça, j'ai raté.
0: Ce matin minuit, la billetterie s'est ouverte. Donc, ils sont déjà disponibles. Ils sont à 20 euros. Quand même.
1: Les bons marchés. C'est le 7 août, c'est un vendredi soir, on a 4 heures de concert, on a Segaël, on a Jérôme Payet, on a Secteur 410, on a Clara, on a Mars Toussel, on a Misty, on a Médéris, on a Carf Malbar. Incroyable ce plateau, et il y en a d'autres encore, d'autres. Et nous sera là. Nous sera là.
0: Oui aussi, si nous travaille pas.
1: Nous à nous, ah ben non, hein. Moi, il sera là, hein. Ah. Présente.
0: J'ai décidé.
1: Ah oui, mais ça va. Bon, alors en tout cas, le 7 août, on a rendez-vous, c'est le grand concert. Vous l'aurez jamais vu comme ça. C'est les 45 ans.
0: C'est la première fois qu'on fait un énorme concert
1: en grand comme ça. Et là, ça va être exceptionnel. Moi, Mdiazot, n'a de quoi craser quand même, hein. Franchement, le plateau, il est vraiment incroyable.
0: Jean-Pierre Roselli.
1: Mais si elle a fait une prise de billet, viens, raconte à nous après.
0: Ah oui, mais après, par contre, viens pas pleurer qu'on aura plus. Aïe, aïe, aïe. Là.
1: Bon, allez, nous commence.
0: Bonne émission, Prisca.
1: Merci beaucoup, Charlotte. Allez, on va commencer notre émission Les Petites Annonces dans un premier temps. 02 62 99 12 00, c'est pour les pertes et vols. 99 14 00 pour toutes vos annonces diverses. Vous souhaitez acheter, vendre, louer, échanger, donner, c'est maintenant 02 62 99 14 00. Et puis les trouver, il y en a qui patientent depuis tout à l'heure. Je vais vous mettre à l'antenne. 02 62 41 51 51 sans plus tarder. Radio Freedom, bonsoir. Allô.
2: Allô, bonsoir.
1: Oui, bonsoir, on l'a trouvé un affaire.
2: Ok, attendez.
1: Mitao.
2: Attends, les dur. Hein.
1: Alors, Giovanni, vous allez bien?
2: Oui, ça va et toi?
1: Bon, très bien, merci.
2: Oui.
1: Alors, qu'on l'a trouvé? On l'a trouvé un sac à dos, micro, non, c'est ça?
2: On a trouvé un sac à dos, oui.
1: Oui, où on l'a trouvé ça?
2: La gare des Avirons.
1: Gare des Avirons. Et il y avait des papiers dedans?
2: Et j'ai trouvé un nom, monsieur Arthur.
1: Oui.
2: Christian. C'est un nom.
1: Alors, comment il appelle?
2: C'est un nom?
1: Hein.
2: C-E-R-L-O-T.
1: L-O-T. Et Christian?
2: C'est A-R-I-S.
1: Oui.
2: T-I-A.
1: Très bien. Donc c'est Arthur, Christian Cerlo.
2: Voilà, Cerlo.
1: D'accord. Okay.
2: Normalement, il a des vêtements, je ne sais pas compte.
1: D'accord, ok. Mais il a des papiers et des vêtements.
2: Les papiers, excusez-moi, regardez, mais la première chose, vous me regardez quand même.
1: Bah oui. Ça marche.
2: C'est quelqu'un de Saint-Leu.
1: D'accord, très bien. Ben, nous mettre l'information sur le site?
2: Oui, voilà, bien sûr.
1: Nous peut donner notre numéro de téléphone?
2: 06 92 29 42 16.
1: 06 92 29 42 16. Un sac à dos, donc, retrouvé.
2: Des vêtements,
1: retrouvé à la gare de Aviron. Les papiers au nom de monsieur Arthur Christian Cerlo.
2: Oui.
1: Vêtements dedans.
2: Voilà.
1: Ben, c'est bon, merci beaucoup.
2: Merci, Bouchka, c'est gentil.
1: Allez, nous retrouve
2: à la prochaine.
1: Allez, bisous.
2: Allez, bisous, bye.
1: Bye bye. Merci à vous. Radio Freedom, bonsoir.
3: Et nous retrouvons.
4: Allô, bonsoir. Tu peux passer l'annonce, s'il vous plaît. Je donne ma radio.
1: Oui, bien sûr.
4: Ouais. Bonsoir. Alors, moi, je sais pas où vendre. Hein. Je vends un frigidaire deux portes. Mm-hmm. Je vends un frigidaire deux portes, un petit frigidaire deux portes, qui fait congélateur en haut et frigidaire dans, en bas. Mm-hmm. Ça glace bien. Je le vends à 50 euros. Je vends aussi un congélateur à tiroir à 40 euros. Un congélateur à tiroir, hein, le petit congélateur à tiroir à 40 euros. Mm-hmm. Je vends une télévision Sony écran plat. Écran plat. Écran plat, pardon. Écran plat et la TNT dessus, mm-hmm. je vends à 30 euros. Mon numéro de téléphone, par contre, c'est un fixe. Je ne connais pas trop trop bien le numéro de téléphone. Je connais qu'il commence toujours par 200.
1: Mais va donner, monsieur, si vous voulez bien.
4: D'accord, oui, hyper gentil.
1: Avec plaisir. 02 62 42 82 46.
4: Voilà.
1: Ah, ben, vous voulez un bouc demander quand même, hein?
4: Ah, d'accord.
1: Le téléphone, il sonne bien fort.
4: Merci, allez, au revoir.
1: Allez, au revoir, à bientôt. Nous continuons, c'est moyen, puis effectivement. Radio Freedom, bonsoir.
5: Allez?
1: Oui, bonsoir.
5: Oui, bonsoir, c'est pour une location.
1: Oui, ou le coup, ça, vous louez, monsieur?
5: Alors, c'est un Freedomien, Freedomien, quand il y a quelqu'un qui veut louer une voiture, à moins que lui-même soit concerné, je loue une petite un petit véhicule de modèle ancien, c'est plus fiable, à une personne sérieuse, présentant de bonnes garanties. Ceci à compter du 15 juin pour une durée de 2 mois. Je suis à Sainte-Marie, le contrôle technique est OK. Voilà.
1: Très bien. Ben c'est très bien. C'est votre numéro de téléphone, monsieur?
5: Et on va convenir des modalités ensemble. Bon, c'est suite à la discussion que voilà, le tri se fait quand même.
1: Le quoi?
5: Comment?
1: Le tri.
5: Le tri, le triage.
1: Oui, d'accord, oui. Ben, laissez votre numéro de téléphone, monsieur, il n'y a pas de problème.
5: 06 93 44 mmh. 75 mmh. 55.
1: Ok. 06 93 44 75 55. Bonne soirée.
5: Voilà, pareil. Au revoir.
1: Allez, au revoir. Radio Freedom, bonsoir.
6: Bonsoir, Prisca.
1: Oui, bonsoir.
6: Je repasse l'annonce pour... Cette fois-ci, j'en ai un autre article en plus.
1: Oui.
6: Je repasse l'annonce pour mon autocuisseur de la marque Ariette.
1: Oui. Oui, bien sûr.
6: Comme j'avais dit la dernière fois, idéal pour cuisson, riz, bouchon, poisson, légumes, viande, omelette, soupe. Et il fait aussi le sushi japonais, là.
1: Oui.
6: C'est une marmite de marque Ariette et ça valait de 159 euros. Elle fait un peu, elle est très belle, deux mois chaque côté.
1: Combien on vend, nous?
6: Normalement, j'ai payé 159, j'ai baissé encore le prix là, mais il n'y en aura pas plus bas. Hein.
1: C'est quoi, combien on vend, monsieur?
6: 100 euros, là, je vends à 80 euros.
1: 80.
6: Elle est tout neuve dans l'emballage, jamais sortie.
1: D'accord.
6: Après, je vends pour la fête de paix, si quelqu'un est intéressé, parce que j'ai acheté une coup de tête, une montre l'année dernière pour homme. C'est la marque Guess.
1: Oui.
6: L'écran, elle est bleue. Les chiffres, c'est romain. Chiffres romains.
1: Oui.
6: Sa valeur, elle est de 159 euros. Je vends, je raconte 159 euros. Là, sa valeur est de 259 euros. Et je vends à 150 euros.
1: D'accord.
6: La montre, elle est tout neuve, encore sous garantie. Hein. Je l'ai acheté l'année dernière. Mais comme j'ai acheté un coup de tête, je ne porte pas, je peux faire le
1: vendre. Acheter la Réunion même?
6: Oui. Comment?
1: Vous l'achetez la Réunion même?
6: Oui, j'ai acheté l'année dernière. Moi, j'habite à Saint-Pierre. J'ai lâché à Saint-Pierre l'année dernière.
1: Oui.
6: Et la montre, donc, je vends 150, la marguesse, la marmite, bon, qui fait tout, je vends à 80 euros.
1: D'accord.
6: Et pour finir, je vends un radio réveil de la marque Muse.
1: Oui.
6: Valeur 59 euros, je vends à 20 euros. D'accord. L'écran, il est bleu. Elle est très jolie, elle est tout neuf, pareil, jamais utilisée.
1: Mm-mm.
6: Toute personne qui est intéressée par ces trois articles, on peut m'appeler au 02 62 27 94 40. 02 62 27 94 40. J'habite à Saint-Pierre.
1: Très bien.
6: Voilà, merci beaucoup, Prisca.
1: Avec plaisir, bonne soirée.
6: Bonne soirée aussi à toi.
1: Allez, à bientôt, au revoir. 02 62 99 12 00 pour les pertes et les vols. C'est maintenant qu'on laisse les numéros de téléphone et le 99 14 00 pour toutes vos annonces diverses. Le 41 51 pour les objets trouvés et 02 62 41 51 51 pour le radio guidage des informations routes. Freedom, bonsoir. Allô?
7: Allô?
1: Oui, bonsoir.
7: Oui, bonsoir, madame.
1: Bonsoir.
7: Oui, je peux passer une annonce?
1: Oui, mais écoute à haut.
7: Pour chercher du boulot, s'il vous plaît.
1: Oui, bien sûr, mais vous recherchez quoi comme travail?
7: Oui, attends, attendez, hein. Voilà. Moi, je suis en écoute la radio, donc là, je retire la radio est tirée.
1: Oui.
7: Oui, dans la maçonnerie, madame.
1: Vous recherchez du travail dans la maçonnerie?
7: Oui, voilà.
1: Quel endroit?
7: Dans le sud.
1: D'accord. On a l'expérience?
7: Oui, ton expérience. Voilà. Tu dis, construction de maison, de A à Z, hein. C'est-à-dire le commencement jusqu'à la fin.
1: D'accord. Et on t'en parle trop bien ce moment, hein?
7: Attendez, madame. Hein. Là, vous entendez bien?
1: Oui.
7: Là, ma mère parle bien. Oui, donc, dans le bâtiment, maison individuelle.
1: Oui.
7: Voilà, donc, traditionnel. Après, plus approfondi, dans le plus très loisir, et bâtiment, quoi.
1: Oui.
7: Donc, bon, bah, dans ce domaine, agréage, tirer le niveau, monter la pierre, coffrage traditionnel, poutrelle loisir, tout ce qui dit le métier de maçonnerie.
1: D'accord.
7: Crépissage, enduit intérieur, extérieur, plomberie, électricité.
1: Oui, d'accord.
7: Bûche italienne, voilà, tout ce qui suit dans une maison. Ensuite, je réalise aussi des vieux stéments en roche, en pierre, un peu tout dans le domaine de la maçonnerie. Voilà. Ensuite, je fais aussi de la charpente métallique. Je soude aussi. Voilà. Très bon soudeur. Donc, ben voilà, je cherche un peu de boulot dans ce domaine-là. Après, s'il y a des gens aussi, il y a un emploi et la gueule aussi, je supporte aussi. Voilà. Donc, travail très, très soigné. Voilà. Donc, si quelqu'un est intéressé par mon offre, qui m'appelle 06 92 45 11 97.
1: 06 92 45 11 94.
7: Ah, c'est 94.
1: Ah ben, 97. Ouh là là, c'est moi, il voit plus clair.
7: Non, mais sérieux.
1: Non, alors, mais recommence. 06 92 45 11 97.
7: Voilà. Ah, aussi, nous, c'est comment encore?
1: Ah, moi, c'est Prisca.
7: Prisca. Voilà. Ah, Prisca. Merci.
1: Oui.
7: Ah, oui, c'est une bonne animatrice aussi, ou
1: hein? Hein?
7: Ah, c'est une bonne animatrice.
1: Ah, mais c'est gentil. Merci beaucoup, monsieur. À bientôt. Bonne soirée, Ao.
7: Ok, merci.
1: Bon courage dans votre recherche, monsieur. On va trouver. À bientôt.
7: Merci bien.
1: Allez. Okay, au revoir. Au revoir, au revoir. Radio Freedom, bonsoir.
8: Alors, bonsoir.
1: Bonsoir.
8: Ce serait pas une vente, s'il te plaît.
1: Oui, bien sûr. Alors, que ce soit vente. Alors, non, pas du tout. Excusez-moi. Vous voulez passer le bon numéro, mais on commence.
8: Ah.
1: C'est 99 14 00, s'il vous plaît, monsieur.
8: Ok, d'accord, merci.
1: Merci beaucoup, allez. Au revoir. Radio Freedom, bonsoir.
9: Bonsoir, Pesca.
1: Bonsoir, Benoît, tout est bien?
9: Ouais, je suis avec moi, mercredi.
1: Ah, t'avais trop d'affaires pour ma fille?
9: Hein?
1: T'avais trop d'affaires pour ma fille? Sinon, tu ne viendras pas, oh, vraiment?
9: Ah,
1: alors, on est bien?
9: Non, mais va trouver où ça allait t'aider.
1: Ah, oula, comment ça va trouver? Ah, on l'a nié?
9: Ah, ben, je vais aller à partir.
1: Ben, bon, non. En plus, il y a des moyens d'envoyer un message, on n'a même pas vu.
9: Ouais, oui, c'est ça, la deuxième à la moyenne. Ouais,
1: ou pas demande de monde dans le chemin, donc.
9: Hein?
1: Ou pas demande de monde dans le chemin?
9: Non, ben, on avait dit qu'en face de Saint-Terre, non?
1: Est-ce Saint-Terre, oui.
9: Ben, on va trouver. C'est normalement, si on bouge jusqu'à là-bas, on a demande de monde, on monte à nous dans le chemin. Après, je vais dire, bon, moi, je sais que ça,
1: là. Incroyable. Aïe,
9: et par contre, on m'a appelé de ma clé de maison.
1: Quoi?
9: Ma clé de maison, ma pile.
1: Comment on l'a fait?
9: Non, mais elle ne connaît pas parce que elle a été 11h30, comme ça. 10h30, 11h.
1: Oui.
9: Et bon, elle est bonne, mais elle m'a clé mis pour dans ma main et après, elle m'a mis dans la terre. Et voilà.
1: Mm-mm.
9: Et après, le problème, ça, c'est ma clé la case, elle a des portraits, elle a fait un petit, elle a fait des bouches, voilà, un petit arc, mais voilà.
1: Oui.
9: De Margouilla, là.
1: Oui.
9: Là, les rouges.
1: D'accord.
9: La clé batelette.
1: Oui.
9: La porte et encore mon des petits-enfants.
1: Ah, on a les photos dessus?
9: Oui.
1: D'accord. Et quel côté de la piazza?
9: Ce matin.
1: Non, mais l'endroit.
9: aux environs.
1: Aux environs où?
9: Non, parce que je ne connais pas quand m'a monté et ma soeur a monté aussi la dépassement montant, mais comme ça. Peut-être elle retourne dans sa voiture, mais elle demande à elle, mais il n'y avait pas dans sa voiture. Et je suppose peut-être ma dépose devant la poste. Mm-hmm. Et si quelqu'un l'a trouvé, peut-être d'avoir la mettre en dedans, je ne sais pas.
1: D'accord, ok.
9: Et la fois demain que je pars à la poste pour voir si jamais s'il y a quelqu'un qui a déposé.
1: Très bien.
9: Dedans la poste.
1: Vous causez bien français?
9: Hein?
1: Vous causez bien français? Écoute, elle crasse son français avec moi là.
9: Non, parce que déjà quand t'as fait, y'a pas de camarade pour après, donc tu vas aller dire qu'on se crée, hein.
1: Mais alors, Bon, allez, si quelqu'un a retrouvé, donc.
9: Français, mais quand c'est créole.
1: Alors, du coup, la paix de clé du côté des avirons ce matin, si on a retrouvé, il y a même les photos avec, si quelqu'un a récupéré.
9: Mon petit-enfant, mes petits bouts de choses.
1: Ben oui, alors. Donc, laisse le numéro de téléphone, si les gens. Nous aurons le numéro de toutes nous là. Nous avons le numéro Giovanni, dans la vote.
9: Si vous attendez, parce qu'il y avait déjà moi, j'ai trouvé un sac à la gare.
1: C'est ça, oui, aussi, à la gare des Avirons aussi, elle a retrouvé un sac.
9: Ouais.
1: C'est ça. Bon, allez, laisse le numéro de téléphone.
9: 06-92-09-07-06. Je répète.
1: Oui.
9: 06-92-09-07-06.
1: Je répète. Bon, et où vient le 7 alors, hein? Là.
9: À qui?
1: Le 7 août, le concert. Là, il faut prendre rendez-vous vraiment, là, il faut prendre le billet, hein. Là, nous route de transport, nous route de... Comment elle appelle encore elle? C'est la Nitra Paola. Magali. Allez, mes embrasses à Omedouat. J'espère que quelqu'un la retrouve votre clé du côté des avirons. Gros bisous.
9: Ok, gros bisous.
1: Allez, bye à bientôt. Bye. Allez, au revoir. Radio Freedom, bonsoir. Allô?
10: Allô?
1: Oui, bonsoir.
10: Bonsoir, chère madame. Ça, moi, c'est un bonobo. Maintenant, 3 semaines de ça, m'a trouvé un vélo. Mm-hmm. Un 104, comme moi, ça va la rivière souvent.
1: D'accord.
10: Ben, ce soir, m'y passe une annonce.
1: Oui.
10: Pour celui qui a le vélo là dans le calme.
1: D'accord.
10: Et, en plus que ça, comme m'a l'avait perdu quelqu'un de qui est passé hier, qui prend le vélo ça avec, m'a la déplace le vélo, m'a la mettre à un autre endroit.
1: Ah, d'accord.
10: Oui, et Malana, tout ça que j'ai écrit sur le vélo. Souvent, je parle à l'antenne.
1: Donc, alors, le vélo, on la retrouve depuis 3 semaines, quel côté?
10: C'est à Saint-André, la rivière Saint-Jean.
1: Saint-André, rivière quoi, Saint-Jean?
10: Saint-Jean, oui, c'est ça, oui. Enfin, il était dans les herbes, mais moins. Comme moi, je vais pas quelqu'un d'autre qui prend le vélo.
1: Il m'a compris. Ah, où l'a fait en sorte que personne n'y prend pas, ou l'a déplacé.
10: Voilà, m'a l'a déplacé, m'a l'a mettre à un autre côté. Et jusqu'à là, elle est encore là.
1: D'accord. Et c'est un vélo enfant, vélo, adulte?
10: Ah, non, c'est pas un enfant, c'est pour une grande personne, quoi.
1: C'est adulte,
10: mais
1: alors.
10: Moi, le vélo, il intéresse pas. Moi, il habite dans l'hiver.
1: Oui, m'a compris. Ah, alors, c'est un vélo adulte qu'on l'a retrouvé, qu'on l'a déplacé. Donc, si la personne, il reconnaît son vélo qu'il y a perdu, il appelle à haut, comme ça, il dit à haut tout ce que l'écrit dessus.
10: Oui, Malana, tout ce qui est un papier, il est écrit sur le vélo.
1: D'accord. Alors, donne notre numéro de téléphone, monsieur.
10: Il est décoincé parce qu'il fait déjà 3 semaines, mais il m'a fait ça à notre côté. Hein.
1: Ouais.
10: Mais il laisse mon numéro en antenne.
1: D'accord. Ben, il met sur le site alors, hein.
10: Ouais. La personne qui l'a intéressé, lui, il téléphone à moi et puis il m'a amené ici après pour revoir son vélo.
1: C'est pas intéressé, c'est les reconnaît son vélo.
10: Oui, après, okay. Après là, pour finir, il faudra dire en temps de réunion, change un peu de programme là, tous les jours, il rabote où NCI, Los Angeles, pas ici, pas là-bas, rien que des conneries comme ça.
1: C'est-à-dire.
10: Et fais un effort, change ce programme-là. NCI, Los Angeles, de Mounanama avec ça. Toute la semaine, c'est ça. Ou soit c'est Koh-Lanta, Phra Boya. Rien que des bêtises comme ça.
1: Vous n'aimez pas ça?
10: Voilà, mon appel est passé. Ben, il attend mes...
1: Monsieur, vous n'entendez pas, moi, comme une cause avec vous?
10: Oui, on va y aller.
1: Ah, Midiao, tous les semaines, c'est la même chose, là. Comment il fait
10: Tout la semaine, c'est pareil. Prends le quotidien, regarde le programme sur Antenne Réunion, là, toute la semaine, c'est NCI, là, ça me veut.
1: Mais vous voudrez quoi, où?
10: Au départ, ça nous a un peu bonne vie, et puis mes définesses, bonne vie. Les gendarmes s'y trouvaient. Moi, ils rigolaient beaucoup. Ah. Toute la semaine, ils rabotent aux mêmes affaires, même.
1: On veut bonne vieux film.
10: Ouais. En tout cas, pour ça qui salue le programme Chantamène, moi, le pape pour féliciter lui. Hein.
1: Ah, vous félicitez.
10: Les
1: nuls.
10: Les archi nuls. Si lui gagne pas fait là, dis-lui, moi, là, moi, ça en place, moi, ma fille, moi. Moi, je choisis le bon matos, moi, le bon film.
1: Des bons, mais ça marche.
10: Oui, au point quotidien, la Cossane Nalsi, NCI, là, ça n'est pas porté, disparu, il n'a jamais retrouvé.
1: D'habitude, il a toujours un quotidien à côté de moi, mais là, il n'est pas là.
10: Hein. Bon. Ouais, mais de toute façon, tous les jeunes, il y en a ça dans le journal. Hein.
1: Bon.
10: Il pense à vous des affaires que vous n'avez pas envie de garder. C'est comme la pointe d'autre chose.
1: Bon, en tout cas, le coup de gueule est entendu, monsieur. Antenne Réunion, elle est archi nulle.
10: Ah, au sujet de programme, oui, les nuls, comme ils viennent de Yahoo, NCI, Los Angeles, ont été disparus, jamais retrouvés. Et toute la semaine, ils rabotent tout ça.
1: La même
10: toute
1: chose.
10: La semaine.
1: Hein, bon, ben, elle est bon. Ben, écoutez un peu radio.
10: Le dimanche, c'est encore pire, en gros.
1: Ah bon. Ben, elle est bon, monsieur le coup de gueule, entendu. Bonne soirée à vous.
10: Ok, au revoir. À bientôt.
1: À bientôt.
10: Plus. Au revoir.
1: À plus, au revoir. Bon, on est à un vélo du côté de Saint-André, là, donc son numéro de téléphone sera retrouvé sur le site internet pour récupérer votre vélo. Freedom, bonsoir.
11: Allô, oui, bonsoir.
1: Oui, bonsoir, madame.
11: C'est bien pour un objet perdu?
1: Oui, vous êtes au bon numéro.
11: Non, c'est pas un objet, c'est un chien.
1: C'est un chien?
11: Un petit chien.
1: Ah mince, vous avez perdu le chien, madame.
11: Comment? Ah ben, ce matin, il est parti, je l'ai vu courir à toute allure. De la maison, et puis, ben voilà, à cette heure-là, il n'est jamais revenu. Et c'est un petit pincher moyen, couleur noir et feu.
1: D'accord.
11: Avec un harnais, gris, et un collier bleu. Et là, comme mon mari, enfin, je sais pas, il fait des épilepsies, ben il est malheureux, quoi.
1: Ah, mince.
11: Allô?
1: Oui, et il répond à quel nom?
11: Il répond au nom de Théo.
1: Le chien appelle Théo?
11: Théo, il partait, des fois il partait, mais il revenait tout de suite, là, on l'a jamais revu. Hein.
1: Oh là là.
11: Et c'est donc la pointe au tampon.
1: Mm-mm. Et quel côté ça?
11: Chemin de la pointe au tampon, c'est au-dessus des terrains de foot, tout ça. Hein. C'est bien connu, enfin, voilà, à peu près.
1: Oui.
11: Mais le problème, c'est que voilà, on est malheureux quand même, et lui, n'en parlons pas, on ne sait pas si quelqu'un a trouvé l'abri ou s'il est perdu, enfin, on ne sait pas.
1: Bon.
11: Il est tatoué, il a un collier tatoué puceté, un collier bleu et un négoïque.
1: Très bien. L'appel est lancé, madame, un pincher moyen qui répond.
11: Merci.
1: Au prénom de Théo.
11: Théo.
1: Et ce matin, il est parti.
11: Un pincher moyen. Couleur feu et noir.
1: Il faut essayer, faire pas appuyer sur les boutons. Chemin de la pointe au tampon.
11: Voilà.
1: Numéro.
11: Il est parti de là maintenant. Après, il est parti peut-être sur un autre chemin, mais là.
1: D'accord. Au numéro de téléphone, madame?
11: Alors, 06 93 40 43 73.
1: 06 80. Non, 06 92 29.
11: Non, 06.
1: Ah, ben non, madame, il faut donner le numéro de téléphone uniquement avec lequel vous nous appelez.
11: Allô?
1: 02 62 06 92.
11: Attends. Donne ton numéro, je ne connais pas par cœur.
1: Je vais le donner, madame, moi je le vois.
11: Ah bon. Non,
1: d'accord
11: c'est. Oui,
1: d'accord.
11: C'est le numéro du
1: matin. Pas de problème. Oui. Vous êtes en train d'appuyer sur tous les boutons en même temps.
11: Ah oui, mais c'est parce que on a tellement eu de problèmes dans la même journée.
1: Je comprends, il n'y a pas de problème. 06 voilà. 92 29 83 95.
11: Voilà.
1: Si vous avez retrouvé donc le chien.
11: Moi, j'écoutais Freedom en même temps et en même temps, j'ai pris le téléphone de.
1: Bien.
11: Du
1: bien sûr, pas de problème. Voilà. Pas de problème, madame. Bon courage, Azote. Allez.
11: Elle peut me rappeler aussi.
1: Ouais.
11: Elle l'a vu.
1: Allez, au revoir.
11: Ben, au revoir, madame.
1: Bon merci courage. Bien. Avec merci plaisir, bien. Bon courage, au revoir.
11: Au revoir à vous.
1: Au revoir. Radio Freedom, bonsoir.
12: Bonsoir.
1: Oui.
12: Je ne sais pas, une voix, s'il te plaît.
1: Oui, c'est bon, la gueule à ligne. Allez, Mikutao.
12: Ben oui, ce n'est pas une bande, une pièce de voiture, c'est une crémaillère sur pour Hyundai i10.
1: D'accord.
12: c'est apparemment que j'avais acheté pratiquement neuf. Comme j'ai vendu la voiture, je n'ai pas eu le temps de glisser dans mon emballage d'origine.
1: Oui, et donc
12: j'avais payé 300, j'ai vendu 200 euros.
1: 300 euros. Et combien on vend?
12: 200 euros.
1: Et on est où?
12: Alors, on est à Cabris-Saint-Pierre.
1: À Saint-Pierre. Très bien.
12: Je vous laisse mon numéro de téléphone.
1: S'il vous plaît.
12: 06 93
1: 91 44 17. 06 93
12: 91 44
1: 17.
12: C'est bien ça.
1: C'est parfait. Bonne soirée à vous.
12: Merci. Bonne soirée.
1: Allez, au revoir. Radio Freedom, bonsoir.
13: Alors oui, bonsoir. Voilà, une personne annonce ça pour chercher quelqu'un pour réparer un 3008.
1: Oui.
13: Oui, un litis HDI, d'ailleurs, t'as un petit craquement dedans, mais je ne connais pas c'est quoi. Il démarre tout, mais c'est moyen, t'as un petit craquement dans le moteur. Voilà. Et donc, monsieur Sainte-Marie, donc, ben, s'il y a quelqu'un, il est garagiste, ben, il vient de passer tout ça pour venir voir, tout ça, hein.
1: Oui.
13: Et après, il dit, moi, c'est quoi, il vient d'amener chez le bon pièce, c'est là.
1: D'accord.
13: Il va voir.
1: Oui.
13: Voilà. Donc, ben, il laisse mon numéro, ben, pour les personnes que, ben, il vient fait. C'est le 06 93 86
1: 30 57. Très bien. 06 93 86 30 57.
13: Voilà.
1: Allez, avec plaisir. Bonne soirée. Allez, au revoir. Radio Freedom, bonsoir.
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1: Génial, l'écho. On adore. Coupez la radio, s'il vous plaît. Oui, bonsoir. On a fait une coupe de radio.
15: Couper du tout.
1: Bonsoir.
15: Ben, monsieur est en train de dialoguer, donc il y a n'importe quoi. Mais c'est la radio Freedom, il ne peut pas y aider son radio.
1: Comment? J'ai pas compris.
15: Mais quelqu'un avant cet appel, hein.
1: Oui.
15: Mais monsieur a parlé.
1: Oui.
15: Mais on dirait que la radio Freedom, il ne peut pas y. C'est ma radio qui m'est préférée.
1: Oui.
15: Voilà. Les quatre radios dans tous les appartements là chez moi, à la maison.
1: D'accord.
15: J'ai ma radio préférée, mais on dirait que la radio Freedom, il ne plaît pas, mais il ne plaît pas, il échange pas, on donne nos radios pour lui.
1: Non, il n'aime pas Antenne Réunion.
15: Mais d'ici lui, il n'aime pas, va chercher un autre radio pour lui.
1: D'accord, ok.
15: Parce que Radio Freedom, c'est le dada.
1: Oui.
15: C'est ma madame, on vit toujours célibataire.
1: Oui.
15: Et moi, c'est ma radio préférée.
1: Ah bon? Bon, ben, nous, l'autre forme,
15: c'est
1: alors.
15: C'est ma radio, comme j'adore ça, mais comme j'entends les gens, entendent n'importe de quoi.
1: Oui.
15: Et son radio, ils coupent plus.
1: Bon, ben, elle est bon.
15: Ils coupent plus. Parce que la radio Freedom, c'est la radio que un seul n'a pas le droit. Ça, les écouter partout.
1: Partout dans le monde.
15: Voilà.
1: Tout à mais fait.
15: C'est la première fois que je fais le Freedom.
1: Ah bon? Ben, bienvenue.
15: C'est ma radio préférée. moi, c'est ma radio, c'est pas télé, c'est ma radio. Mais, dis monsieur, et si je l'écoute, dis s'il ne plaît pas, il descend radio.
1: Très bien.
15: Allez, traverse-toi, dis traverse-toi. Mais laisse-nous tranquille. Merci, madame.
1: Avec plaisir.
15: Et bon week-end.
1: Également.
15: Moi, je suis célibataire.
1: Oui.
15: Mais c'est ma radio, c'est mon préféré.
1: Très bien. Mais t'as l'heure où appelle à nous, pour Roda Madame.
15: Mais n'avez pas le événement, mais
1: j'ai. Ah, mais nous voir cause t'as l'heure. Appelle à moi 21, nous va trouver Madame Pau.
15: Allez, belle et bon. Mais bon. On va dire ça comme ça. Mais dis monsieur, s'il n'y a plus rien à dire à Sam Chagall, va
1: monsieur.
15: Va
1: allez, les bons. Allez, brosse son dents, les dormir.
15: Allez. Bon week-end. Allez, à plus.
1: Au revoir, à tout à l'heure.
15: Allez, à tout à l'heure.
1: À partir de 20h, c'est votre émission, les petites annonces de rencontre, bien sûr. Chaleur tropicale. Freedom, bonsoir. Non, c'est pas chaleur tropicale. Allô? Allô?
16: Oui, bonsoir, madame.
1: Bonsoir, vous êtes encore dans les petites annonces.
16: Oui, c'est pour une perte, s'il vous plaît.
1: Qu'est-ce que ça, la perte, madame?
16: Une carte d'identité.
1: D'accord. Vous êtes avec qui, là?
16: Comment?
1: Mais vous êtes avec qui?
16: C'est quoi, avec qui?
1: Mais je sais pas, je vous ai entendu chuchoter.
16: Ah non, non, pas du tout.
1: Ah bon?
16: Pas du tout, non.
1: Dégo, moi, est folle? On n'a pas entendu.
16: Non, pas du tout, elle est folle, mais non, non, je... j'ai pas chuchoté. Je crois que dans Carrefour Saint-Benoît.
1: Alors c'est la carte d'identité à quel nom, madame?
16: Waro, H-O-A-R-E-A-U.
1: D'accord, avec un E et le prénom.
16: Avec un E, oui. Marie-André.
1: Marie-André, où sur la piazza de moins?
16: À proximité, à mon avis, à Carrefour Saint-Benoît.
1: Carrefour de Saint-Benoît. Et du coup, là, passe l'accueil, tout ça, là, d'Abadana ou rien, on n'a pas trouvé.
16: Non, ben, j'ai remarqué ça seulement ce soir. Mm-hmm. Et là, j'ai appelé juste à la fermeture, donc ils n'avaient pas encore ils avaient fermé, donc c'était peut-être demain. Ils vont peut-être avoir un renseignement pour demain, mais c'est depuis vendredi, je me suis aperçue ça dès ce soir.
1: Voilà. Ah, d'accord, bon. Très bien. Ben, écoutez, on va laisser vos coordonnées. Si quelqu'un a récupéré la carte d'identité de Madame Waro, Marie-André, donc perdue sa carte, elle a perdu sa carte du côté de Saint-Benoît, peut-être sûrement vers Carrefour.
16: Sur Carrefour, on
1: vous appelle à quel numéro, Madame? 09
16: 06 80.
1: 09. On doit laisser uniquement le numéro de téléphone avec.
16: Alors, 09, le numéro.
17: 09.
16: C'est plus le numéro du fixe. 76-31-26-75.
1: 09-76-31-26-75. Bonne soirée.
16: Je peux vous donner aussi le portable?
1: C'est uniquement le numéro de téléphone avec lequel on appelle, madame.
16: D'accord,
1: s'il vous plaît.
16: D'accord, je vous remercie.
1: Mais je vous en prie, bonne soirée.
16: Merci. Bonne soirée, merci à vous aussi.
1: Avec plaisir, au revoir, madame. Et oui, c'est uniquement le numéro de téléphone avec lequel on appelle, qu'on laisse à l'antenne. C'est le numéro de téléphone qu'on peut vérifier. Il est 19h passé de 42 minutes. Merci à vous de votre fidélité. On continue les petites annonces. 02 62 99 12 00 pour les pertes et les vols. C'est maintenant que vous laissez vos numéros de téléphone. 99 14 00 pour toutes vos annonces diverses. Freedom, bonsoir.
18: Bonsoir, plutôt moi encore bonjour moi.
1: Ah bon, ben bonjour alors.
18: Et ben ouais, voilà, je connais. Bon, ben moi je vends une trottinette à 300 euros.
1: D'accord.
18: Mais elle est presque neuve.
1: Oui.
18: Et après j'ai des fauteuils salon et un fauteuil médicalisé et des fauteuils de salon.
1: D'accord.
18: Et puis les granulés poêle à bois.
1: Granulés,
18: les poêles à bois en électrique là.
1: Exprime à où, à quête pas, nous les là, nous écoute à où.
18: Et voilà, mais je vends les granulés pour les poêles à bois.
1: Pour les poêles à bois, d'accord. Voilà. Et ça, combien on vend?
18: Eh ben ça, moi, comme on l'a pris en grande quantité, donc je veux vendre pas trop cher, quoi.
1: Qu'est-ce que c'est que pas trop cher?
18: En gros, je me donne un sachet pour 30 euros. Ou 20 euros, 25 euros.
1: D'accord. Et quel côté au lait de La Réunion?
18: Ben, moi, elle est à la plaine des CAF.
1: À la plaine des CAF. Il fait pas trop frais, les bons, ça va?
18: Eh ben, ça va. Bon. Mais il fait un peu froid, mais après, on fait ensemble, on est habitué, hein.
1: Ah ben oui.
18: Je tiens compte avec ça.
1: Mais imagine voilà. Bien, oui.
18: Voilà.
1: Bon, alors, tout ça là, nous appelle à où, à quel numéro?
18: 06 92. Surtout que ma trottinette, elle est, disons, neuve, là, pour qu'on roule, hein.
1: Ah, d'accord. Et ça retient voilà. Le prix?
18: Le prix, m'a fait discuter sur place.
1: Ça
18: avec la personne. À peu près 300 euros.
1: Trottinette adulte?
18: Oui, adulte. Électrique.
1: Très bien.
18: Voilà. 06 92 87 86 41.
1: 06 92 87 86 41.
18: Voilà.
1: Très bien, c'est noté.
18: Ben, merci bien et bonne soirée à toutes. Et bien, à la prochaine. Alors, si vous m'avez trouvé.
1: Très bien, à bientôt. Eh ben, nous continuons, hein, 99-14-00, des annonces diverses. Freedom, bonsoir.
19: Oui, bonsoir. Allô?
1: Oui?
19: Oui, bonsoir, parce que voilà, c'est Claude. Je cherche quelqu'un, qui gagne une règle de mon TNT, en fait, parce que moi, j'ai plus la boxe.
1: Oui.
19: Et moi, j'ai le TNT, mais il est là, j'ai deux jours, après les jeux, et puis...
1: Mais elle est bizarre, normalement, on branche avec le mieux, on branche avec le télé, et c'est fini?
19: Ben oui, parce que mal à fait. Mais il demande au réglage, je connais quoi.
1: Quel réglage encore, il veut là? Oui, il branche avec le mieux, il branche avec le télé, c'est fini? Qu'il veut, il réglage encore là.
19: C'est que mal à fait, hein. Non, bon, c'est que l'antenne, le mâle, le femelle là.
1: Oui.
19: Voilà, mais après, il amasse un jour, deux jours, après, il faut qu'il.
1: D'accord, très bizarre quand même.
19: Ben, si tu trouves quelqu'un d'une commune satisane même, oui. Comme ça, s'il n'est pas trop loin, s'il gagnerait avec toi pour moi, va donner un petit monnaie.
1: Ben oui, pourquoi pas.
19: Oui.
1: Si quelqu'un gagne, fait ça. Quel côté où les clones?
19: Oui. En ville, la ville Sainte-Suzanne.
1: Sainte-Suzanne.
19: En ville, oui.
1: En ville. Ah, Sainte-Suzanne, là-bas, c'est bien ça. Alors, c'est du coup, ça. Oui. donc, on a besoin de quelqu'un s'il peut donner un petit coup de main, là, du côté de Sainte-Suzanne pour régler un petit problème de TNT. Quand même bizarre. Voilà, arrête, garde télé, écoute radio seulement ou?
19: Ben, il m'écoute radio, oui, mais à cet moment, il me veille un petit peu d'informations, tu vois. Là, ça arrête mon abonnement quand c'est trop cher.
1: Oui, ben oui.
19: Il est payé. Ben, il me dit, maintenant, t'as une télé, une télé. Ben, on va y aller, tu vois. Ouais, déjà, les bons, après la chance.
1: La chie avec.
19: Mais pense pas si pas Internet, on a fait comme ça ou ça, non?
1: Non, c'est vraiment mural et tout ça, quoi. Donc, mais là, peut-être c'est le télé, même ils demandent des trucs, quoi. Des réglages.
19: Bon. Jamais, ben, mieux.
1: Si quelqu'un est un petit peu manipulateur et connaît tout ça, là, 0693.
19: 51-88-39.
1: Bon, il gagne des panneaux, il n'est pas trop loin.
19: 93-51-88-39.
1: Très bien, Claude.
19: Tu veux dire aussi, c'est juste un petit truc, même?
1: Bien évidemment, on peut causer, ouais. Oui.
19: Oui, moi, ça me va bien.
1: Ah, on trouve?
19: Ah, oui.
1: Ah, mais là, le nez, mon papa.
19: Oui, voilà. Ou à moi, c'est mon moto là, non?
1: Ou pas sans moto?
19: Ou à moi?
1: Ou ça me veut une voix, où?
19: Bah, qui est de ce profil, celle-là, ben.
1: Ah, mais il faut mieux regarder. Il y en a trop, il faut mieux regarder.
19: Des femmes cliquent dessus, j'aime, et voilà. Voilà.
1: Mais j'aime. Envoyez un message, ma garde, un peu.
19: Allez.
1: Vous dites, moi, c'est Claude. Les bons, oui, ça marche.
19: Dis comme ça, ouais.
1: Ne arrête pas, nous.
19: Les bons.
1: Nous tiens bon, nous tout ensemble. Allez, bisous.
19: Les bons. Allez, bisous, bye.
1: Allez, bisous, bye, Claude. Radio Freedom, bonsoir.
20: Oui. Bonsoir, madame.
1: Bonsoir, monsieur.
20: S'il te plaît, c'est pour vendre.
1: Bien évidemment, alors m'écoute à vous vendre.
20: Voilà. Maintenant, on a 4 ans complets montés avec les venez des filles, avec le 4 ans d'hiver tout neuf.
1: Oui.
20: Mais il fait 185, 65, 15. Et m'y vend 125 euros le 4, 9. Et après, maintenant, on a un 407 voitures.
1: Oui.
20: On a tout le complet, quoi. Les y roulent, ce qu'il faut. Ce qu'il faut dans le cargo, les agents, tous les trucs, quoi, le contrôle technique aussi. Mi essence compte un petit voiture diesel, toute option pareille, ou bien soit mi vente 3005.
1: Mm-hmm. Ok.
20: Ah, oui, allô?
1: Oui, ok, mais écoute, à vous-même, on a toujours. Quel côté nous l'est de la Réunion?
20: Oui. Okay. Si la Réunion, même alors, ok.
1: Où ça nous l'est?
20: Ok, tourne en nuit, en moins, là.
1: Mi entend, oula, bois un petit peu de l'eau. Là, il faut boire 7.
20: Mon ventre est presque trop raide.
1: Oh là là là là là. Depuis combien? Oh là là là, il faut boire 7 gorges et de l'eau, boire de l'eau à l'envers, bouche le nez, une état technique.
20: Ma fille, il fait tout ça là. Oh là. Mais mauvaise qualité, ok. Moi, à moins qu'on commence, il faudra 3 yeux de fond.
1: Mon Dieu, Seigneur. Mais bon courage. Hein. Dis, mon fait peur à où quand il fait peur aussi.
20: Il fatigue beaucoup, surtout.
1: Mais où est-on à moi? Mais il faut 10 docteurs sinon, hein.
20: Ben, ma finale, docteur, il trouve pas. À dire, moi, comme ça, parfois, c'est le poumon trop l'air.
1: C'est bizarre, quand même.
20: Un peu bizarre.
1: Ben oui, il fait longtemps. Ben, voilà, mais c'est pas le médecin, mais il fait longtemps.
20: Oui. Ah oui. Chaque fois, c'est le même refrain, il m'a donné le fatigant, quoi. Et ça, il fatigue beaucoup.
1: Ben, monsieur, on peut demander aux auditeurs s'il a des conseils, quand même, parce que là, il fait combien de temps?
20: Ah oui, s'il fait longtemps, s'il arrête, des jours après, il a commencé une semaine.
1: Et mais c'est tout le temps?
20: Ah oui.
1: Ah ouais.
20: Mais c'est bizarre. Il fatigue beaucoup.
1: Et docteur, il dit pas oui. Rien, et il passe pas.
20: Pardon?
1: Et il passe pas.
20: Non, il passe pas. S'il passe, c'est 15 minutes après, il recommence.
1: Ah, mais bon, non.
20: Ah oui, c'est ça le problème. Bon, ok, c'est bon. Bon. Ben, mon numéro de téléphone, c'est 06 92
1: oui.
20: 23 49 39.
1: 06 92 23 49 39. Et si on a des conseils là pour ce hockey qui est interminable, c'est incroyable ça par contre. Hein.
20: Ah oui, parce qu'il est fatigant beaucoup.
1: Ben oui, restez à l'écoute de la radio, je lancerai l'appel quand même un petit peu après.
20: Oui.
1: Ben elle est quand même très bizarre, monsieur. Ouais.
20: Peut-être quelqu'un connaît.
1: Peut-être une autre solution, parce que nous dit ça en plaisantant, mais c'est dur depuis très longtemps et qu'on n'a point de médecin trop bizarre, quoi.
20: On a finalé docteur Poussard, on a finalé ça, mais il n'y a de rien.
1: Oh là là.
20: Bon. Il dit, moi, bon, un feralgan, ben, un feralgan pour douler, moi, ça, ça n'est pas pour loquer.
1: Oui. Un feralgan pour loquer, là-dedans? Mais bizarre.
20: Bah, Djali, ça, c'est pas pour loquer, ça. Ça, ben, c'est pour douler, comme là, on douler, mais boire ça.
1: Ah oui, dit docteur, c'est pas bon, Esther. Les
20: ah, ben oui, ben, ma fille essayé, mais elle est pas bon. Ben, il dit, il est pas bon, ça qu'il dit à moi.
1: Ben oui.
20: Ah oui.
1: Ah, ah, mais peut-être la bonne tisane, mais connaît pas, bonne, mamie, là, doit avoir, peut-être, il connaît les affaires.
20: Oui, peut-être. Peut-être quelqu'un il connaît. La nuit, il dort, il fait même.
1: Ah ouais?
20: Il attrape à moi, après. Il connaît plus que ça, il fait, mais il fait plus. Mais après, dès qu'il réveille, il attrape à moi tout de suite.
1: Analyse du sommeil aussi. 99-11-00, si jamais vous voulez nous répondre, hein, parce que là, vu que les lignes sont prises. 02-62-99-11-00. C'est quand même assez incroyable, quand même, cette histoire, monsieur. Où ça va, docteur? Il ne se connaît même pas.
20: Beaucoup.
1: Vous ne connaissez pas, c'est quoi le truc, quoi?
20: C'est quel numéro, diamant?
1: Non, mais dis, les auditeurs qui sont à l'écoute, parce que je sais qu'ils aiment bien aider aussi, 02-62-99-11-00, comme ça, on reste à l'écoute, et puis eux, ils vont nous répondre sur le 99-11-00. S'ils ont des conseils à donner à eux, s'il y a des personnes qui ont déjà vécu des choses comme ça. Oui. Donc, il dure 3 heures de temps. Le soir, ou diamant aussi.
20: La journée, toute la journée.
1: Ouais, ben, il y a déjà des personnes là. Reste avec moi, hein. Ne raccroche pas, mais décroche. Allô?
0: Allô, oui, bonjour.
1: Bonsoir.
0: Oui. Bon, mes chiens, là, il faut les prendre Badamier au vert, il prend la coffre et c'est Willy Mort.
1: Badamier, vous dites?
0: Oui, Badamier le vert.
1: Il faut. Alors, le madame, il parle en même temps aussi. Badamier. Allô?
0: Le bouton va passer une pierre. Et il prend Badamier le vert. Comme lui, Badamier le vert, là, on a dit quoi?
1: D'accord, Badamier le vert.
0: Oui, il prend les paquets. Ça, comme un coq, ça, comme un pistache. Il prend la coque, il fait bouillir du bois.
1: Faire bouillir la coque.
0: Oui, il y a Badamier le vert.
1: Monsieur, vous entendez?
20: Oui, mais ça, il trouve pas côté de Mazam et tout. Ça m'y connaît pas de gros badamier.
0: Non, le style, il y a un. Comment tu rends carambole le petit rouge?
20: C'est Denis, mon fier.
0: Aïe, aïe, aïe, c'est un Paul dans sa bonté.
1: Ah ouais?
0: Oui, c'est un Paul dans sa bonté. Tout le monde, n'importe qui. Moi-même, il y a dans mon cours.
1: D'accord. Est-ce que nous pourra donner l'autre numéro, monsieur, sinon on nous fait comme ça? Non, mais il a donné le sien à l'antenne. Ou pour rappel, Ali?
0: Ma rapport au marque, ce numéro.
1: 0692.
0: Il faut m'appeler, Marc.
1: Dis madame Marc. Les bons, mais laisse ça où, parce qu'il faut me savoir, il me s'aide d'une personne là. Les bons?
0: D'accord.
1: Ah, merci en tout cas, nous va mettre en relation. Monsieur, excusez-moi, il y a une petite fille, a besoin de nous donner la rue, là, un petit problème là.
20: D'accord.
1: Okay. Mais bon, reste à l'écoute de la radio, mais relance l'antenne, et comme ça les gens vont nous répondre de toute façon. Hein.
20: D'accord.
1: Les gens qui sont sur le 99-11-00, ne raccrochez pas, on revient d'accord. Tout de suite. Okay. Merci monsieur. Et puis, il donnera au numéro de téléphone pour les gens qui pourront conseiller à vous également.
20: D'accord, ok, merci.
1: Bon courage, et tiens-nous au courant, hein.
20: Ah oui.
1: Allez, on rejoint Marie. Marie, bonsoir.
21: Oui, bonsoir. Moi, j'appelle parce qu'en fait, je connais quelqu'un qui est dans la rue depuis 2 jours, 3 jours, qui était mise à la porte. C'est une fille de 20 ans à peu près. Et je voudrais peut-être, les gens, ils peuvent me renseigner. Je dis peut-être qu'il y a une personne âgée, des fois, qui aimerait bien accueillir une jeune fille chez eux. Je sais pas. C'est possible pour l'aider un peu, enfin, provisoirement ou je sais pas comment, mais enfin, l'aider quoi. Parce que,
1: alors, qu'est-ce qui s'est passé en fait, Marie? Est-ce que vous pouvez nous raconter ou pas?
21: Je peux pas trop à l'antenne comme ça, je peux pas trop. Je sais pas si les gens écoutent. Elle est malheureuse, elle a été dans la rue, quelqu'un a récupéré, maintenant elle est encore dans la rue depuis. Enfin là, je sais pas où elle est partie dormir ce soir,
1: Elle travaille pas, pourquoi non, elle est à la rue?
21: Non, elle travaille pas, non. Elle cherche un truc pour travailler, là. Elle cherche une formation et tout ça, mais elle ne travaille pas. Et moi, je pensais que.
1: Elle recherche des formations dans quoi?
21: Dans l'hôtellerie, la vente.
1: Okay.
21: L'hôtellerie, plutôt. Hôtesse d'accueil.
1: Hôtesse d'accueil, voilà, très bien. Donc, déjà, on peut lancer l'appel pour ça aussi. Et du coup, là, donc, elle a besoin de quoi exactement?
21: Un toit.
1: Et elle a de quoi payer?
21: Non, justement pas gratuitement, si quelqu'un pour, parce qu'on a fait une demande de la NJ, je sais pas quoi, un truc comme ça, pour les jeunes, là, en difficulté, mais il y a 12 places en attente. Donc, ça sera pas pour maintenant, on me l'a dit.
1: D'accord. Et vous êtes qui par rapport à cette personne?
21: Je suis sa tante.
1: D'accord, ok. Et comment ça se fait, sa maman n'est plus là?
21: Sa maman l'est mise à la porte il y a 2 ans.
1: Donc elle est à la rue depuis 2 ans et c'est elle qui aide elle?
21: Ouais, tu sais quelqu'un, elle balance chez quelqu'un, puis c'est quelqu'un d'autre. Mais ça fait trop de balancement, quoi, hein, comme un ballon pour moi. C'est quand même un ballon, hein, un coup de pied là-bas, un coup de pied ici.
1: Ouais.
21: C'est malheureux, quoi. Je trouve ça malheureux. Donc,
1: sa maman saute sur?
21: Pas du tout.
1: Ah.
21: C'est ma belle-sœur.
1: D'accord. Donc un petit coup de main donc là pour une jeune fille de 20 ans qui est à la rue depuis.
21: Oui, voilà. Je dis pas peut-être quelqu'un l'a accueilli pour ce soir ou demain, un truc comme ça, mais on l'a appelé, elle m'a dit non, moi, à part un lit douillet, moi cette heure-ci j'ai besoin de rien. Elle est en colère, quoi, c'est normal, elle a la peine, elle est peinée, voilà.
1: D'accord.
21: Elle souffre en fait, voilà.
1: Très bien, ben, on va lancer l'appel et puis on va laisser votre numéro de téléphone avec lequel vous nous appelez, vous. Du coup.
21: Oui, et moi je pense que j'ai dit peut-être des fois il y a des personnes âgées qui aimeraient, parce que là, cette fille elle est douce, hein, très douce, agréable à vivre et tout. Peut-être il y a des personnes âgées des fois qui ont besoin d'accompagner chez eux, un truc comme ça, je sais pas, un truc comme ça. Je sais pas, moi sur quel pied lancer, donc voilà.
1: Oui.
21: Voilà, je rigole, mais au fond de moi je rigole pas. Hein.
1: Oui, c'est un rire nerveux. Bien sûr. Du coup, donc, on cherche aussi si vous avez la possibilité de nous aider pour des formations également. On peut lancer l'appel pour du travail également.
21: Oui.
1: Elle est véhiculée?
21: Pas du tout, non. Non, non.
1: Bah,
21: elle peut prendre le bus.
1: Elle est seule.
21: Elle est seule? Oui, vraiment seule dans la vie. Oui.
1: D'accord, ok. Non, mais vous avez un point d'enfant?
21: Non.

0: On laisse votre numéro de téléphone, madame?
1: Oui, vous pouvez, oui, bien sûr.
0: On vous écoute.
1: 06 92 52 69 52.
0: Donc si quelqu'un a la possibilité d'aider, 06 92 52 69 52.
1: Oui.
0: L'appel est lancé, bon courage à vous, n'hésitez pas à nous rappeler.
1: D'accord, merci beaucoup.
0: Je vous en prie, au revoir madame. Radio Freedom, bonsoir. Allô?
2: Oui, bonsoir.
0: Bonsoir.
2: C'est bien Radio Freedom?
0: Oui, on a moins d'une minute.
2: D'accord, non, c'était juste, en fait, m'avait passé une annonce pour un chien, comme un VPS de, oui, de Jacques Finette.
0: Jacques Finette? Et, c'est où ça?
2: Jacques Finette à Saint-Denis, Bois-de-Neuf.
0: D'accord.
2: Et il m'avait passé une annonce déjà, et là, je voudrais retoucher un peu les personnes, ben, parce que.
0: Oui, oui, alors rapidement, donc c'est un chien pucé, il y a un collier, c'était où?
2: Non, il n'est pas pucé, il est, il a un collier orange, c'est un beuceron. Croisé Royal Bourbon, Inès et Agodéia.
0: D'accord, on relance l'appel là, donc depuis quand?
2: Depuis semaine dernière, mais m'avait appelé, il y en avait au moins 3-4 jours déjà.
0: Ça marche, laisse le numéro de téléphone rapidement.
2: 06 44 42 54.
0: 06 93 44 42 54. Et n'hésitez pas à mettre l'annonce sur le site. Il est 20h, merci à vous d'être à l'écoute.
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4: Bonsoir à tous. Près d'une semaine après la disparition de Liana, l'enquête prend un nouveau tournant. Un corps a été retrouvé cet après-midi dans le Gers, après plusieurs jours de recherche, Elzario.
5: Oui, les enquêteurs ont découvert le corps dans une usine agricole à une quinzaine de kilomètres du domicile de la collégienne, entre deux communes, Puy-Casquier et Mirepoix. Un secteur vallonné, couvert de champs et de petits bois. C'est évidemment une avancée majeure dans l'enquête, mais pour autant des analyses complémentaires doivent être menées pour identifier formellement la dépouille. Les recherches ont été rudes. Cela fait 7 jours que les gendarmes, plongeurs et bénévoles sont mobilisés sur le terrain. S'il s'agit bien du corps de Liana, les enquêteurs devront déterminer les circonstances exactes de son décès et l'audition du principal suspect s'avérera cruciale.
4: Le principal suspect mis en examen et placé en détention provisoire a été visé par au moins 5 procédures concernant des violences sexuelles sur des mineurs avant la disparition de Liana. La perpétuité requise contre Martine, née un Allemand jugé par la cour d'assises de Loire-Atlantique pour le meurtre en 2004 de Jonathan Coulon, 10 ans. Son corps avait été retrouvé dans un étang situé à une trentaine de kilomètres du centre de vacances de Saint-Brévin-les-Pins. Le suspect a déjà été condamné pour 3 meurtres d'enfants en Allemagne. Pour autant, il continue de clamer son innocence dans cette affaire. Le verdict est attendu en fin de journée. Les dernières représentations de la pièce de théâtre de Patrick Bruel annulées à Paris au théâtre Édouard VII. Après plusieurs manifestations visant le chanteur accusé de viol et d'agression sexuelle, Patrick Bruel a annoncé il y a quelques jours se retirer de la troupe des Enfoirés. Il a également annulé l'ensemble de ses dates en festival. Et puis l'équipe de France de football joue ce soir son premier match de préparation à une semaine du début de la Coupe du Monde. Les Bleus affrontent la Côte d'Ivoire à Nantes. Ils disputeront un autre match amical lundi prochain contre l'Irlande du Nord avant leur grande entrée dans le Mondial le 16 juin face au Sénégal. Voilà pour l'essentiel de l'actualité. Passez une excellente

On écoute actuellement une chanson de Julien Clerc, This Melody, une chanson des années 1975 pour être précis. Actuellement sur Freedom 2, on aura également pour la suite Eric Richard, Baster, Patrick Bruel, Frédéric François, c'est Jérôme. Dalida également à retrouver, donc ça, la programmation jusqu'à 21h sur Freedom 2. 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

0: Bonsoir la Réunion. Bon appétit à ceux qui mangent et ceux qui sont en train de faire à manger dans un instant. Mais espérons que tu manges bien. Il est 20h passé de 7 minutes à La Réunion. Merci à vous. Et nous, ça a commencé l'émission dans la joie et la bonne humeur, bien évidemment, en ce jeudi 4 juin, m'y rappelle. Et à La Réunion, et cette là en métropole, et ça départ tout ailleurs, appel à nous, n'a point de problème. Et donc, je rappelle les numéros de téléphone, 02 62 99 12 00. Messieurs, vous qui recherchez l'amour, vous qui recherchez les aventures, vous qui recherchez l'amour, 02 62 99 12 00. Mesdames 99 13 00, cette il recherche aussi des copines, la bienvenue. Et puis nous peut continuer également à répondre à ce cher monsieur qui a le hockey depuis un bon moment là, et les tépos expliquent à nous qu'il passe pas du tout. Si vous avez des remèdes, la libre antenne reste ouverte pour répondre à, pour l'aider. Il y a un monsieur qui a dit qu'il y avait le bananier vert qu'il fallait faire bouillir, il ressemble à un petit carambole. 02 62 99 11 00 pour répondre un petit peu si ça t'y connaît, comment aider ce cher monsieur. Ça doit pas quand même être agréable. Et puis, s'ils ont de la fine prose, de billets aussi, pour le concert, le grand concert, le 7 août, que ça les prêts aussi. Il y en a deux, trois, ils connaissent déjà comment ils s'habillent, tout ça là, parce que la fin annonce, ça, ça, mais nous connaît comment il est, comment il se passe. 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Nous, ça va d'abord sur la libre antenne pour voir s'il y a des réponses. Radio Freedom, bonsoir.
1: Bonsoir, madame.
0: Bonsoir, monsieur.
1: Alors,
0: comment il est?
1: Ah oui, bien dansé, ouais.
0: Arrête à haut. Comment me fait danser à haut? Il tourne à haut, notre fauteuil roulant?
1: Ah non, puis debout de côté.
0: Ou debout. Ah oui, c'est vrai, avec les. Avec les. Comment ça s'appelle? Les pros. Les gaillards, allô.
1: Où vient?
0: Ben, il sera là, normalement. Si il sera pas ailleurs. Les bons. Où vient vraiment, hein? Qui emmène à où tu files?
1: Oui, vient.
0: Les bons.
1: Allez.
0: Les bons. Adjugés vendus. Il n'est pas trop cher, les 20 euros.
1: Ben, lui, il vient, ouais.
0: Ben, les bons.
1: Ouais, ouais.
0: Ah, on verra pas moins, on va qu'il touche. Touche la main, il touche la main, le cheveu.
1: Mais beaucoup ça, même si on pas te
0: bon, mais il est bon. Ah, mais
1: pour le monsieur là, dans le loquet là, faut prendre joli bon chocolat noir.
0: On veut manger chocolat noir?
1: Joli bon chocolat noir.
0: Quoi fait chocolat noir? Pas compris.
1: Le monsieur là, dans le loquet là.
0: Oui.
1: J'ai dit comme ça, le client en voilà. J'ai dit, prends un coup de chocolat noir là.
0: Hein?
1: Mange.
0: Un code chocolat noir.
1: Le matin et le soir.
0: Ah bon?
1: Oui.
0: Chocolat noir.
1: Bon. Chocolat noir.
0: Ok. Pour le hockey.
1: Ouais, on va donc le hockey.
0: Bon, ben moi, je mange chocolat noir, mais après le hockey. Hein. Mais.
1: Ah bon, si vous voilà, mais le hockey aussi, moi, avant. Mais vous devez prendre chocolat, vous devez prendre un code ce matin, un code ce soir. Fini. Vous devez après l'arrêter, jusqu'à maintenant. Là, on a 12 ans, il y a le hockey.
0: D'accord, ben oui, quand même.
1: Ben, on va aller à l'hôpital, on va te faire le hockey, le hockey. Ben, tu ne connais pas prendre comment ça, tu viens le hockey là, vous êtes moi, on va te faire tout, hein. Après, vous dites, prends ce qu'on a besoin d'un côté.
0: Et là, après, depuis.
1: Un côté le soir.
0: Mais t'as dit.
1: Hein?
0: Moi, je m'y connais pas, parce que m'a toujours mangé du chocolat, donc je m'y connais pas si c'est vraiment ça qui change.
1: Ah ben, le chocolat est beau. Hein.
0: Bah, oui, ça c'est oui. Sûr, par contre.
1: Je vois bien.
0: Ok, ça va.
1: Si il y a pour le chocolat, on l'a fait passer, là, on doit avoir, après on va dire, t'es beau, là, est beau. Ah ben oui.
0: Bon, ben, nous passe aller le message, en tout cas, chocolat noir.
1: Ah oui, il y a entend.
0: Oui.
1: De bien voir les gros chocolats.
0: Ok, ça marche. Et comment ça va un peu autre semaine ou?
1: Ah bon, c'est toujours pareil, la poirine qui change.
0: La poirine neuve pour l'instant?
1: Non, bon, elle est comme le soleil, la lune.
0: Mais tant qu'on a le soleil, tant qu'on a l'amour, les bons alors.
1: Ben oui.
0: Les enfants, les biens.
1: Ah, toujours.
0: Parfait. Qui s'est pris de billets? Ou de filles?
1: Ma fille.
0: Ou d'elle bien, comme ça, ou ça va sur montiquet.re. Elle y tape dedans recherche Freedom. Et tout de suite, il
1: arrive. Ben, quel âge il rentre là-bas?
0: Ben, toute ma maille, me pense. Tant que les accompagnés. Avec qui vous venez?
1: Ben, à moi, bien, ma fille, ma petite fille.
0: Ben voilà, très bien. Elle a quel âge encore, la petite fille? Elle vient de gagner 8 ans, non?
1: Elle n'a pas 8 ans, il en a 6 ans.
0: Ah, 6 ans, bon, ma grande, elle est un peu. Non, mais ça devrait être bon. C'est un concert de 4 heures, hein, par contre. Mais 4 heures, il reste debout avec coup de prothèse. Il faut ramener quand même la chaise, non?
1: Pas la chaise, là-bas, non.
0: Mais c'est un concert, tout le monde est debout. C'est dans Expo Bat.
1: Dans la chaise, là-bas,
0: t'es. Après la chaise, Expo Bat. Ah, alors, ben, t'as pas la chaise, Expo Bat.
1: Bien
0: sûr, il faut ramener quand même, il pense, hein, pour.
1: Ben oui. Faut des places à boire. Vous des places à boire, vous bien sûr,
0: on aura même un espace handicapé, donc, vaut mieux, on ramène tout, hein.
1: Ben oui, c'est bon.
0: Ben oui. Bon.
1: Ben. Ah, bien, ouais. Demain, c'est vendredi, samedi, on va aller en billet.
0: Mais les bons, nous fait comme ça.
1: C'est un université sur Internet aussi, hein.
0: Ben, peut-être aussi, hein. De toute façon, tu es à nos courants.
1: Mais les bons.
0: Mettez un peu l'ambiance ensemble.
1: Oui. Un bon billet d'affaires là, moi, c'est Gaël.
0: Ah, ben oui, Nora Segaël, Nora Jérôme Payet, Mars Toussaint. N'a Clara, ou y'a pas Clara?
1: Clara, aussi bien.
0: Médéris.
1: Comment il appelle?
0: Médéris. Eh, Nena Michou aussi. Michou, y'aime pas? Michou,
1: y'a on lave pas la sauce.
0: La glaçose. Comment il chante? Ah, où viennent chanter, Lucien? Arrête un peu, non.
1: Tu connais plus comment la glace,
0: là, mon gâté, c'est ça?
1: Oui, ça va. Après, il y a une chanson, l'affaire, ouais. Comment ça, la chanson, Pola.
0: Chanson quoi?
1: Mademoiselle Pola!
0: Ah! Attends, écoute celle-là.

0: Alors,
1: ah, bien la, bon glace sens, sauce, ouais.
0: La glace sauce, la glace sauce, la mon gâté.
1: Bien plutôt dans, c'est vrai.
0: Eh, ben, les beaux, ouais, waouh, non, c'est mon nom.
1: Bah.
0: Il est bon, avec plaisir.
1: On va parler de toi, on va parler de toi, on va la pas pour dire, ouah, enfin, ouais.
0: Ah, ben, va trop haut, inquiète pas haut.
1: Bah.
0: Oh, waouh, va trop haut.
1: Eh, quand tu arrives, dis bien la vie.
0: Eh, eh. Oh, toi!
1: Ah, ah.
0: Ah, ah.
1: Oh, ouah, ouais, non.
0: Mais, gagne pas, mais, vois pas haut, ouais, justement.
1: Bah, dis, au moins, comment je serai habillé?
0: Eh, eh. Ben, oui, connais, on aura le temps, raconte à nous encore des choses.
1: Ben oui.
0: Bon. Très bien.
1: On veut bien habiller en velours, ouais.
0: En velours?
1: Velours, oui.
0: D'accord, ben écoute, très bien, pourquoi pas?
1: Alors.
0: Moi, mieux valide. Bien, ouais. Moi, mieux valide toutes affaires, moi.
1: Comme dit, monsieur, comment je vais encore, monsieur, là, monsieur Saint-Enfant, là, Saint-Pierre, là?
0: Joseph, non.
1: Non.
0: C'est ça.
1: Ah non.
0: Qui?
1: Président va nous dire comment?
0: Hein?
1: Ben non, il va dire qu'il y a les... Ah, ben après, puis son petit ciel, non.
0: Ben là.
1: Ah, dommage. Ah, mais j'ai une colle de temps en temps, là.
0: Mais là, il ne m'y voit pas, mais il n'y a pas d'aou, mon ami.
1: À quoi on dit Balbarin, là, mais nous, là. Voilà, il y a où son nom.
0: C'est naze.
1: Hein?
0: C'est naze.
1: Naze.
0: Ben non, c'est pas ça, non.
1: Non, non, l'a pas dit.
0: Bon, ben, écoute, c'est pas grave.
1: Mais ces affaires-là, c'est un grand bouton.
0: Mais quand on va retrouver, on va redire à nous, parce que là, là.
1: Aïe, aïe, aïe. Là, il y a qui sont auprès d'eux.
0: Ah, bravo, mais là où les pieds que moi. Hein.
1: Comment est-ce que l'idée? Comment il dit Givré, Michel Givré?
0: Monsieur Givré, le doc.
1: Oui.
0: Le doc.
1: Monsieur, oui, le doc. Allez, on dit qu'on s'en va le barin dans le lourd. Ben.
0: Oui.
1: Le parentiel est type les roses.
0: Alors.
1: Yahoo. Donc, la bien là, il s'en vient.
0: Oui.
1: Ah ah. Bah dit, ah, comment vous connaissez ça, vous n'avez pas dit d'où?
0: Aïe, aïe, aïe, mon noir.
1: Ouais, allez, bonne soirée.
0: Allez, bien. Oui, parce que bah d'ailleurs, attendre là après.
1: Bah, pour attendre ça, même d'autres là.
0: Vous connaissez comment il est de toute façon.
1: Ouais.
0: Chacun son tour, hein. Ma fin de saison, quand tu ne gagnes pas l'antenne aujourd'hui, tu gagnes demain.
1: Ah, bah oui, à où quoi, où tu as raison, on dit demain après quand?
0: Après, mille pini. Mais il n'y a rien que je ne connais pas encore. Quoi.
1: Bon, ben bon. Bon.
0: Écoute Radio, comment elle est bien.
1: Allez,
0: gros bisous, Lucien. Bonne soirée.
1: Allez, bonne soirée.
0: Bisous, bye bye. Radio Freedom, bonsoir.
2: Oui, bonsoir.
0: Allô?
2: Allô, oui.
0: Bonsoir, ça fait combien de temps attends-nous là?
2: Ah, ben, 28 ans, hein.
0: Combien?
2: Une
0: temps, ben chacun son tour. Là où la vole chemin. Là déjà où la vole chemin. Où la vole chemin.
2: Comment ça?
0: Ben où la vole chemin. Où la pas vole chemin, ou là? En plus, on gagne plus causer à cause comme ça. Pourquoi tu causes comme ça, toi?
2: Non, je dis, vous m'étonnez.
0: Ben, m'y veut bien m'étonner, mais m'y veut cause droite.
2: M'y cause droite, madame. Excusez-moi, qui est-ce le nez ce soir? Hier soir, je parlais avec Charlie. Charlie Donné.
0: Oui.
2: Et ce soir, qui est-ce le nez?
0: Ben, moi, c'est Prisca, et toi?
2: Moi, c'est José de Saint-Paul.
0: José, quel numéro l'a composé?
2: 99, 12, non?
0: Moment, à cause du moment comme ça.
2: Vous ça m'a appelé?
0: Ben non, les menteurs. Chose, que sur la boîte.
2: Merci,
0: voilà, José, là où tu dis la vérité, l'a mis d'accord avec vous.
2: Moi, c'est José, c'est un
0: José, que sur la boîte, soit.
2: Rien, madame, il boit à l'école, il ne drogue pas moins. Mmh. Il arrive dans un boire une fissure comme ça.
0: Ah, une fissure?
2: Un fichier, des fois, de 3, 4, 24, peut-être.
0: Ah. Fichier, il y a l'alcool dans ça? Fichier, c'est quoi ça? Fichier, c'est l'alcool, ça? La bière, ça, non?
2: Non, il y a l'alcool 0,0,0.
0: Mais rappelle que l'alcool est à boire avec modération, effectivement, mais...
2: Non, il y a 0,0,0,0, mais voilà,
0: laisse aller causer, mais il ne comprend pas, mais il n'entend pas, Diego. Attends un instant.
2: Il boit la bière sans alcool, madame.
0: Ah, hein? Il boit la bière sans alcool.
2: Voilà.
0: D'accord. Très bien. Et ce soir, qu'est-ce qu'on a fait, ou là?
2: Ben, ma femme, un petit carré camaron.
0: Ok.
2: Ma femme, un petit carré camaron. Ma femme, Jacques Rouge. Ben, ma femme, un petit demoiselle pour parler à l'enfant.
0: On te redonne, madame?
2: Oui.
0: Ben, elle n'est pas bon parce qu'on connaît, on n'a pas fait le bon numéro.
2: Et là, c'est quoi, pour vous terminer en direct, monsieur, viens entendre.
0: Ben oui, parce que on appelle sur le 41, m'a dit, viens cause avec moi, directement.
2: Mais à qui je le mets, je ne peux pas la réponse.
0: Mais pour toi, tu étais à l'écoute de la radio, je ne comprends rien du tout, hein. C'est pas pour mal, ça, hein, quand même. Alors, ça, c'est José, c'est un boug, il écoute radio, il connaît les numéros de téléphone, il connaît très bien que ça lui fait. Et là,
2: Mais pas pour moi, les animateurs, les animatrices.
0: Mais pas grave, je ne connais pas moi, tant qu'on passe à l'antenne, on n'a pas besoin de connaître à moi. Mais pas grave.
2: Prisca.
0: Mais ouais, on connaît tout le monde en plus. D'accord. Bon, mais très bien. Très. Ben, on est mal barré, non? Hommage d'un feu?
2: Non, mais non, je vais m'appeler.
0: Ah, hommage pas d'un feu. Non, mon neveu, quoi, c'est quoi? Il décroche?
2: C'est bon, je décroche, c'est quoi, moi-même?
0: Ben, il est bon, on a causé un peu avec. Allô?
3: Oui, bonsoir.
0: Bonsoir. On veut causer un peu avec Bougoula?
3: Non, mais à quoi t'as dit tout le temps, comme tu as annoncé, on parlait son anglais, non, ben, quoi il va y avoir.
0: Que pas moi, Benoît.
3: Le José, là, ben, tout le temps, il appelle.
0: José, tout le temps, on appelle la radio?
3: Deuxième fois, Eric ou Bastien, ou cause pareil.
2: Madame, que vous voulez, Moses?
3: Je ne vous pas rien, mais me dit ça que j'ai entendu la radio et voilà, c'est tout.
2: Après, j'arrête de dire que c'est mon gars.
3: Parce que j'ai pas besoin de hommes, moi, hein, ok?
2: Vous,
3: La ville est belle.
0: Dali, la ville est belle, oui. Et si Nadot, madame, belle, il veut appeler Ali 99-1400. Viens répondre à Ali un petit peu, non, cause un peu que José. José de la Plaine Saint-Paul. Laisse pas moi tout seul.
3: Il
0: change d'endroit en plus?
3: On dit comme ça, Saint-Pierre les plus grands. Écoute-moi, José. Dis-moi sous les fronts, dis-moi quel cimetière les plus grand dans l'île de la Réunion.
2: Qu'est-ce que c'est le plus grand?
3: Oui.
2: On a un hélicoptère, on a une traversée de Smithy à Réunion, on a un Smithy le grand.
3: Ouais, comment on répond à moi? Mais pas en vrai, qu'est-ce que je réponds à moi en grande? Ah, ouais, parce que
2: il y a un Smithy le grand, parce que de me faire ma face.
3: Ah, non.
2: Combien de Smithy il y en a dans le format face?
3: Oui, mais pas tout. Mais dis-moi lesquels les plus grands? Les plus grands dans la Réunion, dans l'île de la Réunion, dans les 24 communes.
2: Ah, me dirais si Michel Lef.
3: Hein?
2: Michel Lef.
3: Non, tu vas sommer, Prisca.
0: Oui.
3: Mais pas la question, et ça fait les appels prudents, et s'il n'y a pas répondre, ben, on les appelle là-haut. D'accord?
2: Bien, Jaou.
3: C'est quoi? Bien,
2: Jaou, plus grand, c'est Michel Lef.
3: La chasse tout ça.
2: C'est une idée, c'est Michel Lef, c'est une
3: idée. Ah, ben bravo, José.
2: Alors,
3: c'est pas la faute, oulala.
2: C'est mon cadeau.
0: Avec Benoît pour l'instant. Suivez un peu. Vous parlez avec nous, les bons, inquiète pas, nous l'ensemble.
2: Benoît, quel cadeau, Benoît
3: là-haut.
2: Benoît.
0: Mon ami, le cadeau, il veut, il ne comprend pas ou non plus.
3: Le cadeau, Benoît.
2: Pas pas compris, c'est Benoît.
3: Pour arrêter notre femme, mais à moi, non, il n'y a pas où.
2: Je n'ai pas compris, moi, c'est... Hey, il y a un jour, nous, là. On dirait, mais cap, pas rien, on est un peu loin, mais...
0: Ah, ben, il y a d'autres personnes, Benoît, attends, m'y fais un bisou. M'y connais pas que c'est à boire. Allez, m'y prends des autres. Allez, bisous.
2: Allô?
0: Allô? Bonsoir, vous êtes un petit peu avec
4: Bonsoir, bah, moi c'est juste pour dire une chanson de Robert Cocoa.
0: Ah. C'est quoi Robert Cocoa?
2: Casse-toi, tu pues. Et ben... marche, alors.
4: Oui. Laisse-moi rire. Non, mais c'est par rapport aux gens qui entendent parler là.
0: Oui. Madame, comment il écrit la chanson, le chanteur?
4: Robert Cogua.
2: Et
0: c'est quoi le titre de la chanson?
2: Quoi?
4: Oui, c'est-à-dire Robert Cogua.
0: La chanson
4: une bière pour mon cheval.
0: Comment il appelle une bière pour mon cheval? Attends, on va mettre un petit bout. Nawa, c'est quoi ça? Allons, envoyez.
5: Salut, une voilà revenue dans ce bon vieux salon.
0: Allons, on écoute.
5: Donnez-moi vite de mon verre de bière. Pour moi et mon cheval.
4: Voilà, c'est ça.
2: Ah là là!
4: Allez,
0: partons, Ouais, merci madame hein, d'avoir gagné notre soirée là, Robert Congoua, une bière pour mon cheval.
6: Miaou bien, miaou beaucoup.
0: C'est gentil, merci beaucoup. José, bisous, je vous embrasse à haut. Merci beaucoup, ma petite dame.
6: Ah, merci, merci.
0: Allez,
6: beaucoup.
0: Gros bisous.
6: Allez, à bientôt.
0: À bientôt. José, nous retrouve ou bien comment nous fait là?
7: Allô?
2: Merci, Moroy, en temps.
0: La fin de donnée. Allô, notre madame, madame Icose Koula. Allô?
2: Oui.
0: Écoute, José.
7: Oui,
0: bonsoir.
7: Bonsoir. C'est pas Robert Congoua, il dit.
0: Comment il dit?
7: Robert Congoua.
0: Ah, merci à vous de corriger à nous, Kogoy. Ah,
7: mais quand même, tu as longtemps bien entendu te dire Robert Congoua.
0: Oh, t'es, mais t'as heureusement, il a corrigé à nous.
7: Oui,
0: il crée avec un I.
7: Quelle génération de Tunisie pour dire Robert Congoua?
0: Ah là, mais il connaît pas, moi aussi.
7: Ah, oh, c'est Robert Congoua.
0: Kogoy. Nous, ah, heureusement, il est là pour rattraper à nous un peu.
7: Logiquement, c'est. Toujours été Robert Congoua.
0: Kogoy, voilà.
7: C'est bon?
0: Mais bon, les gars, y'a pour moi.
7: Allez, bonne soirée.
0: Bisous. Au revoir. José, m'y retrouve. Allez, bisous à où? Allô? José, donc? Vous n'avez pas de sommeil, quoi? Mais m'y connais pas, de mon niveau, quand c'est cool. Ah, ben écoute, vous veux quoi avec de mon allô?
2: Oui, là, bonsoir. Laisse-moi le numéro, chère madame.
8: Bonsoir.
0: On veut pas causer avec un monsieur?
2: Non, mais on veut pas avec les hommes. Bien, madame.
0: Laisse-moi
2: le numéro. Mais ça va dire rien.
0: Allez, envoyez-vous. Miko, il n'y a pas quelle madame ça appelle à où, mais envoyez-vous.
2: Oui, mais pas souvent.
0: Envoyez-vous, José.
2: Fumez un vestigard, hein.
0: Non, ah, qui ça voulait où là?
2: Mais c'est mon quartier.
0: D'accord.
2: Mon camarade, mon camarade, quand il y a. Non, il y a même mon appartement tout seul, il y a mon piscine, il y a mon petit cours. Ça m'a jamais intéressé. Mais il y a 45 ans, mais moi je suis 46, mais en 79.
0: D'accord.
2: Ouais. Et en 80, et marche l'année.
0: Oui.
2: Et mon numéro c'est 06 92 59 40 30.
9: Non, chérie, ne fais pas ça.
2: C'est madame que tu rencontres ma mère.
9: Non,
2: mais tu m'appelles, tu verras pour une aventure ou plus. Je veux pas me placer, par contre, je te recevrai. Il n'y a pas de problème. Tout ça.
0: Allez, bon, bisous, José. Hein. Allez, salut, ciao.
2: Ouais, 092 59 40 30.
0: Allez, bisous. Bye.
10: Salut, me voilà revenu.
0: Me revoilà. Qui arrive aussi au 06 92 91 5000. Merci Azad. José, bisous. A dit, il n'y a pas à boire, hein. Attention. Hein. Robert Congoua, il a dit. Hein. Radio Frida, bonsoir.
11: Oui, bonsoir.
0: Bonsoir.
11: Comment on va?
0: Très bien, nous les donne une bonne ambiance, nous.
8: Ah, pas une première chose de tous les cas la soirée, non?
0: Ben écoute, si, pourquoi? On avait José, vous voulez pas à l'écoute là?
8: Non, on m'a pas entendu, on m'a pas radio.
0: Ou appelle à moi ou écoute pas radio donc?
8: Non, ben je m'appelle ou appelle comme ça.
0: Il n'aime pas de monde comme ça, il appelle à nous, il écoute pas là.
8: Non, il aime le hasard, moi.
0: Ouais. Ou appelle combien de fois par semaine?
8: T'es fait moi, t'es moins de mieux, mais pour moi, pourquoi t'es fini?
0: Et on écoute pas du tout.
8: Là, c'est... Il arrive en même temps, il arrive en même temps, en temps.
0: Là, c'est un madame, il passe une annonce et il plaît à où? Là, on entend pas du tout, alors?
8: Les rames, écoute, radio.
0: Ben, elle est bon.
8: Avec le travail, tu vois, là, un peu trop, trop le temps. Là, mon pas travail, je dis, ça m'a passé un coup.
0: Qu'on l'a fait, alors, aujourd'hui?
8: Je dis, moi, comme dit que, malgré ma fesse.
0: On va râler un peu dessus, alors?
8: Ben, elle a essayé.
0: Ah là, la plus levée, quoi?
8: Hein?
0: La plus levée, quoi?
8: Ah, il est toujours, ça, ça, il est ça.
0: Comment on appelle où?
8: On m'appelle Kevin.
0: Et où est de quel endroit?
8: Sainte-Marie, il a 30 ans.
0: 30 ans? Et, ah oui, il aurait eu un problème si t'élèves pas, oui, effectivement.
8: Ah ben, ça, non, ça a toujours garde à vous. Donc, du coup, hein, 30 ans, il se marie, il est créole, il est médecin. Mettre 68 pour 70 kilos, mais pas trop la graisse, mais plutôt sec. Il recherche une petite femme pour discuter, voir plus d'affinité. J'aime pas aller de tout et de rien, je suis ouvert d'esprit. Voilà.
0: Ok, très bien. Bah, laisse le numéro de téléphone.
8: Et, alors, mon numéro de téléphone, c'est 06 93 48 81-39.
0: Très bien, Kevin. Bonne soirée, à bientôt.
8: Merci, au revoir.
0: Allez, ciao. Radio Freedom, bonsoir. Allô?
12: Allô?
0: Oui?
12: C'est moi, ça.
0: Mais moi, c'est où? Mais ce moment-là, rapproche à haut, enlève au parleur, éteins radio, là.
12: Éteins radio, attends.
0: Oui, il faut éteindre.
12: Moi, c'est phoné pour faire une rencontre, au bruit.
0: Oui, mais il faut éteindre notre radio et enlever le haut-parleur.
12: Allô?
0: Eh, hey, monsieur, mais quand jusqu'à 3 mois, oui. À moins, il m'a eu pas tel, hein. Allô?
12: Oui. C'est pour une rencontre, s'il vous plaît.
0: Monsieur, enlève-vous de haut-parleur, s'il vous plaît. Dernière fois, hein.
12: Le haut-parleur, j'ai pas tiré.
0: Ah, ben, si vous n'avez pas tiré, mon camarade, comment me fait coup, moi?
12: J'ai pas enlevé, moi.
0: Ben, enlève.
12: Non,
0: monsieur, m'y laisse ça vous rappeler alors, hein, d'accord? M'y laisse ça vous rappeler, mais merci. Radio Freedom, bonsoir. Ah, aussi pareil, attention, la radio, s'il vous plaît.
13: Oui, bonsoir.
0: Bonsoir. Radio, haut-parleur, écouteur, on enlève tout, hein. Alors, monsieur coupe de radio, une fois. Il s'est fait à moi ça toute bonsoir. La soirée. Allô?
13: Oui, mais en temps de mais il y a le monsieur, il gêne à moi un petit peu, là, c'est pour ça.
0: Quel monsieur?
13: Elle vient de causer, là.
0: Monsieur coupe de radio, déjà.
13: Ah, elle a fait une coupée, là.
0: Cause avec moi.
13: C'est oui, toi. Oui, cause avec moi, mais cause pas avec personne d'autre, là.
0: Voilà, toi et moi, seulement.
13: Ouais, toi et moi. Ouais.
0: Toi et moi, moi et toi. Tu t'appelles comment?
13: Il m'appelle Frédéric.
0: Frédéric, très bien, mais entends ou bien, là, c'est bon.
13: Voilà, bouge plus. Je m'appelle Frédéric, mais à la recherche d'une femme.
0: Quelle âge on est là?
13: Il y a longtemps, tout seul et il est dans le désespoir. Là.
0: Ah, désespoir plus. Allez, quelle âge on est là? Quel côté on est?
13: Alors, monsieur Saint-Denis.
0: Oui.
13: Après, cousin peut déjà ouvert.
0: Quel âge on est là? L'âge.
13: Ah, l'âge avant tout, ben, n'a pas trop longtemps, il vient de 40 ans.
0: 40 ans, très bien.
13: Ouais.
0: On va faire une grande fête?
13: Qu'est-ce qu'il est?
0: On va faire une grande fête?
13: Non, pas du tout.
0: Non? D'accord.
13: Entre amis, c'est tout. Un petit gâteau, voilà. Un petit repas, c'est tout.
0: Bah, déjà très bien.
13: Voilà, pas mal, ouais.
0: Et donc, du coup
13: moi, je recherche une fille, une femme entre 25 et 56, ça ne me dérange pas aussi.
0: Ouais.
13: Une femme blanche, pas mal dans l'ensemble, et voilà, quoi. Et qu'est-ce que je peux dire d'autre?
0: Comment on est un petit peu physiquement?
13: Moi, mais blanc, mais pas gros, mais pas mince, mais simple. Voilà, et il a des cheveux courts.
0: Oui.
13: Et comment on a ça? Il a des yeux verts.
0: Très bien.
13: Voilà, il y en a deux, trois, tiens-moi comme ça, il ressemble mieux à le porc.
0: Ah, ah, ah, ah. Alors, tout le monde y connaît.
13: Il y en a deux, trois, tiens-moi comme ça, il ressemble mieux à le porc. Il y en a deux, trois, tiens-moi comme ça, il ressemble ça à quoi
0: Mais attends, quel âge il a 40 ans, le mieux le porc, il a quel âge, ça
13: Conseil il est
0: Quel âge il a
13: Pas moi.
0: Donc là où ressemble le meilleur porc là, alors Olivier Waro.
13: On a des mondes qui ont ça, ouais.
0: Ah là là, mais où est beau ah. On a une moustache, non pas une moustache comme les là. Une barbe moustache.
13: Ah, moi, ouais. Moi pas, comme les rasés, moi. Hein.
0: Mais il n'a pas les yeux verts, c'est moi.
13: Il n'a pas les yeux verts.
0: Il a les yeux bleus.
13: Ben voilà, ben le meilleur porc avec les yeux verts, alors.
0: D'accord, ok, très bien. Regarde, mais il donne une idée. Le cheveu, okay. est-ce que ses cheveux les pareils que la vôtre ou les un peu grisonnants
13: Ah, moi, les noirs, moi.
0: Ah, ou les noirs
13: Ouais. Mais mieux le pauvre avec yeux bleus, yeux verts avec cheveux noirs.
0: Ok, d'accord. Bon, ben, les mots. On fait rire. Et du coup, qu'on s'en fait un petit peu dans la vie, à part le travail
13: Moi, ben, moi, dans la vie, j'aime le karaoké.
0: Ouais, ou j'aime chanter. Qu'on s'en chante un peu.
13: J'adore.
0: On l'a entendu, nous fait le concert là, où vient Le concert le 7 août, où vient
13: Où ça t'as
0: Bec Expo Bat, 45 ans Freedom, il faut venir quand même.
13: Ah ben, il faudrait m'y venir aussi, ouais.
0: Ah ben oui, Nena Segaël, ah, Jérôme Payette, Laurent Rezelli, Clara, Mars Toussel, Kaf Malbar.
13: Tout ça là.
0: Ah, il y en a encore, Médéris, Progression.
13: Ben oui.
0: Qu'on soit au chanteau. Qu'on soit
13: mis chanteau.
0: Oui, qu'on soit
13: histoire, bonne chanson d'amour.
0: Ah, bonne chanson d'amour, comme quoi
13: Les 10 commandements, l'envie d'aimer, la peine maximum, un peu tout.
0: L'envie d'aimer.
13: Edimiat, tout.
0: Edimiat.
13: Regarde-moi.
0: Hein, regarde-moi. Oh, dis-moi, c'est ça
13: Ah, non.
0: C'est pas ça Ah, non, c'est pas ça.
13: Pas ça, ça. Edimiat, c'est pas ça, ça.
0: Ah, mince alors. Où est-ce que c'est
13: Ton regard s'est posé sur moi. Mm-mm. Mon cœur se met à trembler.
0: Oh là là.
13: Vous connaissez pas
0: Ben non, parce que vous ne donnez pas moi le bon chanson.
13: Ton regard s'est posé sur moi. Mon cœur s'est mis à trembler.
0: Et maintenant.
13: Voilà, c'est ça. Et
0: je veux que tu. C'est pas ça le jeu. Pas comme ça, il dit.
13: Allez, dis-moi comment il dit. Ah, on ne me connaît pas.
0: Si, mais attends, tu es. Attends, il faut me trouver parce que mi voix, c'est quoi Je veux que tu sois. Vas-y, chante. Encore un petit peu.
13: Là, vous pouvez me rechanter, là
0: Me réfléchis le nom, le chanson, le titre.
13: C'est Miat, regarde-moi.
0: C'est pas Miat, il dit. Si
13: Allez, même ça. Ah, ouais. Tout le temps, c'est karaoké.
0: Ah, ben oui, oui, c'est vrai que vous me connaissez bien par cœur.
13: Bien sûr. Tout le temps, me mettre ça, quand c'est karaoké, voilà.
0: Écoute. Là où...

0: Voilà, les bons.
1: C'est les bons. Bon, on était pas du tout dans le temps, hein, franchement. Non, pas du tout, quoi. Zéro.
2: Trop, là. Moi, je chante un peu trop.
1: Oh là là là là. Mais, ok. Moi, je pensais que c'était Darius Dénon, la vraie chanson. Mais, ok.
2: Ah non, non, non, pas du tout. Non, mais par contre, moi, il y a quelqu'un. Allô?
1: Oui, oui, t'es toujours la même, bien sûr.
2: Oui, parce que moi, il y a quelqu'un. Mais timide. Voilà.
1: Mais timide?
2: Ouais, très timide.
1: D'accord.
2: À la, dans le chemin, hein, à la rue, carrefour, tout ça là, mais quand elle arrive en discothèque, ben, elle est pas pareille.
1: Ouais.
2: Parce que en termes de conversation, en dehors des discothèques, c'est dur, hein.
1: Oui, bien sûr.
2: C'est vraiment dur, hein. C'est pas ça, j'ai du mal.
1: Bon, en tout cas, nous lance l'appel ce soir pour, on recherche quand même,
2: Ben, une femme, simple, quoi. Créole blanche, ben, un petit peu pas mal dans l'ensemble quand même, quoi.
1: D'accord. Mais est-ce qu'on peut permettre à moi de décrocher quelqu'un de laisser le 14 en même temps que il est avec vous?
2: Oui, pas de problème.
1: Parce que depuis 5 fois, il y appelle, là. Allô? Allô?
2: Oui, allô?
1: Bonsoir, qu'est-ce qui se passe?
3: Oui,
1: pas de problème. On veut qu'on oui.
3: Ah voilà, oui, c'est encore moi.
1: C'est qui moi?
3: Oui, c'est moi. C'est par rapport à Robert Cogua.
1: Ah.
3: C'est O G O I G O I.
1: Oui, c'est ça.
3: Et la personne dit Cogua. Mais non, on n'a pas Y.
1: Ah, où t'as vu réagir à ça là? D'accord.
3: Bah, elle y prend ma pointe folle ou quoi?
1: Non, mais elle a dit Kogwai.
3: Bah oui, c'est Kogwa.
1: Bon, ben elle est bon. Allez, bisous, c'est pas grave ça. Allez, bisous.
3: Bisous, à bientôt.
1: À bientôt. Puis voilà, il appelle 5. Non, il appelle 5 fois. Ou t'écoutes la radio, là, elle a dit Kogwai, Kogwa. Bon, c'est pas grave. Ah, nous reprenons, nous. Alors, Frédéric, allez, il est de Saint-Denis. Il a 40 ans, mesdames. Et il y ressemble, nous l'a dit. Olivier Warraud, le maire de Port, avec
2: le noir avec
1: yeux verts. Vert, voilà, c'est ça la différence.
2: Sans lunettes.
1: Sans lunettes. Très bien, il voit bien.
2: Ouais, il voit bien, bien.
1: Les mots, Frédéric, nous vous laissez le numéro de téléphone.
2: Alors, mon numéro, c'est 06 92 47 oui. 46 29.
1: 06 92 ben, moi, 47 46 29.
2: C'est bien ça, ouais. Et j'ai des préférences sur les créoles blanches.
1: Oui, vous l'avez dit à moi ça, tu fais 3 fois, vous l'avez dit à moi ça, hein.
2: Ah, ben, parce qu'il m'aime. Voilà.
1: Vous préférez sa moussa blanc que sa moussa
2: coloré. C'est quoi, c'est quoi?
1: Vous préférez sa moussa blanc que sa moussa coloré. Mais elle est bon.
2: Ça m'aime même.
1: Ça marche, Frédéric. M'y faire, ouais, allez. Bisous, bonne soirée. 06
2: bisous à toi 4... aussi. 06 92 47 46 29.
1: Allez, à bientôt.
2: Ok, allez, bonne soirée.
1: Bonne soirée également, au revoir. Radio Freedom, bonsoir. Allô?
4: Allô, bonsoir.
1: Bonsoir.
4: Je m'appelle Jim Paulin.
1: Comment on m'appelle Jim?
4: Jim Paulin.
1: Le prénom, je suis à moi, hein?
4: Oui, c'est quelqu'un qui habite le tampon.
1: Ouais, au haut du tampon? À combien de temps, au haut de loin, comme ça?
4: Non, parce que moi, je suis... Mais dans la maison, dans l'appartement.
1: Oui, dans l'appartement, il est vide?
4: Oui.
1: Aïe, aïe, aïe, aïe. Bon, on a rempli à lit.
4: Non, il n'est pas vide, comment? On est là, je crois même.
1: Mais nous va rempli à lit quand même.
4: Ben,
1: avec le cœur.
4: Une annonce.
1: Avec le cœur. Quel âge on est là, Jim?
4: Hein?
1: Quel âge on est là?
4: Quel âge on est là? 58.
1: 58 ans?
4: Et je cherche des femmes. Vous pouvez donner 49, 55.
1: Vous voulez des femmes ou bien une seule femme?
4: Ben, une seule pour moi faire la vie ensemble. Et comme.
1: Comment il fait la vie?
4: Comment?
1: Comment il fait la vie?
4: D'abord, il veut qu'une femme que les gars sont bien et il veut faire la vie ensemble. Et moi, je suis une femme, je ne vois pas.
1: Oui, mais comment il fait la vie? Comment il fait? Comment il fait?
4: Comment
1: il fait la vie?
4: Comment il fait la vie?
1: Oui, comment il fait la vie? Comment il fait?
4: Comment on vivait déjà ensemble?
1: Donc, ils vivent ensemble? Oui. Parce qu'on a deux, trois, ils habitent pas ensemble.
4: Mmh. Mmh. Moi, j'y vais un seul.
1: Ou un seul.
4: Un seul, et mmh. Il ne va pas rouler, moi. Il fait une carte, il fait n'importe quel. Il ne va pas rouler la beauté.
1: Mais là, combien de temps, les célibataires, là, on rôde même, là?
4: Ben, moi, la vienne est à partir, et elle a compris,
1: des fois, je dis,
4: la bibine avec.
1: Aïe. Au fin, raconte-moi ça, ou non? Fais un appel à nous.
4: Hein?
1: Fais un appel à nous.
4: Non, pourquoi? Hein?
1: Jamais?
4: Non. Ben, j'ai mis le numéro de quelqu'un, et voilà. Ben, comme, pour l'instant, après, on peut recevoir chez moi, voilà mon logement, et de recevoir. Et moi, je ne vois pas, je ne filme pas.
1: D'accord.
4: Voilà.
1: Ben, où l'est, bon bouc, comment ça se fait, tout seul, même?
4: Ah, ben, moi, Michel Spit, comment dire, on pouvait rejoindre un comment, moi. Comment, Michel, peut-être, moi, est bon.
1: Un comment?
4: Un cas, ben, moi, et voilà, ben, moi, il nous a fait des sorties avec, voilà, moi, j'en suis content. Et comment, tout seul?
1: Oui.
4: Parce que j'ai un grand salon. Oui. Les biens.
1: Il faut remplir, Mazao, ouais.
4: Ouais. Mm. Ah, mais là, et moi, comment j'ai un arrondage, pour mes gens, demain, il arrive, et voilà, mais après, j'ai ma chambre là-bas, ma chambre est à côté. C'est grand pour moi, avec une femme. C'est bien assez.
1: D'accord.
4: Mais faut pas mener des enfants, hein. Ah non. Et j'ai fait le père après moi rapidement, on l'a intéressé. Et moi, il repart la couleur, il fait noir, il fait carbone, il fait blanc, il fait n'importe quel. Pas de fameux prison de ces gens, moi.
1: D'accord.
4: Ouais. Et pour rappeler à moi, comment il fait?
1: Ben, il faut vous donner le numéro.
4: Ah ben 06 92.
1: Oui.
4: 64 32 96.
1: 06 92 62 34 96.
4: 64.
1: Non, 62 l'écrit. Hein.
4: Et
1: si vous voulez que n'importe quelle personne y donne à haut, il appelle à haut, dit 64, hein.
4: Oui, 62 34, oui.
1: Ah ben.
4: 62 34 96.
1: Oui, moi m'y vois devant mon yeux là, hein.
4: Oui, 62, oui. Moi, je suis content, c'est moi qui vais pas loin.
1: Mais peut-être. Non, wow. Mais bon.
4: C'est comme un bon âme, sœur.
1: C'est ça, se trouve à soi, à cette chance.
4: Ben oui. Là, j'ai quelqu'un qui veut qu'intéresser pour rester avec moi. Ben, voilà mon logement. Voilà, les grands films, je vais dire sur le terrain, je vais travail. Voilà.
1: Ok. Bon.
4: Ben bon, ben ok, ben merci. Et bonne soirée.
1: Également, à bientôt.
4: J'attends le coup de fil.
1: J'attends les coups de fil, mesdames. Bisous.
4: Bisous.
1: Allez, bye bye. Radio Freedom, bonsoir.
0: Allô, bonsoir.
1: Bonsoir, comment il est?
0: Ça va?
1: Mais on t'entend très loin et ça coupe, là.
0: Ah, d'accord. Et c'est pour passer une annonce.
1: Oui, bien sûr. Comment tu t'appelles?
0: Marc.
1: Marc, appelle-nous de quel côté?
0: De Sainte-Marie.
1: Et on a quel âge?
0: Moi, j'ai 50 ans.
1: Et où t'es à l'écoute, là?
0: Ben, en fin de compte, on a un problème de réseau, comme un téléphone, donc...
1: Et voilà même, là, il n'entend pas où. Dieu Seigneur, Marc, ça va être compliqué pour ce soir. Essaye soit des places à eau, soit mieux, soit rappel à nous demain. Je ne connais pas, mais...
0: Mais essaye des places à moi, qu'on m'envoie un coup à la porte, s'il trappe.
1: Marc, t'es bien allongé. Il n'entend pas rien. Marc, mais laisse ça au rappel à nous parce qu'il n'entend pas, mais désolé. Radio Freedom, bonsoir.
5: Bonsoir.
1: Comment il est?
5: Et là?
1: Ouais, ça va?
5: Ça va, merci.
1: On est de quel côté? Oui, très bien, merci. On est avec qui, là?
5: Dans le sud.
1: Dans le sud, et c'est quoi ton prénom?
5: Bernard.
1: Bernard. Qu'est-ce qu'il dit? Quel âge on est là?
5: Moi, j'ai 59 ans.
1: 59. Alors, raconte-moi un peu la vie, la vie.
5: La vie. Eh, Pouchka.
1: Oui.
5: Est-ce que vous pouvez demander un arrêt, s'il vous plaît?
1: Ben, bien sûr, oui. Après, je ne lui garantis pas que je lui réponde, mais je suis à l'écoute.
5: Non, il n'est pas méchant. Hein.
1: Ah, d'accord, oui.
5: Et...
1: Ou quoi il dit, il n'est pas méchant, il veut dire qu'il y a une affaire derrière. Allez, m'écoute ou bien fond.
5: Non, inquiète pas, vous. Ou c'est quelqu'un qui chante pour le moment?
1: Comment?
5: Ou c'est quelqu'un qui chante pour le moment?
1: Oui, moi, c'est une réunionnaise née à La Réunion qui vient née dans l'hôpital de Saint-Paul.
5: Oui, d'accord. Oui. Non, parce que. Niwa. Bonne que l'autre, t'as connu comme ballon.
1: Bonne quoi? Alors, excusez-moi, il coupe aussi là. Attention, hein, il raccroche, moi.
5: Pardon?
1: J'ai pas compris parce que ça a coupé.
5: Non, on a une famille là-bas à Saint-Paul, quand on a une bonne pelote, c'est un peu.
1: Oui.
5: Et sport, là.
1: On a une famille fait sport, mais c'est bien, continue.
5: Donc, on a des jeunes, non?
1: Mais il connaît pas. Non. Ou vous dites ton mon famille à moi?
5: Non, peut-être pas famille, peut-être un de vos collègues, ouais.
1: Un de mes collègues, il fait le même sport que moi, le bodybuilding. C'est ça? Ben peut-être, alors. Après, à La Réunion, il n'y en a pas beaucoup, justement. Donc, le milieu est très petit, donc on se connaît forcément de vue et peut-être pas de prénom. Vous comprenez ce qu'on veut dire? Peut-être qu'il ne connaît pas d'autres le prénom, mais il connaît de vue.
5: Non, parce que le soir, quand on est là, mais il y a un jour, l'autre, on m'a demandé.
1: Ah ben voilà, on l'a demandé là. Mais du coup, il tombe de famille ou alors?
5: Ben oui. Mais c'est quelqu'un qui est mal grandi à Paul.
1: Ben vous habitez dans le sud maintenant?
5: Ben mal grandi, mal bougé.
1: Ah ben oui. C'est vrai. Vous préférez le sud ou bien l'ouest alors?
5: Bon, le sud est mieux.
1: Ah ouais? Ah moi je préfère l'ouest hein.
5: Ah ben Moulin à l'eau, tu as grandi là-bas.
1: Moulin à l'eau. Moulin à l'eau, il est bien, mais il est à moustique.
5: Ah ben là, c'est sûr.
1: Ben oui, il est à moustique seulement. Mais il est joli. La Réunion est jolie de toute façon.
5: Ben oui, il faut le temps pour quoi
1: tu Ben oui. Dans le sud, quel côté, où la fin arrivée, où là?
5: Côté chinois.
1: Ah, chinois? C'est quoi chinois?
5: Tampon.
1: Au tampon, d'accord. Mais on est loin, on part bien loin. Il fait frais en plus par là-bas. L'autre jour, on était là-bas là.
5: Ben, les meilleurs. Il fait frais, il dort bien mon gars.
1: Il fait frais bonheur. Il dort mieux.
5: Ouais, ça va.
1: Mais c'est au moins, ou appelle à mon point une petite couverture pays quand même.
5: Voilà.
1: Crois ou m'a pas compris à où.
5: Il n'a pas le temps.
1: Oui, il a encore 2 minutes pour là, ça va. Alors, Bernard, ou là, 59 ans. Donc, du coup, vous les divorcez ou vous les célibataires depuis combien de temps?
5: Moi, les veuves, moi.
1: Vous les veuves, d'accord, ok. Ou de madame la participant?
5: Moi, c'est quelqu'un qui ne boit pas l'alcool.
1: Oui. D'accord.
5: On a mon logement. On a mon permis.
1: D'accord.
5: Ben,
1: 59 ans, ou de madame, t'es jeune? Elle t'est malade?
5: Bon. Le docteur, il ne veut pas dire, on connaît bien.
1: Oh, elle est grave quand même.
5: Ah, ben, tu peux dire.
1: On a eu des enfants? On a des enfants?
5: Non.
1: On n'a pas eu des enfants?
5: On n'a pas eu le temps.
1: Oh là là. Bon, alors, du coup, donc, on recherche une femme comment, là?
5: Ben, une petite femme très mince.
1: Ouais.
5: Et correcte. Moi, c'est un homme correct, mais il ne pourra pas, mais il ne sait pas comment dire, là.
1: Oui.

0: du côté du tampon, du coup, 59 ans, mesdames, s'il veut faire la connaissance avec vous, laisse le numéro de téléphone, oui.
1: 06-93.
0: Oui.
1: 64-90-07.
0: 06-93-64-90-07. Bernard, bien à bientôt sur la Grande Fontaine, peut-être alors.
1: Ok, y a pas de
0: même si au final, n'arrive pas là-bas où ça fait frais, les loin.
1: Ouais.
0: Ah oui, il fait loin vraiment, quand on a parti, on te monte avec maman.
1: Mm-hmm.
0: On dit, maman, ti, ben, mon noir, bien, bien, très pâté là, moi.
1: Non, mais fait plaisir, oui, une petite balade comment.
0: Oui, je suis partie visiter quelqu'un qui était en rééducation, il a eu un accident.
1: Mm-hmm.
0: Et ben, ça fait un bon bout de chemin.
1: Mm-hmm.
0: Allez, bien, embrasse au final, il est 21h, faut me mettre au repas. Bye bye.
1: Allez, bisous.
0: 21h, merci à vous d'être à l'écoute.
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4: Une grande partie de ces deux heures seront donc consacrées à l'affaire Liana. Je vous le disais, le corps retrouvé dans le Gers à quelques kilomètres du lieu de la disparition de cette jeune fille de 11 ans est celui d'un enfant porteur de vêtements similaires à ceux de Liana. Une autopsie va maintenant avoir lieu. Nous sommes sur place dès le début de ce journal. Vous réentendrez le témoignage dont je vous parlais, le témoignage sidérant d'Emma. Et dans l'heure qui vient, avant de céder l'antenne à nos camarades de Roland-Garros, page spéciale ce soir sur Europe 1 à 19h15. Omar Réa Célier, fondatrice et présidente de l'association Innocence en danger sera avec nous. Dans l'actualité de ce jeudi également, un quatrième mort en une semaine à Nantes sur fond de guerre du narcotrafic, une légère baisse à la pompe au niveau des carburants et les demi-finales d'âme aujourd'hui à Roland-Garros. La météo, la tendance, bonsoir Marlène Duret.
5: Bonsoir Pierre, un ciel variable demain avec tout de même des éclaircies, un risque d'averse et un ciel dégagé en Méditerranée.
4: La question du jour sur Europe 1 et sur Europe1.fr, la justice est-elle trop laxiste avec les casseurs? Vous répondez oui à 98%. À 20h10, Nicolas Bavrez observe la lente déliquescence de la France au niveau économique, sécuritaire, judiciaire. Il a appelé dernièrement à un sursaut dans son livre. Il est mon invité tout à l'heure. L'émotion à Fleurance dans le Gers. 7 jours après la disparition de Liana, un corps a donc été retrouvé. Charles Bouchain est l'envoyé spécial d'Europe 1 sur place. Bonsoir Charles.
6: Bonsoir Pierre, bonsoir à tous.
4: Et tout porte à croire qu'il s'agit bien du corps de la jeune adolescente.
6: Oui, car ce corps a été retrouvé avec des vêtements similaires à ceux portés par Liana au moment de sa disparition. Une autopsie sera réalisée dans les prochaines heures pour identifier formellement le corps et proposer des conclusions médico-légales sur les causes de la mort. Un corps qui a été retrouvé dans un silo à grains d'une usine agricole aujourd'hui à Puy-Casquier. C'est une commune située à moins de 15 km de Fleurance, dernier endroit où a été aperçue la jeune Liana. Il s'agit d'une zone vallonnée, couverte de champs et de petits bois. Il y a seulement quelques fermes autour, mais ce n'est pas un secteur où la population est importante, vous l'aurez compris. Cette zone, elle faisait partie des endroits ciblés par les 170 gendarmes mobilisés depuis 7 jours pour retrouver la jeune fille de 11 ans.
4: Merci Charles Bouchain à Fleurance pour Europe 1. Le principal suspect se mure toujours dans le silence après avoir dans un premier temps nié toute implication dans la disparition de Liana. Jérôme Barella, c'est son nom, 41 ans, a été incriminé 6 fois depuis 2017 avec des suites diverses et notamment 2 classements sans suite. Les témoignages pourtant sont accablants. Écoutez celui d'Emma, recueilli justement par Charles Bouchain. Elle est une amie de Liana. Elle explique comme quotidiennement Liana allait se réfugier dans la voiture de Jérôme Barella garée juste devant le collège.
7: Tous les matins, elle sortait du bus et elle allait voir le papa de Sophia et Sophia dans la voiture. Le papa de Sophia était toujours garé à la même place, un peu éloigné de la porte du collège. Et elle y restait environ 20 à 30 minutes. Et c'était vraiment tous les matins. J'ai jamais vu la maman de Sophia. Pour moi, ça me paraissait pas anormal parce que je pensais que ses parents le savaient. Sauf que ses parents ne le savaient pas.
4: Voilà, reportage sidérant recueilli par Charles Bouchain pour Europe 1 Réunion à Matignon demain avec le Premier ministre Sébastien Lecornu qui annule un déplacement, Gérald Darmanin, le ministre de la Justice, et Laurent Nunes, le ministre de l'Intérieur. Retour sur cette affaire dans les 2 heures d'Europe 1 soir, juste après le journal. Il est 19h03 dans l'actualité de ce jeudi également, le narcotrafic et la guerre des dealers. 79% des villes de France sont gangrénées par le fléau du narcotrafic. Nice, quartier des Moulins, le mois dernier, 2 morts. À Nantes, ce jeudi, un 4e décès lié à cette guerre des gangs. Sandrine Prioul est sur place. Bonsoir Sandrine.
8: Bonsoir Pierre, bonsoir à toutes et à tous.
4: Et cette fois-ci, ça se passe en plein jour.
8: Effectivement, cette fois, c'était en plein jour, à l'heure où les enfants rentrent déjeuner à la maison, passant par ce square d'une cité en pleine rénovation urbaine. Là où les dealers cachent leurs stocks sous les dalles, vous dit-on ici, eh bien, les habitants, à 12h30, sont tombés nez à nez avec 3 gros vélos électriques conduits par des jeunes qui voulaient en découdre et ont abattu de sang-froid.

0: cet homme de 18 ans avant de prendre la fuite.
1: Ça fait quand même beaucoup là. La drogue, c'est un gros problème. Mon papa, du coup, il a quand même 80 ans, donc sortir tout seul et voir des choses comme ça, ça l'a perturbé. Puis quand il m'a appelé pour me dire tout ça, j'ai eu très peur parce que ça aurait pu être lui. On sait pas, une balle perdue, il vise mal. Il y a des enfants même qui rentraient de l'école. Ça commence à être grave en fait.
2: Mais là, c'est vraiment trop trop chaud. Moi, j'ai des enfants, donc je peur pour eux, quoi. Même la mère, je sais pas qu'est-ce qu'elle peut le faire, Johanna Roland, mais il faut trouver une solution pour ça.
0: Des habitants qui implorent la mairie de Sévir et Denis Taledec, l'adjoint à la sécurité de Nantes, qui implore l'État d'envoyer des moyens.
3: Nantes est, comme les autres villes en France, absolument pas sous cloche et donc touchée par ces phénomènes. Et donc, il faut mettre les moyens nécessaires, à la fois à l'échelle locale, à l'échelle nationale et à l'échelle européenne.
0: 4 meurtres en un mois, une escalade de violence vertigineuse dans un quartier, vous dit-on ici, jusqu'ici épargné.
4: Merci Sandrine Prioul, correspondante d'Europe 1 dans le Grand Ouest. Près de 100 jours de guerre au Moyen-Orient et le détroit d'Ormuz est toujours bloqué. Les conséquences qu'on sait sur les prix des carburants, petit soulagement pour les automobilistes. Le gasoil est passé sous la barre des 2 euros, en cause une relative détente sur les marchés pétroliers. Il y a un possible accord avec l'Iran. À la pompe, c'est une bouffée d'oxygène pour les automobilistes, même s'ils ne croient pas à une baisse durable. Reportage dans le Nord à Seclin, Maximilien Carlier.
5: 1,93€ le litre de diesel, c'est 15-20 centimes de moins par rapport à il y a quelques jours. Dylan fait le plein et retrouve un peu le sourire.
6: J'ai sauté sur l'occasion, c'est honteux de dire ça, mais j'ai sauté sur l'occasion. Parce que c'est pas cher, ouais. Contrairement à la semaine dernière. On met tous de l'essence pour faire les allers-retours au travail. Moi j'ai 40 km par jour par exemple, donc on le ressent.
5: Son budget carburant a doublé depuis le début du conflit au Moyen-Orient, explique-t-il. Et ce tarif moins élevé à la pompe est un soulagement. Oui, même si beaucoup d'automobilistes ont conscience que ça ne descendra pas beaucoup plus.
7: C'est une baisse pour le moment, mais à mon avis, ça m'étonnerait que ça reste à ce prix-là. Je suis résignée de toute façon, donc, parce que j'ai l'impression qu'il n'y aura pas d'amélioration.
5: On subit, ajoute-t-elle, et on est obligé de s'adapter, renchérit Céline, juste à côté.
8: On se déplace moins, on essaye de voir les trajets les plus utiles, même pour les vacances. Hein. Pour les vacances, on se dit, on va partir un peu moins loin, ça nous coûtera moins cher en essence.
5: À cause de l'envolée des prix des carburants, direction la Côte d'Opale, pour cet automobiliste, plutôt que le sud de la France. À Seclin, Maximilien Carlier, Europe 1.
4: Et tout de suite, on part à Roland-Garros.
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4: Pour rejoindre Antoine Bienveau, bonsoir Antoine.
10: Bonsoir Pierre, bonsoir à tous.
4: Alors aujourd'hui, c'était les demi-finales dames sur les cours ce soir. Maja Kvalinska contre Diane Schneider, où en est-on ?
10: Eh bien, avantage pour l'instant à Maja Kvalinska qui mène 1-7-0 face à la Russe Diana Schneider. Maja Kvalinska a remporté le premier set 7-6. C'est un match très accroché pour l'instant entre les deux joueuses, mais c'est bien la Polonaise 114e mondiale, issue des qualifications, on le rappelle. C'est le vrai vent de fraîcheur dans ce Roland-Garros. Elle n'avait jamais passé les deux premiers tours d'un tournoi du Grand Chelem, mais là, elle se retrouve en demi-finale et elle est plutôt bien partie. Elle est menée 4-3 dans cette deuxième manche, mais elle est à 30-0 sur son jeu de service. Elle n'est pas loin de recoller à 4 partout, donc match encore très indécis, mais léger avantage pour l'instant à la Polonaise qui pourrait rejoindre en finale Mira Andreeva, la Russe qui elle s'est imposée tout à l'heure lors de la première demi-finale. Pas de souci pour la joueuse de 19 ans, facile vainqueur en 2-7, 6-1, 6-3 face à Marta Kostyuk, l'Ukrainienne. Mira Andreeva qui participera ainsi samedi à la première finale en Grand Chelem de sa carrière à 19 ans seulement.
4: Merci Antoine Bienveau et Service Pioline. Tout à l'heure, bien sûr, sur Europe 1, la radio officielle du tournoi. La mort de Marjane Satrapi à seulement 56 ans. Marjane Satrapi morte de chagrin un peu plus d'un an après le décès de son mari. L'amour de sa vie, indique un communiqué de ses proches. Elle s'était fait connaître lors de la sortie de sa BD Persepolis, racontant son enfance en Iran sous le joug du régime des Mollahs. La bourse. Avec Claire Lemaître de Boursier.com. Bonsoir Claire.
11: Bonsoir Pierre.
4: Et c'est une séance en hausse.
11: Oui, le CAC 40 reprend un peu plus de 1% et c'est grâce, encore une fois, aux espoirs d'une détente de la situation dans le golfe Persique. Côté valeur à Paris, Rémy Cointreau flambe de 10% après ses résultats trimestriels. Le groupe de spiritueux est optimiste. Il table sur une reprise de son activité et de sa rentabilité. Des prises de bénéfices, en revanche, pour les valeurs technologiques liées à l'intelligence artificielle. On a STMicroelectronics qui chute de près de 3%, moins 5,5% pour Soitec. Sur les autres marchés en Europe, Londres gagne 0,3%, plus 0,6% pour Francfort, plus 1,15% à Paris pour le CAC 40, 8244 points.
10: Merci Claire Lemaître de boursier.com, le ciel.
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10: Marlène Duré, moins d'averses demain.
12: Oui, moins d'averses, moins de pluie. La perturbation d'aujourd'hui qui s'étendait du sud-ouest au flanc est s'éloigne, va s'éloigner. Et puis son ciel de traîne qui a donné aussi pas mal d'averses s'annonce bien moins actif. Alors pour ce soir, prévoyez encore quelques pluies soutenues en région Rhône-Alpes. Hein. Plusieurs départements sont en vigilance jaune, pluie, inondation. L'Isère cumule une vigilance crue. Et ces pluies donc, vont continuer à se diriger vers la Côte d'Azur en faiblissant. Et le soleil va être de retour dès demain matin en Provence-Alpes-Côte d'Azur et sur le pourtour du golfe du Lion, du plein soleil, Mistral et Tramontane seront suffisamment efficaces pour dégager le ciel. Un peu de libet chaud aussi en Corse, hein, ce vent de sud-ouest. Et donc le soleil finira par s'imposer sur l'île de Beauté. Et pour toutes les autres régions, c'est bien simple, un ciel partagé entre nuages éclaircis, des éclaircies plus ou moins franches, avec un risque d'averse, mais moins d'averse, vous l'avez dit Pierre. Et puis demain soir, ainsi que dans la nuit de vendredi à samedi, une nouvelle dégradation pluvieuse et venteuse gagnera la Bretagne. Côté température, demain matin, elles seront assez basses pour la saison, entre 5 et 10 degrés en général, 12 à 17 en se rapprochant de la Grande Bleue, et les maximales afficheront 16 à 22 degrés sur la moitié nord avec 16 dans le Finistère, 19 à Lille, 20 degrés à Paris, 22 à Mulhouse, et puis au sud, Météo France prévoit 19 à 26 en général, 19 à Biarritz, 21 à Grenoble, 25 du côté de Montpellier et jusqu'à 26 à Bastia.
10: Merci Marlène Duré. Dans un instant, le point complet, tout ce qu'il faut savoir sur l'affaire Liana. Nous serons notamment avec Maïra Cellier, présidente fondatrice de l'association Innocence en danger. C'est sur Europe 1 dans un instant.
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1: Toujours à l'écoute de votre radio préférée, il est 21h passé de 12 minutes à La Réunion. Merci à vous d'être à l'écoute. Et d'habitude, m'y mettre la musique avant, mais bon, écoutez, on va aller un petit peu sur les textos et après m'y vient vers Zot tout de suite. Vous allez déjà au rendez-vous 99-12-00 pour les messieurs, 99-13-00 pour les madames. Les annonces de rencontre, c'est maintenant. Et puis la libre antenne également, 02-62-99-11-00. Et Michou qui sera avec nous, et bien sûr le 7 août pour ce grand concert à Expo Bat. Les places sont déjà disponibles sur montique.re et sont seulement à 20 euros. Les 45 ans de Freedom, et bien c'est le 7 août.

4 mai aujourd'hui, le 4 juin, depuis tout à l'heure, pour 10 mois de mai apparemment. On m'a demandé également si je fume pas le Z. Je sais quoi le Z? Charlotte, c'est quoi le Z?

Air de Saint-Denis également, la dit fait péter. Pas trop fort seulement. Une fidèle auditrice de Chaloupe Saint-Leu également, bisous à vous. Clo-Clo également, nous embrasse à elle. Hein. Colette de la RDC. Adi Priska et Charlotte, monsieur Lala dixième par Pokolanta, allez dormir. Adi Ego aussi avec nous, hein. Romy également avec nous, l'a dit. Ce soir, on apprécie ta douce voix avant de déguster la délicieuse glace. Eh bien, merci Romy. En tout cas, mes embrasses aux autres bien fort. La Priska Peanut Crush, elle est disponible. Hein. Glace protéinée à la vanille, peanut butter, chocolat et un petit coquille également à l'intérieur.

Alors, salut Freedom, comment ça va? Où sont les femmes ce soir pour des belles rencontres? Où sont les femmes, les femmes, les femmes? Alors, je fais un gros bisou à Emma, je t'aime, en lui disant « Bébé, tu es ma vie, je suis prêt à accepter ton enfant dans ma vie ». D'accord, mais le message est passé. Alors, il y a Soso de la Possession qui dit que la présentation de la glace, ça donne trop envie. Eh ben, vous pouvez aller regarder, goûter, eh bien, elle est bien bon apparemment.

0: Merci qui est à l'écoute avec nous, Tite Fofolle, comme elle dit. Et Jao également avec nous. Mais c'est toute partie veille la glace alors. Et partie manger, goûter. Merci à Zad d'être à l'écoute et nous ça va sur le 02-62-99-12-00 pour les messieurs, 99-13-00 pour les madames et la libre antenne 99-11-00. Freedom, bonsoir.
1: Oui, bonsoir.
0: Bonsoir, comment il est?
1: Mais ça va, et au même.
0: Très bien, merci. À qui ai-je l'honneur?
1: Alors, c'est JM.
0: Alors, JM, quoi vous faites?
1: Ben, mais on a un petit peu de télé, mais en même temps, il passe une petite annonce.
0: On dirait qu'on l'entraîne.
1: Hein?
0: On dirait qu'on est en train de dormir.
1: Non, non, moi, je suis le lit. Enfin, ouais, je suis, oui, moi, je suis pas sur le lit, dans le lit.
0: Dans le lit, carrément. Ouais, c'est ça, on est bien allongé.
1: Oui, bien allongé.
0: Là, ouais, il prétend qu'il faut pas mettre télé dans la chambre.
1: Ah, bah, il dépend dans quelle circonstance. Après, si vous voulez en méditation, ça dépend.
0: Comment ça, vous voulez en méditation, yoga, télé?
1: Ouais, moi, mais je fais pas le yoga, moi. Ah. Dans le yoga.
0: Vous faites yoga pour de vrai?
1: Bah ouais, pour moi, il y a du coup, quel yoga? Si il y a un yoga dans mon cul, je suis grand chose.
0: Enlève un peu au parleur, là, s'il te plaît.
1: Oui, attends, c'est hein.
0: Eh, merci.
1: Là, vous entendez là?
0: Ouais, c'est mieux, merci.
1: Non, parce que non, pour mettre au parleur, on va mettre les écouteurs.
0: Ah, ben c'est mieux sans écouteurs.
1: C'est pour ça, là, c'est mieux, là.
0: Il résonne un petit peu en même temps. Alors, ouais. Du coup, donc, JM, vous appelez à nous de quel côté?
1: Dans le sud.
0: Du sud, et tu as quel âge?
1: Moi, j'ai 51 ans.
0: 51
1: ans, un sportif, je fume pas, je bois pas d'alcool. Mm-hmm. Arrive à l'occasion, vraiment, je bois, mais très peu.
0: D'accord.
1: Après, je suis fini quitter, ça fait déjà un an.
0: Ouais.
1: Et j'ai eu des flirts d'aventure, mais après, j'ai pas voulu ça parce que je cherche une femme pour moi refaire ma vie.
0: Mm-hmm.
1: Ça fait deux fois, je crois, je téléphone la radio là, mais une fois ça a marché. Mais le problème, c'est que c'est un petit peu loin.
0: Mm-hmm.
1: Ben là, j'ai quand même tenté toujours, mais non, ça collait pas, quoi. Ça collait pas du tout. Et par rapport à la distance aussi. Et puis, bon, un convoyé pas. Ça, voilà, ça a cassé tout, fin de compte.
0: Oui.
1: Après, le deuxième, j'ai eu une deuxième aussi, mais c'était la famille qui a maillé dedans.
0: Ah,
1: mince. Histoire de famille. Donc, là, Paris, ici aussi. Donc, moi, j'ai pas eu trop de chance. Quoi. Heureusement, on n'a pas passé au ménage, hein.
0: Mm-mm.
1: On a flirté, peut-être, aller à un mois. Mais bon, après, il y avait trop de maillage, donc, elle a arrêté, quoi, carrément.
0: Mm-mm.
1: Voilà. Et du coup, elle dit, mais elle décide de retrouver une bonne personne, quoi, voilà. Après, qu'est-ce que je veux dire? Je suis quelqu'un sympathique. Je suis une personne pas compliquée non plus.
0: Ah, d'accord, ok, on prend pas trop la tête?
1: Du tout.
0: Ben, bien.
1: Sérieux, si, quand je couche avec une femme, c'est pas que 50. Ah. C'est mon but.
0: Oui.
1: Et s'il faut aller avoir des aventures, moi, j'avais plein, sans l'intermède de radio, moi, j'avais plein, mais moi, pas voulu parce que voilà.
0: Ah.
1: Mais je cherche vraiment du cas quelque chose de très sérieux, quoi, voilà. Une aventure, mais une aventure suivie. Certes, je voudrais du sexe, mais une sexe, mais pas l'histoire d'un soir. C'est... Je fais l'amour avec la personne, mais c'est pour tout le temps. Voilà.
0: La même personne pour tout le temps.
1: Voilà, oui.
0: Mais après, là, il y a des choses, des fois, ça dure pas longtemps. Vous êtes marié ou?
1: Bah, non, Malachi est marié, pas gagné. Moi, je fais plus tout marié.
0: Ah, mince. Mais là, combien de temps vous faites célibataire, aux moins? Un an?
1: Non, je me quittais, oui, non.
0: Ouais.
1: Non, je m'a quitté, donc ma pire refait ma vie.
0: Mm-mm.
1: Elle attend encore un peu, elle me dit, j'espère encore un peu m'avoir.
0: Oui.
1: Et du coup, là, l'heure d'aujourd'hui, m'a fatigué d'être un peu seule, donc je me dis, écoute, m'y trouve dans les dîners, non, sur tout ça, mais c'est des femmes un peu partielles non plus, parce que là-bas, elle a tendance à dingue défouler, et il n'a point de l'option de dire qu'il fait une vie avec, comprends-là?
0: Oui.
1: Donc, j'ai dit, écoute, maintenant, c'est quoi, peut-être une deuxième ou troisième fois sur la radio, puis il m'a dit, oh, mais moi, ça fait longtemps, pourquoi appeler? Oui, ça fait une période très longtemps, hein. Et donc, du coup, là, du coup, elle m'a lancé un coup, puis voilà, quoi, m'a essayé pour voir. Après, le style de femme pour moi, moi, c'est type Catherine, mais après, tout dépend, la personne, comment elle est elle-même, si elle est bien. Après, il peut pas obligé d'être une Catherine, il peut être un autre personnage,
0: mm-hmm.
1: une autre femme, entre guillemets, mais pas du style comme ça, c'est bon aussi.
0: Mm-hmm.
1: Mais après, j'ai une préférence pour les femmes fortes, moi.
0: D'accord.
1: les femmes rondes, voilà, on peut dire ça, les femmes rondes. Et après, ben, quand même, elle a des qualités, quand même, elle a des critères qui peuvent être bien par la suite. Et après, c'est une femme qui fume pas, qui boit pas d'alcool non plus, j'aimerais bien. Et après, j'espère que avec la conversation, je vais leur expliquer toutes les choses par la suite. Et le temps de me découvrir aussi qui je suis ici, entre guillemets. Et la femme, moi, je cherche dans mes 49 ans jusqu'à 50, au plus jusqu'à 55 ans. Voilà.
0: Mm-hmm.
1: 55 ans. Et bah, après, je cherche vraiment une femme stable, une femme qui décide de faire une vie avec quelqu'un, avec, voilà, il reconstruit sa vie, et puis voilà, quoi, il fait une vie. Voilà. Parce qu'on est 51 ans, on est encore jeune, certes. Mais,
0: oui.
1: Vous connaissez, tous les ans, 12 mois, mais on vit et on ne rajeunit pas.
0: Ça, donc, c'est sûr. Et on n'a qu'une vie.
1: Voilà. Donc, voilà, mais si maintenant, on a beaucoup d'amour à donner à cette personne-là, cela reste à découvrir la personne nous, qui rentrera dans ma vie.
0: Mm-hmm.
1: Et après, moi, je suis quelqu'un, moi, là, au de la violence. C'est vrai que si quelqu'un me fout une claque dans ma figure, moi, pas Jésus-Christ, aussi, peut demander de l'autre côté, il a
0: fait. À cause, vous pas de l'autre côté, elle a dit, tendez la joue droite, donnez la.
1: Non, non, Jésus-Christ, il était un saint, mais moi, c'était un saint, moi, c'est un demi-saint, pas pareil.
0: D'accord, tu es un demi-saint.
1: Voilà. Après, qu'est-ce que je voulais dire aussi? Ben, je voudrais cette femme dans le sud, hein, mm-hmm. Entre Saint-Louis, Saint-Pierre, Étang-Salier.
0: D'accord.
1: Je dirais la rivière Saint-Louis ici.
0: Ouais.
1: Dans les parages après quoi, voilà. Mm-hmm. Parce que loin, mais il ne devient rien loin. Trop loin, il y a trop de complications, on se voit à peine. Mm-hmm. Et, ah, c'est pas une autre histoire, quoi, voilà.
0: D'accord.
1: Après, qu'est-ce que je veux dire encore pour conclure? Ben, je suis quelqu'un de. Je dis pas compliqué, et puis ben, cela, tout ça reste à découvrir.
0: Très bien, ben, à découvrir,
1: voilà,
0: mesdames.
1: Pas, c'est bien passé, s'il y a encore des petits mots dedans, dis-moi, comme ça, je rajoute des mots dedans.
0: Mais plutôt pas mal, hein. Écoute, si une dame, une charmante dame, il veut faire connaissance.
1: Voilà, oui.
0: Il appelle à haute directement.
1: Voilà, ben, j'espère. Et puis, bon, on verra bien comment les choses vont évoluer. Par la suite, on verra bien.
0: Exactement.
1: Si ça va fonctionner ou pas.
0: Exactement, on a bien voir ça.
1: Ouais, correct. Je te laisse mon numéro, c'est ça?
0: Croisons les doigts. Oui, laisse ton numéro de téléphone.
1: Voilà, c'est 06 92 16 88 55.
0: Et
1: moi, c'est JM, hein?
0: C'est JM.
1: Voilà. Je te laisse. Bonne soirée à vous. Bonne continuation. Et si tu vois Max, embrasse les quatre côtés pour moi.
0: Ah bon, ben, où vient le 7?
1: Mais comment le 7? Qu'est-ce qu'il y a le 7?
0: Mais comment ça, on écoute plus Freedom, quoi?
1: Mais
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0: 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Ben, sous l'eau qui, ben, rond, après, JM, arrête un peu d'eau. Là, au roi de, comment, drague informe, ou vient de dire mon Loki?
1: Ben, oui, mais il faut mieux redéfendre.
0: Comment, à inviter à elle restaurant un petit coup, machin, ou bien emmène à elle danser avec nous?
1: Ah, ben, bien sûr, mais on profite de ma poche, encore avec plein.
0: Demain, le 5, l'argent, il vient, là, c'est bon.
1: Ouais, parce que le 5, il vient, il va aller,
0: oui. Ben oui, demain, il arrive, l'argent, là. Prends tout de suite. Le billet est pas cher, c'est 20 euros. Arrête, attends.
1: Ouais.
0: 20
1: euros. Ça va, pas pour crier, ça va.
0: Ben
1: ça va,
0: oui,
1: non, ça va, raisonnable.
0: Ça va, les bons.
1: Ouais, correct.
0: Vous êtes venus mettre l'ambiance avec nous. Non, c'est 20 euros, ça va. C'est Expo Bat, c'est 4 heures de concert. Nena Segaël, Jérôme Payette, Michou, Médéris, Misty.
1: Ah, c'est quand même bien.
0: Mas Toussel, Kafmalba, Jean-Pierre Boyer. Après, Nena, ta bonne chanson, comment 4 temps.
1: Ah, ben, il vaut la peine d'écouter quand
0: et
1: même.
0: Puis,
1: ben, bien sûr, quand même, toujours demander les informations. C'est pas oublié que c'est pas ça une merde,
0: voilà. Ben, voilà. Ben, heureusement, ouais, là.
1: Ça, alors, merci bien.
0: Avec plaisir. Vous s'agardez, allez trapper à la place. Hein.
1: Mais bon, on a
0: allez, ça, bisous.
1: Allez-vous, correct, allez.
0: Correct. Correct. Est-ce qu'il y a dans son numéro? Je connais plus. 06 92 16 88 55, mesdames, pour faire la connaissance de JM. Et il était dans le sud, il a 51 ans, 06 92 16 88 55. À force blague. Freedom, bonsoir.
2: Oui, bonjour.
0: Bonsoir,
2: Moi, c'est Philippe Beuzeval.
0: Philippe comment?
2: Beuzeval.
0: Tout ça là ou donne-moi le nom de famille tout là?
2: Oui, c'est le nom de famille Beuzeval et je suis de Lisieux dans le 14.
0: Ah, ben enchanté de Lisieux dans le 14. Il fait encore jour chez toi là?
2: Oui, il fait encore jour, oui.
0: Ah, ben c'est ça, bonjour. C'est comment ton prénom, tu m'as dit?
2: Philippe.
0: Philippe. Philippe, comment tu connais la Radio Freedom?
2: Ah ben, c'est une amie qui m'a dit que tu devrais, si tu veux faire des rencontres, parce que moi, j'adore mettre des sous-vêtements féminins, c'est-à-dire qu'en ce moment, je porte un soutien-gorge de la marque Rouge Gorge 95B. J'ai mis aussi un string ficelle, avec un tout petit triangle dentelle, mon micro-pénis ne dépasse pas. Sinon, j'adore les femmes, les hommes, je suis insoumis.
0: On est insoumis? Diego, à cause il tombe sur moi ça.
2: Je peux te donner mes coordonnées, c'est le 06 85 53 14 50.
0: Alors, on va faire un peu connaissance quand même, Philippe, de tout ça. C'est bien sympa, tu arrives sur l'antenne comme ça, avec des étoiles et des paillettes. Voilà. Tu nous viens alors, le 14,
2: c'est la
0: Normandie. Donc, voilà. Un ami à toi connaît la radio. Et toi,
2: oui,
0: tu connais la Réunion?
2: Moi, oui.
0: Ah, c'est une amie. Et toi, tu es déjà venu à la Réunion ou pas du tout?
2: Alors, pas du tout. J'étais déjà en Guadeloupe, des trucs comme ça, mais à la Réunion, j'ai pas encore été.
0: Ah bon, et tu attends quoi?
2: Ben, j'attends justement rencontrer soit des hommes ou des femmes. Voilà, j'ai des photos que je peux leur partager de moi en sous-vêtements ou des rapports sexuels avec d'autres.
0: Et du coup, c'est quoi le but de partager les photos de rapports sexuels avec les autres?
2: Ah ben, c'est-à-dire que me faire connaître un petit peu, toi.
0: Ah, et donc là, tu as un string léopard, c'est ça, tu m'as dit?
2: Alors là, pour l'instant, j'ai un string blanc à dentelle.
0: Un string blanc à dentelle?
2: Voilà. Et un soutien-gorge, la marque Rouge Gorge 95B.
0: Et un soutien-gorge, bon. Les marques, on donne pas trop, mais bon, fin de dire.
2: D'accord, excuse-moi.
0: Oui, on donne pas des choses comme ça. Donc, dans les soutiens-gorge, on a Auban, on a Victoria's Secret, on a aussi Undies, bon, des choses comme ça, quoi.
2: Ouais. J'adore mettre des soutiens-gorge, des strings, des bas, porte-jartelles, mini-jupes, des...
0: Mais c'est quoi, tu te travestis, c'est quoi le truc?
2: Oui, j'adore me travestir.
0: C'est ça, c'est travestir, il dit.
2: Oui, c'est ça.
0: Mm-mm.
2: Voilà.
0: Ça fait longtemps que tu fais ça?
2: Ah oui, ça fait à peu près une vingtaine d'années. Et justement, je partageais ça avec mon amie. Et elle était contente de savoir que je mets des sous-vêtements. On a parlé dans son entourage. Et elle m'a dit, il faut que tu commences à en parler avec un petit peu plus de monde.
0: Ben, pourquoi pas, effectivement. Parce que faut s'ouvrir quand même à tout ce qui se fait. Et puis, ça existe depuis très longtemps. Et du coup, tu fais des cabarets, tu fais quoi? T'as des shows? Comment ça se passe un peu pour toi, Philippe?
2: Pour l'instant, non. Alors, je vais chez des personnes, en cas où, quand on m'invite.
0: Ouais. Mais là, quand tu vas chez des gens, tu fais des striptease?
2: Voilà.
0: Ah, d'accord, ok. Ou la stripteaseur travesti.
2: Voilà, puis à la fin, je finis tout nu.
0: Ah, il finit tout nu quand même. Tout nu en VS sans rien.
2: Voilà, c'est ça.
0: Le zizi à l'air.
2: C'est là que les filles voient mon petit sexe, toi.
0: Ah, le mini zizi. Tu as quel âge, toi?
2: Ben, moi, j'ai 60 ans, un peu plus de 60 ans.
0: Donc, depuis 60 ans, donc depuis l'âge de 40 ans, tu te travestis. C'est venu comment, ça, cette passion?
2: Eh ben, c'est-à-dire que je connaissais une autre fille, Claudia, et bon, ben, j'ai eu des rapports sexuels avec elle, puis ça la faisait rire parce que je ne donnais pas beaucoup de plaisir.
0: Ah.
2: Et elle m'a dit, avec ton petit micro-pénis, faut que tu fasses la femme et t'auras plus de chance avec les hommes.
0: Ah, et du coup, ça vous a plu, alors, finalement, les rapports avec les hommes?
2: Oui, aussi, j'étais avec toi, j'ai déjà sucé, avalé, j'ai des gorges profondes.
0: Alors, ici à La Réunion, il est 21h30, c'est à partir de 22h30 qu'on commence à parler très ouvertement. Donc là, pour l'instant, on va quand même rester subjectif.
2: Ouais, voilà.
0: Voilà. Ouais. Donc, s'il te plaît. Et puis, donc on va essayer de comprendre ton univers. Donc, tu fais des striptease, tu te travestis et tu préfères du coup être en femme.
2: Voilà, c'est-à-dire que tous les jours, je mets des soutiens-gorge, des strings, mais sinon je m'habille en homme, mais dessous, c'est des sous-vêtements féminins.
0: Et donc là, en fait, t'appelles pour te faire découvrir un peu.
2: Voilà, c'est ça.
0: C'est pas pour une rencontre.
2: Bah, me faire découvrir déjà au départ, et après, pourquoi pas rencontrer soit des couples. Ah. Ça m'a déjà arrivé d'avoir des rapports avec des couples.
0: Ouais.
2: Et donc, j'étais leur soumis, toi.
0: Ah oui, c'est ça, tu m'avais dit au début. Tu es un maître dominé.
2: Voilà.
0: D'accord, ok. Et comment ça se passe, ça, quand c'est comme ça, un peu?
2: Sans trop de détails.
0: Ouais,
2: voilà.
0: Ouais.
2: Bah, c'est-à-dire que les gens m'appellent, on discute, tout ça, puis après, on prend un petit verre avec le couple.
0: Mm-hmm.
2: Hein, et après, on discute des choses qu'on aime faire ou des choses qu'on n'aime pas faire, parce que c'est quand même carré, ce truc-là. Et donc, à un moment, on monte dans la chambre et on fait la partie de qualité, tu vois.
0: D'accord, ok.
2: Mais je reste toujours soumis, et toujours avec mes petits dessous, toi.
0: Ouais. Et ben, dis donc, c'est quand même assez fou. Et finalement, il fallait attendre 40 ans pour découvrir ce côté-là, cet univers-là, que t'aimes bien.
2: Voilà, ben, c'est grâce à ma petite copine Lorenza qui m'a dit, fais-le, Philippe, faut te dévoiler.
0: Lorenza, Claudia!
2: Comment?
0: Lorenza ou Claudia?
2: Alors, Claudia et Lorenza.
0: Ah, les deux, alors, ok. Et du coup, tu fais des shows, pas, c'est individuel.
2: Si, ça m'arrive aussi individuel, soit que je peux passer une après-midi avec un homme, tu vois.
0: Ah, d'accord, ok.
2: Voilà, mais bon, j'aime bien avec un couple ou une femme aussi, seule, voilà, je suis leur soumis.
0: Un. D'accord, ok. Et est-ce que t'as déjà eu une mauvaise expérience?
2: Non, parce que tout est bien cadré, tu vois, ouais. Avec les personnes, je fais pas ça n'importe comment, c'est bien cadré avec les personnes.
0: Oui. Et toujours, ok. Ok, très bien. Bon, ben, on lance l'appel. Et donc, tu es de la Normandie.
2: Oui.
0: Tu as 60 ans. Et pourquoi pas venir un peu à La Réunion, alors, si tu fais une rencontre?
2: Pourquoi pas un jour venir sur La Réunion, tu vois, où les personnes reviennent dans la région, voilà.
0: D'accord.
2: Et donc, pour ça, je propose des photos de moi en sous-vêtements féminins pour leur montrer comment je suis aussi, toi.
0: Par contre, on fait des choses comme ça, on ne demande pas de l'argent, hein, Philippe, hein?
2: Comment?
0: J'ai dit, on ne demande pas de l'argent, par contre, hein. Je ne connais pas ce qu'on veut faire,
2: non.
0: Mais... Ok. D'accord, ok.
2: Non.
0: Très bien. Bon. Eh ben, écoutez...
2: Donc, je sais pas si je te redonne mes coordonnées ou pas.
0: Il faut laisser... Là, tu étais en direct, donc tout le monde a entendu ton annonce et ton parcours. On peut laisser ton numéro de téléphone, effectivement, oui?
2: Oui. Oui, alors mon numéro, c'est le 06... 85...
0: Oui.
2: 53... 14 et 50.
0: Alors, 06 85 53 14 50, mesdames, messieurs, les couples, pour faire la connaissance de Philippe. Il est de Normandie,
2: voilà,
0: je vous rappelle. Oui.
2: Et s'ils veulent des photos de moi en sous-vêtements féminins, je suis prêt à leur envoyer par SMS.
0: Ah ben, ça sera peut-être les gens qui sont curieux aussi, hein.
2: Oui, aussi.
0: On peut envoyer à moi, mais il est curieux, moi, 06 92.
2: Comment?
0: T'as de quoi noter?
2: Alors, attends, bouge pas pour l'instant. Je vais trouver un petit bout de papier.
0: Nous aussi, on veut voir. J'aime bien.
2: Ah, bah, il n'y a pas de souci.
0: Je demandais aux messieurs pour leur annonce et tout de nous envoyer. Il n'y en a que un qui avait fait l'autre fois. Et Patrick, je t'embrasse. Si jamais tu as fait la connaissance de quelqu'un, je suis là ce soir pour raconter un petit peu si tu as fait des rencontres. Patrick, appelle-moi.
2: Ouais,
0: tu as de quoi noter, Philippe?
2: Oui.
0: 06 92.
2: Oui.
0: 91.
2: Oui.
0: 5000. Voilà, ça c'est un texto qui arrive tout de suite ici, là.
2: 1, 2, 3, 4.
0: Devant mon écran.
2: Eh ben donc, je peux t'envoyer 2-3 photos, si tu veux.
0: Juste un seul, pour moi, voir.
2: Voilà, un seul, d'accord.
0: Mais bon, et après, j'en parlerai à la radio. Ben, voilà, quand tu es en sous-vêtements, en soutien-gorge et en...
2: Oui.
0: En string.
2: Oui, mais en string. Et c'est quoi ton petit prénom?
0: En tenue de soirée du show.
2: Ouais, c'est quoi ton petit prénom?
0: Ah, moi, c'est Prisca.
2: Prisca?
0: Oui.
2: Ok, pas de problème, je t'envoie ça, Prisca.
0: Ça marche. Et tu écoutes jamais, du coup, la radio?
2: Si, mais je savais pas, je connaissais pas cette radio.
0: Ah, mais là, du coup, maintenant que tu nous connais, qu'on a discuté ensemble et qu'on a fait connaissance et tout, qu'on te connaît, toi, et vu que tu es passé à l'antenne, faudra écouter un petit peu, comme ça, on va prendre de tes nouvelles de temps en temps aussi.
2: Voilà, il n'y a pas de souci. Puis, là, on fait un petit coucou à Lorenza, parce que normalement,
0: oui,
2: elle nous écoute.
0: Eh ben, nous fait un coucou à Lorenza également, elle est de la Normandie aussi.
2: Voilà, oui, oui, un petit peu plus bas dans la Corse, vers Nyon, La Rochelle.
0: Ah, vers La Rochelle. Ah, d'accord, bon, c'est pas la Normandie, hein. Et du coup, ben, nous embrassons elle de l'autre côté par là-bas. Et on sait qu'on a écouté beaucoup aussi à La Rochelle également. Et ben, à bientôt, Philippe.
2: Eh ben, ok, ben, je t'envoie une petite photo comme ça.
0: Allez, on va regarder avec Charlotte et puis Diego.
2: Ok, allez, gros bisous.
0: Allez, à bientôt. Bonne soirée.
2: À bientôt, bisous.
0: Allez, bisous, bye bye. Il est 21h37, attention, parce que moi, des fois, il me trompe un petit peu dans les horaires. Et là, on va remarquer une courte pause. On se retrouve tout de suite après. Et on aura Caroline avec nous.
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0: 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Bonsoir, Caroline.
1: Bonsoir.
0: Comment ça va?
1: Ça va très bien, et vous?
0: Très bien, merci. On voit comment il y a cueil à en musique comme ça, là.
1: Ah oui, c'est chouette.
0: Ah, créole les superstars. Ah, Caroline, oui. Nous les superstars.
1: Ah oui, moi, c'est une petite créole aussi, hein.
0: Alors, quel côté au sort de la Réunion?
1: Non, je suis du côté de la métropole.
0: C'est ça, mais quel côté au sort de la Réunion?
1: Du côté, du côté de l'entre-deux.
0: De l'entre-deux, c'est beau là-bas, hein. C'est très très beau.
1: Oui.
0: C'est loin.
1: Petit village.
0: C'est petit, c'est très beau, c'est chaleureux.
1: Oui, voilà, c'est ça.
0: Nous y aime bien. Alors, et du coup, en métropole, où ça voulait?
1: Du côté de la Touraine.
0: La Touraine, où ça y tombe ça, la Touraine? La Touraine, je ne connais pas.
1: C'est à côté de Amboise, voilà, à côté de Bléré, Amboise, voilà, c'est dans les environs.
0: D'accord. Ok.
1: Voilà. Donc, j'aimerais passer une annonce.
0: Oui.
1: Je recherche un homme.
0: Oui.
1: On va dire dans les 65 ans, retraité.
0: Quel âge on a, Caroline?
1: Moi, j'ai 62 ans.
0: 62, tu es déjà retraitée?
1: Non, je ne suis pas encore à la retraite.
0: D'accord, c'est dans combien de temps?
1: Ouais. On va dire dans un an et demi.
0: Un an et demi, à peu près, ouais.
1: Voilà, à peu près. Donc voilà, je recherche un homme sérieux, quelqu'un de sérieux, on va dire, hein. C'est pas pour deux jours, hein. C'est pour une relation sérieuse.
0: Bien sûr, bien sûr.
1: Voilà, quelqu'un qui ne fume pas et qui ne boit pas.
0: Mm-mm.
1: Et puis moi, je fais 1m65.
0: 1m65, tu es grande.
1: J'ai les cheveux, on va dire, un peu châtains.
0: Oui.
1: J'ai les yeux marron.
0: Oui.
1: Et j'aime bien qu'il sortir en famille, j'aime bien voyager, j'aime bien aller danser.
0: Mm-hmm. Tu vas danser où là-bas là?
1: De temps en temps, je vais à la guinguette.
0: La guinguette?
1: Oui, la guinguette.
0: Elle est géniale?
1: Oui, ouais. Oui, oui.
0: C'est à l'ambiance. Bien. Est-ce qu'il y a l'ambiance réunionnaise ou saoulé?
1: Non.
0: N'a pas?
1: Non, il n'y a pas ça.
0: Il faut aller ailleurs.
1: Voilà, c'est ça.
0: Sur Paris, il y a plein de...
1: Oui, Paris, on est à 250 km de Paris, donc ouais. C'est pas à côté non plus, voilà.
0: Oui.
1: Donc, j'aimerais rencontrer quelqu'un de sérieux. Voilà.
0: On lance l'appel pour faire une connaissance, une belle connaissance, voilà.
1: Voilà, j'aimerais bien, surtout pas des jeunes, hein.
0: Pas des jeunes. De 65 ans, attention messieurs, on ouvre les oreilles. De métropole, par contre.
1: Voilà, de préférable de métropole et métropolitain.
0: Ah, oui. Ouvrez les oreilles?
1: Voilà, exactement, les oreilles.
0: Ah là, elle ira les oreilles, Esther. Caroline ira les oreilles. Un créole blanc.
1: Un créole blanc, non, ça me dit plus rien. Les créoles, non.
0: On ne veut pas réunionner. Ben là, ma fille. Et on ne veut pas rencontrer Philippe. Philippe, les soumis, les travestis.
1: Non, Philippe, c'est qui Philippe? J'ai pas entendu, moi, Philippe.
0: Ah, on l'a raté, ou là? Oh là là.
1: J'ai raté son annonce.
0: Bon, on n'était pas à l'écoute. Quoi en train de faire?
1: Ben non, c'est-à-dire que mon téléphone était en haut, dans la chambre.
0: Oui.
1: Et donc, c'est pour ça que, voilà.
0: Tu as des enfants?
1: J'ai pas. Oui, c'est mon fils qui est en bas.
0: Ah, d'accord, ok. C'est lui qui crie.
1: Oui, j'ai des enfants, tout à fait. J'ai des petits-enfants aussi, hein.
0: D'accord. Et quel âge de fils, Nena?
1: Ah, mon premier, il a 41 ans.
0: Ah oui, c'est un grand enfant. Oh là là.
1: Oui, oui, oui. Voilà. Maintenant, je suis seule. Voilà.
0: Oui. D'accord. Très bien, Caroline. Redis-moi l'endroit, c'est comment il appelle encore?
1: À côté de Amboise.
0: Amboise. Ou a fait appel à nous, non?
1: Si, oui.
0: Je crois que...
1: Une fois, j'ai appelé, mais j'ai eu des jeunes au téléphone, donc ça ne me plaisait pas du tout. Donc voilà.
0: Et des jeunes de La Réunion ou des jeunes de là-bas?
1: Plus de La Réunion.
0: Ah, en plus.
1: De La Réunion.
0: Oui, bon.
1: Ouais.
0: Bon. On espère que ce soir, on a un peu plus de oreilles qui sont à l'écoute. Peut-être qu'il faut nous causer un peu plus français pour vous entendre à
1: oui,
0: nous
1: ben
0: aussi.
1: Oui, voilà, bien sûr.
0: Ben oui, Caroline, il faut que nous fassions un petit effort aussi. Tu es de Ambroise.
1: Un petit effort.
0: Ambroise. Elle a 62 ans. Voilà, elle recherche un homme métropolitain.
1: Voilà.
0: De la soixantaine, un peu plus même.
1: Oui, un peu plus, voilà.
0: Voilà. Et du coup, pour une relation sérieuse, pour avancer un petit peu comme ça, main dans la main.
1: Voilà, voilà. Pour sortir, pour partager la vie ensemble, voilà.
0: Pour regarder un peu droit dans les yeux.
1: Voilà.
0: J'ai quoi, là, demain?
1: Comment?
0: J'ai pas compris, j'ai quoi?
1: J'ai dit, ben, pour sortir, pour profiter de la vie, voilà.
0: Pour aller un petit peu sur Paris dans les soirées réunionnaises.
1: Ah, ben, bien sûr.
0: Et pas que les guinguettes.
1: Ah non, pas que les guinguettes.
0: Mais est-ce qu'on croit que le métropolitain, si on rencontre un nouvel homme là, va aller dans les soirées réunionnaises?
1: Bon, il y en a qui aiment quand même, je pense que.
0: C'est vrai.
1: Pourquoi pas?
0: C'est vrai, ils aiment bien s'amuser quand même. Hein?
1: Oui, ils aiment bien sûr. Oui. Les gens, ils aiment bien s'amuser. Ouais, hein. Il faut s'amuser
0: tu
1: un peu.
0: Tu fais du karaoké aussi? Non, mais après, il y a différentes façons de s'amuser. Par exemple, là, moi, m'y fait un tas sport, mais n'a de n'aime pas aller à la salle. Alors que moi, comme il est à la salle, mais c'est de l'amusement pour moi, on comprend?
1: Bah, bien sûr, bien sûr.
0: Voilà,
1: bien
0: donc chacun a sa façon de s'amuser, quoi.
1: Chacun, tout à fait.
0: Ouais. Voilà. Mais du coup, donc, nous t'es en train de dire que... Est-ce qu'on chante un peu, karaoké, tout ça?
1: Oui, bien sûr. J'aime bien le karaoké aussi.
0: Ah, et tu chantes bien? Une belle voix?
1: C'est-à-dire que... Avant, je chantais, vous savez, j'aimais bien la chanteuse Mireille Mathieu. Et je chantais beaucoup les chansons de Mireille Mathieu.
0: D'accord.
1: Je faisais des radios crochets sur l'entre-deux. J'étais jeune à cette époque. Hein. Et la première fois, j'ai eu le premier prix.
0: Oh ben félicitations hein. Et voilà. Tu as des bons souvenirs de la région? Tu es arrivée en métropole quand?
1: C'est-à-dire que j'ai habité pas mal de temps en métropole, mais j'ai aussi vécu une période de temps à la Réunion parce que je voulais de relancer ma vie à la Réunion.
0: D'accord.
1: Mais c'est pas facile parce qu'à la Réunion il n'y avait pas de travail.
0: Ouais.
1: Donc je suis retournée en métropole.
0: C'était à quelle époque ça?
1: Pour le travail.
0: À quelle période ça?
1: Ah, à quelle période? Ça fait déjà 4 ans, 3 ans, 4 ans de ça que je suis en métropole.
0: Ah, mais c'est récent!
1: Oui, c'est récent, voilà. Parce que une période de temps, j'ai vécu longtemps, mais après, je suis repartie à La Réunion et je suis revenue ici en métropole.
0: Incroyable! Et du coup, tu trouvais pas de travail à ton âge, tu repartis. Tu sais que tu es pas vieille, hein, 62 ans, on est encore, tu travailles encore et tout.
1: Je veux dire.
0: Qu'il y a un moment donné, il y a des personnes qui se disent « Ah, moi, je peux pas reconstruire ma vie, je vais finir là. » Toi, tu repartis, quoi.
1: Ah oui, tout à fait. Ouais.
0: Eh bien, à 58 ans. Et tu te plais?
1: Oui, tout à fait. J'ai déclenché un CDI, et puis, ben voilà, je suis bien. Et puis, ben, je dirais pas pour ma retraite, je retournerai pas à La Réunion. Hein, mon pays, c'est mon pays. Hein, voilà.
0: Comment tu fais avec le froid, tout ça et tout?
1: Ben, le froid est très difficile à supporter. C'est déjà pour une créole, pour moi, c'est très dur à supporter le froid.
0: Il faut pas se mentir, hein, quand même, c'est vrai, hein, il fait froid. Voilà, même moi, mais les autres, hein, il fait mal des fois le froid.
1: Mon île, il me manque énormément. Énormément. C'est pour ça que je dis dans mes, voilà, je vous redis ce soir dans mon annonce, j'aimerais trouver quelqu'un qui me suit à La Réunion. Qui vient avec moi à La Réunion.
0: Oui. Voilà. Il faut que les oreilles suivent à haut partout, quoi.
1: Voilà. Et les oreilles, lui, ben, il n'est pas pareil le créole.
0: Non.
1: Parce que le créole, lui, une fois qu'il est en métropole, il a resté trop longtemps, et ben, il ne veut plus retourner à La Réunion.
0: Il ne veut pas, oui. Voilà.
1: Et le métropolitain, c'est pas pareil. Le métropolitain, il veut découvrir La Réunion. La différence, c'est ça.
0: Ouais. Et du coup, donc, tu reviendrais quand même à la fin, quoi, en vrai.
1: Oui.
0: À la fin. Dans quelques temps.
1: Voilà.
0: Tu as voyagé un peu dans la vie, Caroline?
1: Oui, tout à fait.
0: C'est quoi ton meilleur souvenir de voyage?
1: Moi, mon meilleur souvenir de mes voyages, je dirais mes voyages, parce que j'ai beaucoup bougé. J'ai travaillé dans le ciel Zavata.
0: Ah bon?
1: Et allez, ça remonte des années en arrière. Hein.
0: Oui.
1: Et j'ai aimé ça, donc j'ai eu des bons souvenirs.
0: Ben dis donc, incroyable.
1: J'ai beaucoup voyagé, donc j'ai aimé ça. Et
0: tu faisais quoi dans le cirque?
1: J'étais mon compagnon, il était un prestigitateur.
0: Ah! D'accord.
1: Oui, il était prestigitateur et moi j'étais la femme qui rentrait dans les boîtes.
0: D'accord, ok, génial, voilà. Incroyable.
1: Donc on faisait les spectacles avec.
0: D'accord, ok, c'est génial.
1: Voilà, voilà, voilà.
0: Bon. Eh ben c'est incroyable en tout cas. Merci à toi de partager un petit peu tout ça avec nous. Alors voilà. Si jamais on veut, on peut laisser votre numéro de téléphone, sinon Miro ouvre l'antenne.
1: Par contre, je préfère de ne pas laisser mon numéro de téléphone.
0: D'accord. Eh ben pas de problème Caroline, on va faire ça.
1: OK.
0: On ouvre l'antenne pour des personnes qui habitent en métropole finalement peut-être, ou sinon des personnes qui ont envie de partir.
1: Voilà.
0: Mais il faut que ce soit des oreilles, des métropolitains.
1: Voilà, des métropolitains. Voilà, bon. Tout à fait.
0: Ça, c'est le primordial. Métropolitain, Diego, métropolitain, 65 ans. Sinon, note pas le numéro, hein.
1: Non, ça ne note pas, appelle pas.
0: Donne le groupe sanguin. Ça marche, Caroline. Eh bien, écoute, je t'embrasse et puis peut-être que ce soir.
1: Et je fais un gros bisou à toutes les personnes de La Réunion.
0: Ah, c'est gentil. Il suffit de un numéro, en tout cas, messieurs, qui est à l'écoute. Une belle rencontre. Il suffit de un numéro.
1: Tout à fait.
0: Ça marche. Et bien, bien, embrasse à haut. C'est comme une seule fois, quand il fait l'amour, il peut gagner des enfants. Sans capote.
1: Ah, ben, bien sûr.
0: Voilà.
1: Ah,
0: ben oui. Allez, à bientôt, Caroline.
1: Allez, à bientôt. Merci beaucoup.
0: Avec plaisir. Au revoir. 02 62 41 51 51. Si tu te reconnais dans cette annonce de cette charmante Caroline qui a 62 ans, qui est du côté d'Amboise, en métropole, et elle recherche donc un métropolitain, nous l'a dit, en métropole, si de préférence, et âgé de 65 ans. Les bons? Allez, peut-être sera sa chance, peut-être sera pas sa chance, je ne sais pas. Nous, ça va. Allô? Allô? Bon, là, j'ai mon... C'est l'écran qui bug. Allô? Une fois, deux fois, trois fois. On va de l'autre côté. Freedom, bonsoir. Allô?
2: Allô? Oui. Bonsoir, Prisca.
0: Coucou, ça va?
2: Oui, ça va bien, je m'attendais pas que tu répondes.
0: Ou t'attends pas, t'es décroche, mais c'est toi, mon garçon.
2: Ça va, toi?
0: Oui, ça va très bien, oui, merci, merci. Tu t'appelles comment?
2: Fred, du Sud.
0: Fred, n'a un problème?
2: Oui.
0: Le haut-parleur, le radio, me connaît pas, il n'a quelque chose qui ne va pas.
2: Attends, je regarde.
0: Hein. On peut pas dire, mais on regarde, hein, mon laissé haut-parleur, il connaît, dit laissé haut-parleur.
2: Oui, non, c'était pas sur haut-parleur.
0: D'accord, mais c'est quoi le problème?
2: Je sais pas.
0: Bon, alors?
2: Donc, ben moi, c'est pour une petite annonce.
0: Oui.
2: Donc, ben moi, je recherche soit un couple ou une femme.
0: Mm-hmm.
2: Plutôt pour une aventure. Suivi si affinité. Je voudrais que entre 25 et 55 ans.
0: Toi, tu as quel âge?
2: Moi, j'ai 44 ans.
0: 44, et tu es de quel côté?
2: Sud, Saint-Pierre.
0: Saint-Pierre, très bien.
2: Je fais 1m68 pour 58 kilos.
0: J'ai
2: une préférence pour Cafrine Mexée ou Malba.
0: Alors, on a vraiment été un problème avec le téléphone, hein, mon chéri, parce que là, oulala.
2: Ah oui?
0: Ouais. Il entend ou bien, ça va des reculs.
2: Et donc, je recherche plutôt une aventure. Je me déplace, mais je ne reçois pas. Et ben voilà quoi, plutôt pour ce week-end.
0: Plutôt pour ce week-end. Et si c'est suivi, ben le week-end d'après.
2: C'est ça. Ben je laisse le numéro si vous n'est pas trop bon.
0: Oui, s'il te plaît.
2: Désolé. 06 93 11 32 00.
0: 06 93 11 32 00.
2: Merci Prisca.
0: Allez, au revoir. On entendait de très, très, très, très loin, là, quand même. Freedom. Ah, bon, on va de l'autre côté. Encore un numéro de métropole. Allô?
3: Oui, allô, bonjour.
0: Bonsoir,
3: désolé.
0: Oui, bonsoir.
3: Je me présente, je m'appelle Johan.
0: Enchanté.
3: Je suis Guadeloupéen ivoirien.
0: D'accord.
3: Et là, donc, je suis à La Réunion pendant 2 semaines pour le travail.
0: 2 semaines à La Réunion?
3: Ouais, moi je suis arrivé lundi.
0: D'accord.
3: Et ben, du coup, des collègues régulièrement, ils m'ont parlé de la radio. Ils voulaient l'essayer. Moi, j'y ai pas cru au début parce que ça n'existe pas en métropole.
0: Alors, j'ai pas compris. On va parler un petit peu trop vite, c'est quoi?
3: Ah, désolé. Non, en fait, quand je suis arrivé ici, des collègues réguliers m'ont parlé de la radio.
0: Oui.
3: Et sur le coup, je les ai pas cru parce que ça n'existe pas en métropole.
0: Ah oui, d'accord, ok. Voilà, ok.
3: Voilà. et ben, du coup, ben voilà, ben, j'essaye. On verra bien ce que ça donne.
0: Ok. Donc,
3: je risque rien parce que, faut admettre, hein, je suis là pour 2 semaines.
0: Oui.
3: Je vais rentrer chez moi, donc, ça me
0: fait rien, on va dire. Alors, Johan, Guadeloupéen, ouais. Ivoirien, tu es pas marié, tu es pas en couple, non, ça va. Nous, on veut pas des histoires, hein.
3: Non, mais moi, après, je fais un travail, je voyage beaucoup.
0: Oui.
3: Et malheureusement, pour elle, ben, si je dois me marier, elle va pas me voir beaucoup, quoi.
0: Ah ouais, et elle peut pas voyager avec toi?
3: Ben, elle peut, mais en général, quand je voyage, c'est pour le travail.
0: Ah, et tu fais donc, combien de voyages par mois?
3: Ah, par mois, non, pas par mois non plus, mais on va dire 5-6 par an.
0: 5-6 par an, et ça, c'est dans le monde entier, du coup, des voyages?
3: Ben, très dans les endroits francophones, en fait.
0: D'accord.
3: Ça peut être partout dans le monde, effectivement, mais ça soit quand même francophone. Par rapport à l'entreprise où je travaille, ils ciblent quand même un marché assez francophone.
0: D'accord, ben c'est chouette. Ça te permet de faire découvrir d'autres pays aussi en même temps.
3: Ouais, ben après, ça dépend. Après, ça dépend combien de temps je reste. Après, c'est la première fois.
0: C'est la première fois que tu viens. Et alors, du coup, tu es arrivé lundi, tu m'as dit. Est-ce que tu as fait un peu depuis lundi?
3: Ben, pour l'instant, j'ai rien fait encore parce que quand je suis arrivé, ben, j'ai été à l'hôtel directement. Le lendemain, il y a eu réunion avec les gens avec qui on va travailler ici. Et hier, il y a eu la prise du Airbnb et commencé à travailler.
0: D'accord.
3: Et aujourd'hui, ben, on a travaillé. Là, ça sera ce week-end. On verra comment ça se passe ce week-end.
0: Ah, d'accord, ok. Et ils t'ont dit quoi un peu, tes collègues?
3: Bon, ils m'ont pas beaucoup parlé, ils m'ont dit que ça bouge un peu, les boîtes de nuit, tout ça, mais ils m'ont pas vraiment... Après, ils étaient très centrés sur votre radio, là.
0: Oui, d'accord.
3: Ils étaient très centrés là-dessus, donc ils m'en ont beaucoup parlé. Mais après, pour ce qui est la réunion, ben, on n'a pas eu le temps encore, on va dire.
0: D'accord. Bon, bah, écoute, faudra découvrir, en tout cas. Et du coup, donc là, ce week-end, et après la semaine, du coup, tu travailles quand même beaucoup?
3: Pas beaucoup, j'ai pas.
0: Ouais, ça va, c'est léger.
3: En général, j'ai fini ma journée à quoi, à 13h30, 14h.
0: Ah, ben ça va, t'as le temps de visiter un petit peu après alors. Si tu rencontres quelqu'un et tout, peut-être elle peut te faire visiter en même temps un peu, quoi.
3: Ah, ben c'est elle qui voit, si c'est hors de mes horaires de travail. Après, qu'elle ne s'attache pas trop, hein, parce que moi je sais que je vais rentrer.
0: Ah oui, il ne faut pas s'attacher. Par contre, ça c'est bien, Johan, c'est bien. Où arrive... Quel âge, Léna? Quel âge tu as?
3: Moi, j'ai 40 ans.
0: 40 ans. Et parce que le créole guadeloupéen et le créole de Réunionnais, c'est pas le même créole.
3: Non, c'est pas la même chose. C'est pas la je comprends un petit peu quand je...
0: Oui, vite fait. C'est comme nous quand on va à Maurice.
3: Mais c'est vrai qu'il faut écouter. Il faut écouter. Après, on va dire qu'en général, tu sais de quoi ils sont en train de parler.
0: Oui, voilà, tu comprends la grande part.
3: Mais non.
0: Les grandes lignes.
3: C'est pas la même chose.
0: Ok, ça marche.
3: Non, si demain je rencontre quelqu'un ici, il faudra qu'elle accepte que... Après, on peut rester en contact.
0: Oui, mais bon, après, c'est que de l'aventure sur 2 semaines, voilà, faire une belle connaissance. Tu es comment physiquement, Joanne?
3: Moi, je suis métisse.
0: Ouais, Guadeloupe ivoirien, on l'a dit, du coup.
3: C'est ça. Ouais. Je fais quoi? 1m78, 70 kilos.
0: Ok.
3: Normal quoi, quand j'ai des tatouages, c'est normal quoi.
0: Okay.
3: C'est normal.
0: Pas tout le monde a des tatouages ici. Hein.
3: Je sais pas c'est quoi la normalité.
0: Oui, il y en a, ça n'existe pas en fait finalement. Voilà. Bon, en tout cas.
3: Moi je suis pas exceptionnel, mais voilà, je pense que je peux faire profiter une femme ou une jeune femme, je pense que je peux lui faire passer un bon moment.
0: Ok, bon ben, Johan, là, des autres, il peut gagner, faire un bon moment avec lui. Il est là que pour 2 semaines, mesdames, et du coup, c'est la deuxième semaine que tu en vas entamer, là, après ce week-end.
3: Non, je suis arrivé lundi. Je suis arrivé lundi de cette semaine.
0: Oui, mais nous, les jeudis...
3: C'est ça, je suis arrivé lundi, là, je suis dans ma première semaine.
0: C'est ça, donc il reste une semaine.
3: Ah, j'ai compris, dans ma deuxième semaine. Désolé, c'est moi.
0: Non, c'est moi, mais nous, on est bon, on est plutôt pas mal. Johan, on va donner ton numéro de téléphone, parce qu'il est 22.

0: Ça marche, Johan. Eh ben écoute, mais souhaite à vous une belle soirée et bonne découverte à toi. Et puis j'espère que tu feras de belles rencontres. 06 10 04 72 10, mesdames, pour faire la connaissance de Johan. Et ne vous y attachez pas parce qu'il repart la semaine prochaine, fin de semaine prochaine. À bientôt, bonne soirée à toi.
1: Bonne soirée. Au revoir.
0: Au plaisir. Il est 22h. Merci à vous d'être à l'écoute tout de suite. Les informations avec Freedom 2.
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3: Bonsoir, bonsoir à tous. Le corps retrouvé porte des vêtements similaires à ceux de Liana. C'est l'annonce du parquet d'Agen ce soir après la découverte d'un corps dans le silo d'une usine agricole à Puy-Casquier, une quinzaine de kilomètres à côté de Fleurance, où l'adolescente de 11 ans a disparu vendredi dernier. Une autopsie est prévue dans les prochaines heures pour l'identifier formellement, indique le procureur. Et une réunion est convoquée demain matin à Matignon par Sébastien Lecornu. Le Premier ministre souhaite faire le point sur l'affaire avec le ministre de l'Intérieur et le ministre de la Justice, Gérald Darmanin, qui a réagi depuis Béziers ce soir. Il juge tout à fait inacceptable la procédure judiciaire qui entoure l'actuel principal suspect dans l'affaire, l'homme qui était déjà au cœur de plusieurs plaintes et signalements ces dernières années. Dans le reste de l'actualité, de nouvelles annulations pour Patrick Bruel. Le théâtre Édouard VII à Paris a annoncé aujourd'hui l'annulation des 5 dernières représentations de la pièce deuxième partie, dans laquelle joue l'artiste depuis quelques semaines. La décision a été prise par la direction du théâtre après notamment plusieurs manifestations féministes devant l'établissement. L'artiste, on le rappelle, est visé par plusieurs plaintes pour violences sexuelles. Patrick Bruel qui a aussi annulé sa participation au festival cet été. On devra se rassembler, c'est ce qu'affirme Gabriel Attal depuis l'Ain aujourd'hui. Le patron de Renaissance annonce vouloir organiser une primaire pour le bloc central si aucun candidat à l'élection présidentielle de 2027 ne parvient à se détacher d'ici l'automne. L'ancien Premier ministre appelle à faire face à la gauche et à l'extrême droite. Cette fois, c'en est bel et bien terminé pour la vaisselle en plastique dans les cantines scolaires. L'Assemblée nationale a adopté un texte en ce sens aujourd'hui. Une première version avait d'abord été adoptée en 2025, puis annulée par les lobbies du plastique à cause d'un flou juridique. Et puis la Coupe du Monde démarre jeudi soir prochain dans une semaine. En attendant, l'équipe de France joue ce soir son premier match de préparation contre la Côte d'Ivoire, c'est à Nantes à 21h10. Il y aura une deuxième rencontre amicale à Lille lundi contre l'Irlande du Nord avant d'attaquer le Mondial le 16 juin. Bonne soirée à tous.
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1: Et la chanson s'appelle Louise Gérard Bellinder, qu'on écoute actuellement sur Freedom 2. On aura également Claude François le lundi au soleil. Et pour attendre les jeudis, Banana met ça aujourd'hui. On aura aussi Michou à retrouver, mariage Fanny. Michou, que je vous rappelle, sera avec nous le 7 août. Également Serge Gainsbourg pour la suite de votre programmation sur Freedom 2. Vous le savez, c'est que de la musique, pas de pub. Salvador Adamo également. Hugo Frey aussi. Et ben voilà, tout ça c'est jusqu'à 23h, la petite programmation que je vous ai communiquée. 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

06 92 91 5000. Alors bonsoir Prisca, Outglass y accorderait bien qu'un chic mille. Effectivement, c'est pour ça. Il semblerait que utilise Nutrimuscle. Effectivement, il y a ça aussi dedans. En termes de pureté sur le marché. Et c'est Alain de Strasbourg. Alain, apparemment, on connaît bien ça. Fait où par là-bas? Alors, il y a un message qui n'est pas signé, mais on fait un bisou à la charmante petite Fofolle. Et Mireille, du côté de Nice, à la Côte d'Azur, également avec nous. Eh bien, il fait plaisir dans le sud de la métropole avec nous. Alors, il y a une devinette. Quand deux sardines y croisent azote en mer, Kossa Banaï dit... Cola 440. Alors là, deux sardines y croisent en mer, qu'est-ce qu'il dit? On embrasse Véronique de Saint-Benoît également à l'écoute avec nous. Bonne soirée Véronique, éteigne pas radio jusqu'à minuit. Madame Gâteau aussi au rendez-vous, elle y oublie pas nous, elle est la même. Notre belle Chantal du Baril également à l'écoute jusqu'à minuit 06 92 91 5000. Et puis nous

0: Allez, Freedom, il reste à nous 2 heures ensemble. Il est 22 heures passées de 9 minutes à La Réunion. Et nous, on finit arrive au mois de juin, maman. Il est incroyable comment le temps, il passe vite. Bientôt nous batte les yeux. Nous, on finit arrive au mois de décembre. En attendant, le 7 août, nous avons rendez-vous. Ma fin de zote. Vous l'avez compris. Bon. 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Bon. 02 62 99 12 00 messieurs les annonces de rencontre, madame 99 13 00 fait comme Caroline si veut pour passer de l'annonce et la libre antenne nous l'est toujours ensemble sur le 99 11 00 Freedom bonsoir.
1: Bonsoir.
0: Bonsoir. Allô. Comment ça va?
1: Allô.
0: Oui, bonsoir, comment ça va?
1: Ah ben moi là en forme, moi demoiselle Pouchka.
0: Oui, ou en forme comme bien.
1: Voilà, super forme.
0: Ah, ben elle est bien.
1: Ici, c'est Empire de l'Ouest. Hein?
0: Oui, avec plaisir. Bon.
1: Mais entends-le mettre les trois petits cigares là, mon petit cigare là, les olives, c'est moi qui m'étais pas dansé.
0: Alors
1: Gaillard, mon petit cigare là. Moi, t'es pas dansé un petit peu là, là, comme ça, là, après, mais oui. Vous voyez, après, un peu flou, flou.
0: Mais un peu flou, comment ça, les flous?
1: Non, parce que.
0: Mais toutes les lunettes, les flous. Ah, moi, la fin de la moitié, mon lunette, si je ne me vois pas clair.
1: Ah.
0: Alors, nous, nous casse la blague comme ça, mais Domouni casse à nous la blague aussi, hein, quatre pains.
1: Bah, mais mieux me plaisanter, moi, c'est tout. Bon. Ah, puisqu'à mieux m'en bien, moi, je comprends ma vérité. Mieux m'en bien, on est très gentil, cela, mieux m'en bien. Il y a où des tablettes, là.
0: Oui, sur Facebook, partout.
1: Ah, vous avez un joli con, hein.
0: Ah, ben, merci.
1: Ah,
0: ben,
1: impeccable, hein.
0: Mais il fait compétition aussi, hein, attention, hein. Bon.
1: Et c'est ça, le bon réunionnais, ou à où, banal, l'excité.
0: Ah, tant pis, on croit banal, l'excité. Calmez-vous, ah ben, oui. L'excitation, hein. Oh là là là là.
1: Tout ça, le bon créole, la réunion, bon bonhomme, la réunion, il voit où la belle gros, faut que c'est bonne là, ou là.
0: Ah non, il faut pas exciter les autres comme ça, hein. C'est qu'une photo, hein.
1: Ben oui. Ben, comme ça a dit là, nana, mais quand même, pas parler des choses là. Et possible mettre un petit, pendant la durée de cette soirée, pas tout de suite alors, hein.
0: Oui.
1: Possible mettre une petite chanson française là. C'est possible ça? Allô?
0: Oui, oui, m'écoute toujours. Quel morceau veut?
1: Par exemple, c'est possible, hein. C'est pas possible, pas possible. Par exemple, le titre, c'est Retiens la nuit, Sylvie Vartan. Retiens la nuit, Sylvie Vartan. Chanson française.
0: Ah, ça, les, j'ai dit endormissant, mais pas endormissant, mais bon, langoureux, quoi.
1: Il va un peu avec ça, pour la
0: soirée. Les langoureux, quoi. Attends, maman, t'allais tout de suite.
1: Ah, bon, ben, mettre alors.
0: Merci. Ah, ou chante en même temps, hein.
1: Ça m'y arrive.
0: Ouais, c'est pas la dédicace, hein. Allez.
1: Mais m'y connais pas les mots.
0: Comment ça, on connaît pas?
1: Je connais un petit peu.
0: Retiens la nuit.

0: Attends, t'as fait quoi?
1: Ça y va avec, ça y va avec la soirée, ça retient la nuit, là. Il va avec la soirée, la soirée, cette soirée, alors, il va avec.
0: Allez, écoute. Cool. Hein?

0: éternel.
1: Whiska?
2: Oui, toujours là, moi.
1: Par exemple, là, on est sur le tarantine d'autres bras, là. Ah, là où c'est arrivé.
2: Là où mettre sa poudre, c'est serré, alors.
1: Un petit c'est de l'île, petit slow, là.
2: Avec ça où c'est, alors, Jean-Pierre.
1: Ah, mais bien sûr, mais pas moi tout seul, tout le monde mettait un petit solo comme ça.
2: Ils mettent pis solo comme là, Jean-Pierre.
1: Mais oui, ils mettent.
2: Ils mettent chata, ils mettent pis.
1: C'est là. Attends, m'a dit où est l'affaire. Bien sûr, on parle à moi un petit peu ça aussi, alors.
2: Oui, oui.
1: On va répondre à vous. Bon, moi là, je dis carrément, moi, j'aime bien ces gars, moi, je dis carrément, hein.
2: Oui.
1: J'adore les cigares.
2: Oui.
1: J'adore qui se sort ces gars à la Réunion ou ces gars mauriciens, non, hein. Ce gars à la Réunion, c'est la musique de mon île.
2: D'accord.
1: C'est notre culture, quoi.
2: Oui, oui.
1: Il ne veut pas s'y perdre, tu vois.
2: Oui.
1: Mais là, remarque quelque chose, par exemple, mes remarques, bonne l'orchestre, même sonore, ça va danser deux, trois places, là. Ce moment-là, pas toute place, hein.
2: Mm-hmm.
1: Pas toute l'orchestre, hein. Dites bien, pas toute l'orchestre, pas toute sonore.
2: Ouais.
1: Et mes arrive, bonne l'orchestre, par exemple, ils viennent de nouvelles formations, ils commencent à jouer la musique, là. Hein. Mes remarques, à d'autres, ils payent une soirée, par exemple, 40 euros, 50 euros, mes arrive, au moins deux, trois camarades. Quand ils rentrent dedans, ils commencent à mettre ces gars, Ces gars, après des droits à Zouk.
2: Ces gars, les pas bons.
1: Ben oui, non, mais la soirée. Tu peux pas mettre toute la nuit, rien que ces gars, et puis des quelques Zouk pour terminer, se cacher la fin.
2: Mettre un peu les slow.
1: Ben voilà, moi, voilà, c'est ça, ce qu'il me dit, Puisca. Moi, il me dit, parce que moi, c'est une vieille génération, hein. Moi, c'est une génération des années 60, hein.
2: Oui.
1: Et avant, quand on n'était pas dansé, je ne sais pas danser partout, moi, la poussière, balle salle verte, vous savez beaucoup avant.
2: Oui,
1: ça.
2: Oui.
1: Balle salon, par exemple, Saint-Gilles, sur une bidelle au port, devant la mairie Saint-Paul, là, le 14 juillet, c'est l'orchestre, la balle, là, tu mélanges toute la Réunion, toutes les orchestres de la Réunion.
2: Oui, oui.
1: Quand tu es joué, tu mélanges, tu mets pas, par exemple, tu démarres d'ici trois cigares, et trois, quatre solos, trois, quatre, tcha, tcha, tcha, ou bien trois, quatre calypso, valse, trois, quatre valse, hein. Mais après, quand il arrive, il mettait danse en ligne, une série de danse en ligne, mais c'est pas
2: ça. 3, 4, dans 3, 4, les années 60, on avait Calypso.
1: Ah, on avait même.
2: Ouais, mais c'est pas même. Calypso la chanteuse, vous pouvez dire, là.
1: Ben, mettez tes danses, l'orchestre, mettez tes cadences, ou tes cadences, hein.
2: Oui, oui, oui.
1: Mais bon, passons pour ça. Mais remarque, toute bonne danseuse, elle dansait par routine comme moi, là.
2: Oui.
1: La plupart venus morts, c'est un imbécile encore là, les malades, avec la vieillesse, les malades, hein. Train, mais les mêmes, bien comme tu râles un petit peu, mais arrive-toi à danser.
2: Oui.
1: Bon, passons pour ça.
2: Ah, où danse encore?
1: Ah, moi, bien boubouzé, mais la semaine passée, moi, pas tu danser là-bas, la gomblée Saint-Pierre, là. Mais me dit, oh, ben là, fais ma photo, là, et je m'envoie ici pour les dames pour vous sauver.
2: Ben, avec plaisir. Ben, on peut envoyer à moi, hein, ma fille des autres, envoyer à moi d'autres photos, m'y voir, envoyer.
1: Ben.
2: Comment elle est là, m'y voir tout de suite, là, il faut envoyer tout de suite, seulement avant minuit, hein.
1: Oui. Maintenant, on a voir ça. Hein.
2: Alors, Philippe, bon. juste pour information, Philippe, il y a quelqu'un qui a envoyé des messages. Il a dit il faut les recharger son téléphone demain, apparemment. Il ne gagne pas à écrire les numéros de la réunion. Donc, demain, si jamais, il ne connaît pas c'est qui demain. Demain, c'est qui, Diego? Il fait Charlotte Tropical? C'est toi, Charlotte? Ben, demain, ce sera Charlotte. Charlotte, ben, tu nous diras s'il envoie la photo de Philippe en soutien-gorge et en string, il envoie à nous, hein. Vous l'entendez aller t'aller là?
1: Hein?
2: Vous l'entendez aller t'aller là, Jean-Pierre?
1: Ben, on l'a entendu.
2: Mais il faut être ouvert, hein, après, hein, quand même.
1: Mais bien sûr. Mm-hmm. Alors, mais reviens un petit peu.
2: Oui, reviens.
1: Au niveau de la. Mais pas pour la danse, moi, hein.
2: Oui.
1: Bon, ça fait que moi, je danse par routine. Là, j'ai de la danse, plusieurs danses avant d'autres. Mm-hmm. Mais ça fait que quand d'autres arrivent. Ils arrivent de n'importe quel endroit de qui danse.
2: Moi, je me dis,
1: par exemple, le bon danseur, et bonne nouvelle génération, bonne jeune marmaille, par exemple, d'autres la pointe, et d'autres soit celle célibataire, ou bien soit d'autres madame les morts, soit d'autres qui ne m'y connaît pas, moi, d'autres qui danse. Par exemple, la tombe bonne danse, d'autres qui danse rien que ces gars. Ces gars, tout toute la nuit. Mais ça fait qu'à un moment donné, là, comme il dit, moi, par contre, ce gars, mais il veut pas, ce gars disparaître.
2: Oui,
1: hein.
2: Oui.
1: Mais comme il dit, tout, c'est bien.
2: Mm-mm.
1: C'est bien danser tout, toute la nuit. Tout le temps, batouane dans l'île La Réunion. C'est
2: mais il faut frotter un peu.
1: Ben oui, il faut.
2: il faut coller un peu serré. Coller.
1: Mais bien sûr. Ah. Il faut coller un peu.
2: Bon.
1: Alors, tout le temps dans La Réunion, ça passe. tout couteau. Mais le jour que j'ai débordé l'île Maurice aussi,
2: oui,
1: les bons,
2: oui,
1: jusqu'à c'est celle alors, hein.
2: Oui, oui.
1: Mais le jour que je vais mettre le pied en métropole, Koutouiska, où oui, connaît bonne créole, là, ben, là, y a une femme blanche.
2: Ah bon?
1: Ben, bien sûr. Créole, non, créole, ben, il y a toutes les femmes, les olies. Toutes,
2: oui,
1: les femmes, ça va, hein. Non, non, toutes les femmes, les olies. Mais c'est moi, la bonne créole, là, là, parfois, là, elle est bompée parce que, il y a où, la femme blanche, c'est l'excitant.
2: Ah, femme blanche. Mais moi, pas blanc, moi, ou dans ma mixite de monde, mais pas blanc, moi.
1: Ah, ouais, ouais, ouais, ouais.
2: Moi, noir,
1: ouais, t'es.
2: Moi, pas noir charbon, mais moi, noir quand même, hein. Et même bien noir charbon, mais ça va dans le soleil bon, peu, moi.
1: Même noir charbon, c'est les olives.
2: Ah bon.
1: Tout à l'heure, dans notre charme, donc.
2: Ah bon.
1: Ah, bien sûr. L'ami parle, ben, bonne colle, un peu amoureux, bonne femme blanche, la célibataire, hein. Pas divorcé, tout ça. Il arrive en France. Par exemple, bon, ça danse et tout. Mais ça va danser, toi, par exemple, dans la guinguette. Hein? Dis, bon, ça danse, toi, la guinguette. Bon, puis, il prépare, tu habilles bien, mais
2: oui, tu soucies. Quand même. Tout, hein? Il habille bien, droite, propre, hop.
1: Bien sûr. Mais, je t'imagine pas que tu danses un seul cadence. Un seul cadence, c'est gars, c'est gars.
2: Oui,
1: mais
2: oui.
1: Quand tu rentres dans la salle de la guinguette, hein, hein, oui, puisqu'on regarde, oui, un petit peu d'ici tablette, tu vois, ben, la guinguette, là, ben, mettre le paquet, ça, pour le bizarre.
2: Pourquoi on regarde un peu?
1: Bon, arrive de la salle, loin des rangs, des tarantines blancs, ben, joli, joli, le tarantine, il donne quoi là-bas, et la musique, ils jouent, soit sono ou l'orchestre, ils jouent, oui, l'équipe démarre.
2: Oui.
1: Le créole, là, il lève, ça, mais après, quand il croise à mettre ton côté, tout, là-bas, là-bas, il connaît pas tout, là-bas, il ne parle pas. Alors, il met un solo. Disons un solo,
2: oui,
1: il va aller debout.
2: Oui.
1: Il va bouger sur la place, alors il va piler un petit peu sur la place.
2: Ouais, ouais.
1: Quand il commence à mettre Boléro, il commence à danser, là. Zéro. Il n'y a pas de danse, Boléro, il est assis, là. Il attend même bien pour, hein. Alors, il attend. Il y a Maître Calypso, qui mette ça, la valse, les
2: oui,
1: pires.
2: Oui.
1: Il n'arrive pas à danser, mais il y a une seule cadence. Comment ouais, il fait? On connaît de la danse permet à vous draguer, ça.
2: Ah, comme ça. Oui, mais il y a deux, trois des timides.
1: C'est timide, pas bon.
2: Il y a deux, trois des timides quand même. Il faut oser, hein, quand même. Hein.
1: Il faut oser.
2: Bien sûr.
1: Mais la danse, il permet l'homme de draguer les femmes.
2: D'accord.
1: Pour qu'il y ait aussi, il danse bien, hein. Bon.
2: D'accord.
1: Alors, par exemple, là, mais il n'arrive pas à danser, mais il danse à seule cadence. Arrive,
2: oui,
1: il met la valse.
2: Oui. Quand
1: il est en France, il danse de la valse, hein, de
2: oui,
1: la guinguette là.
2: Oui.
1: Oh, qui les pires, il ne gagne pas. Bon, maintenant, Calypso, oh, qui
2: okay, il n'est pas dansé non plus.
1: Il n'y arrive pas. Alors, elle danse en ligne. Mettez oui, Madison, les oui, pires.
2: Allah.
1: Mettez Boudreau, les pires.
2: Ouh.
1: Mettez ça, un Mariana. Ouais, tu es zéro. Mais jusqu'à un moment donné, là, il n'arrive pas à danser, il est assis. Il est assis quand il arrive à poil, quand il arrive à poil, là. Mais là, il est gonflé, il est en colère, il n'y a pas. Maman, il n'arrive pas à danser. Mais tout d'habitude, dans des chaises, un seul cadence. Mais il est pris, il est bloqué, là. Mais quand il s'accade, là. Mais quand il s'accade, là, il est en colère, comme il est gonflé, en colère, quand le patron, il y a que sa famille, là. Allez voir, comme dit Bonne Ville Créole longtemps. Là, c'est pareil, les bonnes cœurs longtemps, là, mais de toute façon, ben là, t'exprimes ça, ben, c'est dire, moi, ben, il rentre sa case, pareil, canard, gros bec, là. Mais en colère, mais il ne trappe pas rien. Et c'est ça, me dit pour les jeunes danseurs, il faut les apprendre dans danser avec toutes les danses, toutes les danses, c'est bon. Parce que l'orchestre longtemps, là, ben là, t'es mélangé, dans toute la réunion, comme ça, hein. T'es mélangé. T'es mélangé plusieurs chansons, trois, quatre, toute la nuit comme ça.
2: Ouais.
1: Et c'est tout, crois-moi, en terre. Demande notre grand-parent, va dire où, hein, va dire où, hein. Et en plus que ça, avant, mais bonjour à la guitare, avant, hein. Ça, dans la réunion entière, là, mais bon, quand tu me l'as demandé, pourtant, avant, elle n'avait pas professé,
2: hein. Oui.
1: Et pour rien, ça, moi, j'étais à prendre des guitares, des pianos, comme avant, ni pas la question. Ben non, qu'à savoir, t'es bon ça. Mais justement, le problème, c'était le bon instrument n'était pas assez puissant comme maintenant. Il sonne pas assez bien. Ben, les instruments maintenant, ils sonnent, c'était plus qu'à. Alors, Saison, c'est ya Tia aussi la piste.
2: C'est ça.
1: Mais regarde, bonne joie, voilà les forces, hein, même dans toute la réunion. Mais regarde, quand tu écoutes guitare, pareil, ça donne. Mais si t'as un piste, tu donnes un des joueurs. Là, elle est pas loin. Et regardez, évidemment, un guitariste, c'est finement, mais la plupart, finement. Et l'orchestre n'existait plus. Mais si t'as, par exemple, comme Raymond Sengaya, il connaît ça au droit, on t'en dit parler. Raymond Sengaya, là, la veste, on écoute guitare, ça.
2: Oui.
1: Hein? Mais si t'as encore un autre encore, souvert et créole, et les morts aussi, je ne crois pas s'il est encore vivant encore, il avait guitaqué. Ben, il bandé, ça. Guitare, cause ça. Et il avait encore d'autres créoles encore de la Réunion qui m'a fini de le nom. Par tout côté, c'est Nice et Benoît, la balavé.
2: Oui.
1: Cause ça. Ben, t'es bon, ça.
2: Ben, dis donc, on connaît des affaires aussi.
1: Mais comme je viens de dire, même, il aime bien ce gars, c'est ça, la musique de mon île, mais il ne veut pas, moi, ce gars, il disparaît. Il veut, moi, ce gars, il reste là.
2: Mais il est bon, nous touchera pas.
1: Mais ça, c'est notre culture.
2: Mais danse un peu et solo aussi.
1: Mais danse un peu solo, c'est ça. C'est ça, il parle un peu là-dessus là. Mais il parle pas trop longtemps, parce qu'il y en a d'autres qui attendent.
2: Oui, pas de souci, ça marche.
1: Mais imagine mon bon camarade, déjà, vous avez parlé. Si pour causer, même maintenant, vous avez un moyen d'être.
2: Si il laisse ça, ou inquiète pas, mais il coupe pas, ouais, à un moment donné, moi. Mais dis, bon, allez, nous retrouve la prochaine fois.
1: Merci.
2: Avec plaisir. Bonne soirée. Bonne nuit. Allez, bisous, Jean-Pierre.
1: Allez, bisous.
2: Écoute ça.

0: peut-être, et on va trouver un moins.
1: Ah, très bien. Peut-être on va trouver un moins un soir. Mais trouve Ali alors. Mais par contre, il trouve les corps pas très bien français. Il a dit où la paix est due. Il dit pas où la paix est due, il dit où la paix est, non? Bonne Lia, là là, comment il cause comme ça? Ah, ah, cause un peu bien créole, non? La paix est due. Allô?
2: Oui, bonjour.
1: Bonjour, Freedom, bonsoir.
2: Bonsoir.
1: Comment ça va?
2: Ça va? Vous
1: voulez doucement, doucement, direz-vous?
2: Ouais.
1: À qui ai-je l'honneur?
2: C'est David.
1: Comment, pardon?
2: David.
1: David, qu'on est en train de faire?
2: Allongé, mon Dieu.
1: Ah, ben, assis un peu, Nawa, comment il cause mieux s'il est assis?
2: Ah, en fait, moi, je vous dis, je suis une pour ce soir pour pas discuter plus.
1: Là où, quoi, comme si quoi, comment vous croyez ça cause des couleurs? David, lève à où?
2: Mais c'est dur.
1: Quoi, il est dur?
2: Mais c'est dur, encore.
1: Quoi, il est dur? Vous disiez, est dur?
2: Non.
1: Hein?
2: Allô? Un peu trop là.
1: David, je comprends pas là, qu'est-ce qui se passe?
2: Rien, non. Ça va?
1: Tout va bien?
2: Ouais.
1: Bon, tout va bien?
2: Oui, toi?
1: Ben, moi ça va très bien, mais c'est comprendre à où?
2: Ah, en fait, on peut rôder une petite copine comme ça.
1: Mm-mm.
2: Pour m'accompagner ce soir, c'est vrai.
1: Mm-hmm.
2: Tu veux pas un piano sur moi, s'il te plaît? Excuse-moi. Excuse-moi dans l'ensemble.
1: Et pourquoi? Quel âge on est là, David?
2: Je suis pas trop. Allô?
1: Mais écoute, à où, trop quoi?
2: Ah ouais, je suis pas trop, comment dire? Pour appeler comme ça, moi. Voilà, un coup d'un soir comme ça.
1: Vous voulez pas un coup d'un soir?
2: Ouais, j'ai pas le coup d'un soir comme ça.
1: Mm-mm.
2: J'ai envie de m'amuser un peu.
1: Oui.
2: Eh, mais par contre, je recherche une jolie fille.
1: Mm-mm.
2: Je peux recevoir, mais je veux pas déplacer.
1: Vous voulez pas recevoir?
2: Je peux recevoir, mais je veux pas déplacer.
1: D'accord. Très bien.
2: Ma voiture en parle.
1: Aïe, y a quoi comme problème?
2: Ah, mais là, je sais pas, j'ai un problème de ferraille.
1: Quel côté où habite David?
2: Près de la Polonaïde.
1: La Polonaïde, c'est où ça, plein de caf?
2: Non, à Libanon. À Ravine de Cabou.
1: Et on peut faire un effort pour comprendre là-haut, parce qu'il ne comprend pas comment on cause là.
2: Après, je parle
1: que quel était l'organe là? Oh là, c'est lourd, hein, David. Fais un effort, s'il te plaît. Merde.
2: J'ai un petit accent espagnol.
1: Quel accent espagnol vous êtes là, là? Quel alcool espagnol il a bois? C'est pour la bois.
2: Comment tu viens, moi?
1: Bon, comment tu viens, moi?
2: Il est dame.
1: Ah, ah,
2: ah, ah, ah. J'ai vu ça, c'est un peu espagnol.
1: T'es mon noir, quel âge tu es là?
2: 43.
1: 43 ans?
2: Ouais.
1: Mm-mm. Et où la boire à soir un peu ou pas là?
2: Oui.
1: Quelle quantité où la boire?
2: Alcool fouqué.
1: Alcool quoi?
2: Alcool fouqué.
1: J'ai pas compris encore. L'alcool quoi?
2: L'alcool fouqué.
1: Alcool fouqué.
2: Alcool fouqué.
1: Mais quand je m'entends. Mais là, Kabola, il ramollit même là. Il dit, c'est pas aimé, hein? Même souvent, copine pour toute la vie là. Bonne copine, les rôtes, pas bonne bougie, boire. Qu'est-ce que tu bois? Le rhum? Ben
2: non, je ne cherche pas pour toute la vie, moi.
1: Le rhum?
2: Moi, je cherche pour...
1: Pour la nuit, c'est tout?
2: Un mois, deux mois.
1: Ah, pour un mois, deux mois.
2: Un mois, deux mois, ça passe chacun.
1: Aïe.
2: Mais après, qu'est-ce qu'il y a, moi? Je suis OK?
1: Mm-mm.
2: Ah, tu as dit que c'est rien, toi?
1: Ah, là, mon doigt.
2: Bon, ça, c'est moi du travail.
1: David, mais ça m'entraîne fille à moi là, me discute avec vous.
2: Ah ben là là, hein? Si je veux monter les dans le salon.
1: Vous les dans le salon ou bien on est dans le lit? Vous êtes dans le lit.
2: On est dans le salon.
1: Oui, dans le salon alors. Et où hein? Tu veux pas assise? M'a dit ou assise ou tu veux pas assise?
2: Non, mais tu veux allonger une fauteuil.
1: Qu'on la mette ou t'écoutes la radio ou bien on la mette un affaire programme dans la télé?
2: Non, pas de mal, tu veux.
1: Vous voulez tout nu?
2: Non.
1: Vous la mettez un string comme Philippe?
2: Non.
1: Non, qu'on soit là?
2: Non, moi je suis rentré avec mon chaussette.
1: Mais un caleçon ou bien un maillot?
2: Ben, un short.
1: Un short? N'a pas caleçon dessous?
2: Ben non.
1: Ah non. Le zèfle à l'air, comment alors?
2: Un pour une mètre.
1: Ah d'accord, bel et bien. Hein? Quel côté ça va aller, à droite, gauche?
2: Allez, je sais pas.
1: Colette la pose ça comme question l'autre jour. Droite, gauche, devant derrière.
2: Moi, gauche.
1: Oui, gaucher, donc peut-être ça va plus à gauche.
2: Ben, peut-être.
1: Depuis combien de temps pour qu'on fait l'amour avec un femme ou là?
2: Tu me rappelles que...
1: Aïe, aïe, aïe. Et vous boire un tas tous les soirs ou bien vous boire juste occasionnellement? Parce que là, nous, les jeudis, demain, on ne travaille pas?
2: Mon arrêt maladie.
1: Ah, d'accord. On a un arrêt maladie, le loto est en panne, on ne peut que recevoir.
2: On boit tous les jours.
1: Vous boit tous les jours?
2: Ouais.
1: Alors là, c'est la vérité, mon cher David. Quand il boit tous les jours, il est alcoolique, hein, ou il est alcoolique.
2: Ah ouais.
1: Ça se soigne, hein?
2: Oui, mais il me sonne avec cacharde.
1: Avec quoi? Caché?
2: Cacharde.
1: La tanne?
2: Ouais.
1: La tanne, c'est pas la drogue, ça?
2: Vas-y.
1: Ben alors?
2: Ben, c'est moi devant le docteur.
1: Mon Dieu Seigneur.
2: Et elle ne doit plus faire bouger. Ben, mieux que casino ici, ouais. Quand je dis ça, rien ne va plus me bouger.
1: Oh, Seigneur. David, comment est-ce que tu fais? On a 43 ans, on prend ou on met un peu?
2: La première, l'argent.
1: Oui, aime l'argent, mais là, on gaspille plus de l'argent dans l'alcool. On boit tous les soirs. On n'a même plus de travail, rien.
2: Par rapport, on ne veut pas. Ah oui, c'est un peu bon mon numéro, oui.
1: Du coup, tu reprends son numéro.
2: Ah oui, bon. Ah bon.
1: David, oui, bien sûr, on va prendre le numéro. Mais que nous sommes habite à côté de la Polo Night.
2: Ah oui, mais pas. Ah oui, moi, connons. En secret, ou me dis comment je appelle moi. Ou je dis à moi, Esmeralda.
1: Non, moi, c'est maîtresse Prisca.
2: À moi, là, bien.
1: Ah, Seigneur.
2: Ah, là, là, là. Sinon, ça, à côté de Saint-Denis, ça va?
1: Très bien. Très bien, tu me régales, j'aime bien, on rigole bien.
2: Moi aussi, j'aime bien l'autre petit là-haut.
1: Je ne suis pas sûre qu'une femme va t'appeler, mais bon, si jamais, peut-être que, voilà, Sinemoun.
2: Voilà, ben, si on
1: Get ya ou dans l'alcool, ça serait bien quand même.
2: Peut-être.
1: Ça serait quand même sympa. Pour vous-même.
2: Ben oui. Quoi?
1: Mais dis-vous, on n'a pas un peu camarade, tout ça?
2: Si, mais la camarade, mais la copine, toute, mais. Comment tu dis? Les troupeaux de chez moi. Les troupeaux de chez moi.
1: Mais trop près de chez vous? Qu'est-ce qui est trop près de chez vous?
2: Les filles, mon avant moi.
1: D'accord, ok.
2: Comme les troupeaux de chez moi. Je me rends un peu loin, donc.
1: Ouais, peut-être. David, mais pense qu'il faut d'abord arrêter de boire. Étape numéro 1. Me faire sauter un peu la morale en même temps, un soir. Allez, étape numéro 1, David, tu te reprends en main, tu arrêtes de boire. Bois plus l'alcool.
2: C'est pas facile.
1: Ah, ben
2: comment connais-tu le boire?
1: Mais m'y connais, m'y entends, langue, il dit à moi, rhum,
2: Ça c'est bon, mais en plus c'est vrai, là, il y a de la vérité, voyons, on va tuer, ça fait tout. Ah, mais les voyants.
1: Mais c'est le quoi? C'est quoi le moins cher? Non, c'est pour ça, peut-être, non? Ou bien c'est parce que c'est la Réunion même?
2: C'est le plus cher.
1: C'est pas le plus cher non plus. Hein.
2: Ah, ben c'est le whisky le plus cher.
1: Mm-mm. Oui, mais bon, là, le whisky n'est pas de marque.
2: Après l'alcool, il faut.
1: Mais il donne pas, ou bien pas mal de tête tous les jours comme ça?
2: Ah non.
1: Et ben, ah, le vrai?
2: Ah non. Mm-hmm. Il soulage pareil.
1: Il soulage carrément?
2: Ouais.
1: Ah ouais. Mais c'est
2: qu'on
1: que.
2: On ne boit pas pareil que mal. De...
1: Oui, il y en a deux, trois de monde, il dit ça. Mais c'est bon de monde, bel alcoolique, vraiment. Il cause comme ça.
2: Ah ben, comme.
1: Mais là, c'est le cas, hein. Il faut être réaliste,
2: ouais.
1: Hein.
2: Ah. Mm-hmm. Mm-hmm.
1: Après, c'est bien d'en parler, hein. Mais bon, ça, c'est pas mon travail, hein. La bonne spécialiste pour ça, hein. Ben oui.
2: Ben, psychologue, tout.
1: Oui, alors, qu'on l'a dit à où?
2: Ben, bien, ok.
1: Il y a Zahou, il est bien, ok. Ben, il n'a pas Zahou avec bois, donc. Alors,
2: non, ma ville, gars, c'est pas ouf.
1: Oui, oui, oui. Ah, c'est
2: comme ça, ouais. Oui, bon, pas comme ça, ouais.
1: Oh là là.
2: Ma ville, gars, c'est pas.
1: Oui, on l'a fait le gars, c'est ailleurs.
2: Ben, voilà. Oui. Je vois, mais bon, pas de bruit, moi.
1: Oui, oui, oui.
2: Et
1: oui,
2: comme
1: oui.
2: Il sort la finir, ben, c'est là, bien, ta monsieur.
1: Hum-hum.
2: Non, mais c'est tout ça. Mais tu peux laisser mon numéro pour chercher des filles, s'il vous plaît.
1: Non.
2: Quoi?
1: Ben, on peut laisser si on veut, mais je suis pas sûr, David,
2: pas
1: que les gens vont t'appeler, hein, les femmes
2: non,
1: surtout. Enfin, je
2: sais pas. Pas prendre mon numéro.
1: David, m'y prends au numéro pour faire quoi?
2: Mais pour moi, on appelle à moi.
1: Alors là nous causons ensemble, nous là.
2: Je m'en rappelle à vous, Catalina.
1: Esmeralda, on l'a dit.
2: Ouais, Esmeralda.
1: Oui.
2: Catalina, Esmeralda.
1: Mm-mm.
2: Après, vous pouvez m'y répondre à moi, c'est Aladdin.
1: Le bon Aladdin.
2: Ok, Catalina.
1: C'est plus Esmeralda, alors.
2: Esmeralda, tu travailles. Allez, deux manches avec.
1: Et deux manches avec.
2: Ah, ouais, bah, au fait, je suis une fille.
1: Non, mais il faut reprendre un peu les rendez-vous de psy.
2: Non, bientôt. Par rapport au milieu, quoi. Tout a basculé.
1: Tout a basculé?
2: Ouais.
1: On a fait l'affection Mao dedans, oui, la dépression.
2: Ah, ouais, ouais,
1: non, mais on peut sortir de la dépression quand même. Hein. Il faut trouver où elle a fait bouffer, que pas moi, ou il n'aime pas, je ne sais pas moi, jardiner, pêcher. Courir, marcher.
2: Oui, mais elle la pêche.
1: Bah alors, elle pêche un peu au lieu de boire.
2: Mon canard pêche, moi.
1: Ah, mais elle, il faut acheter toutes les affaires pour
2: vous. Viens voir moi, mais elle a pêché, c'est vrai.
1: Non, ça va aller, merci, mais il n'a pas le temps, moi. Il travaille un temps, hein, on connaît.
2: Mais elle mène
1: la radio. Hein? Le manager?
2: Ah oui.
1: Non, on a dit mon travail.
2: Mon manager. Il se donne gouffre, moi.
1: Fais pas ça, hein, David. Hein.
2: Ben, ma fille.
1: Non, mais pas dans le gouffre, dans la mer normale.
2: Dans le gouffre, hein?
1: Non.
2: C'est dans le gouffre, non.
1: Arrête de n'importe quoi, David.
2: Ben, lui, la vérité. Mais, bon, votre camarade est devant moi. Il saute des hommes, il y a un monde. Mon camarade dit, mais toi, t'es fou,
1: toi. Toi, t'es fou, toi. Mais oui, toi, t'es fou, toi. Aladdin, ou quoi, ou les comment il dit encore ça,
2: ouais, le
1: invincible,
2: ah,
1: tu ne meurs jamais.
2: Ah, moi, le superstar.
1: Ah, ou superstar. David, ou les superstars. C'est où le superstar.
2: Ah, ouais, comment il dit, t'es fou, yo.
1: T'es fou, ça.
2: Il se donne gouffre à remonter. Et moi, là, pour aucun mot de moi.
1: Fais pas ça, hein. Bon.
2: Ben, m'en fais.
1: Oui, vous, fais plus.
2: Comme l'âme, c'est plus, quoi.
1: Bon, d'accord. Très bien.
2: Oui, c'est ça.
1: Oui.
2: Je peux prendre mon numéro et puis vous les fichiers, s'il vous plaît.
1: C'est noté, votre numéro, là. C'est bon?
2: Non, celle-là, c'est pour toi, ça.
1: Oui, d'accord. Mais garde
2: et pour puis, moi. Tu laisses pour les filles aller.
1: Oui.
2: C'est bon?
1: C'est qu'on rigole pas.
2: Ah, elle rigole pas. Après, nous, on peut rigoler.
1: N'a pas de problème. Tu veux, Aladin. Tu veux. Aladin, il embrasse ça ou bien fort. On nous retrouve.
2: Attends, mais laisse mon numéro pour les filles.
1: Ben, laisse si on veut, allez.
2: Ben, m'oublier.
1: Ah, ben voilà. Allez, mais embrasse ça haut. À bientôt.
2: Attends, laisse mon numéro. Il se fait.
1: M'a noté, moi là. Allez, je t'embrasse. Non, laisse. Fais attention à toi. Gros bisous. Ben, à bientôt.
2: Bisous.
1: Je. Et en espagnol?
2: À la maline.
1: Allez, bisous. 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C'est l'arrivée du quintet, le cheval, la courir aujourd'hui, en ce jeudi 4 juin. 4 juin, pas le mois de mai, la fin arrive le mois de juin. Pas le juin, le Z, hein, le juin, J-U-I-N. Et c'est la course de Longchamp, ce grand prix de l'hôtel Carnavalet, le grand prix des femmes jockeys. Ah bon, c'est bonne forme la courir, Diego? Mis dans un des numéros d'arrivée, les jockeuses. Le 12, arrivée officielle, hein. Le 12, le 7, le 14, le 10, hélas, je répète, le 12, le 7, le 14, le 10, hélas, mais j'espère que ça l'a joué, que ça gagne à monnaie. Radio Freedom, bonsoir.
3: Oui, allô, bonsoir madame.
1: Comment il est?
3: Oui, bon, comment il est? Ben, ça va, ça va bien. Oui. Et vous, comment allez-vous?
1: Très bien. Est-ce qu'on la boit deux coups ce soir?
3: Non, j'ai pas bu deux coups, moi.
1: D'accord, pas boire du tout.
3: Ah non, moi je bois pas de l'alcool.
1: Je ne bois pas d'alcool, je bois que de l'eau.
3: Non, je bois de l'eau, oui, effectivement, je bois de l'eau. Je paye une facture d'eau, c'est dans le but de boire de l'eau. Je fais plein de choses avec de l'eau, certainement.
1: D'accord. Ok, très bien. Alors, comment tu t'appelles?
3: Alors, moi, je m'appelle Jean Bernard. J'habite au 17e.
1: Dans le 17e.
3: Oui, 17e kilomètre au tampon. Mm-hmm. Donc, voilà, le but de mon annonce ce soir, c'est de passer une annonce. J'aimerais rencontrer, rencontrer l'âme sœur. Rencontrer une femme. Moi, je suis type, CAF plutôt clair avec les yeux marrons pour 1m63, 55 ans. Mm-hmm. Oui, 55 ans.
1: Tu n'es pas sûr de l'âge?
3: Comment?
1: Tu n'es pas sûr de ton âge?
3: J'ai pas compris ce que tu m'avais dit.
1: Tu n'es pas sûr de ton âge?
3: Ah non, c'est pas que j'ai pas su de mon âge, c'est que tout d'un coup j'ai un petit truc qui m'est passé petite réflexion, voilà. Non, mais mon âge, je suis sûr de mon âge, ne vous inquiétez pas, j'ai pas encore l'Alzheimer, ne vous inquiétez pas.
1: D'accord.
3: Voilà, je voulais passer une annonce pour rencontrer une personne dans tout ce qui est région sud, parce que moi j'habite au 17e, j'aimerais rencontrer une femme créole blanche, allez, on va dire pareil, dans les 54, 53, mm-hmm. Je ne m'avancerai pas dans les 58, 59 ans, non, c'est pas du tout, j'aimerais avoir quand même une stabilité par rapport à l'âge. Je peux me déplacer, je travaille dans le bâtiment. En ce moment, je suis en congé.
1: Alors, si Milès a causé ou cause tout seul, en fait.
3: Bon.
1: Oui ou non? Je
3: me tiens.
1: Je ne sais pas, mais il voit ou cause. Bon, je travaille dans le bâtiment. Est-ce qu'on peut échanger ensemble un peu ou pas? Est-ce que je peux? Bonsoir Jean-Bernard, je suis là.
3: Bonsoir,
1: c'est Priska.
3: Bonsoir.
1: Salut.
3: Bonsoir madame. Déjà, comment t'as d'ailleurs, je connais même pas votre nom en tant qu'auditrice. C'est-à-dire que souvent quand j'ai.
1: Alors moi, je suis pas auditrice, je suis animatrice, Jean-Bernard déjà.
3: Oui, une animatrice. Oui. Parce que en général, quand j'appelle, je tombe souvent sur des animateurs, en fait.
1: Au secours! Pardon?
3: C'est pour ça que. Oui, pardon?
1: Pardon? Bonsoir?
3: Oui.
1: Bonsoir?
3: Bonsoir.
1: Jean-Bernard Prisca, enchanté.
3: Enchanté, enchanté.
1: Prisca.
3: Chère madame Prisca. Même si elle ne m'a même pas dit.
1: Mais viens, en fait, on n'entend pas moi, en fait. On nous les sous. Arrêtera le dessus, hein, arrêtera la peau un peu, parce que franchement, il fait combien de temps on est célibataire? On comprend pas français, on comprend pas créole, c'est quoi le truc? Il manque quelque chose.
3: Ah, je comprends tout. Je comprends tout. Je comprends le créole, je comprends le français. Je parle très très très bien le français, d'ailleurs. Je parle très très très courtement, très rarement le créole. J'aime bien le créole. Je suis 100% créole. Donc je comprends toutes les conversations. Voilà. Je suis ouvert à toutes les conversations.
1: Bon, ok, ça marche.
3: Oui.
1: Ben écoute, oui, très bien, Jean-Bernard. Écoute, moi je comprends pas trop cette annonce. Tu recherches une femme comment là?
3: Alors moi je cherche une femme je cherche une femme qui soit qui aimerait elle de son côté.
1: En fait, ou bégaye, ou est stressée.
3: Comment?
1: Est-ce que tu es stressée?
3: J'ai pas compris votre mot là.
1: Est-ce que ou est stressée, le stress?
3: Oui, là, je suis un petit peu stressé au téléphone, c'est certain, je vous l'avoue.
1: Voilà, c'est le stress qui fait ça, alors.
3: Je te l'avoue, je suis vraiment un petit peu stressé au téléphone de faire passer l'annonce.
1: D'accord.
3: En espérant que, bien sûr, que ça va aboutir à quelque chose.
1: Ben, on verra. Mais du coup, tu es stressé parce que tu es en l'antenne, c'est la première fois que tu appelles?
3: Non. Pour être honnête avec vous, c'est pas la première fois que j'appelle. Mm-mm. Sauf que bon, les appels que j'ai eu, bon, ça, j'ai eu des coups de lapin, comment on dit ça entre guillemets, les coups de lapin, des rendez-vous, les gens qui sont, quand je dis les gens, les femmes qui sont pas venues, et puis après,
1: elles t'ont posé des lapins, donc personne n'est venu.
3: Non, et puis après j'aime pas trop cette discussion. Bon, c'est vrai qu'il y a la technologie aujourd'hui, on a le téléphone, on peut s'envoyer des textos, sauf que moi j'aime pas trop les textos, moi j'aime plutôt être en face de la personne.
1: D'accord.
3: Rencontrer la personne.
1: Oui, mais ça c'est possible. Jean-Bernard, une fois que tu as discuté, tu dis on se rencontre, on va à tel endroit, c'est tout, c'est simple, non?
3: Ben exact. Justement, c'est ce que je souhaiterais. Mm-hmm. Comme je viens de dire que je suis sur la 17e, je cherche tout ce qui est région sud. En plus, moi j'aime tout ce qui est région froid, c'est-à-dire dans les hauts. Ouais, moi j'aime bien le côté dans les hauts sud. Après, quand je dis dans les hauts, ça peut être, pour l'instant, je cible un petit peu ce qu'on appelle la zone sud. Mais après, s'il y a éventuellement des personnes qui m'appellent, qui sont au port ou dans le haut, ou je sais pas, ou plutôt dans le haut. Plutôt dans le haut.
1: D'accord.
3: Moi, j'aime la fraîcheur.
1: Eh bien. Alors, laisse ton numéro de téléphone, Jean-Bernard.
3: Oui. Je peux vous laisser mon numéro de téléphone. Oui. Alors, les personnes qui veulent alors, par contre, j'aimerais dire, préciser ça va dans les deux sens, hein. Ça va dans les deux sens, autant pour l'homme, autant pour la femme. Ceux qui sont pas sérieux ou sont pas sérieux.
1: Mais Aurore d'informe et un bouc, m'a pas compris.
3: À s'abstenir.
1: Oui, Aurore d'informe et un bouc, m'a pas compris.
3: Comment?
1: Ou recherche une femme et un homme.
3: Non, je dis que les personnes, parce que souvent quand j'appelle, j'ai des hommes qui m'appellent, des hommes que moi-même je suis même un peu étonné. J'ai dit, écoutez, monsieur, l'annonce que j'ai passée, c'est ça. Moi, je suis pas intéressé par un homme, je suis intéressé par une femme. Donc, pour ça, j'aimerais préciser, dire à l'antenne que les mecs qui veulent m'appeler, c'est pas mon style. Voilà. Mm-mm. Tout simplement. Alors, le numéro de téléphone que je voulais laisser, c'est le 06 92 78 08 14. Allô?
1: Oui. 06 92 78 08 14. Oui, depuis tout à l'heure, on ne t'en inquiète pas, hein, mais il est là. Allez, bisous, Jean-Bernard. À bientôt.
3: Allez, bon courage à vous.
1: Merci. Avec Kouma, avait besoin un peu de courage, oui. Fridon, bonsoir. Allô?
4: Oui, bonsoir.
1: Bonsoir.
4: Oui, s'il faut passer une annonce rencontre, s'il vous plaît.
1: Bienvenue. À qui ai-je l'honneur?
4: Voilà, j'appelle Nicolas.
1: Oui.
4: Donc, j'ai 45 ans, je suis de Saint-Denis, je suis métisse.
1: 45 ou 55 au demeure?
4: 45.
1: Saint-Denis?
4: Voilà.
1: Oui.
4: Donc voilà, je mesure 1m78, je fais 85 kilos.
1: Mm-hmm.
4: Je suis très sportif, je ne bois pas, je ne fume pas.
1: C'est des muscles ou c'est un petit peu de gras en plus, hein?
4: Ben, plus muscles, du gras, hein.
1: Ouais.
4: Ah ben oui, vu le nombre d'années que je pratique ce sport, du coup, ben, ça ressort bien, quoi.
1: C'est plus en
4: pas beaucoup de masse graisseuse.
1: Ouais, d'accord, ok. Bon, très bien.
4: Voilà.
1: Et du coup, donc, tu as 45 ans, tu es du côté de Saint-Denis, et tu es là pour une aventure ou tu es là pour une belle rencontre?
4: Ben, moi, plutôt une belle rencontre, hein. Mm-hmm. Je connais que ce Freedom, on fait de belles rencontres. J'ai déjà rencontré des femmes, ce Freedom.
1: D'accord, très bien.
4: J'ai déjà rencontré dans d'autres cadres aussi, hein. Mm-hmm. Mais bon, je trouve que c'est plus simple, quoi.
1: D'accord, ok, pas de problème.
4: Voilà, ben, sinon,
1: si j'aime nous bien peut aller aider. À la plage. Oui, j'aime bien, si nous peut aider.
4: C'est quoi?
1: S'il nous peut aider, si la radio il peut aider, nous l'est là pour ça.
4: Oui, bah ça aide bien.
1: Bah oui.
4: Et c'est simple en plus.
1: Ouais. Voilà. T'avais fait des belles rencontres dans quelle année? C'était quand?
4: Bah ça fait un an et demi de ça.
1: Ouais.
4: Et après encore un an, un peu plus un petit peu avant.
1: Mm-hmm.
4: Voilà.
1: D'accord.
4: Et puis voilà, ben sinon ça, j'aime bien aller au restaurant quand je suis accompagné.
1: Oui, mais quand on n'est pas accompagné, ça va pas du tout?
4: Ben quand je suis pas accompagné, je prends en portée.
1: Ah, d'accord.
4: Après, on n'a pas le temps de faire cuire, hein. C'est pour ça que je prends des repas en portée, quoi.
1: Oui. Tous les jours, voilà. Ça va au restaurant?
4: Ben oui, ben après, c'est pas cher les repas, hein. C'est 8 euros, 9 euros.
1: Le matin, le midi, le soir?
4: Non, non, non, le matin, je déjeune.
1: Oui.
4: Après, le midi, des fois, je coupe un petit peu, sinon, je prends trop le poids, sinon, je mange le midi, le soir.
1: Mm-mm.
4: Donc, le midi, j'essaie de boire un peu de café, un truc comme ça.
1: D'accord.
4: Oui, sinon, ça, j'ai appuyé après, hein. Grossi. Donc, après, le soir, ben, quand j'ai fini mes activités, je prends une barquette au resto.
1: Mm-hmm, d'accord.
4: Après, quand je suis accompagné avec une femme, je m'adapte, hein, voilà. Donc, je peux me déplacer, je peux recevoir aussi.
1: Mm-hmm.
4: De Saint-André à Saint-Gilles, j'ai pas de préférence, hein. Quel que soit le type de la femme, blanche, métropolitaine, métisse, carfrine, etc., j'ai pas de préférence, de 33 à 40 ans. Donc, celle qui est intéressée par mon annonce peut me joindre au 06 92 15 01 36.
1: 06 92 15 01 36. Pour faire la connaissance voilà. De Nicolas, mesdames.
4: Merci beaucoup.
1: Avec plaisir. Bonne soirée. Beaucoup.
4: Allez, bonne soirée à toi.
1: Ciao, ciao. Radio Freedom, bonsoir.
5: Bonsoir. Hey. Oui.
1: Qui ça, quoi?
5: Julie.
1: Donc, Julie, fais pas la nuit, ça. Julie, n'a pas enfant pour donner délai.
5: Attends, je baisse un peu mon volume.
1: Baisse pas, éteins.
5: Et Rika, ça, non?
1: Quoi?
5: Erika, non?
1: Erika, ça même.
5: Erika, mais j'en ai fait. Ouais, ben, j'ai enfant, il mange, baisse.
1: Éteins notre radio.
5: Quoi?
1: Éteins notre radio.
5: Dans l'aquarium, là?
1: Ben voilà. Non, on est dans la radio d'hier.
5: Non, ma aquarium, là. Mais après, radio. Et radio. Un petit radio. Un petit. Ça ferme. Et où est-ce que mon cas? mon calé, peut-être de l'X, de l'X. Un petit radeau, comment, et dis-moi, tonton, un petit radeau, mettez de l'oral. Attends, me baisser.
1: Baisser, éteindre.
5: Ouais, écoutez, au même. Tu entends mon là?
1: Oui.
5: Bonjour, comment on entend de nouveau Erika?
1: Oui.
5: Est-ce que.
1: Erika.
5: Hé, hey, vous connaissez à où, moi?
1: Vous connaissez à moi ou alors? À moi, si vous connaissez à où? À moi, si vous connaissez à où?
5: De pain pour toi, moi?
1: De pain de beurre.
5: De pain de beurre.
1: Le père de Bel, ça fait les miens.
5: Dis-moi. Ça fait mon école, j'ai dit n'importe quoi là.
1: Oui, à où tu pas n'importe quoi où?
5: Quoi là?
1: À où tu pas n'importe quoi où?
5: Hey,
1: à moi m'appelle, le père de Bel.
5: Non, mais je comprends, où est-ce que tu entends tout le monde dire n'importe quoi là?
1: Oui.
5: Mais ça de monde malade, ça.
1: De monde malade, ça?
5: Oui. Écoute-moi, Catherine.
1: Écoute-moi, là.
5: Le monde Saint-Paul, ou? Mais moi, je suis maman Saint-Paul, moi. Maman, c'est un banane, moi. Moi, quand je dis ça, banane, je l'ai mon banane. Je l'ai crasé, je l'ai planté, banane. Je l'ai coupé pour donner le cochon pour manger. J'ai entendu de mon qui a fait ça encore.
1: Quoi?
5: Non, est-ce que je comment? J'ai dit, est-ce que vous entendez de mon. Il dit comment? Ouais, hey, je l'ai coupé banane, je l'ai coupé à donner le cochon pour manger. Comment ça me dit là?
1: Oui, oui.
5: Mais, et comme là. Avant, en fait, comme elle allait plus pareil,
1: On veut pas couper de radio même? On veut pas couper de radio même?
5: Non, attends,
1: moi. Non, il résonne trop. Ça laisse ça au moins, il fatigue ma tête. Mon esprit fait mal. Ouh là là là là. Bon, allez.
5: Attends,
1: mais laisse ça au moins. On veut pas éteindre notre radio. Il n'y a pas causé avec vous. Il n'y a pas de paix d'obé. Il n'y a pas de paix. Pêche à eau.
5: Le moussa est pas louté.
1: Ben oui, mais connais, n'a pas un problème ça. De pêche à eau, européen, il arrive là.
5: Mais alors, ben attends, nous attendons.
1: À où qu'on va boire le rhum, bien whisky?
5: Voyez?
1: À où la boire de rhum, bien whisky?
5: Ben demande-moi papa que je me l'ai.
1: Demande-moi papa que ça au lait? Aïe, aïe, mon papa, il connaît de pain de beurre.
5: Ce soir. Ben alors, à moi, après ce soir.
1: Ah, où tu sois alors?
5: Ben alors.
1: Non, d'accord. Ben, tu sois. Allez, mets un bras à haut. Allez.
5: Attends.
1: Où coupe pas de radio, où les sous, comment pas bien. Tu sois, allez, bon, allez. Allez, nous retrouve. Allez, dis-moi, on a fait dernier, vite.
5: Allez, dis-moi, on a fait
1: dernier. Oui.
5: Après, on a fait.
1: Mais bon.
5: Et au seul monde qui connaît moi bien,
1: oui.
5: C'est Marc Amon.
1: Max.
5: Quand il vient, c'est là.
1: Mais bon.
5: C'est la cave de caillou.
1: D'accord. Mais les bons. À où sont les plateaux caillou alors? Les bons, allez, mets un bras à haut. Bisous.
5: Allez,
1: bisous.
5: Allez, bisous.
1: Hey.

avec nous, Clara, pour cette grande soirée du 7 août. Dans un instant, Europe 1 à 23h pile qui arrive. Et d'ailleurs, Millie est dans ce clip-là. Mais pense que vous ne reconnaîtra pas moins parce que Millie

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1: Le point sur l'info avec Maëlle Hassani. Bonsoir Maëlle.
2: Bonsoir Elisabeth, bonsoir à tous. Le corps retrouvé dans une exploitation agricole du Gers cet après-midi est probablement celui de la jeune Liana. Un corps porteur de vêtements similaires à ceux de la collégienne, indique ce soir le procureur de la République d'Agen. Les maigres espoirs de retrouver vivante l'adolescente de 11 ans, portée disparue depuis vendredi à Florence, sont en train de s'effondrer. Une autopsie doit être réalisée dans les prochaines heures. Un homme fait figure de principal suspect dans cette affaire. Ce père de famille de 41 ans, mis en examen et placé en détention provisoire en début de semaine, est déjà cité dans plusieurs procédures ouvertes pour viol sur mineur. Pourtant, il n'a jamais été convoqué par la justice. Le garde des Sceaux se dit ce soir terrifié par ce dysfonctionnement dans la chaîne judiciaire. Gérald Darmanin et son collègue de l'Intérieur sont convoqués demain à Matignon. Le parquet de Nîmes confirme ce soir l'ouverture d'une enquête après une fusillade mortelle hier à Alès, dans un quartier gangréné par le trafic de drogue. Un homme de 18 ans est décédé, deux suspects interpellés. À Nantes, un jeune du même âge tué par balle à la mi-journée, une quatrième victime de règlement de compte en l'espace d'un mois dans la préfecture de Loire-Atlantique. Patrick Bruel ne se produira plus sur la scène du théâtre Édouard VII à Paris. Les cinq dernières représentations de sa pièce de théâtre, deuxième partie, sont annulées après une nouvelle manifestation de militantes féministes hier soir. L'artiste est dans la tourmente depuis l'ouverture d'enquête pour violence sexuelle à son encontre. Volodymyr Zelensky propose un cessez-le-feu complet à Vladimir Poutine. Dans une lettre ouverte, le président ukrainien fait part de sa volonté de mettre fin à la guerre en cours depuis plus de 4 ans via un engagement direct, évoquant même une rencontre en tête-à-tête. La trêve serait mise en place pendant toute la durée des négociations. La France apporte son soutien au cessez-le-feu au Liban par la voix d'Emmanuel Macron. L'accord de trêve conclu la nuit dernière entre Beyrouth et Israël prévoit l'arrêt des attaques du Hezbollah et le retrait de l'armée israélienne du sud Liban, compromis rejeté aujourd'hui par l'organisation terroriste. Y aura-t-il une primaire pour départager les différents candidats du Bloc central en vue de 2027? Cette piste n'est pas écartée aujourd'hui par Gabriel Attal. Pour le patron de Renaissance, un tel scrutin pourrait avoir lieu si c'est le seul moyen d'organiser le rassemblement. L'idée sera évoquée la semaine prochaine lors du comité de liaison avec Horizon et le Modem. La France officialise la commande de deux nouveaux Canadair, livraison prévue en 2032 ou 2033. Un investissement majeur pour l'État à hauteur de 200 millions d'euros, précise aujourd'hui le ministre de l'Intérieur, Laurent Nunez. Ces deux appareils porteront à 16 le nombre d'avions bombardiers d'eau amphibies disponibles dans la flotte de la sécurité civile pour lutter contre les feux de forêt. Et puis à Roland-Garros, le nouvel exploit de la surprenante Polonaise Maja Rafalińska, la 114e joueuse mondiale issue des qualifications, vient de décrocher son billet pour la finale en battant la Russe Diana Schneider 7-6-6-4. Elle jouera samedi pour le titre contre une autre Russe, Mira Andreeva. 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
2: 21h03 sur Europe 1, on retrouve La France bouge avec Elisabeth Assayag.
1: Merci Maëlle.
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0: Avant de rapprocher votre cœur, nous ça écoute le rendez-vous La Moukatali, des extraits de vos messages laissés sur le répondeur enregistreur 0262 21 0808. Il est 23h passé de 4 minutes à La Réunion. Merci à vous d'être à l'écoute. On parle de meurtre, de foot, de violence et de jet de galets. Tout de suite un extrait de vos messages laissés sur le répondeur enregistreur La Moukatali.
1: Vous êtes sur le répondeur enregistreur de La Moukatali des 45 ans de Freedom. Vous avez une minute pour laisser votre message. Après le bip sonore, parlez.
2: Oui, la missa Diane a fait ma couille, tous les jours dans les infos, il tue une monnaie couteau. Regarde pas plus, il y a son encore Saint-Louis. Mais ça, c'est quel monde, ça? Parce que où ça travaille, ou qui tombe, on connaît plus où la peur. Ou même où l'a demandé s'il faut sans son compte dans l'auto pour aller travailler à cette heure, on connaît plus où on t'a créé des crimes comme ça avec couteau. Mais n'est pas possible. La réunion que m'a connue, moi, l'année à cet âge, mais tu tues pas de monnaie couteau comme ça. T'arrives un petit problème, des trois coups de poing, des trois coups de pied, mais t'es fini, mais là, il tue carrément. Pareil comme si c'est un droit, c'est un devoir, il doit que vous fait ça. Coup de ben, nous va mettre à nous en garde parce que tous les joueurs entendent que les morts avec coup de couteau comme ça.
3: Regarde football, ça...

0: Il sera trois morts, des magasins pillés dans Paris. Football, hein. Là, on aura la finale tennis. On va voir, on aura point de débordement. Course cycliste, mois de juillet, il arrive à Paris, on aura point de débordement. Tous les autres sports, on a point de débordement. Football, là, débordement. Foot populaire avec des cerveaux dans le talon. Ballon, il va au pied, mais après, on a l'impression à certaines personnes, c'est cerveau, des greffés avec d'autres talons. Ah, on est malheureux, la France, hein. On a la chance d'avoir un gouvernement doux. On va t'étendre en Chine, là. Ça te casse pas magasin, ça. Votre tête qui arrache. En France, c'est trop doux. Revoir les doigts, ça va, monsieur le député, réveille ça, ou ça casse pas casser de monde à chaque fois, c'est la même chose. Football, je dirais, posséaté, c'est sport de racaille, des gens faibles, trois morts, continue comme ça, maman, ils ont bien ma preneur, fait à zot à peau, continue, trois la passer au matin encore. Allez, au revoir, merci.
1: Bonjour, mon Katali, bien entendu, je suis bonne maman, que tu fais ton André là-bas. Je vais sur le pont, je prends l'an sur le roche, dans le fond sur la voiture, bonne monde là. C'est mes bonnes parents là, je suis là, ils font autre maman, ils ont. Et là, la sortie, là, on a longtemps là, commencé, je dois la prendre à taper maman. Et les parents, voyants, puis les autres, moukats, bon, parce que devant la télévision, ben, ils ont GSM. Je sais pas maman, ils ont même une parent, même pas une éducation, de bonne moukats maman, je n'ai pas une éducation, rien. Je n'ai pas rien pour faire que maman, je moukats pour l'on soit, je vais avoir les autres petits 1000 habitants. Je n'irai pas aussi, je vais avoir les autres pour moi, m'adresse aux autres. Je m'en suis moukats, puis tiens, fais, les parents, apprends des livres, l'éducation, on apprend. Ben, passe mon message, bon.
2: Salut la Réunion, frère.
3: Alors, on a le match aussi de foot qui commence là, le match amical la France contre la Côte d'Ivoire. Si vous êtes devant le match aussi, appelez-nous, si vous êtes regardez un petit peu aussi. Mais nous, en attendant, nous ça va avec ça.

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soirée. Bisous à Tinaz et Catherine Velour. Ah, pour la devinette, on a la réponse, c'est pour les deux sardines. Eh ben, on va en boîte. Alors, c'est exactement ça, apparemment. Hein. Allons.

Alors on embrasse Olivier qui vient de sortir de son travail. Il connaît qui ça oulé ou l'a envoyé à moi le message. Là c'est bon, je vois. Il gagne pas à appeler ce soir, sera pour une prochaine fois. Mais il est bon, la prochaine fois, nous attendons à haut alors, on compte sur vous.

0: Allez, c'est notre dernière heure, la dernière heure, le dernier horaire pour nous ensemble. 02 62 99 12 00, les annonces de rencontres, les messieurs. Ben, j'espère que vous êtes plutôt en forme, hein, en fait, ce soir quand même. Hein. D'un, deux, trois, la boîte de petits coups, nous les que jeudi, maman. 02 62 99 13 00 les madames, les couples, ça t'y veut pas, ces annonces de rencontre, la bienvenue, tout le monde est là, bienvenue et sans jugement. Radio Freedom, bonsoir. Allô. Bonsoir,
1: c'est pour passer une petite annonce de rencontre, s'il te plaît.
0: Bienvenue, à qui ai-je l'honneur?
1: Je m'appelle Jean-Pierre,
0: oui.
1: J'habite dans le sud.
0: Ouais.
1: J'ai la cinquantaine d'années.
0: Ok.
1: J'essaie ce soir une petite aventure suivie avec une femme dans le secteur de Saint-Pierre, Bois de Livre, Ravine des Cabris.
0: Mm-hmm.
1: Ouais, point d'aventure suivie, voilà quoi. Je suis de type CAF, mm-hmm. grand, 1m95, aux 75 kilos, pas mal dans l'ensemble.
0: Okay.
1: Point d'aventure pour ce soir ou bien pour ce week-end. Mm-hmm. Si cette personne veut prendre contact avec moi, voilà. Pour faire une petite aventure suivie dans l'hygiène à discrétion.
0: D'accord.
1: Voilà, n'importe quel type de femme sont les bienvenues. Voilà, café, blanc, crayon, n'importe. Je suis dans le secteur de Bois de Livre en ce moment. Je reçois, je peux me déplacer. Si cette personne veut forcer une bonne aventure avec moi, il m'appelle au numéro suivant. C'est le 06 93 64 87 56.
0: 06 93 64 87 56.
1: Oui, bonne soirée à toi.
0: Également, à bientôt.
1: Merci.
0: Au revoir. Radio Freedom, bonsoir. C'était rapide, court, efficace. Bonsoir.
2: Bonsoir, c'est Claude de Saint-Denis.
0: Claude, où les bien?
2: Ça va et où?
0: Eh bien, merci.
2: Alors, la langue lourde. Vous voyez, ouais, un petit.
0: La quoi?
2: Le gars, tu en parlais, la langue des lourds, là.
0: Mais là,
2: des lourds.
0: Le n'est pas la langue des lourds.
2: La langue est lourde.
0: Ah, ou la vôtre n'est pas trop lourde, mais c'est bien.
2: Ah, les miennes n'est pas lourde du tout, les. Crois pas.
0: Ou boire pas.
2: Non, mais boire pas.
0: Redis-moi ton prénom.
2: Alors, c'est Claude de Saint-Denis. C'est pour passer une annonce rencontre.
0: D'accord, bien sûr. Tu as quel âge?
2: J'ai 50 ans.
0: 50 ans.
2: Je suis carte métissée, mm-hmm. créole.
0: Ouais.
2: Je rechercherai une femme en 40 et, on va dire, 55 ans pour avoir relation à définir.
0: Mmh.
2: Et voilà quoi, je peux me déplacer. Et voilà, une femme simple, une femme, voilà, comment dire ça, naturelle, on va dire.
0: D'accord.
2: Voilà. Pour nos, je dis bien pour une relation à définir. Hein. Voilà. Après qu'elle appelle, et puis on parle un peu et on fait un peu de connaissance.
0: Okay.
2: On définit la relation, on va dire. Par contre, les rondes sont bienvenues et types de femmes indifférents.
0: D'accord.
2: Voilà. Donc je laisse mon numéro de téléphone, c'est le 06 92 33 84 15.
0: 06 92 33 84 15.
2: Ben, j'attends vos appels, mesdames.
0: Eh ben, écoute, c'était court aussi, voilà. Allez, on fait des cours, là, c'est ça?
2: Voilà, on fait court et vite.
0: On fait les cours. Ok, voilà. Très bien.
2: Merci, bonne soirée.
0: Allez, ciao, bye bye.
2: Ciao, bye bye.
0: Ciao, ciao, ciao, ciao, ciao. On verra si on aura un petit peu de texto aussi tout à l'heure. 02 62 99 12 00. Allô?
3: Allô?
4: Oui.
0: Bonsoir.
4: Bonsoir.
0: Bonsoir.
4: Bonsoir. Mais venez, c'est un sujet que vous avez parlé des NECO.
0: C'était quoi?
4: Ben, faire l'amour avec les femmes. Comment faire l'amour avec les femmes? Mais il y a des hommes qui n'ont pas répondu.
0: Oui.
4: Ben, mais il y en a des hommes qui disent, oh, là, tu as moi qui ai une femme, là, tu gagnes dessus, là, tu sais, le coup, fini avec ça.
0: Oui, il y en a deux, trois, il fait rien, coup de rein, coup de zèf, et après, ça va.
4: Voilà. Non. La femme, c'est une chose très importante, une femme. Donc, l'amour, c'est quelque chose de bien. Tu vois, il faut. L'amour, c'est quelque chose de précis, et il faut prendre du temps,
0: mm-hmm.
4: de donner des plaisirs à la femme. Et être beaucoup sensuel avec la femme, tu donnes le plaisir à la femme,
0: oui.
4: Puis toi tu prends le plaisir en même temps.
0: Oui.
4: Donc,
0: Oui, mais il y en a beaucoup, et dès que ça finit, tu sais, on voit les autres sauces, ça finit jouer, et bon, après, c'est bon, quoi. Tu en fiches, quoi.
4: Voilà, voilà.
0: Et mais
4: voilà.
0: Il y a des femmes aussi, ils stimulent, monsieur. Comment il fait quand il est comme ça,
4: hein? Non, ben là, ça est stimulé.
0: Ah.
4: Stimule. D'accord. Donc, ou donner du plaisir quand même, tu vois.
0: Parce que, oui, mais voilà, si, il stimule, il veut des effets semblants.
4: Voilà. Madame a 69 ans, moi. Elle m'a connu à moi 14 ans. Une femme, une fille de 18 ans, elle a violé à moi. M'avait 14 ans, 13 ans, une fille de 18 ans, la viole à moi.
0: Merde.
4: Voilà, depuis c'est la moi. Comprends? Ouais. Donc, depuis c'est là, on a gagné le goût de faire l'amour avec des femmes. Mm. Que l'amour, c'est quelque chose de précis.
0: Alors, monsieur, il y a deux thèmes différents, hein. Soit c'est violer, soit c'est faire l'amour. Parce que là, deux choses différentes. L'amour. Parce que vous venez de dire, moi. Soit la dépouche ouais, à la haut, soit sinon.
4: Bah, avec 13 ans, il a à la main, il demande au dîner tout, tu vois, il y a vraiment notamment à moi.
0: C'était à quelle époque ça?
4: Ah, oh, le vieux, m'avait 13 ans, et moi j'ai dit maintenant 69 ans.
0: 13 ans, 69, donc 69 ouais. Moins 13 ans.
4: Voilà, donc c'est déjà longtemps, hein, donc okay. Mais non, franchement, m'avait peur, tu vois, donc ben, mais tu n'avais pas bougé, tu vois, et impressionnamment, tu vois, donc
0: c'est quand même. Ben, et où t'es connu la personne, monsieur? Excusez-moi de demander où ça.
4: Mais... Si, mais t'es connu la personne.
0: Où t'es connu elle, c'était.
4: Je dis la personne est morte aussi, hein, elle est morte.
0: Oui, donc, ben, vu le décalage, oui. À quel âge vous faites, vous à moins?
4: 69.
0: 69 ans aujourd'hui?
4: 69 ans, mais il fait pas mon âge, hein, donc bon.
0: Mm-mm.
4: Voilà. Dans quelques mois, l'année prochaine, il fait 70 ans. Donc,
0: oui. Oui, mais nous vivons à une époque quand même assez différente, et puis on a subi des choses comme ça, mais enfin, ouais. On dit ça comme si elle était normale, mais elle n'est pas normale, monsieur, de raconter ça comme ça, hein?
4: Oui, mais elle n'était pas normale, parce que, bon, ben, longtemps, tu n'as pas causé des parents, parce qu'elle avait peur.
0: Mm-hmm. Hein? Ben, un tas de choses, il y a encore un tas de sujets tabous comme ça, hein, mais c'est bon, c'est ouais, pas évident non plus, quoi. Vous l'avez traîné des traumatismes que vous ne connaissez pas non plus, est-ce que vous l'arrivez à des choses avec d'autres femmes après par la suite?
4: Non, on n'a pas eu de choses avec des femmes. Après, ben, en grandissant, ben, après, on
0: l'a compris.
4: Femmes, voilà, on
0: l'a compris. On l'a appris même.
4: Voilà, donc, peut-être d'un sens de côté de la romance service, vous comprenez?
0: Peut-être ouais. Aussi.
4: Découvrez l'amour, vous comprenez? Vous découvrez l'amour.
0: Oui, oui.
4: Mais à ta maman, tu ne connais pas ça, vous comprenez?
0: Oui.
4: Nous n'avons pas le droit d'embrasser une fille chez un jour, même pas donner la main, hein, tu marches à côté, mais tu n'as
0: oui,
4: pas.
0: Oui, c'est vrai. Pas. Oui.
4: Voilà.
0: Oui.
4: Et tu es vraiment sérieux, hein, tu vois. Donc, les parents étaient sérieux, ils avaient beaucoup d'éducation, tu vois. Mm-hmm. Tu es malheureux, tu es pauvre, mais nous avions l'éducation, nous avions connaître le
0: temps. Un famille vient à Grèce à Oko, on a 13 ans, excusez-moi, c'est pas trop l'éducation non plus, hein.
4: Un peu
0: compliqué de ce qu'on raconte à moi. Il y a des choses qu'il ne peut pas dire aujourd'hui que l'était auparavant. Il y a beaucoup d'histoires comme ça, monsieur, hein, par contre. Hein, donc, c'est quelque chose que m'y défendent beaucoup. Donc, il ne peut pas permettre à moi de la Saoud dire des choses ouvertement comme ça non plus. Trop.
4: Oui, bien sûr, on comprend.
0: On fait attention à ce qu'on dit quand même au niveau des mots et ce qu'on raconte aussi.
4: Non. Bon, moi, la situation là, avec des 18-19 ans, 13 ans, 14 ans, par là.
0: Ouais,
4: tu vois. Donc, va saisir à moi quand même. Ma peur, hein, tu vois. Donc, comprendre, donc, la petite chose qu'il y a fait à moi, qu'elle a saisi à moi, tu vois. Elle me dit, pourquoi il fait à moi ça? Pourquoi m'a-t-elle allongé? De certaine manière. Donc, elle me dit, accepte le coup, parce qu'il mettait tout ça avec elle, de tout à terre. Mm-hmm. Donc, t'es le soir, c'était à nuit, je sais pas, hein, donc, j'étais assis devant ma route, d'ailleurs, sur le bord de la route, tu as écrit, un homme, ben, d'ailleurs, elle en a parti, mais t'es trompe, tu vois, donc, elle a maintenant allongé sur un carton, donc, elle a tiré mon maillot, donc, le maillot, donc, elle a pleuré, tu vois, elle m'a fait votre bouche, tu vois, elle est là,
0: oui.
4: Impressionnant, tu vois, il a fait peur, moi, beaucoup, tu vois, donc.
0: Oui.
4: Il m'a fait un mot de bouche, il m'a mis une show, là. Il dit, non, pardon, voilà, donc, mais, après, avec, le temps qui arrivait, donc, elle a fait avec, tu vois, donc, ma maman plainte rien, donc, elle m'avait perdu mes parents, parce que, longtemps, quand tu dis un parent de la fête, tu crois pas où, vous comprenez? Et puis, c'était des gens mauvais aussi, hein, à une autre nation, donc voilà, c'était des gens, excusez-moi de dire, je suis mal à l'aise, voilà.
0: Bon, ben ça, c'est aucun rapport avec ça, mais bon, ok, d'accord. Voilà, oui.
4: La famille était tellement mauvaise, sa famille, donc...
0: Bon, ok, monsieur, d'accord.
4: Donc, mais combien de temps c'était un homme, il cause, et... ouais, il fait l'amour. Non,
0: oui.
4: Moi,
0: aujourd'hui, on l'a reconstruit à haut un peu, on l'a grandi, oui, on l'a reconstruit à haut, on a 69 ans, au moins.
4: Ouais.
0: Donc là, on a connu autre chose.
4: Voilà, même là, on a connu autre chose, on a découvert des choses. Mais c'est découvert aussi des femmes qui ne connaissent pas encore de faire l'amour aussi. Tu vois, donc. C'était bien, parce qu'il y a des gens qui disent oui, là, tu fais l'amour. Non, l'amour, c'est un an, il faut connaître du faire. On prend le temps. Voilà, il faut prendre le temps, c'est un an, l'amour. Hein. L'amour, c'est pas monter dessus, tiens un coup.
0: Oui.
4: Non, l'amour, c'est de le caresse.
0: Prendre son temps.
4: Des petits bisous dans le cou.
0: Oui, oui.
4: Tu descends vers le corps en passant d'un an sur le corps là, de la femme, tu vois. Donc,
0: ce que Camille te raconte l'autre jour.
4: Comment?
0: Ce que Camille te raconte l'autre jour.
4: Non, moi je vais écouter un petit bout même, elle a attendu un petit bout, après elle m'a éteint.
0: Ah bon, pourquoi elle éteint?
4: Parce que comme elle arrive chez moi, quand Camille rentre sur le parking, ça reposait, tu vois. Voilà, maintenant elle est en retraite, hein, donc lui dit pas ça, mais ça va, mais ça prend mon plaisir à être camarade, jouer pétanque, tout ça là, à la pêche, tu vois.
0: D'accord.
4: Voilà. Elle était fatigué, donc il me dit, on ne m'écoute pas parce qu'il m'arrête dans l'auto. À la fin des gens, il va y en haut, quand t'as assez trop dans l'auto, il va y en haut, trop bizarre, comprends? Voilà. Donc ben voilà, donc comme il dit, il y a des gens qui parlent, mais il faut connaître parler les gens. Il ne faut pas dire que ah mais ça te fait la moineau. Là, il dépend qu'on fait l'amour. L'amour, comme il dit bien, ça a un art. Il faut prendre du temps, tenir la femme du plaisir. Parce que moi, je suis avec des femmes, que vous n'avez jamais fait femme fontaine, que malgré fait avec femme fontaine.
0: Oui. Alors, il fait femme fontaine tout alors.
4: Oui, mais il est chiant, mais il ment pas, hein. Il ment pas. Elle n'était jamais tête fontaine, mais acte tellement qu'on la femme prend du plaisir, tu vois. Donc, elle a du plaisir jusqu'à bout. Il a fait femme fontaine, il a maintenant, on a tellement la figure parce que, il dit non, voyons où il va le passer moi, tu vois. Donc, l'amour, c'est pas quoi qu'une femme fait fontaine ou est-ce qu'il vient. Il faut continuer à moi, tu vois. L'amour, il faut continuer, après tu prends pas le bain. Donc,
0: est-ce que l'avait l'odeur alors, la femme fontaine?
4: Non, elle n'a pas l'odeur.
0: Elle n'avait pas l'odeur.
4: Le truc est un peu gluant, tu vois, un peu gluant, mais elle n'a pas l'odeur. Donc, il faut aimer l'amour. Et si tu ne souviens pas l'amour, on ne peut pas faire l'amour comme ça, on comprend. Mais il faut prendre du temps, et les biens à moi, tu vois. Donc, je sais pas, il faut. Après, pour le plaisir, je veux dire que la femme qui m'a passé avec, les femmes qui m'a passé avec, n'a jamais été regrettée. Hein, donc, elle a toujours été contente. Elle a toujours dit, c'est très bien, j'ai découvert la chose, pas trop longtemps encore. J'ai trouvé une femme, ça fait déjà combien de temps, 5 ans, après elle a quitté. Donc, et devant quelqu'un pour mon âge, qui m'embrasse très bien, me dit, mais pas un homme gourmand, moi. Il y a un homme qui me prend du temps, de vivre et de temps pour faire l'amour. Tu vois, donner du goût à la femme. Voilà. Mais l'amour, c'est pas vite fait. Hein. Donc, ça, je ne comprends pas pourquoi les gens, quand ils trouvent une femme, vous ne devez pas passer la langue avec une femme. Mais non.
0: Vrai qu'il y en a, ils n'aiment pas faire des cunis. Il y a des femmes qui n'aiment pas faire la fellation, tout ça.
4: Non, mais quand tu fais l'amour, avant tu fais l'amour, tu vas venir. Tu vois que la femme, tu rentres dans le vin, tu prends le vin, tu laves la femme, la famille est en vacances ici. Tu vois, les dés, l'amène là, tu vois. Et le plaisir, c'est ça. Et après, bon, même que là, la femme, comme on veut, tu peux boire ton doigt dans la vie comme tu veux, mais il y a des petits odeurs de la chatte. Tu commences, ça, il faut toujours un petit odeur pour donner envie. Tu vois?
0: Un petit odeur de la chatte, d'accord, très bien.
4: Un petit odeur de la chatte de la voisine.
0: Ok, ça marche. Très bien.
4: Comment
0: ben, écoute, oui, et du coup, en gros, c'est quoi l'idée là? C'est de dire, il faut bien prendre son temps pour faire l'amour.
4: Voilà, prendre son temps, prendre du plaisir, donner la femme du plaisir avant, et en même temps, tu prends ton plaisir. Donc, l'amour, c'est pas monter des sites, un coup. Non, c'est pas ça l'amour. L'amour, c'est de prendre son coup. Prends le temps de vivre, prends le temps de faire l'amour. Voilà.
0: Très bien.
4: Voilà.
0: Prendre le temps de faire tout ça là, alors. Merci beaucoup.
4: Merci, Prisca.
0: Avec plaisir. Très bonne soirée. Au revoir. À bientôt.
4: Merci,
0: au revoir. Ah là là là là. Eh bien, alors, est-ce que vous connaissez faire l'amour vraiment, Zot? Freedom, bonsoir.
3: Oui, bonsoir.
0: Est-ce qu'on prend le temps pour faire l'amour?
3: Comment?
0: Est-ce qu'on prend le temps quand on fait l'amour?
3: Oui.
0: Oui?
3: Oui.
0: Est-ce qu'on n'a pas peur de faire des cunis?
3: Comment?
0: De lécher la chouchoute, on n'a pas peur?
3: Non.
0: Vous y aimez bien?
3: Oui.
0: Ah bon, comment tu t'appelles toi?
3: Moi c'est Bernard.
0: Bernard? Encore?
3: Oui.
0: On pas fait un appel à moi ou?
3: Si m'avait appelé Bonheur pour chercher un mécanicien pour la voiture.
0: Ah d'accord.
3: Oui.
0: Et là on redonne forme?
3: Voilà, là je suis une madame. Discuter un peu. Voilà.
0: Ouais, ouais.
3: Un petit rire quoi.
0: D'accord, d'accord.
3: Voilà. Bon. Donc, moi, c'est Bernard, Milena, 42 ans.
0: Mm-mm.
3: Et donc, ben, je cherche ben, une femme pour sortir le week-end, tout ça.
0: Oui, ou appelle à nous de quel côté?
3: Moi, je m'appelle Rosette, mais habite dessus Sainte-Marie.
0: Sainte-Marie, mais de Dieu.
3: Voilà. Oui. Donc, ben, c'est ma quelqu'un. Ben, il aime bien sortir, tout ça. Allez, on machin, moi, karaoké, tout ça. Ben, il aime bien.
0: Mm-mm.
3: Il parle de karaoké, sortir le week-end, tout ça.
0: Oui.
3: Donc, ben, voilà, une femme tranquille, voilà. Voilà, une femme d'aller, je sais pas, moi, les 40, je suis allé jusqu'à moins des 50, un bout. Voilà. Et ben, mais laisse mon numéro ben, pour les femmes que l'intéressent.
0: Rien que ça, même, vous racontez moi?
3: Ben, pour l'instant, oui.
0: Ah.
3: Vous essayez de découvrir ces femmes.
0: Bon, ben, écoute, comment on fait pour reparler de toi alors?
3: Ben là, pour l'instant, ben, je cherche quelqu'un. Ben, après, si, pour sortir, ben, je prends le tour, soit mon soeur, soit.
0: Oh, d'accord, ok.
3: Ben, c'est mon soeur, n'a deux trucs.
0: Mm-mm. Ok, ok.
3: Ça
0: marche.
3: Voilà, soit des femmes prennent un peu comme dans une entreprise. Mais pas le week-end, ça me prend un petit peu.
0: Oui, oui.
3: Voilà. Donc, voilà. Ben, je laisse mon numéro de téléphone pour l'intéresser. Voilà. C'est le 06-93-86-30-57. 06-93-86-30-57. Voilà. Merci. Au revoir.
0: À bientôt, Bernard. Au revoir. Oui. Au revoir. Vous êtes court, on dirait, ce soir. Mais quoi arriver là? Allô?
5: Oui, bonsoir.
0: Bonsoir. C'est calme, non. C'est devenu trop calme, là. Tu t'appelles comment, toi?
5: Dan de Saint-André.
0: Dan, raconte-moi un peu la vie, alors.
5: Oh, bah là, pas trop. En ce moment, ça va pas trop bien.
0: Ah non, hein. Non. On veut de la joie, il y a de la joie, la gaieté, tout ça, là.
5: Oui, c'est bien. Moi, en ce moment, c'est pas la joie hein, du tout. Hein.
0: Bon, et donc
5: pas facile du tout. Mais.
0: Quoi, il est pas facile
5: Comment?
0: Quoi, il est pas facile.
5: Mais quand on vit avec un homme condamné. Au moins 23 ans, du jour où on est là, comme une chaussette.
0: Pourquoi?
5: Pour lui, en fin de compte, je n'ai que des doutes. Pense toujours des choses négatives sur moi, voilà. Et beaucoup influencé par les amis, surtout aussi.
0: Qu'on l'a fait comme ça, donc?
5: Ouais, ben rien de mal, en fin de compte.
0: Ou t'es cause avec trop de femmes?
5: Même pas. Quand même pas avec de bonnes femmes, c'est à dire. Je pense toujours de faire n'importe quoi, qu'elle me trompe à lui ou bien qu'elle me soit ailleurs. Ok, c'est pas le cas du tout.
0: C'est pas du tout le cas?
5: Pas du tout. Hein.
0: Ah.
5: Et puis, dire, oh, c'est une femme que même Ali n'y croit pas. Moi, tout le temps, il me dit Ali, que depuis mes écrits, il m'a jamais trompé à lui, mais le femme n'y croit pas.
0: Oh.
5: Bah. C'est pas l'hiver, un monde peut-être qui trompe à lui, je ne sais pas.
0: Pas logique.
5: En tout cas, il veut. Il y a un monde qui était bien écrit, et là pour lui. Et après, donc, il y a un monde comme un chaussette sale aujourd'hui.
0: D'accord.
5: En tout cas, le pédiaux, le décevant, le fatigant.
0: Vous n'étiez pas marié, rien?
5: Non, pas marié, en ménage.
0: Oui. Là, elle est partie comme ça du jour au lendemain?
5: Ouais, elle est partie. Depuis, elle a gagné sa maison, c'est comme ce qu'on dit, c'est même plus, en fin de compte.
0: Hein?
5: Depuis qu'elle a eu son case.
0: Oui.
5: Ils vivent avec moi, mais après, ils sont en case, mais depuis, ils sont en case. Mais c'est comme si il n'existe plus. Ça a changé beaucoup.
0: Voilà. Oh là là là là.
5: Comporté comme une femme célibataire, ok, il en a encore.
0: Et c'est combien de temps ça?
5: C'est mon. Là, c'est 23 ans avec mon femme.
0: Oui, mais là, il fait combien de temps elle est partie?
5: Tu sais, ça fait au moins un an et demi, mais à peine tu vois, nous, tu es toujours avec.
0: Vous n'avez pas ensemble?
5: Là, il fait au moins, oui, on a 3 ans, enfin, avec.
0: Avec elle? Oui, ben, donc, du coup, vous allez vous croiser quand même, hein?
5: Ouais, mais, comment il y a des soirs, moi, là? Même si je vois plus, pas grave, des fois. Du moment où je vois mes enfants, c'est ça mon priorité maintenant. Parce que ma mère était bien déçue, du ah ouais. Franchement. En plus, t'es en France, nous avons la réunion de deux avec.
0: Oui.
5: Du Niarto, à moi, tout seul maintenant. Mais...
0: Toi, t'es en France avant?
5: Oui, Bordeaux.
0: Ah oui. Et du coup, la réunion, la casse toute.
5: Ouais, la casse toute.
0: Il faut
5: la
0: dire.
5: Famille, au début, il avait rentré un petit peu dedans.
0: De famille, ou de côté, ou bien la sienne?
5: Les miennes. Ouais. Avait arrivé un petit souci tout avec. À moi, t'es toujours là pour soutenir Ali.
0: Oui.
5: Jusqu'à aujourd'hui.
0: Oui.
5: Ben, comme il garde aujourd'hui, même les, tout seul, même, il n'a mon calcul même plus moins, là, ni un mois et demi, à la réunion, là, même pas passé un fois à voir son garçon, alors que son, il en a 3 garçons, il est déjà décédé, mon 3 frères,
0: oh,
5: et il reste juste pour le dessus avec moi. Un fois, il a pas passé à voir son enfant. Mais qui est sur Twitter aussi, mon maman, et voilà, quoi. Donc, aujourd'hui, là, tout seul, vraiment dans un cas, comme un chien, va dire, elle me dit ça comment, à façon de parler.
0: Oui, mais il comprend, oui, oui.
5: Mais après, heureusement, quand même, ils tenaient ensemble, c'est par rapport à mes bons enfants, moi, aux autres, en tout cas, c'est une priorité. Même si maman, là, mais pas grave, mais il ne faut pas se
0: rassurer. Quel âge vos enfants, Nenado?
5: Nenado a 16 ans.
0: 16.
5: Nenado a 6 ans.
0: Ouais.
5: Bien, tout ça gagne 7 ans et elle en a 21 ans. Elle est en métropole, il reste en métropole.
0: D'accord, bon.
5: Mais content en tout cas parce qu'il y a bien réussi là-bas. Il est venu à Réunion, mais il reste peut-être un an comment pour y retourner.
0: Oui, oui, oui.
5: Et puis il est né en métropole. Voilà quoi. Pas facile, mais c'est un bon sens, hein, comme on dit.
0: Il n'a pas trop le choix, mon Vidzao. Et là, du coup, donc, on vient faire une annonce. On a déjà appelé à nous un petit peu quand même auparavant.
5: Ouais, peut-être 2 ou 3 fois, comment.
0: Et alors, vous n'avez rien donné même, finalement, de mauvaise rencontre?
5: Non, on ne l'a jamais mis, en fin de compte.
0: Ah, d'accord, ok, mais elle n'a pas parti plus loin, enfin, elle n'a pas eu de...
5: Non,
0: d'accord.
5: Elle n'a même pas vu, elle a juste texté un peu, comment, mais pas en plus.
0: Ouais, et où, entre-temps, on a fait des rencontres, autre que la radio, quand même?
5: Non, pas du tout.
0: Pas du tout, quand même. Vous sortez un peu? Vous souffrez un peu?
5: Ouais, on sort un peu, des fois... Comment, mais après, en boîte, ça fait au moins très longtemps, pourquoi sortir sont après, on sort un peu, il faut sortir un peu, promener, tout ça là.
0: Oui.
5: Un peu la marche. Voilà.
0: Ouais. Ben, c'est déjà pas mal, tout ça. Mais bon, faire de nouvelles rencontres, c'est encore mieux.
5: Ouais. Surtout avec quelqu'un vraiment sérieux.
0: Oui,
5: avec deux mondes, franchement, deux mondes, après il a deux mondes comme un chien. Et comme si tout ça, c'est normal.
0: Oui.
5: Ah ouais.
0: Bon. Dan, tu es comment physiquement un petit peu, toi?
5: Chamin, métis, ça fait le bas.
0: Ouais.
5: Yeux marron. Après mes mesures, 1m67. Et le poids, c'est 47 kilos, pas un gros maman, il est à la force quand même.
0: D'accord, très bien. Ok, ça marche. Ben écoute, nous lance l'appel.
5: Et après, nous recherchons une femme entre 35, 45 et même la cinquantaine.
0: Ah oui, et quel âge on en a, mais du coup, après nous de l'âge, moi.
5: Ben à moi, on en a 47. 46, tu veux dire.
0: 48 ans, très bien.
5: Non, 46.
0: Et de quel côté vous voulez, de l'île?
5: Saint-André.
0: Eh bien, ben elle est bon, elle a son numéro de téléphone à faire la reconnaissance.
5: 06, si je ne me trompe pas, 06 93.
0: Oui.
5: 86.
0: Oui.
5: Oui.
0: 07, 86.
5: 86 20 07.
0: Voilà, c'est ça. Donc, mesdames, si vous souhaitez faire la connaissance de Dan, il est du côté de Saint-André. Il a 47 ans, nous l'a dit, 48 bientôt. 06 93 86 20 07. Merci d'avoir confié à One Tip à nous. Bonne soirée.
5: Merci d'avoir écouté surtout.
0: Avec plaisir. À bientôt,
5: merci,
0: Dan.
5: Bonne soirée.
0: Allez, au revoir. Ciao. Radio Freedom, bonsoir.
6: Prisca, mon Catherine, comment il est?
0: Léla. Nous, les du côté de la métropole.
6: Comment?
0: Côté de la métropole.
6: Pas même. Et toujours au même endroit, hein, l'Alsace, la Lorraine.
0: Ça même. Vous voulez bien?
6: Oui, ça va. J'histoire sardine, là.
0: Oui.
6: Mon est notre version, moi.
0: Ah bon, dis-moi tout.
6: Palité Robert et Annie. Robert la trouve Annie. Vous connaissez Annie?
0: Robert Annie, oui.
6: Je dis pas rien, Robert de la famille Sardine, Robert.
0: Oui, il m'a compris. Ah, oh, mon ami, écoute, ah, oh. Mais moi, votre blague, comment il passe pas avec moi ça? Mais oh, m'écoute.
6: L'ami Jackson, m'écoute.
0: Oui, oui, n'a, mais n'a pas de problème, tout le monde va rire.
6: Hein. Donc, Robert a dit qu'Annie, c'est Annie le coiffeur, il fait un affaire à soi, oui, à nous mettre ensemble. Annie dit, ah, il gagne pas, il s'emboîte.
0: Et voilà.
6: Wiska, comment ça se fait que les diagnés la ligne comment?
0: Arrête, où viennent arriver, où viennent gagner?
6: Bon, là, il fait 3 mois, un peu ça y a pas là-haut.
0: Ben écoute, alléluia!
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0: Si vous voulez.
6: Ouais, où t'es JB malade, tout bien mort?
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7: Ben, au Québec, mais sont Saint-André, mais ça Saint-Paul Couillon.
0: Ben oui. Ben, il y a des gens, ils ont fait Saint-André pour venir à Saint-Pierre pour goûter la glace, hein. Une belle famille de 6 enfants, en plus, d'ailleurs, que me embrasse, il doit être à l'écoute.
7: Mon massalé, je suis bien Saint-Paul.
0: Oui.
7: Ou héberge, ou héberge.
0: Ah, ben là, jolie là, vous avez eu. Ah, ça va pas ou quoi?
7: 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Massalé, nous rendons dans l'émote baignoire noire là. 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
0: Ça va pas la tête, hein?
7: Ah, même. Hé, hey, massalé, il faut me donner.
0: Ah, il met mon bouc sur moi. Non.
7: C'est ça. Ah, ma, mais il veut pas faire, moi, il veut sur l'autre.
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7: Il faut nous enlever, il décidera, et moi de marron, là. Il faut nous, quand il va virer, et moi la tête en l'air, comme il dit, ton maman, ah, ou ma salé, ou là, la France, ou, ah, mi t'écrase, ou bien, moi.
0: Alors, on appelle sur le 14 pour cause avec Thierry, ou bien pour cause avec moi, Thierry, attends, ou même, là.
7: 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Et dans le cas-là, on est pétant, on est rentré. Les autres, ils donnent, ils donnent même pas moins, tu vois, pour causer.
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0: 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Combien de temps, on a gagné la ligne?
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0: Excusez-moi, pardon.
7: Mario, vous n'avez pas reconnu le maître?
0: Le maître. C'est le maître.
7: C'est où le maître alors?
0: C'est dit le maître. Ah, moi c'est la maîtresse.
7: Mais laisse au dresseuse et me dresse là.
0: Ah, moi c'est la maîtresse.
7: Ah ouais. Aïe, aïe, aïe,
0: ah ouais, ah ouais. Ah ouais. Ah ouais.
7: Oui, c'est ça.
0: Oui.
7: Ben, bon, on arrive à la fin là. Et je pense qu'il passe bien maintenant. Mais non, depuis t'as l'air là.
0: Oui.
7: On quitte mes livres, mais après 5 placins, mais après j'ai placé.
0: Mais remets ta ou bien normal aussi ou?
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7: 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Il doit pas tarder, va.
8: Mais bon, malgré ça, bonsoir, nous les créoles.
0: Là, allez, tout le monde y arrive en même temps là.
7: T'as pas de soucis, ah ben, mais oui. Oui, mais ben, ça
8: m'a même pas pile tard.
7: On est commencé.
0: Bon, et le maître, alors, quoi, il dit un peu par là-bas?
7: Bien, moi, toujours la même, en plus, en ce moment, là, ça l'est, l'enquête. Ah, oui. Chaleur.
0: Oui.
8: Mais la clim, en France, on a fait entrer en éclair.
0: La clim,
7: on a des faux roulins journées avec la clim. Et c'est un moment où vous sortez dans la cause, bien, puis. Où le routier là, si la route là prend bonne jolie, et me putain ukrainienne. 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
7: 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Ah, et tu connais
8: ça.
0: T'as dit la viande blanche. C'est bonne forme, là, va répondre à Zot après.
7: Eh ben, c'est quand j'y vais, m'amène à tuer tout le temps pour crier, moi, ça allait sans un petit
8: 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Mouna, voici moi, t'es en France, là. Ah ben là pas en France, mais je connais où c'est pour aller moi. 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
7: 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Et presque, il prend un petit peu micro vite fait là, pour mi clôture, on connaît l'affaire. Depuis la fête des mères, elle a passé 3 jours après la maman m'a quitté la fête des mères, elle m'a pas gagné, dit mon maman, bonne fête.
0: Ah bon?
7: Alors, si ma mère chérie est à l'école,
0: elle est à l'écoute.
7: Maman, je te souhaite une bonne fête des mères.
0: Et ben, comment s'appelle maman?
7: Maman appelle Thérèse.
0: Bon, ben, maman Thérèse, bonne fête des mères. Comment ça se fait, elle n'a pas gagné l'appel de maman? C'est grave, ça, quand même.
7: Et c'est pas que n'a pas le temps, mais on dit, oui, va fête, allez, mais autant que jamais.
0: On pense que passer par la radio, c'est plus pardonnable.
7: Ouna, le jour qu'on a trouvé un monde sur la réunion, on n'écoute pas Freedom.
0: Non, mais est-ce que c'est plus excusable de faire par la radio que de ne pas faire du tout?
7: Non, l'excusable, au contraire, ce serait pas toutes les mamans en même temps.
0: Ah bon, ben très bien alors.
7: Les miennes vont aider, toutes les restes vont
0: aider. Attends, il fait combien de jours là? C'était le cancer le 31, la fête des miennes? Dimanche, 1, 2, 3, 4 jours
7: après,
0: quand même.
7: Après, c'est le compte. Vous connaissez, moi, nous a fait la fête, elle m'a pas trop la fête, moi. Et puis là, ben, elle a marqué la vie, ben voilà. Et puis, oui, mais déjà, il fait trois mois, ma vie, ça y est, là-haut.
0: Mais bizarre.
7: Où la partie lycée, là, ça dit non?
0: Non, pas du tout. Mais t'es lycée plateau caillou.
7: Au collège Saint-Gilles.
0: Oui.
7: Voilà. Et où l'a connu à CB Radio?
0: Peut-être, oui.
7: Pas dire rien?
0: Si, ça me dit quelque chose, oui.
7: Oh, c'est marrant, après, Google avait créé radio, là, Google est mort.
0: Ah bon?
7: Oui.
0: Ah là là.
7: En fait, c'est un petit radio associatif, quoi. Avec comment?
0: J'ai bien passé. Ah merde. Ah mince, du coup, ma trompe de bouton. Mince de mince. Ben, monsieur le maître, appelle à moi rapidement. Radio Freedom, bonsoir.
9: Oui, bonsoir.
0: Bonsoir.
9: Oui, c'est François.
0: Enchanté, François. Comment ça va?
9: Super bien.
0: Comment?
9: Il dort pas, mais il n'est pas sommeil.
0: Ah bon, ben, bienvenue.
9: Oui, ben, après, par la suite, pas, mais il recherche quelqu'un, quelqu'une.
0: Quelqu'une, oui.
9: Oui, voilà. Habite oui. Dans l'Ouest.
0: Ouais.
9: 1m68 pour 78 kilos.
0: Ouais.
9: Des marrons.
0: 1m68 pour 78 kilos?
9: Oui.
0: Vous voulez un peu costaud, non?
9: Costaud, il travaille trop ici, il travaille.
0: On dit à moins de prénom, là?
9: Hein?
0: On dit à moins de prénom, là?
9: Bonsoir.
0: Bonsoir. Très bien. Donc, oui, on aura d'un vrai relation ou bien on veut une aventure? Juste un petit coup d'un soir, on a besoin, là?
9: Relation pour faire ma vie avec cette personne qui va téléphoner même par la suite.
0: D'accord.
9: Ouais. Ben, c'est ça, mais il y aura quelqu'un de bien. Peu importe l'âge entre 35 jusqu'à 55.
0: Quel âge vous finissez arrivé au...
9: Pardon?
0: Ah, ok, là, Juliana.
9: 50 ans dans 6 mois.
0: D'accord, ok. C'est une grande fête, là?
9: Hein?
0: Il fait une grande fête?
9: Ben oui, c'est un demi-siècle.
0: Ben justement, il faut fêter?
9: Ah oui, ben à la suite, ben, nous devons essayer de faire ça. S'il est arrivé. Après, nous allons essayer de regarder comment il se passe. Oui, c'est d'accord. Ça, c'est un bon terme. Hein.
0: D'accord.
9: Après, voilà, si vous allez écouter à moi. Mais moi, je pense que nous avons savoir-faire aussi, mais il fait pas seulement. Vous voyez, comment il travaille avec l'agriculture. Il porte un petit peu haricots, pois, mangos.
0: Ah, ben bien.
9: Il fait tout un. Ah oui. On prend peut-être 3000 pieds. À nous aussi, c'est pas des pieds, 3 pieds. Nous prenons 3000 pieds.
0: D'accord.
9: 3000 pieds. Après, par la suite, comme le terrain est bon.
0: Dans la place, voilà. Vous dire moi. Alors, on est en train de payer d'où là, mon cher François. François, tu sais mieux. Mais payer d'où, il n'entend plus rien.
9: Mais il laisse mon numéro alors.
0: Oui.
9: Tu vas l'entendre mon numéro.
0: Oui, voilà.
9: Alors 0693. 62 35 61. 06
0: 93.
9: 62 35 61. Appelle-moi les filles.
0: Allez, bisous.
9: Respire en VO. Bisous.
0: Bisous. Bye bye. Nous essayons d'avoir le maître qui a perdu l'antenne tout à l'heure et je l'avais vu et je l'ai plus. Donc. Le maître. Un point. Mais fais un bisou à Patrick qui l'a envoyé un message aussi tout à l'heure. Et j'espère que nous aurons un petit peu des nouvelles un peu plus tard. Radio Freedom, bonsoir. Allô.
10: Allô, oui, bonsoir.
0: Bonsoir, comment ça va?
10: Ça va.
0: Très bien. C'est... À qui ai-je c'est l'honneur?
10: J'ai un inconnu de l'Est.
0: Un inconnu de l'Ouest?
10: De l'Est.
0: De l'Est, d'accord, ok. Oui. Enchanté. Oui.
10: Mais il est fidèle à où?
0: Ah bon? Ben merci, c'est gentil. Ouais. Il faut pas être fidèle à moi, il faut être fidèle à l'autre madame.
10: Non, mais célibataire.
0: Ah bon? Mais oui, mais même que ça. Il faut être fidèle à la vie, à l'amour, à la joie, à la bonne humeur.
10: Il croit plus à l'amour.
0: À cause.
10: Ah.
0: Ah, hein, il fait combien de temps le célibataire donc?
10: Un peu de temps.
0: Il fait trop longtemps?
10: Bah.
0: Ben écoute, vive. Si vous plus besoin d'amour.
10: Vive.
0: Mais elle est bon.
10: En bas.
0: Vive, voyage, fais des rencontres, voilà, vive.
10: Je ne crois plus Père Noël, moi.
0: Ben écoute, NC4, si ça se trouve, on y frappe aux portes, on ne connaîtra même pas Célie. On ne connaît pas, où. Demain, on verra. Il fait si longtemps que ça?
10: Oui.
0: Oui?
10: C'est plus de 3 ans.
0: Ah oui.
10: Ouais, oui.
0: Bon, ça va. Nana, il fait 10 ans.
10: Oui, ben, oui. Mais quoi encore, on va piper Noël.
0: Ah bon, écoute.
10: Ben, il écoute tous les soirs et il est con.
0: Ah, oui, fidèle auditeur.
10: Oui.
0: D'accord.
10: Il écoute tous les soirs.
0: C'est gentil, mais il n'est pas là tous les soirs.
10: Ben, quoi, où il est là, quoi.
0: Ça marche. Et ben, en tout cas.
10: La chaleur dans la radio et la chaleur dans mon cœur.
0: Ah, ben, ça, il fait plaisir, moi.
10: Ouais.
0: C'est ça, il fait à moi la chaleur.
10: Ben, du coup, mais écoute, on essaye d'appeler, mais j'espère qu'il va gagner avant de finir.
0: Ben voilà. On va gagner la ligne. Eh ben, écoute, mon fidèle auditeur inconnu de l'Est, mais embrasse à vous bien fort.
10: Oui, et on a une jolie voix.
0: C'est contre. Gentil, une douce nuit à toi. Mais ça va,
10: une douce nuit à toi.
0: Mais ça rejoint
10: mettre un petit peu de piment dans la radio aussi.
0: Et nous mettre le piment, nous mettre d'offée.
10: Ben, bah, il faut alimenter un petit peu plus.
0: Ah bon, il manque de fées. Ben, hé, raccroche pas, mais ça va, c'est une disparition, l'inconnu de l'Est. J'ai Cindy qui va me rejoindre pour Christopher. Alors, expliquez-nous. Bonsoir, Cindy.
11: Oui, bonsoir.
0: On vous écoute.
11: Oui, je vous appelle par rapport à une disparition depuis 23 heures. La dernière localisation, c'était à Petite Île. Il était accompagné avec sa copine sur un scooter, genre du booster noir. Il était alcoolisé apparemment. Et depuis ça, on est sans nouvelles. Et les deux téléphones sont éteints depuis 22 heures.
0: Depuis 22 heures, 23 heures.
11: Mais 23 heures, il était disparu parce qu'il est sorti chez ma famille. Et à 23 heures, quand il est sorti chez de la famille, ben depuis ça, la famille a plus de nouvelles et moi, j'ai plus de nouvelles depuis 22 heures.
0: Alors, Cindy, toi, tu es qui par rapport à Christopher ?
11: À sa sœur.
0: Alors, donc pour votre frère, il a quel âge, Christopher ?
11: Il va avoir 30 ans le 11 août.
0: Il est parti avec qui ?
11: Une femme, sa copine.
0: Sa copine à lui, sur un moto ?
11: Oui, c'est un scooter.
0: Donc, il est parti avec sa copine sur un scooter, il était alcoolisé.
11: Oui, c'est ça.
0: Un booster, une moto, un booster.
11: Voilà, c'est une moto ou booster, mais un scooter, c'est un petit moto.
0: Donc, les deux, ils répondent plus, hein, la copine, ni Christopher, ni la copine.
11: Oui, et la gendarmerie est au courant aussi.
0: Gendarmerie de Petite-Île est au courant.
11: Mais que passe les gendarmeries Petite-Île, mais bien sûr, vu que j'habite Saint-Louis, la gendarmerie de Saint-Louis est au courant.
0: Ah, Saint-Louis, alors, c'est Saint-Louis. Mais du coup, eux, ils sont partis depuis Petite-Île.
11: Oui, depuis Petite-Île, la famille que là, parce qu'on faisait pour se rendre visite à ma famille.
0: Mm-hmm.
11: Et depuis ça, cette famille, là, vraiment, que ils sont partis depuis 23 heures.
0: Oui.
11: Et depuis ça, on n'a plus de nouvelles.
0: Donc là, ça fait moins d'une heure quand même, mais du coup, ça va où?
11: Ben apparemment, au fait, la madame que j'ai apportée voir, c'est ma maman adoptive. Mm-hmm. Et elle m'a posé deux petites questions. Moi, elle a dit elle, que oui, elle appelle à moi ce matin. Elle m'a dit oui, mon frère est passé. Il me dit ah bon? Elle m'a dit oui, lui était un peu gommé de sang. Et depuis 23 heures, elle quitte son domicile. Après, voilà, elle a dit j'espère qu'il a bien rentré. Mais depuis ça, m'a fait appeler depuis ce matin à 7 heures et elle n'a pas de nouvelles. Et c'est pour ça m'a contacté la gendarmerie.
0: Il était gommé de sang par quoi? Par rapport à quoi? Pourquoi? Il s'est passé quoi?
11: On ne sait pas. On ne sait pas du tout, madame.
0: Hein?
11: On ne sait pas.
0: Et du coup, est-ce qu'il avait laissé des messages? Qu'est-ce qui fait que vous inquiétez autant là? Parce que...
11: Oui, parce qu'en fait, il a déjà tombé en plusieurs fois sur la moto quand il est alcoolisé.
0: Oui, bon, ça oui.
11: Oui, et vu qu'il a déjà eu des problèmes aussi avec la copine aussi.
0: Mm-mm.
11: Et du coup, on ne sait pas s'il est tombé dans la ravine ou s'il a tombé sur une mauvaise rencontre.
0: Mais pourquoi la laisse aller prendre le moto aussi, il avait l'alcool comme ça?
11: Ben, il ne connaît pas parce que déjà, la madame que l'a reçue à lui cette-là, elle est un peu âgée. Et c'est sa deuxième maman, il faisait longtemps qu'il n'a pas vu elle. Et du coup, tout d'un coup, avec l'alcool, il a pas rendu elle visite.
0: Bon, Cindy, on lance l'appel rapidement. Donc, il a 30 ans, il est comment physiquement?
11: Il est mince.
0: Oui. C'est un créole, comment? Un CAF, un malbar, un chinois?
11: C'est un CAF. Un type caf. De CAF.
0: Un CAF?
11: Oui. Oui.
0: Vous ne connaissez pas comment il était habillé, du coup, là?
11: Si, mais il connaît l'être habillé parce qu'il est sorti chez moi à midi.
0: Ah, d'accord. Okay. Il était habillé comment?
11: Il était habillé avec un t-shirt Leader Price.
0: Mm-hmm.
11: De Petite Île.
0: Oui.
11: Un peu bleu marine et avec un short orange. Et avec des savates verts.
0: Bleu marine et un short orange.
11: Oui, avec des savates verts.
0: Des savates verts. Et il était en savate.
11: Et il avait, oui, il avait une sacoche aussi.
0: Mm-hmm.
11: De type de Lacoste.
0: D'accord. Très bien. Donc, un t-shirt Leader Price bleu marine, un short orange et des savates verts.
11: Oui, c'est ça. D'accord. C'est une moto de booster.
0: C'est un booster. Ok. Donc, du coup, et la fille?
11: Mais la fille m'a pas vu les deux parties avec, parce que maintenant, elle retrouve à Zette, normalement, c'est un pire que malentendu, mais m'a pas vu elle du tout.
0: Est-ce qu'il a des tatouages visibles?
11: Qu'on a des tatouages, oui. Attends.
12: Ben, quoi que tu trouves.
11: Attends. Je vais. Qu'on a des tatouages sur son gueule, son visage.
0: Alors, Cindy, on va lancer l'appel rapidement parce qu'il est bientôt minuit et je vais devoir rendre l'antenne. On garde votre numéro de téléphone. On demande aux gens s'ils l'ont vu de nous appeler au 41 51 51. C'est Dominique qui est là, donc il pourra faire le relais, oui, avec la gendarmerie et avec vous. D'accord.
11: Il a un piercing aussi sur le visage aussi. Hein.
0: Un piercing sur le visage?
11: Oui, en dessous de l'œil, oui.
0: D'accord, sur le visage. Ok, et c'est
11: il
0: noté.
11: Il a une main aussi un petit peu handicap aussi.
0: Mais handicap, c'est-à-dire?
11: Bon, en fait, il a reçu un mauvais coup avec son papa et du coup, voilà. Et du coup, la main, pour l'instant, c'est pas. Il n'a pas récupéré sa main.
0: Ça veut dire quoi? Le poignet cassé, c'est quoi?
11: Il n'est pas cassé, mais il y a une grande cicatrice bien ouverte dessus sa main, de gauche.
0: Donc, une grande cicatrice sur la main de gauche?
11: Oui, c'est ça.
0: Grande cicatrice, main de gauche, main gauche visible. Ok, ça marche. Ben, on lance l'appel, d'accord?
11: Ok,
0: tenez-nous au courant. Allez, mille dollars à Cindy. Cette annonce pour les auditeurs de Freedom 211 nous signale la disparition de Christopher. Il a 30 ans. Il était du côté de Saint-Petite-Île. Il est CAF mince, piercing sur le visage et il portait un t-shirt Leader Price bleu marine avec un short orange, savate vert et une sacoche Lacoste. Une grande cicatrice sur la main gauche, si vous l'avez aperçu, 02 62 41 51 51. Et pour toute information également au 02 62 41 51 51. Je dois donc vous laisser avec le direct d'Europe 1. Et si vous l'avez aperçu, vous nous rappelez. Monsieur, tu veux mettre l'antenne pimentée? Eh ben, elle est pas Gaïa, Milès Azote aussi là-dessus. Dominique sera présent pour répondre à vos appels. Donc, je rappelle, sa disparition de Christopher, 30 ans, du côté de la Petite Île, si vous l'avez aperçu. Appelez-nous au 02 62 41 51 51. Je vous rappelle que la gendarmerie de Saint-Louis est informée.

0: fois vendredi. Une autopsie doit avoir lieu dans les prochaines heures. Les détails dès le début de ce journal. Il y a le drame, mais aussi le scandale. Le suspect dans cette affaire est un homme de 41 ans, cité dans plusieurs procédures pour violences sexuelles sur mineurs. Un comportement déplacé envers les jeunes filles qui n'a pas échappé à l'une des amies de Liana. Vous entendrez son témoignage. Dans ce journal également, une nouvelle fusillade mortelle à Nantes à la mi-journée, la quatrième en l'espace d'un mois. Enfin, une légère baisse des prix à la pompe, moins 2% sur une semaine, reportage en station. Et puis Roland Garros, on connaît l'affiche de la finale dames. La jeune russe Mira Andreeva affrontera la surprenante polonaise Maya Rafalińska. Les maigres espoirs de retrouver la jeune Liana vivante s'effondrent ce soir. Un corps d'enfant découvert cet après-midi dans une exploitation agricole du Gers, à une quinzaine de kilomètres au sud de Fleurance, où la collégienne avait été aperçue pour la dernière fois vendredi. Bonsoir Laura Legault.
1: Bonsoir Mel, bonsoir à tous.
0: Une autopsie doit être réalisée dans les prochaines heures, mais il y a en réalité très peu de doutes sur les résultats.
1: Oui, car c'est un corps d'enfant qui a été découvert avec des vêtements similaires à ceux portés par Liana le jour de sa disparition. Vous l'avez dit Maëlle, une autopsie est en cours pour identifier formellement la victime et déterminer les causes de la mort. Mais pour de nombreux habitants du village de Fleurance, il n'y a aucun doute, il s'agit bien du corps de Liana, comme en témoigne Françoise au micro de Charles Bouchain.
2: Ça m'a fait un choc pour la petite. On ne fait pas ce genre de choses sur un enfant. C'est innocent, attends. Pourquoi ce monsieur s'en prend à la petite? Je comprends pas, là. Des choses comme ça, ça me révolte. Je verrai cet homme-là devant moi, je crois que je serai méchante.
1: Ce corps d'enfant a été découvert dans un silo à grains d'une usine agricole désaffectée depuis 15 ans. Le suspect, Jérôme B., y aurait travaillé, mais face au juge d'instruction, il a refusé de répondre à la moindre question. La famille de Liana a immédiatement été prévenue par les autorités. La tristesse et la colère des parents ne sauraient être exprimées, écrit leur avocat dans un communiqué. Le temps est maintenant au recueillement et au deuil.
0: Laura Legault est le principal suspect dans l'enquête sur la disparition de Liana et toujours en détention provisoire. Cet homme de 41 ans, déjà visé par plusieurs plaintes et signalements pour viol sur mineur, n'avait jamais été convoqué par la justice. Une situation tout à fait inacceptable, estime aujourd'hui le garde des Sceaux. Gérald Darmanin et son collègue de l'intérieur, Laurent Nunez, sont convoqués demain par le Premier ministre pour évoquer les dysfonctionnements dans cette affaire. Un suspect bien connu pour son comportement déplacé envers les jeunes filles, un témoignage recueilli par Europe 1 confirme cette réputation sulfureuse. C'est celui d'Emma, une amie de Liana. Elle voyait tous les jours l'adolescente de 11 ans monter dans la voiture de ce père de famille de 30 ans, son aîné.
3: Tous les matins, elle sortait du bus et elle allait voir le papa de Sophia et Sophia dans la voiture. Le papa de Sophia était toujours garé à la même place, un peu éloigné de la porte du collège. Et elle y restait environ 20 à 30 minutes. Et c'était vraiment tous les matins. J'ai jamais vu la maman de Sophia. Pour moi, ça me paraissait pas anormal parce que je pensais que ses parents le savaient. Sauf que ses parents ne savaient pas.
0: Emma, une amie de la jeune Liana, propos recueillis par Charles Bouchain, l'envoyé spécial d'Europe 1 à Fleurance dans le Gers. On l'a surnommée autrefois la Venise de l'Ouest. La ville de Nantes s'impose dorénavant comme l'une des capitales françaises du narcotrafic. Ces dernières semaines, les règlements de compte se multiplient. Une quatrième fusillade mortelle en l'espace d'un mois aujourd'hui. Un jeune homme de 18 ans tué par balle dans le quartier sensible de la Beautière. Cela s'est passé peu avant midi et demi, Sandrine Prioul.
4: Effectivement, cette fois, c'était en plein jour, à l'heure où les enfants rentrent déjeuner à la maison, passant par ce square d'une cité en pleine rénovation urbaine. Là où les dealers cachent leurs stocks sous les dalles, vous dit-on ici, eh bien, les habitants, à 12h30, sont tombés nez à nez avec trois gros vélos électriques conduits par des jeunes qui voulaient en découdre et ont abattu de sang-froid cet homme de 18 ans avant de prendre la fuite.
5: Ça fait quand même beaucoup, là. La drogue, c'est un gros problème. Mon papa, du coup, il a quand même 80 ans, donc sortir tout seul et voir des choses comme ça, ça l'a perturbé. Puis quand il m'a appelé pour me dire tout ça, j'ai eu très peur parce que ça aurait pu être lui. On sait pas, une balle perdue, il vise mal. Il y a des enfants même qui rentraient de l'école. Ça commence à être grave en fait.
6: Mais là, c'est vraiment trop chaud. Moi, j'ai des enfants, donc je pleure pour eux, quoi. Même la mère, je sais pas qu'est-ce qu'elle peut le faire, Johanna Roland, mais il faut trouver une solution pour ça.
4: Des habitants qui implorent la mairie de Sévir et Denis Taledec, l'adjoint à la sécurité de Nantes, qui implore l'État d'envoyer des moyens.
7: Nantes est, comme les autres villes en France, absolument pas sous cloche et donc touchée par ces phénomènes. Et donc, il faut mettre les moyens nécessaires, à la fois à l'échelle locale, à l'échelle nationale et à l'échelle européenne.
4: Quatre meurtres en un mois, une escalade de violence.

0: Violence vertigineuse dans un quartier, vous dit-on ici, jusqu'ici épargné.
1: Sandrine Prioul, correspondante d'Europe 1 dans le Grand Ouest. Un autre règlement de compte à Alès, dans le Gard. Un jeune homme de 18 ans tué par balle hier dans le quartier des Prés-Saint-Jean, théâtre d'une guerre de territoire entre bandes rivales depuis plusieurs mois. La victime avait déjà été contrôlée près de points de deal. Deux suspects interpellés à proximité d'un véhicule incendié peu après les faits. L'Ukraine propose une nouvelle fois ce soir des négociations directes avec la Russie pour mettre fin à la guerre. Volodymyr Zelensky suggère de mettre en œuvre un cessez-le-feu complet durant les discussions et d'organiser une rencontre en tête-à-tête avec Vladimir Poutine. Le président ukrainien peut venir à tout moment au Kremlin pour rencontrer son homologue russe, répond Moscou il y a quelques minutes. La France soutient le cessez-le-feu au Liban, déclaration d'Emmanuel Macron lors d'une visite au Monténégro aujourd'hui. Un accord de trêve signé la nuit dernière par Beyrouth et Israël prévoit l'arrêt des attaques du Hezbollah et le retrait de l'armée israélienne du Sud-Liban. Compromis rejeté aujourd'hui par l'organisation terroriste pro-Iran. Signe de la fragilité du cessez-le-feu, on apprend ce soir la mort d'un soldat israélien dans la région. La guerre au Moyen-Orient est à l'origine d'une crise énergétique mondiale. En France, comme ailleurs, les prix à la pompe flambent depuis maintenant plus de 3 mois. Mais l'optimisme des marchés ces derniers jours face aux négociations de paix entre les États-Unis et l'Iran et la chute des cours du pétrole commence tout de même à se faire sentir. Légère baisse de 2% en moyenne sur une semaine pour l'essence et le gazole. De quoi soulager au un minimum les automobilistes rencontrés par le correspondant d'Europe 1 dans le Nord, Maximilien Carlier.
2: 1,93€ le litre de diesel, c'est 15-20 centimes de moins par rapport à il y a quelques jours. Dylan fait le plein et retrouve un peu le sourire.
3: J'ai sauté sur l'occasion, c'est honteux de dire ça, mais j'ai sauté sur l'occasion. Parce que c'est pas cher, ouais. Contrairement à la semaine dernière. On met tous de l'essence pour faire les allers-retours au travail. Moi j'ai 40 km par jour par exemple, donc on le ressent.
2: Son budget carburant a doublé depuis le début du conflit au Moyen-Orient, explique-t-il. Et ce tarif moins élevé à la pompe est un soulagement. Oui, même si beaucoup d'automobilistes ont conscience que ça ne descendra pas beaucoup plus.
4: C'est une baisse pour le moment, mais à mon avis, ça m'étonnerait que ça reste à ce prix-là. Je suis résignée de toute façon, donc, parce que j'ai l'impression qu'il n'y aura pas d'amélioration.
2: On subit, ajoute-t-elle, et on est obligé de s'adapter, renchérit Céline, juste à côté.
5: On se déplace moins, on essaye de voir les trajets les plus utiles, même pour les vacances. Hein. Pour les vacances, on se dit, on va partir un peu moins loin, ça nous coûtera moins cher en essence.
2: À cause de l'envolée des prix des carburants, direction la Côte d'Opale, pour cet automobiliste, plutôt que le sud de la France. À Seclin, Maximilien Carlier, Europe 1.
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1: Un an de l'élection présidentielle, le Parti Socialiste cherche toujours la bonne formule pour désigner son candidat. Les ambitieux ne manquent pas dans l'espace social-démocrate. Glucksmann, Cazeneuve, Gage ou encore Hollande. Et pour trancher, le premier secrétaire du PS, Olivier Faure, propose non pas une, mais deux primaires. La première entre les socialistes et leurs alliés et la seconde élargie à l'ensemble de la gauche non mélenchoniste. Une idée qui ne séduit pas grand monde, Alexis de la Fontaine.
7: Oui, premier obstacle et pas des moindres, Raphaël Glucksmann, annoncé comme le candidat naturel des sociaux-démocrates et favori des sondages. Il s'est montré catégorique sur France Info.
8: Et moi, j'ai toujours pas compris ce processus. Je vais être sincère avec vous, je ne comprends pas de quoi il s'agit. Et donc, nous allons avoir une réunion et nous allons en discuter. J'étais opposé à la primaire dite de Bagneux parce que je pense que c'était une machine à perdre. Là, au lieu d'une, on nous en propose deux.
7: Deuxième obstacle, Olivier Faure est minoritaire à l'intérieur du Parti Socialiste. Les deux courants d'opposition ont immédiatement rejeté sa proposition, dénonçant une manœuvre politique irréalisable. Troisième écueil, François Hollande s'oppose également à cette idée. Dans les couloirs du parti, les critiques sont sévères. Suicide collectif, stratégie toxique, humiliation. Même des alliés du premier secrétaire l'appellent désormais un sursaut. Résultat, ce qui devait être un coup politique se retourne contre son auteur, plus isolé que jamais. Et pendant ce temps, la gauche reste sans candidat, sans unité et sans projet pour 2027.
1: Alexis de la Fontaine du service politique d'Europe 1, la tenue d'une primaire n'est pas tout à fait exclue par Gabriel Attal. Le patron de Renaissance et candidat à la prochaine présidentielle estime aujourd'hui qu'un tel scrutin pourrait avoir lieu s'il n'est pas possible d'organiser autrement le rassemblement du bloc central derrière un seul prétendant. Cette idée sera évoquée le 10 juin lors du prochain comité de liaison qui réunit les représentants de Renaissance, d'Horizon ou encore bord du MoDem. La pression des militantes féministes était devenue ingérable. Les 5 dernières représentations de la pièce de théâtre deuxième partie avec Patrick Bruel à l'affiche sont annulées. Hier soir, les comédiens ont été contraints de renoncer à monter sur scène après une nouvelle manifestation devant le théâtre Édouard VII à Paris. Patrick Bruel est dans la tourmente depuis l'ouverture de plusieurs enquêtes pour violences sexuelles à son encontre. La France officialise la commande de 2 nouveaux Canadair, livraison prévue en 2032 ou 2033. Un investissement majeur pour l'État à hauteur de 200 millions d'euros, précise aujourd'hui le ministre de l'Intérieur Laurent Nunez. Ces 2 appareils porteront à 16 le nombre d'avions bombardiers d'eau amphibies disponibles dans la flotte de la sécurité civile pour lutter contre les feux de forêt. Vous écoutez Europe 1, il est 22h11, elle décrivait mieux que quiconque la cruauté de la République islamique d'Iran. Marjane Satrapi est décédée aujourd'hui à l'âge de 56 ans. L'autrice franco-iranienne est morte de chagrin un an après avoir perdu son mari, indique son entourage dans un communiqué. Marjane Satrapi avait fui la dictature des Mollahs dans les années 90 pour s'installer en France. Cette vie sous le joug des islamistes, elle l'avait raconté en dessin dans Persepolis, son plus grand succès, Sébastien Bordenave.
9: Madame, quoi encore, Satrapi ?
10: Mon oncle a été emprisonné sous le régime du Shah. Par contre, c'est le nouveau régime qui a ordonné son exécution.
9: Comment osez-vous nous mentir comme ça ?
11: Le tout premier tome de la BD Persepolis est tiré à 2000 exemplaires seulement. Il deviendra un film d'animation primé à Cannes, césarisé, nommé aux Oscars, censuré en Iran. Minimaliste dans ses dessins, fait du noir et blanc de l'expressionnisme allemand, Marjane Satrapi raconte des histoires tristes qui font rire, pose les jalons des tout premiers romans graphiques autobiographiques. Graphique, comme avant elle, Maos de Spiegelman, comme après elle, l'Arabe du futur de Riyad Satouf. À la lecture de Persepolis, on retient son souffle face à l'oppression du régime des Mollahs. Je déteste l'alcool, mais en Iran, je buvais tout le temps car c'était interdit. Ici ou ailleurs, Satrapi est une femme libre. Elle refuse la Légion d'honneur en 2025 pour dénoncer, je cite, l'attitude hypocrite de la France vis-à-vis de l'Iran en assurant tout son amour pour le pays. Sur les réseaux sociaux, ce matin, Riyad Satouf écrit, il est temps de lire ses livres où elle disait « Le seul moyen de supporter l'insupportable, c'est d'en rire ».
1: Sébastien Bordenave et Emmanuel Macron saluent la mémoire de Marjane Satrapi, une immense artiste qui avait transformé une enfance iranienne en fable universelle, écrit le président de la République. Direction la Porte d'Auteuil.
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1: Et on connaît l'affiche de la finale dans le tableau féminin. Après la qualification sans encombre de la Russe Mira Andreeva, la surprise du tournoi, la Polonaise Falinska s'est à son tour offert un billet pour sa première finale de Grand Chelem, Antoine Biervaux.
13: Oui, il n'y a presque plus de mots pour décrire l'extraordinaire parcours de Maya Falinska, victorieuse avec une incroyable sérénité de la Russe Diana Schneider, 7-5, 6-4.
14: C'est un match, Falinska.
13: Inconnue du grand public, 114e mondiale en début de tournoi, elle devient la première joueuse de l'histoire à atteindre la finale de Roland-Garros en étant issue des qualifications. Un exploit auquel la jeune Polonaise a elle-même du mal à croire.
15: Je ne comprends pas ce qu'il se passe. Je veux dire, c'est tellement motivant de se frotter aux meilleures joueuses du monde ici tous les jours. Pour l'instant, je veux juste souffler, profiter du moment et essayer de récupérer au mieux pour donner le meilleur de moi-même.
16: To be able to give my all.
13: Un rêve éveillé que Maya Falinska tentera de conclure par un titre samedi en finale, mais pour cela, il faudra franchir le mur Mira Andreeva, la Russe qui a balayé l'Ukrainienne Marta Kostyuk, 6-1, 6-3. À seulement 19 ans, la numéro 8 mondiale disputera ainsi sa première finale en Grand Chelem après avoir échoué en quart de finale l'an dernier face à Loïse Boisson.
1: Antoine Biervaux à Roland-Garros pour Europe 1, radio officielle du tournoi. Et puis il y a du football ce soir, premier match de préparation de l'équipe de France avant la Coupe du Monde. Les Bleus reçoivent la Côte d'Ivoire au stade de la Beaujoire à Nantes. C'est la mi-temps, 1-0 pour la France. La météo.
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1: La météo avec vous Marlène Duret, moins d'averses, plus d'éclaircies demain.
17: Oui, après une soirée bien arrosée là dans le sud-est, on va retrouver un grand soleil demain matin sur tout le pourtour du golfe du Lion en Provence-Alpes-Côte d'Azur, puisque le Mistral et la Tramontane seront suffisamment efficaces pour dégager le ciel. Du Libetch également en Corse, le soleil finira par s'imposer, mais plutôt l'après-midi, puisque le matin on a encore droit à quelques résidus de la perturbation d'aujourd'hui. Et pour toutes les autres régions, un ciel partagé entre nuages et éclaircies, un peu changeant avec des éclaircies plus ou moins franches, parfois très belles. Un petit risque d'averse aussi, alors elles sont faibles les averses, mais elles seront disséminées un petit peu partout. Et les températures assez basses le matin pour la saison, entre 5 et 10 degrés en général, 12 à 17 en se rapprochant de la Grande Bleue. Les maximales afficheront sur la moitié nord 16 à 22 degrés, 16 à Brest, 17 au Havre, 19 à Lille, 20 à Paris, 21 à Tours, 22 à Mulhouse. Et puis au sud, Météo France prévoit 19 à 26 degrés en général, avec 19 à Biarritz, 20 degrés à Clermont-Ferrand, 21 à Grenoble, 25 à Montpellier ainsi qu'à Toulon et jusqu'à 26 à Bastia.
11: Merci beaucoup Marlène Duret. Restez avec nous dans un instant. C'est la grande interview Europe 1 CNews avec la porte-parole du gouvernement Maud Bourgeon. À tout de suite.
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11: 22h16 sur Europe 1, c'est l'heure de retrouver la grande interview Europe 1 CNews avec la porte-parole du gouvernement Maud Bourgeon qui répondait aux questions de Laurence Ferrari.
20: C'est une affaire qui tord le ventre à tout le monde. Je commencerai évidemment par avoir une pensée émue et appuyée pour la famille de cette jeune fille et pour les familles de l'ensemble des victimes que nous découvrons jour après jour dans la presse. Vous savez que je ne suis pas habilitée à m'exprimer à la place du procureur de la République et c'est normal. Pour autant, le ministre de l'Intérieur et le garde des Sceaux, Gérald Darmanin, ont saisi l'inspection générale de la justice, l'inspection générale de la gendarmerie nationale pour que toute la lumière soit faite sur cette affaire. Moi, je comprends et je partage. Je partage l'indignation de tous les Français, de tous vos téléspectateurs qui, j'imagine pour beaucoup, ont des enfants qui se projettent dans ce type d'affaires-là et pour qui ce qui s'est passé, ce que l'on découvre jour après jour est absolument insupportable. Ça nous ramène à une question plus profonde. Quelle place on donne à la parole des victimes? Comment est-ce qu'on prend le temps de les écouter? Comment se déroulent les enquêtes? Comment ces enquêtes sont suivies d'enquête après enquête?
21: Pourquoi ces dossiers ne sont pas prioritaires?
20: D'affaires après affaires. Et ils sont désormais prioritaire. Gérald Darmanin en a fait une priorité absolument majeure. Il a donné des instructions au procureur. Une circulaire a été envoyée aux magistrats pour que la parole des victimes, et notamment évidemment lorsqu'il s'agit d'enfants et d'agressions sexuelles sur mineurs, soit traitée avec la plus grande rigueur et avec la plus grande
21: célérité.
20: Sévérité et priorité.
21: Célérité et sévérité, vous avez raison. Il a fallu 5 mois pour que le dossier soit transmis au parquet d'Auch. Et l'enquête n'a commencé qu'au mois de janvier. On imagine la colère des parents de Liana. Elle aurait pu être protégée. Et ces délais qui sont systématiques, on parle de viol sur mineur, on parle de meurtre, c'est des mois, voire des années. Est-ce qu'il y a un problème fondamental dans notre justice?
20: Cette colère, d'une part, on l'imagine, et d'autre part, on la partage. Et je crois que ça a frappé l'ensemble des esprits, l'ensemble des familles françaises qui ont pris connaissance de ce dossier indéniablement. Ensuite, il y a une question de rapidité de la justice. Évidemment, il y a deux questions. Il y a une question de la place donnée aux victimes, de l'écoute, de la manière dont on les accompagne, dont on les entend. Et il y a la rapidité de la justice. Et pour ça, il faut des moyens. Pour ça, c'est une affaire budgétaire. Et nous avons massivement augmenté les moyens de la justice depuis 9 ans. Est-ce qu'il faut encore aller au-delà? La réponse est de
21: plus
20: toute
21: de magistrats,
20: évidence. Et de toute
21: de
20: évidence, juges. De toute évidence, oui. Mais on partait d'extrêmement loin, notamment lorsque vous comparez à ce qu'investissent dans la justice certains de nos voisins européens. Exactement. Je pense par exemple à l'Allemagne. Nous avons massivement entamé ce travail et nous avons protégé les budgets des secteurs régaliens, justice, intérieur, armée, évidemment. Lors des derniers projets de loi de finances, on continuera à le faire.
21: C'est la même question que je vous pose maintenant face à la réponse judiciaire après les émeutes post-victoire PSG. 900 interpellations, 230 policiers blessés, on a une pensée pour eux ce matin, et des sanctions relativement faibles au regard de la violence qui a été déployée face à eux. Est-ce que la réponse réponse pénale vous paraît aujourd'hui suffisamment ferme et dissuasive? On sait qu'il y a eu 15% de relax et très très peu d'incarcération. Le garde des Sceaux a pris le soin de répondre à Jordan Bardella qui lui l'interpellait sur ce sujet.
20: Alors, il y a trois choses. D'abord, il y a le dispositif policier qui a été mis en place. Et je le dis clairement ici, ce dispositif policier était à la hauteur. Lorsque vous avez 8000 policiers déployés en zone préfecture de police de Paris, 22000 en France, ce n'est pas la faute des policiers et des gendarmes.
21: Mais ce n'est pas satisfaisant pour autant de regarder
20: ou du ministre,
21: que le monde entier.
20: Ou du ministre de l'Intérieur. Mais j'entends certains politiques pointer du doigt le dispositif de force de l'ordre. La question, quand on voit de telles images, n'est plus là. Ensuite, il y a le travail de la justice.
21: Il y a quand même la question qui pourrait être débordée à un moment par le nombre
20: des délinquants. Et j'en viens à votre question. Cette justice, elle doit évidemment être ferme. Et surtout, cette justice, elle doit être rapide. On en vient à la question qu'on se posait tout à l'heure. Vous savez qu'en tant que porte-parole du gouvernement, je me dois, et c'est bien normal, au nom de la séparation des pouvoirs, d'avoir la parole la plus neutre possible. Bien sûr que la justice doit faire son travail, qu'elle doit le faire de manière sereine. C'est ce qu'a rappelé Gérald Darmanin hier. Il a par ailleurs dit que pour un certain nombre de cas, les choses avaient d'ores et déjà avancé, que pour d'autres, il y avait des enquêtes en cours. Mais les Français ne comprennent plus l'impunité. Et enfin, il y a une troisième question, c'est qui paie ?
21: Qui
20: pense qu'on va y venir?
21: Évidemment, la question c'est qui paie. Encore un tout petit mot de la réponse judiciaire. Donc 260 gardes à vue sur les 900 interpellations, 15 dossiers jugés en comparution immédiate et avec des cas de personnes qui dorment en prison. À notre connaissance, le garde des Sceaux a sans doute des informations que nous n'avons pas. Un policier hors service qui a braqué son arme contre un automobiliste en état d'ébriété. Et puis un émeutier qui a refusé d'obtempérer, qui a percuté un véhicule des pompiers. La réponse, est-ce que c'est pas un blanc-seing qu'on donne aux casseurs? Allez-y, et surtout la plupart...
20: Mineurs. Il y a le travail de la justice, elle doit le faire sereinement, et puis il y a la responsabilité des politiques. Notre responsabilité, c'est de faire en sorte que ce que nous avons vu samedi soir, qui malheureusement n'est pas une soirée isolée, ce n'est pas la première fois qu'on voit ce type d'image, ce n'est pas la première fois en tout cas qu'on voit ce type d'image,
21: redouter qu'il y en ait d'autres,
20: qu'il n'y ait aucune impunité. Si ça nécessite de modifier les dispositifs législatifs, la réponse pénale, ce qui est autorisé et interdit en France, comme nous allons le faire à la loi Riposte, il faut avancer dans cette direction, indéniablement.
21: Par exemple, la loi anti-casseur, il faut rétablir le fait qu'on puisse mettre des interdictions de paraître, des interdictions administratives, ça, il faut le rétablir.
20: Mais ça fait partie des réponses. La loi Riposte qui permet d'encadrer, de durcir les sanctions pénales lorsque vous avez ou vous transportez des mortiers et des choses interdites font aussi partie de la réponse. Je le dis quand même.
21: Ils sont ce soir en liberté.
20: Pardonnez-moi, je le dis rapidement. Il y a aussi une question d'autorité parentale quand 30% des mises en cause sont des mineurs. 30%. Il y a une question de responsabilité individuelle. Ça dit quelque chose de notre société. On a un problème culturel lorsqu'on voit ce type d'image. Et on a un problème d'éducation. Et ça ramène à la question de la responsabilité parentale qui ne doit plus être un tabou. Ce n'est pas la faute des policiers et des gendarmes lorsqu'on a ce type d'image. Et ce n'est pas la faute de l'État lorsque des milliers de jeunes viennent à Paris ou ailleurs d'ailleurs, car ce n'est plus
21: 71 000 touchés
20: parisiens, brûler des voitures, piller des commerces et pourrir la vie de dizaines, centaines de milliers d'habitants qui, il faut quand même le dire, étaient dans la joie ou auraient aimé l'être samedi soir parce que c'était un grand sac de deuxième victoire du Paris Saint-Germain et ils auraient dû pouvoir le fêter en famille simplement sans crainte.
21: Bien sûr, qui va payer? On a abordé cette question rapidement, Maud Bréjon, vous êtes porte-parole du gouvernement. Karine Le Marchand, célèbre animatrice, a poussé un coup de gueule hier en disant c'est pas à moi de payer pour ces cassos.
20: Elle a
21: qui
20: raison.
21: Va payer c'est la collectivité, comme toujours.
20: Oui, elle a raison. Et nous partageons son indignation. Le Premier ministre a dit une chose très simple. Ce sont ceux qui cassent doivent payer, y compris lorsque ça nous amène, lorsque ça amène l'État à prélever les sommes dues sur les allocations sociales. Donc, encore une fois, c'est aucun tabou là-dessus.
21: Ça. Concrètement, on peut le faire là demain.
20: Le Premier ministre a demandé au ministre compétent de préparer les textes, là encore, pour que ça soit possible. Plus personne ne comprend que l'immense majorité paie, dans un contexte budgétaire par ailleurs extrêmement contraint, pour des agissements intolérables d'une minorité. Et donc, il ne doit y avoir aucun tabou pour protéger les Français. Et il ne doit y avoir aucun tabou vis-à-vis de la réponse que l'État apporte suite à ces violences. Et si ça passe, si ça doit passer, et on pense que c'est le cas...
21: Vous pensez avoir une majorité là-dessus ?
20: Par les faire payer... Au cas par cas, indépendamment de leur situation personnelle ou familiale, et donc y compris si ça doit nous amener à prélever les sommes dues sur les aides sociales, sur les prestations sociales versées, il faut le faire. Sans quoi, c'est le principe même de société qui est remis en cause. On comprend chacun qu'on participe à un effort collectif pour les services publics, pour les hôpitaux, pour les écoles. Tout ça est normal, c'est la beauté du système français. Moi, je ne comprends pas, en tant que citoyenne, de me retrouver dans l'obligation de payer, là encore une fois, pour une minorité qui pille des commerces ou brûle des voitures.
21: Un mot de la présidentielle, 2027, elle est quand même dans la tête des Français, parce qu'ils savent, même si c'est dans un an qu'il y a des choses qui sont en jeu, vous plaidez pour un rassemblement du socle commun, pour une candidature unique, on n'en prend pas le chemin. Est-ce que tout ça n'est pas un boulevard offert et à la France insoumise d'un côté, que vous dénoncez, ou au Rassemblement national ?
20: Évidemment, et moi je vais vous dire, je suis affligée de voir aujourd'hui la multiplication des candidatures dans cet espace, qui est celui de la droite et du centre, qui est celui dans lequel on gouverne depuis plus de 2 ans maintenant. On a des trains lancés à grande vitesse, qu'on aura bien du mal à arrêter. Des candidats qui ne sont pas illégitimes par nature, mais qui aujourd'hui... Chacun dans leur couloir, déroule une vision... Tant mieux. Déroule une campagne, tant mieux. Mais en faisant fi de ce qui pourtant devrait tous nous frapper, c'est d'une part le Rassemblement National qui est à 30-35% dans les sondages, et d'autre part la France Insoumise avec Jean-Luc Mélenchon qui, quoi qu'on en pense, fera une campagne absolument redoutable. Et donc, notre responsabilité et la logique des choses, c'est qu'on soit unis, c'est qu'on se parle, c'est qu'on construise ensemble. Et donc moi, j'appelle, encore une fois, très modestement, du rôle qui est le mien.
21: C'est pour ça que vous n'avez soutenu ni Gabriel Attal, ni Édouard Philippe jusqu'à présent, Maud Bréjean.
20: C'est tout à fait pour ça.
21: Okay.
20: J'appelle Gabriel Attal,
21: vous déciderez,
20: j'appelle Édouard Philippe, j'appelle Bruno Retailleau, mais j'appelle, on pourrait parler de Laurent Wauquiez, on pourrait parler de Xavier Bertrand, et d'autres encore, à s'accorder sur une candidature unique. Parce qu'en fait, la France, elle est plus grande que nous. La France, elle est plus grande que les égos et les ambitions individuelles. Et moi, je ne sais pas expliquer à mes électeurs, à mes enfants, demain, qu'on est absent du second tour, qu'on leur laisse le choix entre le bulletin LFI sur la gauche, le bulletin RN sur la droite, parce qu'on aura été incapable de se mettre d'accord.
21: Tout sauf Mélenchon, dites-vous aujourd'hui ?
20: Je dis tout sauf à second tour, Rassemblement National, la France insoumise. Tout sauf ça. Et moi, je croise des Français... chaque semaine dans ma circonscription qui me disent on n'a pas envie de devoir faire ce choix-là, on n'a pas envie de se retrouver dans cette situation-là. Et c'est votre rôle que d'arriver à agréger les bonnes intentions. Aujourd'hui, ça n'en prend pas le chemin, il n'est pas trop tard, et donc j'espère que les uns et les autres se réveilleront assez vite, c'est avant qu'il ne soit trop tard.
21: Oui, mais trop tard, c'est quoi ? C'est le mois de janvier, c'est le mois de février, si les campagnes sont enclenchées, les fonds levés, plus rien ne sera arrêtable, vous savez.
20: C'est extrêmement tard. Janvier ou février.
21: Quand vous aurez rentrée, il faut que ce soit plus
20: quand
21: clair.
20: Vous aurez passé Laurence Ferrari 4, 5, 6 mois de primaire sauvage, de petites phrases, de petits pics envoyés par les candidats ou par les entourages, comme c'est déjà un peu le cas aujourd'hui. Bon courage pour le rassemblement. Bon courage pour aller s'embrasser sur des plaies ouvertes. Ça ne va pas être facile. La France, les difficultés auxquelles on est confronté, on en a parlé depuis le début de cette interview et il y en a bien d'autres. On aurait pu parler de la question budgétaire, de la question énergétique que je porte, ne peuvent pas attendre. Voilà. Donc le plus tôt sera le mieux.
1: Voilà, c'était la grande interview Europe 1 CNews avec la porte-parole du gouvernement Maud Bréjean. Et c'est l'heure désormais, comme tous les soirs, de retrouver avec grand plaisir Roland Pérez pour la Libre Antenne jusqu'à 1h. Bonsoir Roland.
0: Bonsoir, plaisir partagé, cher Maël. À tout à l'heure, on se retrouve à 23h pour de nouvelles informations.
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0: Bonsoir, bonsoir à tous, ravi de vous retrouver pour cette dernière journée de la semaine en ce qui me concerne. Dès demain, dès vendredi, vous retrouverez évidemment

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Vous n'êtes pas seul sur Europe 1. Audrey et Florian prennent vos appels. Laurent Pellet est à la réalisation et nous sommes là pour vous écouter. Bienvenue dans la Libre Antenne. Le numéro de téléphone, vous le connaissez, 01 80 20 39 21. Et puis les SMS qui fleurissent dans le studio et qui viennent de vous, de tous ceux qui sont fidèles et qui nous apportent leur

0: matin. Vous faites précéder votre message du mot nuit et vous pouvez également nous écrire à libreantenne@europe1.fr. C'est parti pour 2h30 d'entretien, d'échanges passionnants avec vous, chers auditeurs de la Libre Antenne.
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0: Et bonsoir Fabien.
3: Bonsoir.
0: Merci d'être avec nous Fabien. Vous êtes un jeune papa de 39 ans, vous vivez en Haute-Savoie. Et on vous donne la parole ce soir parce qu'on aimerait unir nos voix et nos prières pour que une petite école du hameau, avec une petite école qui est à Dionnet, l'école Dionnet qui est à Saint-Gervais-les-Bains, puisse continuer à exercer, puisse en continuer à ouvrir ses portes et à accueillir les petits enfants du hameau qui sont près évidemment de cette jolie ville et commune de Haute-Savoie qu'est Saint-Gervais-les-Bains. Alors je vous propose, avant de vous donner la parole Fabien, de revenir, on le fait jamais, mais là il y a eu un petit reportage qui a été fait par France 3 Haute-Savoie, qui a été très bien fait. On en a extrait juste la voix, on n'aura pas les images évidemment, mais on en a extrait juste la voix pour qu'on comprenne exactement ce pourquoi vous nous appelez Fabien. Restez avec nous.
4: Sous les dômes de Miage, le hameau de Bionnet, 300 habitants et son école installée dans une ancienne ferme.
5: Bonjour à tous. Est-ce que vous allez bien ?
4: Oui. Anne-Claire Dussac est l'institutrice de cette classe unique. 16 élèves cette année du CP au CM2.
5: Alors, les CM, je vous demande de distribuer les programmes. Voilà, merci Ryan. Et ensuite, vous pouvez commencer par votre calcul mental.
4: Les grands d'un côté, les petits avec la maîtresse. Chacun sait ce qu'il a à faire.
5: Il y a un groupe qui est en autonomie pendant que l'autre groupe est avec moi. Et les grands sont en autonomie. En ce moment, ils sont en train ils ont pris des corrigés. Ils sont en train de se corriger après avoir fait leur calcul mental.
4: L'autonomie, le maître mot dans une classe qui réunit 5 niveaux.
5: Parfois, ces classes uniques viennent rassurer des familles qui peuvent être un petit peu en rupture avec l'école. Parce que c'est différent, c'est familial. Un enfant qui a besoin de revoir certaines choses en mathématiques, de temps en temps, il va glisser avec le niveau en dessous. Un enfant qui est plutôt à l'aise en français, de temps en temps, il va passer avec le niveau au-dessus et ça se fait tout naturellement.
4: Un modèle particulier que la commune et l'inspection académique entendent préserver. Mais avec 5 départs l'an prochain, la classe unique à 11 élèves est menacée. Saint-Gervais gagne des habitants. Le maire lance donc un appel aux parents des autres écoles qui pourraient être tentées par une inscription à Bionnet.
6: La commune a mis les moyens. On vient de mettre en place avec la région Auvergne-Rhône-Alpes un ramassage scolaire, c'est-à-dire un transport. On a du périscolaire le soir, on a un restaurant scolaire, on a tout ce qu'il faut. Mais nous, on ne peut pas aller plus loin, on ne peut pas prendre les enfants et les mettre. C'est donc aux familles de se mobiliser.
4: Portes ouvertes, médiatisation, l'école de Bionnet multiplie les initiatives pour faire valoir son modèle. Un 12e élève vient de s'inscrire pour la rentrée prochaine. Pas suffisant pour garantir l'avenir de l'établissement.
0: Voilà Fabien, c'était pour planter le décor. Et nous aussi, on va mettre un peu de notre contribution pour que cette école, qui n'est pas comme les autres, qui est bien singulière, puisse continuer à vivre et à exister. Vous avez un fils de 9 ans, je crois, Fabien.
3: Effectivement, oui, j'ai un fils de 9 ans qui est en CE2, voilà, qui va terminer son année de CE2.
0: Ça fait combien d'années qu'il est dans cette école ?
3: Alors, ça va faire 3 ans maintenant, depuis le CP.
0: Ah oui, depuis CP, donc il a commencé véritablement, il a fait ses armes véritablement dans cette école, dans cette classe qui est vraiment pas comme les autres, parce que on l'a bien compris, c'est une classe unique qui regroupe 5 niveaux.
3: Effectivement, oui, du CP au CM2. Donc là, actuellement, ils sont 11 élèves, donc voilà, l'école est un petit peu en péril. Voilà, elle fonctionne avec un minimum de 16 élèves et puis un maximum de 20 pour ne pas surcharger le travail de l'enseignante. Ouais.
0: Comment vous avez eu l'idée de mettre votre enfant dans ce type d'école, dans cette petite école du hameau qui doit être charmante comme tout? Je crois que c'est dans un corps de ferme qu'elle s'est ouvert. Comment vous avez eu l'idée de mettre votre enfant, d'inscrire votre enfant dans ce type d'école avec une classe unique? Ça vous a pas fait peur?
3: Eh bien, écoutez, pas du tout. Certains parents ne souhaitent pas continuer ce genre de choses. Moi, je l'ai vécu en tant qu'enfant dans un autre hameau du village.
0: Ouais.
3: Donc, moi, je suis très ancré dans le village local.
0: Ouais.
3: Et voilà, j'ai vécu de belles expériences. C'est un moment qui est important pour moi de faire passer ce message à mon fils, c'est-à-dire l'interaction entre les âges et entre les générations.
0: Moi, je trouve ça formidable. Franchement, je trouve ça formidable de ce qu'un enfant qui peut être un peu en difficulté peut quelquefois glisser d'un niveau en dessous pour voilà, ça peut être pour les mathématiques, ça peut être pour l'apprentissage de l'écriture, ça peut être, et puis pour ceux qui parfois prennent un peu d'avance, tout d'un coup profiter des plus grands pour avancer dans le programme. Je trouve que cette expérience est absolument unique. L'école aujourd'hui est donc en sous-effectif. À l'époque, il y avait à peu près 21 élèves. C'était le chiffre moyen, 20 ou 21 élèves, c'était le chiffre moyen de ces deux écoles du hameau. Et puis là, l'école aujourd'hui est en déficit d'élèves, puisque il y en avait 11, il va y en avoir 12, mais il en manque à minima encore 4 ou 5 pour justifier l'existence de cette école.
3: Oui, effectivement, on sait la chance qu'on a d'avoir de petits effectifs dans cette école. Voilà, le faible effectif favorise un climat apaisé et propice à la concentration, à la confiance en soi de nos enfants. Donc, nous, c'est important qu'on puisse donner de la voix pour qu'il y ait d'autres parents qui puissent inscrire leurs enfants et que cette école perdure. Voilà, si l'école elle ferme prochainement, elle rouvrira plus. C'est pas une classe qui ferme et l'école qui perdure. Et il n'y aura plus rien derrière. Quoi.
0: Alors, on le disait dans le reportage, le maire du village, Jean-Marc Payex, a mis en place d'ailleurs un ramassage scolaire. En tout cas, peut être mis en place un ramassage scolaire, puisque pour que tous les enfants des bourgs avoisinants, des contrées avoisinantes, puissent véritablement bénéficier de cet apprentissage unique dans cette école.
3: Oui, effectivement, à l'heure actuelle, on a déjà un service de restauration scolaire le midi, on a tout ce qu'il faut, on a une périscolaire le soir,
0: oui.
3: Et ce qui manquait peut-être pour attirer d'autres enfants et de faciliter le transport des parents, c'était un ramassage scolaire, ce qui a été fait pour l'année prochaine, effectivement, pour la rentrée prochaine.
0: Alors, vraiment, les enfants sont pris dans leur individualité, c'est ça qui est formidable dans ce type de classe. On peut suivre l'évolution de chacun dans cette individualité, et puis la proximité avec la maîtresse qui a l'air formidable. Ça fait combien d'années que cette maîtresse est dans cette classe?
3: Alors, si je ne me trompe pas, ça fait 16 ans, donc c'est une institutrice qui est formidable, qui s'est formée à la classe unique en Autriche, si je ne me trompe pas, et qui a fait également une année d'enseignement aux États-Unis, donc qui a une expérience très très riche, et puis qui adore ça, qui adore ce type d'enseignement, en fait.
0: Votre fils, vous, il va comment à l'école? Il est ramassé par un bus, une voiture, ou c'est vous qui l'accompagnez?
3: Alors nous, on a de la chance d'habiter à proximité, à peu près une centaine de mètres. Donc on l'a accompagné jusqu'à cette année, en début d'année, CE2, puis maintenant il vole de ses propres ailes, donc il va tout seul à l'école et il revient tout seul par moment.
0: Alors à proximité du hameau, il y a quoi? Il y a à peu près 300 familles, 300 personnes qui vivent.
3: Oui, effectivement.
0: Et donc il y a véritablement la possibilité d'avoir ces enfants qui peuvent venir dans cette école, d'où évidemment la voix que l'on vous tend ce soir, le micro que l'on vous tend ce soir sur Europe 1, pour permettre à tous ceux qui seraient pas loin, qui seraient dans cette magnifique commune, proche de cette commune de Saint-Gervais-les-Bains, eh bien, puissent peut-être avoir l'idée d'accompagner et d'inscrire surtout les petits dans cette classe. Il y a une autre classe après les classes élémentaires. Vous avez des classes d'un niveau au-dessus qui regroupent exactement de la même manière des élèves dans le hameau.
3: Oui. Donc là, nous, ce qu'on cherche vraiment, c'est donner aux parents les informations nécessaires. Cette situation, elle a déjà eu lieu auparavant, il y a une dizaine d'années, ou un peu moins, je ne sais plus. Et voilà, les parents ont déjà fait le nécessaire pour attirer, pour informer les parents. Et donc ce travail, je pense qu'il doit être fait de manière plus régulière pour qu'en fait, on ne se retrouve pas dans ce genre de situation, puisque on a le soutien de la municipalité, de notre maire Jean-Marc Payex, de l'inspectrice de circonscription également, Madame Galineau.
0: Donc, l'inspection académique, voilà, oui. Oui, oui.
3: Et
0: absolument. Mais après, donc, ils doivent faire avec les règles et les minimums qui leur sont imposés. C'est pour ça que c'est important qu'on puisse en parler. Vous disiez à notre collaboratrice de l'émission tout à l'heure, à Audrey, que la maîtresse est vraiment à l'écoute de tous les enfants, suit bien l'évolution de chacun et de son niveau, et s'adapte aux enfants qui sont en interniveau. C'est important de le souligner.
3: Oui, et puis elle a une méthode de travail qui permet aussi de garder les enfants et les parents dans le système scolaire, parce que par moment on a des familles qui sont en rupture avec l'école peut-être un peu plus classique, et donc ils retrouvent un refuge et puis une identité un peu plus propre à leur conviction. Oui.
0: Et puis c'est la vie d'un village qu'on fait vivre, évidemment, qu'on entretient avec l'école, parce que les enfants c'est l'avenir.
3: Oui, on a une vie de village, et puis il faut faire perdurer cette vie locale que l'on a dans notre chouette commune. On a le tourisme effectivement, mais il nous faut une vie locale qui nous donne l'envie de vivre toute l'année. On a la chance d'habiter dans ce coin-là, et d'avoir une vie locale, c'est important pour partager de bons moments.
0: On se plaint en tant que parents souvent que les classes sont sureffectifs, et là on a la chance dans cette région, grâce à ces deux classes qui sont ouvertes dans ce hameau, on a vraiment une chance unique d'être alors un peu en sous-effectif, entre 16 et 21 élèves. C'est formidable, et encore une fois, des élèves de niveaux différents. Donc il y a véritablement à la fois un suivi, une individualité, et puis une entraide entre tous ces enfants et entre toutes ces classes, représentées par une seule personne, ce qui est vraiment unique.
3: Oui, il faut bien se rendre compte du travail, c'est que c'est entre 15 et 20 élèves qui ne sont pas du même niveau. Donc le travail est différent, il y a une attention particulière peut-être au plus petit à un moment, de l'autonomie pour les grands à un autre, et cet échange se fait aussi avec les enfants. On défend vraiment les valeurs de cette école, de fraternité, de responsabilité et d'entraide. Pour nous c'est important, on est conscient de la chance qu'on a d'avoir nos enfants dans cette école, et on souhaite que ce système éducatif puisse éventuellement perdurer, effectivement.
0: Je comprends. Qu'est-ce qu'il vous dit, le petit, votre fils, quand il rentre de l'école le soir? Vous le laissez en périscolaire aussi après, ou vous le reprenez, vous, vers 4h30?
3: Ça dépend, en fonction de mes contraintes professionnelles. Par moments, on a la chance d'avoir le temps périscolaire qui est en lien avec la classe, c'est-à-dire que Marianne, qui s'occupe de nos chers petits loups en périscolaire, est en lien avec Anne-Claire Dussac, l'enseignante. Ah. Il n'y a pas de rupture entre les deux, donc ils sont très en lien. En périscolaire, ils peuvent continuer leur travail scolaire. Et puis moi, par moment, je le récupère assez rapidement, et il fait facilement ses devoirs le soir. Il a une petite quantité de travail qui
0: ça ferait trop drôle à votre fils, il devait rejoindre un autre groupe scolaire et se retrouver dans des classes un peu dites classiques.
3: Oui, effectivement. Il a vécu petit parce qu'il était dans ses groupes scolaires, mais c'est vrai que là le cocon entre guillemets fait que ils ont la liberté de jouer dans la cour de récréation. Il y a des temps qui sont aménagés pour eux, donc il y a moins de en fait le climat il est apaisé, il est plus tranquille.
0: Et le fait de côtoyer des plus grands, et puis parfois des plus petits, le plus petit qu'il a été lui-même l'année d'avant, ça l'enrichit. Qu'est-ce qu'il en dit?
3: Bien sûr, plus jeune, donc là il est sur une tranche d'âge, on va dire, au milieu. Ouais. Le fait de regarder les grands travailler, il s'inspire un petit peu des grands. Et puis petit à petit, il doit prendre en compte que il doit protéger aussi un peu les plus jeunes, ou en tout cas faire attention. C'est un climat très respectueux des enfants et une entente, oui. Et tout ça sous la bienveillance de notre maîtresse, qui est attentif au conflit et qui travaille sur l'apaisement des enfants par le dialogue et l'échange.
0: Et oui, donc C'est pour ça qu'il faut absolument maintenir cette école. Il faut absolument, pour tous ceux qui nous écoutent, voilà, et qui seraient pas loin de Saint-Gervais, qui auraient des enfants évidemment en l'âge d'aller à l'école élémentaire notamment. Voilà, pensez-y, l'école du hameau, l'école Dionnet à Saint-Gervais-les-Bains. Il faut la sauver. Il faut faire en sorte qu'elle puisse continuer à vivre et à faire vivre de cette manière les enfants avec cette expérience unique, vraiment singulière. Ça donne vraiment envie, sincèrement.
3: C'est oui, pour oui, ça.
0: Hein. On voulait vous donner la parole. Vous voudriez rajouter autre chose, Fabien ?
3: Oui, que il y a également l'association des parents d'élèves qui œuvre énormément dans l'aspect bénévolat pour faire des beaux projets pédagogiques pour les enfants, de belles sorties. Et voilà, le dernier en date par Madame Dussac, c'était une sortie aux Glières, une sortie sportive et historique au plateau des Glières, au lieu de la Résistance. Donc les enfants, ils ont pu faire du ski de fond, cet hiver, et puis faire un petit peu d'histoire. Donc voilà, c'est de beaux projets pédagogiques.
0: Ah oui, c'est pour ça qu'il faut sauver cette magnifique école Dionnet à Saint-Gervais-les-Bains. Si on veut prendre contact avec cette école, on passe comment, par l'inspection académique, ou on passe directement
3: il me semble que c'est par le pôle de vie local de Saint-Gervais, voilà.
0: D'accord,
3: de la mairie de Saint-Gervais.
0: D'accord. Bon ben voilà, pour tous ceux qui prennent cette émission en cours, et d'abord on peut réécouter en replay cette émission, et puis on peut évidemment nous appeler au 01 80 20 39 21. On donnera tous les éléments pour permettre à cette école et de continuer. Donnez-nous des nouvelles d'ailleurs, Fabien. Dites-nous s'il y a eu des réactions, si on a pu trouver les 5-6 élèves qui viendront combler le manque aujourd'hui d'élèves dans cette classe pour pouvoir continuer à travailler de cette manière.
3: Mais écoutez, les graines ont déjà été un peu semées, il me semble. Donc voilà, il y a quelques parents qui ont apprécié les portes ouvertes qu'on a fait récemment. Et donc voilà, on va espérer que cette médiatisation et puis tous ces échanges qu'on peut avoir en communication, ça facilitera l'entrée de nos enfants à l'école. Voilà.
0: C'est pour ça qu'on voulait faire la part belle à votre témoignage, Fabien. Merci infiniment d'avoir été avec nous dans cette libre antenne. Et tenez-nous au courant. J'espère vraiment qu'il y aura de belles surprises et que cette école pourra continuer à ouvrir ses portes dès la rentrée à Saint-Gervais.
3: Je l'espère aussi. Merci de m'avoir reçu.
0: Merci à vous.

0: 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Peut-être que vous rentrez du travail, peut-être que vous n'arrivez pas à dormir, peut-être que vous traversez quelque chose d'important, ou au contraire quelque chose qui paraît anodin, mais qui vous pèse. Cette émission est faite pour ça, pour parler, pour partager, pour être entendu. Bienvenue dans la libre antenne sur Europe 1, 01 80 20 39 21. Et vos messages sont les bienvenus au 7 39 21, précédé du mot nuit, comme Bernadette, qui a l'intention de Fabien, qui nous appelait pour sauver cette magnifique école de Dionnet à Saint-Gervais-les-Bains. Elle demande si Fabien est adhérent à la FCPE, à la Fédération des parents d'élèves, et elle nous donne même le téléphone. Donc, mais j'imagine que Fabien n'en a peut-être pas besoin. En tout cas, merci Bernadette à vous d'avoir pensé à ce numéro de téléphone. Vous êtes toujours parfaite comme d'habitude. Et j'accueille Nicolas sur l'antenne d'Europe 1. Bonsoir Nicolas.
1: Bonsoir.
0: Merci d'être avec nous. Vous nous appelez de cette jolie ville de Nice. On a de plus en plus d'ailleurs d'auditeurs ou d'auditrices qui nous appellent de Nice. Moi, j'ai le cœur qui bat quand il s'agit de Nice. J'y ai passé tous mes étés quand j'étais jeune. Donc, j'aime beaucoup, beaucoup, beaucoup cette ville. Vous avez 38 ans et vous voulez nous parler d'un sujet extrêmement fort, extrêmement sérieux, extrêmement préoccupant. Je vous avoue que j'en avais pas conscience avant de parcourir votre fiche et avant que Audrey nous fasse un compte-rendu de votre entretien. C'est la sérophobie. Est-ce que ça engendre évidemment le harcèlement, le cyberharcèlement et parfois même la violence de l'institutionnel. Vous aviez, je crois, 21 ans. Vous avez vécu, comme beaucoup à cet âge-là, une rupture amoureuse. Vous avez très mal vécu la rupture. Vous êtes parti au Canada pour recommencer votre vie à zéro. Et puis un matin, vous vous êtes réveillé. Racontez-nous.
1: Oui, je me suis réveillé un matin. Déjà, merci de me recevoir parce que c'est rare qu'on ait une occasion de parler de ce sujet-là qui est, malgré le traumatisme du sida depuis 40 ans, c'est un sujet qu'on aborde très peu. Même le 1er décembre, on parle beaucoup de prévention, d'information, mais très peu de sérophobie et finalement de ce qui est la réalité de ce que vivent les personnes vivant avec le VIH. On est assez absent du décor. Et donc, en fait, à mes 21 ans, je me suis réveillé à Montréal un matin et j'étais en prime infection, ce que je saurais plus tard, ce que je savais pas sur le moment. Mais j'avais contracté le VIH quelques semaines auparavant et j'ai eu, à ce moment-là, on a une légère immunodéficience et j'ai contracté une labyrinthite qui m'a amené à perdre l'équilibre pendant plusieurs semaines. Et j'ai dû rentrer en France en urgence, d'où j'apprendrai quelques semaines plus tard que j'ai été infecté au VIH.
0: Voilà, donc c'est quand même un choc, j'imagine. Vous êtes très jeune. C'est un choc pour vous. Vous avez dû vous remémorer un peu des conditions dans lesquelles vous aviez contracté cette affection. Vous pensez quoi? Que vous allez mourir? Quelles sont vos premières pensées?
1: Déjà, c'est agréable de dire cette infection parce que vous êtes l'un des rares journalistes qui parle d'infection et pas de maladie, donc ça fait plaisir.
0: Bah oui, parce que on vit avec le VIH aujourd'hui quand même. Oui. Faut pas...
1: Aujourd'hui, ouais, quand on a la chance d'avoir des traitements comme aujourd'hui en France, ce qui n'est pas forcément le cas partout dans le monde aujourd'hui.
0: Mais... Et puis on n'est pas réduit à ce que vous avez. Vous êtes Nicolas avant tout.
1: Oui, bien sûr.
0: Donc vous dites, vous pensez quoi? Que vous allez mourir au départ? Vous êtes un peu...
1: En fait, il y a
0: une mauvaise information sur tout cela, donc vous vous dites que...
1: En fait, c'était assez bizarre parce que moi j'étais au Canada, j'ai eu une primo-infection donc avec une labyrinthite, j'avais perdu l'équilibre, je pensais vraiment avoir quelque chose d'extrêmement grave, j'ai pas pu marcher pendant vraiment des mois. Et quand je suis rentré en France, on a fait des analyses, on pensait vraiment à quelque chose d'extrêmement grave et moi je pensais que j'allais mourir dans les semaines qui suivaient parce que vraiment c'était un enfer. Et pas réellement quand le VIH et quand le diagnostic du VIH est tombé, moi ça m'a plutôt rassuré parce que dans ma tête j'étais pas complètement informé. Mais je me suis quand même dit qu'il me restait peut-être au moins 10 ans à vivre, ce qui n'est pas le cas, hein, parce que ça fait 17 ans, donc j'ai 18 ans, j'ai le VIH et je suis toujours vivant.
0: Oh, heureusement.
1: Mais ça a été... c'est plus vraiment la violence qui en a suivi, les difficultés d'accompagnement, de suivi dans le milieu médical, dans le milieu amical, professionnel, familial, qui vraiment par la suite a été très compliqué.
0: Vous avez décidé au départ de ne pas en parler, de le garder que pour vous, Nicolas ?
1: Non, très très vite, j'en ai parlé de suite, je suis une personne homosexuelle et j'avais déjà vécu, enfin j'ai 38 ans, donc quand j'ai compris que j'étais homosexuel, j'avais à peu près 8-10 ans, je connaissais pas le mot, je savais pas que le mot existait, je suis né dans un contexte qui était post-sida, donc où l'homosexualité avait complètement disparu de la culture populaire, et j'avais déjà mis 10 ans à faire la paix un peu avec tout ça et à me dire, ok, je sais ce que je suis, je n'ai pas à avoir honte, le problème vient vraiment de l'homophobie et pas de mon existence. Et j'avais vraiment pas envie de revivre une sorte de seconde mise au placard. Donc très vite, j'ai décidé de parler ouvertement de ma séropositivité, malgré ce que disaient mes médecins, qui a été l'une des premières phrases qui a été dite et qu'on dit souvent à des personnes vivant avec le VIH, qui a été surtout n'en parler à personne. Et ça, j'y ai refusé très vite.
0: À votre avis, pourquoi ils vous ont dit ça ? Ils vous disaient ça pour vous protéger, pour éviter que vous soyez rejeté ?
1: Je pense que consciemment c'était pour éviter ça et pour vraiment nous protéger de la discrimination. Moi, je l'ai plutôt entendu comme un abandon institutionnel, vraiment comme un il y a de la violence. Si vous parlez et que vous serez victime de cette violence-là, vous serez seul et on ne sera pas là derrière. Donc, j'ai plutôt entendu comme une sorte d'abandon.
0: Et plus que pour vous protéger, quoi. C'était pas dans ce but-là que vous l'avez entendu. En tout cas, c'est pas dans ce sens-là.
1: Il y avait une différence entre pourquoi ça voulait se faire passer et ce que ça pouvait vouloir dire réellement. J'ai entendu les deux.
0: Et puis tout de suite, vous êtes emparé un peu des réseaux sociaux, notamment à l'époque de Facebook, et vous en avez parlé sur Facebook, vous avez essayé de rencontrer des personnes qui étaient atteintes de cette affection pour pouvoir échanger avec eux.
1: Emparé, je dirais pas le terme, parce que c'était vraiment un Facebook qui était très personnel avec beaucoup d'amis. Mmh. Mais en tout cas, ça a été un moyen de pouvoir en parler ouvertement, parce que très vite, je me suis dit, j'ai 21 ans, j'ai le VIH, autour de moi, je connaissais personne qui l'avait. Et je trouvais ça un peu bizarre de me dire, c'est bizarre que j'ai 21 ans, j'ai le VIH, que je l'apprends, et que finalement, je découvre au même moment, enfin, je réalise plutôt, qu'au final, je connais aucune personne autour de moi qui a le VIH. Et je me suis dit, si je l'ai, c'est forcément que d'autres aussi, je vais la même chose que moi. Et j'ai voulu en parler pour déjà me laisser l'opportunité de pas vivre ça seul et possiblement que d'autres personnes ne vivent pas seules.
0: Mmh. Alors, je vous propose, regardez, Nicolas, il va être tout de suite 23h. On a Maëlle Hassani qui est entrée dans le studio pour les informations. Je vous propose qu'on reste ensemble, évidemment, et qu'on reprenne juste après quelques minutes d'informations très utiles, qu'on reprenne le fil de notre discussion. D'accord ? À tout de suite.
1: Parfait, je vous attends. À tout de suite. À tout de suite.
0: 3h sur Europe 1, lors de retrouver Maëlle Hassani pour les informations. Bonsoir Maëlle.
2: Bonsoir Roland, bonsoir à tous. Une autopsie doit encore être réalisée dans les prochaines heures, mais le résultat ne fait quasiment aucun doute. C'est vraisemblablement le corps de la jeune Liana qui a été retrouvée cet après-midi dans une exploitation agricole du Gers, à une quinzaine de kilomètres de Fleurance. Cette petite ville où la collégienne de 11 ans avait été aperçue pour la dernière fois vendredi avant de disparaître. La famille de Liana exprime ce soir le plus grand effroi. Il y a le drame, mais aussi le scandale. Le principal suspect dans l'enquête sur la disparition de Liana est un homme de 41 ans placé en détention provisoire.

0: Saint-Jean. Un agent de l'Office national des forêts mis en examen ce soir pour destruction involontaire par incendie aggravé. Cet homme interpellé mardi est soupçonné d'avoir déclenché par négligence le gigantesque incendie du massif des Corbières l'été dernier. 17 000 hectares de végétation étaient partis en fumée. Deux collègues du suspect sont ressortis libres de garde à vue. Y aura-t-il une primaire pour départager les différents candidats du bloc central en vue de 2027? Cette piste n'est pas écartée aujourd'hui par Gabriel Attal. Pour le patron de Renaissance, un tel scrutin pourrait avoir lieu si c'est le seul moyen d'organiser le rassemblement. L'idée sera évoquée la semaine prochaine lors du comité de liaison avec Horizon et le Modem. Volodymyr Zelensky propose une nouvelle fois des négociations directes à la Russie pour mettre fin à la guerre. Dans une lettre ouverte publiée ce soir, le président ukrainien suggère même l'organisation d'une rencontre en tête-à-tête avec Vladimir Poutine, tout en réitérant son souhait d'instaurer un cessez-le-feu complet le temps des négociations. Volodymyr Zelensky peut venir à tout moment au Kremlin, répond ce soir l'entourage du dirigeant russe. À Roland-Garros, on connaît l'affiche de la finale dans le tableau féminin. La surprise du tournoi, la polonaise Maja Falinska s'impose en 2-7, 7-6, 6-4 face à la russe Diana Schneider et devient la première joueuse issue des qualifications à aller aussi loin sur la terre battue parisienne. La 114e joueuse mondiale jouera le titre samedi contre une autre russe, la jeune Mira Andreeva. Et puis du football ce soir avec le premier match de préparation de l'équipe de France en vue de la Coupe du Monde. Les Bleus affrontent la Côte d'Ivoire au stade de la Beaujoire à Nantes. 89 minutes de jeu, 2 buts à 1 pour la Côte d'Ivoire. 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
1: Oui, la suite de la Libre Antenne avec Nicolas Maël. Je vous fais un petit brief parce que vous n'aurez pas le temps évidemment de suivre notre échange avec Nicolas. Vous allez préparer votre journal de minuit.
0: Absolument.
1: C'est le plus important, c'est le dernier de la soirée, le dernier et pour le début de la nuit, donc les auditeurs sont là, ils attendent ce journal. Nicolas nous appelle de Nice, il a 38 ans, à 21 ans, après une rupture amoureuse, il est parti au Canada pour essayer de tout oublier, puis un matin il va se réveiller, il peut plus quasiment marcher, il se demande ce qu'il a, il va rentrer du coup en France très inquiet, et puis il va faire des examens, il va découvrir en fait qu'il est infecté du VIH. Cette époque, donc aujourd'hui il a 38 ans, donc ça fait à peu près 15 ans, 15 ou 10 ou 17 ans. Et à l'époque, bon, évidemment, il est sous le choc, il ne sait pas très bien encore comment c'est pris en charge, même si on en a beaucoup parlé, et même si les traitements, heureusement, grâce à Dieu, sont là et prennent en charge les personnes atteintes de cette affection. Et il va décider très vite, et bien d'en parler, d'essayer de retrouver des gens qui sont atteints comme lui. Il a besoin d'en parler. Autour de lui, on lui dit c'est pas la peine, peut-être pour le protéger, c'est pas la peine d'en parler, de dire que vous avez cette affection, mais il va quand même vouloir, lui. Il en a besoin. Il a besoin vraiment d'exprimer ce qu'il vit. Il va commencer modestement sur son réseau, sur Facebook. Et là, on en était là avec lui parce que je suis pas certain qu'il ait pu garder tous ses amis. Je pense que ça va se réduire comme une peau de chagrin. Et puis surtout, il va se battre. Il le fait aujourd'hui avec beaucoup de talent sur sa page Instagram. On va en parler avec lui. Il va se battre pour essayer de vaincre ce qu'on appelle véritablement cette sérophobie, c'est-à-dire le fait qu'il soit harcelé, le fait qu'on le voilà, on le dispute, si vous voulez, la personne qu'il est compte tenu de cette affection, et c'est extrêmement compliqué. C'est donc voilà un témoignage sous forme de combat que l'on a avec lui ce soir.
0: Et nous sommes avec vous évidemment jusqu'à 1h et je reste à l'écoute malgré tout, malgré ce que vous pensez.
1: Mais je sais que vous restez à l'écoute, oui, mais bon, sûr. Vous pouvez pas intervenir à chaque fois parce que vous avez du travail.
0: Bien sûr.
1: Maël. Bon, on se retrouve à midi.
0: À tout à l'heure.
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1: Nous sommes ensemble jusqu'à 1h du matin. Continuez à nous appeler au 01 80 20 39 21. Et puis vous pouvez nous adresser vos messages évidemment au 7 39 21 en faisant précéder votre message du mot nuit. Nous sommes toujours avec Nicolas. Vous êtes avec nous, Nicolas ?
4: Oui, je suis avec vous.
1: Oui. On parlait de l'isolement social. J'ai cru comprendre quand vous en avez parlé à Audrey qu'en fait vos amis ont déserté votre vie.
4: Ouais, déjà vos mots me touchent. Je crois que c'est la première fois que j'ai vraiment une interview où on met vraiment cet accent sur sur la stéréophobie et pas nous cloîtrer dans un rôle de prévention et d'information qu'on n'est pas censé avoir. Écoute.

0: obligé d'avoir pour pouvoir s'exprimer.
1: Non, vous n'êtes pas le porte-parole, évidemment. Vous avez votre témoignage, mais votre témoignage suffit aussi à aider d'autres, et c'est ça qui est important, bien sûr.
0: Donc, merci pour ça. Et oui, effectivement, enfin, moi, mes 21 ans, moi, j'espérais avoir d'autres personnes qui vivent avec le VIH qui me parlent. C'est pas du tout ce qui s'est passé. En réalité, je suis passé de bah, une vie, je pense, quand on a 20 ans, 20, 21 ans, qui avec plein d'amis, on sortait beaucoup, on s'amusait, on allait boire des verres. Et du jour au lendemain, j'ai quasiment tous mes amis qui ont déserté. J'ai gardé deux amis d'enfance, mais tout le reste, en tout cas, m'a tourné le dos. Très vite, j'ai reçu aussi des insultes, des menaces, des lettres, des menaces de mort par courrier que je recevais chez mes parents.
1: Avec des mots très durs, on veut pas de sidaïque ici, on vous a même craché dessus.
0: Ouais, c'était là, au bout de deux mois, j'ai mis deux mois vraiment pour me rebooster et puis accepter de ressortir Et c'est un soir, en allant dans un bar où, effectivement, moi, dès que je suis rentré, à peine rentré dans le bar, on m'a craché à la gueule en me disant qu'on voulait pas de sidaïque ici. Et très vite, j'ai compris que ça allait être compliqué, ouais.
1: Comment vous avez vécu tout ça? Est-ce que vous avez vécu cela comme une honte ou est-ce qu'au contraire, ça vous a armé pour justement la suite et vous dire que vous aviez peut-être un rôle à jouer au-delà de ce que vous viviez vous-même?
0: Très vite, je m'étais dit que j'en ferais quelque chose de cette chose-là parce que mon père, déjà par le vécu de mon père et familial, puisque je suis né à l'époque, quand je suis né, mon père venait d'être infecté quelques mois auparavant par l'hépatite C qu'on appelait à l'époque non annombée, par l'affaire de son contaminé. Et je comprendrais plus tard que finalement, en fait, de ma naissance, j'étais déjà témoin de la sérophobie que mon père vivait. Même si j'avais pas forcément ce mot-là, je comprenais pas pourquoi est-ce que mes parents étaient aussi isolés et qu'on avait une famille où on pouvait jamais partir en vacances, qu'on avait très peu de gens autour de nous, que les gens disparaissaient petit à petit. Ça, je le comprendrais plus tard. Et au final, les seules personnes vivant avec le VIH qui m'ont contacté après mon annonce, c'était pas des personnes qui le savaient depuis très longtemps, c'était surtout beaucoup d'amis, entre gros guillemets, qui m'avaient tourné le dos qui me parlaient plus parce que j'avais le VIH, qui au compte-gouttes, petit à petit, me rappelaient, des années plus tard, parce que eux aussi venaient d'apprendre qu'ils avaient le VIH et me demandaient de les accompagner.
1: Oui, ils ont attendu d'être touchés pour comprendre ce que vous viviez. Comment vous aviez vécu aussi jeune votre homosexualité? C'est quelque chose que vous aviez parfaitement bien accepté?
0: C'était inacceptable parce que c'était inexistant à l'époque. Moi, je comprends plus ou moins que je suis attiré vers les hommes. Je dois avoir 10 ans, je sais même pas que le mot homosexuel existe. On se remet dans le contexte, c'était avant Brokeback Mountain, c'était avant... moi, la première représentation d'homosexualité que j'ai vue à la télévision, c'était dans Buffy contre les vampires avec Willow. Donc c'était bien avant, en fait, que j'ai compris que j'étais attiré vers les garçons. Mais j'avais pas les mots. Et je pensais être le seul sur Terre.
1: Oui. Et vos parents vous accompagnent à ce moment-là? Comment ils sont? Comment ils réagissent, vos parents?
0: Bah, moi, je vais pas très bien, du coup. Et c'est vrai que mes parents ont le réflexe de parents aimants, c'est-à-dire qu'ils me ramènent vers des psys. Et encore une fois, on se remet dans le contexte, hein, c'est pas en étant dans les années 90, quoi. C'est-à-dire que les psys, je vois, enfin les années 2000 à peu près, la totalité des psys que mes parents m'amènent, tous, ont toujours le même argument, à savoir j'aurais raté mon complexe d'Oedipe et je rechercherais l'amour d'un père qui serait absent. C'est-à-dire qu'il y avait vraiment une obsession sur le problème était mon
1: attirance. L'attirance des hommes serait l'attirance de votre père, en fait, en gros, enfin l'attirance, l'amour de votre père que vous n'avez pas.
0: Oui, c'est ça. C'est-à-dire qu'en fait, l'homophobie n'était absolument jamais décrit. Vraiment, le problème, c'était moi, et essayer d'expliquer pourquoi est-ce que j'étais homosexuel, et ça, c'était ça le problème. Et le but, hein, concrètement, c'était de me guérir de mon homosexualité, quoi.
1: Ah oui, c'est grave quand même. Ouais, c'est très grave.
0: Ouais.
1: Vous diriez quand même que vos parents vous ont quoi sauvé la vie, quand même?
0: Ils ont fait vraiment du mieux qu'ils ont pu. Mmh. Ils ont vraiment fait du mieux qu'ils ont pu par rapport aux outils qu'ils avaient et les outils, entre guillemets, de personnes professionnelles, c'était vraiment pas ça. C'était vraiment pas ça. Mais je dirais que les psys de l'époque se comportent aujourd'hui comme la plupart des psys se comporteraient avec la sérophobie aujourd'hui. Sans outils. Avec beaucoup de...
1: Comment vous est venu, en fait, pas l'idée, mais comment, comment le comportement que vous avez eu, c'est-à-dire de parler très naturellement de ce que vous aviez, donc de cette affection, comment vous est venu finalement ce désir, alors que vous venez de nous raconter quand même que tout était mis sous le tapis, qu'on ne parlait pas d'homosexualité, qu'on vous parlait de complexe d'Oedipe, que les psychologues essayaient de ne pas voir ce qui était, semble-t-il, évident chez vous. Comment vous avez eu cette idée de vous dire, bah écoutez, ça suffit, j'en peux plus, moi je veux dire au grand jour ce que je suis et ce que je vis?
0: Bah, sur l'homosexualité, ça a été mon désir de vivre des amours, de me dire je me vois pas vivre des amours cachés, et je veux fonder des familles, et je veux fonder une famille, je veux vivre ma vie. Sur la zérophobie, ça a vraiment été mon mari qui m'a motivé à ça très très très vite quand on s'est rencontrés. Bon, en fait, on s'est rencontrés, mon mari venait de perdre sa mère, moi je venais de perdre mon père. Ce qui m'a permis aussi de rendre plus possible l'idée de pouvoir en parler, parce que mon père était vraiment handicapé, était vraiment très fragilisé, et puis il était cardiaque, etc. Et je pense qu'il n'aurait pas vécu, il a survécu à toute la violence. Pardon, je suis malade et je fais que tousser.
1: Vous inquiétez pas.
0: Il n'aurait pas survécu à toute cette violence-là. Et c'est vraiment mon mari qui, quand je lui ai dit que je voulais monter une asso, que je voulais commencer à en parler, je pense que le post-Covid aussi, on était en période de confinement et tout le monde était en train de vivre des questions qu'on se pose lors d'une pandémie, hein, à savoir la peur de l'avoir, la peur que si on l'a, de le transmettre, etc. Je m'étais dit que c'était le bon moment pour en parler et que les gens seraient peut-être plus, auraient plus d'outils, plus d'expérience pour pouvoir entendre parler de tout ça. Et moi, là-bas, je voulais juste faire un témoignage. C'est mon mari qui m'a dit, va sur les réseaux et parle à visage découvert et parle-toi.
1: C'est bien, qui est bien, qui vous accompagne. Comment vous l'avez rencontré, celui qui est votre amoureux aujourd'hui depuis 6 ans, je crois?
0: Oh, bah, sur Grindr, comme beaucoup de...
1: D'accord.
0: On n'a pas beaucoup de possibilités, surtout à Nice, mais ça a été Grindr.
1: Oui, mais en tout cas, ça a marché, c'est sérieux, puisque vous êtes ensemble depuis 6 ans.
0: 6 ans, oui.
1: Donc votre amoureux vous dit d'aller sur les réseaux sociaux, vous vous êtes fait entendre, c'est ce que vous avez fait d'ailleurs avec votre compte, je regarde juste le nom de votre compte.
0: Super Féro, oui.
1: Voilà, Super Féro. C'est comme ça que, et vous avez quoi, 120 000, 110 000 personnes qui vous suivent déjà?
0: Pardon, c'est terrible. Ça fait 5 jours depuis que vous m'avez dit que je pouvais parler à Europe 1, j'ai la voix qui s'en va.
1: Ah bon, bah écoutez, on vous entend bien.
0: Je psychosomatise. Sur Instagram, je crois que je dois être à peu près à 100 000 abonnés.
1: Voilà,
0: et sur TikTok, je dois être vers les 400 ou 500 000, en tout cas.
1: Ah oui, oui, c'est sérieux, hein. 400 000, et vous avez parfois des 15 millions de j'aime sur votre compte. Ça veut dire que vous êtes hyper suivi. Qu'est-ce que vous y faites sur ce compte? Qu'est-ce que vous dites? Vous dénoncez un peu cette sérophobie, ces harcèlements, vous donnez la parole à ceux qui en sont victimes?
0: Disons qu'à la base, l'idée, c'était vraiment d'arriver à en parler, d'essayer d'en parler de manière légère. J'avais quand même conscience à l'époque qu'en parlant, je risquais ma vie. Parce que je voyais déjà que même en étant dans ma vie concrète, enfin, dans ma vie de tous les jours, j'étais déjà menacé de mort. Donc je savais qu'en prenant le risque d'avoir une visibilité, ça allait être plus compliqué. Et très vite, en fait, je crois que je me retrouve entre 10 000 et 20 000 abonnés en l'espace de quelques semaines ou quelques mois. Et le but, à la base, c'était d'arriver à en parler de manière légère.
1: D'accord.
0: Mais bon, voilà, assez rapidement, j'ai été confronté à des insultes, à des menaces, mais pas que, hein. Aussi à beaucoup de personnes vivant avec le VIH qui étaient isolées à travers le monde et avec qui j'échange et qui m'apprennent plein de choses, plein de réalités différentes et qui me permettent aussi de voir, de comprendre qu'est-ce que c'est vivre avec le VIH.
1: Ouais.
0: Comment ça se passe quand on est une femme, quand on est une personne noire, quand on est une personne hétérosexuelle, quand on vit au Cameroun. Enfin voilà, moi je parle que français, hein. Je suis nul en langue, c'est même en français. J'ai la chance énorme d'échanger avec des milliers de personnes vivant avec le VIH francophones, donc qui vivent au Cameroun, au Canada, en Afrique du Sud.
1: Oui, et puis votre souci, c'était vraiment de penser aux personnes les plus fragiles psychologiquement.
0: Oui, parce que en même temps, je réalise qu'il y a plein de personnes qui ont pas ma chance, qui sont dans des pays où il n'y a pas de traitement, où les traitements sont difficiles d'accès, ou des personnes qui n'ont pas la chance d'avoir été soutenues comme mes parents, comme moi je l'ai été. Et puis moi, aujourd'hui, j'ai commencé sur les réseaux, j'avais un travail, je gagne bien ma vie, je suis marié, je suis sécurisé, c'est-à-dire que si je ne m'engage pas, ma vie, ça va. Je peux y arriver. C'est-à-dire que j'ai suffisamment de privilèges pour me permettre de continuer. Mais j'ai aussi conscience très vite en m'échangeant sur les réseaux que c'est pas le cas de, d'ailleurs, en, si donc sur les réseaux, je crois que j'ai enterré 40 de mes abonnés, hein, dont deux de mes abonnés qui ont été assassinés parce qu'ils vivaient avec le VIH.
1: Alors, on a des messages pour vous. On a Christiane qui nous envoie toujours des gentils messages, qui dit bonsoir à votre auditeur. Dans les années 86, j'ai eu deux copains homo et séropositifs, et jamais, écrit-elle en lettres majuscules, je ne les aurais reniés pour ça. Amitié à vous. Et puis, on a Bernadette qui vous dit, la vie est plus belle lorsque vous restez loin des personnes toxiques, hypocrites. Ce sont des personnes qui préfèrent vous salir que de laver leur conscience. Vivez l'instant, cher Nicolas.
0: Et en même temps, c'est compliqué parce que je suis d'accord avec elle, mais parfois, toutes ces personnes-là, qui sont les plus toxiques pour nous, c'est les gens les plus proches. Et encore une fois, moi j'ai eu la chance d'avoir des parents qui m'ont soutenu. Mais encore une fois, là j'accompagne par exemple Youssef, qui est une personne qui nous a contacté sur les réseaux, qui est homosexuel, qui est séropositif, qu'il a eu suite à un viol par deux hommes au Maroc. Son père a tenté de l'assassiner et il s'est retrouvé en fait très vite à devoir fuir de ses parents, à se retrouver à la rue avec le VIH sans traitement. Et si la communauté qu'on est arrivé à monter sur les réseaux n'avait pas été là pour pouvoir le diriger, faire en sorte qu'aujourd'hui, on est arrivé à rentrer en contact avec l'ambassade du Maroc, on est arrivé à le faire venir sur le territoire, et aujourd'hui, il est en sécurité, il est en France, il a ses traitements, il est entouré, et surtout, il est vivant. Et c'est pas la chance de... C'est un privilège de pouvoir se moquer de ceux qui nous discriminent. Parfois, ceux qui nous discriminent, on en dépend. Ça peut être notre patron, ça peut être notre
1: De toute façon, vous acceptez, c'est un peu les dangers de l'exposition, évidemment, cette discrimination, cette forme de, parfois de harcèlement, qui est évidemment détestable, hein, mais quand vous voyez, quand vous touchez du doigt ce que vous pouvez apporter par votre présence, par votre message, par l'entraide que vous véhiculez, par le soutien que vous véhiculez, vous et toute la communauté de gens qui sont avec vous sur les réseaux et qui soutiennent et qui apportent également leur pierre à l'édifice, vous vous dites que ça vaut le coup de le vivre.
0: Ça vaut le coup même dans mon rien.
1: Ouais.
0: Parce que je suis vivant et je sais que c'est de l'ordre du miracle par rapport à on peut pas parler de tout ce que j'ai traversé là parce que ça serait trop long, mais quand je vois aussi autant mes expériences que les expériences des personnes vivant avec le VIH, c'est un enfer. C'est un enfer de solitude et de violence.
1: Alors évidemment, il y a vivre avec le VIH, même si aujourd'hui les traitements font que l'affection est totalement disparaît totalement, elle est quasiment invisible ou pas, ou totalement invisible d'ailleurs. C'est ce qui fait d'ailleurs qu'il n'y a pas de difficulté de vivre tous ensemble. Vous avez dit à Audrey que 50 des abonnés, des personnes qui vous suivaient, sont décédées non pas du VIH mais de la sérophobie.
0: La sérophobie souffre beaucoup de suicides, beaucoup de et puis moi aussi j'y ai déjà pensé, c'est-à-dire qu'à force d'être rejeté parfois par la famille, par les amis, par le travail, moi avant d'arriver sur les réseaux, j'ai quand même eu 10 ans de solitude sociale, et ce qui m'a sauvé, ça a vraiment été le fait que mes parents m'aient payé des études et que j'ai un travail qui me passionne, et parce que j'ai eu le privilège de pouvoir faire un travail qui me passionne. Sans ça, je ne sais pas si j'aurais vraiment survécu.
1: Et le travail qui vous passionne, c'est ce que vous faites là ou c'est autre chose?
0: Ah non, c'est pas du tout un travail. Ce que je fais sur les réseaux, c'est un engagement personnel.
1: Ah, et on peut savoir ce que vous faites, Nicolas, ou vous voulez pas faire?
0: Je suis designer en architecture. Ah. Et ça, c'est aussi une injustice, c'est que finalement, en étant sur les réseaux, je vois que en parlant de VIH sur les réseaux, je suis souvent contacté pour faire des tables rondes, pour faire des conférences, pour faire des interviews. Mais c'est moi qui paie les déplacements. Et en réalité, le sujet est tellement pas populaire que quand on nous propose de pouvoir intervenir quelque part, on est encore dans une position où c'est à nous de payer et à nous de
1: vermer. Vous n'avez pas créé une association?
0: Oui, j'en ai une, mais je ne prends pas de financement. Je ne veux pas de financement.
1: Ah, il faudrait peut-être un peu de financement pour pouvoir continuer.
0: Ah, mais le souci, c'est que quand on est financé, on est aussi bloqué. Hein. Du coup, on ne peut plus dire exactement ce qu'on veut. Ça dépend pas. Par où on a les financements.
1: Mais si vous avez des adhérents qui amènent une contribution pour permettre à d'autres qui n'ont pas les moyens.
0: Ah oui, mais là c'est plus des financements, c'est des dons.
1: Oui.
0: Non, je me sens pas. Je me sens pas. Et je vois un peu comment c'est sur les réseaux. Je vois que les gens qui donnent le plus, c'est ceux souvent qui ont le moins d'expérience, de ce que je vois sur les réseaux. Et ça, je m'y refuse parce que, encore une fois, j'ai la chance de vraiment bien gagner ma vie et pour le moment de pouvoir investir moi-même de ma poche.
1: Et c'est votre mari que vous êtes une très belle personne, Nicolas ?
0: C'est une très belle personne, mon mari.
1: Bon, c'est bien. Vous avez dit quelque chose de très juste. Vous avez dit, et on le voit sur les réseaux, plus on se fait entendre, plus on se fait haïr.
0: Oui.
1: C'est oui. À l'heure actuelle encore, vous recevez beaucoup de haine, beaucoup de...
0: Bah, on voit de toute manière que, même d'un point de vue politique aussi, ça s'excite un peu dans tous les sens, et que quand on est une femme, qu'on est une personne, qu'on soit noir, qu'on soit handicapé, qu'on soit homosexuel, qu'on soit pas dans la norme de celui qui va représenter une pseudo-majorité qui n'existe même pas, bon, on s'en prend plein la gueule sur les réseaux. Et c'est vrai que, encore aujourd'hui, pour parler de sérophobie quand on vit avec le VIH, c'est un peu le seul moyen qu'on a de pouvoir s'exprimer. C'est-à-dire que je vois vraiment les réseaux comme une sorte d'agora sociale et comme une politique populaire. C'est vraiment le lieu pour pouvoir faire de la politique populaire.
1: Vous l'avez entendu et vous continuez à l'entendre, cette phrase, si vous êtes séro, c'est votre faute.
0: Oui. Ouais, ouais. Alors que, au contraire, on n'est pas le problème, on est la solution. Hein. Si l'épidémie est contrôlée et s'arrête, c'est parce qu'il y a des gens qui se dépistent, qui se traitent et qui brisent les chaînes de transmission. Et en réalité, on devrait être félicité, on devrait être encouragé, on devrait être aimé, on devrait être mis en avant. Mais on est encore une époque où même le 1er décembre, on n'est pas là. Moi, il y a un truc qui me choque beaucoup, c'est que tous les 1er décembre, pour ceux qui ne savent pas, c'est la journée de lutte mondiale contre le sida. Ce qui pose problème, hein, parce que la lutte contre le sida, on l'a gagnée en 96 quand on a trouvé les traitements efficaces, et qu'il faudrait que les gens déjà prennent conscience qu'aujourd'hui, c'est pas contre le sida qu'on se bat, mais contre la sérophobie. Parce que si les gens continuent à mourir du sida, c'est parce qu'on les laisse mourir du sida parce qu'ils n'ont pas accès au traitement, ce qui est différent. Mais un 1er décembre, qui est donc cette journée, et au dépistage, hein, du coup, c'est comme ça qu'on le fait. Mais le 1er décembre, alors qu'on devrait être les plus visibles, moi, chaque 1er décembre, j'appelle toutes les personnes que je connais, qui ont le VIH et qui en parlent ouvertement et qui sont connues sur les réseaux, comme Andréa Maestre, Geneviève, etc. Je fais le tour. Chaque 1er décembre, je les appelle. On est tous seuls à la maison. Et ça, c'est quand même très troublant, c'est-à-dire qu'on se retrouve seul, alors que c'est censé être notre journée, c'est censé être la journée où on a le plus de soutien, c'est la journée où on est le plus abandonné.
1: Suite à vos comptes sur les réseaux sociaux, vous avez donc subi, on le sait, du cyberharcèlement, des menaces de mort quotidiennes. Quand vous allez à la police pour vous faire aider et peut-être faire arrêter ces personnes, ou en tout cas les déposer une plainte, comment vous êtes reçu et est-ce que ces plaintes vraiment sont suivies? Est-ce que des enquêtes sont faites?
0: Pas très bien à Nice. Après, je veux quand même faire un parallèle une parenthèse parce que je suis suivi par mon avocate qui est maître Avia Laetitia et qui m'aide maintenant depuis 2 ans et grâce à elle, en tout cas à Paris, etc. J'ai une bonne entente avec la police. Après, je suis à Nice. Hein, c'est aussi une politique qui est particulière. Il y a une municipale qui a beaucoup de d'emprise. Il y a des tensions qui sont spécifiques à celle de Nice et je pensais pas vivre ça parce que moi, de ma vie, j'ai jamais appelé le 17. J'ai appelé le 17 quelques fois, mais pas pour moi. Et pour la première fois, j'ai fait l'expérience de l'appeler pour moi il y a peut-être un mois. Ça s'est extrêmement mal passé. On m'a raccroché au nez. On m'a expliqué que j'étais pas une vraie victime parce que je recevais... Bon, ça fait 6 ans que je suis menacé de mort. Et en fait, juste avant, je venais de recevoir 130 appels en l'espace de 48 heures. Donc, plus de 70 messages vocaux d'une personne qui me disait être arrivée à Nice et me rechercher pour m'égorger. Et je cite, m'ouvrir la gorge et me chier dans le cou. J'en ai eu 70, hein, des messages vocaux comme ça, 60-70. Et vraiment, c'était le mec qui était en train de me rechercher. Donc j'appelle du coup le 17, j'essaie d'abord de déposer une préplainte. J'appelle même d'abord mon avocate qui me dit appelle le 17. D'abord, j'essaie de déposer une préplainte. Le site de la préplainte me dit qu'il faut appeler le 17, j'appelle le 17. Et là, c'est surréaliste, c'est-à-dire que je passe pour... je veux dire vraiment le terme, hein, comme je le ressens, mais comme en hystérique. C'est-à-dire que je suis pas une vraie victime, il y a des gens qui sont vraiment agressés, pas moi, même la policière me dit, vous savez, je comprends que ça soit désagréable, mais on peut rien faire, enfin elle me crie quasiment dessus, elle finit par me raccrocher au nez. J'ai même pas pu poser une question, j'ai même pas pu poser une seule question. Et finalement, j'ai une convocation la semaine d'après au commissariat, et là c'est l'enfer, c'est-à-dire que je me retrouve à vivre trois heures de violence policière, où je crois qu'un flic va me frapper. En fait, j'arrive, la police sait que je suis menacé de mort à Nice et sait que je ne me déplace pas tout seul. Donc elle sait que je vais venir accompagner en voiture de ma mère et qu'on va attendre devant le commissariat qu'on vienne nous chercher. C'est même eux qui nous disent, mais garez-vous devant le commissariat, on viendra vous chercher. Et on arrive devant le commissariat, on reste devant. Moi, j'appelle du coup l'agent de police avec qui j'ai rendez-vous, qui me dit, attendez, je vais venir vous chercher d'ici un moment. Et d'ici 20 minutes après, on a une autre policière qui arrive et qui, de suite, nous hurle dessus en nous disant qu'il faut qu'on dégage, qu'il faut qu'on parte, qu'on ne va pas rester là, que c'est pas autorisé, etc. Et j'essaie de lui dire, mais j'ai rendez-vous, c'est vous qui m'avez dit de rester là. Elle me dit, non, c'est pas possible, vous ne pouvez pas rester là, il faut que vous sortiez du véhicule. J'ai beau lui dire, je ne peux pas sortir du véhicule parce que je suis menacé de mort, donc si je sors du véhicule, je vais demander à ma mère de partir, et moi, je ne suis pas en mesure de rester tout seul dans la rue. Mais si vous voulez, on part, on reviendra plus tard. Et ça n'a pas été possible. C'est-à-dire que la policière voulait absolument que ma mère s'en aille et que je reste tout seul à attendre dans la rue. C'est fou, mais ça, c'était que le début. C'est-à-dire que même après, quand la policière m'a reçu, ça a été en cumul où on m'a expliqué que j'étais une victime. Je vous incite, ceux qui nous écoutent, à aller sur mes réseaux sociaux, sur Percero. Vraiment, j'ai essayé d'expliquer avec mes mots, comme j'ai pu, pour témoigner.
1: Et alors, finalement, il y a eu quand même une plainte qui a été prise, une enquête qui a été faite, ou pas du tout?
0: Je sais pas, la plainte était déjà posée, là, j'étais convoqué en tant que victime, et ça a fini pour être entendu, et en fait, quand la policière me forçait à sortir, et que moi, je n'avais pas le droit de partir, mais j'avais pas le droit de rester, et il fallait absolument que je sorte seul dans la rue, sans ma mère et que ma mère, ma compagnon s'en aille. Et moi, j'ai eu le réflexe de dire, écoutez, je vais enregistrer la conversation, je vais pas vous filmer, mais je vais enregistrer parce que, au moins, ça va prouver que c'est pas un refus d'obtempérer. Moi, dans ma tête, c'était ça. Et le moment où je lui dis, je vous filme pas, mais je vais enregistrer la conversation, elle s'en va, elle revient avec un autre agent. Et à partir de là, c'est un enfer. C'est-à-dire que je suis reçu par la policière et tous se sont mis à deux contre moi en me disant qu'ils refusaient que j'enregistre. Et je disais, mais je compte pas filmer nos échanges. Enfin, ce qui s'est passé avant, j'ai prévenu et c'était dans un cas spécifique parce que j'avais peur pour ma vie et qu'on me forçait à faire quelque chose qui me mettait en danger de mort. Et alors, j'étais reçu pour mes menaces de mort. Tout a été axé que autour de ça. Moi, je prends mon téléphone pour contacter mon avocate pour lui dire, bah, écoute, ça se passe pas très bien avec les policiers. Est-ce que tu peux m'appeler? Et le policier m'arrache le téléphone des mains, me hurle dessus en me disant, qu'est-ce que tu fais avec ton téléphone? Enfin, c'était complètement lunaire. Moi, je me mets à pleurer. Du moment où je pleure, je suis encerclé par 10 policiers qui me disent que j'ai un problème psychiatrique, que je suis pas dans mon état normal. Alors que moi, j'essaie d'expliquer, ben non, je vais pas bien parce que je viens pour des menaces de mort et que j'ai l'impression d'être reçu comme un potentiel agresseur et pas comme une victime. Et au final, ils me prennent littéralement par le bras, ils me le tirent, enfin ils me font mal, et jusqu'à la sortie, en me disant que je suis pas une victime, que je suis un fouteur de merde, que j'ai pas à pleurer comme ça, que ça se voit que j'ai un trouble. Et j'ai beau répéter, même j'étais pas dehors, je suis menacé de mort, je ne me déplace pas seul dans ma ville, parce que c'est l'endroit où je suis menacé de mort et que les gens me recherchent. On me dit, ouais, c'est ça, dégage, j'y reviens pas, et on me jette, en fait, à l'extérieur du commissariat. Moi, je me retrouve en pleurs dans la rue, à me recroqueviller dans un coin. Je contacte au bout d'une minute une association qui appelle les pompiers. J'apprendrai plus tard, en réappelant les pompiers, que la police a appelé les pompiers et leur a dit de pas intervenir. Parce que les pompiers me disent, on a eu la police au téléphone et il y a rien à faire, on viendra pas. Et si t'as, et le pompier me dit, si vous avez des questions sur votre maladie, vous avez qu'à appeler le 15 et me raccrocher. Et c'est vraiment un truc, c'est surréaliste.
1: Oui, c'est surréaliste. Alors, résultat, vous avez porté plainte contre ces policiers qui vous ont reçu dans de telles conditions avec votre avocate, ou vous vous avez laissé finalement courir?
0: Non, en fait, ça fait 2 semaines que je suis dans un état. Là, ça va un peu mieux depuis quelques jours. J'ai augmenté mes antidépresseurs. J'ai quand même plein de choses qui se sont passées. J'ai fait des crises de panique la nuit. J'ai eu du mal à ressortir de chez moi. Là, ça va un peu mieux depuis 2 semaines.
1: Sur le harcèlement, justement, téléphonique, comment les personnes ont votre numéro de téléphone?
0: J'ai été victime de doxing. En fait, j'ai une entreprise, parce que je suis salarié dans une boîte, mais aussi j'ai une entreprise, et j'ai des gens qui ont recherché mes informations, en fait, et qui les ont données sur Internet, en incitant les gens à venir m'assassiner. Il y a des gens qui sont allés jusqu'à faire des faux comptes avec mon identité pour raconter que je violais des enfants pour les contaminer du VIH. On s'est fait aussi passer pour mon mari en volant son identité, en racontant que c'était lui qui
1: m'avait contaminé. Votre avocate arrive quand même à signaler tout ça, ce cyberharcèlement.
0: c'est très compliqué parce que même la policière qui m'a dit, vous n'avez qu'à porter plainte, j'ai dit, mais moi je devrais faire 100 dépôts de plainte par jour, j'ai au moins 100 menaces de mort par jour. Donc c'est, si on ne compte que les menaces de mort, sans compter l'homophobie, la sérophobie, donc c'est pas possible. C'est vraiment pas possible, c'est vraiment, je pense que...
1: Ça ne vous dissuade pas de continuer, Nicolas?
0: Non, parce que cette violence, je la vivais déjà avant, différemment, mais maintenant, déjà je suis trop mouillé, de toute manière, même si je m'arrête, je pense que ça continuera. Et il faut que ça cesse vraiment, déjà pour moi et pour les autres, parce que je vois aussi de plus en plus en contact avec des personnes vivant avec le VIH, et ce qu'elles vivent, c'est pas possible, c'est pas normal. Il faut vraiment qu'on nous entende.
1: De toute façon, le cyberharcèlement aujourd'hui, a priori, c'est pour ça que je remets absolument pas en cause ce que vous dites, mais c'est vrai que le cyberharcèlement aujourd'hui est plutôt pris très au sérieux aujourd'hui par les autorités. Et a priori, normalement, les plaintes et les enquêtes sont faites et on voit de plus en plus d'affaires judiciaires où les personnes sont jugées pour cyberharcèlement et c'est véritablement des condamnations qui sont assez lourdes. Donc,
0: vraiment, en étant sur les réseaux, je peux vous assurer que c'est pas vraiment le cas.
1: Vous signalez tous les contenus qui sont inappropriés, qui sont des véritables harcèlements, que ce soit Instagram, Facebook, TikTok, TikTok.
0: J'ai même Snapchat. Signalé des gens. À une époque, c'était il y a 2 ans, ou il y a 1 an ou 2 ans, je ne sais pas si vous savez qui est. Comment elle s'appelle déjà? C'est mince, j'ai oublié.
1: Magali Bernard.
0: Non, pas du tout. C'est une personne qui se présente comme une pseudo-naturopathe, Irène Grosjean, et qui prétendait que le VIH n'existait pas, qu'il fallait arrêter les traitements. Son livre est en vente à la FNAC et à Amazon. Elle disait même que quand des enfants en bas âge avaient de la fièvre, il fallait les masturber. Elle le disait pas comme ça, hein, mais elle disait qu'il fallait frotter le clitoris et le gland. Et ça, elle l'écrit dans son bouquin qui est en vente à la FNAC, sur Cultura et Amazon en France. Et en fait, quand j'ai dénoncé ça, notamment sur ce qu'elle disait sur le VIH, j'avais des gens, des parents, qui venaient sur mon live, à visage découvert, pour raconter qu'ils masturbaient leurs enfants quand ils avaient de la fièvre, mais des enfants avec des glaçons, mais des enfants, enfin, qui avaient quelques mois. Et ces personnages, je les ai signalés, il s'est jamais rien passé. Il y a vraiment une différence entre la théorie et la pratique.
1: Quand vous signalez les contenus sur les propres réseaux dont on parle, sur les plateformes concernées, vous dites qu'il ne se passe rien. Est-ce que vous bloquez au moins les auteurs qui vous harcèlent afin de diminuer justement les contacts?
0: En fait, ça sert à rien. Le problème, c'est que si on les bloque, on ne peut pas prouver que les gens le répètent. Parce que pour pouvoir lutter contre le cyberharcèlement, il faut déjà prouver que la personne répète le harcèlement. Si elle ne le fait qu'une fois, ça ne sert à rien. Il faut qu'elle le fasse plusieurs fois. Donc si on les bloque, on ne peut pas prouver.
1: Le harcèlement, une fois que vous avez les captures d'écran qui le prouvent, et que ça, c'est comme vous dites, et les appels, par exemple, les 140 appels, quand vous avez fait les captures de tout cela, ensuite vous avez suffisamment de preuves.
0: Pas si c'est pas répété, de un. Je vous assure que quand j'en parle, ils vont vraiment. Soit c'est du harcèlement de meute, mais si c'est du cyberharcèlement envers une personne, il faut démontrer le caractère répétitif.
1: Mais une fois que vous le faites sur plusieurs jours, vous avez plusieurs jours, vous avez le nombre, et puis ça suffit. Après, vous avez des éléments, votre avocat vous accompagne là-dessus.
0: C'est hyper compliqué. Et d'autre part, en plus sur TikTok, contrairement à Instagram, c'est plus facile à gérer parce que quand on bloque quelqu'un, il ne peut pas revenir même avec des comptes différents. TikTok, si je bloque une personne, il va revenir avec un autre compte. Et je ne pourrais même pas prouver que c'est la même personne. Donc ça ne sert strictement à rien sur TikTok. Et c'est vraiment plutôt sur TikTok qu'il va y avoir des harcèlements de masse. Parce qu'ils savent qu'on a beau les... Moi, ce n'est pas, si vous voulez, une personne qui a un visage découvert, qui va me harceler, et je le bloque, ça finit, ça ne va pas tout le monde. Ça ne m'arrive pas. C'est vraiment des corpuscules, c'est vraiment des groupuscules, des personnes qui sont organisées avec des comptes anonymes, avec des gens qui ont des générateurs de comptes, où ils ont des centaines de comptes, où moi, je vais être en live. Une personne va venir sur mon live, m'insulter, me menacer de mort, je vais la bloquer. Elle va revenir 3 secondes après avec un autre compte. Et ça sera toujours ad vitam, ça ne s'arrêtera pas. Et plus je fais ça, ils peuvent aller sur d'autres groupes pour revenir en meute. Et là, je vais avoir 5, 10, 20, 30 personnes en même temps.
1: Bon, actuellement en tant que juriste, il faut savoir que la seule chose qui marche, c'est vraiment le dossier de preuve, c'est-à-dire les captures d'écran complètes avec les dates, l'heure et le nom du compte, si on peut avoir l'URL des publications, les messages privés s'il y en a, SMS, mail, des témoignages de personnes qui ont vu les contenus, on peut même faire un constat par un huissier, par un commissaire de justice. Il faut quand même il faut signaler systématiquement. Je dis pas que tout ça marche, vous l'avez fait évidemment, vous connaissiez mieux que quiconque.
0: Je l'ai fait à trois reprises en dépôt de plainte, j'ai écrit trois fois au procureur. Là aujourd'hui, il y a qu'un seul dépôt de plainte qui a été pris en compte par mon avocate sur à peu près 5000 captures d'écran. Sur l'espace d'un an, il y a quatre personnes qui ont été arrêtées et sur lesquelles on aura un procès d'ici 2027.
1: C'est très important parce que si ce procès peut amener à la condamnation de ces personnes malveillantes, c'est très important. Vous le publierez vous-même sur vos comptes.
0: Oui, mais j'ai conscience aussi que ça ne serait jamais arrivé si j'avais été seule. Que ça s'est fait parce que j'ai eu une avocate qui a insisté, qui a écrit plusieurs fois et qui en fait sait comment faire et surtout qui me prend au pro bono. Parce que si elle ne m'avait pas pris au pro bono, j'aurais pas eu les moyens. Et j'ai déjà eu, alors qu'elle me prend au pro bono, j'ai quand même dû moi-même déposer 2 500 euros d'argent, je sais plus comment on appelle ça, qui vont être en subsoin, que je récupérerai plus tard.
1: Consignation. Pour me déposer encore consignation.
0: Ouais, c'est ça, en consignation. Mais en fait, on se rend compte que ça coûte extrêmement cher.
1: Il y a l'aide juridictionnelle, mais bon, votre avocate, j'imagine qu'elle est au moins à l'aide juridictionnelle. Pardon,
0: aucune idée.
1: Vous pouvez lui demander parce qu'au moins elle touchera un minimum quand même. On a des petites choses pour vous. On a des messages au 739-21.
0: Oui.
1: On a Didier. Alors Didier, lui, il veut faire aussi de l'information et il dit alors pour ceux qui en 2026 ne le sauraient pas encore, pourriez-vous profiter de votre présence sur cette libre antenne afin d'expliquer, Nicolas, quelle est la différence entre ceux qui sont atteints par le VIH ou avoir le SIDA.
0: J'ai même donné plus que ça. Le VIH, c'est le virus, comme serait le SARS-CoV, et le SIDA, c'est la phase mal provoquée par le virus quand il n'est pas traité, comme serait la Covid pour le VIH. Quand on a le VIH, qu'on est dépisté à temps et qu'on est traité, on n'est pas malade, on a une infection, et on prend un traitement qui va endormir le virus pour ne pas développer la phase malade qui est le SIDA. Le VIH, aujourd'hui, et depuis plusieurs décennies, quand il est traité, il se transmet plus. On a une espérance de vie qui est normale, on peut avoir des enfants, on vit parfaitement bien. Et il y a même des traitements qui protègent le VIH sur nous qu'on appelle la PrEP, PREP, qui sont un peu comme la pilule contraceptive, c'est pas ça hein, pour donner une image, mais pour le VIH, qui protège du VIH. Il y a même comme la pilule du lendemain pour le VIH, encore une fois c'est une image qui n'est que le TPE. Demain on a un rapport, la capote craque, on peut aller aux urgences pour prendre un traitement dans les 48 heures qui va éliminer le VIH si on a été en contact. Et il y a surtout des CEGID, CEGIDD, qui sont des centres spécialisés en santé sexuelle, où on peut faire tout ce suivi, tous ces bilans, c'est gratuit, anonyme, etc. Et en France, on a la chance d'avoir le labo sans ordo, où n'importe quelle personne peut aller dans un laboratoire, sans rendez-vous, sans avancer de frais, sans prendre, juste en y allant et en disant je fais un dépistage VIH. Et on vous le fera sans avancer de frais, sans rendez-vous et sans ordonnance.
1: Bon, alors voilà, cette mise au point est faite. Alors, on a un auditeur ou une auditrice, parce qu'on n'a pas son prénom, qui nous dit « Bonjour Roland et bonjour à votre interlocuteur. Pourquoi celui-ci ne quitte pas simplement les réseaux sociaux, provisoirement en tout cas? Le monde ne s'arrêtera pas pour autant. Bonne émission. »
0: Parce que je suis allé sur les réseaux pour parler de violences que j'y vais déjà. Avant d'être sur les réseaux sociaux. Les réseaux, pour moi, ils m'ont vraiment sauvé la vie parce qu'ils m'ont permis d'avoir une vie sociale, même si elle est numérique, mais ça m'a permis d'être en contact avec d'autres personnes qui vivent la même chose que moi et de plus être seule, comme je l'ai été pendant 10 ans. Et d'autre part, il y a des moments où c'est vraiment trop compliqué et je vais faire des pauses. Moi, ce que je vais reprocher quand on nous dit ça, c'est que souvent on nous dit ça quand on commence à dénoncer. Dès qu'on commence sur les réseaux à dire « voilà ce qui va pas », on nous dit « ah ben vous avez qu'à arrêter ». Et moi, ce que j'entends à travers le « prenez de la distance », c'est que j'ai l'impression que ça met mal à l'aise les gens quand on parle de quelque chose qui n'est pas normal, qui est une injustice, et que ça serait plus à l'aise de ne pas l'entendre. Or, quand on est sur les réseaux et qu'on en parle, c'est qu'on veut se faire entendre. Et ce qu'on demande, c'est que c'est du soutien et des amis.
1: Je comprends tout à fait, mais voilà, je vous ai relayé juste le message de nos auditeurs.
0: Oui, bien sûr, 7921
1: sur Europe 1. Cher Nicolas, merci d'avoir été avec nous. Merci de. Je sais que c'est pas toujours facile de revenir sur tous ces éléments-là, sur ce que vous avez vécu, ce que vous vivez encore aujourd'hui, sur les combats évidemment que vous menez, mais vraiment vous êtes une très belle personne parce que c'est important ce que vous faites. La parole est donnée aux autres, cette entraide, cette solidarité.
0: Est-ce que je peux dire un dernier mot?
1: Oui.
0: J'en profite qu'on soit à l'antenne, c'est que je suis accompagné et aidé par l'association qui s'appelle Femmes France, qui lutte pour les droits des personnes queer au Moyen-Orient d'Inde. C'est une personne formidable, Yacine Djebounoir, qui est le président, qui m'a aidé à aider des personnes vivant avec le VIH qui étaient au Maroc, qui étaient en Côte d'Ivoire, qui étaient en train de mourir parce qu'ils n'avaient pas accès au traitement. Et avec Shams, on a créé le premier festival au monde de lutte contre la sérophobie, qui se passera le 13 et 14 juin à la Cité Fertile à Pantin, qui est un festival entièrement gratuit, où on fait des dépistages, où on parle de sérophobie, où il y a des tables rondes, il y a aussi des concerts, il y a aussi de la musique. C'est le Positif Festival. Et ça, je le dois vraiment au président Yacine Djebounoir, président de l'association de Shams France.
1: Eh bien voilà, c'est dit. C'est dit, Nicolas. Et puis, bon festival alors, c'est bientôt.
0: Merci, ouais, c'est bientôt. Ben là, on part à Paris demain matin en voiture, 12 heures de route, pour pouvoir préparer le festival.
1: Faites attention, arrêtez de regarder votre téléphone et profitez du paysage.
0: Ah ben, c'est pas moi qui conduis.
1: Nicolas, continuez à sourire merci à la vie pour faire profiter de votre gentillesse, de votre ouverture d'esprit merci. Et de ce que vous avez vécu pour aider tant d'autres. Merci à vous, Nicolas.
0: Merci infiniment pour votre soutien et votre aide.
1: Et bon festival, au revoir.
0: Merci, très belle soirée, au revoir.
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0: commence, moi, c'est le titre de Santa sur Europe 1. 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Continuez à nous appeler. Nous sommes ensemble jusqu'à 1h du matin sur Europe 1. Donc vous pouvez nous joindre au 01 80 20 39 21. Nous étions en ligne avec Nicolas il y a encore quelques instants qui voulait nous parler de la sérophobie et du cyberharcèlement et de la violence justement qu'il subissait depuis qu'à 21 ans il a découvert qu'il était atteint de l'affection du VIH et depuis il se bat aujourd'hui au travers notamment les réseaux sociaux, que ce soit sur TikTok ou sur Instagram. Il a un compte qui s'appelle Super Séro. Il donne la parole vraiment à ceux qui, comme lui, vivent cela avec parfois beaucoup de violence, beaucoup de jugement. Et puis beaucoup de, aujourd'hui, il a formé un réseau d'entraide et de solidarité. Alors, on a un petit message pour vous, Nicolas, d'ailleurs. Vous avez bien raison de vous défendre sur les réseaux sociaux. En 2009 et 2010, j'ai été harcelé par des ultranationalistes russes. On me disait de quitter Facebook ou de changer de pseudo. J'ai refusé, je suis resté, j'ai résisté. Et puis un autre message, le basketteur américain Magic Johnson, qui avait créé une onde de choc en 1991 en dévoilant sa séropositivité, est en 2026 et toujours en vie. Ben oui, heureusement, aujourd'hui les traitements évidemment sont là et font disparaître quasiment le virus. Nous accueillons Simone. Bonsoir Simone.
1: Bonsoir à vous.
0: Mais vous vous êtes endormie hier, Simone. On vous attendait.
1: Oui,
0: la
1: tout à fait.
0: Vous m'avez fait,
1: parce
0: vous m'avez
1: que
0: fait
1: la voix douce sur le réseau m'a endormie parce que les personnes sont très bienveillantes. Toute l'équipe qui s'occupe de parler avec les gens sont tellement agréables que je me suis endormie par la voix douce.
0: Bah écoutez, c'est ma voix qui vous entend. Ça va pas du tout, ça, Simone. Elle est là pour réveiller les auditeurs, pour les accompagner, pas pour les faire dormir. Vous m'inquiétez.
1: Non,
0: parce
1: il faisait chaud aussi, il faisait chaud hier.
0: Bon, on vous en veut pas, mais le rendez-vous était pris hier, vous étiez dans mes fiches, puisque vous aviez appelé, on devait vous rappeler. Et puis là, Florian m'a dit, on a Simone. Alors là, j'ai dit, non, bah si on a Simone, on va prendre Simone avec nous. Vous habitez dans une très jolie ville que parfois on traverse comme ça en train, qui est la ville d'Angers. Vous avez 63 ans, donc vous êtes encore une jeune femme, Simone. Mais il n'empêche que vous souffrez beaucoup de solitude.
1: C'est ça.
0: Solitude, alors qu'il y a quand même, et souvent on a cette situation, mais j'ai toujours beaucoup de mal à la comprendre. Vous avez 4 enfants.
1: Oui, qui sont grands, oui, tout à fait.
0: Mais ils vous ont tourné le dos, ils sont pas là.
1: Oui, j'ai eu beaucoup de soucis de santé dans ma vie et ils acceptaient pas de me voir souffrante comme ça. Et puis, de toute façon, ils ont tous quitté Angers pour le travail. Ils sont tous à l'extérieur et les choses ont fait que on s'est perdu de vue. Et puis, voilà, il y a que
0: comment on peut se perdre de vue entre parents et enfants? Vous ne leur avez pas fait pas de mal à vos enfants. Vous les avez élevés, vous les avez accompagnés.
1: Oui, mais il y a que mon dernier fils que je vois et puis qui est venu l'année dernière à l'hôpital parce que j'ai eu un très gros problème de santé et puis j'ai été hospitalisée et puis j'ai été 10 jours dans le coma artificiel et puis on m'a donné une poche de sang, etc. Mais oui, ça a été compliqué avec mes enfants puisque j'étais seule à les élever et puis j'ai eu des gros problèmes avec eux par rapport à leur fréquentation, à l'alcool et d'autres choses.
0: Mais vous les avez accompagnés, vous avez été là, vous les avez aimés, vous les avez entourés d'affection. Pourquoi aujourd'hui vous tournez le dos? Alors je parle pas de votre dernier fils, puisque vous dites que vous avez, il essaye de venir vous voir quand il le peut. Mais pourquoi les 3 autres enfants sont à ce point étrangers à votre vie, à vos souffrances?
1: Parce que j'ai été longtemps en dépression et que mes enfants ils ont été placés.
0: Ah, c'est ça. Donc la dépression vous a éloigné de vos enfants. Bon, c'est pas de votre faute. La dépression, c'est une maladie, Simone, évidemment. Et personne ne doit vous juger pour cela. Mais en tout cas, vos enfants ont été placés longtemps.
1: Oui, ils ont été placés longtemps parce qu'à l'époque aussi, j'avais des problèmes avec l'alcool. Ça fait longtemps que je ne bois plus, mais mes parents avaient bu et j'ai bu aussi. Et voilà. Il y a longtemps que je ne bois plus, mais bon, ça a été difficile tout ça.
0: Et vous n'avez jamais pu en parler avec eux, parler de vos souffrances, parler de votre jeunesse?
1: Non, à l'époque, je ne pouvais pas parler beaucoup puisque tout était intériorisé, étant donné que j'ai vécu une enfance difficile. Où moi-même j'ai eu des parents alcooliques.
0: Mais il existe aujourd'hui les mots, les lettres. Vous pourriez leur adresser peut-être une lettre ouverte à vos enfants.
1: Ah mais c'est que je ne sais pas où ils vivent.
0: Ah, c'en est à ce point-là, c'est-à-dire c'en est au point où ils ne vous donnent pas du tout de nouvelles et ils ne vous disent même pas où ils sont. Ils ont à ce point rompu les liens.
1: Tout à fait.
0: Ça fait combien de temps, Simone?
1: Ça fait longtemps, mais ça, je ne veux pas en parler sur le réseau.
0: Sur la ligne, vous voulez dire, sur l'antenne, d'accord.
1: De toute façon, là, on n'est pas encore en libre antenne.
0: Mais si, Simone, bien sûr.
1: Ah si, on entend ce que je dis, d'accord.
0: Bah oui, Simone, c'est le principe, vous êtes avec moi, c'est moi qui vous endors, vous dites même que c'est avec ma voix que vous dormez.
1: Mais en fait, mon passé a été compliqué, mon histoire est douloureuse et il y a eu beaucoup de solitude, comment expliquer ça, et comment dire, j'étais pas entourée, j'étais sans famille, j'étais seule en fait, avec mes enfants, puisque le papa était parti.
0: Mais tout ça, ça peut se comprendre. Mais bon, écoutez, on va pas épiloguer. Si vous n'avez pas trop envie d'en parler, Simone, ce que je comprends, je ne veux pas ressasser, réveiller des choses qui sont douloureuses pour vous.
1: Je préfère parler de choses positives. J'ai fait du bénévolat pendant 12 ans dans une association pour les gens en difficulté. Ouais. Et ça, j'aimais beaucoup faire cela. Même quand j'avais une sciatique, que j'avais du mal à marcher, j'y allais quand même. Et puis, j'étais contente de pouvoir aider les autres. Et puis avant, j'avais fait aussi du bénévolat pour les Restos du Cœur, chose que j'aimais bien faire aussi, mettre en sachet, distribuer aux gens qui avaient besoin. Voilà.
0: Mais c'est bien. Pourquoi vous avez arrêté, Simone?
1: Par rapport à des problèmes de santé, puisque j'ai eu un accident... J'ai eu un accident très grave dans un bus où je suis tombée de ma hauteur. Ah. Et en fait, oui.
0: C'était un coup de frein brusque qui vous a fait tomber?
1: Oui, c'est ça, un coup de frein brusque parce que soi-disant, le chauffeur a dit qu'il y avait un vélo devant lui. Et donc, je suis tombée de ma hauteur sur la hanche et j'ai eu une sciatique et je suis restée des années à souffrir, à pas pouvoir marcher beaucoup et pas pouvoir
0: vous déplacer comme vous voulez, bien sûr.
1: Voilà, c'est ça. Beaucoup de difficultés.
0: Des douleurs, bien sûr, bien sûr. Et du coup, vous, actuellement, vous avez du mal à vous déplacer?
1: Je marche quand même. J'ai mal à mes genoux, mais je marche quand même. Mais je marche avec une béquille.
0: Ah, mais ils ne veulent pas vous faire des prothèses pour les genoux?
1: Ah non, pour eux, pour le médecin, c'est pas assez usé. Il faudrait que ce soit vraiment très usé.
0: Bah,
1: puis il paraît qu'il y a des opérations qui peuvent marcher, d'autres qui peuvent ne pas réussir.
0: Bon, aujourd'hui, pour les genoux, ça fonctionne. Mais si, en tout cas, tant mieux si vos genoux fonctionnent encore. Et que et la rééducation, vous en avez fait?
1: La rééducation... au niveau du kiné.
0: Oui, c'est ça.
1: Oui, le kiné fait des massages au niveau des genoux, oui.
0: Et ça vous fait du bien, ça vous permet de reprendre une peut-être mobilité.
1: Ah bah oui, ça me fait du bien, oui, tout à fait.
0: Et aujourd'hui, parce que je disais, vous êtes jeune, aujourd'hui vous aimeriez rencontrer quelqu'un, Simone?
1: Oui, tout à fait. Quelqu'un de gentil, de bienveillant, quelqu'un qui serait seul comme moi et qui aurait envie aussi d'une belle histoire.
0: Ah bah oui, on veut pas un homme marié, on veut quelqu'un qui soit évidemment célibataire, Simone.
1: Ah bah oui, dans ma région.
0: Alors, votre région, on rappelle, c'est en Maine-et-Loire, à Angers.
1: Oui, tout à fait.
0: À Angers. Aujourd'hui, vous travaillez plus, j'imagine, vous avez plus d'activité du tout.
1: Non, je ne travaille plus, je suis jeune retraitée.
0: Voilà, exactement. C'est quoi vos loisirs préférés, Simone, quand vous pouvez vous déplacer?
1: Eh bien, j'aime bien le cinéma, j'aime bien les balades dans les parcs, j'aime bien aller au café de temps en temps, j'aime bien la musique, j'aime bien la vie. Enfin, comment expliquer
0: Oui, donc vous êtes joyeuse. Vous
1: êtes sortie à deux.
0: Vous avez des amis?
1: Oui, oui, j'ai quelques amis, dont une dame, dont une amie qui est dans un fauteuil roulant, puisque elle était diabétique, ils ont dû l'amputer, mais c'est moi qui allais l'aider avant qu'elle ait ses auxiliaires de vie pour l'aider à faire du ménage, de la cuisine et tout. Et c'est une amie que j'aime beaucoup. Oui, j'ai quelques amis, mais autrement, ce que je recherche, c'est du côté sentimental. C'est oui, ça qui est dur.
0: J'ai compris, bien sûr. Mais bon, là, si au moins vous avez des amis, la vie est un peu plus facile. Vous pouvez partager des choses avec des amis.
1: Mais les amis, ils ont aussi leur activité et je les vois pas. Je les vois, mais je les vois pas toutes les semaines, je veux dire.
0: Et vous seriez prête à une vie à deux, Simone?
1: Eh bien, une vie à deux, ça peut s'envisager quand on se sent bien avec une personne et qu'on fait des sorties ensemble et qu'on apprend à se connaître et puis que tout va bien. Oui, bien sûr.
0: Ça fait combien de temps que vous êtes célibataire maintenant, Simone?
1: Bah, ça fait célibataire que j'ai pas vécu avec quelqu'un.
0: Ça fait combien de temps que vous n'êtes pas avec un amoureux?
1: Ça fait 5 ans.
0: Ah, quand même, vous avez eu des histoires. Donc encore, il y a 5 ans, vous étiez avec quelqu'un.
1: Il y a 5 ans, oui, j'ai connu quelqu'un, mais bon, mes problèmes de santé ont fait qu'après, je me suis pas occupée de ce côté-là, puisque mes problèmes de santé étaient assez importants. Et puis, maintenant que je remarche, parce que j'ai eu une période, quand j'étais hospitalisée l'année dernière, je pouvais plus marcher, et là, je remarche quand même. Donc, c'est que je vais mieux et que j'ai envie, de rencontrer quelqu'un de joyeux, de gentil, de bienveillant, comme moi j'ai aussi...
0: On le sent, on l'entend, cette bienveillance, vous êtes tournée vers les autres, vous les aidez, c'est super, Simone, c'est super.
1: Et j'aimerais rencontrer quelqu'un qui a de l'amour à donner, voilà.
0: Bah écoutez, alors c'est vrai, vous êtes tombé à la bonne porte, hein, vous avez frappé à la bonne porte, parce que on a souvent des demandes comme cela, et puis on a beaucoup de réactions d'auditeurs ou d'auditrices, là en l'occurrence d'auditeurs, qui pourraient être charmés à la fois par votre voix, par votre personnalité, Simone, par votre gentillesse aussi, et qui pourraient se manifester pour donner leur numéro de téléphone, pour que vous puissiez...
1: Bah, c'est super.
0: Voilà, donc je guette, pendant que je vous parle, je guette le 739-21, les SMS, mais ça peut être aussi des appels qui peuvent être passés directement à Florian et à Audrey, et dans ce cas-là, bah, écoutez, on vous rappelle pour vous donner les appels qu'on a reçus, Simone.
1: Alors, sans fierté, on m'a dit jolie femme, je suis encore bien conservée, je suis châtain clair aux yeux verts.
0: Ah là là, bah dites-moi, Aïe, vous avez dressé le portrait qui va faire bondir le standard, je le sens, Simone. Ne vous endormez pas, parce que le temps qu'on vous appelle, si vous commencez à dormir...
1: Non, là, je dors pas, je suis bien réveillée.
0: Bon, on pourra pas vous joindre après. Donc, je vous propose, Simone, d'être un petit peu patiente, parce que là, on va avoir les informations dans moins d'une minute. Après les informations, on va prendre probablement Selena ou Sophie, qui nous ont appelés au 01 80 20 39 21 sur Europe 1. Mais je vous promets que dès qu'on reçoit des appels, je regarde encore l'écran, mais je ne vois pas encore s'afficher des appels pour vous. Mais parfois, ça prend un petit peu de temps, le temps d'envoyer des messages au 739-21. Ah, on a déjà des appels pour vous, me dit Florian. On a déjà des appels pour vous, Simone. Donc, vous ne quittez pas lorsqu'on va, on va arrêter de parler ensemble. Vous ne quittez pas et Florian va vous reprendre pour vous donner les numéros de téléphone des personnes qui ont appelé pour vous, Simone.
1: Il n'y a pas de souci.
0: D'accord. Et on a Laurence qui vous envoie un petit message et qui dit, Simone, vous êtes une très belle personne. Vous trouverez sûrement quelqu'un.
1: Ah, merci. C'est très gentil à cette personne.
0: Voilà. C'est Laurence qui nous vous écrit d'ailleurs souvent. Merci Simone. Allez, on vous laisse et je vous laisse avec avec Florian. À très bientôt Simone et bonne chance.
1: Merci beaucoup. Merci beaucoup. Au revoir.
0: Sur Europe 1, l'heure de retrouver Maëlle Hassani. Bonsoir Maëlle.
2: Bonsoir Roland, bonsoir à tous. Les ministres de la Justice et de l'Intérieur convoqués ce vendredi matin à Matignon. Le chef du gouvernement, Sébastien Lecornu, veut des explications sur les dysfonctionnements des autorités dans l'affaire Liana, cette adolescente de 11 ans portée disparue depuis une semaine. Le principal suspect dans l'enquête, un homme de 41 ans, avait fait l'objet de plusieurs plaintes et signalements pour violences sexuelles sur mineurs sans jamais avoir été inquiété par la justice. Il est en détention provisoire depuis lundi. Et après 7 jours de recherches actives, un corps d'enfant, vraisemblablement celui de Liana, a été retrouvé ce jeudi dans une exploitation agricole du Gard où le mis en cause avait travaillé par le passé. Une autopsie doit avoir lieu dans les prochaines heures. La famille de la collégienne exprime le plus grand effroi et souligne que l'heure est au recueillement et au deuil. C'est un tournant dans l'enquête sur le pire incendie survenu en France depuis 50 ans. Un agent de l'Office national des forêts mis en examen ce jeudi soir pour destruction involontaire par incendie aggravé. Cet homme est soupçonné d'avoir déclenché par négligence le sinistre du massif des Corbières l'été dernier. 17 000 hectares de végétation étaient partis en fumée. Deux autres fonctionnaires de l'ONF interpellés cette semaine sont ressortis libres de garde à vue.

0: Même âge, tué par balle à la mi-journée, une quatrième victime de règlement de compte en l'espace d'un mois dans la préfecture de Loire-Atlantique. Mise en place pendant toute la durée des négociations. Volodymyr Zelensky peut venir à tout moment au Kremlin, répond l'entourage du président russe. Des manquements constatés dans 40% des garages d'entretien automobile contrôlés par la répression des fraudes en 2024. C'est ce qu'on apprend dans une étude dévoilée ce jeudi. La plupart des anomalies signalées concernent un défaut d'information sur les prix ou des pratiques commerciales trompeuses. Sur les quelques 1600 garages visités par la DGCCRF, 580 ont reçu un avertissement. Et puis un début de préparation ratée pour l'équipe de France de football à quelques jours de la Coupe du Monde. Défaite des Bleus 2-1 ce jeudi soir face à la Côte d'Ivoire sur la pelouse du stade de la Beaujoire à Nantes. Les hommes de Didier Deschamps disputeront un dernier match amical avant le début du mondial nord-américain. Ce sera le 10 juin à Lille contre l'Irlande du Nord. Vous écoutez Europe 1, il est 3:00 et on retrouve Roland Pérez pour la libre antenne jusqu'à 1h.
1: Oui, jusqu'à 1h du matin et sans vous, parce qu'il va, il va bien falloir qu'on se quitte.
0: Mais oui, tout à fait.
1: Et là, vous savez qu'on se quitte pour tout le week-end. Vous serez là demain, mais moi, je ne serai pas là.
0: Absolument. Je vous souhaite un très bon week-end.
1: Ouais, déjà, vous m'avez déjà licencié, là.
0: Mais pas du tout, mais absolument pas. Mais c'est important de vous souhaiter le meilleur, vous savez.
1: Mais c'est vrai, vous avez raison. Bah, vous aussi, je vous souhaite un très bon week-end à partir de demain soir pour vous.
0: Merci.
1: Et on se retrouve tous ensemble dans cette libre antenne et cette équipe soudée que nous sommes sur Europe 1. On se retrouve lundi.
0: Avec grand plaisir.
1: Ben moi aussi, ce sera avec grand plaisir. D'ici là, rentrez bien.
0: Et à lundi.
1: À lundi.
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1: Restez avec nous, nous sommes au cœur de cette libre antenne jusqu'à 1h du matin. Chaque nuit apporte son lot d'histoires. Certaines sont légères, d'autres bouleversantes, certaines se terminent bien, d'autres cherchent encore leur dénouement. Si vous avez envie de partager la vôtre, Audrey, Florian, Laurent Pellet et moi sommes là pour vous accueillir. Bienvenue sur Europe 1, bienvenue sur cette ligne ouverte au 01 80 20 39 21. Dans quelques minutes, nous allons être avec Selena. Elle va nous parler de son père, de son absence, des mensonges et de cette reconstruction nécessaire qu'elle a dû entreprendre. Et ça n'a pas été facile. Restez avec nous dans cette libre antenne. On sera avec Selena dans quelques minutes.

0: petit cadeau qui a été fait pour moi par Laurent Pelé après minuit. Merci beaucoup, Laurent. Georges, Sylvie Vartan sur Europe 1. Et nous accueillons à minuit 8 Séléna sur cette libre antenne sur Europe 1. Bonsoir Séléna.
1: Bonsoir Roland.
0: C'est difficile de se construire avec un père qui est physiquement présent, qui a été physiquement présent, mais en réalité totalement absent dans sa vie.
1: Ah oui, totalement oui. Enfin, ça a été la pire chose pour moi dans ma vie. C'est apprendre en fait à faire le deuil de son père, qui est toujours là, mais sans être là en fait, et d'être abandonné après avoir vécu pendant 16 ans avec un père qui a toujours été présent physiquement, mais émotionnellement absent. Et c'est un drame de vie.
0: Mais vous avez mis du temps avant de vous dire qu'il aurait fallu faire un deuil de ce père-là, parce qu'au départ, vous l'avez quand même attendu, cherché, vous avez cherché son regard, cherché son affection, quémandé son amour. Vous avez mis évidemment, comme beaucoup, beaucoup de temps.
1: Ah oui, oui, oui, j'ai mis beaucoup de temps. Déjà petite, je cherchais tout le temps l'approbation de mon père, son attention, enfin vraiment l'amour d'un père en fait que je n'avais pas. Et c'est en grandissant, au moment de l'abandon qui m'a fait subir à ce rejet, que j'ai encore cherché, j'ai encore attendu, en fait assise sur cette chaise depuis que j'étais petite. J'attendais vraiment qu'il change, j'attendais vraiment qu'il me montre, et en fait ça a vraiment mis du temps à trouver ce déclic, à se dire en fait attends pas sur cette chaise car c'est toi que tu détruis à attendre plutôt que te rendre compte de la réalité.
0: Vous allez nous raconter un peu comment ça s'est passé dans votre enfance, de ce père à la fois présent et absent, et qui vous a quand même fait pas mal souffrir. Et nous parler également de votre mère, parce que votre mère, j'imagine que vous aviez des relations plus équilibrées, plus sereines avec elle.
1: Oui, c'est ça. Moi, j'ai toujours été très complice. C'est vraiment une relation fusionnelle de ma naissance jusqu'à vraiment aujourd'hui encore. C'est vraiment ma maman, c'est mon tout. C'est ma sœur, c'est ma meilleure amie. C'est vraiment en fait, j'ai eu l'opposé au niveau de mes relations parentales, au niveau paternel et au niveau maternel. C'était vraiment les opposés en fait.
0: Alors, on va commencer par le début avec votre papa qui était donc totalement absent émotionnellement. Vous dites quoi que même petite, il ne vous a jamais écouté, soutenu, il aurait même été même violent.
1: Oui, c'est ça. Donc en fait, il a toujours été absent émotionnellement totalement. C'était jamais d'attention, etc. C'était vraiment pas un papa. C'était un père qui faisait acte de présence. Et en fait, j'ai eu deux épisodes marquants quand j'étais petite, deux harcèlements où j'ai vécu vraiment le rejet total de mon père. Un premier qui s'est passé quand j'étais en CM2, donc j'étais vraiment petite, où là, j'ai eu peur en fait d'en parler parce que j'ai subi du harcèlement à cause de ses fonctions professionnelles. Parce qu'on me menaçait en dépit de ses fonctions, et donc j'ai eu peur, comme j'avais pas de compréhension de son côté, j'ai eu peur de lui en parler, donc j'ai subi pendant un an de harcèlement, et à cause de ça j'ai fait des terreurs nocturnes, et c'est là qu'il est devenu violent avec moi physiquement. Donc en fait au début je pensais que c'était des simples...
0: Il comprenait pas cette erreur, vous le dérangez dans sa nuit.
1: Oui, voilà, c'est ça, je le dérangeais, il comprenait pas pourquoi je dormais pas, tout simplement.
0: Et votre mère ne s'interposait pas pour empêcher ces violences?
1: Ah si, si, bien sûr, elle essayait, elle disait non, mais arrête, tu vas trop loin, machin, etc. Enfin, vraiment, elle essayait à chaque fois de s'interposer, mais c'est pas facile. Au début, on pense que c'était simple correction, entre guillemets, et ma maman avait un boulot très prenant à ce moment-là, elle travaillait très tard, etc. Donc elle n'était pas forcément là à chaque fois pour calmer les choses.
0: Et puis, les choses ont continué, c'est-à-dire qu'au-delà des terreurs nocturnes, quand vous êtes arrivé, vous étiez au collège, le harcèlement a repris par les autres, de plus belle.
1: Oui, c'est ça. C'est ça, le harcèlement a repris, et en plus, j'étais en surpoids à ce moment-là, donc ce qui n'a rien arrangé, et en fait, tout s'est aggravé, puisque là, ça a été un harcèlement vraiment jusqu'à des violences physiques qui m'ont entraîné jusqu'à 7 jours d'ITT et des mois de béquilles, de rééducation, etc. Donc qui a mené à une plainte. Et encore une fois, je n'ai pas pu avoir le soutien de mon père qui, par deux épisodes en fait, le premier où je suis allée porter plainte par force de ma maman, qui m'a forcée à aller porter plainte contre ces filles qui m'avaient violentée physiquement. Lui a préféré aller boire le café avec une gendarme en fait qui est aujourd'hui sa conjointe.
0: Oui, c'est ça. Il draguait sur le perron de la gendarmerie.
1: C'est ça, je me suis rendu compte des années
0: alors
1: après.
0: Il draguait sous vos yeux alors qu'en outre il était avec votre maman.
1: Oui, exactement. Oui,
0: mais
1: totalement.
0: Vous étiez loin de vous imaginer que de cette rencontre allait naître une véritable relation entre votre père et cette gendarmette.
1: Oui, totalement. Surtout quand on a mon âge à l'époque, en quatrième, on a à peine 12 ans. Enfin, on est loin de s'imaginer ça, quoi.
0: Et dans la vie de tous les jours, que ce soit vos anniversaires, que ce soit Noël, que ce soit vos études, est-ce qu'il était plutôt présent ou là aussi totalement inexistant ?
1: Non, il était totalement absent. J'ai jamais eu du coup de marque d'affection. J'ai jamais eu non plus de cadeaux au niveau matériel. C'était tout ma maman qui organisait. À Noël, par exemple, il découvrait les cadeaux en même temps que moi. Et au niveau scolaire, c'était encore pire parce que là, j'avais une pression constante. Je me rappellerai toujours d'être sortie d'un cours de mathématiques en ayant eu un 19 sur 20. Et je me suis fait disputer tout le long du trajet donc du collège à chez moi, donc environ une demi-heure, de pourquoi je n'avais pas eu 20. Je me suis pris une baffe et je me suis fait insulter d'incapable. Et ça m'a marqué à vie parce qu'aujourd'hui, j'ai une pression pour mes cours, etc., qui sont énormes. Et j'ai jamais réussi à m'en défaire réellement parce que je me dis, pour moi, je dois toujours avoir 20, etc. Et ça m'a vraiment marqué à vie. Et du coup, au niveau scolaire, non, c'était toujours « sois parfaite et tais-toi ».
0: Et oui, c'est une violence inouïe ce que vous avez vécu. Vous avez un joli petit accent. Vous venez de quelle région ?
1: Je viens de l'est de Bourgogne-Franche-Comté.
0: D'accord. Oui, c'est ça. Je m'en disais bien que c'était un petit accent de l'est. Quand vous preniez du poids, quand vous étiez visiblement mal à l'aise avec votre corps, avec tout ce que, avec le harcèlement que vous aviez vécu, avec cette ignorance totalement de votre papa, qu'est-ce qu'il vous disait sur votre physique ?
1: Ah, il me faisait des réflexions super graves qui m'ont vraiment complexé et marqué à vie. Il m'a fait des réflexions du genre, je cite, bouge tes graisses. T'as vu tes gros cuisseaux, il va falloir vraiment faire quelque chose. Quand je demandais par exemple le sel à table, c'était vraiment à chaque fois bouge tes graisses, bouge-toi, ça te fera perdre au moins un gramme. Quand je mangeais un petit peu trop à table, parce que bah, j'ai toujours été une épicurienne, que j'aime la vie, etc. Je mange, enfin je me fais plaisir. C'était vraiment non, mais c'est trop, mais tu te rends pas compte, mais tu vas finir en tonneau.
0: Vous étiez la seule enfant, Selena?
1: Alors, du mariage de mes parents, oui. Par contre, j'ai un demi-frère du côté de mon père d'un premier mariage.
0: D'accord. Et que vous ne voyez pas beaucoup, enfin que vous n'étiez pas avec vous à l'époque.
1: Alors, dans mon enfance, non, je ne l'ai pas vu beaucoup parce qu'il a fait le même schéma, à peu près avec son premier fils. Il l'a abandonné pendant plusieurs années, sans violence similaire aux miennes. Plus avec, il a rompu tout contact du jour au lendemain quand il était petit et il a repris contact plus tard, au moment où moi il m'a abandonné, il a repris contact avec lui pour adoucir l'image. Ça fait mieux d'avoir un enfant au moins.
0: Et vous disiez pourtant que votre père, alors on va pas en parler, évidemment pas donner de précision, mais vous disiez que votre père avait une position plutôt en vue socialement, c'est-à-dire qu'il était publiquement ou en tout cas dans la région connu.
1: Oui, il est publiquement exposé. Oui, il est dans la fonction publique. Il a une haute fonction.
0: Ce sont des gens qui sont censés représenter les valeurs, des valeurs au moins de la famille, des valeurs du respect. Et visiblement, il ne les avait pas, en tout cas à l'égard de sa famille et de ses enfants. Votre mère va donc découvrir évidemment son infidélité avec la gendarme à un moment donné. Donc il vous doit la rencontre de cette femme dans sa vie puisqu'il vous avait accompagné pour cette plainte. Je ne sais pas si votre femme l'a finalement amèrement regretté, mais finalement votre mère a divorcé.
1: Oui, c'est ça. Donc, en fait, à la base, l'infidélité, c'était même pas de la gendarme qu'elle a découvert, c'était d'une autre dame. Et en même temps, après, elle a appris l'infidélité avec cette gendarme. Il y en a eu plusieurs, il y en a eu vraiment une dizaine.
0: Il a tout appris d'un coup.
1: Ah oui, totalement. Et du coup, en apprenant tout ça, c'était hors de question qu'elle continue une relation comme ça. Donc, elle a demandé le divorce immédiatement.
0: Mais alors là, il est intervenu encore une autre situation qui a dû vous faire vivre à vous et votre mère le martyre, quoi. C'est que malgré que le divorce a été acté, il a continué à vivre avec vous et pire, il ne payait aucune charge.
1: Ah oui, il a continué parce que il ne trouvait soi-disant pas de logement et donc il continuait à vivre logé, nourri, blanchi. Sans aucune dépense de sa part, comme c'était toujours le cas depuis plus de 20 ans de relation de mes parents.
0: Ah, c'est toujours votre mère qui payait tout?
1: Oui.
0: Elle en avait les moyens, elle avait la possibilité de le faire, de l'assumer?
1: Elle avait la possibilité, mais même quand elle ne l'avait pas, il ne lui laissait pas le choix.
0: Et dans le cadre du divorce, elle n'a pas demandé des pensions, une pension alimentaire, enfin s'il avait une situation, une pension alimentaire pour vous, une pension alimentaire pour elle, une prestation, ce qu'on appelle une prestation?
1: Et ben, à ce moment-là, il s'était arrangé pour faire un divorce à l'amiable avec ma maman, pour justement pas que ça fuite. Et du coup, en soi, on s'est fait un peu avoir sur ce fait, puisque le juge du coup a décidé que la pension pour moi ce serait à l'amiable, qu'il y aurait en gros moitié des charges, ce qui n'a pas été respecté bien évidemment. Et pour elle, non, elle voulait pas de pension, elle ne voulait plus dépendre du tout de lui.
0: Elle ne voulait rien lui devoir, évidemment.
1: Exactement.
0: Et puis, alors, il en est pas resté là. Tout d'un coup, il s'est rappelé prétendument qu'il était votre père. Il a essayé de vous instrumentaliser pour vous mettre un peu de son côté. Et donc, en décembre 2021, il vous joue Pretty Woman. Il vous invite à Paris.
1: Exactement. C'était vraiment Pretty Woman. Il m'invite à Paris il y a quelques jours. J'ai toujours été éduquée par ma maman dans le respect, dans le mérite. On a quelque chose parce qu'on le mérite, parce qu'on a travaillé pour, parce qu'on a du respect. Donc j'étais pas habituée, j'ai toujours été gâtée, franchement j'ai jamais manqué de rien, mais je faisais pour aussi, je faisais tout ce qu'on me demandait, je travaillais à l'école, etc. J'ai jamais été entre guillemets pourri gâtée pour rien. Et là, vraiment, c'était le cas ce week-end-là, c'était Pretty Woman. J'avais la carte bleue en illimité chez Sephora, chez des coiffeurs haut de gamme, des restaurants de luxe. Enfin, vraiment, c'était open bar, c'était pour tout ce que je voulais. Et je vous assure que j'ai pas compris. Et même en revenant, j'ai eu un peu le cerveau qui s'est retourné. Et c'est ma maman qui m'a remis sur le droit chemin, qui m'a dit « Attends ». Là, on va remettre les choses au point. Si tu veux quelque chose, tu travailles, tu le mérites et tu l'auras. Mais c'est l'argent, on le trouve pas tous les matins sous le pied d'un arbre et ça, c'est pas comme ça que ça se passe, quoi. J'ai vraiment vrillé, en fait.
0: Mais vous avez compris qu'il voulait vous acheter.
1: Oui, exactement. J'ai compris après parce que je me suis dit que c'était pas normal. En 16 ans d'existence, je n'avais jamais eu de cadeau. J'avais jamais rien eu, ni d'attention, ni quoi que ce soit. Et comme par hasard, un week-end, j'ai autant de cadeaux. Donc, un enfant, il se dit forcément que c'est bizarre. Après coup, il réfléchit, etc. Et c'est après, du coup, que j'ai compris qu'il voulait m'acheter pour que j'accepte sa relation. Et là, c'était ma descente aux enfers, en fait. C'est là que j'ai vraiment, réellement vécu un abandon.
0: Oui, il voulait que vous acceptiez la nouvelle femme qui était dans sa vie, que vous vous éloigniez même de votre maman. Donc quand vous avez commencé à comprendre ça et à lui dire ou à lui demander un peu des explications, parce que visiblement il continue à mentir sur tout ce qu'il faisait, comment il a réagi?
1: Il a réagi très mal. Il a pété les plombs, vraiment, c'est l'expression même. J'étais chez lui, on parlait, il est monté en colère. Mais une autre personne, d'un coup, avec des insultes, mais à n'en plus finir, que je dirais même pas à mon propre ennemi, et que je me demande comment un père, en fait, peut dire ça à sa propre fille. Et ça a fini sur cette discussion sur un « tu n'es plus chez toi, de toute façon, il n'y a que l'argent qui t'intéresse, etc. » Alors qu'à aucun moment, je n'ai parlé d'argent, que j'étais jalouse de sa nouvelle compagne et que je n'avais plus ma place ici. Et je me suis fait mettre dehors de chez lui dans la nuit, sous la pluie, au mois de janvier, donc dans le froid, avec seulement ma petite moto pour me déplacer. Voilà, j'avais rien du tout sur moi, j'avais même pas des affaires de rechange, j'avais absolument rien.
0: C'est le point d'orgue un peu de votre vie, de vos rapports. J'imagine ce soir-là, vous avez dû comprendre, exactement à qui vous aviez affaire et quel âge vous aviez à cette époque.
1: Je venais tout juste d'avoir 16 ans à ce moment-là, et ça a vraiment été j'ai toujours eu l'impression que ce soir-là, mon cœur était tombé par terre, qu'on m'avait arraché en fait une partie de moi et qu'on avait détruit la petite Sarah et l'adolescente en fait que j'étais.
0: Vous êtes toute jeune, vous avez quel âge? 20 ans aujourd'hui, 21 ans?
1: Je suis sur mes 21 ans là.
0: Eh oui, vous êtes toute jeune, c'est énorme. Les mois suivants ont dû être terribles.
1: C'était vraiment une descente aux enfers en fait. Parce que c'est mon père, c'était mon exemple, c'était ma vie. C'était tout pour moi, et malgré le fait qu'il soit absent, parce qu'on dit toujours le premier amour d'une petite fille, c'est son papa, c'est son premier exemple de vie, etc. Et en fait, c'est tout mon monde qui s'écroulait. Et de plus, en fait, ça n'a pas été qu'un abandon simple, ça a été une descente aux enfers de par un harcèlement moral quotidien. Et par des manipulations de mon entourage.
0: Lui a continué à vous contacter? Non, il vous avait foutu dehors, vous n'aviez plus de contact avec lui.
1: Il m'envoyait des menaces, soit par appel téléphonique, soit par message. Il s'arrangeait à chaque fois pour que ça ne laisse aucune trace. Mais il s'arrangeait pour m'envoyer des lettres aussi. En me menaçant que, par exemple, dans une de ces lettres, j'ai eu « soit tu me reparles et tu t'excuses, soit je mourrai de la meurtrie et pleurante à cause de toi ».
0: Ah oui, donc c'est vraiment la manipulation par les mots, par les sentiments. Il vous savait fragile, et puis vous êtes encore jeune. Ça va vous amener, Selena, même à une tentative de suicide?
1: Oui, exactement, j'ai eu plusieurs. Et c'est pour ça que je dis que ma maman, je la remercierai jamais assez. Parce que c'est elle qui m'a sauvé la vie à tous les sens du terme, en fait. Sans elle, j'en serais pas là. Parce que quand j'ai voulu faire ça, j'ai vu la panique de ma maman quand elle m'a retrouvée. Et je me suis dit non, elle a déjà assez souffert comme ça, il nous fait déjà assez souffrir, on va pas le laisser gagner encore plus. Et je peux pas faire subir ça à ma maman qui se bat jour et nuit pour moi.
0: Elle vous a retrouvé où et comment?
1: Dans ma chambre, complètement à l'ouest, désorientée, pas inconsciente, mais quasiment.
0: Et vous aviez pris quoi, des comprimés?
1: Oui, c'est ça, j'aurais fait un mélange.
0: Un peu plus tard, vous allez avouer tout votre malaise, tout ce que vous avez subi à votre maman, ou à qui vous allez l'avouer?
1: En soi, ma maman était déjà au courant de tout, parce que c'est elle vraiment qui a veillé sur moi pendant tous ces mois.
0: Donc c'est à lui que vous écrivez un jour et vous lui dites tout ce que vous avez souffert et ce que ça a engendré chez vous, ces malaises.
1: Un jour, plusieurs fois, j'ai essayé de lui envoyer des très très longs messages pour lui dire tout ce que je ressentais, et une fois, je lui ai même envoyé un message pour lui dire que j'avais fait cette tentative-là. Et que, en fait, je voulais quitter la terre à cause de lui, parce que je comprenais pas pourquoi celui qui m'a donné la vie voulait me détruire, en fait, après. Et que j'avais besoin d'explications, en fait, pour essayer de surmonter tout ça. Et il m'a jamais répondu.
0: Il a lu votre message, vous l'avez vu qu'il l'avait
1: lu. Oui, il y avait la confirmation de lecture,
0: À partir du moment où vous le remettez en cause, où il a noir sur blanc le mal qu'il a propagé, évidemment, répondre, c'est déjà accepté.
1: Admettre,
0: oui. Donc, donc là, ça a été un peu le déclic, vous avez fini par couper totalement les ponts.
1: Oui, c'est ça. J'ai fini, je me suis dit, en fait, si même quand je lui fais le plus gros appel à l'aide que je puisse faire de toute ma vie et qu'il n'en prend même pas compte, je me suis dit, non, là, c'est à toi de te relever et c'est à toi de te reconstruire. Et je me suis dit, c'est plus possible. Donc, j'ai fait un long voyage pendant cet été-là et je me suis dit, je laisserai mes problèmes là-bas. Et je reviens, je serai parfaite, en pleine forme. Et en fait, en revenant, j'ai contracté un purpura thrombopénique idiopathique. Qui est une maladie auto-immune rare. J'avais plus de plaquettes. En fait, je ne coagulais plus. Je faisais des micro-hémorragies internes. Et j'avais des bleus partout sur le corps, un nombre de 40 à peu près. Et j'avais le taux de CRP, donc l'inflammation dans le sang, qui était multiplié par 10 par rapport au temps normal.
0: Ça venait de tous les chocs que vous aviez subis?
1: Et voilà, donc on l'a découvert 6-7 mois après des grosses analyses sanguines, que oui, c'était à cause du choc émotionnel que j'avais vécu, d'où le nom idiopathique qui ne vient pas d'une cause médicale.
0: Okay. Comment vous avez été traitée?
1: Alors, j'ai été à l'hôpital pendant plusieurs semaines. J'ai été sous perfusion, sous corticoïdes, etc. Et après, donc j'ai été sous corticoïdes aussi parce que je voulais sortir, je m'en sortais pas à l'hôpital, donc ils m'ont laissé sortir. Par contre, j'avais un traitement très régulier, des prises de sang quasiment quotidiennes. Et du coup, j'ai été vraiment très très bien suivie par le service hématologique. Et du coup, je m'en suis sortie au fur et à mesure du temps. On a vu que ça remontait, on a vu que ça commençait à aller mieux. Et le chef du service hématologie m'a appelé quelques temps après pour me dire que il avait plus rien à me dire, que c'était très bien, que c'était reparti à la normale, que j'aurais quand même un petit suivi annuel de temps en temps, mais que pour l'instant je pouvais me considérer guérie.
0: À partir de là, vous vous êtes dit, c'est plus possible. Il faut que je coupe définitivement avec lui.
1: Ah oui. À partir de là, vraiment, j'ai dit, en fait, ça touche encore une fois à ma santé et ça me détruit à l'intérieur, au niveau santé. Et je me suis dit, c'est plus possible. Là, c'est plus concevable, en fait.
0: Et vous avez commencé à faire une petite enquête médicale, j'ai envie de dire, sur votre père. Qu'est-ce que vous avez découvert?
1: Des antécédents psychiatriques et pénaux.
0: Comment vous les
1: avez... Que je ne connaissais pas du tout.
0: Comment vous les avez découverts?
1: Par des sources de sa vie d'avant. D'avant moi, d'avant ma maman, etc.
0: De son entourage, en tout cas.
1: Oui, c'est ça.
0: Les langues se sont déliées.
1: Exactement, oui, oui.
0: Et ça vous a fait de découvrir ces antécédents, ça a relativisé tout ce que vous avez vécu, ça a donné, non pas une cause légitime, mais au moins une cause à son comportement?
1: Oui et non, parce que rien ne justifie, parce que on ne choisit pas qui on est, mais on choisit qui on devient pour moi. Et rien ne justifie le comportement qu'il a eu avec moi ou les comportements qu'il a eu avant. Et non, pour moi, c'était juste un dégoût de plus, en fait, une raison de plus pour que je coupe totalement les ponts et que je me dise enfin que c'est pas parce que c'est mon père que je dois maintenir une relation avec. Voilà, que je dois tout accepter et que je dois dire oui à tout. Et tous les enfants doivent vraiment prendre en compte ça. C'est pas parce que on est les enfants gays. Il faut toujours respecter nos parents, etc. Mais à un moment donné, on peut pas accepter l'inacceptable et pardonner l'impardonnable. C'est pas possible.
0: Vous avez découvert ces antécédents psychiatriques, ces condamnations pénales, mais aussi qu'il avait finalement trompé votre mère depuis le début de la relation et qu'il avait peut-être une autre fille.
1: Oui, oui, oui, ça j'en parle pas beaucoup parce que voilà, on n'est pas sûr à 100%, mais pareil, c'est au même moment en fait, au même moment que les langues se sont déliées que j'ai entendu ça, mais personne ne va en parler, c'est un secret encore plus gros et personne ne va en parler, mais moi j'en suis persuadée de par tout ce qu'on m'a apporté. Et ça c'est pareil pour un enfant, ça détruit
0: En tout cas ça questionne.
1: C'est impressionnant le nombre de cas.
0: Ça questionne, on se dit qu'on l'a vécu avec quelqu'un qu'on ne connaît absolument pas, que c'est une sorte de tartuffe depuis le début.
1: Exactement.
0: Comment ça va aujourd'hui, Selena?
1: Mais écoutez, aujourd'hui, je peux vous dire sincèrement que ça va excellemment bien. J'ai réussi vraiment à relever, à reprendre le contrôle de tout. Notamment, celle qui m'a le plus aidée, c'est ma maman, qui m'a vraiment sauvé la vie à tous les sens du terme, comme je vous le disais. C'est vraiment important d'être accompagnée dans des moments comme ça. Je remercierai jamais aussi assez mes meilleures amies qui ont été là tout le long. J'ai été vraiment accompagnée, soutenue, écoutée. Elles m'écoutent encore à l'heure d'aujourd'hui. Et du coup, vraiment, c'est pour tous les enfants qui sont victimes de ça, qu'ils soient jeunes, adultes, vraiment faites-vous entourer un maximum. C'est vraiment le plus important et c'est ça qui aide à remonter la pente, parce que seul, on y arrive, mais entouré, on a plus de force.
0: Puis oui, trouver d'abord de l'aide et de la force extérieure auprès de ses proches quand c'est possible, comme sa maman. Et puis surtout savoir se délester de ses liens du sang, c'est-à-dire que les liens du sang a priori ce sont les plus protecteurs, les plus forts, mais dans certains cas, on le voit bien, dans certaines familles, comme c'est le cas pour vous, Selena, on voit que ça a été plutôt le contraire. C'est ce qui vous a déconstruit, qui vous a fait mal. Et il faut, dès qu'on le peut, dès qu'on a suffisamment de maturité, dès qu'on en a la conscience, il faut pouvoir se détacher et se délester de ce lien-là.
1: C'est ça. Parfois, les liens du sang, ça veut vraiment rien dire. C'est parfois les pires, mais comme on dit toujours, on choisit pas sa famille, mais on choisit ses amis. Et pour moi, ma famille, c'est vraiment celle que j'ai choisie. Donc ma maman, mes meilleures amies et quelques membres de ma famille avec qui vraiment c'est eux ma vraie famille. Je l'ai choisi ma famille aujourd'hui, c'est plus celle qu'on m'a définie. Et ça c'est pareil, tout le monde devrait l'entendre. C'est pas parce que on est en lien du sang avec quelqu'un que c'est forcément notre famille.
0: Exactement. Et bien sûr. Aujourd'hui vous faites le deuil d'un père qui est là, qui est vivant, il faut faire ce deuil pour vous permettre d'exister à votre tour. Vous n'avez donc plus de contact avec lui. Est-ce que vous l'avez déjà rencontré? Est-ce que vous l'avez affronté depuis?
1: Ah oui, je le croise très souvent parce que on n'habite pas loin l'un de l'autre. Et comme je vous ai dit, c'est quelqu'un qui est quand même exposé. Oui, on a amené à se croiser, mais il n'y a pas de contact. Il tourne la tête ou il me méprise. Où il se moque de moi avec certains de ses amis, où il fait exprès, par exemple, de passer à côté de moi pour me provoquer, mais aujourd'hui, ça marche.
0: Il n'a pas honte dans la société où il évolue. Quand je dis la société, ça peut être la ville, évidemment, où il évolue, dans le milieu où il évolue. Les gens doivent se poser des questions. Ça fait un peu désordre de voir sa fille, de la regarder, de l'affronter et de la mépriser. Ça doit faire un peu désordre, non?
1: En fait, il y a deux groupes en fait de personnes. Il y a le groupe de personnes qui ont écouté la seule version de mon père, qui est la version de la crise d'adolescence, j'ai un mauvais caractère, je suis partie moi-même. Et il y a les personnes qui aussi sont restées totalement indifférentes, que ce soit de moi, de ma version ou de la sienne. Et c'est ceux que j'apprécie le plus parce qu'ils ne se mêlent de rien. Et c'est ceux qui ne portent aucun jugement mais qui n'en pensent pas moins. Et il y a aussi les personnes qui m'ont vraiment écouté et je les porte aussi dans mon cœur et qui ont su faire la différence sans forcément prendre parti à chaque fois parce que c'est jamais ça que j'ai demandé, mais qui savent et vraiment qui sont écœurés de la personne
0: qu'il a donné à être et qu'il semble être en tout cas.
1: Exactement.
0: Selena, merci. Merci pour votre témoignage très fort. Très fort. Et j'imagine qu'il est difficile parce que évidemment vous revenez sur ce que vous avez vécu, mais en même temps, en nous indiquant, nous livrant ce que vous avez vécu, vous le mettez un peu à distance aujourd'hui et vous arrivez aujourd'hui à être la jeune femme que vous voulez être avec ce que vous avez vécu et vous vous dites qu'évidemment vous ne reproduirez jamais ce que vous avez subi.
1: Exactement, et si je puis me permettre, on travaille vraiment pour que tout le monde soit aidé. Alicia Ambroise et Marine Gatineau, qui ont l'association Les Liens en Sang, travaillent vraiment pour nous accompagner, pour qu'on ne soit plus obligé un jour, peut-être, et je prie pour que ce jour arrive vite, qu'on ne soit plus obligé de payer l'obligation alimentaire pour nous, les enfants, victimes de parents défaillants.
0: On en parle avec une auditrice cette semaine, avec Patricia, absolument.
1: Oui, oui, Patricia Della est vraiment un exemple.
0: Oui, oui, avec laquelle elle nous racontait l'article 205 du Code civil.
1: Exactement, exactement. Et je suis très fière vraiment de pouvoir aider cette association avec des témoignages comme le mien. Et j'espère vraiment que ça fera vraiment bouger les choses et à tous les enfants.
0: Après chaque histoire est différente, mais c'est effectivement, c'est effectivement bien parce que ça fait toujours écho pour ceux qui nous écoutent. Ça fait toujours écho dans leur propre vie ou dans la vie de gens qui les entourent. Ce témoignage, cette expérience fait que oui, on se dit peut-être qu'on a vécu la même chose.
1: C'est ça. On a tous des histoires différentes, mais on sait tous ce qu'on a vécu et on sait tous le mal-être que ça provoque. Quand ça vient de nos propres parents.
0: Des conséquences parfois sur sa santé, comme vous, avec ce purpura qui a été particulièrement dur et grave. Merci Séléna, merci de votre confiance et merci de nous avoir d'avoir été avec nous sur cette libre antenne sur Europe 1.
1: Merci beaucoup.
0: Allez, continuez à être cette belle jeune femme libre et
1: merci.
0: Et avec votre très jolie personnalité. À bientôt.
1: Merci beaucoup. Bonne soirée.
0: Bonne soirée.

0: Vous pouvez continuer à nous appeler au 01 80 20 39 21. On a eu beaucoup de messages pour Elena au 739, Selena, pardon, au 739 21. Je vais en lire quelques-uns. Selena est un prénom qui signifie lumière et pureté. C'est exactement ce que vous êtes et vous ne méritez pas ce que votre père vous a fait subir. Vous avez 20 ans et toute la vie devant vous, dit Laurence. Un autre message qui n'est pas signé, celui-ci. Elena a subi les souffrances horribles de son père car cela engendre des émotions refoulées. La tristesse, l'anxiété, plus le harcèlement scolaire et lors du divorce, il se permet de revenir à la maison. Il était, selon ce message, pervers, narcissique et odieux. Et après, on a un autre message, mais qui revient sur la quatrième parole des tables de la loi de Moïse et de la Torah. Toujours à votre attention, Selena. Nous accueillons Sophie. Bonsoir, Sophie.
1: Oui, bonsoir, Roland Pérez.
0: Vous allez bien, Sophie?
1: Mais écoutez, je vais très bien, je suis ravie d'être sur votre antenne ce soir et je remercie même Audrey parce qu'elle a été très patiente avec moi. On a eu du mal à savoir.
0: Écoutez, voilà. C'est le but de cette libre antenne, c'est de pouvoir avoir le maximum d'auditeurs et d'auditrices tous les soirs. Vous habitez hier que j'y étais ce week-end hier. Qu'est-ce que c'est joli cette petite gare de hier quand on sort comme ça dans cette ville. Je connaissais pas très bien et j'ai beaucoup aimé. En plus, il faisait beau, donc c'était très agréable. Mais alors vous nous appelez pour une maison de famille. Alors qu'est-ce qu'on les aime, les maisons de famille? Et je comprends votre combat. Je comprends votre combat parce que cette maison de famille qui est là depuis les années 30, vous y êtes né, vous avez 55 ans aujourd'hui, vous y êtes né dans cette maison et 6 générations ont habité, vous avez eu la chance vous de l'habiter jusqu'à très peu de temps. Mais évidemment votre père vous a fait un sale coup.
1: Oui, il m'en a fait expulser alors que j'étais devenue l'unique gardienne des lieux. Cette maison où j'avais vécu avec mon arrière-grand-mère, mes grands-parents, mes parents, qui après avaient acheté un appartement à la Seyne-sur-Mer, puisque mon père travaillait dans les chantiers navals. Et où après je vivais à mi-temps pendant mon enfance et mon adolescence, j'étais toujours chez mes grands-parents, le week-end, le mercredi, et après étudiante, j'y ai été à temps plein, même lycéenne, qui avait eu un petit clash avec mes parents, et ça a été le clash pour dire, crise d'adolescence, j'entendais la jeune fille tout à l'heure, et si t'es pas contente d'être ici, va donc chez tes grands-parents. Et donc ça m'a pas été dit deux fois, et donc après voilà, ça a été toute ma vie là-bas, puisque j'ai eu mon propre fils, nous étions étudiants avec son père, salarié, puisqu'on était surveillants d'internat, vous savez, on gardait les élèves à l'internat. Et ce qui après m'a conduit à travailler dans l'éducation, dans la formation professionnelle, mais là à ce moment-là je finançais mes études de droit. Et donc c'est vrai que ça me faisait tilt un petit peu tout ce qui se passait dans ma famille. Et à plusieurs reprises, j'étais un petit peu étonnée des relations. Et surtout quand j'ai eu 25 ans, où là quand même, j'avais un peu avancé. Quand j'ai eu 25 ans, que mon grand-père est décédé. Bon, c'est vrai que moi j'ai une image du patriarche de petite fille. Donc c'est... Peut-être que mon père n'avait pas la même image de son père. Et c'est vrai que j'ai fait du chemin avec toute cette tragédie familiale, puisque je vous dis, il m'en a fait expulser alors qu'il était parti dès la mort de son père, mon grand-père, en 1995, donc j'avais 25 ans. Il s'est expatrié dans la région nantaise et il a un petit peu tiré un trait sans ménager la famille qu'il laissait. Il laissait quand même sa femme, ma mère, qui était très très fragile, psychologiquement très très fragile, qui n'a aujourd'hui encore pas fait le deuil. Mais aujourd'hui, elle peut faire le deuil parce que malheureusement, voyez, 2023, il me fait expulser. On est en 2026 et malheureusement pour lui, je dis malheureusement parce que j'aurais aimé être appelée à son chevet. Et je pense qu'on aurait pu...
0: Renouer, en tout cas rétablir des liens.
1: Oui, et faire annuler des ventes de biens de famille propres. important.
0: Oui, parce qu'il y avait, pour en venir à cette maison de famille, on va expliquer un petit peu quand même les choses. Oui. Donc cette maison de famille, vous allez revenir y vivre, notamment à la faveur de l'entraide que vous voulez apporter à votre grand-mère, puisque votre grand-père n'est plus là, votre grand-mère, vous êtes tout pour elle. D'ailleurs, elle ne cesse de vous dire que cette maison est pour vous. Simplement, elle ne fait pas les choses parce que, évidemment, dans le droit des successions, ce sont les enfants qui héritent naturellement et pas tout de suite les petits-enfants, à moins qu'il y ait des donations qui puissent être faites avec l'accord des enfants aux petits-enfants, mais ça n'avait pas été le cas. Et donc, quand votre grand-mère va partir, votre père va avoir qu'une idée en tête, c'est vous expulser et vendre à la fois la maison et le cabanon. Il y avait un petit cabanon également, je crois.
1: Voilà un petit cabanon qui, au départ, moi, je l'ai vu pousser parce que mon grand-père avait acheté un terrain inconstructible de vignes. Si vous avez un peu visité
0: la région, vous avez vu les beaux vignobles. Bien sûr.
1: Donc, voilà. En plus, nous étions tous ma grand-mère, mon père, moi-même, mon fils, des enfants uniques. Donc, c'était comme des guerres fratricides entre un père et une fille.
0: Comment vous l'expliquez ça? Comment vous l'expliquez? Il vous a pris, c'est en raison de sa séparation avec votre maman que il a fait une sorte d'amalgame avec vous?
1: Oui, je pense. Et puis il voulait aussi que je tire un trait. C'est-à-dire quand ma grand-mère est décédée après en 2014, il aurait voulu que je tourne la page du Sud et que j'aille m'installer en Loire-Atlantique avec lui. Mais moi, je lui expliquais qu'on n'avait pas le même chemin. On a eu des discussions à ce sujet et que moi, j'étais très attachée au Sud d'une part et puis à la parole aux ancêtres qui m'avaient élevée en grande partie. D'ailleurs, il était très contradictoire, parce que quand ma grand-mère est décédée, il m'a dit « estime-toi orpheline », parce que j'avais déjà perdu mon grand-père. Donc à la fois, il me dit « estime-toi orpheline », donc avec j'ai droit aussi à faire un partage, d'autant que j'ai quand même pris sa place, j'estime, auprès de sa mère. C'est lui en premier qui en était responsable. C'est comme si moi, je donnais ma mère à mon fils, qui s'en occupe alors que moi je pars à 1000 kilomètres. Il y a aussi, vous parliez du code civil tout à l'heure, c'est vrai qu'il y a des obligations aussi entre ascendants, descendants, on éduque ses enfants et après les enfants rendent aux parents aussi avec des soins autant que faire se peut. Parce que bien sûr la mobilité fait que et puis chacun va faire sa vie aux quatre coins du monde, de la France, etc. Mais ça n'empêche pas de garder un lien et de faire aussi matériellement certaines choses. Que nous étions restés avec ma grand-mère dans cette maison qui partait un peu en décrépitude. Elle ne voulait rien faire sans l'accord de son fils. Vous voyez, c'est un peu d'origine italienne. Les hommes, c'est important aussi qu'ils soient là, le partage des tâches, etc., etc. Donc on a vécu, nous, dans cette maison aussi qui dégringolait un peu. Il n'y avait plus le grand-père pour faire les réparations. Bon, on vivait un peu spartiate, on va dire, vous voyez, à l'ancienne.
0: D'accord.
1: Mais... voilà. Bon, on ne se chauffait pas au bois, mais voilà. Mais pour revenir à cette histoire de cabanon que mon grand-père avait acquis, puisque la maison de Toulon est un bien propre de ma grand-mère, qui date des années 30. C'est sa grand-mère qui avait partagé entre son fils et sa belle-fille.
0: Mais c'est pour ça que c'est votre fils qui en a hérité. C'est votre père, pardon, qui en a hérité.
1: Exactement. Mais moi, j'estime qu'on était comme dans une indivision de fait. Que moi, j'étais sans... Alors, c'est vrai que c'est très particulier. J'étais certes sans titre, mais pas sans droit. J'étais pas une squatteuse. Un squatteur, il est sans droit ni titre. Mais, et puis, moi, surtout, je lui ai proposé des solutions de partage. Mais il ne voulait pas... il a voulu un peu entendre parler de partage. Et après, très vite, il a fait volte-face. Il n'y avait pas de partage, c'était que lui. Mais c'était que lui, avec plus rien, à la rue, parce que... que moi, autant vous dire que, en fait, j'ai observé.
0: Mais comment, comment vous expliquez ce qu'il a fait là? Est-ce qu'il avait des besoins d'argent particuliers? Parce que il a décidé de le vendre, ce bien, avant, parce qu'aujourd'hui, il faut, comme on avance dans l'heure, c'est pour ça que j'avance un peu plus vite avec vous, Sophie. Il faut dire que votre papa est là, est décédé aujourd'hui.
1: Malheureusement.
0: Il est décédé, mais il n'a pas eu le temps de revenir sur s'il est décédé en 2025. Vous n'avez plus de nouvelles de lui. Vous aviez déjà fait une demande de recherche, d'ailleurs. Il était resté un peu en contact avec votre fils. Et puis, finalement, la nouvelle femme de votre père ne vous prévient pas. Il était paxé. Mais il avait déjà vendu avant de mourir. Il avait vendu la maison. Mais il l'a vendu dans des conditions très particulières, je crois, très, très troubles, très, très bizarres.
1: Extrêmement trouble, puisque, bon, mais il me met au tribunal, en fait, en 2019, et il obtient un jugement d'expulsion en première instance, et c'est vrai que j'aurais pu me faire appel et me défendre en démontrant que moi j'étais née là, j'étais là depuis toujours, etc., etc., et que j'estime que voilà, on peut partager, d'autant qu'il y a le préviagé hypothécaire. À cette époque, j'avais pris des rendez-vous au crédit foncier pour qu'il fasse estimer les deux maisons, parce qu'il y avait le cabanon aussi, et qu'il reçoive une somme d'argent conséquente, et que moi, je n'aurais remboursé qu'à son décès. Mais ça a été très dur pour lui, parce que comme il me mettait un peu à égalité avec lui dans les relations, hein, qu'on avait un rapport quand même un peu ambigu, que limite frère et sœur ou copain copine, enfin c'était souvent un peu comme ça après quand je suis devenue adulte. Que l'idée de mourir avant moi, lui, hein, mon père, pour lui c'était difficile.
0: Mais c'était dans l'ordre des choses quand même.
1: C'était dans l'ordre des choses. Mais comme il me considérait, voyez, ça c'est un point, c'est vrai que j'ai pas évoqué tout à l'heure, mais d'ambiguïté de relation, voilà, qui fait qu'il me mettait comme à égalité avec lui. Alors égalité quand ça l'arrange.
0: Hein. Vous parleriez quoi, d'inceste moral?
1: Ouais, moi je parle, oui, parce que physiquement, bon. Il avait arrêté de m'embrasser sur la bouche à 15 ans quand j'ai eu un petit ami, que c'est moi qui lui ai dit bon ben écoute, s'il te plaît, j'embrasse plus sur la bouche.
0: Donc il y a une sorte de confusion, d'inceste moral, et il aurait voulu de pas y accéder, quoi, de pas y adhérer. Il y avait une sorte de confusion dans son esprit.
1: Ouais, il y avait une grande confusion. D'ailleurs, il a toujours mis sur ma mère qu'elle était malade, qu'elle était dépressive.
0: Sophie, il nous reste évidemment que 4 minutes.
1: Oui, voilà.
0: Alors, dites-nous où on en est aujourd'hui. Donc, vous avez été expulsée, voilà. Il a vendu cette maison dans des conditions troubles. Et du coup, qu'est-ce que vous avez fait? Parce que vous êtes son héritière, mais il a vendu quand même juridiquement la maison. Est-ce que vous avez demandé la nullité de la vente?
1: Voilà, c'est ce que j'envisage de faire. Ça m'a fait prendre beaucoup de recul.
0: Vous pouvez obtenir, si vous y avez évidemment intérêt, puisque vous êtes l'héritière, il faut regarder la valeur de la maison, mais il y a ce qu'on appelle une lésion des 7/12. C'est-à-dire que si la maison a été vendue véritablement à vil prix, c'est-à-dire à un prix qui ne correspond pas à sa valeur, et c'est ce que j'ai cru comprendre, dans des conditions extrêmement troubles.
1: C'est le cas.
0: Et peut-être que votre père n'avait pas toute sa tête à l'époque en plus. Quand il l'a vendu, peut-être qu'il était déjà très très diminué par sa maladie, parce que je crois qu'il a une maladie assez grave. Donc il faudrait que vous puissiez vous faire assister par un avocat spécialisé en droit immobilier qui puisse demander.
1: C'est pour ça que je vous appelais, parce que je me suis dit, étant donné que c'est quelqu'un de médiatique, qui a il y a un enjeu au niveau des médias, parce que c'est vrai que ça a pris une ampleur, c'était romanesque, c'est plus pire qu'un film. C'est incroyable, parce que on va faire très vite. Donc effectivement, en 2019, il obtient un jugement d'expulsion. Je ne fais pas appel, parce que pour moi c'était inconcevable, un appel contre mon père.
0: Oui.
1: voilà, une procédure contre mon père. Donc, j'alerte le notaire, son avocate. Je dis que je veux comme un conseil de famille, que c'est pas possible. Après, arrive le Covid. Justement, je lui dis à mon père de venir se confiner dans le sud. Je lui dis, je te fais une autorisation spéciale de sortie de ton département pour des raisons impérieuses familiales. Hein, vous m'entendez bien? Donc, ça aurait marché. Et on fait les choses correctement, on peut pas se débarrasser des biens de famille comme ça parce que ça a été construit par les grands-parents.
0: Il veut pas, visiblement, il veut pas. Faut aller assez vite, Sophie, parce qu'il nous reste une minute et demie.
1: Ah oui. Et donc, en 2021, premier huissier me sort de la maison et je rentre comme une kamikaze, je retourne dans la maison, je découle les portes et les fenêtres, etc. Il m'avait laissé le garage, il m'avait pas pris les clés, donc je rentre de nouveau dans la maison, je m'installe et lorsqu'il vient constater, il me voit 4 mois après, il me demande ce que je fais là. Bon, je lui dis, mon père n'est pas revenu, la maison en plus est véritablement squattée par des gens extérieurs et donc je suis venue protéger cette maison, voilà, je suis revenue. Et il appelle mon père en disant, écoutez, je ne réitère pas les opérations, les conséquences sont trop graves, votre fille vous attend, elle a... j'arrête.
0: C'est bien.
1: Et 2 ans plus tard, son associé, puisque bon, le Covid, etc., les suites du Covid, il y a eu des choses un peu entre parenthèses. 2 ans après, l'associé de ce premier huissier qui donc ne réitère pas, lui réitère, alors lui,
0: vous
1: en
0: expulse,
1: plein,
0: il vous expulse. Bon, Sophie, il vous expulse, vous partez, vous ne savez même pas où aller, et cette maison a été entre-temps vendue.
1: Non, mais il arrive, l'huissier, avec le pseudo-acquéreur,
0: voilà,
1: qui est un type de télévision, et il arrive, voilà, avec un pseudo-acquéreur qui s'installe dans mon intimité le jour de mon expulsion. Et mon expulsion est filmée et diffusée à la télévision. Je suis floutée, mais bon, reconnaissable.
0: Et depuis?
1: Et alors, donc, j'ai connu les foyers de sans domicile, parce que professionnellement, ça m'a effondrée. Je me suis retrouvée...
0: Et aujourd'hui, Sophie, parce qu'il reste vraiment 30 secondes, où vous en êtes aujourd'hui?
1: Bah écoutez, je me relève tout doucement, je regarde cette chose avec beaucoup de hauteur, et je me dis maintenant, il faut y aller.
0: Il faut prendre, si vous pouviez avoir un avocat avec l'aide juridictionnelle, Sophie, puisque vous n'avez pas les moyens, et faut prendre déjà une consultation, voir s'il y a une possibilité de demander la nullité de la vente. Parce que je pense qu'elle a été achetée dans des conditions de valorisation qui ne sont pas acceptables. Je crois que ce monsieur est un spécialiste des achats des maisons qui sont squattées, qui sont voilà, et donc il les
1: mais
0: achète.
1: Mais sauf que je lui avais dit, moi je ne suis pas une squatteuse, je suis la fille de la famille. Vous trompez d'adresse, et je l'ai eu en face de moi, ce monsieur. Je lui ai dit,
0: Sophie,
1: attention,
0: on est obligé de s'arrêter. Sophie, je suis désolée, je suis vraiment désolée. Il est 1h du matin, je ne peux plus rien faire. Sophie.
1: Eh bien écoutez, merci beaucoup vraiment
0: d'avoir permis de. Je vous en prie, et j'espère que vous allez trouver la bonne personne pour vous aider à sortir de cette situation qui est terrible. On vous souhaite vraiment bonne chance et bon courage. Merci à tous, chers auditeurs. Je vous retrouverai avec beaucoup de bonheur dès lundi et demain soir, évidemment, à partir de demain soir. Vous serez avec Valérie Darmon. D'ici là, passez un très bon week-end et je vous laisse évidemment avec Marlène Duré. Bonsoir Marlène.
2: Bonsoir Roland et merci beaucoup. Je vous souhaite un très bon week-end.
0: Merci.
2: 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Et comme toute la semaine, nous allons retrouver le comédien Jean-Claude Brialy qui, durant ses 15 saisons passées à Europe 1, a reçu les plus grands artistes de son temps dans son émission « Jean-Claude Brialy reçoit ». Et donc, dans cet entretien de 1986 que nous vous proposons de redécouvrir, il reçoit l'acteur et écrivain Jean-Claude Pascal. Vous savez, cet acteur qui incarne Osman Feradi, eunuque chargé du harem du sultan de Mykénès dans Angélique et le sultan

0: français, il est beau donc il est con. Donc c'est pas la peine de lui donner autre chose à faire au cinématographe que des beaux officiers. Et j'ai fait une carrière. J'étais meilleure, et plus intéressante et plus intelligente. Et j'ai eu beaucoup de mal à me défaire du carcan dans lequel on m'avait enfermé. Cette étiquette qu'on m'avait foutue autour du cou, j'ai quasiment pas pu m'en défaire. Et j'ai eu le même problème après dans les chansons, parce qu'on m'a dit, mais enregistrez donc du faux cerisier rose et pommier blanc, on va en vendre des tonnes. Et j'ai dit, j'aime pas ça, moi je vais enregistrer des mecs inconnus que j'étais découvert sur la rive gauche, qui s'appelaient Béard, Gainsbourg, Barbara, Jacques Brel, etc., etc. Donc chaque fois, j'ai voulu me tenter de garder une certaine éthique, une certaine défense de la qualité, et j'ai eu beaucoup de mal. Alors je retombais toujours dans ces rôles insipides de beau cavalier avec un sabre au bout de la main droite et une fille dans le bras gauche, en lisant des conneries à longueur de mobile. Alors voilà pourquoi ma carrière a été chaotique. Et quand j'ai voulu en sortir financièrement, les films intelligents que j'ai voulu faire sans casser la gueule commercialement, alors les grands producteurs de l'époque, la Maison Gaumont, la Maison Pathé, pour ne pas les nommer, m'ont prévu charitablement que ça pourrait pas durer comme ça. C'est comme j'ai un caractère très personnel, j'ai pas baissé le nez, puis j'ai chanté les chansons.
1: Mais enfin, au cinéma, moi j'ai eu un coup de foudre pour un film qui s'appelle Le Rideau Cramoisi, qu'Alexandre Astruc a tourné, qui a eu le prix de Luc avec Anouk Aimée, où vous étiez magnifiques tous les deux. Et c'était tout de même pas n'importe quoi, le départ au cinéma.
0: Alors, mais ça, c'est une histoire qui d'ailleurs est relatée dans le livre en question, dans Le Beau Masque. J'étais moi à Rome en train de tourner un autre film, et je devais en tourner un immédiatement derrière, qui est appelé L'Heure éblouissante en français. Et qui lançait d'ailleurs une toute jeune femme qui s'est appelée par la suite Lolo Brigida. Et ce film, on insistait beaucoup pour que je le fasse. Et puis moi je faisais un petit peu longue mine, parce que j'avais reçu entre temps un paquet de chiffons très mal tapé à la machine. C'était l'adaptation de la première des Diaboliques de Barbey de Revilly, faite par Alexandre Astruc. C'était quasiment illisible ce que j'avais reçu de mon impresario. Mais je lisais entre les lignes, c'est-à-dire que je voyais ce qu'il y avait derrière. Et j'ai refusé le film de Mario Camerini, qui était L'Heure éblouissante, où le rôle était très beau, très intéressant, mais très léger, et une fortune en même temps, pour rentrer tourner avec un inconnu total qui s'appelait Alexandre Astruc. Et pour 2,50 francs, vraiment, j'ai tourné Le Rideau Cramoisi, parce que j'étais passionné par l'approche qu'avait Astruc de la nouvelle de Barbey de Revilly. Et j'ai eu drôlement raison, puisque ce film-là, maintenant, est dans toutes les cinémathèques, alors que l'autre est oublié depuis très longtemps.
1: Alors, dans ce Beau Masque, d'abord, c'est toujours dangereux de raconter sa vie à travers sa carrière. En tous les cas, de ce que tu me disais tout à l'heure, tu as fait des portraits des gens que tu aimais quand même.
0: Bon, c'est-à-dire que j'ai toujours aimé la peinture. Bon, j'en ai fait très, très peu de temps. Parce que
1: tu as été modéliste.
0: Bon, non, mais je parle de peinture. C'est-à-dire qu'avant de partir me déguiser en soldat, j'ai fait pendant une

0: années de la peinture, puis plus jamais depuis, parce que la peinture, c'est un état, on ne peint pas le dimanche parce qu'il pleut. Et dans ce livre, Le Beau Masque, je me suis ingénié à traiter les gens que j'ai rencontrés un peu comme un peintre, toute proportion gardée. C'est-à-dire que je me suis servi des mots pour rendre les couleurs et les images. Alors, bon, bah, c'est pas au couteau, c'est pas au fusain, ce sont des dessins, si tu veux, en pointe sèche ou fait autrement, en sanguine. Et puis, voilà, et puis je me suis efforcé, non pas de me prendre pour un écrivain, restons modestes et pour un écrivain, parce que c'est mon premier livre, que je n'acceptais de faire que parce que j'avais signé en préalable avec un autre éditeur, un livre important pour l'année prochaine, qui est une étude historique sur un personnage du XVIe siècle. Si j'avais pas signé ce contrat de personnage historique, j'aurais pas du tout accepté de publier ce qu'on appelle des mémoires, parce que je trouve qu'on en a beaucoup fait, et j'avais pas envie de faire à mon tour les mémoires. Et puis, ayant accepté l'offre de Robert Laffont, je me suis penché sur ma page blanche jusqu'au vertige avec mon petit stylo, et puis je me suis mis à écrire. Seulement, j'ai tenté d'écrire d'une certaine façon, sans vouloir chercher éperdument à avoir un style, j'ai cherché à m'exprimer à ma façon. Voilà ce que j'ai tenté de faire.
1: Alors, Jean-Claude, tu as eu non pas une enfance dorée, mais enfin, tu es né dans un milieu aisé. Comment on voyait le théâtre, on voyait pas ça d'un très bon œil.
0: C'est-à-dire que pour parler français, dans ce milieu dans lequel, duquel je suis issu, ça ne se faisait pas. Enfin, on ne devenait pas saltimbanque. Et puis, bon, ben, comme j'ai le caractère que j'ai, je crois, eu très précoce, j'ai sauté le pas. Et puis, j'ai dit, écoutez, pour tout, c'est ma vie à moi, c'est pas la vôtre.
1: Habitais à Paris avec ta grand-mère?
0: J'ai vécu pendant quelques temps chez une de mes grand-mères, en effet. Oui.
1: Et puis après, tu as rencontré ton copain, qui est un grand acteur, Michel Leclerc.
0: C'est drôle, d'ailleurs, parce que nous avions passé quelques mois, côte à côte, dans un collège aux environs de Compiègne. Et nous étions trois garçons, et nous ne savions pas du tout, aucun de nous trois ne pouvait deviner que nous ferions chacun une carrière artistique à des époques différentes. Et puis un jour, à l'époque, je faisais des robes chez Robert Piguet, après avoir quitté Christian Dior. Et j'ai reçu une photographie de la première communion, nous étions deux. Et l'autre m'a dit, je te téléphone demain, il passe une box, il s'appelle Michel Leclerc. Mais, et puis voilà, à l'époque il était Michel Leclerc, c'est-à-dire qu'il avait tourné Les Maudits avec Clément, il avait tourné Manon avec Clouseau, c'était une énorme vedette. Et c'est lui qui m'a dit, avec la gueule que tu as, mais va au cours Simon et deviens comédien. Et le troisième...
1: Laron,
0: c'était Michel Piccoli. Alors, ce qui est très curieux, c'est que quand Auclair était une grande vedette, Pascal, ton serviteur, n'existait pas, Piccoli, pas davantage. Quand moi, j'étais déguisé en l'Alain Delon de l'époque, Auclair tournait beaucoup moins et Piccoli, pas encore vraiment. Et aujourd'hui, où Piccoli tourne énormément, ni Auclair ni moi ne tournons. Donc, je dis ça avec un certain sourire, sans aucune espèce d'amertume. C'est pas une question de talent, mais c'est une question de mode. On se demande pourquoi celui-ci plutôt que celui-là, alors que nous avons quasiment le même âge, bien que ce soit mes aînés de quelques années, mais si peu que c'est même pas la peine d'en parler.
1: Ton premier film, c'est Le Jugement de Dieu, de Raymond Bernard, avec Pierre Renoir et Gabriel Danzian.
0: Oui, je l'y rencontre.
1: Oui, c'est pas n'importe quoi.
0: Non, justement, c'était quelques bonnes leçons.
1: Des grands acteurs de théâtre qui étaient des vedettes de cinéma. Et quand on voit en 1955
0: Le Jugement de Dieu?
1: Non, entre 50 et 55, tu étais derrière Marlon Brando, Grégory Peck, Georges Marchal, Jean Marais et toi. Vous étiez les cinq.
0: Sur le plan international, oui.
1: Sur le plan international.
0: Non, oui. Une année où j'étais le troisième, où j'étais juste derrière Grégory Peck et Marlon Brando, je crois. Et puis les suivants sortaient, ça montait, les montaient et descendaient, mais c'était tout de même pas mal d'être, de façon internationale, passé aussi haut.

0: Jean-Claude Pascal, qui est édité chez Robert Laffont, qui est sorti il y a quoi, 8, 10 jours, 15 jours.
1: Non, c'est tout à fait récent. J'ai été me promener au Salon du Livre. Et il y a une chose, je dis ça sans vanité, sans publicité personnelle. J'ai été très touché du fait d'abord que j'ai eu la chance et l'occasion de dédicacer énormément de livres. Mais ce qui m'a le plus touché, c'est que j'ai dédicacé des livres à des gens très jeunes. C'est-à-dire qu'il y a des garçons et des filles entre 18 et 25 ans qui m'ont demandé mon livre. Et ça m'a bigrement étonné. Je m'attendais à me trouver en face de gens de ma génération, s'intéressant à ma carrière.
0: Des dames qui t'adorent.
1: Non, sans aller jusque-là, mais des gens de mon âge, enfin de notre âge, si tu veux. Et puis, ce qui m'a surpris, c'est de voir arriver des gens jeunes qui avaient tout à coup envie de lire ce livre. Alors, ça m'a fait très plaisir, ça m'a flatté. Et puis, je me suis dit, mais tiens, mais comment se fait-il que... Et c'est peut-être à cause de la télévision, à cause du fait que j'ai pris soin de garder avec le public le contact à travers le petit écran. Par période, j'ai tourné des séries qui ont beaucoup marqué, puisqu'il y a eu plusieurs rediffusions. Et je crois que c'est peut-être ça qui fait que je suis rentré dans l'esprit ou la mémoire des gens jeunes. Et ça me fait très plaisir.
0: Mais l'autre fois, je parlais avec Jean Marais, qui avait pas tourné depuis 15 ans et qui vient de faire un film là maintenant.
1: Oui.
0: Alors on se demande comment, parce qu'on sait bien que le cinéma c'est une entreprise commerciale qui a ce fameux box-office. Toutes les semaines, on achète le ciné-chiffre pour savoir qui a fait les entrées, pas les entrées.
1: Oui.
0: Et qu'on oublie souvent qu'on change d'emploi, parce que bon, tu as été un jeune premier éclatant qui a eu un énorme succès, même si les films n'ont pas toujours été ce que tu aurais voulu qu'il soit. Mais aujourd'hui, tu as un emploi, je veux dire. Et comment se fait-il que est-ce que tu rencontres des metteurs en scène, des jeunes metteurs en scène qui, pour les raisons financières, ne peuvent pas monter les films, mais qui te proposent des
1: rôles? Non, ça m'arrive pas. Non, ça m'arrive pas. Je n'ai pas, mon téléphone ne sonne pas du tout, ni pour le cinématographe, ni pour le théâtre. Je ne réussis pas à remonter sur une scène parisienne. Pourquoi? Je ne sais absolument pas. D'ailleurs, c'est une question que je pose très simplement dans cet ouvrage, enfin, dans le Baumage. Je dis, mais je voudrais comprendre pourquoi je me suis posé la question dans tous les sens. La réponse, je ne la trouve pas. Les pièces se montent, on fait du théâtre à Paris, je vais pas citer les noms des copains.
0: Bien sûr.
1: Pourquoi pas moi? Je ne sais pas. Alors qu'est-ce que j'ai fait? Est-ce que j'ai la peste? Je n'en suis pas sûr. Je ne suis ni pire, ni meilleur qu'un autre. Mais pourquoi le téléphone ne tend jamais lorsqu'on distribue une pièce de théâtre? Je ne sais pas.
0: Mais tu as une expérience extraordinaire. Là, tu as monté il y a 2 ans un spectacle qui a eu beaucoup de succès à Lyon.
1: Oui, c'était
0: mise en scène.
1: C'est une jolie histoire, pas trop longue. Un jour, j'étais à l'auditorium Maurice Ravel de Lyon, le directeur me montrait ce magnifique lieu. Et me dit, est-ce que ça vous amuserait, entre guillemets, de monter une œuvre classique? Oui. Quoi? Racine? Quoi? Bérénice. Bérénice, parce que c'est la tragédie de Racine où il n'y a pas de sang, c'est pour ça que ça m'intéressait beaucoup. Ce qui fut dit, fut fait. On m'a donné les crédits nécessaires et j'ai fait le décor, les costumes et la mise en scène de Bérénice. Et ça a été un très, très, très beau succès. Jean-Pierre Bouvier, Marie von Schiltz, surtout Jacques Zabat et d'autres personnes. Ça a eu beaucoup de succès, à tel point d'ailleurs qu'à cause de cette œuvre racinienne magistrale, l'héritier des droits d'Henri de Monterland, Jean-Claude Barat, m'a remis les droits de Port-Royal et que je les conserve précieusement et que j'attends le moment de pouvoir monter Port-Royal tel que je le conçois, c'est-à-dire pas n'importe comment, ni avec n'importe qui. Il faut monter cette œuvre fabuleuse, dont la langue est absolument prodigieuse, dans les conditions les meilleures ou pas du tout. Alors on m'a 2 fois fait des offres pour le monter et j'ai dit non parce qu'on ne me donnait pas ce qu'il fallait pour le faire comme je le conçois.
0: Tu as eu un grand rôle qu'on a vu il n'y a pas longtemps à la télévision, Le Grand Patron, avec Pierre Freinet.
1: Ah ben c'est tout à fait le début ça, oui.
0: Oui, mais c'était un beau film.
1: C'était aussi une très bonne leçon, c'est-à-dire que je jouais la comédie en face de Freinet, on y a intérêt à faire attention à ce qu'on fait, à ce qu'on dit, parce que si on veut résister, je ne sais pas à toi que je veux dire ça, si on, quand on est en face de grands comédiens, on a vraiment intérêt à faire attention à ce qu'on fait. Ça me produit, quand j'ai tourné un film avec Daniel Darieux, je me suis rendu compte tout d'un coup qu'il fallait faire attention à la façon de jouer la comédie, parce que sinon, elle allait me bouffer. En termes de métier, il ne resterait rien de mon apparition à l'écran.
0: Et Romy Schneider, tu disais d'elle qu'elle était une femme forte, mais toujours, toujours inquiète, toujours angoissée.
1: Oui, je ne sais pas du tout. Il y aurait beaucoup à dire sur Romy Schneider. C'était quelqu'un d'attendrissant, de très difficile, mais difficile avec elle-même. Elle avait du mal à vivre. Et j'écris quelque part, je crois, très sincèrement, que je me demande si ce n'est pas dans les rôles qu'elle interprétait qu'elle était le plus heureuse, incapable de pouvoir vivre comme un être humain normal, parce qu'elle s'est cherchée toute son existence. Et s'est-elle jamais trouvée? Je ne sais pas.
2: Tu vas beaucoup au cinéma?
1: Oui, très souvent.
2: Et tu aimes les nouveaux films, la nouvelle génération d'acteurs qui...
1: Non, je vais tout à fait franc, sincère, au risque d'être maladroit. Je vois les films américains parce que ça m'intéresse beaucoup plus. Et je trouve que le cinéma français, sans vouloir cracher dessus, je le trouve assez triste parce que ce sont des histoires quotidiennes et que j'en ai marre du quotidien. Que moi, quand je vais au cinéma, c'est comme quand je vais au spectacle, au théâtre, vous voyez. C'est pour me distraire, c'est pour entendre parler d'autre chose, voir autre chose et me sortir du quotidien, justement. Je trouve que le quotidien, moi, m'ennuie. Et je vais au cinéma pour m'amuser.
2: Alors, il y a une vérité du dimanche, comme dit...
1: Non, mais je le cinéma américain mieux fait que le cinéma français, mais soyons francs.
2: Est-ce que à la télévision, tu as fait des choses intéressantes? Est-ce que tu ne méprises pas la télévision? Tu trouves que la télévision...
1: Je ne méprise pas du tout la télévision, à condition qu'on donne, si tu veux, aux comédiens qui signent, on dirait, une participation, soit à 53 minutes, soit à une série, le temps normal pour travailler. Quand on entend des propositions, il faut tourner 12 à 15 minutes valables par jour, moi je réponds non merci. Quand on a un rôle principal, on ne peut pas mémoriser suffisamment pour arriver à interpréter convenablement. Alors, dans ces cas-là, je dis non. On peut tourner dans des conditions normales, bon, sans penser aux conditions cinématographiques où c'est seulement 2 minutes et demie valables par jour, mais entre 2 minutes et demie valables et 12 minutes, il y a tout de même une marge. Et pour un rôle principal, c'est pas possible. On a à peine le temps d'apprendre son texte. Alors comment jouer de la comédie comme ça? On peut pas. On court après les mots, on court après la mémoire, on peut pas interpréter. Alors faire n'importe quoi, encore une fois, non.
2: Est-ce que tu as jamais eu envie de réaliser toi-même un film, puisque tu écris, tu...
1: Si, mais ça viendra peut-être en son temps.
2: T'en as envie, ça?
1: Oui, et en plus, vaniteusement parlant, je crois que je suis capable. Parce que je crois savoir comment prendre un sujet, mais pas n'importe quel sujet. Par exemple, on me dirait, voulez-vous tourner Schmutz-Mutz? Si je ne sens pas du tout le scénario de Schmutz-Mutz, je ne tournerai pas Schmutz-Mutz. Au théâtre, on va proposer des mises en scène d'œuvres que je ne citerai pas, et j'ai dit non parce que je ne les sens pas. Je ne peux pas mettre en scène une histoire dont je n'ai pas envie. Je ne peux pas mettre en scène des personnages auxquels je ne crois pas. Ça, je ne sais pas.
2: Mais dans ton livre, il y a, à la fin du livre, il y a l'espoir quand même. Ce n'est pas un récapitulatif d'une vie.
1: Oh non, c'est un livre qui est d'abord... mon porte-plume n'est trempé ni dans la confiture, ni dans le vitriol. Je ne règle pas de compte. Non. Je raconte une histoire qui est la mienne. Bon, je la raconte et j'évite de parler de moi. Et je parle de moi à travers les autres. C'est-à-dire que ce sont sur les autres sur lesquels je me penche. Et pas sur moi-même. Je trouve que le gargarisme et le nombrilisme, c'est tout à fait ennuyeux.
2: Mais je vous conseille de lire le livre de Jean-Claude Pascal qui s'appelle Le Beau Masque. Parce que à travers ce livre, vous comprendrez ou vous aimerez mieux Jean-Claude que vous aimez. Parce qu'on découvre, c'est vrai, ta timidité, ta pudeur, ta sensibilité. Et puis l'émotion et l'amitié qui a joué un rôle très important dans ta vie.
1: Moi, je suis assez fidèle de nature. Quand j'aime, j'aime. Quand j'aime pas, j'aime pas.
2: Et tu avais pris des notes pendant ces 30 ans de vie?
1: Non, jamais.
2: C'est ta mémoire?
1: Ma mémoire, quand j'ai décidé d'écrire ce livre, j'ai commencé à remettre les films à l'envers.
2: Les choses sont revenues.
1: Elles se reviennent très bien. Bien sûr, j'oublie sûrement des tas de choses, mais il y a des flashs qui reviennent comme des tableaux. Alors, quand on ferme les yeux, ou même si on est fermé, et puis le porte-plume est là, et puis l'imagination, et puis la mémoire. Et ça revient très bien, c'est très, très facile. Le tableau est vivant. Après, il faut le transcrire avec des mots. C'est une autre histoire.
2: C'est plus difficile.
1: C'est différent.
3: C'était Jean-Claude Brialy reçoit, une émission issue des archives d'Europe 1, une émission de 1986. Et la nuit prochaine, eh bien, on va le retrouver. Jean-Claude Brialy, en compagnie d'un nouvel invité. Ce sera précisément l'icône du cinéma des années 80, Valérie Kapreski. Dans un entretien enregistré en 1985, elle revenait sur son parcours. Elle nous racontait sa rencontre avec Charles Trenet et puis aussi le choix de son pseudonyme. Allez, vous restez avec nous dans un instant. Et si on en parlait, on va retrouver Marie-Estelle Dupont, psychologue clinicienne, et Romain Desarbres pour la suite et fin de leur série d'émissions consacrées aux troubles du comportement alimentaire. Et ils se sont penchés ce jeudi sur la boulimie. Séance de rattrapage, donc, juste après la version d'Annie Lennox de A Wide

0: Room s'est inspiré de Bach pour écrire cet immense tube A White Shade of Pale, sorti en 1967. Et quelques années plus tard, en 1995, c'est Annie Lennox qui va s'inspirer de Procola Room pour nous offrir sa propre version et que l'on vient d'écouter à l'instant sur Europe 1. 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
0: 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Voici « Et si on en parlait ?», l'émission de ce jeudi en nouvelle diffusion.
2: La boulimie concerne environ 220 000 femmes à travers le pays, soit 83% des personnes concernées, et que ce trouble envahit évidemment la pensée, le corps, les journées, les nuits, les relations aussi. Et il nous a donc semblé important de lui consacrer une émission à l'occasion de la semaine des troubles du comportement alimentaire. Au-delà des statistiques, c'est le mystère d'une pulsion de vie qui devient mortifère que nous devons percer. Et comme souvent, la mythologie grecque, comme les tragédies ou les contes, nous aide à éclairer les parts d'ombre de l'âme humaine. S'agissant de la boulimie, un mythe nous éclaire. Rappelez-vous, chers auditeurs d'Europe 1, l'histoire de Io, cette prêtresse qui servait Héra, qui a été séduite par Zeus. Jalouse, Héra la transforme alors en génisse et envoie un temps qui la pique sans relâche, condamnant Io à une errance autour de la Méditerranée, une errance sans fin et sans but, simplement pour échapper à la voracité de l'insecte. C'est Colette Combe, une psychiatre et une psychanalyste qui a beaucoup travaillé sur les troubles du comportement alimentaire, qui nous remémore cette histoire dans son ouvrage sur la boulimie. L'insecte figure évidemment l'excitation insupportable, l'angoisse qui pique sans cesse le malade. Le boulimique ne peut ni se poser ni se reposer. Cette piqûre permanente déclenche la crise. Il faut fuir, bouger, avaler pour échapper à cette tension interne insupportable. C'est une course folle pour remplir, calmer quelque chose qui ne se laisse pas apaiser. La boulimique n'est plus dans la subjectivité, mais dans un corps animal qui mange de façon pulsionnelle, comme une bête affolée. Le corps devient l'objet d'une emprise intérieure, à l'image de Io, condamné à l'emprise de la jalousie d'Héra. Et pour les psychologues qui nous écoutent peut-être, je sais qu'il y en a, d'ailleurs je les remercie pour leur message chaleureux sur l'émission, il y a ce colloque que je mentionne le 19 et 20 juin de la Fédération Française Anorexie Boulimie à Bordeaux sur le thème « Le corps soignant face aux formes graves des troubles du comportement alimentaire ». Vous pouvez vous inscrire sur le site de la Fédération Française de l'Anorexie et de la Boulimie.
3: Voilà, on est ensemble pendant une heure et on va donc parler de la boulimie avec vous, Marie-Estelle Dupont. Déjà, comment vous définiriez la boulimie ? Qu'est-ce qu'il a défini ?
2: Alors, la boulimie, elle se caractérise par des crises absolument incontrôlables de suralimentation, sans plaisir, de manière rapide, désordonnée, chaotique. C'est des patients qui peuvent même aller manger des plats pas décongelés. Donc, il n'y a pas du tout de notion de plaisir, évidemment. C'est très destructeur et c'est suivi, contrairement à l'hyperphagie boulimique dont on parlait hier, de comportements dangereux de compensation extrême, donc des vomissements, du sport extrême, des laxatifs, etc., etc. Donc la boulimie, elle peut tout à fait être normopondérale et donc on met du temps à la déceler parce que la personne ne prend pas de poids, voire elle maigrit du fait de la fatigue liée aux vomissements répétés. Ça entraîne évidemment des changements métaboliques importants, même des aménorrhées pour les femmes, des déséquilibres au niveau de toutes les hormones qui régulent l'appétit, la leptine, etc., des déficits en minéraux, donc des des hypokaliémies qui entraînent par perte de potassium des troubles cardiaques, et puis des problèmes de sommeil évidemment, des vertiges, mais à la différence de l'anorexie restrictive, il y a encore plus de honte, encore plus de dissimulation parce que on se sent en échec de contrôle, et c'est très souvent en réalité la continuité d'une anorexie, c'est-à-dire beaucoup d'adolescentes qui rentrent dans l'anorexie au moment de la puberté. À un moment donné, l'anorexie restrictive va céder et va se transformer en boulimie vomisseuse. C'est d'ailleurs 2/3 des boulimies qui sont en fait des suites d'anorexie. Hein. Dans 2/3 des cas, la boulimie se déclare après l'anorexie. C'est pour ça que, en général, les patients boulimiques sont un petit peu plus âgés que les patients en début d'anorexie. Voilà, et c'est surtout des femmes. C'est surtout des femmes, c'est 83% de femmes. Et c'est quand même 4 à 8% des étudiantes en France, hein, donc c'est pas anodin, c'est pas rien.
3: L'origine du désir boulimique, c'est-à-dire qu'est-ce qui fait, vous nous décrivez des situations et fortes, extrêmes, quelqu'un qui mange un produit qui est pas encore qui a fini d'être décongelé, qu'est-ce qui est à l'origine de ce désir boulimique?
2: Alors, le paradoxe du désir boulimique, c'est qu'on entend d'abord la pulsion de vie dans le fait de manger, et de manger pour se rassurer, comme un bébé qui pleure et qu'on met au sein et que la tétée apaise, pas tant pour des raisons nutritives que pour des raisons affectives. Et cette pulsion de vie qui se transforme en pulsion de destruction du fait de la panique. En fait, la boulimie est une réaction de panique. C'est un état de panique interne face à une angoisse, une émotion qu'on peut pas gérer, un sentiment de vide intérieur, un sentiment d'effondrement, et donc le patient ne trouve pas d'autre solution que de fuir cet état intérieur insurmontable de chagrin, de dépression, d'angoisse, que par ces mécanismes très archaïques en fait d'incorporation sur lesquels la société un regard un peu rejetant, parce que ça fait peur la voracité, ça fait peur la gloutonnerie, ça fait peur les gens qui mangent sans aucune limite. Et donc cette avidité, cette voracité qu'il y a chez le boulimique, elle nous fait un peu un miroir grossissant de notre propre avidité, donc on a du mal aussi à les entourer, à les comprendre. Mais en fait, le désir d'engloutir comme ça, très primitif, c'est le désir de mettre au fond de soi quelque chose qui nous rassure et qui nous tient. Quand on a le sentiment de pas avoir été sécurisé affectivement, alors ça peut être parce que il y a eu un trauma qui a fait effraction, des patientes qui d'un coup déclenchent des boulimies après une agression sexuelle par exemple, mais ça peut être aussi des carences affectives précoces qui ont duré toute l'enfance, l'abandon d'un père, des humiliations de la part de la mère, etc., qui vont créer une carence affective, et ce vide, bah finalement le patient va pas arriver à le nommer, va pas arriver à le mettre en mot, parce que c'est le vide qui a toujours été là, donc il n'y a pas d'effet de contraste, il sait pas ce que c'est que d'être bien dans une relation, et donc que fait un être humain quand il est pas sécure dans une relation? Il tente de mettre à l'intérieur de lui quelque chose qui le rassure dans une forme d'addiction. Alors pour certains c'est une addiction à une drogue, d'autres à l'alcool. Pour le boulimique, c'est la nourriture qui va se substituer à ce qu'on appelle nous l'objet intériorisé en fait.
3: Comment le trouble s'installe et comment ça s'emballe? Parce qu'il y a, une fois qu'il est installé, ce que vous me disiez en préparant l'émission, c'est qu'il y a un emballement. Est-ce que vous pouvez nous expliquer ce phénomène?
2: Oui, alors moi j'ai pas rencontré de patients souffrant de boulimie qui n'avaient pas par ailleurs un style d'attachement très insécure, c'est-à-dire des carences précoces ou des traumas dans l'enfance, des placements et des déplacements à répétition de famille en famille, des environnements familiaux très chaotiques, etc. Et donc ça va faire un boulevard pour des réponses addictives, parce que impossibilité de mettre en mots le mal-être, et donc engloutir la nourriture, c'est essayer de mettre à l'intérieur de soi ce qu'on n'a pas pu maîtriser, ce qu'on n'a pas pu nouer comme relation rassurante à l'extérieur. Je rappelle que l'attachement, c'est la condition à la survie de l'espèce humaine. On est des mammifères, donc il suffit pas de nourrir un bébé pour qu'il survive. Il a besoin d'avoir des figures d'attachement solides et fiables. Bah, si la maman est décédée, ça peut être la grand-mère, mais en tout cas des figures stables, des repères affectifs. Et donc le trouble alimentaire, il va s'installer dans une rupture de continuité du sentiment d'exister. Hein. C'est des patients qui ont des grands moments de dépersonnalisation où ils vous disent je mange pour vérifier que je suis vivant. Parce que je me sens mort à l'intérieur, je me sens complètement vide. Et donc, une fois qu'on a trouvé cette solution qui n'en est pas une, de faire tomber de la nourriture à l'intérieur, véritablement d'engloutir, pour se donner l'impression qu'il y a un socle, qu'il y a quelque chose qui tient, qu'il y a un plancher, me disait une patiente, il va se créer un cercle vicieux qui va s'emballer. Parce que le fait de faire ça ne répond pas à l'angoisse, au contraire, ça... crée un deuxième problème en plus de l'angoisse non résolue, qui est le problème de la honte et le problème de l'échec du contrôle. Et donc, ça va créer un cercle vicieux avec un emballement. D'autant que là-dessus vont se jouer tous les mécanismes hormonaux et cérébraux, c'est-à-dire que l'appétit naturel est déréglé, le sommeil est déréglé, les rythmes somatiques sont déréglés. Pour le patient qui a trouvé cette réponse, il se met dans une impasse parce qu'il n'arrive plus à faire demi-tour, en fait. Il n'arrive plus à faire demi-tour parce que plus il essaye de penser ses angoisses et ses émotions, plus il panique, et plus il panique, plus il y répond par des crises boulimiques. Et puis, comme c'est en général des patients qui ont une sensibilité exacerbée, finalement... C'est ce que me disait une patiente, elle essayait de comprendre quand les crises s'accéléraient. Elle me disait, en fait, les jours où je révise mes examens de chez moi, je n'ai qu'une crise. Et les jours où je vais en BU, en bibliothèque universitaire, je fais 3 ou 4 crises avant de dormir. Donc évidemment, elle se couchait à 4 heures du matin parce qu'il fallait faire les crises, vomir, refaire les crises, etc. Et donc, je lui dis, quelle est la différence entre ces journées? Et elle me disait, j'ai vu trop de gens. Et en fait, ce qu'elle comprenait, c'était que la crise était comme un mécanisme de régulation, un sas de décompression, par rapport au stress que ça engendrait pour elle d'être en interaction sociale toute la journée, d'être stimulée par des gens, de devoir s'adapter, parce qu'une grande angoisse en elle de pas être correcte, de pas être à la hauteur, de pas être comme il fallait, des choses liées à son enfance évidemment. Et donc plus elle voyait de gens, plus elle était stressée et plus la crise devenait le moyen, comme un enfant qui suce son pouce, de réguler son stress. Vous voyez ce que je veux dire ? C'est vraiment des images très archaïques de bébé qui tète ou d'enfant qui suce son pouce. C'est des mécanismes d'auto-régulation. Sauf que quand le bébé suce son pouce, ça n'est pas gênant, c'est une manière d'attendre la présence de l'adulte. Quand un boulimique se fait vomir 3-4 fois dans la journée, on entend bien que c'est très dangereux.
3: Une fois le trouble installé, que se passe-t-il, Marie-Estelle Dupont ? On peut dire qu'on perd la main, c'est comme une addiction qui s'installe ?
2: Oui, tout à fait, c'est une addiction. Et donc l'addiction, elle a sa vie autonome. Alors, quand on n'est pas malade de boulimie, le premier réflexe, avec beaucoup de bienveillance d'ailleurs, mais beaucoup de maladresse, c'est de dire, mais attends, ça te pourrit la vie, tu sais que ça te pourrit la vie, tu te plains que ça te pourrisse la vie, donc arrête. Et on en fait une affaire de volonté. Sauf qu'il faut vraiment comprendre, et je pense que c'est un des grands apports de tous les travaux de Maurice Corcos, Colette Combe, tous les psychanalystes qui ont travaillé à la fois avec des endocrinologues, des psychiatres, des psychologues sur les troubles alimentaires, c'est de comprendre qu'il faut entendre ces troubles comme des addictions. Il faut les traiter comme des addictions. C'est-à-dire qu'on n'est plus dans le registre de la volonté, on est dans le registre d'un mécanisme qui se dérègle dans le cerveau. Et donc après, même si on en a compris la cause, il va pas s'arrêter tout de suite. C'est pas parce que le patient peut enfin raccrocher son trouble à une origine que ça va magiquement se résoudre. Le cerveau, il s'est habitué. Donc pendant la crise, on se dit c'est la dernière. Et puis 6 heures après la crise, la patiente, elle est en syndrome de sevrage. Et quand vous êtes en sevrage d'alcool, en sevrage de cocaïne, bah vous y retournez, et bah c'est exactement pareil. Donc elle retourne faire des courses à n'importe quelle heure, elle cherche un supermarché ouvert à 22h le dimanche, et elle va se refaire une crise alors qu'elle sait que ça va lui pourrir sa journée du lendemain. Donc en fait, c'est un trouble qui s'emballe. Il y a un phénomène d'accélération temporelle. C'est pour ça que l'image de Yo, qui est piquée par le temps, elle est intéressante, parce qu'on voit bien l'image de devoir fuir le symptôme. Donc on est condamné à perpétuité à fuir une menace intérieure. Et la menace, c'est à la fois l'angoisse et le symptôme qui nous met en échec. Donc, en fait, c'est des patients qui, par tentative de maîtriser les choses, échoue et se retrouve condamné à une fuite en avant. Parce que le soulagement de la crise, il est tellement éphémère qu'ils sont obligés de recommencer. Et plus le trouble s'installe, je vous le disais en préparant l'émission, j'ai une patiente, quand elle est venue me voir, elle en était arrivée au point où elle faisait 6 crises par jour. Je ne sais pas si vous imaginez ce que ça lui coûtait sur son budget d'étudiante d'acheter de la nourriture pour 6 crises par jour, le temps que ça lui prenait pour faire la crise, vomir, nettoyer, refaire des courses. Donc ça prenait la place de toute sa vie. Donc pas de vie amoureuse, des cours qu'elle séchait, des partiels qu'elle ratait, des nuits complètement gâchées, etc., etc. Et donc en fait, on va devoir comprendre que c'est une addiction et ne pas chercher à l'arrêter du jour au lendemain. Ça va pas être possible. On va devoir négocier avec l'addiction. On va devoir faire des espèces d'alliances, de contrats d'alliances, en disant on est ensemble dans la tempête, on est ensemble dans le tsunami de la crise. Notre but, c'est pas d'arrêter la crise d'ici la semaine prochaine. C'est que peut-être on serait heureux si dans 3 semaines vous passez à 5 crises par jour. Voilà, on en est là dans la thérapie. Dans la thérapie, on espère qu'il y aura une crise par jour de moins. Et en fait, c'est que en faisant des paliers progressifs qu'on y arrive, parce que vous savez, en apnée, quand vous remontez trop vite à la surface, c'est très dangereux. Et en fait, pour ces patients, il faut faire des paliers comme ça, de décompression, où ils se font pas trop peur, parce que s'ils guérissent trop vite, ils rechutent, parce qu'ils n'ont plus rien pour se rassurer. Il faut vraiment comprendre que le symptôme qui les angoisse, c'est aussi le symptôme qui les rassure. Vous voyez ce que je veux dire?
3: Oui, oui.
2: En fait, c'est toute la complexité de ces troubles.
3: C'est un cercle vicieux qui s'installe dans la vie des malades. Il y a une crise, la décharge, la honte qui s'installe, et pour régler la honte, une nouvelle crise.
2: Exactement. En fait, il y a une douleur psychique innommable qu'on n'arrive pas à cerner, à comprendre, à métaboliser, à élaborer. Elle donne lieu donc à de l'angoisse. La crise boulimique devient ce qui court-circuite l'angoisse. Sauf qu'en court-circuitant l'angoisse, ça court-circuite aussi la réflexion sur l'angoisse. Et donc, on est tout autant démunis après. Et donc, il faut recommencer. Donc, c'est à la fois le circuit court de la pensée et ce qui court-circuite l'angoisse. Vous voyez ce que je veux dire?
3: Oui.
2: Donc, c'est pour ça qu'il faut prendre les choses tranquillement. Paradoxalement, c'est des patients tellement affolés que nous, notre posture de thérapeute doit être une posture de refroidissement en disant on va pas chercher à aller vite. On peut pas, en fait, on peut pas être en compétition avec le symptôme. Il faut dire, le symptôme, c'est une conséquence de la panique. Donc nous, on n'est pas paniqué. On va y aller tout doucement. Et d'ailleurs, contrairement aux patientes anorexiques, quand les patientes sont vraiment dans la boulimie, je la mets au féminin parce que ça concerne quand même beaucoup de jeunes filles, moi, j'avais tendance à espacer les séances. Ce que fait aussi Colette Combe, d'ailleurs. C'est-à-dire que pour rassurer le boulimique qui est lui-même dans une avidité d'aller toujours plus vite et d'en faire toujours plus et d'avaler toujours plus, on se décale en tant que psychothérapeute, en tant que psychologue ou en tant que psychiatre en proposant un suivi espacé, non pas toutes les semaines ou 2 fois par semaine, mais toutes les 3 semaines. Ce qui est une manière de dire aux patients: j'ai confiance dans le fait que vous allez survivre à la séparation. Parce qu'évidemment, derrière la boulimie, il y a une très grande angoisse de séparation. Et donc, de dire, j'ai confiance dans le fait que vous pouvez survivre à mon absence pendant 3 semaines, ça ne veut pas dire que je ne disparais pas. Je suis là. Mais lui laisser 3 semaines pour digérer ce qu'on dit pendant la séance, mais en fait, ça les aide. C'est un rythme qui leur montre qu'on peut avoir un lien avec quelqu'un qui est safe, qui est secure, sans pour autant être collé et se voir tout le temps. Parce que c'est quand même des problématiques de fusion, séparation qui sont pas bien réglées. Vous voyez ce que je veux dire? C'est soit des patientes très collées à leur mère, soit des patientes très rejetées par leur mère en général, ou par leur père.
3: Oui. Je me posais la question, puisqu'il y a prise de nourriture et ensuite qu'on vomit la nourriture, il y a une prise de poids quand même.
2: Alors pas nécessairement. Il peut y avoir une prise de poids si elle ingère beaucoup plus de nourriture qu'elle n'en vomit. C'est-à-dire que si elle a des crises où elle vomit, des crises où elle vomit pas, elle prend du poids. Mais du fait que dans les boulimies vomisseuses, dans les boulimies qui sont des suites d'anorexie, il y a encore les réflexes de l'anorexie d'éliminer. Et que la notion d'expulsion symbolise le besoin de mettre à l'extérieur quelque chose qui fait mal à l'intérieur. C'est des patientes qui ont beaucoup de stratégies de compensation. Elles vomissent, elles prennent des laxatifs, elles se purgent, elles font du sport extrême. Donc en réalité, très souvent, les boulimiques maigrissent. Donc vous ne savez pas quand vous la voyez si elle est anorexique réceptive ou si elle est boulimique vomisseuse.
3: On parle aujourd'hui de la boulimie avec vous, Marie-Estelle Dupont, dans le cadre de la semaine des troubles des comportements alimentaires, les TCA. 01 80 20 39 21, si vous voulez échanger avec Marie-Estelle Dupont. On se retrouve dans quelques instants. On verra comment on soigne les boulimiques, comment c'est pris en charge, comment d'ailleurs vous allez voir que ça nécessite plusieurs spécialités, plusieurs médecins, plusieurs spécialistes de santé autour du malade. Restez bien avec nous sur Europe 1. À tout de suite.
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3: Et si on en parlait avec Marie-Estelle Dupont tous les jours sur Europe 1 entre 15h et 16h, et aujourd'hui nous parlons de la boulimie. La boulimie dans le cadre de la semaine des troubles des comportements alimentaires. Marie-Estelle Dupont, vous nous avez dit dans la première partie de l'émission, reçu en tant que psychothérapeute des malades de boulimie. Qu'est-ce qu'ils vous disent? Que disent les patients? Qu'ils ont honte, qu'ils se sentent coupables? Il y a ce sentiment chez les boulimiques?
2: Oui, il y a beaucoup moins de déni que chez les anorexiques. Hein. Dans l'anorexie, il y a évidemment beaucoup de, il y a un mélange de déni, de mensonges, pour pouvoir continuer à se priver sans que l'environnement n'intervienne, et aussi d'anosognosie, c'est-à-dire d'incapacité neurologique à un moment donné à reconnaître l'existence de sa maladie. Chez les boulimiques, il y a assez peu de déni parce que la honte est très grande. Les femmes, comme les hommes, le disent. Ils disent « je me sens nulle, je me sens dégueulasse, je me sens en échec, j'ai l'impression d'être un porc ». C'est des mots qui tournent vraiment autour de l'humiliation et de la bestialité, parce que je crois que l'oralité primitive nous fait peur. D'ailleurs, on est dans une société qui valorise beaucoup le contrôle. On est dans une société qui est à la fois pléthorique et surabondante en termes d'alimentation accessible, et en même temps très qui valorise beaucoup le fait d'être très contrôlant avec son corps, d'être très fit ou très mince, etc. Donc il y a vraiment cette notion de honte par rapport à un échec du contrôle. Et chez les boulimiques, il y a un fantasme autour de l'anorexie, c'est-à-dire que pour les boulimiques qui se sentent en échec de contrôler, mais qui se sentent aussi très angoissées à l'idée de devoir arrêter les crises parce qu'elles ne savent plus comment expulser leurs angoisses dans ces cas-là, il y a un fantasme que l'anorexique, c'est celle qui est triomphante par rapport au contrôle. C'est-à-dire que l'anorexique, elle aurait réussi à contrôler son corps, elle aurait réussi à s'affranchir des lois de la biologie, des lois de l'incarnation, elle arriverait à manger, à vivre sans manger, et donc elle serait le contrôle par excellence, l'incarnation du contrôle. Or, c'est faux. Et chez certaines boulimiques, c'est une nostalgie de la période où elles étaient anorexiques, parce que beaucoup deviennent boulimiques vomisseuses. Évidemment, c'est faux, puisqu'en réalité, l'anorexie est aussi un échec du contrôle. C'est-à-dire qu'il ne faut pas penser que l'anorexique, c'est par volonté qu'elle ne mange pas. L'anorexique, au début de la maladie, elle a encore peut-être un peu le contrôle si elle est prise en charge à temps, mais à un moment donné, l'anorexie s'emballe et la patiente ne peut pas manger. Moi, j'avais une petite patiente qui, quand elle essayait avec toute sa volonté de remanger, vomissait spontanément. C'est-à-dire, elle ne se faisait pas vomir. Elle ne pouvait plus manger, ça la faisait vomir de manger. Donc faut comprendre qu'en fait, l'anorexie est un échec du contrôle. Vous êtes contrôlé par votre envie de contrôler. Vous ne le contrôlez plus, ce contrôle du jeûne. C'est le symptôme qui vous pilote. Mais effectivement, il y a cette notion de honte chez les patients boulimiques. J'avais une patiente qui me disait, si je veux, parce que elle me parlait, elle avait nommé son symptôme manger vomir en un seul mot, et elle me disait, si je peux pas manger vomir, je vais mourir. Et elle faisait beaucoup de crises, donc il y avait vraiment un impact très invalidant sur sa vie. Et je lui demande, vous allez mourir si vous ne pouvez plus vous détruire, pour souligner le paradoxe. Et donc je lui dis, mais qu'est-ce qui vous menace au point que vous détruire continuellement soit une sécurité? Sur quoi vous reprenez le contrôle? Qu'est-ce qui en fait vous menace de vous détruire tellement que par anticipation vous vous foutez en l'air vous-même? Et elle me dit, le chagrin, En fait, dans la confiance de la séance, dans cet espace qui est très particulier, l'espace de la séance où vraiment le patient est à l'abri, évidemment, avec une organisation de la séance qu'on adapte aussi aux besoins des patientes très maigres, qui ont très froid, on leur donne une couverture, etc. Donc elles sont vraiment très contenues dans les séances, elles pouvaient se lâcher. Et elle me dit, mais en fait, c'est le chagrin qui menace. Je vais mourir de chagrin. Et donc, on a pu aller sur ce qui avait suscité ce chagrin, et c'était de l'humiliation, donc c'était de la honte, c'était toutes les humiliations qu'elle avait vécues quand elle était petite. Et en fait, elle me disait, en me faisant me sentir dégoûtante, finalement, j'obéis à ma mère, je suis encore avec ma mère. C'est-à-dire qu'elle avait été tellement humiliée que se faire vivre à elle-même de l'humiliation, se faire vomir, etc., se sentir sale, c'était une manière de donner raison à sa mère, et donc de pas sentir que sa mère l'avait abandonnée, de pas sentir que sa mère l'avait trahie. Donc en fait, ça va très très loin, et je pense qu'on sous-estime, c'est pour ça que je suis heureuse de pouvoir en parler sur un grand média aujourd'hui, parce que je pense qu'on sous-estime la détresse psychique des gens qui ont des troubles alimentaires, anorexiques ou boulimiques. Et voilà, ça jouait, en fait, ça venait jouer ce trauma comme une menace d'effondrement, et la boulimie était à ce moment-là de sa vie la seule réponse qu'elle pouvait donner à son chagrin. Et puis, elle a pu pleurer pendant les séances, être consolée, faire l'expérience de la consolation dans la thérapie, et trouver une autre modalité d'expression à son chagrin que la boulimie.
3: En vous écoutant, je me disais, ça démarre à quel âge ? À partir de quel âge le trouble s'installe ? On imagine l'adolescence, alors, mais...
2: Oui, c'est quand même en général l'adolescence. C'est en général l'adolescence, mais c'est souvent l'adolescence tardive, parce qu'il y a d'abord eu une tentative en début d'adolescence d'anorexie. Et donc très souvent, il y a eu d'abord une anorexie vers 13, 14 ans ou 17 ans, et puis un petit peu plus tard avec... parfois l'éloignement du foyer parental avec les études secondaires, donc elle se retrouve dans des CTU, etc. Là, c'est souvent le moment où elle bascule plutôt dans la boulimie. Mais ça peut aussi arriver beaucoup plus tard à l'âge adulte, à l'occasion d'un trauma ou d'une séparation très compliquée, d'un chagrin d'amour. Il y a beaucoup de jeunes femmes chez qui ça l'allumette, c'est le chagrin d'amour. Alors évidemment, si le chagrin d'amour à l'adolescence déclenche une boulimie, c'est qu'il y a eu avant des insécurités affectives ou des abus sexuels ou voilà. Mais le chagrin d'amour à l'adolescence peut être une porte d'entrée dans les troubles alimentaires.
3: Marie-Estelle Dupont, Michael nous appelle, il veut échanger avec vous. Bonjour Michael.
6: Bonjour.
3: Merci d'être avec
2: Bonjour,
3: nous
2: Michael, merci.
3: Sur Europe 1, d'avoir appelé. Vous avez 42 ans, vous nous appelez des Ardennes. Vous dites, j'ai eu beaucoup d'addictions, dont la boulimie, et j'ai fait un travail avec une psychologue. Est-ce que vous pouvez nous raconter ?
6: Bah écoutez, déjà moi j'appelle jamais à la radio, donc mais par contre là pour une fois j'ai été tellement touché par ce que j'ai entendu, parce que ça explique toute ma vie depuis que je suis tout petit. Et aujourd'hui je m'en suis sorti, donc j'ai été très ému, et j'avais les larmes aux yeux quand j'écoutais à la psychologue. C'est exactement ma vie. Oui. Mon père a été absent jusqu'à l'âge de 12 ans, et j'ai commencé à manger beaucoup au début de l'adolescence. Et donc je comprenais pas forcément pourquoi. Mes parents étaient assez pauvres, donc c'est vrai que quand on avait un peu des choses à manger, je me goinfrais, on va dire. Et puis à l'âge adulte, j'ai développé la boulimie. C'était un tiroir, mais j'avais le tiroir des paris sportifs, et puis j'avais le tiroir du sexe, et puis en fait l'alcool aussi est arrivé. Et en fait, j'alternais avec toutes ces addictions pour compenser un immense vide intérieur que j'avais depuis tout petit. Et donc, comme je suis quelqu'un qui aime bien se battre, j'allais voir des psychologues, je voulais m'en sortir, etc. Et en fait, quand j'ai solutionné le fait que mon père, en fait, m'avait effectivement abandonné, et puis qu'il était revenu et que j'en avais voulu toute ma vie, et en fait, quand j'ai compris qu'il m'aimait vraiment et que je ne pouvais pas lui en vouloir de cette carence affective quand j'étais gamin, ça a solutionné, en fait, quand j'ai compris que mon père m'avait aimé. J'ai réussi ensuite à avoir des relations normales avec des femmes, puisque sinon je les trompais. Mais en fait, au fond de moi, j'étais une bonne personne, mais j'avais des comportements qui étaient complètement contraires à ce que j'étais, parce que j'étais en fait en souffrance. Et si j'avais rencontré quelqu'un comme, j'ai pas votre nom, mais comme cette psychologue, si j'avais rencontré quelqu'un qui avait pu diagnostiquer en une étincelle ça, parce que ça a l'air facile quand vous le dites. et qu'on m'avait pas mis la pression, qu'on m'avait dit ça peut prendre du temps, on va faire marche par marche en décrescendo et on va y arriver, je m'en serais peut-être sorti avant. Et j'ai passé vraiment une vie en enfer et en croyant que j'étais presque détraqué parce que j'utilisais des subterfuges pour, et ce vide, je l'avais en moi, j'avais l'impression que c'était même pas un vide, c'était un puits sans fond et je le remplissais, mais en fait ça se remplissait jamais au final. Donc voilà,
2: c'est un gouffre.
6: Je vous remercie en tout cas.
2: C'était un gouffre, c'était même pas un puits parce qu'un puits ça a des bords. Le gouffre, il n'y a pas de bord. Et vous étiez le petit garçon qui a jamais eu de bras dans lesquels, une épaule sur laquelle se poser pour s'endormir et pleurer. Et je crois que la thérapie, c'est parfois le premier espace où on trouve des bras. Et vous avez raison, il faut y aller tout doux parce que en fait toutes les addictions. Alors vous aviez décliné cette carence affective dans les jeux, les paris sportifs, le sexe, l'alimentation, en comprenant bien que c'était comme autant de barreaux à une échelle et que donc évidemment si on voulait vous retirer tous les barreaux, vous alliez vous casser la figure. Donc il faut comme un jeu de Mikado, il faut tirer petit à petit pour que l'équilibre fragile du patient qui s'est organisé dans le déséquilibre, mais un déséquilibre qui lui permet de survivre, n'explose pas en fait. Donc il faut y aller tout doucement et je pense que c'est des symptômes, les addictions aussi, qui angoissent les proches qui aiment le patient et du coup ils veulent répondre en miroir et dire coûte que coûte, en tout ou rien, on va te débarrasser de ton symptôme. Mais en fait le symptôme qui tue, c'est aussi le symptôme de ce qui est tu, et tant qu'on n'a pas pu dire ce qui est tu, le symptôme qui tue permet de survivre.
6: Et si je peux me permettre aussi, c'est vrai que la honte nous empêche de parler à nos proches, parce que quand on a des addictions, on les cache, on se cache. Moi, je cachais, par exemple, quand je buvais, je cachais mes canettes dans mon sac à dos de sport. Quand je mangeais, je jetais les papiers dans les toilettes pour pas que ma compagne voit que j'avais mangé des sucreries. Enfin, c'était des stratégies de honte où on se cache et on est seul face à notre problème au final.
2: Oui, bien sûr. Et alors, ce que j'ai pu remarquer avec des patientes qui me dissimulaient, qui cachaient, c'est aussi que par ces carences affectives, ce qui a manqué au petit enfant que vous étiez, c'est d'avoir un espace à soi, un espace psychique tranquille avec un imaginaire d'enfant qui est suffisamment en sécurité pour avoir son monde intérieur qui se développe. Et cet espace intime, on l'a pas avec des parents intrusifs et on l'a pas avec des parents absents. Parce qu'il faut qu'il y ait une présence pour pouvoir créer un espace sans l'autre, mais on est en sécurité parce qu'on sait que l'autre existe. Et je crois que les dissimulations, les alcooliques qui cachent des bouteilles dans le garage, derrière la voiture, etc. En fait, c'est une tentative aussi de se créer une zone d'intimité parce qu'on a l'impression de rien avoir à soi. Vous voyez ce que je veux dire ?
6: Oui, je vois bien. Ouais. Mmh. C'est vrai.
2: Et aujourd'hui, comment vous allez, Michael ?
6: En fait, aujourd'hui, je m'estime être un miraculé, puisque ça m'est arrivé l'année dernière. Et en fait, simplement, c'est d'avoir, ce qui m'a sauvé, c'est d'avoir compris que j'étais digne d'être aimé, que mon père m'avait aimé, ma compagne avec qui j'étais, j'ai compris au bout de 10 ans qu'elle m'aimait, c'est avec des discussions qu'on a eues. Et en fait, quand l'amour est rentré, c'est vraiment ça, hein. L'amour a créé ce plancher, ses fondations, ce qui fait qu'en fait, maintenant, j'ai plus besoin de me remplir, à tel point qu'avant, j'étais un fou des pâtisseries, des gâteaux, je ne mange même plus de sucré, en fait. Parce qu'en fait, ça ne me plaît pas au goût. Et en fait, tout s'est stabilisé. Et pour moi, c'est qui était très, très sportif pour compenser, je fais toujours du sport, mais bizarrement, maintenant, je ne suis plus dans la compétition. Parce que à la limite, je m'entraîne moins, si vous voulez. Donc c'est un peu un effet négatif, mais pas du tout négatif, parce que maintenant, je me sens libre et apaisé, en fait.
2: Vous n'êtes plus en guerre avec vous-même.
6: Ben, en fait, genre, je vais vous dire un truc, mais ça, vous connaissez. C'est que maintenant, je peux dire que je m'aime. Et avant, je ne m'aimais pas parce que je n'avais pas été aimé. Donc, c'est ça aussi, c'est s'aimer soi-même. Et les pauvres personnes, parce qu'il y en a des centaines de milliers qui sont comme moi ou qui étaient comme moi, si il faut vraiment que ça se passe par là, c'est que chacun est digne d'être aimé. chacun est digne d'être aimé, et ça il faut bien l'entendre, et ça commence aussi par s'aimer soi-même. Et moi c'est ce que j'ai découvert, mais ça m'a pris une trentaine d'années pour que ça m'arrive, et ça m'est arrivé presque par un coup de chance. Donc bon, mais en tout cas c'est possible. Oui. Moi je m'en suis sorti, et franchement j'ai souffert le martyr, j'ai fait souffrir aussi mes compagnes, alors que j'étais une bonne personne, et c'est pas parce qu'on a des comportements comme ça qu'on est des mauvaises personnes, c'est juste qu'on est en souffrance, qu'il nous arrivait malheureusement. J'aime bien votre histoire de d'effraction psychologique, je trouve que c'est tellement bien dit, c'est-à-dire qu'on y est pour rien, on s'est rentré en nous. C'est pas de notre faute, et après on a des stratégies inconscientes qui font qu'on s'apaise, mais en tout cas le mot que je voudrais dire pour conclure, c'est qu'on peut s'en sortir, alors avec des personnes comme vous ça j'en doute pas, et d'autres psychologues, mais ça passe par l'amour. Moi je crois que c'est l'amour qui est la solution, s'aimer soi-même et accueillir l'amour qui remplit, en fait. Pour moi c'est ça.
2: Oui, bien sûr, bien sûr. Et le petit enfant, il se constitue une image de lui dans le regard de ses parents. Donc si le regard est fuyant, si le regard est rejetant, si le regard est pas disponible parce que les parents sont pris dans autre chose, l'enfant n'intériorise qu'une seule chose, c'est qu'il n'a pas de valeur, qu'il n'existe pas, qu'il n'a pas de contour, qu'il ne sait pas qui il est, et qu'il n'est pas digne d'être aimé. Et donc il va se conduire de cette manière-là. C'est pas parce qu'il est une mauvaise personne, évidemment, c'est parce qu'il se conforme à ce qu'il a intériorisé de lui-même comme image. Et je pense que la psychothérapie, c'est pas de l'amour au sens affectif du terme, mais ça fait aussi sentir au patient qu'il a un espace où il peut exister, où il n'y a pas d'attente, où il n'y a pas de pression mise sur la guérison, où on n'exige rien de lui, et on est là pour lui, au rendez-vous, à l'heure, quel que soit l'état dans lequel il est. Et parfois, les patients, c'est la première fois qu'ils expérimentent ça. Parce que la famille était tellement chaotique qu'il n'y avait pas cette disponibilité de l'environnement primaire, en fait. C'est là que la thérapie permet de corriger des choses qu'on pensait insolubles et qui devenaient des fatalités. Puis en fait, je crois vraiment que la psychothérapie dans les troubles alimentaires peut véritablement permettre des guérisons sans rechute. On apprend à s'aimer, comme vous dites, Michaël.
6: Je vais faire un petit parallèle rapide. Je vous ai entendu parler des réseaux sociaux. Et effectivement, des parents qui seraient trop impliqués sur leur téléphone ou leur tablette va peut-être créer, malgré eux, un manque d'amour ou un manque d'écoute ou un manque envers leurs enfants, donc une distance qui pourrait finalement créer des adolescents futurs ou des adultes dysfonctionnants, voire addicts, parce que justement, ces écrans qui ont coupé les parents des enfants peuvent avoir un impact délétère sur la santé des petits, quoi. Et je trouve qu'il y a un parallèle intéressant à faire avec ça, quoi.
2: Ah bah bien sûr, un tout petit bébé qui est...